0: Allô, allô, vous m'entendez? Ici professeur Caillou, Pierrette Caillou. Je fais du judo le mardi, je vais bientôt passer ma ceinture demi-jaune, mais je vous parle depuis le BRGM.
1: Dites-leur ce que ça veut dire, BRGM.
0: Ah bien sûr, c'est le bureau de relaxation pour les girafes majestueuses.
2: Professeur, un peu de sérieux.
0: J'ai un fou rire.
2: Bon, je vais le dire, d'accord? Le BRGM, c'est le Bureau des Recherches Géologiques et Minières.
0: Oui, en gros, c'est le Bureau des Cailloux. Et c'est rigolo parce que je m'appelle Professeur Caillou et je suis spécialiste des...
2: Cailloux, ouais.
0: Oui. Et si je fais ce podcast... comment on dit déjà?
2: Ce podcast.
0: Voilà. Si je fais ce podcast, c'est parce que je trouve que dans le monde moderne, on oublie un peu trop les cailloux. Alors que c'est merveilleux, les cailloux. On peut faire des ricochets avec des cailloux. On peut construire des maisons avec des cailloux. On peut même fabriquer des appareils électroniques avec des cailloux. Mais ça, personne n'en parle jamais. C'est pour ça que je fais un podcast sur ce monde passionnant.
2: Des cailloux, ouais, on a compris.
0: Oh, une lettre dans la caillou de lettres, notre boîte aux lettres spéciale caillou. Un caillou a besoin d'aide. Vite, lisez-la, Abel. Moi, je ne peux pas.
2: Vous n'avez pas vos lunettes?
0: Non, j'ai la flemme.
2: Ah, yes, alors.
3: Cher professeur caillou, je me présente, je suis Laure. Non, vous ne rêvez pas. Laure, en personne, qui ne demande qu'à briller et accomplir sa destinée. Mais voilà, je suis actuellement coincée dans un téléphone portable que plus personne n'utilise, rangé dans un tiroir depuis des années. Moi qui ai tant besoin d'être admirée. La semaine dernière, j'ai entendu la propriétaire du téléphone dire qu'elle allait jeter à la poubelle tous les appareils dont elle ne se sert pas. Vous vous rendez compte? Une vulgaire poubelle. Je suis tout de même la pépite la plus courtisée du monde. Aidez-moi, s'il vous plaît. Je veux briller de nouveau aux yeux du monde.
0: Caillou en détresse, j'arrive à toute vitesse.
2: Eh oui, chers auditeurs et auditrices, vous ne le saviez peut-être pas, mais il y a d'infimes parties d'or dans les téléphones portables.
0: Bah, qu'est-ce que vous faites, Abel? Bah, et c'est mon podcast, hein?
2: Non, mais je me disais, en fait, comme vous travaillez juste à côté de mon bureau et qu'on est tous les deux géologues, peut-être qu'on pourrait faire un duo comme Léa Salamé et Nicolas Demorand, quoi.
0: Qui ça?
2: Comme Ladybug et Chat Noir.
0: Ah oui! Oh, bon, je vais y réfléchir. Bon, reprenons. Caillou en détresse, j'arrive. On arrive à toute vitesse.
2: D'après l'adresse sur la lettre, notre pépite se trouve dans le téléphone du fond du tiroir du meuble d'entrée au 12 rue des Mines à Orléans.
0: Ah, eh ben on va pouvoir y aller avec ma caillou mobile.
2: Quoi? Vous avez une caillou mobile?
0: Oui, enfin, c'est comme ça que j'appelle mon vélo.
2: Ah ben j'en ai une aussi du coup. Allons-y! Nous y voilà!
0: Oui? BRGM! Main sur la tête!
4: Pardon?
2: Bah, professeur, enfin, on n'est pas le FBI. Pardon, madame, c'est le BRGM.
4: Ah, le bureau des rencontres entre garagistes et menuisiers?
0: Mais non! C'est le bureau de recherche géologique et minière! Oh, c'est drôle, ce truc! Permettez qu'on inspecte votre tiroir du meuble de l'entrée?
4: Bien sûr! Faites comme chez vous. Je vais travailler, vous claquerez la porte en sortant.
0: Ouvrez-moi ce tiroir, Abel, je n'y arrive vraiment pas.
2: Vous ne pouvez pas vous baisser à cause de votre dos, encore?
0: Non, j'ai la flemme.
2: Yes, ça marche. Et maintenant, on la trouve comment, la pépite d'or?
0: Donnez-moi la main. Caillou petit, caillou péta, et minuscule, on deviendra.
2: Professeur, mais qu'est-ce qui se passe? Où sommes-nous?
0: Dans le téléphone, voyons. Pour trouver notre pépite d'or, je dois déjà savoir dans quelle poche j'ai mis mon plan. Alors, ça, c'est ma loupe? Ça, c'est mon kimono. Oh, ça, le pouet-pouet de mon vélo. Ça, c'est ma brosse à dents électrique. Oh, une jolie émeraude verte. C'est une pierre précieuse. Oh, et puis du tonaka.
2: Ah non, il est hors de question de s'aventurer dans le téléphone sans plan. Ce serait trop dangereux, on pourrait se perdre.
0: Ah oui, vous avez raison, Abel. Sans plan, nous y arriverons très bien. Allez, en route! Chers auditeurs, chères auditrices, je m'apprête à escalader les différents composants de l'intérieur du téléphone.

0: téléphone.
1: Non, non, vous vous apprêtez à rien du tout. Vous êtes complètement en train d'escalader, professeur. Donc, faites attention à
0: vous. Ne vous inquiétez pas. Je suis habile. Je ne vais pas tomber. Je suis tombée. Je suis tombée sur notre pépite d'or en plus.
2: Non, mais moi, c'est l'aluminium, en fait.
0: L'aluminium? Attendez, laissez-moi vous scruter de près. Oh oui, absolument. Autant pour moi. Je mets mes lunettes.
1: Ah bah quand même. Je prends le relais. Allez. Chers auditeurs, chères auditrices, j'ai pu télécharger un plan de l'intérieur du téléphone. On devrait réussir à se frayer un chemin entre le lithium, le cuivre et le cobalt. Suivez-moi, professeur Caillou.
0: Oh d'accord, mais je monte sur votre dos.
1: Encore votre problème de genou?
0: Non, c'est surtout mon problème de flemme. Allez hop, en avant, Gagan, et passez-moi ce micro. Je déambule désormais.
1: Oui, enfin, c'est surtout moi là qui déambule.
0: Oui, oui, bon, je déambule, nous déambulons dans les circuits électroniques majestueux de ce bon vieux smartphone. À ma droite, une puce. À ma gauche, un processeur.
3: Oh oui, par ici, mes bons amis.
4: Or ! Or ! Enfin !
0: Je vous préviens, Abel, Or ne se prend pas pour n'importe qui.
1: Oh, n'exagérez pas, professeur.
3: Oh, quelle joie ! Ce doit être pour vous de me voir. Je suis si précieux, si lumineux, si inaltérable et modeste aussi. Je suis... l'or.
1: Oui, quand même.
3: Quel bon vent vous emmène, mes amis. Vous venez m'admirer ?
0: Eh ben, tu nous as appelés, Or.
3: C'est ce qu'ils disent tous.
1: Non mais vraiment, on a reçu un truc dans la caillou aux lettres. Vous vouliez notre aide?
3: Ah, point du tout. Je me suffis à moi-même.
0: Bon, ben salut alors. Allez, Abel, cette fois, c'est vous sur mon dos et au galop.
1: Yes, au revoir.
3: Non, ne partez pas. Pardonnez mon arrogance, mais c'est plus fort que moi. Je suis si brillant, si sublime, si rare, que parfois, je m'auto-coupe le souffle.
0: Alors, primo, vous n'avez pas de souffle parce que vous êtes un caillou. Et deuxio, arrêtez de dire que vous êtes rare. L'or n'est pas si rare.
3: Comment ça?
1: Bah, vous n'êtes pas rare. Vous n'êtes pas une carte Pokémon V-Star Univers Dracofeu.
3: Il y a quand même eu des ruées vers l'or pour mes beaux yeux dans les montagnes du Brésil et les cours d'eau de Californie au 18 et 19e siècle.
0: Vous n'avez pas Dieu. Et les ruées vers l'or, c'était pas toujours jojo, notamment pour l'environnement. Alors aujourd'hui, c'est bien mieux. Mais malheureusement, il existe encore des mines illégales très polluantes. Avec les collègues, on lutte contre cet orpaillage illégal.
1: Vous n'êtes pas rare parce qu'on vous trouve un peu partout sur la planète. Mais oui, vous êtes précieux. Parce que vous ne vous oxydez pas avec le temps, vous ne ternissez pas. Vous êtes toujours beau, quoi qu'il arrive.
3: Arrêtez! Vous me flattez.
0: Enfin, votre beauté ne vous empêche pas d'être bloqué dans un vieux téléphone, lui-même bloqué dans un tiroir. Hein.
1: Et ce qui vous attend, c'est la poubelle.
3: Oh!
0: Mais on est là, ne vous inquiétez pas, on va vous sortir de là.
1: L'avantage, c'est que vous pouvez être recyclé à l'infini et avoir plein de vie. On a un collègue qui pourra vous l'expliquer mieux que nous.
3: Oui, c'est une personne en or. Excellent. Vous avez compris, Abel?
1: Oui, oui.
3: Ok, écoutez le podcast, vous avez compris. Oh, c'est une personne en or.
1: Oui, oui,
3: oh, le fou rire.
1: Oui.
3: Oh, je suis contente que ça ait été enregistré. Ça vaut 10.
0: Anthony? Anthony Pochon? C'est Pierrette. Dis-moi, t'es pas venu au dernier cours de judo?
5: Oui, désolé, je suis tombé d'une falaise.
0: Oh, ne dis rien, ça se réglera sur le tatami mardi soir.
5: Bah non, là non.
0: Dis-moi, je suis avec Or. Tu ne nous ferais pas un petit topo à son sujet? J'ai l'impression qu'il est frais pour une petite reconversion.
5: Avec plaisir. L'or est probablement le métal le plus iconique.
3: Merci.
5: Jaune, brillant et très lourd, il ne s'abîme pas au contact de l'eau ou de l'air. Il est malléable, ça veut dire mou, et ductile. Ça veut dire qu'on peut l'étirer. De par sa beauté et sa durabilité, ah ça, il est convoité par les humains depuis l'Antiquité. Moi, je l'adore.
0: Oh, merci, Anthony. Bisous. Hein.
1: Alors, Or, t'en as pensé quoi? Ça t'a donné des idées de reconversion?
3: Pas trop. Oh, un métier où je pourrais être admiré, peut-être? Oh, c'est flou.
1: Attendez, on va vous faire un bilan de compétences. Pour commencer, quelle formation avez-vous suivi?
3: À la base, je viens des profondeurs de la Terre. C'est un volcan qui m'a transporté à la surface. Je suis devenu un beau grain, bien brillant. J'étais coincé entre des cristaux de silice, un autre élément moins beau que moi évidemment, dans un filon. Petit à petit, le sol autour de moi s'est abîmé et j'ai été emporté par une rivière. Puis, j'ai été extrait et transformé en lingot.
0: Un beau processus de formation géologique.
3: Merci, merci. Tout en moi est beau, vous savez.
1: On poursuit. Êtes-vous un collaborateur efficace au sein d'une équipe ?
3: Alors, plutôt pas du tout. Je vous rappelle que l'or est un métal noble. Je ne suis pas soluble, je ne me mélange pas avec les autres éléments. Je travaille seul. En revanche, je suis un très bon conducteur.
0: Oh, bah je pourrais vous prêter ma caillou mobile.
3: Non. Non, je suis un conducteur d'électricité. C'est à ça que je sers dans les téléphones. Je transporte l'électricité d'un composant à un autre.
1: Oui, elle le sait très bien. Elle faisait une blague, en fait. C'est pour ça qu'elle est en fou rire.
0: Je ne sais pas du tout. Pas du tout. En fou rire, Abel. Conducteur. Et pourquoi pas chauffeur de bus? Vous avez compris. C'est excellent.
1: C'est reparti. Il y en a pour 5 minutes, là.
0: Conducteur d'avion.
1: Non mais c'est redondant là.
0: Vous avez raison. De toute façon, tout ça c'est des balivernes. On va sur site. Tu es prêt, Or ? Oui, oui, bon bah on est intime maintenant. On se tutoie, ça suffit. Caillou petit, caillou pétard, direction le musée du Caire. Accrochez-vous les enfants. Nous sommes actuellement devant le masque funéraire de Toutankhamon.
1: Waouh, c'est magnifique. Alors qu'il a plus de 3000 ans, c'est ça l'or massif, c'est inaltérable.
3: Oui, mais il ne sert plus, quoi. Il doit s'ennuyer.
0: C'est compris. Il nous faut quelque chose encore en activité. Caillou petit, caillou pétard.
1: On est où, là? Dans du plâtre?
3: Oh non! Je ne veux pas devenir un macomoulage!
0: Mais non, on est dans un médicament. Bah oui, Or, tu peux aussi soigner certaines maladies, comme l'arthrite. Tu n'aimes pas la douleur et ça tombe bien. Tu peux soulager des gens qui ont mal aux articulations.
3: Ah bon? Ça veut dire que je peux vraiment être utile ailleurs que dans un téléphone?
0: Absolument! Tu veux faire ça?
3: Oh, c'est intéressant. Mais après avoir été enfermé dans un téléphone, je n'ai pas envie d'être enfermé dans un corps humain. Après tout ça, je crois que je rêve de grands espaces.
0: Je sais ce qui te conviendra parfaitement. Caillou petit, caillou pétard.
3: Mais enfin, elle est partie sans nous, là.
0: Oh, pardon, je vous avais oublié.
1: Ouais, vous avez eu la flemme.
0: Comment pouvez-vous dire ça, Abel ? Moi qui suis vraiment...
1: Oui, pardon, pardon.
0: Bon, allez, accrochez-vous.
3: Ouah ! On est dans l'espace ?
0: Le vide intersidéral. Oh, peut-être qu'on va croiser une météorite. Oh, je pourrais compléter ma collection de cailloux.
1: J'aperçois un astronaute, là, dans sa grosse combinaison.
6: Breaking from orbit.
3: Qu'est-ce que je viens faire là ?
0: Tu avais envie de grands espaces ? En voici. Tu nous as dit que tu étais éblouissant et figure-toi que c'est une vraie compétence qui permet de protéger les astronautes. Alors tu ne le vois peut-être pas, mais il y a de l'or sur la visière de ce charmant astronaute. Cet or est tellement éblouissant que la chaleur du soleil rebondit dessus.
3: Enfin une tâche à la hauteur de ma sublimité.
1: C'est pas un mot qui existe, ça.
3: Je l'ai inventé.
1: Incroyable.
3: Merci.
0: Et c'est comme ça que Laure a fait sa reconversion professionnelle. Heureusement que j'ai réussi à convaincre la propriétaire du téléphone portable inutilisé de le recycler. Il a encore de beaux cycles de vie devant lui. Avec Abel, nous espérons que ce podcast vous a plu.
1: Ça veut dire que vous êtes d'accord pour que je le fasse avec vous ?
0: Oui, je suis d'accord.
1: Cool ! Mais maintenant que l'on est rentré au BRGM, vous voulez bien me rendre ma taille normale, s'il vous plaît ?
0: Oh, flemme !
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1: Il est 3h, le flash Philippe Père. Une alerte aux missiles balistiques en Ukraine et des explosions cette nuit qui ont retenti il y a à peine une heure à Kiev, la capitale ukrainienne, où deux des principaux ponts ont été touchés par des frappes russes hier mardi. Ce mardi soir, justement, le président ukrainien Volodymyr Zelensky a mis en garde contre le risque d'une attaque massive sur la ville déjà frappée quotidiennement. L'actualité internationale marquée aussi cette nuit par cette inquiétude autour de la peste en Russie après la mort en fin de semaine dernière d'une laborantine qui étudiait la maladie dans un institut en Sibérie. Cette nuit, le président de l'Organisation mondiale de la santé, de même que le président des États-Unis, demandent au pays toute la transparence autour de cette affaire. Le ministre français des Affaires étrangères en Israël ce mercredi pour les commémorations des attaques du 7 octobre 2023. Jean-Noël Barrot est attendu à Tel Aviv, puis sur les lieux de l'attaque du Hamas au sud du pays. Un temps d'échange est prévu entre le ministre et les familles de victimes, notamment des victimes françaises. En France, la colère lycéenne et ses manifestations dans plusieurs villes du pays. Ce mardi, plus de 266 000 personnes y ont participé, selon le ministère de l'Intérieur. 450 000 selon les organisations lycéennes et étudiantes. Au total, 488 personnes ont été interpellées lors de cette journée de manifestation, selon le gouvernement, qui indique par ailleurs que 43 membres des forces de l'ordre ont été blessés. La mise en examen d'un policier ce mardi en lien avec cette mobilisation lycéenne. La semaine dernière, dans le Val d'Oise, à Saint-Ouen-l'Aumône, ce membre des forces de l'ordre a grièvement blessé au visage Eden, un jeune de 14 ans. Ce policier est poursuivi pour violence par personne dépositaire de l'autorité publique. C'est une première victoire et un soulagement pour Eden et ses proches. Réaction de l'avocate de la famille. La gestion de l'ordre public, justement, en lien avec ce mouvement de colère lycéenne, ce sera au cœur de l'audition de Laurent Nunez ce mercredi. Laurent Nunez, le ministre de l'Intérieur, donc interrogé par les députés ce mercredi à l'Assemblée nationale. Les excuses ce mardi soir de la star mondiale du foot, Cristiano Ronaldo, au Portugais et à ses coéquipiers. Le quintuple Ballon d'Or a, dans un communiqué, tenu à prendre l'entière responsabilité de son comportement la semaine dernière. Le footballeur portugais avait claqué la porte avec fracas de la sélection portugaise après un différend avec le sélectionneur du pays lors d'un match de Ligue des Nations. Et puis la mort d'une grande figure du cinéma hollywoodien des années 50, l'actrice oscarisée Eva Marie Saint, qui a notamment joué dans La mort aux trousses d'Alfred Hitchcock. Elle est décédée ce mardi à l'âge de 102 ans. C'est son agent qui l'annonce. Il est 3h passées de 3 minutes. Je vous accompagne toute la nuit pour vous informer.
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Bienvenue à toutes et tous, je vous invite ce soir en direct au paradis. Il y a des ruisseaux de vin et de lait, de belles femmes et de beaux hommes, des paysages magnifiques. Les murs des maisons sont transparents, donc tu peux profiter de la vue même à l'intérieur. Ce paradis, c'est celui auquel on croit en Afghanistan. Un pays où tu voleras sur le dos d'un moineau qui t'emmènera où tu veux, raconte un père de famille à une étrangère journaliste. Ce paradis, c'est tout le contraire de la vie des femmes afghanes, vues de l'intérieur justement, et qui ne peuvent aller où elles veulent. Les moineaux n'y peuvent rien. Est-ce que quelqu'un peut quelque chose? Est-ce que les photographies, les reportages, le récit inédit d'une journaliste au sein d'une famille afghane pendant 3 ans peuvent quelque chose? On y croit. Et à visage découvert, la photographie permet cela. Pour Élise Blanchard ce soir, rien ne s'oppose à la nuit.

0: Laurent Goumard.
1: Élise Blanchard, bonsoir.
2: Bonsoir.
1: Je vous ai vu sourire.
2: Non, mais c'est sympa quand on parle du livre comme ça.
1: Vous êtes photojournaliste, à 34 ans, lauréate du prix World Press Photo en 2026, c'est-à-dire donc cette année même. C'est un prix absolument prestigieux. Vous nous décrivez le sujet de ces photographies dont une avait fait la couverture du Times en 2025.
2: Ouais, en fait, c'était après avoir écrit le livre, je voulais vraiment retourner à fond dans mon travail de photographe. Et du coup, forcément, je suivais de très près ce qui arrivait. Je vivais de toute façon toujours en Afghanistan. Et quand j'ai vu qu'il y avait les coupes, quand Trump a fermé l'agence USAID et qu'il y a eu ces coupes énormes sur les fonds qui étaient dédiés à l'humanitaire, dont à l'Afghanistan, je me suis tout de suite demandé, ça va être quoi l'effet sur le pays et surtout quoi l'effet sur les femmes et sur les filles. Et j'ai vu en faisant mes recherches qu'en fait, un énorme impact, ça avait été des cliniques qui fermaient. Et dans les campagnes, ça voulait dire des cliniques qui étaient pour les femmes qui étaient dans des villages très isolés, qui luttaient à avoir accès à la santé, et notamment à une sage-femme. Et donc, en fait, il y avait plein de petites cliniques qui avaient fermé. Donc, la sage-femme, elle avait perdu son emploi, et les femmes, elles n'avaient plus accès à avoir accès à une sage-femme et des soins de base. Donc, j'ai cherché où c'était ces endroits où il y avait des cliniques qui avaient fermé. Et je suis allée très loin, dans les montagnes. On a roulé à certains endroits, il fallait prendre un avion humanitaire, ensuite rouler 12 heures. Mais ce que j'ai trouvé, c'était des cliniques qui avaient soit les sages-femmes continuent à travailler sans plus de matériel, des médicaments dont elles avaient besoin, mais elles continuent à travailler sans salaire. Ou soit, il y avait des endroits où ça avait complètement fermé. Et en fait, là-bas, les femmes, elles ne pouvaient pas se payer un chauffeur pour aller à des heures de route, voire elles pouvaient, de toute façon elles n'avaient même pas le temps. Et donc en fait, il y avait des femmes qui avaient déjà perdu leur bébé, il y avait des femmes qui étaient mortes, et les communautés, elles étaient absolument désespérées. Et donc voilà, le sujet c'était ça, c'était photographier ces femmes qui avaient perdu leurs enfants, ces sages-femmes qui continuaient leur travail, et vraiment montrer leur univers. Et ce qu'on voit sur la photo, la principale, c'est Mariam. Et elle est très jeune et elle a déjà, elle est très très pauvre. Et elle dit j'ai peur quoi, comment on va faire? Moi j'ai peur, on vit toujours avec ça, j'ai peur de donner naissance, j'ai peur. Et dans un pays où donner naissance c'est la base du travail d'une femme quoi. Et c'était vraiment cette peur de tous les jours. Et on se dit dans un pays où elle lutte avec déjà tellement de choses, ces Afghanes, on leur rajoute une peur et c'est une peur qui est primaire quoi, c'est une peur pour leur vie.
1: En septembre dernier, vous présentiez au festival Visa pour l'image à Perpignan votre reportage en Afghanistan, les fillettes vendues pour survivre aux sécheresses, on y reviendra. Et aujourd'hui, c'est ouvert à Bayeux dans le cadre du prix Bayeux des correspondants de guerre, votre exposition vue de l'intérieur, l'Afghanistan, depuis le retour des talibans, c'est-à-dire depuis 2021. Des photographies publiées dans le Washington Post, dans Times Magazine, dans Libération, Society, La Croix, et certaines de ces photos, vous les aviez aussi publiées dans votre livre, Dans la maison d'un taliban, aux éditions Cherche Midi, sous-titre. Le sous-titre en était « Récit inédit d'une journaliste au sein d'une famille afghane pendant 3 ans ». L'Afghanistan, c'est vraiment tout un pan de votre vie. Vous y avez travaillé pendant 7 ans. La première fois en Afghanistan, ça commence quand? Et vous aviez quel âge, Élise Blanchard?
2: Il n'y a eu qu'une seule première fois. Quand je suis rentrée en master de journalisme, au départ, c'était à Paris. Et en fait, je suis allée sur des camps de demandeurs d'asile. Et il y avait plein d'Afghans. Et du coup, ça m'a vraiment surprise, quoi. Parce que moi, je ne connaissais rien à ça à l'époque. Et donc, je me suis mis à un peu faire du volontariat. À un moment, j'avais 5 mineurs isolés qui dormaient dans mon studio.
1: Qui dormaient chez vous, ouais.
2: Ouais, c'était la jeunesse. Hein. On est en colère et on se mobilise, mais... Et donc, en fait, je faisais beaucoup de reportages pour l'école là-dessus, et c'est là que
1: vous
2: je me suis vraiment...
1: Vous étiez à Sciences Po journalisme.
2: Ouais, voilà. Après, j'ai fait ma deuxième année à Columbia, et là, je faisais pas mal de reportages sur les femmes afghanes qui avaient déménagé à New York, qui allaient manifester, etc. Et en fait, du coup, j'avais déjà décidé pendant l'école que ce que je ferais après, c'est de partir en Afghanistan. Et donc, j'ai mis un peu des sous de côté, et je suis partie, j'avais, je crois, 26 ou 27 ans.
1: Et vous y êtes restée pendant 7 ans.
2: Voilà.
1: Les Afghans que vous rencontriez justement dans ces camps, c'était des hommes principalement, pas de femmes?
2: Pas que, des fois on aidait des familles aussi. Mais oui, surtout des hommes et des jeunes enfants, des mineurs, des petits garçons, enfin des mineurs quoi aussi. Moi c'est plus ça que je suis.
1: C'est là que vous avez appris le Dari, mais aussi une autre langue dont le nom m'échappe au moment où je vous parle.
2: Ah non, non, ça, ça a été... en fait, tous les Afghans, il y a deux langues, il y a le pachto et le dari.
1: Ouais, le pachto.
2: Ouais, voilà. Et en fait, tous les Afghans que je rencontrais, c'était surtout des mecs qui parlaient pachto, donc ils m'avaient dit, non mais avant d'aller en Afghanistan, c'est le pachto qu'il faut que tu apprennes, c'est le pachto. Donc moi, je m'y étais mis pendant 6 mois en ligne, c'est incroyablement difficile le pachto. Et en fait, je suis arrivée, bon maintenant c'est beaucoup plus de pachto parce que les talibans sont de retour, mais je suis arrivée en fait à Kaboul, c'est Dari qu'on parlait. Les gens qui parlaient les deux, à la limite ils parlaient les deux, mais il y avait plein de gens qui parlaient pas le pachto. Donc en fait, ça m'avait servi à rien. Et je me suis enfin pas à rien, mais voilà, c'était le Dari qu'il fallait que je parle. Et donc je me suis remis au Dari. Donc le pachto, je l'ai perdu depuis, mais le Dari...
1: Ça vous le maîtrisez?
2: Ah, à peu près, quoi. On maîtrise. Je parle comme. Je me débrouille, quoi. Je me débrouille pour ma vie. Après, je parle pas le dari littéraire. Hein.
1: Je lisais que vous aviez suivi un cours de reportage de guerre avant de partir pour l'Afghanistan. Mais ça consistait en quoi, Élise Blanchard ?
2: Bah, c'était très, très chouette, en fait. C'était un cours à Columbia. Et bon, c'était un reportage à zone de crise. Il l'avait un peu étendu. Et en fait, au départ, dès le début, on choisissait un pays sur lequel on allait se concentrer pendant tout le semestre. Et donc moi, évidemment, il n'y avait qu'une personne qui avait le droit de choisir quoi que pays. On était deux à vouloir l'Afghanistan dans la classe. J'ai regardé la fille avec un regard noir.
1: Deux filles,
2: ouais. C'est pas négociable. Donc c'est moi qui ai eu l'Afghanistan pour le semestre. Et donc en fait, pendant tout le semestre, on se préparait comme si on allait y aller. Donc c'était trouver les contacts, c'était apprendre qu'est-ce que tu vas mettre dans ton sac, quel contact tu vas utiliser, comment tu te prépares. C'était vraiment voilà, la préparation que tu aurais vraiment fait si t'y allais, quoi. Après, il y avait des notions de sécurité, forcément, mais c'était vraiment voilà, préparé comme si tu partais.
1: Et justement, comment on se prépare, notamment pour les contacts? Quels contacts vous aviez quand vous êtes arrivé à 26 ans en Afghanistan?
2: J'avais parlé à pas mal de journalistes sur le terrain. J'avais parlé à l'époque un peu, je m'étais renseignée sur quels contacts gouvernementaux pour le visa, etc. il fallait avoir. J'avais les familles de demandeurs d'asile que j'avais aidés. Ils sont d'ailleurs venus me chercher à l'aéroport. Et après, voilà, c'était à peu près la base. Au départ, j'avais pas trop d'expérience en journalisme et donc je me lançais. Ce qui est drôle, c'est que j'avais, je crois, aucun contact d'éditeur, de vrai éditeur de presse. J'avais un petit boulot d'éditing en ligne, donc voilà, ils allaient peut-être me publier, mais j'avais vraiment aucun, quasi zéro contact dans les médias, quoi. Donc ça, c'était assez rigolo, ouais.
1: Qu'est-ce qui vous amène au journalisme? Est-ce que vous aviez une figure de référence? Non pas un modèle, mais des figures?
2: Quand je suis rentrée en école de journalisme, c'est pas du tout ce que j'avais prévu de faire. Moi, j'avais étudié... au début, la littérature, la musique, les sciences, enfin, parce que j'avais étudié aux États-Unis, mais c'était vraiment pas un truc que j'avais prévu, donc je voulais vraiment être écrivaine, et en fait, j'ai essayé de bosser en maison d'édition, ça m'a vraiment pas plu, donc moi, après, je me suis dit, mais regarde, Hemingway, c'est l'exemple, voilà, quoi, Hemingway, journaliste, écrivain, qui a voyagé dans le monde entier, en fait, tu veux être proche des gens, tu veux aller sur le terrain. Quand j'étais gamine, j'étais déjà partie au Mali pour aller voir la pauvreté pendant le lycée, toute seule, donc je pense qu'il y avait déjà clairement l'intérêt qui fait un journaliste, mais j'y avais jamais pensé, en fait, c'était pas un truc auquel j'avais été exposée du tout, donc je suis un peu rentrée en école de journalisme sans connaître la culture du journalisme du tout, et surtout pas la culture du photojournalisme, parce que ça, c'est pas un truc auquel j'avais vraiment été formée. Après, ce qui m'a inspirée, c'est, oui, il y avait un cours à Sciences Po, on n'a pas été formé à la photo, mais en fait, ça je l'ai appris sur le terrain, vraiment, mais il y avait un cours... de photojournalisme, où en fait, c'était des photojournalistes qui venaient nous parler de leur boulot, en fait, qui nous montraient leur boulot, qui nous parlaient de leur métier. Et là, il y avait eu voilà, pas mal de photojournalistes, dont des amis maintenant, Laurent Gier, Edouard Elaès, et ça va être, voilà, qui sont maintenant des collègues, donc c'est super chouette. Et voilà, qui venaient, qui nous parlaient de leur boulot. Et là, je m'étais dit, ouais, c'est quand même... Mais j'y croyais pas, en fait. Je me disais pas que c'était un truc auquel je pouvais faire moi, mais... voilà, pourvu que ça dure, mais...
1: Ça dure. Aujourd'hui, vous êtes basée à Nairobi. Pour quelle raison?
2: C'était vraiment difficile de trouver un autre terrain que l'Afghanistan. Mais bon, après 7 ans, il fallait que je déménage, même si j'y retourne. Mais, et ça a été un peu... Je suis partie au Myanmar, en zone rebelle, parce que j'y ai été envoyée et j'ai adoré, je me suis juré d'y retourner. Ensuite, je suis partie en Ukraine 3 mois parce que j'avais une bourse et du boulot avec Getty. Et ça aussi, ça m'a passionnée, je me suis juré d'y retourner. Mais je ne voyais pas ça comme des endroits où me rebaser parce qu'après l'Afghanistan, je pensais que ce n'était pas bon pour moi je ne voulais pas re-être dans une zone de guerre pendant des années tout de suite. Et en fait, Nairobi, c'était parce que déjà, j'avais très, très envie de couvrir l'Afrique. C'était un truc que je m'étais promis de faire et je me suis dit, c'est maintenant qu'il faut le faire, en fait. Et après, c'était aussi, je me suis renseignée vraiment sur moi, les sujets sur lesquelles je suis solide. En fait, toutes ces crises autour des femmes, toutes ces crises autour des femmes en crise humanitaire énorme, sur des zones de conflit, autour des filles, les mariages de mineurs, l'accès aux soins, etc. Je veux refaire du conflit, enfin, tout ce que j'ai fait, pas que ça, mais je me suis dit, moi, mes capacités, bosser dans des terrains compliqués où tout est désorganisé, etc., ben, je pense que c'est là qu'elles seront le mieux mises à profit. Donc il y avait ce raisonnement aussi. Après, j'avais envie de vivre à Nairobi, tout simplement.

0: peau. Il faut être coriace pour tenir.
1: Coriace, signé Bernard Lavillier. Coriace pour tenir, comme vous, Élise Blanchard, cette position de photojournaliste. Vous signez votre exposition à Bayeux, vue de l'intérieur, l'Afghanistan depuis le retour des talibans. Une exposition en plusieurs chapitres. Deux mondes, l'autre côté, crise sur tous les fronts et en France perdue. Ce qui frappe, surtout, c'est le visage des femmes, alors même que c'est interdit. Comment vous avez travaillé cela, Élise Blanchard ?
2: Bah, en fait, ce qu'on se rend compte dans la réalité de l'Afghanistan, c'est qu'ils ont officiellement mis une loi où il faut au moins se cacher le visage avec un masque, la moitié du visage. Mais après, ils ne sont pas toujours à contrôler dans certaines villes, dans certains endroits. Il y a encore des visages reculés, des endroits où elles ne le mettent pas. Donc, c'est toujours des zones grises. Après, ça ne veut pas dire que c'est pas, qu'on ne peut pas leur tomber dessus. Donc, il y a cette réalité à montrer qu'elle ne se couvre pas toujours le visage. Et surtout, moi, ce qui est très difficile, c'est quand une femme ne veut pas se couvrir le visage, de dire « bah non, tu te le couvres, quoi, je ne pourrais pas, je ne suis pas la police du vice et de la vertu ». Et donc, il y a cette position que je ne dirais jamais... Si une femme veut se couvrir le visage, évidemment, mais par contre, je ne dirais jamais à une femme, moi, non, t'es obligée. À la limite, si vraiment je pense que c'est dangereux, je vais lui dire, moi, je pense que c'est une très mauvaise idée. Mais ça, je n'ai jamais eu à le faire, parce qu'en général, quand les femmes doivent vraiment risquer d'être en danger, elles le font. Souvent, c'est des histoires de mari aussi, de la culture de leur famille, déjà. Moi, après, la question que je me pose toujours, c'est... j'essaie de me mettre dans la tête des talibans et je me dis, est-ce que ça, c'est quelqu'un où ils vont voir le truc? Bah, par exemple, c'est le sujet du time. Est-ce qu'ils vont voir le truc, déjà? Mais surtout, est-ce qu'ils vont aller rouler 12 heures pour engueuler une sage-femme parce qu'elle n'a pas mis son masque? Ben non. Mais par contre, si c'était une militante qui les critique sur un sujet qui critique les talibans, là, je ferais incroyablement... Là, je ferais incroyablement
1: attention.
2: Attention, voilà, c'est un peu se mettre dans leur tête, regarder le passé, qui ils ont embêté, comment... Et voilà, et à chaque fois, prendre cette décision en connaissance de cause.
1: Le premier reportage en Afghanistan, quel était votre sujet, Élise Blanchard ?
2: Alors, je crois que c'était pas vraiment un reportage, mais j'étais tombée là-dessus par hasard, c'était l'équipe de basketball en fauteuil roulant féminine.
1: Déjà les femmes ?
2: Ouais, bah ça m'est tombé dessus. Bon, après ça a été une parlementaire une parlementaire en campagne. Ouais, j'ai fait pas mal ça, mais après, bon, vers la fin, je faisais... Ah, mais non, j'ai fait les femmes de Daesh, après.
1: Donc, ouais, genre, exactement, c'est ça que vous avez
2: beaucoup
1: fait.
2: Beaucoup de femmes, ouais, beaucoup de femmes sans le... Enfin, en Afghanistan, ça s'impose, quoi.
1: C'est le sujet.
2: Ouais.
1: Les photos font écho à votre récit inédit d'une journaliste au sein d'une famille afghane pendant 3 ans, dans la maison d'un taliban, aux éditions Cherche Midi. Ce taliban, c'est Arman, père de famille, qui n'est pas ou plus vraiment un taliban, d'ailleurs, quand vous le rencontrez. Il l'a été à l'âge de 15 ans. C'est ça, il s'est engagé, disons. Et puis, quand vous le rencontrez, c'est plus véritablement ça.
2: Bah, en fait, oui, il l'est toujours. Moi, je le vois plus comme un. Mais en fait, ce qui s'est passé, c'est qu'il a rejoint les talibans à 14 ans. Il a fait ce qu'on appelle, ce qu'ils appellent, eux, le djihad, pendant tout le long. Donc, à des moments, il faisait des choses différentes. Il faisait sauter des ponts, il a fait l'entrée de Kaboul, il a été emprisonné, etc. Donc, l'histoire, elle est assez impressionnante. Moi, je voulais pas le croire, en fait. Mais en fait, tout le monde disait, ils ont peur de lui au village. Là, il a fait sauter le pont. Il me montrait des photos où il est dans son pick-up avec les yeux noirs. J'y croyais pas. Et en fait, après, une fois que les talibans ont pris le pouvoir, il a été mis en poste à une des grosses prisons de Kaboul. Mais en fait, il avait, je pense, c'était du traumatisme ou quoi que ce soit. Apparemment, il s'engueulait avec tous les autres talibans. Il était enfermé, il n'y arrivait pas. Enfin, il se sentait. Donc, en fait, ils ont changé de boulot. Il a été mis par un mec lié à la famille. Il a été mis en poste de chauffeur. Mais bon, toujours, tu fais partie des talibans, quoi. C'était chauffeur pour un. Parce qu'il a ses papiers de taliban. Je les ai vus. Moi, j'ai bien vérifié. J'ai montré. Tu montes tes papiers officiels de taliban qui ont 5 tampons. Parce que les talibans font très attention que personne prétende être un taliban infiltré de Daesh ou je sais pas quoi. Et donc, en fait, après, il a été chauffeur. Mais pareil, il n'en voulait plus, il n'en pouvait plus. Donc, en gros, ce qu'il faisait, c'est qu'il signait sa feuille de présence et il y allait quasi pas. Et donc, moi, je l'ai vu en partie pendant cette période où il faisait, en fait, il était là. Moi, je préfère être chez moi, à m'occuper de ma femme qui est toujours très malade, à m'occuper de mon verger, à m'occuper de mes enfants, de ma maison, à réparer, à refaire le four pour ma femme. Mais bon, il vendait un peu de yaourt, il essayait de trouver du boulot, il vendait les pommes et en fait, ça suffisait pas. Et lui disait, ah, je me rêverais bien apiculteur, ou enfin, ah, j'aimerais bien m'occuper des abeilles. Enfin, c'était. Et en fait, ce qui est très révélateur sur le futur de même ceux qui veulent en sortir, c'est qu'à la fin, en fait, il disait, mais moi, je sais rien faire d'autre. Et à la fin, en fait, il recommence à bosser pour les talibans avec une arme à Kaboul. Voilà.
1: Et pour autant, il est soumis à sa femme.
2: Ah oui, ça, c'est une des choses qui m'a.
1: Zarina, plus, qui est plus talibane que lui,
2: ah, oui, oui.
1: Surtout dans le cadre du foyer.
2: Ah oui, oui,
1: et
2: ça
1: elle
2: m'a.
1: Le frappe.
2: Ah oui, et ça d'ailleurs c'était la blague que ses sœurs refaisaient, qu'elle a même fait la démonstration. Hein. Mais non, ça m'a tout de suite. Bah, c'est ça qui rappelle que c'est des caractères et des. Bah, je précise que je fais pas de généralité. Je fais
1: tout
2: c'est
1: à
2: vraiment
1: fait.
2: Une famille. Je peux pas savoir, mais je pense que c'est pas unique non plus. Mais c'est des. C'est une famille et je fais pas de généralité sur les talibans, absolument pas, surtout sur ceux qui prennent les décisions. Mais en fait, c'est ça qui m'a tout de suite. Frappé, c'est qu'après, je pense que c'est des histoires de caractère, déjà.
1: Elle a un caractère très fort.
2: Ah, j'ai jamais vu ça.
1: Il n'y aurait jamais eu de seconde femme. Il y a pensé ou pas ?
2: Elle l'aurait jamais autorisé. C'était une discussion qui nous faisait beaucoup rire.

0: Parce que moi, j'avais promis... Ah mais non, s'il en a une autre, t'inquiète, je l'appellerai, je l'engueulerai. Elle, donc elle lui répétait toujours, t'as pas intérêt, Elisa, elle l'engueulera. Mais elle, elle l'aurait engueulée après. Elle a dit, non, mais s'il fait ça, moi, je me barre en France. Hein. Et elle était là, mais c'est hors de question. Et il l'aurait jamais fait.
1: Mais, à quoi ressemble leur village?
0: C'est un village...
1: On n'est pas à Kaboul, hein.
0: Ah non. C'est un village qui était sur le front pendant un moment, donc en fait, il y a des maisons détruites encore. Enfin, là, ils ont réparé, mais les routes, elles étaient encore avec des trous à cause des explosions, des mines, etc. Il y a toutes ces maisons qui sont... Il y a des maisons en argile, il y a des maisons un peu plus construites avec l'argile à la base. C'est tout très rafistolé, en fait, avec... Il n'y a pas d'électricité, mais les gens essaient de mettre un panneau solaire sur le toit... Il n'y a pas d'eau courante, il n'y a pas vraiment de cuisine, mais il y a l'impression des trucs, en fait. Il y a une pièce qu'on appelle la cuisine, mais en fait, il n'y a rien dedans. Parce qu'il n'y a pas d'eau courante, il n'y a rien. Il n'y a pas de frigo, donc en fait, c'est juste une salle. Donc, c'est très spartiate. Mais ça a quand même l'air d'un foyer, donc c'est assez intéressant.
1: Vous y viviez, dans cette famille? Pas vraiment?
0: Non, mais ça, c'est le titre qui a été choisi par la maison d'édition, mais...
1: Vous faites des allers-retours?
0: Voilà, c'est ce que je faisais, en fait. C'est que j'y allais pendant... On restait toujours en contact, mais en fait... J'y allais pendant des périodes plusieurs fois par mois, après moins, ça dépendait de mon travail aussi, parce que bon, il fallait que je travaille accessoirement. Et en fait, j'allais dormir là-bas parfois. Parfois, c'était il y a quelque chose qui se passe, donc ils m'invitaient, il fallait que je vienne, ils insistaient, mais je restais 2 jours parce que j'avais pas le temps. Après, sinon, des fois, je restais 5 jours, des fois, je restais 3 jours. Ça dépendait vraiment. Je me pointais, et je dormais là-bas et on faisait notre vie, quoi.
1: Est-ce que ça le mettait en danger de recevoir une étrangère chez lui?
0: C'est une question qu'on s'est beaucoup posée. Au début, pas du tout. Moi, il y avait des difficultés avec les autorisations parce qu'à un moment, il fallait des autorisations pour aller dans le village, pour traverser dans les autres provinces.
1: Parce que vous y allez seul, c'est ce que vous dites. Au départ, vous y allez dans le cadre d'un reportage.
0: Et puis ensuite, la première fois.
1: Et ensuite, vous revenez seul. Et d'ailleurs, il vous dit qu'il a un problème avec l'appareil photo pour le mariage de son frère et que l'appareil photo va poser problème par rapport aux talibans, justement?
0: Moi, il y avait la première chose, c'était que j'avais pas toujours l'autorisation. Au début, son frère, qui travaillait un peu au gouvernement local, m'avait filé une lettre plus longue que prévu pour que je passe, si jamais on me demandait. Après, en fait, au checkpoint, je passais pour une Afghane, je retenais mon souffle, ou alors avec mon chauffeur, je me couchais comme une vieille et il disait « Non, elle est malade, je l'emmène à l'hôpital et tout, je dormais pour pas qu'il me regarde. » Donc on avait trouvé. Et après, lui, c'était plus au départ, ça le dérangeait pas du tout. Je m'étais assez bien intégrée. Sa femme, elle disait, elle me remettait en place. Hein. On était dans la voiture, elle me disait, Élise, tu remets ton masque, tu te couvres. Élise, tu mets ton voile la nuit, sinon le diable va te faire pipi dessus. Donc elle me cadrait quand même de faire attention quand on allait dehors pour pas que je sois remarquée. Elle disait, on croira que t'es ma sœur, c'est bon. Donc il y avait ce côté où on me cachait un peu, mais dans le cercle de la famille. Après, c'était plus relax. Et après, il y avait un moment où moi, je lui avais parlé des risques de Daesh dans certaines régions. Oui. Et là, il s'était mis à flipper, en fait. Il avait dit, non, mais attends, on peut plus t'emmener là-bas. Peut-être qu'il y aura...
1: Notamment quand vous devez aller chez une certaine Soraya.
0: Voilà.
1: Il vous dit, non, mais là, c'est pas possible. Non. Et d'ailleurs, vous n'irez pas.
0: Ouais, non, parce que je vais pas le pousser. Après, sa femme, elle disait, mais non, on l'emmène. Bientôt, il va nous dire de pas emmener le chat. Enfin. Et en fait, j'y avais. Après, il y a eu une crainte, et c'est plus sa femme qui en a parlé. C'était. Que ça commence à trop attirer l'attention. Et à un moment, il y a les services secrets qui sont passés demander qui est l'étrangère. Mais apparemment, en fait, ça a pas... Herman, il a dit, non, mais ils vont pas m'embêter et tout. Mais moi, ça m'a inquiété. En fait, c'est moi, après, qui voulais plus que eux, parce que je me disais, si un jour j'attire l'attention sur eux et que ça leur cause des problèmes, donc je faisais beaucoup plus attention après.
1: Si vous aviez été un homme, vous n'auriez pas pu faire ce reportage?
0: Ah non, il n'aurait jamais laissé un homme s'approcher hors de la famille de voir les femmes. Quoi. Enfin, elle ne l'aurait pas accepté d'ailleurs, sa femme. Ah non, ça aurait été absolument impossible. Mais il y a d'ailleurs beaucoup de reportages en Afghanistan que j'ai fait qui auraient été impossibles.
1: Et qui sont faits généralement par des femmes. Je pense à cela parce qu'il y a quelques années, j'avais demandé à Véronique de Vigry, grand reporter aussi, qui elle aussi avait été en Afghanistan, mais plutôt que vous, elle en 2004, s'il y avait plus de danger à être une femme dans ces pays-là. Et contrairement à ce que je pensais, elle m'avait assuré que non. Comment vous étiez considérée par les talibans?
0: Encore une fois, ça dépend vraiment des talibans. Une fois, j'ai un taliban qui a essayé ma cigarette électronique. Enfin, j'ai tout vu. Il y en a qui m'ont fait... Enfin, j'ai vraiment tout vu. Le truc, c'est que ça peut vraiment varier. C'est là qu'on marche sur des œufs. Parce que, il y a vraiment toutes les couleurs, quoi. Et donc, en fait, on est toujours un peu sur la défensive, à pas trop savoir comment se comporter. Après, on apprend vraiment à voir les codes, selon qui, comment, pas les... On apprend, tu leur parles un peu en pachto, tu te couvres bien quand tu vas dans le bureau avant de voir un peu comment ils réagissent. Tu fais attention. Après, Je dirais, ouais, les femmes, en fait, tu peux aussi jouer de ça, en fait. Par exemple, je vais aller dans des bureaux où, normalement, ils ne veulent pas trop que je vienne toute seule en tant que femme.

0: donc il me demande d'emmener un mec, d'envoyer un mec à la place, comme je suis une femme et qu'il faut pas rentrer. En fait, j'y vais. Bon, là encore, je dis en tant que femme étrangère. Tout ce que je dis, ça représente pas femme afghane. Et en fait, je vais dans le bureau et ils sont tellement mal à l'aise de m'avoir assise dans le bureau en plein milieu que ils se dépêchent de faire les autorisations, en fait, parce qu'ils veulent me faire sortir. Donc, en fait, on peut en jouer des fois parce qu'on les met mal à l'aise, etc. Et après, on a accès à la sphère des femmes, évidemment. Après, il y a des fois où il y a déjà des ministères, mais ça, en général, c'est pour ma paperasse, donc ça m'est égal, où ils ne m'ont pas laissé rentrer parce que je suis une femme. Mais donc, du coup, je signe la responsabilité à mon chauffeur, c'est lui qui y va, et voilà.
1: J'évoquais Véronique de Vigry et vous avez souhaité l'entendre.
2: Comme beaucoup de monde, je crois, je suis arrivée en Afghanistan et j'imaginais que les Afghanes étaient des victimes soumises, silencieuses, drapées dans leur pudeur. Et en fait, je vais dans ce commissariat dans le sud de l'Afghanistan, c'est le berceau, enfin la ville où sont nés les talibans, très traditionnelle, très conservatrice. Et j'arrive dans le bureau de cette Malalaï. Et dans ce commissariat, elles sont en train de fumer des cigarettes, en train de rigoler comme des folles et tout, se moquer un peu des hommes policiers. Et donc là, je me dis, en fait, c'est stupide de penser que parce qu'elles sont afghanes, elles seraient déjà toutes pareilles et toutes comme ça. Et depuis, j'essaye de casser ce cliché-là et de montrer des femmes plutôt fortes qui se battent, victimes certes parfois, mais loin d'être silencieuses.
1: Élise Blanchard, un commentaire sur cette archive que vous avez voulu entendre. Vous aussi, vous avez des clichés quand vous êtes arrivée ?
0: C'est intéressant parce que c'est maintenant que mon travail reçoit beaucoup plus d'attention que je repense à ma pratique et ce que j'ai essayé de faire sans le savoir. Et cette vidéo, je l'avais pas vue avant très récemment. Et en fait, j'ai fait « Ah mais oui, c'est ça que moi j'essaye de faire ». Et il y a toujours un truc que j'ai gardé à l'esprit, c'est quand moi je voyais le terrain, c'est qu'en fait on parle beaucoup parce qu'il y a vraiment des points communs sur l'attaque à leurs droits, etc. Mais on parle souvent des Afghanes, des Afghanes, des Afghanes, comme s'il y avait un type de l'Afghane. Et quand on exagère, c'est la burqa passive en victime. Et en effet, c'est des victimes, mais en victime passive. Et alors qu'on ne dirait pas ça des Françaises, on ne dirait pas toutes les Françaises, les Françaises, comme si c'était toutes les mêmes qui font face aux choses de toute la même manière. Et donc vraiment, ce que je voulais faire passer, c'était déjà les Afghanes, c'est pas toutes les mêmes. Elles ont des situations différentes, elles ont des challenges différents, elles ont des caractères différents.
1: Selon même où elles habitent.
0: Selon où elles habitent, selon leur famille, selon leur personnalité. Et donc il y avait déjà vraiment ça. Donc c'était rappelé, c'est des êtres humains, c'est pas que des symboles d'une politique ou d'une guerre. Et après, il y avait aussi de casser cette idée du passif, et surtout le casser dans les campagnes partout,
1: Est-ce qu'il y a une photo qui pourrait représenter justement ce cliché complètement détruit par vous, Élise Blanchard ?
0: Ça, j'ai du mal, mais je pense que c'est souvent. Je comprends que ce soit très important d'avoir des femmes en burqa dans les reportages, parce que c'est quand même une réalité. Mais c'est quand la couverture, elle montre que des femmes en burqa.
1: Ce qui n'est absolument pas le cadre de votre exposition.
0: Ah non, mais c'est surtout que c'est pas. Ça dépend des lieux, mais c'est pas le cas. Et donc je comprends que la burqa soit important parce que c'est quand même la représentation de la couverture de la femme, au pire. Pour faire croire qu'elles ont de mettre toute la burqa, c'est juste faux.
1: Élise Blanchard, on se retrouve après El Sobia, traduction Le Matin sur France Inter.

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1: Avec Élise Blanchard, 7 ans d'Afghanistan en photographie actuellement à Bayeux, 3 ans dans la maison d'un taliban. Une question qui m'a, par rapport à quelque chose, une situation qui m'a sidéré, c'est que vous avez assisté au départ des Américains. Comment c'était vécu par les populations ? Je vous pose la question car dans le livre, après le retour des talibans, il y a encore dans la population mais une haine des Américains qu'on peut lire dans le récit, et notamment chez les femmes. Alors même qu'on pensait qu'elles auraient pu les regarder comme des sauveurs, qu'elles les sortir de leurs conditions. Et en fait, c'est pas du tout ça. Élise Blanchard.
2: Ouais, bah il y a vraiment deux parties au truc. Bon, déjà, il faut mettre en contexte le fait que le gouvernement... Encore une fois, je ne défends pas les talibans, mais je pense qu'il faut donner toutes les informations aux auditeurs pour voir les complexités. Le gouvernement afghan, celui d'avant, il était très très corrompu, ça allait pas. Et en fait, mais surtout, les Américains ont dit que c'était un succès et tout. Non, on avait rouvert la porte, parce que les femmes afghanes avaient déjà eu le droit à l'éducation, etc. Avant, on n'a pas inventé ces droits en Afghanistan. Ça aussi, il faut arrêter de croire que ça a tout été emmené par les Américains et ça n'existait pas dans la société afghane. Ça existait avant les guerres qui ont précédé celle-là. Et en fait, déjà, il y avait ça qu'il faut tenir en compte. Mais en fait, il faut tenir en compte le fait aussi que pendant le gouvernement d'avant, les Américains n'avaient pas emmené, bon, je simplifie, mais les filles n'allaient pas toutes au lycée ou n'allaient pas toutes à l'école. En Afghanistan, il y avait encore énormément de zones rurales où il n'y avait pas encore d'école, où c'était pas encore arrivé, quoi. Donc les progrès, ils étaient quand même très isolés à certaines villes, à certains endroits, à certains villages aussi, il faut pas minimiser, mais voilà, c'était déjà, s'il y avait des femmes qui avaient quand même pas encore eu accès, et donc en prenant ça en compte, il y a vraiment deux côtés. Il y a la porte qui s'était rouverte, ça c'était déjà très important, mais en fait il y a ces filles, d'ailleurs il y en a dans le livre, qui avaient pu avoir cet espoir, qui allaient au lycée, qui allaient à l'université, qui s'étaient imaginées avoir un futur qu'elles choisiraient.
1: Nouria par exemple.
2: Ouais. Voilà, et en fait ces filles-là, que d'un coup tout soit arrêté, c'est horrible. Donc il y a ça, cette vision des Américains, les Américains qui les ont carrément abandonnées, et donc il y a ce côté-là. Et ce qui est horrible, c'est que j'en vois qui espèrent toujours, qui croient toujours qu'on va les aider, en fait, qu'il y a des bourses qu'elles vont pouvoir avoir aux États-Unis. Et ça me brise de voir ça, quoi, de devoir faire face à ces réalités. Et après, une autre chose, il y a les femmes comme Zarina, comme Nasrin, pas forcément parce qu'elles n'étaient pas pour l'école, au contraire, elles sont pour l'éducation des femmes, mais en fait, pendant la guerre... Elles ont vu que la guerre, parce qu'elles étaient sur le front ou du côté où les talibans ont repris le pouvoir et les combats rapidement. Et en fait, elles, ce qu'elles ont vu, Zarina, ce qu'elle a vu des Américains, parce qu'il y a eu beaucoup de... Faut savoir, la guerre, elle n'a pas été noire et blanche, quoi. Elle n'a pas été bon et méchant, elle a été très compliquée, très sale des deux côtés. Et en fait, pour elle, la guerre, ça avait été les raids des Américains des Américains avec l'armée afghane qui se pointaient la nuit, qui parfois ont fait ce qu'on appelle des bavures, quote-unquote, où il y avait des civils qui étaient tués. Bon, Zarina, c'est particulier, mais elle se rappelle des Américains qui se pointaient chez elle pour arrêter Arman et qui se comportaient pas bien avec elle. Et on peut imaginer, dans la culture afghane, dans un village afghan conservateur, que des Américains se pointent la nuit, ouvrent la porte et regardent la femme et se pointent.
1: C'est impossible.
2: Elle est en pyjama. Ou alors quand ils arrêtaient les mauvaises personnes, ou alors les frappes aériennes qui ont tué des gens, ou la guerre tout court. En fait, ces femmes, même que ce ne soit pas une question de qui je préfère, c'est une question de les bombes sont arrêtées de tomber du ciel, quoi. Et on est en sécurité. Donc, pour elles, bon débarras. Pour Zarina, surtout, c'est ce qu'elle dit.
1: Quand vous discutez avec cette famille, il y a deux sujets de conversation, deux discussions qui n'arrêtent pas, systématiquement c'est les mêmes, c'est l'éducation des filles, puisque quand vous êtes là, il y a la fermeture du lycée, et ensuite la fermeture des universités. Et on fait croire que les universités vont revenir un peu plus, c'est simplement une stratégie des talibans, et puis on s'aperçoit qu'en fait, pas du tout, les universités vont rester fermées, et que pour les filles c'est fini. Et la deuxième discussion, c'est autour de la religion. Arman, mais aussi son épouse, voudrait que vous vous convertissiez à l'islam parce qu'ils ont vraiment peur pour vous, pour votre salut. Et vous avez des conversations avec Arman sur le paradis promis qui lui permet de relativiser vraiment la souffrance vécue sur Terre. Donc il vous décrit le paradis, vous essayez de contrer. Qu'est-ce que vous cherchez dans ces conversations qui reviennent systématiquement avec lui ? Puisqu'il ne doute pas vraiment, il a réponse à tout. Est-ce que vous avez le sentiment de l'avoir fait bouger ?

0: Bah, moi d'abord, ce que je cherchais, c'était vraiment la compréhension, quoi. J'essayais de comprendre pourquoi ce mec qui adore sa femme, qui adore sa fille, qui ne la bat pas, ce qui n'est pas toujours le cas en Afghanistan, qui la traite bien, qui s'occupe d'elle, qui voudrait même l'éducation pour ses fils, c'était possible. Comment est-ce qu'il peut soutenir les talibans? Comment est-ce... Voilà, comment en fait? J'arrivais pas à réconcilier ces deux côtés. C'était une question sur la nature humaine, vraiment. C'était mon cerveau, il se disait, mais comment? Et en fait, c'était comprendre bah, pourquoi tu soutiens les talibans, pourquoi tu soutiens cette vision de la religion, comment est-ce que tu peux croire que bah, les femmes, qu'elles mettent une burqa ou non, ça définit... Bon, lui, il s'en foutait un peu de la burqa parfois. Ça dépend. Ça dépend du contexte. C'est très, très compliqué. Mais voilà, c'était vraiment vouloir la compréhension. Et après, non, je pense pas que je l'ai fait bouger, mais après... Moi, ce que je me disais toujours, quand on avait ces conversations, eux, ils me demandaient, moi, en quoi je croyais. Moi, je voulais pas leur mentir. Mais je retombais toujours sur dire, bah, moi, j'ai des bases chrétiennes. Parce que bah, c'est comme ça que j'ai été au départ un peu élevée, que je suis allée au catéchisme quand j'étais petite. Voilà, donc je me basais sur ça. Ma grand-mère et mon grand-père sont chrétiens, catholiques. Voilà, je me reposais là-dessus pour faire un lien. Parce qu'en fait... J'aurais jamais dit, je crois pas en Dieu, j'aurais jamais parlé de ça, c'est quelque chose que j'ai jamais mentionné, parce qu'en fait, je pense que ça aurait créé un gouffre trop...
1: Ouais, il n'aurait pas pu entendre cela.
0: Non, et aussi, enfin, c'est très compliqué, en fait, parce que moi, j'étais pas là pour les... Comme eux, j'ai apprécié qu'ils tentent pas de me convertir, j'étais pas là pour changer leurs idées, en fait.
1: Ils ont essayé, hein, de vous convertir.
0: Ouais, ouais, mais moi, mon but, ça a jamais été de les convaincre, en fait, de les changer, c'était vraiment juste de comprendre. J'étais pas venue pour les changer... J'étais vraiment juste venue pour les comprendre et c'était ce lien qui m'intéressait, qu'on puisse avoir ce lien, alors que ma vie, elle avait vraiment rien. Elle était en opposition à tout ce que leur gouvernement prenait, quoi.
1: Vous êtes toujours en contact avec eux, avec cette famille ?
0: Ouais, ouais, bah c'est plus compliqué parce que là, je reviens beaucoup moins régulièrement en Afghanistan, quoi, voire plus, vraiment plus beaucoup, parce que j'ai ces nouveaux projets en Afrique, etc. Mais bah on reste en contact, oui, parce qu'ils n'ont pas toujours l'internet, mais ils ont WhatsApp. Donc de temps en temps, ils m'envoient des photos. Après, on reste en contact via des potes en commun qui me disent « Ah bah, je l'ai vu aujourd'hui ». Après, j'essaie de limiter quand même aussi, parce qu'il faut mettre des distances. Sinon, ça s'arrêtera. Enfin, il y a un moment où je ne pouvais pas continuer à avoir cette proximité pour toujours, quoi.
1: Justement, pour quelles raisons vous avez décidé de quitter l'Afghanistan ? Ça devenait trop difficile même pour le travail, pour vous ?
0: Je vais dire déjà les raisons pour lesquelles j'ai pas quitté l'Afghanistan. J'ai pas quitté l'Afghanistan parce que j'ai perdu l'intérêt. J'ai pas quitté l'Afghanistan parce que je voulais plus le couvrir. J'ai pas quitté l'Afghanistan parce que je manquais de sujets ou de travail. J'ai quitté l'Afghanistan parce que, bah, enfin, je veux dire, 7 ans d'une vie. J'ai passé de mes 27 ans à mes 34 ans à vivre dans ce pays. Le sacrifice sur ma vie personnelle, sur ma santé mentale, sur le temps que j'avais à profiter au monde, surtout entre être photojournaliste et en plus écrire un livre sur son temps libre, bah j'avais laissé très peu de place à vivre, quoi, à vivre tout court, hors de cette bulle. Et donc c'était peut-être déjà, je suis peut-être restée trop longtemps, honnêtement, ce que j'ai sacrifié. Maintenant, j'essaie vraiment de le rattraper. Donc il y avait ça, il y avait vouloir voilà, re-avoir une vie sociale, re-avoir le monde pour moi. Et après, bah, je voulais couvrir d'autres choses, quoi. Je ne suis pas devenue journaliste pour passer ma vie dans un seul pays. Donc il y avait ça aussi, ouais.

0: La voix de Haï sur France Inter. Élise Blanchard, vous exposez actuellement à Bayeux, vue de l'intérieur, l'Afghanistan depuis le retour des talibans. Une série de photographies sur 7 ans de reportage en Afghanistan avec un chapitre difficile, c'est Enfance perdue. Au printemps 2026, vous êtes revenu en Afghanistan pour documenter la vente des filles par leurs familles. Des familles paysannes qui vendent leurs fillettes à peu près 500 ou 600 euros pour survivre aux sécheresses. Vous pouviez photographier cela jusqu'à quel point ?
1: Ah, ça a été très très compliqué parce que moi ce sujet j'avais décidé de le faire à partir de le refaire parce que je l'avais fait rapidement en 2021 et j'avais décidé de vraiment m'y plonger depuis. Et en fait au départ les talibans laissaient à peu près ça passer et en fait là quand j'y suis retournée j'avais décidé de le faire avant de quitter l'Afghanistan. Bon je l'ai fait après l'avoir quitté mais c'était vraiment le sujet que je voulais faire pour tirer ma révérence sur les gros projets pour l'instant. Et voilà c'était vraiment le sujet, je m'étais promis de le faire avant de partir pour plein de raisons. Et en fait, bah, quand je suis retournée sur le sujet, en fait, c'était plus du tout OK avec les talibans de traiter ça. Et donc, en fait, mais je voulais le faire sans. Je voulais le faire quand même avec toutes les autorisations, toutes les lettres qu'il faut, etc. Et on est très surveillés par les services secrets et tout, donc c'est compliqué. Et en fait, bah, j'ai pas menti, je leur ai dit je travaille sur les retombées du réchauffement climatique, des sécheresses, ce qui en fait partie. Donc, en fait, j'ai un peu trouvé mon milieu de terrain avec les talibans pour pouvoir le faire. Après, ce qui était compliqué, c'était des coins qui étaient les plus conservateurs du pays au possible. Enfin voilà, j'ai vraiment choisi les coins les plus compliqués par erreur, peut-être. Mais non, c'était difficile pour les photos de femmes, c'était difficile pour les... c'était très difficile à traiter aussi, parce que voir des mineurs dans ces situations et qui ne vont pas en sortir, quoi. On essaye d'aider, mais la plupart... Enfin, ça brise, quoi. C'est dur.
0: Il y a des fillettes qui sont fiancées dès l'âge de 1 mois, c'est ce que vous dites dans le texte d'introduction.
1: Ouais, enfin, en fait, c'est vraiment devenu un moyen de survivre aux sécheresses, à tout ce qu'on perd financièrement quand on ne peut plus cultiver ses champs, quand on ne peut plus nourrir son bétail. Et en fait, les deals de fiançailles peuvent se faire voilà, dès qu'elles ont 1 mois. Après, en général, il faut attendre que tout le prix de l'épouse soit payé. Donc ça peut mettre des années, parce que même ceux qui achètent les petites filles en mariage, ils ne sont pas non plus milliardaires. Et donc, ça met des années, mais après, des fois, elles partent, en général, elles partent dans les familles des époux vers 11-12 ans.
0: Oui, parce que...
1: plus jeunes, donc c'est...
0: Parce qu'ils ont peur qu'elles les vendent, que les familles les vendent ailleurs, tellement elles ont besoin d'argent, c'est ça le truc aussi.
1: Ouais,
0: elles peuvent arriver dans les familles à 2-4 ans, quand même.
1: Surtout, moi, ce que j'ai vu, c'était 11-12-6-7 quand elles arrivent dans les familles, parce qu'en fait, souvent, le raisonnement, en fait, c'est que... Bah, en fait, avoir une fille qui ne peut pas encore fendre des enfants ou prendre soin d'un foyer sur les bras... C'est pas utile, quoi. Donc c'est vraiment ça qui m'a choquée, c'est que c'est vraiment devenu un mode de survie, une économie, quoi. Une économie qui est très répandue, mais face à des sécheresses, en fait. Donc il n'y a même plus de raisonnement culturel et ça brise, quoi, parce qu'ils y peuvent rien au réchauffement, qu'ils y participent vraiment pas au réchauffement climatique, ces gens.
0: Et c'est le même document que vous faites aussi à Nairobi, c'est-à-dire que vous traitez ce même sujet à Nairobi, c'est-à-dire la vente des fillettes à cause du dérèglement climatique. Ce sont les mêmes conditions ? Élise Blanchard ?
1: Ça, c'est encore le début. C'est pas à Nairobi dans la ville, mais j'ai commencé à voir comment continuer sur cette thématique en Afrique de l'Est. Et c'est dans certaines régions du Kenya. Après, c'est pas seulement au Kenya, c'est dans d'autres pays d'Afrique.
0: Bien sûr, j'imagine.
1: Beaucoup de pays d'Afrique de l'Est. Donc voilà, j'essaie. Après, c'est pas exactement la même chose, pas exactement les mêmes détails, mais il y a ce lien entre le dérèglement climatique qui fait qu'il y a des sécheresses plus intenses, plus de. Enfin, en Afghanistan, il y avait des crues éclairs, mais il y a. Voilà, et ces sécheresses qui poussent plus, après il y a des endroits, évidemment ça existe déjà, mais qui font augmenter et accentuer cette problématique. Ouais.
0: La suite pour vous, vous la connaissez ? Quel est le prochain sujet, travail ?
1: Bah là, il y a beaucoup de choses en même temps, j'aimerais bien continuer en Afrique à bosser sur ce que j'ai fait sur l'impact des coupes budgétaires, sur l'accès pour les femmes à la santé et à d'autres choses très importantes, faire sur le viol comme arme de guerre, continuer, voilà, comme j'ai dit, sur les mariages des mineurs. Mais j'aimerais beaucoup aller au Soudan aussi, couvrir des guerres qui sont un peu pas très couvertes, parce qu'il y a toujours cette motivation de montrer les choses qu'on voit pas assez. Éthiopie, enfin voilà, donc il y a vraiment plein de choses. J'aimerais retourner au Myanmar, enfin voilà, beaucoup de motivation.
0: Comment votre famille voit cette mission que vous vous donnez ?
1: Bah moi, ma famille, en fait... C'est pas vraiment. Déjà, il me laisse faire, en fait. Ce qui est rigolo, c'est que ma mère, après, en fait, quand j'ai dit, mais quand je suis partie à Kaboul sans expérience et tout, ça t'a pas embêté ? Ou c'est quelqu'un d'autre, je crois, qui lui a demandé. Et sa réponse, ça a été, bah en fait, je pensais que tu irais un mois, que tu te rendrais compte que c'était trop difficile et que tu reviendrais à la maison, quoi.
0: C'était Rien ne s'oppose à la nuit avec vous, Élise Blanchard. Merci à vous. Merci vraiment. Dans la maison d'un taliban apparu au Cherche Midi, je rappelle que l'exposition « Vue de l'intérieur, l'Afghanistan depuis le retour des talibans », c'est dans le cadre du Puy Bayeux, correspondant de guerre. Elle s'est ouverte aujourd'hui et se poursuit jusqu'au 7 novembre à l'espace culturel Leclerc, à Bayeux donc. Je vous donne rendez-vous quant à moi demain, même heure, avec Isabelle Huppert, bien vue et bien connue. Cette émission a été réalisée par Xavier Pestugia, à la technique Guillaume Roux, programmation Virginie Rouzic, préparation Fanny Leroy et Lynn Werkman, Thierry Dupin signe la programmation musicale. Rien ne s'oppose à la nuit, c'est vrai, elle commence sans attendre sur France Inter. Dans un instant, vous retrouverez l'ami Mishka Assayas pour son Very Good Trip.
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1: Il est 4h, les dernières informations. Philippe Paire, la star mondiale du foot, Lionel Messi, vient tout juste de disputer ses toutes dernières minutes de jeu à Buenos Aires. L'Argentin de 39 ans, 8 fois Ballon d'Or, qui avait annoncé fin août mettre un terme à sa carrière internationale, a donc fait ses adieux cette nuit en marquant un dernier but avec la sélection argentine qui a dominé le Bénin 3-0 en match amical. Messi a évoqué à l'instant une très grande fierté de défendre ce maillot pendant plus de 20 ans. Des explosions cette nuit à Kiev alors que l'armée ukrainienne a lancé une alerte aux missiles balistiques. Dans une allocation ce mardi soir, le président Volodymyr Zelensky a mis en garde contre le risque, je cite, d'une attaque massive russe sur la capitale, déjà frappée quotidiennement. L'actualité internationale marquée aussi par ces soupçons de peste en Russie. Le chef de l'OMS, l'Organisation mondiale de la santé, demande cette nuit de la transparence aux autorités du pays après la mort en fin de semaine dernière d'une jeune technicienne de laboratoire d'un institut qui étudiait la maladie. Donald Trump, le président des États-Unis, a annoncé quelques heures plus tôt ce mardi soir qu'il comptait s'entretenir avec son homologue russe Vladimir Poutine pour éclaircir cette affaire. En France, l'acte 3 de la mobilisation des lycéens hier avec des manifestations partout dans le pays. Elles se sont déroulées dans le calme sans incident majeur. Le ministère de l'Intérieur a dénombré 266 000 manifestants, 450 000 selon les organisations lycéennes et étudiantes. Une colère qui s'exprime donc depuis ce mois de septembre et qui a été émaillée par des violences entre forces de l'ordre et manifestants. Hier mardi, le policier qui a grièvement blessé au visage Eden, un jeune garçon de 14 ans dans le Val-d'Oise, à Saint-Ouen-l'Aumône, c'était la semaine dernière, a été mis en examen, ce policier, pour violence par personne dépositaire de l'autorité publique. Violence suivie de mutilation ou d'infirmité permanente. Ce policier a été placé sous contrôle judiciaire. Attention aux fortes pluies, aux rafales de vent et à la grêle dans le sud du pays. Les départements du Gard, de l'Hérault, des Bouches-du-Rhône et du Var sont en vigilance orange pour pluie et inondation. Le maire de Montpellier appelle les habitants à éviter les déplacements cette nuit. Et ce matin, 3 ans jour pour jour après les attaques du 7 octobre, le ministre des Affaires étrangères français, Jean-Noël Barrot, est attendu ce mercredi en Israël. Un déplacement dédié à la mémoire des victimes, notamment les victimes françaises, et à l'hommage qui va leur être rendu. Les attaques du 7 octobre 2023 représentent le pire massacre antisémite depuis la Shoah. Et puis la Ligue des Nations de foot et l'Espagne qui s'est qualifiée hier soir pour les quarts de finale après avoir battu la Croatie 2-1. Cette victoire offre à l'Espagne son 42e match d'affilée sans défaite. Il est 4h passées de 3 minutes et je vous accompagne toute la nuit pour vous informer.
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2: Ce soir, eh bien, c'est pour nous le point de départ d'une semaine où nous allons nous mettre en orbite autour d'un astre exceptionnel. Et vous n'allez pas avoir trop de mal, à mon avis, à deviner de qui il s'agit.

Love's in need of love today, c'est une chanson qui marquait l'entrée en matière d'une des œuvres les plus ambitieuses des années 70, un double album paru il y a tout juste 50 ans, en 1976, signé par Stevie Wonder, évidemment c'était lui, et qui s'appelait Songs in the Key of Life. Un sommet qui n'a pas surgi de nulle part, puisque entre la fin des années 60 et le milieu des années 70, Stevie Wonder a publié des disques dont la variété, la beauté et la richesse n'avaient déjà, c'était en tout cas l'avis de beaucoup, d'égal que la force et la chatoyante richesse de l'œuvre complète des Beatles. Oui, il avait alors, Stevie Wonder, entre 18 et 25 ans, c'est-à-dire à peu près l'âge moyen auquel les Beatles, une dizaine d'années auparavant, avaient gravé une œuvre impérissable, une sorte de génie de l'enfance et de l'extrême jeunesse. Alors peut-être beaucoup vont trouver exagéré d'affirmer ça. Ce n'est pas du tout, par exemple, l'avis de Paul McCartney, dont c'est un secret pour personne. Le groupe Wings a été en partie fortement inspiré par le style, les mélodies, les harmonies, les orchestrations aussi propres à Stevie Wonder. Puisque dans les années 70, Wonder a vraiment été le maître auquel beaucoup ont tenté de se mesurer. En premier lieu, Michael Jackson, au début de sa carrière solo, dans sa quête de l'excellence musicale, eh bien Stevie Wonder a été incontestablement pour lui un grand modèle. En tout cas, de l'âge d'or de la musique populaire américaine, Stevie Wonder est un des tout derniers géants encore en vie et en activité, puisque certains l'ont sûrement appris, Stevie Wonder s'apprête à donner le 15 octobre prochain un concert à l'Accor Arena de Paris-Bercy, un concert qui est complet, pardon, depuis longtemps, hélas. Un concert qui sera consacré précisément à la célébration des 50 ans de l'anniversaire de l'album Songs in the Key of Life. Alors l'album, qui comprend 21 chansons, fait une durée d'environ 1h20, donc j'imagine que Stevie Wonder et ses musiciens l'interpréteront intégralement, ainsi qu'une sélection des divers succès que le musicien a eu le temps d'accumuler depuis ses débuts, à l'âge de 12 ans, en 1962, sous le nom de Little Stevie Wonder. On parle d'homme orchestre, on est parlé dans son cas d'enfant orchestre, puisqu'il jouait, sans changer de place, du piano, de l'harmonica et des bongos, accompagnés à ses débuts par un orchestre de jazz. Alors si vous voulez vous pencher sur la genèse de l'album Songs in the Key of Life, paru donc en 76, et son histoire, eh bien je vous conseille d'écouter l'émission que mon excellent camarade Mathieu Conquet lui a consacrée dans son émission « Et je remets l'album » qui est disponible bien sûr sur l'application de Radio France. Et si vous avez envie d'entendre quelques perles cachées de Stevie Wonder, eh bien il vous faudra être à l'écoute des deux prochains Very Good Trip que je lui consacrerai. Ce sera après-demain, mercredi et jeudi prochain, dans le cadre d'un concert idéal, entre guillemets, en deux parties, au cours desquelles, eh bien, vous n'entendrez pas que ces titres les plus populaires, même si on aura quand même certains, il y aura des choses tout à fait rares et merveilleuses. En tout cas, j'ai appris, en lisant le dernier numéro du magazine britannique Uncut, quelque chose qui m'a vraiment étonné. Jusqu'à l'année 1974, année de parution de l'album Fulfillingness First Final, eh bien Wonder n'avait pas de groupe à proprement parler. Il travaillait principalement seul en studio et il faisait venir au fur et à mesure divers collaborateurs selon les besoins. En revanche, dès cette année-là, 1974, il a entrepris de faire venir en studio, enfin divers studios, enfin principalement à Los Angeles, tous les jours de la semaine, de 11h du matin à 5h de l'après-midi, la même équipe de musiciens. Dans ces années-là, eh bien Stevie Wonder était vraiment à la tête d'un groupe baptisé Wonderlove. Et pendant 3 ans, imaginez qu'il a accaparé à son seul usage les studios Crystal Sound à Hollywood pour y faire venir ses collaborateurs quand il le souhaitait. Et tenez-vous bien, durant cette période, Wonder et son équipe auraient créé, selon le témoignage de l'ingénieur du son John Fishback, environ 200 chansons, oui, et ils n'en ont retenu que 21 pour constituer l'album Songs in the Key of Life. C'est dire l'étendue des trésors qui dorment quelque part dans les archives de Stevie Wonder. En tout cas, pour le 50e anniversaire de l'album, 4 inédits viennent d'être dévoilés et c'est tout sauf des fonds de tiroir. En voici déjà un, It's Easier.

Burning Temptation, un titre dynamique signé non pas par Stevie Wonder, vous en êtes rendu compte, mais par un de ses lointains et jeunes disciples du nom de Jalen Nganda. Alors il y en a eu tellement de ses disciples, et ben, vous venez de l'entendre, il y en aura encore. C'est ce que j'avais envie que justement qu'on entende dans l'émission de ce soir consacrée aux jeunes voix de la musique soul, qui est vraiment devenue une véritable musique classique aujourd'hui. Même si, je m'empresse de le souligner, Stevie Wonder en dépassait largement le périmètre. Tout comme Bob Dylan, les Beatles et les Stones ont très vite dépassé leur propre périmètre en s'appropriant tous les styles de leur temps, eh bien Stevie Wonder a vite fait de même. Il a très tôt quitté le territoire du jazz et du rhythm and blues pour aller vers celui de Bob Dylan. Par exemple, il a notamment repris Blowing in the Wind et Mr. Tambourine Man, ou encore celui des Beatles, et je ne parle pas que de sa reprise de We Can Work It Out en 1970, bien sûr, mais de la façon qu'il a eu de ne se fixer aucune limite dans sa musique. Alors ce soir, je vais vous faire écouter de jeunes voix noires principalement, mais pas seulement, qui révèlent que la façon de chanter, le dynamisme, la joie qui émanait si souvent de la musique de Stevie Wonder sont toujours là autour de nous et qu'il suffit de tendre l'oreille. Le jeune nord-américain, donc Jalen Nganda, qu'on vient d'entendre, il a l'âge aujourd'hui d'être le petit-fils de Stevie Wonder. On entendait fréquemment d'ailleurs ce genre de voix à la fin des années 60, d'ailleurs avec le même style de mélodie et d'orchestration, c'est-à-dire le style des productions de la compagnie Motown de la ville de Détroit, celle-là même qui avait révélé et lancé Stevie Wonder, qui s'adressait déjà d'ailleurs à tous les publics. C'est un son qui a bercé l'enfance de Jalen, un garçon qui a grandi dans une banlieue de Washington. C'était le son des disques de la collection de son père. Faut dire que Jalen se souvient qu'il n'y avait pas l'internet installé chez lui, et pour écouter de la musique, chez lui c'était le monde ancien, il fallait écouter la radio ou des disques. Et pour écouter de la musique, ça c'était possible, et alors en plus il en a fait, il a appris le violon, et puis la guitare et le piano, ce qui a permis à Jalen Nganda, très jeune, d'animer les offices au temple local que fréquentait sa famille. Et les fidèles ont été tellement éblouis par son talent et par sa voix qu'ils se sont cotisés pour offrir à ce Jalen Nganda une bourse afin qu'il aille se perfectionner, non pas quelque part aux États-Unis, parce que finalement, là-bas, cette musique-là n'est pas si préservée que ça, mais plutôt de l'autre côté de l'Atlantique, chez nous en Europe, en l'occurrence à Liverpool, en Angleterre, dans un institut de formation au spectacle. Oui, l'Angleterre qui apparemment cultive mieux qu'aux États-Unis la préservation et l'enrichissement

de cette tradition soul historique. Alors Jalen Nganda a eu ainsi la chance d'être convié à participer à la célèbre émission de la BBC Later with Jules Holland, qui est un peu le modèle de notre Taratata avec Nagui. Et comme ça, il a rencontré le cofondateur des disques new-yorkais Daptone, qui a remarqué comme ça son talent. Daptone, c'est une compagnie qui était liée au début de Amy Winehouse, de la regrettée Sharon Jones. Et d'ailleurs, c'est en compagnie d'accompagnateurs de Charles Bradley, c'est un chanteur soul vraiment assez, qui est plutôt jeune aujourd'hui, que Daptone a remis un peu à l'honneur. Et c'est en compagnie de ses accompagnateurs que Jalen Nganda a enregistré son premier album. Et il y a quelques mois, eh bien, le second est paru. C'est-à-dire que Jalen est resté vraiment vissé à cette période de Tamla Motown à Détroit, et il rêve de se réveiller tous les matins pour enregistrer avec les Funk Brothers, qui formaient donc la section rythmique de Motown, tout comme le faisait Stevie Wonder à ses débuts. On continue dans cette même veine, rétro mais très vivante, en écoutant lui un groupe blanc qui porte le nom de Saint Paul and the Broken Bones. Ça fait 10 ans que je ne rate pas une occasion de vous le faire entendre dans cette émission, Very Good Trip sur France Inter. Et beaucoup pensent que le chanteur de Saint Paul and the Broken Bones, Paul Janeway, est un des plus grands chanteurs soul en activité. Pour vous donner une idée, il compte parmi ses admirateurs Mick Jagger et Elton John. Alors, c'est vrai que Paul Janeway, et il a peut-être contre lui de ne pas avoir le physique de l'emploi. Enfin bon, si on a des préjugés, puisqu'il est blanc, il est un peu rondouillard, il a le crâne dégarni. Alors vous me direz, bon, c'est normal que Elton John l'aime bien. En tout cas, comme la majorité des grands chanteurs et chanteuses soul, Paul, qui est né au début des années 80, a commencé à chanter enfant, à l'âge de 5 ans, dans le temple d'un village à proximité de la ville de Birmingham, dans l'Alabama, un temple dont ses deux parents étaient les pasteurs. Alors, il jouait de la guitare pendant les services, il se destinait au séminaire, puis bon, c'est un peu l'histoire classique, il s'est détourné de la religion, il a travaillé comme mécano, puis comme comptable, tout en poursuivant la musique en amateur avec ses potes, et ça lui a réussi, Paul Janeway, à un tel feu, une telle générosité en lui, qu'il est impossible de lui résister. Ce nouveau titre signé par son groupe Saint Paul and the Broken Bones s'appelle Mess I Made, le bordel que j'ai mis.

All Around, un titre signé par un groupe familial qui signe sous le nom des Womack Sisters, hein, les sœurs Womack. Alors je suis sûr que si je prononce le nom de Bobby Womack, il y en a qui vont se dire, ah bah oui, bien sûr, un légendaire guitariste et chanteur qui fut l'ami de Jimi Hendrix, comme des Rolling Stones. Son frère cadet Cecil a formé au début des années 80 avec sa femme Linda le duo Womack and Womack. Peut-être que le tube Teardrops, ça vous dit quelque chose, ça vous dit quelque chose. En tout cas, voici quelques années déjà, les trois filles de Cecil et Linda Womack, c'est-à-dire B.G., Zemani et Kucha, ont formé le trio vocal des Womack Sisters. Alors, à leur début, je dis ça à chaque fois parce que ça m'a amusé, elles se présentaient dans des coiffures gonflées dites choucroutes, typique du début et du milieu des années 60. Alors depuis, les coiffures ont dégonflé. Cependant, le style rétro, mais très inspiré, n'a pas changé, comme en témoigne donc l'excellent titre que vous venez d'entendre, All Around, extrait du premier album sans titre des Womack Sisters, que je vous recommande chaudement. Je vous propose maintenant de retrouver très vite un des jeunes talents les plus brillants de la musique soul contemporaine. Il s'agit du néo-zélandais Jordan Rakei, R-A-K-E-I. Alors lui, il est compositeur, pianiste et chanteur. Et quel

marquée par Bob Marley que par Alliance Ethnique en passant par George Benson. De son vrai nom, Rémy Stern, ce garçon qui a grandi dans la banlieue ouest parisienne, un père enseignant-chercheur, une mère secrétaire, tous deux mélomanes, a eu la chance de voyager en Haïti, tout comme au sud des États-Unis, notamment à la Nouvelle-Orléans, et il s'est d'abord passionné pour le reggae avant de remonter le fleuve de la musique vers le blues et la soul. T.Y.O. a publié son dernier album qu'il a réalisé, il a publié donc au printemps son dernier album qui s'appelle Outsider, oui je l'ai dit, et il l'a réalisé avec la moitié du duo des Black Pumas, à savoir Adrian Quesada, c'est un musicien que j'ai présenté plus d'une fois, et la voix de T.Y.O. est bien plus chaude et sensuelle qu'avant, mais tout de suite, une autre très belle voix, celle du néo-zélandais Jordan Rakey dans Enemies, c'est un extrait de son nouvel album A Safe Place to Be Wild.

In Orbit, c'était le titre de la chanson et la voix, celle d'un chanteur américain qui se fait appeler Sun Little. Alors on ne sait pas trop quel âge il a, sans doute une bonne quarantaine. Ce qu'on sait de lui avec une quasi-certitude, c'est que de son état civil, il s'appelle Aaron Livingston. Il a été élevé, ça il l'a raconté dans des interviews, par un père prêcheur et musicien et une mère enseignante. Un foyer qui s'est pas mal déplacé dans tous les États-Unis, Los Angeles, New York. Alors il paraît que Aaron a été, donc le futur Sun Little, a été le voisin du rappeur LL Cool J dans le quartier du Queens. Hein, et puis ensuite qu'il a vécu à Philadelphie. Et d'ailleurs c'est un groupe de Philadelphie bien connu, je vous en ai parlé plus d'une fois. Il y a même un concert idéal que je lui ai consacré, hein, The Roots, un groupe entre hip pop, jazz et blues, eh bien c'est ce groupe basé à Philadelphie qui a fait connaître Sun Little. Celui-ci a publié en 2020 un album qui était très remarqué, enfin dans une certaine communauté, Aloha, puisqu'il a été enregistré en France, hein, au studio Ferber à Paris, par un excellent ingénieur du son et réalisateur artistique français bien connu, Renaud Le Temps. Il est très réputé, Renaud Le Temps, pour son travail auprès de Manu Chao, et puis il est lié à une bande qui gravite autour du pianiste Gonzalez. Il y a Moki, la musicienne canadienne Faith et aussi la chanteuse-performeuse Peaches. Sun Little s'est associé il y a au début de l'année avec le guitariste Eric Krasno. Alors Eric Krasno, il est connu, enfin pas de moi, mais enfin je me suis renseigné pour cette émission. Il est connu pour avoir fondé un groupe de jazz funk du nom de Soul Live, S-O-U-L-I-V-E en un seul mot. Et puis il a aussi travaillé avec des rappeurs comme 50 Cent ou des chanteurs pop hein, comme Justin Timberlake. En tout cas, voilà, associé à Sun Little, Krasno est donc présent dans ce nouvel album qui s'appelle City Folk, donc signé Sun Little, dont vous avez entendu un titre qui s'appelle In Orbit, et vraiment ça vaut la peine que, enfin si vous avez été séduit d'explorer l'ensemble de l'album. Et juste avant, je ne l'avais pas annoncé, maintenant je vous le dis, vous avez entendu Summer Clothes, c'est un tout nouveau titre, signé par un chanteur londonien d'origine ougandaise, du nom de Michael Kiwanuka, dont je vous ai parlé plus d'une fois, que je vous ai fait entendre plus d'une fois dans cette émission. Et j'y reviendrai parce qu'il va bientôt publier un nouvel album qui s'annonce assez différent de ce pourquoi on le connaît. Je suis assez intrigué. C'est pas qu'il y a un aspect presque psychédélique dans l'album, donc je ne sais pas à quoi ça va ressembler. Mais je suis curieux. Pour finir cette émission en beauté, vous avez eu raison de l'écouter jusqu'au bout, parce que vous allez entendre un magnifique titre inédit de Stevie Wonder. Je vous ai dit qu'il y avait plusieurs inédits, quatre, qui étaient publiés à l'occasion de la réédition pour le 50e anniversaire de son album légendaire, le double album Songs in the Key of Life. Vous avez entendu une chanson qui était plutôt funky au début du programme, qui s'appelait It's Easier. Celle-ci est plus douce et elle est vraiment splendide. Il est possible même que ce soit vraiment une sorte de chef-d'œuvre inédit de Stevie Wonder. Ça s'appelle I Can See the Sun in Late December. Stevie Wonder. 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

0: Dans un instant, vous retrouverez le 5-7 de Mathilde Munoz.
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0: Bonjour à tous. 7 octobre, une date qui restera gravée à jamais dans l'histoire d'Israël. Il y a 3 ans, le Hamas lançait une attaque terroriste qui a tué 1221 personnes et fait 251 otages. Journée spéciale sur France Inter avec 2 rendez-vous dans le 5-7. 5h40, le grand reportage qui nous raconte la reconstruction de l'un des kibboutz les plus meurtris. Et à 6h20, la question du jour, quelle place pour les ex-otages aujourd'hui dans la société israélienne, avec le témoignage d'un jeune homme qui a passé 505 jours en captivité et l'analyse de la sociologue Sylvaine Bull qui rentre tout juste d'Israël. Y a-t-il un deux poids deux mesures quand il s'agit de colère agricole ou lycéenne? Les consignes données aux forces de l'ordre sont-elles différentes? Ce sera la chronique Debout la Terre de Camille Cronier à 7h moins le quart. Au sommaire également, l'invité déjà debout à 5h45, il prépare la Coupe du Monde de la pâtisserie. Shakespeare est dans Bulle de BD à 6h moins 5 avec son personnage de Falstaff. Dans Regarde la France à 6h17, le portrait d'une sage-femme qui travaille en libéral dans l'Eure. Et côté musique, programme On ne peut plus éclectique, Lala Ace, les Rolling Stones, Queens of the Stone Age et Marlène Dietrich. Le journal Philippe Père, bonjour.
2: Bonjour Mathilde, bonjour à tous.
0: En France, le gouvernement face à une jeunesse qui ne décolère pas.
2: Des lycéens mobilisés hier partout en France pour réclamer plus de moyens pour étudier dans de meilleures conditions. 266 000 manifestants à travers le pays selon le ministère de l'Intérieur, 450 000 selon les organisations lycéennes et étudiantes. Et un Premier ministre qui a annoncé la suspension des cours une demi-journée avant la fin de la semaine pour organiser, je cite, un temps de démocratie interne avec les élèves. Il faut y voir là une volonté de l'exécutif de chercher une sortie de crise, Paul Barcelone.
3: Et pour la première fois, Emmanuel Macron s'en mêle. Réunion à l'Élysée hier soir avec le chef du gouvernement, les ministres de l'Intérieur et de l'Éducation nationale. Un point de suivi, comme il le fait au téléphone régulièrement, relativise un de ses conseillers. Arrivé cette nuit en Croatie pour le sommet Mednef des pays méditerranéens, le président va sécher la conférence de presse finale et rentrera après un déjeuner de travail sur la situation au Proche et Moyen-Orient. Aussi, pour ne pas prendre le risque de s'exprimer trop loin de Paris sur une crise que lui non plus n'avait probablement pas vu venir et que gère surtout Sébastien Lecornu. Hier, en première ligne, le Premier ministre a continué de défendre l'ordre et la fermeté face au débordement, accusant la France insoumise de bordéliser le pays, le tout sans cacher, après une journée qu'il redoutait particulièrement, je le cite, son soulagement.
2: Une journée de mobilisation effectivement sans incident majeur, mais une colère lycéenne toujours vive et la volonté pour l'Union syndicale lycéenne et l'Union étudiante de poursuivre le mouvement, Sarah Ders.
4: Le mouvement va s'étendre, Mathéo du prestigieux lycée Louis-le-Grand en est persuadé.
5: Nous, on va être là à toutes les manifestations, on va bloquer quand il faudra bloquer, on va suivre en tout cas les organisations lycéennes et les organisations syndicales. Et jusqu'au 17 octobre, qui sera le retour des Gilets jaunes, en tout cas, je peux vous dire que ça va monter crescendo et que ça va être l'un des enjeux clairs, évidents de la présidentielle. Et j'espère que les Français ne vont pas faire l'erreur de voter pour ceux qui, justement, vont encore mettre des bâtons dans les roues à l'éducation nationale.
4: Leur but, faire nombre, faire masse, Nive lycéenne appelle à une semaine noire à se mobiliser jusqu'au bout.
6: La suite, on va continuer à bloquer. Le but, ce serait de faire une semaine noire, en fait, cette semaine et la semaine prochaine, essayer de continuer jusqu'au 17. Et puis même peut-être reprendre après les vacances si on n'a pas eu gain de cause, etc.
4: Le gouvernement, lui, cherche à calmer le jeu. Mise en place d'un questionnaire, solution sous 8 jours face aux professeurs absents. Thierry, père de lycéen, est sceptique.
7: Pour l'instant, ça reste assez, voire très timide.
4: Les cours sont suspendus pour un temps de démocratie interne, annonce le Premier ministre.
7: Alors si ça ressemble à un grand débat avec des grandes théories généralistes qui n'avancent pas, je ne suis pas convaincu que ça serve à quelque chose. Par contre, si derrière, il y a des annonces concrètes, pourquoi pas ?
4: Son fils Jean, scolarisé au lycée Sophie Germain.
8: Il faut prévoir la reprise des cours, parce que ça ne peut pas durer éternellement.
4: Et déjà, plusieurs organisations syndicales lycéennes appellent à une journée de mobilisation demain.
2: Ce mouvement lycéen qui, depuis ses débuts, a été marqué par des violences. Le ministre de l'Intérieur, Laurent Nunez, va être auditionné par les députés aujourd'hui sur la gestion du maintien de l'ordre. Et parmi la dizaine d'enquêtes confiées à l'IGPN, la police des polices depuis le début de ce mouvement, l'une d'elles a abouti hier à la mise en examen et au placement sous contrôle judiciaire d'un policier. Ce policier qui a gravement, grièvement blessé au visage Eden, ce jeune de 14 ans, dans le Val d'Oise. C'était la semaine dernière. Il est poursuivi, ce policier, pour violence par personne dépositaire de l'autorité publique. C'est une première victoire et un soulagement pour Eden et ses proches, a réagi l'avocate de la famille.
0: Prudence face aux fortes averses dans le sud du pays aujourd'hui.
2: Les départements du Gard, de l'Hérault, des Bouches-du-Rhône et du Var sont en vigilance orange pour pluie, inondation et pour les orages. Un nouvel épisode méditerranéen qui conduit le maire de Montpellier à appeler ses habitants à éviter leurs déplacements ce matin. Dans le Gard, aucun transport scolaire ne circule aujourd'hui sur ordre de la préfecture.
0: Il est 5h05, le ministre français des Affaires étrangères en Israël aujourd'hui.
2: Pour les commémorations des attaques du 7 octobre, Jean-Noël Barrot est attendu à Tel Aviv dans la journée, puis sur les lieux de l'attaque du Hamas au sud du pays il y a 3 ans. Un temps d'échange est prévu entre le ministre et les familles de victimes, notamment des victimes françaises. Des explosions cette nuit à Kiev, alors que l'armée ukrainienne a lancé une alerte aux missiles balistiques. Dans une allocution hier soir, le président ukrainien Volodymyr Zelensky a mis en garde contre le risque, je cite, d'une attaque massive russe sur la capitale. Capitale déjà frappée quasi quotidiennement. L'actualité internationale marquée aussi par cette inquiétude autour de la peste en Russie, après la mort en fin de semaine dernière d'une laborantine qui étudiait la maladie dans un institut sibérien. Cette nuit, le président de l'Organisation mondiale de la santé, de l'OMS, demande au pays toute la transparence autour de cette affaire.
0: Elle a repris connaissance.
2: 6 jours après avoir survécu à 2 injections létales lors d'une exécution qui a tourné au fiasco dans le Tennessee, Krista Pike, cette Américaine de 50 ans, condamnée à mort pour avoir torturé et assassiné une jeune femme de 19 ans en 1995, est de nouveau consciente, Farida Noir.
9: Krista Pike est réveillée et elle parle. Les dernières nouvelles données par ses avocats. Il y a une semaine, 2 doses de pentobarbital, un puissant barbiturique, lui avaient été injectées. Mais Krista Pike avait continué à respirer avant d'être évacuée vers un hôpital où elle se trouvait depuis sous assistance respiratoire. Dans un communiqué, ses avocats expriment leur gratitude envers les secouristes et l'équipe médicale qui, je cite, ont traité Krista avec humanité et lui ont prodigué des soins exceptionnels. Ils précisent que malgré les graves blessures subies à ses bras brûlés et couverts de cloques après les tentatives d'injection, Krista Pike reste menottée et enchaînée à son lit, indiquant qu'ils n'ont par ailleurs pas été autorisés à lui rendre visite à l'hôpital. Son pronostic reste incertain et sa convalescence pourrait être longue. Des avocats qui demandent désormais au gouverneur du Tennessee de commuer sa peine de mort en prison à vie sans possibilité de libération conditionnelle.
2: Les précisions de Farida Noir, envoyée spéciale de France Inter à Atlanta. La star mondiale du foot, Lionel Messi, vient de disputer ses toutes dernières minutes de jeu à Buenos Aires. L'Argentin de 39 ans, 8 fois Ballon d'Or, qui avait annoncé fin août mettre un terme à sa carrière internationale, a donc fait ses adieux en marquant un dernier but avec la sélection argentine, qui a dominé le Bénin 3-0. C'était un match amical. Messi a évoqué, je cite, une très grande fierté de défendre ce maillot pendant plus de 20 ans. Et puis le foot toujours, et l'Espagne qui a battu hier soir la Croatie 2-1. Et s'ouvre donc les portes des quarts de finale de la Ligue des Nations.
0: C'était le journal de Philippe Père, 5h08.
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0: Du mauvais temps pour tout le monde, Sophie Bria.
10: Aujourd'hui, la pluie et les orages s'étendent à une grande partie du pays, avec ce matin un ciel couvert et des averses qui concernent une très large moitié ouest du pays, tandis que le nord et le nord-est gardent encore un temps plus calme et quelques éclaircies. Mais c'est surtout dans le sud-est qu'il faut rester prudent. Les pluies sont parfois très fortes, du Languedoc jusqu'à la Provence, avec des orages, de la grêle et de puissantes rafales de vent. Et cet après-midi, les nuages et les averses gagnent quasiment toutes les régions et les orages atteignent également la Corse. Seule une zone entre les Ardennes et le Jura reste encore temporairement au sec. Et les températures baissent nettement. Vous avez de 16 à 26 degrés cet après-midi sur la moitié nord, 18 à 26 ailleurs, avec jusqu'à 8 à 10 degrés de moins par endroit en 24 heures.
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0: La communication et les relations presse sont un élément crucial de toute campagne électorale. La personne qui les gère fait toujours partie de la garde rapprochée du candidat. Dans trois minutes, nous irons voir celle qui s'en occupe pour Raphaël Glucksmann. C'est la suite de notre feuilleton dans les coulisses de la présidentielle. Tom Cruise vient de connaître le plus gros flop de sa carrière. Son dernier film souffre au box-office. C'est dans le Lacar News. Mais d'abord, quelques bulles de champagne. Elles nous sont servies par la rappeuse française Lala Ace.

0: Champagne, Lala Ace, extrait de son troisième album, Oasis. Il est 5h12, la campagne présidentielle vue de l'intérieur avec celles et ceux qui travaillent pour les candidats. C'est le thème de notre feuilleton « Une semaine dans leur vie ». Nous avons déjà parlé logistique avec le RN, matériel militant avec LFI. Aujourd'hui, gros plan sur la communication et les relations presse avec Zoé Reyners qui travaille pour Raphaël Glucksmann, candidat place publique à la primaire de la gauche. On les retrouve en déplacement à Saint-Malo.
1: Bonjour et bienvenue à bord de ce TGV Inouï à la destination.
2: On arrive à 13h35 et on sera sur place au Forum économique breton à 14h. Et à la fin de ta table ronde, on fait un micro tendu qui va durer, je pense, 15 minutes.
3: On essaye de faire en sorte que les questions soient quand même un peu sur le sujet du
2: Forum. Moi, l'idée, c'est de faire en sorte qu'ils aient bien écouté et qu'on commence par les questions sur le thème du jour. Donc, je t'envoie le document. Bonjour, je m'appelle Zoé Reyners et je travaille depuis 3 ans pour Raphaël Glucksmann. Je suis en effet co-DIRCOM de la campagne. Mon rôle, c'est de faire en sorte que Raphaël Glucksmann ait les bonnes conditions pour délivrer sa parole. Alors là, on est dans un TER entre Rennes et Saint-Malo. On est venu de Paris. Et alors, il faut savoir qu'on passe beaucoup de temps en train, souvent en TER, souvent en Ouigo, souvent en train de bouger. Et on va donc à Saint-Malo parce que Raphaël va participer au Forum économique, une table ronde sur l'Europe et la défense.
4: Mais la mission est très intensive, notre train arrive en gare de Saint-Malo.
5: Merci beaucoup pour ces échanges très riches. Merci à vous.
2: Là, Raphaël Glucksmann a donc fait une conférence qui a duré 1 heure. À la suite de cette conférence, moi, mon rôle, c'est à la fois de gérer des petites choses qui nous arrivent, c'est-à-dire typiquement une demande du Forum Éco d'une vidéo réseaux sociaux pour leur propre réseau. Le petit challenge dans ces moments-là, c'est qu'il y a plein de gens qui demandent des photos, qui demandent à signer des livres, qui veulent revenir, avoir un moment privilégié avec le candidat. Et on est sur un timing assez serré. Donc il faut à la fois ménager les gens, leur permettre de lui parler, parce que c'est hyper important aussi, et en même temps le faire avancer doucement vers la suite, et ensuite d'organiser un point presse avec les journalistes qui étaient présents et qui suivaient la conférence.
6: Excusez-moi. Il y a un flou total.
2: Pas de problème. Bah, si. Dans 2 minutes, il y a un point presse à la rotonde, on vous rejoint dans 2 minutes. Et là, moi, mon enjeu, c'est d'essayer de faire en sorte que chaque journaliste ait quand même la possibilité de poser une question. Là, par exemple, il y avait un journaliste qui posait beaucoup de questions, donc j'ai essayé d'être un peu plus directif, ce qui n'a pas obligatoirement très bien marché. L'idée étant un peu juste de faire en sorte qu'il n'y ait pas de frustration avec un journaliste qui n'a pas du tout pu poser sa question et qui ait un peu une variété de thèmes.
6: Je suis désolée, il fallait vous imposer. Je suis désolée. Merci infiniment. Bonne journée.
2: Raphaël, on se connaît depuis très longtemps. On n'a pas bossé ensemble, mais on a travaillé tous les deux, en effet, pour le gouvernement géorgien, à des fonctions et des endroits très différents.
3: Et le fait de vous connaître depuis 20 ans, ça aide?
2: Je pense qu'il y a une loyauté, une confiance. Je pense que Raphaël, il sait que dans ma carrière, je me suis engagée souvent pour des causes. Et c'est pour ça qu'il m'a demandé d'accompagner la campagne des Européennes de 2024.
3: Et donc, quand on suit un candidat en campagne, ça veut aussi dire qu'en cas de victoire, et ce sera la même chose, mais à l'Élysée.
2: Et bah justement, ça, c'est vraiment typiquement le genre de truc où j'ai l'impression que ça va nous porter la poisse. Donc, je ne me pose absolument pas cette question. On fait tout pour gagner, ça, c'est sûr. Donc, l'objectif, c'est surtout de tout donner pour que ça fonctionne, quoi.
0: Et ce reportage de Nicolas Piquet fait partie du feuilleton Une semaine dans leur vie. Demain, 4e épisode, nous irons voir l'équipe de campagne de Gabriel Attal.
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0: Il est 5h16, des images de foule à la une de la presse. Les journaux reviennent sur les manifestations lycéennes d'hier. Les Échos saluent la démonstration de force des lycéens. La jeunesse crie sa colère dans Le Parisien aujourd'hui en France. La classe, titre l'Humanité, alors que 450 000 personnes ont défilé ce mardi dans toute la France. Ça, c'est le chiffre des syndicats. Beauvau annonce 256 000. Mais pour l'Humanité, pas de doute, les lycéens ont réussi leur pari malgré les intimidations et les violences policières. Photos de foule aussi dans le Figaro, mais au premier plan, on voit surtout les forces de l'ordre et le journal insiste, lui, sur les débordements. La crise s'installe et le gouvernement cherche la sortie. Le Premier ministre Sébastien Lecornu demande aux établissements de banaliser une demi-journée à partir d'aujourd'hui au profit d'un temps de démocratie interne pour permettre aux élèves d'exprimer leurs préoccupations et leurs attentes. Proposition ubuesque, selon Libération. C'est aussi ce que pensent les représentants des chefs d'établissement. Ils dénoncent une mesure hors sol qu'ils n'auront pas le temps de préparer. Ce n'est pas à la hauteur de la crise, disent-ils. Et en plus, c'est irrespectueux. Et puis, je vous conseille aussi la lecture de l'opinion sur Parcoursup, qui cristallise la colère lycéenne. Mais c'est un bouc émissaire trop facile, nous explique le quotidien libéral. Déjà parce qu'il n'y a pas de quoi être nostalgique du système d'avant, APB, qui se terminait par un tirage au sort. Et Parcoursup est surtout le symptôme d'une politique de massification universitaire. Sauf qu'une fois entrés à la fac, beaucoup de bacheliers errent dans les études supérieures. Moins d'un tiers des étudiants réussissent à passer une licence en 3 ans. Autre grand titre, ce matin, Marine Le Pen qui dévoile son programme budgétaire. La candidate RN à la présidentielle promet un plan massif pour redresser les finances publiques. Elle assure même pouvoir effacer en 18 mois les errements budgétaires d'Emmanuel Macron. Ce n'est qu'une illusion des promesses virtuelles, selon l'opinion. C'est très flou, selon Les Échos, qui donne la parole à des économistes pour qui sa trajectoire de redressement des comptes publics est jugée totalement irréaliste. Et puis je termine par La Croix qui revient sur l'attaque terroriste du Hamas. 3 ans après le 7 octobre, le traumatisme continue de hanter la société israélienne et de peser sur les choix politiques. Sur notre antenne, il y a l'actu développée dans les journaux toutes les heures, voire toutes les demi-heures, selon le moment de la journée. Et puis il y a le Lacar News, c'est un autre journal que vous entendez du lundi au vendredi dans l'émission Zoom Zoom Zen. 3 infos sélectionnées par Cyril Lacarrière. On commence par la dernière polémique signée Donald Trump.
8: Donald Trump qui a une nouvelle idée de génie, faire payer des spots télé pour faire la promo du succès auto-revendiqué de sa présidence par le contribuable américain. Des spots qui arrivent en pleine campagne pour les élections de mi-mandat, qui se tiennent dans un mois, tout pile. Manque de bol, c'est écrit sur la pub, payé par le gouvernement américain, comprendre par les sous des Américains. Tollé des démocrates et même de quelques républicains, la presse s'en est emparée et Donald Trump a dû revoir son plan. La faute, je le cite, à la gauche radicale qui est mécontente que je diffuse des publicités que je considère comme une promotion positive pour notre grande Amérique, a critiqué le chef de l'État américain, qui a donc annoncé qu'il allait lui-même payer les pubs, ce qui n'est pas tout à fait vrai puisqu'il va en fait taper dans les caisses d'un fonds de soutien acquis à sa cause.
9: Évidemment. La réduction de voilure du jour.
8: Si vous êtes accro au basket, pas au sport, mais aux chaussures, aux sneakers, alors vous avez certainement dans votre placard une paire de Air Jordan, la modèle créée par Nike pour Michael Jordan. Air Jordan qui a fait la fortune du basketteur et qui jusqu'ici faisait les affaires de Nike. Nike qui a usé et abusé des rééditions de tel ou tel modèle jusqu'à gaver les amateurs et in fine jusqu'à voir baisser ses ventes. Donc Nike a décidé de changer de stratégie, terminer les Air Jordan qui ressortent à tout va. La marque est allée jusqu'à sortir 10 paires par mois au cours de la dernière année, même 19 rien qu'en février, c'est le mois du All-Star Game aux États-Unis. Donc l'idée est d'en refaire un produit rare, histoire de recréer du désir et de ne surtout pas galvauder l'image du plus grand basketteur de l'histoire.
9: Ce serait dommage. Le flop retentissant de l'année.
8: On a vu Tom Cruise absolument partout ces dernières semaines, sauf ici, on lui a dit non, nous.
9: On lui a dit non, il grattait la porte du sur, il dit non, non, Tom.
8: Il grattait, on a dit non, on le sentait pas ce plan promo XXL pour son nouveau film Digger. Et on a eu du pif, car selon les médias américains, le film réalisé par Alejandro Iñárritu risque d'être le flop de l'année, voire le plus grand flop de l'histoire du cinéma. Rendez-vous compte, le film a coûté entre 160 et 180 millions de dollars. Et à ça, il faut ajouter le budget promo. Le chiffre fou de 100 millions de dollars circule dans les médias spécialisés. Mais tout ça pour pas grand-chose. Le démarrage aux États-Unis est loin, très loin des attentes pour son premier week-end d'exploitation aux États-Unis uniquement. Digger n'a rapporté que 8 millions de dollars. Warner, qui a produit le film, espérait entre 18 et 20 millions. Et même là, ça aurait été un mauvais résultat. Les experts du secteur pensent qu'il fallait au moins attendre les 40 millions de dollars pour espérer amortir le budget du film au bout du compte. Mais voilà, des critiques salées risquent d'avoir eu raison de ce retour de Tom Cruise au cinéma hors Mission Impossible. Au final, Digger pourrait faire perdre plus de 150 millions de dollars à son studio.
0: Cyril Lacarrière dans l'émission Zoom Zoom Zen. Au menu cet après-midi, les violences sexuelles dans le monde du foot à l'occasion de la sortie du livre enquête Dans la gueule du loup. Rendez-vous à 16h. Pour le moment, il est 5h21, l'heure de retrouver les vétérans du rock. Les inoxydables Rolling Stones qui ont sorti leur 25e album Foreign Tongues, parmi les morceaux le très groove Jealous Lover.

0: les Rolling Stones en playlist sur France Inter avec Jealous Lover.
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0: Dans 5 minutes, un nouveau journal sur France Inter et un humoriste va nous y conduire, Léandre, que vous entendez dans l'émission Franche Culture.
2: La rentrée, c'était il y a un mois maintenant, c'est passé vite. On est retourné au travail, à l'école, au lycée, les retards en cours, les premiers amours, les grands coups de matraque dans ta gueule. voilà. Big up aux lycéens. Aujourd'hui, dans les fournitures scolaires, il y a stylo, Tipex, cocktail Molotov. Le prof de chimie doit être comme un ouf. Et je vous ai dit que ça vous servirait un jour. À Belfort, il y a un lycéen qui aurait failli mourir noyé par un policier dans une rivière. La question qu'on s'est tous posée, c'est quel lycée est à côté d'une putain de rivière ? C'est super dangereux, visiblement. Et quel flic procède à une interpellation aquatique ? T'es un silure, frérot ? On veut étudier dans des conditions correctes. Ouais, viens par ici, Nemo. Super. Et ça, c'est juste la dernière dinguerie. Il y a un mois, il faisait 40 degrés en France et moi, j'avoue que je l'ai mal vécu. Voilà, rapport au fait que je ne suis pas un iguane, par exemple. Les écologistes, on est d'accord avec eux de juillet à août. Arrive en septembre, ils ont le même discours. Hein. Oh, ouais, d'accord, Zaz, va jouer au cerceau. Nickel. Oh, j'avais les chouquettes en chaleur tournante dans le frigon.
3: Ah, la France, c'est un air
2: fryer. Et bah, c'est, j'ai l'antenne. Stop. Non, non. Il y a des SDF qui mouraient dans la rue et on a tous déjà oublié. Là, j'ai un pote, il m'a dit 25 degrés, c'est le temps idéal pour être SDF. Bah oui, les SDF, c'est des fruits de saison. Hein. C'est des SDF, pas des perruches. Hein. Arrêtez de les nourrir, après ils s'attachent. Il n'y a aucun temps, aucun endroit propice à être sans domicile. Après, je pense que je préfère être sans domicile en France que sans domicile en Corée du Nord. Je préfère même être sans domicile en France qu'avoir une maison en Corée du Nord. Je préfère même être sans domicile en France que d'être député en Corée du Nord. Enfin, une dinguerie en chasse une autre, c'est un peu ça que je veux dire. C'est la technique Trump, ça. Il dit 1000 dingueries pour qu'on oublie les 999 précédentes. Il dit « J'aime pas les trans, t'as même pas le temps d'être outré », il enchaîne. « On va armer les oiseaux ». Tu sais même plus lequel de ses propos t'a énervé. Il continue avec un montage de lui en IA qui capture des Mexicains comme des Pokémon. Et paf, il est président. Au football, on appelle ça du tiki-taka. Que du jeu en une touche, tu sais pas où est le ballon. Quand le problème, il nous pénalise pas directement, on oublie qu'il existe. T'es en voiture, tu vois un voyant orange sur le tableau de bord. Tant que le cactus y démarre, t'en as rien à péter. 20 bandes plus tard, t'es sur la bande d'arrêt d'urgence en train de hurler sur ta femme. Au lieu de faire du pilate, tu pouvais pas apprendre à changer une route. Enfin, on n'arrête pas de dire quelle planète on va laisser à nos enfants. Regarde déjà quel établissement scolaire on leur donne. Les décisions les plus importantes de l'humanité, elles sont prises par des gens qui n'ont plus de dents. Trump, il a 80 ans. Comment tu gères une des plus grandes puissances mondiales quand ton pire ennemi, c'est une pomme ? Qu'est-ce que tu fais, gros ? Tu lui jettes une carotte, il la suce. On est où ? Il se fait kiffer, lui. C'est bientôt la fin de la partie. C'est comme quand t'es en soirée et que tu sais que le lendemain, c'est pas à toi de ranger. Tu fais des trucs que jamais tu ferais chez toi. Le proprio, il arrive. Pourquoi il y a des traces de pas au plafond ? Bah ouais, si tu me laisses, je suis un rêveur. Toute cette violence, elle vient pas de nulle part. Et je crois que si une évolution pacifique n'est pas possible, ça rend presque inévitable une révolution violente. Mai 68, j'ai vu 2-3 vidéos en noir et blanc. Ils ont cassé des trucs aussi. Hein. Mais en pantalon pas de def et moustache en cuir. Peut-être que c'est ça qui leur manque à nos lycéens. Un côté funky.
0: L'humoriste Léandre dans Franche Culture. L'émission revient en direct à 11h. Maïté Nabirabin reçoit l'actrice Catherine Yégel pour la pièce Suzanne, actuellement à Paris au Théâtre Montparnasse.
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0: Ils font la couverture du dernier numéro de Rock et Folk. Les Queens of the Stone Age sont aussi en playlist sur France Inter. Chronique à suivre dans 5 minutes. Quand la BD se confronte à un sommet de la littérature, à l'un des plus grands dramaturges, Shakespeare, une bande dessinée reprend son personnage de Falstaff. Et c'est dans les bulles de BD de Laetitia Gaillet, à suivre également dans la prochaine demi-heure. Bon réveil avec nous sur France Inter, il est 5h30. Un nouveau point sur l'actu avec Philippe Père. L'examen du budget débute aujourd'hui.
8: Les députés s'y attellent dès ce matin en commission des finances. Sans d'importantes coupes budgétaires, mais une demande du gouvernement à tous.

0: particulier comme entreprise, de faire sa part d'effort. Un budget sous pression aussi du contexte économique et géopolitique international. Autant de raisons pour le gouvernement d'appeler les groupes parlementaires à être raisonnables. Sauf que cette injonction a bien du mal à passer auprès des députés spécialistes du budget, Mathilde Dehimy.
1: On est pris en tenaille, reconnaît un député. On dépend du détroit d'Ormuz, de la hausse des taux.
2: Cette année est exceptionnelle.
1: En 9 ans de budget, le député macroniste Daniel Labaronne n'avait jamais vécu une telle pression.
2: Pour la première fois, le groupe Ensemble pour la République a été très responsable et n'a pas déposé d'amendement visant à augmenter la dépense publique par le biais de dépenses fiscales nouvelles, type crédit d'impôt.
1: Ce budget doit donner des gages au marché en montrant que tous, ménages et entreprises, peuvent faire un effort, insiste Bercy.
3: Qui est au gouvernement depuis 10 ans ?
1: Aurélien Lecoq, député LFI.
3: Au bout d'un moment, on ne peut pas se cacher derrière la pression des marchés financiers.
1: Il faut au contraire retravailler cette copie, assure la socialiste Estelle Mercier.
4: Le budget qui est proposé a été assez mal apprécié par les marchés, pas crédible ou pas à la hauteur des enjeux. Dans ce contexte, il faut rétablir des recettes, il faut que tout le monde contribue à sa juste part.
1: Chacun connaît déjà la fin, 49-3 ou ordonnance. Le RN votera-t-il la censure ? C'est là que la pression sera forte, dit Jean-Philippe Tanguy.
5: On ne va pas accepter n'importe quel budget, mais la censure cette année pourrait précipiter ou avoir des conséquences très graves sur les marchés.
1: Plus que jamais cette année, les coûts ou recettes pour chaque amendement seront pesés.
0: Et c'est lors de ce budget que les agences de notation pourraient dégrader la note de la France. Celle de l'agence Moody's est attendue à la fin du mois d'octobre.
6: Se dirige-t-on vers un quatrième acte de la colère lycéenne ?
0: L'Union syndicale lycéenne et l'Union étudiante appellent à poursuivre les blocages dans les lycées aujourd'hui, mais aussi à de nouveaux cortèges demain à Paris et dans d'autres villes du pays. Appel formulé au terme d'une journée de mobilisation partout en France. Hier, plus de 266 000 manifestants dans les rues, selon le ministère de l'Intérieur, 450 000 selon les organisateurs. Face à ce mouvement et cette journée de manifestation, le Premier ministre Sébastien Lecornu a annoncé hier la suspension des cours dans les lycées sur une demi-journée d'ici à vendredi pour un temps de démocratie interne. Une proposition jugée irrespectueuse envers les proviseurs, selon les principaux syndicats des chefs d'établissement.
6: 3 ans jour pour jour après les attaques du 7 octobre.
0: Le ministre des Affaires étrangères français Jean-Noël Barrot est attendu aujourd'hui en Israël. Un déplacement dédié à la mémoire des victimes, notamment les victimes françaises, et à l'hommage qui va leur être rendu. Les attaques du 7 octobre 2023 représentent le pire massacre antisémite depuis la Shoah.
6: Une escroquerie au faux Chablis.
0: 4 négociants en vin jugés cet après-midi devant le tribunal correctionnel de Paris. Ils sont accusés d'avoir vendu en mars 2019 de fausses bouteilles de Chablis. Bouteilles AOC présentées comme des grands crus issus d'un domaine réputé. Sauf qu'hormis l'étiquette sur la bouteille, ce vin n'avait en fait rien d'un millésime de renom, Manon Lombard-Brunel.
7: Des bouteilles parfois vendues à plus d'une centaine d'euros l'unité. Thomas est caviste en région parisienne et il se souvient encore du jour où l'un des négociants l'a approché.
8: Une personne nous a approché qu'on connaissait, à laquelle on achetait de temps à autre des vieux millésimes. Ce qui nous a mis la puce à l'oreille, c'était justement le volume de vin qui était disponible d'un seul tenant, qui était assez inhabituel pour ce domaine.
7: Beaucoup trop de bouteilles. Thomas demande donc à pouvoir goûter le vin. Il n'a rien d'un grand cru. Le caviste décline l'offre et envoie des photos de l'étiquette à Étiennette Dovissa. Elle est à la tête du domaine du même nom. Non, usurpée par les prévenus, quand elle reçoit les photos, elle se rend très vite compte de l'escroquerie.
9: C'est pas le même papier, d'une part, et puis des anomalies dans la dénomination du domaine. L'écriture gothique était très grossière.
7: Au total, les 4 hommes réussissent à écouler plus de 130 bouteilles. 16 000 euros de préjudice. À cela s'ajoute aussi une atteinte à la réputation du domaine d'Étiennette et de sa famille.
9: On travaille toute l'année pour essayer de faire des vins de qualité et ça nous cause préjudice parce que le consommateur qui pense acheter un grand cru de la maison quand il ouvre la bouteille, il est plus que déçu.
7: Situation difficile, insiste-t-elle, dans un petit monde où les réputations se font parfois très vite.
0: Manon Lombard-Brunel. Et puis la mort d'une grande figure du cinéma hollywoodien des années 50, l'actrice oscarisée Eva Marie Saint, qui a notamment joué dans La mort aux trousses d'Alfred Hitchcock, est décédée hier soir. Elle avait 102 ans.
6: C'était Jean journal de Philippe Père. La météo, le changement de temps est net avec une perturbation qui va traverser le pays apportant pluie ou averse selon les régions. Seuls l'Alsace et les Ardennes resteront au sec pour le moment. Le sud-est va subir un nouvel épisode méditerranéen. Hérault, Gard, Bouches-du-Rhône et Var sont en vigilance orange. Dans ces quatre départements, il faut s'attendre

0: et les bulles de BD s'attaquent à un personnage phare de l'œuvre de Shakespeare, Falstaff.
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0: Du lourd ce matin dans la chronique playlist. Bonjour Marion Guilbeault.
2: C'est moi la lourde ?
0: Non, évidemment pas. Évidemment pas. Voyons Marion. Non, c'est le groupe Queens of the Stone Age, bientôt de retour avec un nouvel album. Avant d'écouter le premier extrait, on rembobine.

Cela fait 30 ans que ce groupe californien fait trembler les scènes du monde entier avec ce rock puissant, lourd comme une pierre, like a Rolling Stoner. Stoner, c'est d'ailleurs le nom du courant musical dont ils sont la figure de proue. Mais on ne va pas les réduire à ce cliché. Queens of the Stone Age, c'est beaucoup plus que ça. Josh Homme, c'est le chanteur et guitariste, c'est une espèce de viking tatoué. Josh Homme et sa bande, donc, ont prouvé disque après disque que pour eux, mélodie n'était pas un gros mot, Mathilde. Et en 2025, comme avant eux, leurs collègues de Nirvana, ils ont aussi cédé aux sirènes de l'acoustique ou presque avec Alive in the Catacombs, un disque totalement gothique enregistré sous terre.

0: Et vous voulez dire que ça s'est vraiment passé dans les catacombes de Paris ?
1: Oui, c'était une première historique. Il faut savoir que Queens of the Stone Age entretient une relation très forte avec la capitale. Ils ont leur ronde serviette au festival Rock en Seine et un des projets parallèles du charismatique Josh Homme et Eagles of Death Metal, le groupe qui jouait au Bataclan en novembre 2015. Lui n'y était pas. Enfin, les Californiens avaient depuis toujours le fantasme de performer dans le plus grand ossuaire souterrain au monde.

0: Et en 2026, retour à l'électrique ?
1: Oui, avec un nouvel album Perfect S, avec un TUF, un S. Comme
0: un
1: on
0: TH.
1: Dit. Un TH. Ah, c'est dur à dire. Hein. Parce que pour Josh Homme, rien n'est parfait en ce bas monde. C'est un disque qui s'inspire du kintsugi, cet art japonais qui consiste à réparer des objets en céramique en soulignant leurs fissures avec de l'or. Chez Queens of the Stone Age, on ne jette pas, on ne renie rien, on assume. Le groupe a d'ailleurs créé une complaint hotline pour permettre à ses fans de réagir à leur nouveau projet. Alors on sait que ce sera un disque très éclaté entre diverses périodes et lieux qui passent du mono à la stéréo, de la dépression à la jubilation, un disque pour tisser les émotions fortes entre elles, celles qui peuvent vous briser comme vous reconstruire.

0: Easy Street, issu de Perfect, le prochain album de Queens of the Stone Age, qui sortira le 30 octobre.
1: Alors, il n'y a pas de concert annoncé pour le moment, mais vous pouvez regarder sur les plateformes de streaming en VOD leur prestation incroyable dans les catacombes de Paris.
0: Moi, je ferais bien le 5-7 dans les catacombes.
1: Allez, on essaye.
0: On peut lancer l'appel ?
1: On y va.
0: Merci Mario, à demain.
1: À demain.
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0: C'est une journée de commémoration en Israël avec des cérémonies pour rendre hommage aux victimes 3 ans après les attaques du Hamas qui ont fait du 7 octobre 2023 la journée la plus meurtrière dans l'histoire du pays. Plus de 1200 morts, 251 personnes enlevées, pour beaucoup dans des kibbutz près de la bande de Gaza. D'après le gouvernement israélien, plus de 90% des habitants sont retournés vivre dans leur village. Mais à Nir Oz, l'un des kibbutz les plus meurtris, de grands travaux sont en cours pour reconstruire, agrandir même, afin de permettre un retour officiel des victimes dans un an. C'est le grand reportage d'Erwan Chassin.
3: Des maisons neuves, couleur ocre, constellent désormais le kibbutz du 7 octobre 2023. Il reste encore quelques maisons incendiées et des terrains vagues, là où se trouvaient les habitations de familles dont certains membres ont été tués ou kidnappés. À Nir Oz, c'est le cas d'un habitant sur 4.
4: Cette partie, c'est le côté est. C'est une zone entièrement nouvelle. Il y avait des poulaillers que nous avons évacués et ici vont être construites 80 unités de logement, dont 21 petites unités destinées aux jeunes familles.
3: Nous parcourons les allées du kibbutz dans la voiturette de golf de Ron, 60 ans. Il vit ici depuis plusieurs années et pilote aujourd'hui la reconstruction.
4: Nous n'accueillons pas encore de nouvelles familles. Nir Oz n'est pas encore prêt. Pour l'instant, une cinquantaine de maisons ont été rénovées et sont toutes occupées. 10 nouvelles maisons sont également en construction pour montrer à quoi ressemblera le kibbutz demain.
3: Nir Oz reprend doucement son souffle, assure-t-il.
4: Je pense que les gens ont envie de participer à cette reconstruction, de bâtir quelque chose de nouveau, qui a du sens. Je sens chez les gens une vraie envie de revenir et de faire revivre Nir Oz.
3: Le kibbutz de Nir Oz se réinvente. Par exemple, là où se trouvait le jardin d'enfants brûlé le 7 octobre 2023, un centre de formation et de recherche sur les nouvelles technologies a été construit, inauguré en août dernier. Reconstruire, mais sans effacer la mémoire.
4: Chaque chemin, chaque maison ici rappelle quelque chose. Chaque endroit est lié à une histoire, à des personnes. Le défi, c'est de reconstruire un kibbutz vivant et heureux, sans oublier son histoire et tout ce qui s'est passé ici.
3: Neta, 24 ans, nous attend sous le porche de sa maison avec un grand sourire. C'est sans regret qu'elle vit ici depuis un an, venue malgré la tragédie.
5: Il y a eu des otages ici et c'est difficile de soutenir quelqu'un qui a vécu un traumatisme. Mais en retour, ces personnes m'apportent du recul et de la force. Ce sont des gens très forts et c'est un environnement qui fait du bien.
3: Mais elle ne sait pas encore si son avenir est là, Annie Rose.
5: L'avenir du kibbutz, maintenant c'est un moment décisif. Il faut voir où tout cela va nous mener. Ça va peut-être paraître triste ou cynique, mais il y a eu un engouement autour du kibbutz, autour de la guerre. Et quand la guerre sera terminée, on verra qui restera, qui continuera à faire des efforts. Nous, on se sent fatigués, on n'a plus la même motivation qu'il y a un an. Et pour qu'il y ait un avenir, il faut continuer malgré les difficultés. Et c'est difficile. Je pense que d'ici à ce que j'ai des enfants, la situation sera différente et peut-être meilleure. Peut-être qu'il y aura un accord, quelque chose, la paix. Ça paraît encore très loin, mais peut-être que les choses changeront.
3: La paix, comme seule l'assurance d'une renaissance totale et pérenne des kibbutz, veulent croire Neta et Ron.
0: Erwan Chassin avec Laurent Macchietti pour ce grand reportage dans le kibbutz de Nir Oz. C'était le premier rendez-vous long format de notre journée spéciale 7 octobre sur France Inter. Le prochain sera à 6h20. La question du jour, quelle place pour les ex-otages aujourd'hui dans la société israélienne ?
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0: Il est 6h moins le quart. Encore un métier de bouche à l'honneur dans le rendez-vous déjà debout. Hier, nous étions au milieu de poissons fumés. Ce matin, on baigne dans le sucre et le chocolat. Bonjour Omar Robles.
6: Bonjour.
0: Vous êtes chef pâtissier. Vous êtes chef pâtissier chez Bona, célèbre chocolaterie qui se trouve à Voiron en Isère, et vous allez participer à la Coupe du Monde de la pâtisserie. Vous êtes le capitaine de l'équipe mexicaine. À quelle heure vous ouvrez les yeux en général ?
6: Et normalement, je commence à 14h45 et comme ça, je commence ma journée.
0: Et pourquoi si tôt ?
6: Parce que je commence avec un entraînement physique parce que pendant les épreuves, la pression est très forte et avec le stress, la fatigue, il peut arriver que les mains tremblent. Donc, pour moi, c'est important de faire le travail.
0: Donc, vous faites du sport le matin. Vous faites du sport le matin pour vous préparer à la Coupe du Monde de la pâtisserie.
6: Ah oui, c'est ça. Ce sont 10 heures d'épreuve. Imagine-toi, avec la pression, c'est difficile à gérer.
0: Ouais, 10 heures d'épreuve, ce mondial. La finale aura lieu à Lyon fin janvier, les 22 et 23 janvier. Sur quoi allez-vous être jugé ? Quelles sont les épreuves ?
6: Ce sont 3 épreuves en général. Mm-hmm. Et comme dessert, ce sont 15 desserts individuels.
0: Ouais.
6: Et 30 créations sucrées à base de chocolat. Mm-hmm. Et 3 Saint-Honorés. Et aussi, chacun va travailler une pièce en sucre, une pièce en glace et une pièce en chocolat.
0: Voilà, et vous, c'est le sucre. Parce que vous êtes 3 dans l'équipe. Hein, et vous, vous occupez de la partie sucre. Vous savez déjà ce que vous allez faire ?
6: Oui, c'est une seule pièce. Cette fois, c'est une seule pièce. On va mettre toutes les pièces sur une même. Donc, c'est une pièce... La seule chose que je peux dire, c'est une pièce préhispanique de l'histoire du Mexique. De chocolat.
0: Eh ben c'est ce que j'allais vous demander. Comment on mexicanise ces desserts ? C'est quoi la touche mexicaine ? Effectivement, le chocolat est très présent dans la culture mexicaine.
6: Oui, c'était très important dans notre culture. Mais aussi, je crois, les ingrédients les plus importants au Mexique, bien sûr, le chocolat. Mm-hmm. Mais comme ici, et on mange les maïs partout. Ici, vous mangez du pain.
0: Oui.
6: Là-bas, c'est la base du maïs. Donc, on va utiliser le maïs partout. C'est
0: d'accord.
6: Possible.
0: Vous allez faire des pâtisseries avec du maïs. Ça alors, ça m'intrigue.
6: C'est ça. Oui, c'est ça. C'est un goût très particulier. Mais je sais qu'ici en France aussi, il y a beaucoup de gens qui mangent du maïs, surtout dans les pains.
0: Eh ben oui, c'est vrai, ouais, dans le pain, effectivement, c'est du pain au maïs. Mais effectivement, dans la pâtisserie, je ne connais pas. La dernière édition, il y a 2 ans, c'est tous les 2 ans à ce mondial, la dernière édition a été remportée par le Japon, la France était 2e. Vous visez le podium ?
6: Oui. Et moi, si je pense que cette année, ça va prendre la France,
0: mais
6: je suis là parce que je sais que sera l'équipe, les plus extrême de tous, parce qu'on va prendre les risques partout, on va coller au dernier moment, si est nécessaire, on va utiliser les dernières secondes pour réussir à montrer au monde entier que la folie est là.
0: La folie, l'audace mexicaine que vous incarnez, Omar Robles. Elle est comment, la pâtisserie ? Alors, en dehors, vous n'allez pas nous dévoiler, évidemment, ce que vous allez faire dans ce concours, mais de manière générale, elle est comment, la pâtisserie mexicaine ? On mange quoi en dessert au Mexique ?
6: Tu sais, au Mexique, il y a beaucoup de culture française. Il y avait une époque où les présidents aimaient la culture française, donc la base est... Notre pâtisserie, bien sûr, c'était l'espagnol, mais les techniques sont plus comme les françaises.
0: D'accord.
6: On a une chose qui s'appelle bolillo, qui c'est un petit pain comme la baguette.
0: D'accord.
6: Donc, on a beaucoup de choses qui ressemblent beaucoup à les techniques de la pâtisserie française.
0: Et alors, je me suis toujours posé la question, hein, pour un pâtissier comme vous, quand vous recevez des amis à la maison, quel dessert vous leur faites ? Est-ce que vous en avez marre de faire des gâteaux et vous dites, oh, allez, un fruit ou un yaourt, ça ira bien ?
6: Comme tu sais, la dernière chose qu'on fait chez nous, c'est la cuisine.
0: Bah oui.
6: Donc, normalement, le plus facile, un mousse à base de chocolat, un mousse à base de fruits, et c'est tout.
0: Et ça marche.
6: Vraiment, Oui, vraiment, chez nous, nous sommes nuls à faire les gâteaux.
0: Après, c'est une bonne mousse au chocolat, c'est simple, c'est efficace, ça marche toujours. Merci beaucoup, Omar Robles. Donc, vous êtes chef pâtissier chez Bona à Voiron, en Isère, et vous allez donc disputer la finale du Mondial de la pâtisserie. Ce sera les 22 et 23 janvier. Je croise les doigts pour vous. Il est 5h51. Où vont les fleurs? C'est Marlène Dietrich qui s'interroge. Nous sommes en 1962. C'est une adaptation d'un célèbre hymne pacifiste américain, Where Have All the Flowers Gone?
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0: Marlène Dietrich, où vont les fleurs?
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0: Les bulles de BD. Bonjour Laetitia Gaillet.
2: Bonjour Mathilde.
0: Ce matin, on plonge dans l'univers de Shakespeare avec Falstaff, de Gaulle, Boisserie et Merlet.
2: Il est bedonnant, porte la barbe, à la trogne d'un ivrogne. Sa guerre, c'est le sang des autres.
3: Une bague? La pêche est bien maigre. Comment voulez-vous qu'un honnête chevalier gagne sa pitance si tous ces valeureux guerriers n'emportent plus leur bourse pour se faire auxire?
2: John Falstaff pille les soldats morts sur le champ de bataille. De prime abord, c'est un Jean-Foutre, mais c'est aussi un opportuniste.
4: Dites-moi, Sir John, qui servez-vous au juste?
3: Je servais mon roi. Mais lorsque je vous ai vu, noble lord, dans votre bon droit, à l'assaut de ce château, mon sang n'a fait qu'un tour. Je retournai mes armes contre les vils serviteurs du roi Oni. Ce qui, soit dit en passant, vous a permis de prendre aisément cette forteresse.
2: Personne n'est dupe, mais John Falstaff croit le personnage qu'il s'est construit. Henry Bolingbroke a le regard sombre, le port d'un roi, il revient sur ses terres après des années d'exil. L'heure approche, c'est le futur roi d'Angleterre, enfin, quand il aura levé une armée.
4: Je vous remercie d'avoir mis votre affection au service d'un traître banni.
2: Et repris le trône à son cousin, ce qui se joue en quelques planches. 3 ans plus tard, entrée en scène d'un troisième personnage, le prince Harry, dit Hal, fils d'Henry Bolingbroke. Coupe au bol, nez retroussé, il cherche la reconnaissance d'un père qui ne le voit pas.
5: C'est vous qui désirez que je m'implique dans les affaires du royaume. Or, chaque fois que j'interviens, vous me rabrouez comme le plus maladroit des valets.
2: Et trouve dans Falstaff, qui un jour lui sauva la mise, la place qui lui revient.
5: À quoi bon être un prince méprisé quand on peut être un voleur bien aimé?
2: Pouvoir, intrigue, comédie, on est bien chez Shakespeare. Chacun son registre, le roi dans le rôle de l'autorité sans partage, Hal dans celui du méprisé, partagé entre héritier du trône et bandit de grand chemin.
6: Les voleurs ont ligoté les honnêtes gens. Nous pourrions voler les voleurs et rentrer à Londres.
2: Et enfin, Falstaff, dans le rôle de l'affabulateur.
3: Je suis un coquin si je n'ai pas ferraillé pendant 2 heures contre une douzaine d'hommes. J'en ai réchappé par miracle.
2: Un affabulateur dont personne décidément n'est dupe, surtout pas Hal.
5: Assez, ces mensonges ressemblent au père qui les a engendrés. Ils sont gros comme une montagne.
0: Quel a été le parti pris des auteurs dans cette adaptation de l'œuvre de Shakespeare?
2: L'art de Shakespeare, c'est de savoir mêler un enchevêtrement d'intrigues avec des dialogues ciselés. Il fallait donc donner du rythme aux planches, donner l'impression sans en avoir l'air au lecteur qu'il regarde une pièce de théâtre plutôt qu'il ne la lit. Ainsi, les planches sont truffées de petites cases, d'aller-retour entre le roi et Hal, Falstaff et Hal, le roi et la rébellion, parce qu'un roi n'a jamais tous ses sujets à ses pieds.
7: Il est temps encore de racheter votre honneur. Vengez-vous du mépris injurieux de ce roi orgueilleux.
2: Le travail de Gaulle a été de mettre en dessin la petite musique de Shakespeare à travers les choix du scénariste, à l'exception d'un Falstaff.
5: Fils de putain boursouflé.
2: Ventripotent, les traits des personnages sont anguleux et les regards furieux. Les doigts, les bras s'agitent façon dessin animé. Une pièce de Shakespeare étant toujours entre ombre et lumière, Isabelle Merlet, elle, se joue des couleurs. Le sang et le feu sont donc faits de nuances, les cicatrices sont blanches ou marron. Restent les mots dont Pierre Boisserie, le scénariste, se délecte.
8: As-tu si faim de mon trône qu'il te suffit de porter mes insignes avant ton heure? Oh, jeune imbécile, tu cherches la grandeur qui va te dévorer.
2: D'une case à l'autre, il livre non pas une histoire, mais des histoires.
3: Monseigneur, cette pauvre folle dit partout que son fils aîné vous ressemble. Elle a connu des jours fastes et la pauvreté lui a dérangé l'esprit.
2: Dans le Falstaff de Gaulle, Boisserie et Merlet, les femmes sont troussées, acariâtres, et celui qui en profite allègrement demeure le truculent Sir John Falstaff, qui, à l'air mitou, s'en serait sans doute pris une belle.
9: Coquin de bâtard, viens-y, gibier de potence!
2: Mais chacun sait que chez Shakespeare, on ne change jamais vraiment de conditions.
0: Falstaff, de Gaulle, Boisserie et Merlet, c'est chez Delcourt. Et comme toujours, la page bulle de BD de l'appli Radio France est ouverte pour réécouter cette chronique et découvrir quelques planches. C'était Bulle de BD de Laetitia Gaillet.
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0: 5h58.
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0: On vous écoute, Sophie Bria.
12: Aujourd'hui, la pluie et les orages s'étendent à une grande partie du pays avec ce matin un ciel couvert et des averses qui concernent une très large moitié ouest du pays, tandis que le nord et le nord-est gardent encore un temps plus calme et quelques éclaircies. Mais c'est surtout dans le sud-est qu'il faut rester prudent. Les pluies sont parfois très fortes, du Languedoc jusqu'à la Provence, avec des orages, de la grêle et de puissantes rafales de vent. Et cet après-midi, les nuages et les averses gagnent quasiment toutes les régions et les orages atteignent également la Corse. Seule une zone entre les Ardennes et le Jura reste encore temporairement au sec. Et les températures baissent nettement. Vous avez de 16 à 26 degrés cet après-midi sur la moitié nord, 18 à 26 ailleurs, avec jusqu'à 8 à 10 degrés de moins par endroit en 24 heures.
13: Sophie Bria, merci beaucoup. Dans un quart d'heure, la revue de presse. Marc Voinchet a choisi une histoire médicale, une transplantation abdominale absolument exceptionnelle. Dans Regarde la France, le portrait d'une sage-femme qui travaille en libéral dans l'Eure. Les deux mots-clés pour elle, confiance et bienveillance. Bienveillance aussi dans Esprit Sport avec le Skyping. C'est l'un des plus grands clubs de tennis de table en France et sans doute le plus inclusif. Nous sommes le mercredi 7 octobre. 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Le journal, Céline Asselot, bonjour.
14: Bonjour Mathilde, bonjour à tous. 260 000 personnes dans les rues de France hier, selon les chiffres des autorités. Et maintenant, que va-t-il se passer? C'est le jour d'après dans les lycées. Faut-il reprendre les cours pour suivre le mouvement? On ira en Alsace dans les prochaines minutes. La vie n'est plus tout à fait la même. Depuis le 7 octobre, on entendra le témoignage de ces Juifs de France, 3 ans jour pour jour après les attaques du Hamas. Journée spéciale sur France Inter à l'occasion des commémorations. Et on y revient avec vous, Mathilde, dans 20 minutes.
13: Oui, pour la question du jour, quelle place pour les ex-otages aujourd'hui dans la société israélienne, avec le témoignage d'un jeune homme qui a passé 505 jours en captivité et l'analyse de la sociologue Sylvain Bull qui rentre tout juste d'Israël.
14: Les voitures électriques

0: plus cher à l'achat que les voitures thermiques, mais plus économique à l'usage. C'est ce que dit l'ADEME, l'Agence publique de la transition écologique. Et puis elle veille sur les Marseillais. Depuis 1864, la basilique Notre-Dame de la Garde, officiellement reconnue monument historique. Y aura-t-il un acte 4 de la mobilisation des lycéens, pour reprendre les termes utilisés par leurs représentants? L'Union syndicale lycéenne appelle en tout cas les élèves à reprendre les blocages aujourd'hui et à redescendre dans la rue dès demain, soutenue par d'autres organisations. Après le raz-de-marée du 6 octobre, on continue, affirme ainsi le syndicat solidaire. Il faut dire que l'appel d'hier a été largement entendu. 260 000 personnes ont manifesté un peu partout en France. Selon les chiffres de la police, 450 000 selon les organisateurs, des cortèges qui se sont accompagnés de tensions mais sans les flambées de violence que certains craignaient. Il y a eu, selon le bilan fourni par le ministère de l'Intérieur hier soir, 488 interpellations, 43 membres des forces de l'ordre blessés. Au total, 900 établissements avaient partiellement ou totalement suspendu les cours. C'était le cas du lycée Henri Meck à Molsheim dans le Bas-Rhin. Nous sommes à 30 km de Strasbourg. Laurent Kramer a suivi les élèves mobilisés.
1: Au petit matin, ces 300 lycéens venus de tous les villages de la vallée de la Bruche sont venus bloquer leur lycée.
2: Pas de débordement, bon, il y a eu quelques explosions de pétards, mais franchement, on a envie que ça s'accélère, qu'on nous entende.
1: Première mobilisation pour la plupart d'entre eux.
3: Je pense que dans les petites villes, on s'est mobilisé, mais on s'est moins fait entendre. Il y a aussi des lycéens des petites villes.
1: En fin de matinée, certains décident de prendre le train direction Strasbourg, à 30 km de là, pour participer à la manifestation.
4: Avant, j'ai jamais fait de manifestation. Je me suis jamais engagé dans les rues et là c'est la première fois que je fais ça et je suis pas le seul.
5: C'est pas comme si on n'avait jamais parlé, c'est pas comme si on s'était jamais exprimé, c'est juste que maintenant qu'il y a des vraies mobilisations, on écoute les jeunes.
6: Je manifeste jamais et là ça me fait du bien de me dire que je suis pas seul et que la jeunesse se bouge vraiment, parce que je pense que ce qu'on fait c'est vraiment, ça vaut vraiment le coup.
1: Un très long cortège traverse Strasbourg, ici tout le monde se côtoie du collège à l'université, y compris avec des manifestants plus âgés. Les lycéens se sentent un peu moins à l'étroit que devant leur lycée.
7: Aussi à Strasbourg parce que c'est plus rassurant pour nous aussi d'être dans un cadre avec plus d'adultes, parce qu'à Molsheim on n'est pas trop soutenu par les adultes, donc ça montre aussi l'importance que tout le monde y tient à cette manifestation, pas seulement les élèves.
1: 18h, l'heure de rentrer à Molsheim. Les lycéens remontent dans le train, transformés par cette journée, avec l'espoir que leur mobilisation a été entendue et sera considérée.
0: Reportage à Molsheim signé Laurent Kramer. Désormais, les syndicats lycéens avancent un chiffre. Il faudrait près de 11 milliards d'euros pour financer leurs revendications, pour rénover les bâtiments scolaires, pour recruter massivement du personnel de santé, d'orientation, pour accompagner les élèves, créer de nouvelles places dans les universités. Le budget 2027 présenté par le gouvernement prévoit de donner 1 milliard d'euros supplémentaires à l'éducation nationale. On est donc loin du compte, selon le député de la France Insoumise, Louis Boyard.
8: Ah, moi, je pense que ce gouvernement doit partir le plus rapidement possible. Et il faut que le gouvernement comprenne que la population française est profondément choquée de voir qu'on tabasse des étudiants qui demandent juste des professeurs. Personne ne peut être d'accord pour qu'on tire de la lacrymo sur une masse d'adolescents pour qu'on leur fasse perdre un œil ou qu'on leur fasse perdre une main. Si jamais ils continuent comme ça, c'est pas seulement la mobilisation étudiante et lycéenne qui va continuer, c'est la censure qui va tomber. Et à ce moment-là, le gouvernement apprendra quelque chose. La jeunesse, tu la respectes ou elle te fait tomber. C'est ça qui leur pend au nez. Si jamais le gouvernement met 10,8 milliards sur la table, alors on pourra s'assurer qu'on ait une éducation à égalité et des étudiants qui soient aidés face à la précarité. Maintenant, le gouvernement, qu'est-ce qu'il a annoncé sur le volet budgétaire? Je vais geler les APL et je vais continuer de supprimer des postes de professeurs. Ce gouvernement est pyromane. Ce gouvernement est irresponsable. Alors les jeunes, ils lui font savoir et ils ne retourneront pas en cours tant qu'ils n'ont pas obtenu ce qu'ils sont en droit de demander.
0: Le député de la France Insoumise, Louis Boyard, au micro de Laurence Perron. Le gouvernement lui appelle les établissements à organiser le dialogue avec leurs élèves, à rouvrir leurs portes sans forcément reprendre les cours. Une demi-journée de classe doit être banalisée, dit Sébastien Lecornu, pour permettre un temps de démocratie interne.
9: C'est par une minute de silence que l'hommage a débuté en Israël.
0: Il y a un peu plus d'une demi-heure, à l'heure exacte du début des attaques du Hamas qui ont fait 1221 victimes. Le 7 octobre, gravé dans la mémoire des Israéliens, on va y revenir dans un quart d'heure avec votre invitée Mathilde, et gravé aussi dans la mémoire de toute la communauté juive. L'offensive lancée par l'armée israélienne sur la bande de Gaza en représailles a fait plus de 70 000 morts. L'embrasement du conflit a entraîné une explosion des actes antisémites en France. Ils se sont même banalisés, disent ces trois jeunes Français juifs que vous avez rencontrés. Et Julien Raymond en région parisienne, dans la ville de Créteil. À leur demande, la voix de deux d'entre eux a été modifiée.
10: Joshua, 20 ans, soupire. Presque 3 ans après le 7 octobre, les Juifs, comme lui, sont désormais tout le temps, dit-il, rangés dans des cases.
11: Ça veut dire qu'on va forcément penser que c'est un Juif pro-Netanyahou qui soutient à fond la politique israélienne, qui est d'extrême droite, qui est fasciste, et donc on va essayer de s'en écarter. Et d'ailleurs, on peut être exclu. C'est ce qui m'est arrivé, par exemple, l'année dernière.
10: Joshua raconte avoir perdu de plus en plus de copains ces 3 dernières années.
12: Ça m'en triste.
10: Son ami Michael le rejoint dans ce centre commercial, inscrit dans la même fac depuis peu, ce jeune homme adopte des réflexes d'autoprotection face à la banalisation de l'antisémitisme.
12: Moi, je me cache. Ça veut dire que je ne vais pas afficher une tipa, je ne vais pas afficher Magen David. Toute l'année dernière, je me suis caché de ma religion. Quand je l'ai annoncé cette année, on m'a dit « Ah oui, t'es juif ». À croire que dire qu'on est juif, c'est une mauvaise réponse.
10: À côté, Thomas, le troisième ami de la bande, ses parents l'avertissent de plus en plus souvent.
13: C'est décomplexé.
10: Depuis 3 ans, il l'assure, il a vu l'accélération des attaques antisémites ainsi que le changement de ton.
13: L'antisémitisme, il est plus assumé en lui-même. C'est-à-dire qu'avant, il était toujours au minimum caché par l'antisionisme. Aujourd'hui, il y en a qui assument frontalement devant moi dire qu'ils n'aiment pas les juifs, qui disent qu'il y a trop de juifs en France.
10: Malgré tout, Thomas n'envisage pas de quitter la France. C'est notre pays, conclut les 3 amis.
0: Reportage signé Julien Raymond. Au Moyen-Orient, les rebelles houthis continuent leur offensive. Après avoir attaqué l'aéroport international de Riyad en Arabie Saoudite hier, c'est l'aéroport d'Aden qui a été ciblé cette nuit. C'est la ville où siège le gouvernement yéménite. Hier, la France a annoncé avoir débloqué une aide de 3 millions d'euros pour aider les civils du Yémen confrontés à une très grave crise humanitaire. Et puis des explosions ont retenti cette nuit à Kiev. Des frappes de missiles qui ont fait 2 morts, selon un bilan fourni à l'instant par les autorités militaires. Hier soir, dans une allocution, Volodymyr Zelensky avait mis en garde la population contre le risque d'une attaque massive russe sur la capitale ukrainienne.
9: C'est une conséquence de la hausse des prix du carburant, les ventes de voitures électriques bondissent en France.
0: Oui, désormais 2 voitures 9 sur 5 vendues dans le pays sont des voitures électriques, contre seulement 1 sur 5 l'année dernière. Il faut dire que l'écart de prix s'estompe à l'achat. Une voiture électrique neuve reste plus chère que son équivalent thermique, mais elle s'avère beaucoup plus économique à l'usage quand on compare le prix d'une recharge et le prix d'un plein d'essence. C'est ce que dit l'ADEME, l'Agence publique de la transition écologique, dans un avis publié ce matin, Sandy Dauphin.
14: Prenons des citadines populaires comme la Peugeot 208, la Citroën C3 ou la Renault 5. Le modèle électrique était environ 5000 euros plus cher que son équivalent thermique l'année dernière. Mais cet écart se réduit grâce à la hausse des ventes et aussi au coup de pouce de l'État, explique Bertrand-Olivier Ducreux, ingénieur au service transport et mobilité de l'ADEME.
15: En France, il y a des aides financières qui sont mises en place sur un certain nombre de modèles et qui permettent, quand on est éligible à l'aide, même sur les plus petites Renault 5 208, d'être pratiquement à parité sur le prix d'achat.
14: Mais pour le portefeuille, le vrai point fort de l'électrique se joue après, à l'usage au quotidien.
15: Aujourd'hui, on estime que ravitailler une voiture électrique, donc la recharger majoritairement à domicile ou sur son lieu de travail, la recharge coûte à peu près 3 fois moins cher, voire plus de 3 fois moins cher que le plein d'essence ou de gasoil.
14: Donc même si l'électrique est plus cher au départ, d'après l'ADEME, le calcul est gagnant au final si l'on prend en compte le coût de la recharge.
0: Les précisions de Sandy Dauphin. Les déserts médicaux seront-ils bientôt un lointain souvenir? Les projections de la DRES, la direction statistique du ministère de la Santé, montrent en tout cas que les cabinets devraient se multiplier dans les prochaines années. La France pourrait compter 30% de médecins en plus en 2040, 75% en plus en 2060. Conséquence notamment de la suppression du numerus clausus et de l'augmentation du nombre d'étudiants en médecine. L'arrêté vient d'être signé par le préfet de la région Provence-Alpes-Côte d'Azur. La basilique Notre-Dame de la Garde est désormais officiellement inscrite au titre des monuments historiques. 162 ans après sa consécration, c'est une nouvelle page qui s'écrit donc pour le symbole de Marseille. Et c'est une protection supplémentaire pour l'édifice, se félicite le recteur de la basilique Didier Roca.
16: Moi, j'en suis extrêmement heureux parce que il y a des conséquences du point de vue des subventions. C'est un outil supplémentaire qui nous permettra de prendre soin. On a beaucoup parlé de la dorure. Il y a encore énormément de travaux là qui vont se dérouler avec le pont-levis, l'éclairage intérieur, un certain nombre de nettoyages des exotos. Ça va nous permettre quand même d'avoir un soutien financier ou un soutien technique qui nous permettra de redonner à Notre-Dame-de-la-Garde toute sa beauté. Ça montre que les pouvoirs publics ont vraiment le désir de prendre soin de ce monument qui appartient, on va dire, légalement au diocèse de Marseille, à l'Église, mais qui, on le sait bien, appartient à tous les Marseillais.
0: Didier Roca, le recteur de la basilique Notre-Dame de la Garde, au micro de nos confrères d'ici Provence. Elle n'est pas encore rentrée, elle évoque déjà une pointe de nostalgie à l'idée de revenir sur Terre. Sophie Adenau va quitter aujourd'hui la Station Spatiale Internationale. Départ prévu à partir de 14h. L'astronaute française aura passé 235 jours dans l'ISS à 400 km au-dessus de nos têtes. Et puis Lionel Messi a porté cette nuit pour la toute dernière fois le maillot de l'équipe de foot d'Argentine. C'est par un dernier but face au Bénin lors d'un match amical qu'il a terminé son immense carrière internationale à 39 ans et après 208 sélections. Le joueur superstar s'est dit très fier d'avoir défendu le maillot de l'Albicéleste pendant plus de 20 ans.
9: Céline Asselot, vous revenez pour le journal de 7h30. Pour le moment, c'est le 5-7 qui se poursuit avec la revue de presse, un portrait et Esprit Sport. La presse est avec vous, Marc Voinchet. Bonjour.
17: Bonjour Mathilde.
9: Quel article conseillez-vous à nos auditeurs ?
17: Un article absolument incroyable, qui est un peu compliqué à lire avec le café de bon matin, mais sur une greffe d'organes qui devrait arriver dans quelques jours pour quelqu'un que ça devrait sauver 5 organes à remplacer.
9: Laetitia Gaillet, vous étiez là il y a 20 minutes pour vos bulles de BD. Vous revenez pour Regarde la France.
18: Elle s'avoue un petit côté Mère Teresa, Marie est sage-femme libérale dans l'heure et on parle du don de soi dans le soin.
9: Et votre portrait, c'est dans 5 minutes.
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9: Esprit Sport, nous mettons en lumière cette semaine un club de tennis de table en pointe sur l'inclusion et l'accueil des athlètes en situation de handicap. Le Skyping dans les Yvelines qui vient d'organiser un tournoi d'envergure internationale. Il compte 560 licenciés, dont 40 en para-ping-pong. Thierry Cossa s'est inscrit juste après les Jeux de Paris 2024.
20: Je suis atteint d'une dysplégie spastique, qui est une forme du coup d'infirmité motrice cérébrale, qui se traduit principalement par une raideur des muscles inférieurs et un raccourcissement des muscles. Tous les mouvements du quotidien sont un peu plus compliqués, mais voilà, on réussit à trouver des adaptations pour faire en sorte d'aller de l'avant malgré tout. Il y a eu effectivement, bah, je pense, la mise en lumière du sport via les JO, donc du sport et du parasport, qui du coup m'ont aussi, moi, donné l'envie de pourquoi pas me lancer. Et puis une nécessité aussi de me remettre au sport parce que trop de sédentarité, ce qui faisait que du coup j'avais une condition physique qui décline un petit peu. Donc finalement, c'est la conjonction de ces deux éléments qui m'ont fait passer la porte du club et commencer du coup la pratique du tennis de table de manière régulière.
21: Alors je proclame les Jeux paralympiques de Paris 2024 ouverts.
20: C'est vraiment du coup pour moi très physique. Les déplacements, ça fait vraiment partie du jeu et c'est vraiment du coup la clé pour progresser. Et c'est vrai que pour moi qui débute, un adulte qui débute, je suis pas certain d'avoir trouvé cet encadrement-là dans un club un peu plus traditionnel. Donc ouais, c'est vraiment aujourd'hui une opportunité pour moi et je suis relativement content de ce que le club propose. Quand je vais m'entraîner, je suis en capacité de mettre 100% de mes capacités physiques à la table. Si c'est pas le cas, bah j'essaye de prendre sur moi, je réfrène un peu mes envies d'aller jouer. Et j'y vais pas parce que finalement, je me suis rendu compte que forcer génère un peu de frustration. J'arrivais pas à répéter ce que je pouvais faire quand j'étais à 100% de mes capacités. Donc c'est vraiment du coup ouais, le travail premier que je fais sur moi en ce moment. Et au bout de ces 2 ans que j'ai appris, c'est vraiment gérer les efforts et la répétition des efforts.
9: Et ce club, le Skyping, a même créé une académie en e-sport. Ce sera le sujet du 4e épisode demain de cette série Esprit Sport réalisée par Noureddine Zidane.
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9: 6h15.
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9: Marc Voinchet, monsieur Revue de Presse. Quelles sont les unes ce matin ?
17: En majorité, Mathilde, le mouvement lycéen et ensuite tout de même les commémorations des massacres du 7 octobre 2023 en Israël font la une de vos journaux. Un mouvement lycéen plus

0: Zen quand les parents s'en mêlent. Ah, c'est le titre du courrier Picard. Des manifestations maîtrisées affichent la Provence. Bref, c'est la classe pour l'humanité. Tandis que Libération voit dans la journée d'hier une aura lycéenne. Mais la crise s'installe, constate le Figaro. Et le Cornu cherche la sortie. Alors le canard enchaîné, à la une évidemment, blague. Nunez rassure les lycéens. Vous aurez tous votre bac avec mention passable à tabac. 3 ans après le 7 octobre, la mémoire à vif, c'est-à-dire dans La Croix. 3 ans après le 7 octobre, le traumatisme de l'attaque terroriste du Hamas continue de hanter la société israélienne. À lire également dans L'Équipe, Le sport pour survivre et 2 doubles pages spéciales à l'occasion du 7 octobre, les 3 ans de la guerre à Gaza, une sur la Palestine, une double page sur la Palestine, une sur Israël, écrite par le journaliste Alban Traquet. Ces deux doubles pages sont des reportages, l'un dans le petit village de Berry, le kibboutz supplicié où la vie reprend ses droits, notamment grâce à son histoire cycliste, et l'autre autour de Jéricho en Cisjordanie, où après 3 années d'interruption forcée, des clubs de foot palestiniens ont repris la compétition en hommage aux sportifs morts depuis ces 3 années.
1: Marc, on passe à votre choix du jour.
0: Alors c'est le choix, c'est incroyable, lâchez votre café, accrochez-vous, c'est le récit d'une greffe de 5 organes pour Arnaud Lingrand qui souffre d'hémorragie digestive depuis l'enfance. Je vous passe les détails. Article extraordinaire à lire dans Libération qui donne beaucoup d'espoir. Article signé Nina Guérino de la mairie. C'est un type de greffe qui existe depuis 2007. L'opération doit durer de 12 à 15 heures. Elle aura bientôt lieu à l'hôpital Beaujon. Et voici ce que l'on y lit. Lors de l'opération, 4 chirurgiens et de nombreux assistants s'emploient délicatement à retirer les différents organes toujours fonctionnels du receveur, puis sectionne au dernier moment les artères qui les alimentent. Le foie est le dernier à être libéré. À la fin, le ventre est presque vide. C'est vraiment impressionnant, même pour des chirurgiens aguerris, témoigne le chef d'orchestre de l'opération à venir. Donc je rappelle qu'on va lui enlever le foie, le pancréas, l'estomac, un intestin grêle et un duodénum pour cette opération rare et très risquée. On souhaite un grand succès, bien sûr, à Arnaud Lingrand, qui, si tout va bien, repartira à Majorque l'été prochain et signe, dit-il, qu'on aura réussi à lire dans Libération.
1: Marc Voinchet, 6h18, dans Regarde la France, Laetitia Gaillet. Une femme soignante auprès des femmes. Elle officie dans un cabinet de l'Eure depuis 2014.
2: Je m'appelle Marie Leroy, je suis sage-femme libérale sur Bourrachard et j'ai 41 ans.
3: Donc c'est chez vous. Dites-moi ce qu'il y a sur votre mur, étendu comme avec des pinces à linge.
2: Ce sont des faire-part de naissance, des patientes au découpe pendant leur grossesse. Je le réclame jamais, juste pour eux c'est un plaisir de venir la porter, on l'accroche, du coup c'est plutôt sympa.
3: Qu'est-ce qui fait qu'on bascule de l'hôpital au libéral? On gagne mieux sa vie?
2: Je suis pas sûre qu'on gagne mieux sa vie. Moi j'ai quitté l'hôpital vraiment à cause aussi du fait qu'on voit les patientes que de manière sporadique, entre guillemets. Finalement, moi, je loupe la case accouchement, mais du coup je vois les patientes avant, pendant, après. On dit toujours qu'on vieillit avec sa patientèle. C'est vrai parce que du coup moi je vois les patientes jeunes filles pour leur contraception qui à un moment donné deviennent mères une fois. Il y a un suivi vraiment sur du très très long terme de ce fait. Puis bien sûr il y a aussi le fait de plus travailler la nuit, les week-ends, les Noël, enfin tout un tas de choses comme ça, quoi. Là ça me permet d'être autonome dans mes décisions, dans ma façon de voir les choses aussi, hein. Tout le monde n'a pas la même vision de la maternité ou du soin qu'on pourrait faire pour les femmes. Et du coup, bah là, le fait qu'il n'y ait que moi, je ne peux pas me disputer avec quelqu'un d'autre.
3: Ah bon?
2: Normalement, non.
1: Contraception, pose de stérilet, IVG médicamenteuse, suivi gynécologique, la profession a beaucoup évolué ces dernières années.
3: Comment vous vivez cette transformation de votre profession?
2: Tout le monde est gagnant. C'est quand même plus facile de traiter les choses quand elles sont dépistées à temps. Pour moi, c'est aussi une remise en question, accepter de sortir de sa zone de confort.
3: Mais ça a été facile, ça, pour vous?
2: Pour moi, c'est un challenge. Je pense que si j'avais un boulot un peu, je vais pas dire plan-plan, mais ça serait dénigré, je pense que je m'ennuierais.
3: L'ennui, c'est quelque chose qui vous fait peur?
2: Ah oui, c'est un vrai problème.
3: Là, je vois vos yeux qui me disent « elle cherche, elle ne m'aura pas ». Mais est-ce que quand on est dans le soin, on est dans le don de soi?
2: Oui, je pense qu'on est dans le don de soi. Alors après, il faut trouver un curseur pour...
3: Vous l'êtes?
2: Oui, dans le don de moi, ça fait bizarre de dire ça comme ça. Quand j'étais gamine, ma mère, elle me disait « arrête de faire Mère Teresa ». Je pense que déjà à l'époque, j'avais envie d'agir.
3: Ouais. Tout est là, en fait.
2: Probablement, oui. Peut-être que c'est un combat féministe aussi. Je pense qu'il faut vraiment respecter les femmes, respecter leurs besoins et être là pour elles. Notre profession est au cœur de l'intime. Alors, il y a l'intimité physique, le fait de se mettre à nu, mais il y a aussi toute cette intimité de rentrer dans la vie des gens, sur leur sexualité, sur leur couple, puis bien évidemment sur ces questions de violence qui sont quand même extrêmement fréquentes. Oui. Les patientes me livrent des informations parfois dès la première consultation, alors que je ne les ai jamais vues.
3: Qu'est-ce qui joue ici, en fait, à l'intérieur de tout ça ?
2: Peut-être de la confiance et de la bienveillance. Ça sera déjà deux mots, je pense, qui sont vraiment hyper importants pour moi. Et du respect.
1: Marie Leroy, sage-femme en libéral à Bourrachard dans l'Eure. Son portrait, Regarde la France, est en ligne sur l'appli Radio France. À demain, Laetitia.
4: À demain.
5: 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Où va Israël ?
1: Et oui, journée spéciale sur France Inter, 3 ans après l'attaque terroriste sans précédent menée par le Hamas contre Israël. 1221 morts et un immense kidnapping. 251 personnes enlevées et emmenées à Gaza. Aujourd'hui, il n'y a plus personne en captivité, mais cela reste un traumatisme dans le pays. Quelle place ces otages occupent-ils dans la société israélienne ? Notre correspondant à Jérusalem, Thibault Lefebvre, a rencontré l'un d'eux, Omer Shem Tov, qui a passé 1 an et demi séquestré. Il a été libéré en février 2025.
6: Omer Shem Tov a un nouveau tatouage depuis sa libération.
7: J'ai le rail, juste ici.
6: Rail, deux lettres en hébreu qui signifient tout simplement vivant.
7: I'm alive. Je suis vivant. C'est tout.
8: That's it.
6: Derrière les apparences très soignées du jeune homme, ce sourire candide et les efforts que l'ancien otage de 24 ans déploie pour nous dire tout simplement qu'il va bien.
7: I feel amazing. Je me sens incroyablement bien. Je reviens de 3 jours de vacances avec des amis.
6: Eh bien, la réalité est évidemment beaucoup plus compliquée. Pendant ces 3 jours de congé, par exemple, Omer était en Grèce quand soudainement le souvenir d'un de ses geôliers a surgi.
7: J'étais assis dans un restaurant. Et le serveur est arrivé dans mon dos. Il avait la voix d'un des terroristes. Ton cœur se met à battre à 100 à l'heure et je dois faire face à ça quasiment tous les jours.
6: Omer est resté 505 jours otage à Gaza après avoir été enlevé sur le site du festival de musique techno Nova.
7: Je me souviens quand je courais, je voyais des corps partout dans les champs.
6: Il a ensuite été détenu dans un tunnel avant sa libération il y a un peu plus d'un an et demi.
7: J'étais dans le noir total, complètement affamé et il me crachait dessus.
6: Omer Shem Tov est une victime et pourtant il subit des attaques comme par exemple lors de cette conférence dans une université américaine où il était invité à s'exprimer.
7: J'étais assis à une table au milieu du campus avec un drapeau israélien. J'étais là juste pour partager mon histoire. J'ai rencontré ce gars. Il a commencé à me hurler dessus. Vous commettez un génocide, vous mentez.
6: Omer Shem Tov continue aujourd'hui de raconter son histoire, mais il espère un jour pouvoir passer à autre chose. Ne plus être, dit-il, Omer Shem Tov, l'ancien otage, mais tout simplement être appelé par son prénom, Omer.
1: Témoignage recueilli par Thibault Lefebvre, que nous allons prolonger avec vous, Sylvaine Bull. Bonjour.
9: Bonjour.
1: Vous êtes professeur de sociologie au laboratoire d'anthropologie du politique de l'EHESS, l'École des hautes études en sciences sociales. Vous avez publié cette année un livre, Israël après le 7 octobre, qui montre toute la complexité de la société israélienne. Et vous revenez tout juste d'Israël, où vous vous êtes rendu notamment dans un kibboutz. Ces anciens otages, ils sont visibles dans la société aujourd'hui ? Est-ce que beaucoup prennent la parole comme Omer Shem Tov ?
9: Oui, alors ils sont très visibles, bien sûr, parce que tout le monde les connaît, et tout le monde connaît quelqu'un qui connaît les otages, et ils sont en effet visibles dans l'espace public, politique et médiatique lorsqu'ils prennent la parole, mais ils ne sont pas si nombreux à prendre la parole. Ils sont une quinzaine, plus les familles, souvent des membres de la famille qui s'engagent dans les élections. Pour autant, ce ne sont pas des opposants politiques, contrairement à ce que l'on pourrait penser. Il y en a 2 ou 3 qui ont pris des paroles très fortes contre Netanyahu et la responsabilité qu'il aurait dans le 7 octobre. Mais pour autant, ça ne constitue pas une force politique d'opposition.
1: On a entendu quand même des otages qui venaient de... Il y a beaucoup d'otages qui venaient de kibboutz, qui étaient pacifistes, souvent bienveillants à l'égard des Gazaouis. C'est toujours le cas ? Est-ce qu'on les entend ? Est-ce qu'ils ont changé d'avis ?
9: Non, alors, ils ont changé d'avis dans le... Pas vraiment dans la mesure où il y a une grande dignité de tous les otages. Par contre, en effet, beaucoup se sont engagés dans le bloc sécuritaire, même en étant opposants à Bibi. Hein, le bloc d'opposition, c'est un bloc très sécuritaire avec Bennett, Lieberman, qui sont pas très, très, très différents de Bibi. Et quant à la question de la tolérance vis-à-vis de la Palestine, notamment quand on vient du kibbutz et pour des personnes qui étaient à quelquefois 3 kilomètres des Palestiniens, là, il y a un changement assez radical. Dans les kibboutzim, personne ne va vous parler de tolérance vis-à-vis des Palestiniens parce que tout simplement c'est trop tôt et on peut penser que les élections ne changeront peut-être pas grand-chose. Il va falloir peut-être une décennie pour que peut-être ils commencent à reparler de bienveillance, de tolérance. Pour le moment, non, ça n'est pas l'heure du tout.
1: Et quel regard porte-t-il sur la riposte, sur la guerre menée à Gaza par le gouvernement Netanyahou ?
9: Alors, chez les otages proprement dit, hein, comme je vous le disais, il y a plusieurs positions. Il y a ceux et celles qui disent que Netanyahou a été responsable, et on sait qu'il y a des accusations directement du 7 octobre. On sait qu'il ne les a pas aidés en maintenant les bombardements, etc., pendant un an.
1: Hein, il faut savoir que y a les familles qui se plaignaient, qui disaient arrêtez les bombardements tant qu'on a des otages. Là, il y avait quand même beaucoup de critiques à l'égard du gouvernement de la part des familles des otages.
9: Et il y a toujours beaucoup, beaucoup de critiques. Pour autant, ce qu'il faut comprendre, c'est que dans le grand traumatisme du 7 octobre qui ne s'efface pas, Bibi capitalise tout de même, et le tout de même est important, sur le fait que c'est lui qui les a libérés. Il a reconnu récemment qu'il avait peut-être fait des erreurs, que les erreurs étaient partagées, que les responsabilités étaient partagées. Mais dans le rapport entre critiques des otages directement concernés, qui ont souffert, qui ont été torturés, martyrisés, et la responsabilité de Bibi qui en dépend, et le fait que Bibi se prévale d'avoir libéré les otages, il le dit toute la journée dans la campagne, alors là, on n'est pas sûr que les premiers soient les gagnants. Je crois qu'il y a un très grand soulagement par rapport aux otages, le pays est un petit peu plus calme, mais ça ne veut pas dire que, pour autant, on désavoue totalement Bibi. La preuve en est qu'il est peut-être en passe de gagner les élections
1: législatives qui auront lieu dans 3 semaines. Merci beaucoup, Sylvain Bull. Je renvoie à votre livre « Israël après le 7 octobre hein, » qui est sorti au PUF cette année. Et je signale que vendredi, France Inter proposera plusieurs éclairages spécifiquement sur Gaza, hein, où la riposte menée par le gouvernement Netanyahou a fait plus de 73 000 morts selon les données du Hamas, jugées fiables par l'ONU, à l'occasion notamment de la sortie du podcast hein, ces éclairages sur Gaza vendredi sur France Inter, podcast « Quitter Gaza » de Nabil Diab. Il est palestinien et il a longtemps été notre journaliste à Gaza.
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1: 6h29.
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1: Bonjour Marie-Pierre Planchon.
13: Bonjour Mathilde.
1: On a toujours une vigilance orange dans le sud.
13: Oui, mais l'Hérault vient de sortir. Reste encore donc le Gard, les Bouches-du-Rhône et le Var à cause de cet épisode méditerranéen qui a démarré hier soir. En fait, on a une dépression atlantique qui engendre deux phénomènes. Le premier, c'est cet épisode qui occasionne de fortes pluies qui remontent de Méditerranée, qui s'organisent du Languedoc au sud de la région Rhône-Alpes jusqu'à la région PACA. Et il tombe beaucoup de pluie en très peu de temps, doublé de grêle, mais aussi de fortes rafales de vent et des phénomènes tourbillonnaires. Puis cet après-midi, ça restera instable et orageux jusqu'en Corse, à surveiller également. Et on attend une nouvelle salve orageuse ce soir qui va à nouveau balayer toutes les côtes.
1: Et cette dépression va traverser le pays aujourd'hui.
13: Et oui, et dès ce matin, il pleut sur une large moitié ouest, de la Normandie aux Pyrénées, à l'Île-de-France. En milieu de matinée, ces pluies vont glisser vers le nord Pas-de-Calais, à l'Auvergne, avec un peu de vent sur les côtes de Mans jusqu'en Pays de la Loire. Seul le nord-est reste épargné et ces pluies vont gagner toute la façade est ce soir. Et ce matin, c'est très contrasté entre les 4 sur les Ardennes et 20 à Nice.
1: Marie-Pierre Planchon, France Inter, 6h30. Le journal Hélène Philly, bonjour.
14: Bonjour à tous. Le combat pour la vérité. 20 ans après la mort de la journaliste russe Anna Politkovskaya, jamais le travail des médias indépendants n'a été aussi difficile en Russie. Un défilé réussi pour les lycéens partout en France hier, des dizaines de milliers de jeunes dans la rue. Ils pensent déjà à la suite. Dans ce journal aussi, les histoires inventées qui font les bonnes affaires des créateurs de contenu sur les réseaux sociaux. Et le retour de la judoka Clarisse Agbenienou, deux fois maman, toujours au sommet aux Mondiaux de Bakou.
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14: Elle a documenté la dérive autoritaire de Vladimir Poutine avant beaucoup d'autres. Anna Politkovskaya, journaliste russe, assassinée dans la cage d'escalier de son immeuble il y a 20 ans aujourd'hui. À l'époque, elle écrivait sur la guerre de Tchétchénie. Et il y a comme un vertige à la relire, tellement de similitudes avec l'Ukraine d'aujourd'hui. 20 ans plus tard, son journal Novaya Gazeta ne paraît plus en Russie, mais certains de ses journalistes, en particulier des femmes, tentent de poursuivre son combat pour la liberté d'expression, Virginie Pierronon.
15: Elena Kostyushenko était la voisine de bureau d'Anna Politkovskaya. Exilée aux États-Unis après avoir couvert pour Novaya Gazeta le début de l'invasion russe en Ukraine, la journaliste de 39 ans se rappelle très bien, adolescente, du choc qu'elle avait ressenti en lisant un article d'Anna Politkovskaya.
16: C'était l'histoire d'un garçon tchétchène. Il avait 9 ans et ne permettait plus à sa mère d'écouter de la musique en russe à la radio. Parce que les Russes avaient pris son père et quand ils ont rendu le cadavre, il avait le nez coupé.
15: Elena Milashina n'a jamais quitté la Russie et ne communique que par messagerie sécurisée. C'est elle qui a poursuivi les enquêtes d'Anna Politkovskaya en Tchétchénie au point d'être battue et tondue sur place en 2023.
17: Anna avait très bien compris le fonctionnement du régime, le président Poutine, et avait prédit tant de choses qui se sont produites 20 ans plus tard en Russie. La société russe n'a pas vraiment compris la valeur de la liberté d'expression. En quoi son absence allait influencer la vie ici? Le pays traverse en ce moment une période très sombre.
15: 20 ans après la mort d'Anna Politkovskaya, le travail des journalistes indépendants en Russie n'a jamais été aussi difficile.
14: Les commanditaires de son assassinat n'ont jamais été identifiés ni jugés. Mémoire à vif en Israël, 3 ans après les massacres terroristes du 7 octobre. Les commémorations ont débuté il y a 1 heure, 1 minute de silence sur le site des attaques du Hamas. Dans un contexte de campagne électorale, nous serons sur place dans le journal de 7h.
1: À 6h34, les lycées au lendemain d'une mobilisation massive.
14: Plus de 260 000 manifestants dans toute la France, chiffre des autorités. Les syndicats en comptent le double, des lycéens rejoints par des enseignants, des étudiants, des parents étaient là aussi hier, concernés par les mots d'ordre autant que par la sécurité de leurs enfants. Il n'y a pas eu d'incident majeur et les syndicats se donnent déjà rendez-vous demain pour de nouvelles manifestations, peu convaincus par la réponse du gouvernement et notamment la demande du Premier ministre d'organiser une demi-journée d'échange banalisée dans les établissements. Laurélie Carive, hier dans le cortège parisien.
18: Une reprise des cours à compter d'aujourd'hui, comme l'a appelé de ses voeux le Premier ministre Sébastien Lecornu, perspective hautement improbable pour ces lycéennes parisiennes.
19: Je suis pas sûre, je pense pas. Je pense pas que mercredi, tout va se calmer et tout va repartir comme avant. Non.
18: Peu importe la demi-journée banalisée censée permettre la démocratie interne au sein du lycée, peu importe aussi les chantiers annoncés par le gouvernement autour des emplois du temps, du remplacement des profs, de Parcoursup.
19: Bah oui, mais le problème c'est qu'ils réfléchissent, ils agissent pas en fait. Nous on voit pas les avancées, donc on va continuer de se battre.
18: Certains évoquent des blocages jusqu'aux vacances de la Toussaint dans 10 jours. D'autres, comme cette étudiante, espèrent un grand mouvement qui dépasse la question de l'éducation.
20: Déjà, on attend les gilets jaunes, du coup, pour le 17 octobre. Mais j'attends aussi les agriculteurs, pourquoi pas. Le corps médical.
18: Fabienne acquiesce, elle est personnelle administrative en lycée.
21: Il faut absolument que toutes les luttes convergent
0: Et l'étincelle qu'on attendait, c'est peut-être les jeunes qui sont en train de nous la donner en ce moment. Et il faut absolument profiter de cette dynamique pour être à leur côté et pour continuer à réclamer ce qui nous est dû.
18: Elle dit rêver d'une grève générale à quelques mois de la présidentielle.
14: C'est déjà la plus forte mobilisation de la jeunesse en plus de 20 ans, je le disais. Plutôt calme hier, alors que les journées précédentes ont été marquées par des images de violence. Un policier a été mis en examen hier soir pour avoir lancé la grenade lacrymogène qui a gravement blessé un élève de 14 ans.

0: poursuivre avec notamment l'expertise de ces blessures et leur évolution dans le temps. Car en cas de séquelles à vie, d'infirmité permanente selon la qualification juridique, il s'agirait là d'une circonstance aggravante, comme ça avait été le cas dans l'affaire Théo par exemple, grièvement blessé à Aulnay-sous-Bois. Le policier mis en cause serait alors passible d'un procès criminel et de 15 ans de réclusion.
1: 10 enquêtes IGPN sont en cours. Pour lutter contre les violences sexuelles à l'école, les députés ont rétabli hier soir l'entretien annuel obligatoire que la commission avait rendu facultatif, le jugeant trop coûteux à mettre en œuvre. Mesure phare de la loi dite intégrale, farouchement défendue par les associations.
2: Le business des fake news sur TikTok, Facebook ou Instagram.
1: Figurez-vous que faire circuler de fausses informations, que ce soit en les exagérant, en les sortant de leur contexte ou en les inventant purement et simplement, eh bien ça rapporte de l'argent aux créateurs de contenu, grâce aux centaines de milliers de vues qu'elles génèrent. Travailler avec l'intelligence artificielle pour copier un journal télévisé d'une chaîne connue, un journal papier. Milena Elig a rencontré un de ses créateurs de contenu. Sa voix a été anonymisée grâce à l'intelligence artificielle et derrière ses vidéos, il explique qu'il y a un vrai modèle économique.
3: À 29 ans, Jean est réceptionniste dans un hôtel, mais à côté de son travail, il gère 3 comptes sur TikTok, 2 sur le foot, 1 sur la politique, qui lui rapportent jusqu'à 5000 euros par mois. Grâce à l'IA, ça lui prend environ 30 minutes de travail par jour. Quant au choix des sujets, il laisse libre cours à son imagination.
4: Quand je parle de foot, j'invente. Oui, dans le foot, j'invente.
3: Pour ses vidéos politiques, il dit avoir plus de scrupules à tout inventer, mais n'hésite pas à déformer, exagérer ou sortir des vidéos de leur contexte pour les mettre en scène dans de faux journaux télévisés.
5: On vient d'apprendre qu'une jeune femme refuse de payer son loyer en France. Et la raison va vous surprendre.
3: Et il explique que cela marche très bien.
4: La politique, c'est ça qui marche rapidement. Surtout quand il y a une actualité qui est chaude. Là, tu publies ça et bang, là, ça va exploser. Parce que ça va provoquer beaucoup de commentaires. Et les réseaux sociaux, TikTok, ça, ils aiment ça.
3: Car un commentaire reste un commentaire. Et même négatif, il fait devenir la vidéo encore plus virale et donc plus rentable. Un phénomène que Jean utilise avec un objectif assumé. Pouvoir vivre de ses réseaux sociaux d'ici 1 ou 2 ans.
1: Milena Elig de l'agence Vérification de Radio France. L'adieu à une idole, Lionel Messi a joué cette nuit son dernier match sous le maillot de l'Argentine avec un dernier but pour la route face au Bénin, 3-0 score final. Quand une autre légende, Ronaldo, finalement regrette son coup de sang qui l'a fait quitter la sélection portugaise précipitamment la semaine dernière, indifférent avec le sélectionneur, il présente ses excuses, il aimerait bien revenir. Le Portugal qui s'est qualifié sans lui pour les quarts de finale de la Ligue des Nations. Et direction Bakou en Azerbaïdjan à présent, où se déroulent les mondiaux de judo. Et c'est aujourd'hui le retour de Clarisse Agbegnénou, la judoka française la plus titrée de l'histoire, qui a donné naissance il y a quelques mois seulement à son deuxième enfant. Elle est toujours en quête d'une 7e couronne mondiale chez les moins de 63 kilos, Nicolas Perronnet.
6: Lorsqu'elle a repris l'entraînement au printemps, 8 jours après avoir accouché, c'était pour être ici, à l'automne, à Bakou, pour être à nouveau championne du monde. Car ce pari, Clarisse Agbegnénou l'a déjà réussi une fois en 2023, 11 mois après la naissance de sa fille Athéna. Cette fois, Dakota, son fils, n'a que 6 mois, mais leur maman espère bien refaire le coup.
7: Ça serait exceptionnel et en plus, si je coche cette case-là où je dis je suis revenue encore après une deuxième grossesse championne du monde, je pense que je vais faire que des enfants et faire des championnats du monde, ça fonctionne. Non, c'est pas vrai. C'est pas vrai, mais je serais très contente, très très fière.
6: La sextuple championne du monde a déjà rendu ce possible nouvel exploit crédible fin août en remportant la médaille de bronze du Grand Slam de Lausanne en appliquant une recette express expérimentée après sa première grossesse.
7: Quand ça se passe bien en ayant un enfant, bah on se dit ok, pourquoi pas, on peut aller un peu plus loin, un peu taquiner. Et Athéna, j'ai essayé. Je me suis dit bon, je fais avec les moyens du bord. Et là, Dakota, j'avais toute la potion magique, donc... Pourquoi pas essayer avec la potion magique ?
6: Avec l'intransigeance, la persévérance comme ingrédients principaux, ce dont Clarisse Agbegnénou aura besoin aujourd'hui pour décrocher un 7e titre mondial, un record dans l'histoire du judo.
1: Voilà, record pour l'instant détenu par la légende japonaise Ryoko Tani, Clarisse Agbegnénou qui est attendue sur le tatami tout à l'heure vers 10h30 heure française pour son premier combat.
2: Et vous, Hélène Philippe, vous êtes attendue en studio à 8h pour le journal.
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6: 6h42.
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6: 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Bonjour les amis.
8: Bonjour Mathilde.
6: Allez, le menu du jour, Yael Gauz, votre histoire politique.
9: Une bouffée d'air pur, peut-être un peu naïf, mais ça fait du bien. On dépolarise, on déradicalise la présidentielle par le bas, loin du champ de bataille. Vous verrez qu'il y a une multiplication des forums citoyens.
6: Camille Cronier, debout la terre.
10: Le ministre de l'Intérieur affirme qu'il n'y a aucun deux poids, deux mesures dans les actions des forces de l'ordre, mais que disent les faits?
6: Jean-Philippe Ballas, tout va trop vite.
11: Je te propose un voyage dans le temps, les années 70, avec une pub qui fait beaucoup causer.
6: Daniel Morin.
12: En Allemagne, l'ex-chef du renseignement a été arrêté pour espionnage. Bon, en même temps, c'est son métier.
6: C'est court, c'est efficace,
12: bah oui,
6: j'aime.
12: Bon boulot.
6: Yael Gauz, votre histoire politique pourrait être un antidote à la polarisation déjà à l'œuvre dans la campagne présidentielle.
9: Oui, qu'est-ce qui se passe ce soir à 18h30 au hall de Méhan à Saint-Nazaire et demain au gymnase Léo Lagrange de Nevers?
6: Daniel Morin,
9: non,
6: spectacle.
9: Non, il n'y a pas de Daniel. Il y aura peut-être d'autres Daniel pour un temps d'échange. Le temps de dire ce qu'on voudrait pour le pays, comme l'exprime Olivia.
13: Entendez-nous, écoutez-nous, rendez-nous un pays en paix. Il y en a marre, nous on a envie de vivre ensemble, on a tous envie de vivre bien ensemble. C'est tout ce qu'on demande.
9: Olivia, sur le site internet d'Écoutez-nous, hein, c'est ça ce petit jingle, démarche lancée cet été par un collectif de sociologues, journalistes, sondeurs, dirigeants d'entreprise, étape donc à Saint-Nazaire ce soir. Sorte de radiographie des doléances à 7 mois de la présidentielle, une enquête filmée pour donner la parole sans filtre ni tabou, libre ensuite aux candidats d'en tenir compte.
6: Mais les forums citoyens comme celui-là, il y en a déjà plein, non? Je me trompe?
9: Oui, il y a comme un besoin de revenir à l'essentiel, de revenir à l'épure, produire des idées, inventer des solutions, sans chercher à savoir pour quelle étiquette, au service de qui. Autre exemple, depuis cet été, l'ex-directeur de la PHP, Martin Hirsch, et l'ancien PDG de Danone, Emmanuel Faber, brainstorm avec 250 citoyens sur les sujets du quotidien, alimentation, santé, éducation. Ça s'appelle la fabrique de nos réconciliations.
14: Le but, c'est pas de prendre notre bâton et d'aller frapper aux portes. On a appelé nos idées des idées libres de droit.
15: Ces politiques s'appliquent au lieu d'impliquer des changements de comportement auxquels les gens adhéreraient parce qu'ils ont participé à la collaboration.
9: Ils étaient sur France Inter le 12 septembre dernier.
6: Mais c'est donc bien pour qu'un candidat s'en empare à un moment donné.
9: Pas avant d'avoir travaillé sérieusement et passé ses propositions au crash test. Camille vous en a déjà parlé à ce micro l'autre jour. L'Assemblée citoyenne, 150 participants tirés au sort pour surmonter le dilemme entre fin de mois et fin du monde, lancé par Jean-Marc Jancovici et son Shift Project.
16: C'est une forme d'autosaisine. On s'invite tout seul dans la campagne, on ne nous a rien demandé. 60% des Français, quand on leur pose la question quel est parmi tous les candidats, et Dieu sait qu'il y en a, hein, lequel vous semble incarner le président ou la présidente idéale, 60% des Français répondent aucun. On a quand même un problème.
9: Ouais, l'opération s'appelle un commun accord qui rendra ses conclusions en février. Il y a aussi la plateforme Point Commun au pluriel, ça c'est Cécile Duflo.
6: On est dans l'esprit des conventions citoyennes, là.
9: Ouais, c'est ça. D'ailleurs, le Conseil économique, social et environnemental va bientôt tirer au sort les noms de celles et ceux qui participeront à partir du 27 novembre à une convention inédite sur l'élaboration du budget. Oui, on ouvre le capot pour comprendre comment ça marche, les lois de finances. C'est ce que m'explique la nouvelle présidente du CESE, Claire Toury.
17: Force est de constater que la situation des finances publiques en France, elle est bouchée. Deux années consécutives sans budget voté, ça a des conséquences très concrètes sur les Français. Et donc, nous avons souhaité donner la parole aux citoyennes, aux citoyens, pour éclairer la décision publique.
9: Voilà un exemple de plus. Au-delà du bruit médiatique, Mathilde, la présidentielle n'est pas réductible aux partis politiques, de moins en moins producteurs d'idées d'ailleurs. Pas réductible non plus aux think tanks, à leur lobbying qui les nourrissent. Tendance libérale pour l'Institut Montaigne, social-démocrate pour la Fondation Jean Jaurès, tendance Mélenchon pour l'Institut La Boétie ou RN pour Périclès de Pierre-Édouard Sterrin. Il existe encore un monde où on fait naître par le bas du consensus. C'est pompeux, dit comme ça, mais va bien falloir la réenchanter, la réanimer cette campagne sous respirateur artificiel.
6: Yael Gauz pour l'histoire politique. Debout la terre à 6h46. Camille Cronier, vous revenez sur une partie précise de l'interview du ministre de l'Intérieur, Laurent Nunez, hier matin sur France Inter, au sujet des manifestations lycéennes.
10: Oui, à la question de la différence de traitement dénoncée par la France Insoumise en particulier, un deux poids, deux mesures entre les lycéens et, par exemple, les agriculteurs mobilisés à l'appel de la FNSEA et de la coordination rurale en janvier 2024. Voici ce que Laurent Nunez a répondu.
0: Quand il y a des dégradations, des violences, il n'y a pas deux poids, de mesures, on intervient systématiquement. Voilà, il n'y a pas deux poids, deux mesures.
10: Tout le monde logé à la même enseigne et quand on lui rappelle cette intervention de son prédécesseur Place Beauvau, Gérald Darmanin, en 2024, au sujet des agriculteurs...
8: Est-ce qu'on doit les laisser faire sans envoyer les CRS ? Oui, je suis habitué au coup de sang légitime de ceux qui souffrent et qui ne gagnent pas beaucoup d'argent. On ne répond pas à la souffrance en envoyant des CRS.
10: Réaction de Laurent Nunez.
0: Coup de sang, enfin Gérald Darmanin a dit coup de sang. Un coup de sang, ça peut être un coup de colère aussi. Hein. Ce n'est pas forcément de tout dégrader, d'entrer dans des établissements.
10: Alors là, il fait une comparaison. Hein. Tout dégrader, rentrer dans des établissements, des actes donc qui valent intervention. Mais si on remonte à 2024, là c'est à Agen, devant la préfecture, aspergé de lisier, de peinture rouge avec des pneus et des bottes de paille en feu. Et avant qu'un sanglier mort n'y soit suspendu, pas d'intervention de CRS et c'est donc assumé. Je peux aussi vous citer les locaux de l'Office français de la biodiversité dégradés à Guéret, à Trèbes ou totalement détruits. Incendié en 2023 à Brest par les pêcheurs et jeudi dernier dans les Yvelines, un centre des impôts aspergé d'eau et bloqué par des déchets verts sous les yeux de 5 gendarmes et du préfet qui était en train de papoter. Alors attention, l'idée c'est pas du tout de jeter certains en pâture d'un côté et de légitimer des actes d'autres lycéens de l'autre, mais la question de ce qui détermine vraiment l'action des forces de l'ordre se pose bel et bien et c'est valable aussi pour d'autres manifestations comme le week-end dernier dans l'Eure contre les pesticides avec des gaz lacrymo à gogo, Sainte-Soline bien sûr, on s'en souvient en 2023, et tant d'autres où les CRS là et les gendarmes n'hésitent pas à charger. Y a-t-il un lien avec l'enjeu politique que représente le public de la manifestation ?
6: Et les chiffres disent quoi eux ?
10: Ah bah, ils sont éloquents, plus de 6000 interpellations côté lycéens pour l'instant, 300 au total environ lors de la crise agricole en 2024. La Commission nationale consultative des droits de l'homme s'est inquiétée hier d'un recours disproportionné à la force. L'avocat Raphaël Kempf, qui a défendu notamment les soulèvements de la terre, lui, soulève l'incohérence quand il s'agit de tolérer ou pas certains illégalismes.
18: C'est évidemment une violation de la promesse d'égalité républicaine.
10: Rejoint par un autre avocat, Sébastien Mabille, spécialiste en droit de l'environnement.
19: Il n'est pas entendable que l'exécutif puisse choisir quand des violences sont légitimes ou quand elles ne sont pas. C'est une rupture gravissime de ce principe d'égalité.
10: Garantie par la Constitution, on le rappelle, égalité de tous les citoyens devant la loi, qu'elle protège ou qu'elle punisse.
6: Et j'ajoute que Laurent Nunez est justement auditionné aujourd'hui par les députés sur la gestion du maintien de l'ordre. Merci Camille Cronier. Il est 7h10, tout va trop vite. Jean-Philippe Ballas, ce matin, on s'arrête sur une publicité qui fait beaucoup parler sur les réseaux sociaux.
20: Oui, parce qu'elle nous transporte illico dans les années 70. Ah, le repas du dimanche, cette grande tablée avec son rôti, ses carottes râpées et ses convives joyeux, volubiles, le grain de limage légèrement délavé. Ne manque plus que la bouteille de rouge et le cendrier à gitane. Oui, sauf qu'aujourd'hui dans les publicités, l'alcool et le tabac sont interdits par la loi.
6: Et c'est une pub pour quoi ?
20: Pour une chaîne de supermarché avec, vous l'entendez, la musique du grand François de Roubaix. Autre marqueur fort de l'époque. Les cinéphiles auront aussi capté l'atmosphère des films de Claude Sautet. Celui-ci en particulier, Vincent, François, Paul et les autres. Sorti en 1974, scène culte du déjeuner en famille avec ce coup de sang mythique signé Michel Piccoli. Allez, juste pour le plaisir.
21: Non mais je vais pas entendre déconner toute ma vie. Recevoir des sons abaissés jusqu'à la fin des temps. Écoutez, un écrivain qui n'écrit rien, un boxeur qui veut pas boxer, des bonnes femmes qui couchent avec n'importe quoi. Merde!
22: Écoute François, écoute.
21: Ta gueule, toi! Je vous emmerde tous avec votre dimanche, petit goût à la con! Merde!
20: Voilà, bref, inoubliable. Dans le film, Piccoli se défoule donc sur un gigot. Dans la pub, c'est un rôti et c'est plus calme. N'empêche qu'on a bien saisi l'esprit.
6: Oui, on joue clairement sur la nostalgie, là.
20: À fond les ballons, il s'agit de célébrer le terroir, notre savoir-faire français, dit le texte avec ce slogan. Il y a des choses qui changent, d'autres pas, et c'est tant mieux. Je signale que cette enseigne est réputée pour ses pubs plutôt soignées et commentées. Le dessin animé avec le loup qui voulait devenir végétarien pendant les fêtes de Noël, c'était déjà elle. Et bah, cette fois encore, le spot est plutôt bien fichu, la preuve on en parle. Mais tout le monde n'a pas la même analyse tranchée. Car oui, en 2026, les amis, sur X principalement, on fait des analyses tranchées des publicités. On peut même se provoquer sur le refrain du « c'était mieux avant », tendance très très limite.
6: Que voulez-vous dire ?
20: Que certains voient dans cette réclame, je cite, « une France blanche et heureuse, une France qui n'est plus malheureusement ». On en profite pour dénoncer les wokistes par le biais de comptes anonymes, évidemment. Tandis qu'un ton en dessous, un autre critique, une pub de droite, oui, avec manque de diversité autour de la table, et des femmes dans la cuisine. Alors attention, je ne dis pas non plus que la toile s'est enflammée, il y a des sujets vaguement bien plus graves, mais nous avons là un énième exemple de polarisation, obsession quasi systématique, un phénomène de bulle à partir de rien, quand la majorité ne voit là qu'une évocation émouvante du passé sans aucune arrière-pensée.
6: Mais vous, Jean-Philippe, vous en avez pensé quoi ?
20: Vous me demandez parce que j'étais déjà là en 70, Mathilde, c'est ça ? Je vous confirme, j'ai bien connu la banquette arrière de la R16 familiale. Et pour tout vous dire, elle m'a mis un peu le bourdon, cette publicité, parce que quand j'étais gamin, je l'ai trouvé long, ces dimanches, et bruyant, ces adultes qui causaient de trucs d'adultes. Et puis le lendemain, il y avait école et ce devoir de maths auquel je n'avais rien compris. Aussi sans doute parce qu'autour de la table, il y avait celles et ceux qui ne sont plus là aujourd'hui.
6: Jean-Philippe Ballas, tout va trop vite, il est 6h53.
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6: 7h05.
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6: Marie-Pierre Planchon, nous allons avoir une journée perturbée.
30: Et oui, Mathilde, à cause d'un système dépressionnaire sur l'Atlantique qui engendre deux axes d'action. Le premier avec ce nouvel épisode méditerranéen et de très forts cumuls en peu de temps. Et trois départements en vigilance orange pluie inondation pour le Gard, les Bouches-du-Rhône et le Var. Attention, la grêle et aux trombes marines. Ce système pluvio-orageux gagnera la Corse cet après-midi. Et à surveiller en plus une nouvelle salve orageuse qui est attendue ce soir sur ces régions méditerranéennes. Et le deuxième axe, c'est l'arrivée l'arrivée d'une nouvelle goutte froide spéciale pour Danielle Morin, qui sera bien orageuse aussi et qui est rentrée par l'ouest, qui arrosera ce matin les régions normandes jusqu'aux Pyrénées avec un bon vent de nord qui va faire baisser les températures. Et ces pluies orageuses arriveront en fin de matinée sur l'Île-de-France et gagneront cet après-midi le Nord-Pas-de-Calais en descendant sur l'Auvergne jusqu'aux Pyrénées. Seules les régions du nord-est et du grand-est resteront ensoleillées.
6: Alors Danielle, il aime bien la goutte froide. Moi, j'aime bien votre trombe marine. Ça, c'est tout nouveau aussi. Alors, c'est encore doux ce matin.
30: Eh oui, mais ça va baisser cet après-midi. Actuellement, c'est contrasté avec les 8 à Beauvais, 4 sur les Ardennes, 9 à Strasbourg, 13 à Paris, mais 20 à Nice. Et cet après-midi, baisse généralisée. 13 au plus bas à Aurillac, 16 à Brest, mais vous aurez 25 à Bastia.
6: Marie-Pierre Planchon, Danielle Morin donc.
3: D'où Jésus fucking hell. Une info de première bourre m'avait échappé, les amis. Il paraît que dans Koh-Lanta, une candidate a déclaré vouloir remettre la pendule au milieu du village. Oh ! Mais c'est d'une beauté, c'est d'une inventivité. C'est formidable. Non, parce que comme ça, à chaud, la première action, c'est de rire au dépens de cette pauvre candidate et d'ajouter « Et puis quoi encore ? Qui vole un œuf n'amasse pas mousse ?» Non. Cette candidate, c'est le renouveau de la langue française. Alors, Jean-Philippe Ballas, notre chroniqueur réseaux sociaux, géopolitique, fait divers, musculation, toilettage canin, chanson française et ping-pong, celui qu'on nomme le manager, mais n'est pas d'accord avec moi. Tu sais, Daniel, pour qu'un projet soit bankable, il faut des bases solides. Et la langue française est une de ces bases. Les expressions populaires en font partie, et c'est important de les respecter. Tiens, hier, j'entendais Yael Gauze et Camille Cronier en pleine conversation. C'était affligeant, Daniel. Affligeant. Yael a ponctué son propos en disant « Qui va piano va au fourré au moulin ?» Ce à quoi Camille a répondu « Mais t'as grave raison, à vaincre sans péril, in vino veritas. » J'étais sous le choc. Du coup, je leur ai mis 1 sur 5 pour l'évaluation d'octobre. Voilà, ça m'a gonflé. Mais j'en ai ras-le-bol de cette manie de tout noter. Les films, les restos, les transports. Hein, Yael ? Oui, les boîtes échangistes aussi, oui. J'en ai assez. Mais tu te prends pour qui, Jean-Philippe ? Hein ? Est-ce que je te juge quand tu me dis que Mathilde est en bout de piste et que tu serais bien meilleur à sa place à donner l'heure pour 45 000 par mois ? Non, mais on parle pas de Mathilde, qui clairement est en pente douce vers le terminus. On parle des notes. Les notes, c'est ce qui permet de faire des bilans de compétences, Daniel. Oui, pour toi, c'est facile de dire ça. Tu es excellent chaque jour, et ce, depuis toujours. Mais on a tous le droit d'avoir nos moments de faiblesse. On les alterne avec nos moments de force. Voilà, c'est un tout harmonieux que le principe des notes déshumanise. Oh mon Dieu, my God, madre de Dios, mais mon Dieu, tu deviens communiste, Daniel. C'est une cata, tu parles comme un psychopathe bolchevique épileptique qui veut saigner le grand capital. Daniel, reviens à la raison, arrête immédiatement ce délire de vivre ensemble néo-gauchiste qui va nous apporter la misère, la peste et la banqueroute. Tu crois que c'est un Daniel le point levé portant un t-shirt Philippe Poutou que les gens ont envie de voir en spectacle à Château-Renard vendredi ? Non. Ils veulent voir un spectacle qui fait la part belle à la mondialisation et au libéralisme triomphant. Jette ta faucille et ton marteau, Daniel. Prends un jet, va te ressourcer aux Bahamas. Ça te fera du bien. Ah, c'est vrai que le jet aux Bahamas, ça fait plus rêver que le stand Chipolata à la fête de l'humain. Tu sais quoi ? Je te mets 10 sur 10, le manager. C'est ça, mon Daniel, c'est ça, c'est mon champion, mon Danny CAC 40. Oh, eux, si on devait les noter à côté. Eux à côté, je peux vous dire un truc, l'excellence serait permanente. D'ailleurs, ils ont secoué leur micro, on les a entendus.
9: Désolé, c'est de ma faute.
3: Non, c'est pas de votre faute, évidemment. C'est des chroniqueurs deux étoiles, les deux étoiles de la grande matinale. Ils sont tellement, mais tellement au-dessus du lot. 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Alors oui, le contenu peut paraître rébarbatif, mais la fluidité des animateurs fait merveille. Il y a Benjamin, noté 5 sur 5 sur le site radioreduc.com. Une aisance et un charisme contagieux, même avec les invités les plus ennuyeux, les plus boring. Et attention, il sait comment manier le micro, vous venez de l'entendre. Et bien sûr, il y a Donna Paracuelos, la calasse du matin, voix cristalline, culture 24K. Pour cette diva qui recueille 5 étoiles sur le site Orthophonie et Diction Précaire.
6: Et moi, je vous mets 12 sur 10 pour votre chronique, Daniel Morin. Merci. Allez, bonjour à tous dans la grande matinale.
10: Merci les amis, merci Mathilde Munoz. Bonjour à tous, bienvenue dans la grande matinale de France Inter, mercredi 7 octobre 2026. Israël se recueille ce matin à la mémoire des victimes des attaques du Hamas, 3 ans après le traumatisme et le début de la guerre à Gaza. Où en est la société israélienne à 3 semaines des élections législatives, les premières depuis les massacres de 2023 ? Où va Israël ? Journée spéciale sur France Inter, témoignage, reportage, invité à 8h20, Dov Alphon, éditorialiste à France Inter, ancien directeur d'Aretz et de Libération, et Denis Charbit, chercheur franco-israélien en sciences politiques, pour nous éclairer dans le grand entretien. Et bonjour Benjamin Duhamel.
9: Bonjour Florence, bonjour à tous.
10: Avec vous, on parle l'économie à 7h50.
6: Quentin.
4: Absolument, avec le gouverneur de la Banque de France, Emmanuel Moulin. Est-ce que la France est en train de perdre le contrôle sur sa situation financière? Réponse tout à l'heure.
6: Les portes de la grande matinale sont ouvertes. France Inter, il est 7h. Lors du premier journal de Kevin Dufraîche, bonjour.
5: Bonjour Florence, bonjour à tous.
6: À la une, Kevin, des lycéens gonflés à bloc.
5: Déterminés à poursuivre la mobilisation après le succès des manifestations d'hier, malgré les propositions de dialogue du gouvernement, quand Emmanuel Macron semble vouloir reprendre la main sur ce dossier. L'actualité, c'est aussi donc le temps du souvenir. En Israël, 3 ans après les attaques terroristes du 7 octobre, nous serons sur le site du festival Nova. Et en foot, le jubilé du Messi, prénom Lionel. Il a joué son dernier match en Argentine cette nuit.
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5: Plus de 250 000 manifestants selon le gouvernement, 450 000 d'après les organisateurs. Habituelle bataille de chiffres, mais quoi qu'il en soit, l'ampleur de la mobilisation des lycéens hier est inédite depuis plus de 20 ans. La plupart du temps, elles se sont déroulées dans le calme, ces manifestations.

0: arrestations, près de 500 nouvelles interpellations tout de même hier et 43 policiers et gendarmes blessés. Des cortèges dans toute la France encadrés par les syndicats, des parents et dans lesquels on trouvait même des retraités comme ici à Avignon.
1: On est solidaire avec la jeunesse parce qu'elle a quelque chose à dire, on ne veut pas les écouter. Et nous aussi on est en colère. On est les retraités, on est un peu vieux, mais la jeunesse, elle a encore tout son avenir à construire, alors c'est nécessaire qu'elle puisse s'exprimer.
2: En fait, c'est faire masse, quoi. Parce que du coup, c'est inadmissible de frapper des gosses, quoi. Faut pas humilier les gens, quoi. Parce que là, la colère est gronde.
0: Témoignage avec Adèle Bossard d'ici Vaucluse. En réponse à la colère, le Premier ministre a annoncé hier la mise en place d'une demi-journée banalisée d'ici la fin de la semaine dans chaque lycée. Pour, je cite, un temps de démocratie interne. Alors qu'en pensent les intéressés? Réponse recueillie dans le cortège parisien par Camille Marigot.
3: Julia est lycéenne dans l'Essonne. Elle est venue manifester, dit-elle, au dernier moment avec ses amis. Elle accueille plutôt bien cette proposition d'un temps d'échange dans son établissement.
4: C'est pas que ça répond forcément à nos besoins, mais on sait que ça a été entendu par l'État. Là d'ailleurs, il y a quelque chose qui a été organisé, je crois, vendredi pour que les lycéens puissent prendre la parole. On va pouvoir vraiment revendiquer ce qu'on veut réellement et sans qu'il y ait trop de casse ou quoi que ce soit, juste qu'on parle. Et comme ça remontera et il y aura du changement, on l'espère.
3: Un peu plus loin, assise sur le trottoir, un foulard sur le nez et la bouche, Natacha, lycéenne à Paris, observe un peu à l'écart les affrontements entre la police et certains manifestants. Elle est beaucoup moins convaincue par cette promesse de dialogue.
5: Je dirais pas que c'est une victoire, c'est plutôt un peu pour nous apaiser, entre guillemets. Il n'y a pas de changement, il n'y a pas de déclaration consistante.
3: Alors, court ou pas court, elle retournera devant son lycée dès aujourd'hui.
5: C'est un peu symbolique de rebloquer des lycées, même s'il n'y a pas court, pour montrer que ce n'est pas parce qu'on ne veut pas aller en cours qu'on fait ça. C'est parce que c'est pour montrer qu'on veut toujours se battre pour nos droits et pour ce qu'on demande.
3: Anthony, lui, parle d'une annonce hypocrite, bien décidée à rester mobilisée.
6: C'est comme si on donne un peu de pain aux chiens pour les calmer. C'est juste ça. Il ne faut pas lâcher, il ne faut pas abandonner. Si on abandonne, tout va revenir à la normale. Et tout ce qu'on a fait, ça sert à rien.
3: Et il est prêt à retourner dès que possible dans les rues pour manifester.
0: Et les syndicats lycéens appellent à manifester de nouveau. Demain, la CGT et Solidaire annoncent d'ores et déjà leur soutien. Cette proposition de temps démocratique a donc été faite à l'Assemblée par Sébastien Lecornu, chahutée par la gauche hier, qui parle de répression policière. Est-ce que des accidents peuvent arriver? Oui, a répondu le Premier ministre, référence aux adolescents grièvement blessés. L'un d'entre eux a été amputé d'une main à Lens. Bonjour Mathieu Bonnour.
7: Bonjour.
0: Service politique de France Inter. Et Emmanuel Macron, qui se tenait plutôt à l'écart jusqu'ici, s'implique dans ce dossier. Réunion exceptionnelle hier soir à l'Élysée.
7: À peine deux heures après la séance de questions au gouvernement et les réponses du Premier ministre, l'Élysée a fait savoir que le président organisait cette réunion. Convocation de Matignon, des ministres de l'Intérieur et de l'Éducation. Façon de reprendre la main, de montrer toute la préoccupation du chef de l'État. Faut-il y voir un désaveu de la gestion de crise? Jusque-là, pas question pour le président de la République de s'impliquer. Le gouvernement a les leviers d'action entre ses mains, répétait l'un de ses conseillers. La réponse sécuritaire semble ne pas avoir convaincu. Au sein de l'exécutif, un malaise s'est installé. Certains ont même essayé de remettre en question l'utilisation des lanceurs de balles de défense face aux lycéens. Emmanuel Macron lui-même semble désormais préoccupé par ces adolescents blessés. Un de ses proches précise, l'ordre, oui, mais avec déontologie et proportionnalité. Décalage évident entre le Premier ministre et le chef de l'État. Lui qui tient comme fil rouge de ces deux quinquennats son attachement à la jeunesse. Un fidèle de l'Élysée à propos de cette mobilisation des lycéens, philosophe même. Le président disait, c'est dur d'avoir 20 ans en 2020, c'est encore plus dur d'avoir 15 ans en 2026.
0: Mathieu Bonnour, les moyens de l'éducation nationale et plus largement des services publics au menu de la commission des finances de l'Assemblée nationale, les députés planche à partir d'aujourd'hui sur le budget présenté par le gouvernement. On y revient dans le journal de 7h30.
8: Et 7h06 sur Inter, une minute de silence partout en Israël.
0: À 6h29, heure locale précisément ce matin, l'heure à laquelle on commençait il y a 3 ans les pires attentats perpétrés sur le sol israélien, l'heure à laquelle les islamistes palestiniens menés par le Hamas sont entrés dans les kibboutz, tuant hommes, femmes et enfants, ont attaqué des cibles militaires et tué des dizaines de jeunes participants à un festival techno. Plus de 1200 morts, plus de 200 personnes enlevées, certaines retenues en otage plus de 2 ans dans la bande de Gaza. Bonjour Jérôme Val.
9: Bonjour Kevin, bonjour à tous.
0: En direct de Reim, c'est là que se tenait le festival Nova il y a 3 ans. La cérémonie de commémoration est en cours.
9: Oui, le jour s'est levé sur ce site symbole de l'horreur du 7 octobre 2023. C'est là en effet qu'était organisé ce festival Nova, festival de musique avec des milliers de participants. Nous sommes dans le désert au sud d'Israël.

0: près du kibboutz de Réim. La bande de Gaza n'est qu'à quelques kilomètres. Bilan très lourd ici, plus de 360 morts. Leurs visages sont là, à côté de nous, un mur des portraits, des photos de jeunes gens souriants. Et depuis tôt ce matin, beaucoup de proches sont déjà là. Depuis, vous l'avez dit, 6h29, l'heure à laquelle ces attaques du 7 octobre ont débuté. C'est le cas, par exemple, de Cathy Zohar, que j'ai croisée devant l'affiche de sa fille Bar, qui a été tuée à l'âge de 23 ans. Sur la route qui nous a conduit ici depuis Tel Aviv, des personnes se rassemblent au carrefour sur les ponts, des drapeaux israéliens à la main. Ces commémorations vont se poursuivre toute la journée, jusqu'à ce soir pour le moment très officiel, en présence du président israélien Isaac Herzog et du ministre français des Affaires étrangères Jean-Noël Barrot, arrivé dans la nuit en Israël, signal important alors que les relations entre les deux pays sont glaciales.
1: Jérôme Val en direct de Réim. Depuis 3 ans, le quotidien de la région, c'est la guerre. Près de 75 000 morts à Gaza. Selon le ministère de la Santé, sous l'autorité du Hamas, bilan jugé fiable par l'ONU, l'enclave palestinienne en grande partie annexée par l'armée israélienne, les plans de paix sont au point mort. Israël est régulièrement visé au nord par le Hezbollah, allié du Hamas et de l'Iran. Bonjour Thibault Lefebvre.
2: Bonjour Kevin.
1: Depuis 3 ans, vous êtes le correspondant de France Inter à Jérusalem. La société israélienne, Thibault, est de fait obsédée depuis par les questions sécuritaires.
2: Oui, obsédé, c'est le bon mot. D'abord parce que l'État hébreu est un petit pays, que tout le monde ici connaît de près ou de loin une victime de l'attaque terroriste du 7 octobre. Et puis parce que, Kevin, depuis 3 ans, l'armée israélienne est engagée sur plusieurs territoires qu'elle occupe illégalement. Alors il y a Gaza, bien sûr, mais aussi le Liban, la Syrie, la Cisjordanie. Et cette nouvelle stratégie de la zone tampon est coûteuse en soldats. Et l'État hébreu s'appuie, je vous le rappelle, sur une armée de conscrits et de réservistes. Ça veut dire que toute la génération née entre 2005 et 2008 a fait la guerre, et beaucoup de réservistes ont été obligés d'abandonner leur famille et leur travail, parfois pendant plus de 500 jours, ce qui a évidemment des conséquences sociales et économiques inédites, dans un pays qui, jusqu'au 7 octobre, ne s'engageait que dans des guerres courtes pour dissuader ses adversaires, tout en préservant un semblant de vie normale.
1: Thibault, dans 20 jours ont lieu les élections législatives en Israël, et les conséquences du 7 octobre polarisent les débats.
2: Oui, notamment autour de la responsabilité de Benjamin Netanyahou. Le Premier ministre, qui, je vous le rappelle, est évidemment candidat à sa succession, aurait été averti par ses alliés arabes peu de temps avant le massacre de l'imminence d'une attaque, sans en tenir compte. Il refuse de mettre en place une commission d'enquête d'État qui pourrait lui être fatale. Dans ce contexte, le scrutin du 27 octobre est décisif. Il s'apparente à un référendum pour ou contre Netanyahou, qui est aujourd'hui, Kevin, le dernier responsable en poste le 7 octobre 2023, qui n'a pas démissionné.
1: Thibault Lefebvre, merci. On vous retrouve ainsi que nos envoyés spéciaux tout au long de cette journée spéciale,
3: oui,
1: sur France Inter.
3: Et la société israélienne, on en reparle à 8h20 avec nos invités Dov Alphon et Denis Charbit.
1: Et vendredi, nous vous proposerons une série d'éclairages sur la situation dans la bande de Gaza à l'occasion de la sortie du podcast de notre confrère palestinien Nabil Diab, intitulé « Quitter Gaza ». Toujours 3 départements du Sud-Est en vigilance orange aux orages et pour pluie inondation ce matin, le Gard, les Bouches-du-Rhône et le Var. L'Hérault est maintenu en orange pour cru.
3: Jugé pour avoir vendu de fausses bouteilles de Chablis.
1: 4 négociants en vin devant le tribunal correctionnel de Paris. Aujourd'hui, 100 de bouteilles proposées comme des grands crus du célèbre vignoble bourguignon. Mais il n'en avait que l'étiquette, Manon Lombard-Brunel.
4: Des bouteilles parfois vendues à plus d'une 100 l'unité. Thomas est caviste en région parisienne et il se souvient encore du jour où l'un des négociants l'a approché.
5: Une personne nous a approché qu'on connaissait, à laquelle on achetait de temps à autre des vieux millésimes. Ce qui nous a mis la puce à l'oreille, c'était justement le volume de vin qui était disponible d'un seul tenant, qui était assez inhabituel pour ce domaine.
4: Beaucoup trop de bouteilles. Thomas demande donc à pouvoir goûter le vin. Il n'a rien d'un grand cru. Le caviste décline l'offre et envoie des photos de l'étiquette à Étiennette Dovissa. Elle est à la tête du domaine du même nom. Non, usurpée par les prévenus, quand elle reçoit les photos, elle se rend très vite compte de l'escroquerie.
6: C'est pas le même papier, d'une part, et puis des anomalies dans la dénomination du domaine. L'écriture gothique était très grossière.
4: Au total, les 4 hommes réussissent à écouler plus de 130 bouteilles. 16 000 euros de préjudice. À cela s'ajoute aussi une atteinte à la réputation du domaine d'Étiennette et de sa famille.
6: On travaille toute l'année pour essayer de faire des vins de qualité et ça nous cause préjudice, parce que le consommateur qui pense acheter un grand cru de la maison quand il ouvre la bouteille, eh ben, il est plus que déçu.
4: Situation difficile, insiste-t-elle, dans un petit monde où les réputations se font parfois très vite.
1: Les explications de Manon Lombard-Brunel.
3: Il en a donc marqué un dernier pour la route.
7: Pas Messi, Messi, gars.
1: Ça fait toujours plaisir, son pied gauche en or pour un contre-pied parfait sur pénalty. Et le commentateur de la télé-réfé qui exulte une dernière fois, Lionel Messi a joué cette nuit son dernier match sous le maillot de l'Argentine. C'était face au Bénin en amical. À 39 ans, le champion du monde de foot 2022, 8 fois Ballon d'Or, a fait ses adieux devant 80 000 spectateurs au stade monumental de Buenos Aires. Et pour France Inter, Caroline Vic y était.
8: T-shirt, bonnet, drapeau, sandwich. Avant le match, les vendeurs ambulants se faufilent dans une foule blanche et bleu ciel. Alejandro est venu de Rosario, la ville natale de Messi.
9: Le jour est arrivé, c'est terrible. C'est beaucoup de sensations, d'émotions, de souvenirs. Vous allez me faire pleurer.
8: Même émotion pour Agustina, venue elle de la Patagonie pour l'occasion.
10: C'est dur de réaliser que c'est le dernier match. Pour moi, c'est ma vie entière. Je ne connais pas le football sans lui.
8: Après 90 minutes de jeu et un pénalty, Messi, ému, s'adresse une dernière fois à son public.
11: Ça a été une immense fierté de porter ce maillot pendant plus de 20 ans. Je n'ai jamais cessé de lutter, de me battre. Ne plus jouer pour mon pays, ça va être une grande douleur.
8: Au micro, au milieu du stade, on voit un Messi accompli, à l'aise et même bavard, lui qui est souvent si réservé.
11: Bon, je crois que je n'ai jamais autant parlé. Je ne veux pas quitter le terrain, je veux juste vous dire que vous allez me manquer. Je remercie Dieu d'être argentin et d'avoir accompli mes rêves avec vous. Merci beaucoup. Je vous aime.
8: Après 208 matchs et 126 buts, l'idole a donc dit adieu à sa chère sélection, laissant les Argentins un peu orphelins et incertains quant à l'avenir de l'équipe albicéleste. À Buenos Aires, Caroline Vic, France Inter.
1: Et son premier but à Messi sous le maillot argentin, c'était le 1er mars 2006. Il avait 18 ans. Ah oui. Il n'a pas changé, nous non plus.
3: Absolument pas. Merci beaucoup. C'était le journal de Kevin Dufraîche. Et maintenant, 80 secondes avec tous ceux qui avaient des posters de Belmondo dans leur chambre d'enfant. C'est à eux que je pense ce matin, au premier jour de l'exposition que lui consacre la Cinémathèque de Paris. Sur Belmondo et le cinéma, on a tout dit. Je vous renvoie d'ailleurs à l'excellente série de Laurent Delmas, La Belle Époque, à réécouter sur l'appli Radio France. Moi, aujourd'hui, c'est le regard de ceux qui ont toujours un peu de Belmondo en eux qui m'intéresse. Ces gamins des années 80 qui ont découvert L'As des As et ses films de flics, Le Professionnel, Peur sur la ville, ceux qui voulaient avoir le nez cassé comme lui, qui se sont suspendus au balcon pour l'imiter, même si c'était du premier étage, c'était quand même dangereux. Belmondo, où le courage physique, la virilité, sans se prendre au sérieux, comment ne pas vouloir devenir lui dans ces années-là. Ce qui est beau, c'est qu'ensuite, ses fans de toutes conditions ont en général remonté le fil de sa carrière pour le découvrir dans les Verneuil, Truffaut, Melville, Wimal, Godard. Les plus assidus, enfin, sont allés le voir au théâtre. Et celui qui les avait conquis par ses cascades et son humour a fini par les emporter avec les plus beaux textes après les meilleurs réalisateurs. Belmondo a donc été l'air de rien, une porte d'entrée vers la culture, la cinéphilie pour toute une génération de petits garçons. Aujourd'hui, bon quinca, savent-ils ce qu'ils lui doivent ?
12: Quel genre de type je suis d'après toi ?
13: Ben, le genre aventurier.
12: Et c'est quoi un aventurier ?
13: D'Artagnan, Zorro.
12: Si un aventurier, c'est un type qui n'est heureux que quand il nage dans les emmerdements, alors d'accord, je suis un aventurier.
3: Un accueil sur du Vladimir Cosma pour vous saluer, Stéphane Jourdain et Alina Fanoukoé, bonjour.
14: Bonjour à tous.
3: Stéphane, tout à l'heure, Nos Vies Numériques.
14: Et la remontada de Mistral, est-ce qu'on y croit ?
3: Et dans Musicaline.
15: The great, the one and only, the legendary, Jill Scott est en concert ce vendredi au Zénith de Paris. On revient sur sa carrière en quelques tubes.
3: Et à tout de suite, on se retrouve juste après le grand reportage.
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3: 7h17.
16: France Inter, journée spéciale, 7 octobre, 3 ans après. Où va Israël ?
3: Et le grand reportage en Israël, justement, à la frontière de la bande de Gaza où les kibboutz ont été meurtris par les attaques du Hamas le 7 octobre 2023. Aujourd'hui, ils tentent de se relever à Nir Oz, par exemple, où 46 habitants ont été assassinés et 72 enlevés. Les travaux de reconstruction sont en cours. Reconstruction dans tous les sens du terme. Le kibboutz cherche à se réinventer et même à s'agrandir sans effacer son histoire dramatique. Reportage signé Arouane Chassin.
21: Des maisons neuves, couleur ocre, constellent désormais le kibboutz. Du 7 octobre 2023, il reste encore quelques maisons incendiées et des terrains vagues, là où se trouvaient les habitations de familles dont certains membres ont été tués ou kidnappés. À Nir Oz, c'est le cas d'un habitant sur quatre.
22: Cette partie, c'est le côté est. C'est une zone entièrement nouvelle. Il y avait des poulaillers que nous avons évacués et ici vont être construites 80 unités de logement, dont 21 petites unités destinées aux jeunes familles.
21: Nous parcourons les allées du kibboutz dans la voiturette de golf de Ron, 60 ans. Il vit ici depuis plusieurs années et pilote aujourd'hui la reconstruction.
22: Nous n'accueillons pas encore de nouvelles familles. Nir Oz n'est pas encore prêt. Pour l'instant, une cinquantaine de maisons ont été rénovées et sont toutes occupées. 10 nouvelles maisons sont également en construction pour montrer à quoi ressemblera le kibboutz demain.
21: Nir Oz reprend doucement son souffle, assure-t-il.
22: Je pense que les gens ont envie de participer à cette reconstruction, de bâtir quelque chose de nouveau qui a du sens. Je sens chez les gens une vraie envie de revenir et de faire revivre Nir Oz.
21: Le kibboutz de Nir Oz se réinvente. Par exemple, là où se trouvait le jardin d'enfants brûlé le 7 octobre 2023, un centre de formation et de recherche sur les nouvelles technologies a été construit, inauguré en août dernier. Reconstruire, mais sans effacer la mémoire.
22: Chaque chemin, chaque maison ici rappelle quelque chose. Chaque endroit est lié à une histoire, à des personnes. Le défi, c'est de reconstruire un kibboutz vivant et heureux, sans oublier son histoire et tout ce qui s'est passé ici.
21: Neta, 24 ans, nous attend sous le porche de sa maison avec un grand sourire. C'est sans regret qu'elle vit ici depuis un an, venue malgré la tragédie.
23: Il y a eu des otages ici et c'est difficile de soutenir quelqu'un qui a vécu un traumatisme. Mais en retour, ces personnes m'apportent du recul et de la force. Ce sont des gens très forts et c'est un environnement qui fait du bien.
21: Mais elle ne sait pas encore si son avenir est là, Annie Rose.
23: L'avenir du kibboutz, maintenant c'est un moment décisif. Il faut voir où tout cela va nous mener. Ça va peut-être paraître triste ou cynique, mais il y a eu un engouement autour du kibboutz, autour de la guerre. Et quand la guerre sera terminée, on verra qui restera, qui continuera à faire des efforts. Nous, on se sent fatigués, on n'a plus la même motivation qu'il y a un an. Et pour qu'il y ait un avenir, il faut continuer malgré les difficultés. Et c'est difficile. Je pense que d'ici à ce que j'ai des enfants, la situation sera différente et peut-être meilleure. Peut-être qu'il y aura un accord, quelque chose, la paix. Ça paraît encore très loin, mais peut-être que les choses changeront.
21: La paix, comme seule l'assurance d'une renaissance totale et pérenne des kibboutz, veulent croire Neta et Ron.
3: Grand reportage d'Erwan Chassin avec Laurent Maquetti. 7 octobre, 3 ans après, c'est notre journée spéciale sur France Inter. Rendez-vous dans une heure pour un grand entretien sur les transformations de la société israélienne. Stéphane Jourdain, Novi Numérique, vous nous parlez ce matin de

0: Mistral, la start-up tricolore, sort un nouveau modèle d'IA et tente de revenir dans la course. Il était temps, ça devenait urgent.
1: Oui, car petit à petit, les modèles de Mistral disparaissaient de tous les radars. Dans un récent classement des IA les plus intelligentes, Mistral arrivait très loin derrière ses concurrents, à la 22e position, loin, tellement loin de la Chine et des États-Unis qu'il y a 3 semaines, lors d'une conférence, le secrétaire au Trésor américain Scott Bessent a bien fait marrer tout le monde en répondant à cette question d'un journaliste sur l'IA et l'Europe. On parle souvent des Chinois, mais il se passe quoi en Europe en matière d'IA ? Rien du tout, répond le secrétaire au Trésor avant d'enfoncer le clou. En français, rien. En espagnol, nada. Vous entendez les rires dans la salle.
0: De fait, mais Mistral promet donc un comeback.
1: Oui, il y a quelques heures, son PDG Arthur Mensch a tweeté cette vidéo.
2: Floria donne tout ce qu'elle a, mais malheureusement...
1: L'athlète française Floria Gay au championnat d'Europe de Zurich 2014, largement distancée, puis médaille d'or après une accélération historique. Alors, la remontada de Mistral, on y croit. Tristan Nitto, vieux loup du numérique qui en a vu d'autres.
3: Ben c'est du beau storytelling, on a tous envie d'y croire, d'être là dans le stade, avoir gagné notre champion. C'est quelque chose qui arrive assez rarement quand même. Parce qu'en face, on a quand même des monstres.
1: Des monstres, OpenAI, Anthropic, Google, qui se sont lancés dans la course plus tôt avec beaucoup plus de moyens. Le nouveau modèle de Mistral a été entraîné à Bruyères-le-Châtel sur 4000 puces Nvidia. C'est 100 fois moins que ses concurrents américains.
0: Mais du coup, est-ce qu'on y croit vraiment chez Mistral ?
1: Mistral peut-il combler le fossé avec ses rivaux américains et chinois ? On a posé la question à Pierre Stock, vice-président des opérations scientifiques et premier embauché de Mistral il y a 3 ans. Écoutez bien sa réponse.
4: Alors aujourd'hui, notre modèle de dernière génération, entraîné en France, sur nos data centers, est au niveau des meilleurs modèles chinois sortis ces dernières semaines.
1: Il ne parle que des modèles chinois open weight, ouverts, comme ceux de Mistral, et donc publics, modifiables, qu'on peut faire tourner sur les serveurs de son entreprise tout en gardant ses données, contrairement aux grosses boîtes noires des modèles américains fermés, où tout part dans la Silicon Valley. Pas d'autre choix, l'avenir de Mistral est bien là. Thierry Reyna est professeur en management de l'innovation de l'école Polytechnique.
5: Le problème, c'est qu'il y a d'un côté les Américains qui font des modèles fermés, mais qui sont extrêmement efficaces, et de l'autre côté les Chinois qui font de l'open weight. Donc de toute façon, vous êtes squeezé entre les deux. Faire du fermé, honnêtement, ça n'a juste pas de sens. Hein. Vous devenez un modèle fermé parmi tant d'autres et vous faites exploser par les Américains. Et du coup, le seul moyen de rester à flot, c'est de créer des nouveaux modèles et des modèles qui seraient vus comme l'alternative souveraine au modèle chinois. C'est une question de différenciation marché, en fait.
1: Mistral continue sa course avec l'envie d'en découdre, mais pas avec les meilleures baskets.
0: Ouais, ce qui, du coup, est un désavantage pour courir. Merci Stéphane Jourdain.
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0: À nous, chère Alina Fanoukoé.
7: Hola a todos.
0: Dans Musique Aline, ce matin, une icône de Philadelphie, Jill Scott, à l'occasion de son concert au Zénith de Paris, ce vendredi. Retour sur son itinéraire singulier.

chef-d'œuvre écrit par Jill Scott pour The Roots, l'exquis You Got Me, popularisé par Erykah Badu, récompensé d'un Grammy. Après ça, Jill Scott s'envole, elle se présente au monde avec un premier album devenu culte, Who is Jill Scott, Words and Sounds, Volume 1.

0: for Hero, Another Day, qui fait aussi partie des titres qui vont installer Jill Scott parmi les grandes voix de la soul contemporaine.
1: Mais c'est quoi sa marque de fabrique, Alina?
0: Pour moi, c'est qu'elle a marqué, imposé une manière très personnelle d'écrire, mais aussi d'interpréter. Elle transforme les histoires d'amour, d'affirmation de soi en véritable scène de cinéma. C'est toujours très poétique, plein d'espoir, d'amour et de détermination. 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

0: Et la douceur aussi, bien sûr. Pressure, pépite étincelante, extraite de son tout dernier album, To Whom This May Concern, avec une belle constellation d'invités, du tromboniste Trombone Shorty à DJ Premier à la production. Un pur bonheur pour tout le monde.
1: Jill Scott, oui. Son dernier album et son prochain concert ce vendredi au Zénith de Paris. Vous savez pas s'il reste de la place, Aline.
0: J'ai pas vérifié. Bon, bah écoutez, mais je pense que c'est limite.
1: On laisse les auditeurs le faire. Merci Aline, à demain. La météo à suivre.
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1: Bonjour Marie-Pierre Planchon.
5: Bonjour Florence.
1: On est très heureux de vous retrouver ce matin avec un petit filet de voix.
5: Oui.
1: Et toujours une vigilance orange dans le sud.
5: Oui, reste donc en orange, pluie, inondation, toujours le Gard, les Bouches-du-Rhône et le Var à cause de cet épisode méditerranéen. En fait, on a une dépression atlantique qui engendre deux phénomènes. Le premier, c'est cet épisode qui occasionne de fortes pluies du Languedoc au sud de la région Rhône-Alpes à la région PACA. Il tombe beaucoup de pluie en très peu de temps, doublé de grêle et de phénomènes tourbillonnaires. Et cet après-midi, ça restera instable. Orageux jusqu'en Corse, à surveiller également ce soir car on a une nouvelle salve orageuse qui va balayer toutes ces régions.
1: Et cette dépression, elle va traverser tout le pays.
5: Oui, et arroser une large moitié ouest avec des orages de la Normandie aux Pyrénées, à l'Île-de-France en fin de matinée. Ces pluies vont glisser vers le Nord-Pas-de-Calais, à l'Auvergne, avec un vent de nord qui va souffler, qui va faire baisser les températures. Ces pluies gagneront toute la façade est ce soir. Côté température, eh bien, ce matin, c'est contrasté entre les 5 Alinés dans les Ardennes et 20 à Nice. Et cet après-midi, baisse généralisée, 13 à Aurillac, 17 à Rouen, 19 à Paris et maximum, ce sera pour Ajaccio avec 26 degrés.
1: Merci Marie-Pierre, vous restez avec nous à tout à l'heure. Et bonjour Patrick Cohen et Dominique.
6: Bonjour Florence. Bonjour Florence.
1: On passe la prochaine demi-heure avec vous, avec votre édito politique, Patrick.
6: Qui, parmi les candidats à la présidentielle, parle encore à la jeunesse.
1: L'économie, Dominique.
7: Le projet économique, fiscal et budgétaire de Marine Le Pen, 125 mesures, on en apprend beaucoup, mais est-ce que ça tient la route?
1: À 7h50, Benjamin Duhamel fait dans l'économie lui aussi, puisqu'il reçoit Emmanuel Moulin, le gouverneur de la Banque de France. Pour l'heure, il est 7h30. Bienvenue sur France Inter. Et voici le journal de Céline Asselot, bonjour.
8: Bonjour Florence, bonjour à tous.
1: Et c'est parti pour le marathon du budget.
8: Oui, c'est l'échauffement qui commence aujourd'hui à l'Assemblée nationale. Le projet de loi de finances est examiné en commission avant la grande épreuve dans l'hémicycle la semaine prochaine. Et on sent déjà la pression des marchés financiers sur les épaules des députés. Faut-il poursuivre le mouvement ou retourner en classe? C'est le jour d'après dans les lycées. Hier, des avocats s'étaient mobilisés pour assister les élèves dans les cortèges. Reportage à suivre. On entendra aussi le témoignage de ces Juifs de France. La vie n'est plus tout à fait la même depuis le 7 octobre 2023, journée spéciale sur France Inter à l'occasion de ces commémorations. Et puis elle veille sur les Marseillais. Depuis 1864, la basilique Notre-Dame de la Garde, officiellement reconnue monument historique.
1: 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Peut-on se permettre de retoquer le budget?

0: Et dans un contexte aussi dégradé.
1: Voilà le dilemme qui se pose pour les députés, y compris ceux de l'opposition. À l'heure de se pencher sur le projet de loi de finances de 2027, le texte a été présenté la semaine dernière en Conseil des ministres. Budget de redressement, pour reprendre les termes de Sébastien Lecornu, qui demande des efforts à tous pour faire redescendre le déficit sous la barre des 5% du PIB. Alors le Rassemblement national, comme la gauche, ont critiqué ces mesures. La menace de la censure plane à nouveau sur le gouvernement, mais dans le contexte actuel, avec le coût de la dette qui s'envole, avec les taux d'emprunt qui battent des records, les députés doivent être raisonnables, dit en substance Roland Lescure, le ministre de l'économie. Une injonction qui n'est pas vraiment du goût des membres de la commission des finances qui entament ce matin l'examen du texte, Mathilde Dehivy.
2: On est pris en tenaille, reconnaît un député. On dépend du détroit d'Ormuz, de la hausse des taux.
3: Cette année est exceptionnelle.
2: En 9 ans de budget, le député macroniste Daniel Labaronne n'avait jamais vécu une telle pression.
3: Pour la première fois que le groupe Ensemble pour la République a été très responsable et n'a pas déposé d'amendement visant à augmenter la dépense publique par le biais de dépenses fiscales nouvelles type crédit d'impôt.
2: Ce budget doit donner des gages au marché en montrant que tous, ménages et entreprises, peuvent faire un effort, insiste Bercy.
4: Qui est au gouvernement depuis 10 ans?
2: Aurélien Lecoq, député LFI.
4: Au bout d'un moment, on ne peut pas se cacher derrière la pression des marchés financiers.
2: Il faut au contraire retravailler cette copie, assure la socialiste Estelle Mercier.
5: Le budget qui est proposé a été assez mal apprécié par les marchés, pas crédible ou pas à la hauteur des enjeux. Dans ce contexte, il faut rétablir des recettes, il faut que tout le monde contribue à sa juste part.
2: Chacun connaît déjà la fin, 49-3 ou ordonnance. Le RN votera-t-il la censure? C'est là que la pression sera forte, dit Jean-Philippe Tanguy.
6: On ne va pas accepter n'importe quel budget, mais la censure cette année pourrait précipiter ou avoir des conséquences très grave sur les marchés.
2: Plus que jamais cette année, les coûts ou recettes pour chaque amendement seront pesés.
1: Les précisions de Mathilde Dehivy, le budget sera examiné en séance plénière à partir de mardi prochain. Et dans ce budget, justement, Sébastien Lecornu va-t-il inscrire de nouvelles mesures en faveur des lycées? Le Premier ministre a entrouvert la porte hier. On peut trouver des réponses en urgence, dit-il, à condition de faire des économies ailleurs. Il faut dire que les organisations lycéennes maintiennent la pression. Elles appellent les élèves à reprendre les blocages aujourd'hui et à redescendre dans la rue demain après le succès de la journée d'hier. 260 000 personnes ont manifesté un peu partout en France selon les chiffres de la police. 450 000 selon les organisateurs. Des cortèges avec des tensions, avec des dégradations parfois, mais sans la flambée de violence que certains craignaient. Il y a eu, selon le bilan fourni par le ministère de l'Intérieur hier soir, 43 membres des forces de l'ordre blessés, 488 interpellations. Et pour assister les adolescents, des avocats ont décidé de s'organiser en assurant des permanences pour se relayer auprès des élèves placés en garde à vue. France Inter sur le terrain aux côtés des avocats mobilisés. Delphine Evenou.
7: Commissariat du 17e arrondissement de Paris, Anne Maïdang arrive
8: pour y assister un jeune lycéen placé en garde à vue en marge de la manifestation.
7: Elle fait partie de l'antenne des mineurs, un collectif de 200 avocats parisiens spécialisés sur le pont depuis 10 jours.
8: Pas plus tard qu'hier, mon cabinet assistait une jeune âgée de 16 ans placée en garde à vue à 8h et elle a été libérée qu'à 18h, elle n'a pas été auditionnée par les policiers et elle a été relâchée avec un classement sans suite. On nous a répondu, on place en garde à vue pour pouvoir disperser les jeunes.
7: Elle repart.
8: Excusez-moi, c'est le policier qui m'appelle.
7: Des suivis de garde à vue, Prisca Ancion en fait beaucoup aussi. Elle est membre du CAJ, le collectif d'action judiciaire.
9: Quand on arrive dans un commissariat, on voit les cellules remplies de lycéens. 14, 15, 16 ans, 4, 5 par cellule, alors qu'il n'y a que 2 matelas et une couverture. Unanimement, ils nous expliquent avoir subi une interpellation violente. Des gifles, des coups, des insultes, des menaces.
7: Devant le tribunal de Bobigny, Anouk Soubéran rassure une famille, celle d'un jeune majeur interpellé en marge d'un blocus. Comparution immédiate, elle va demander un renvoi.
10: On est trop à vif avec une politique pénale et des instructions qui sont très claires, très répressives. Il n'y a pas pire condition que celle actuellement pour juger sereinement et surtout pour se défendre sereinement et avec les meilleurs moyens possibles devant la justice.
7: L'affaire sera finalement jugée en février. D'ici là, le jeune homme a interdiction de participer à des manifestations aux abords d'un lycée.
1: Delphine Evenou, service police-justice de France Inter.
0: C'est une date gravée à jamais dans la mémoire des Israéliens.
1: Le 7 octobre 2023, une attaque menée par le Hamas faisait 1221 morts. 3 ans plus tard, le pays se souvient. On ira sur place dans le journal de 8h, mais c'est la communauté juive dans son ensemble qui a été ébranlée par cette journée et par ses conséquences. L'offensive lancée par l'armée israélienne sur la bande de Gaza en représailles a fait plus de 70 000 morts. 2 personnes ont d'ailleurs été tuées ce matin dans une frappe sur le territoire palestinien.

0: Mais Michael le rejoint dans ce centre commercial. Inscrit dans la même fac, depuis peu, ce jeune homme adopte des réflexes d'autoprotection face à la banalisation de l'antisémitisme.
1: Moi, je me cache. Ça veut dire que je ne vais pas afficher une tipa, je ne vais pas afficher Magen David. Toute l'année dernière, je me suis caché de ma religion. Quand je l'ai annoncé cette année, on m'a dit « Ah oui, t'es juif ». À croire que dire qu'on est juif, c'est une mauvaise réponse.
0: À côté, Thomas, le troisième ami de la bande, ses parents l'avertissent de plus en plus souvent.
2: C'est décomplexé.
0: Depuis 3 ans, il l'assure, il a vu l'accélération des attaques antisémites ainsi que le changement de ton.
2: L'antisémitisme, il est plus assumé en lui-même. C'est-à-dire qu'avant, il était toujours au minimum caché par l'antisionisme. Aujourd'hui, il y en a qui assument frontalement devant moi dire qu'ils n'aiment pas les juifs, qui disent qu'il y a trop de juifs en France.
0: Malgré tout, Thomas n'envisage pas de quitter la France. C'est notre pays, concluent les trois amis.
3: Un reportage signé Julien Raymond. Au Moyen-Orient, les rebelles houthis continuent leur offensive. Ils revendiquent une nouvelle attaque ce matin sur l'aéroport international de Riyad en Arabie Saoudite, déjà ciblé hier. Et puis l'aéroport d'Aden a également été frappé ce matin par les rebelles. Aden, c'est la ville où siège le gouvernement yéménite. Aux États-Unis, c'est un feuilleton morbide que les médias suivent depuis quelques jours. Contre toute attente, Christa Pike a repris conscience, ont annoncé ses avocats hier. C'est cette Américaine condamnée à mort pour meurtre et qui a survécu à 2 injections létales la semaine dernière dans le Tennessee. Précision depuis les États-Unis de Farida Noir.
4: Christa Pike est réveillée et elle parle. Les dernières nouvelles données par ses avocats. Il y a une semaine, 2 doses de pentobarbital, un puissant barbiturique, lui avaient été injectées. Mais Christa Pike avait continué à respirer avant d'être évacuée vers un hôpital où elle se trouvait depuis sous assistance respiratoire. Dans un communiqué, ses avocats expriment leur gratitude envers les secouristes et l'équipe médicale qui, je cite, ont traité Christa avec humanité et lui ont prodigué des soins exceptionnels. Ils précisent que malgré les graves blessures subies à ses bras, brûlé et couvert de cloques après les tentatives d'injection, Christa Pike reste menottée et enchaînée à son lit, indiquant qu'ils n'ont par ailleurs pas été autorisés à lui rendre visite à l'hôpital. Son pronostic reste incertain et sa convalescence pourrait être longue. Des avocats qui demandent désormais au gouverneur du Tennessee de commuer sa peine de mort en prison à vie sans possibilité de libération conditionnelle.
3: Farida Noir, l'une de nos correspondantes aux États-Unis. Et puis à Kiev, 2 personnes ont été tuées cette nuit par des frappes de missiles. Hier soir, dans une allocution, Volodymyr Zelensky avait mis en garde la population contre le risque d'une attaque russe massive sur la capitale ukrainienne. En France, les déserts médicaux seront-ils bientôt un lointain souvenir? Les projections de l'adresse, la direction statistique du ministère de la Santé montrent en tout cas que les cabinets devraient se multiplier dans les prochaines années. La France pourrait compter 30% de médecins en plus en 2040, 75% en plus en 2060. Conséquence notamment de la suppression du numerus clausus et de l'augmentation du nombre d'étudiants en médecine. Passer d'un véhicule diesel ancien à une voiture électrique neuve permet à un ménage de dépenser 3 fois moins d'argent, c'est ce que dit l'ADEME. Dans un avis publié ce matin, l'Agence publique de la transition écologique a fait le calcul. Les voitures électriques sont plus économiques à l'usage que leur équivalent thermique si l'on compare le prix d'une recharge au prix d'un plein d'essence. On y revient tout à l'heure en détail à 8h. L'arrêté vient d'être signé par le préfet de la région Provence-Alpes-Côte d'Azur. La basilique Notre-Dame de la Garde est désormais officiellement inscrite au titre des monuments historiques, 162 ans après sa consécration. C'est une nouvelle page qui s'écrit pour le symbole de Marseille qui accueille chaque année plus de 2 millions de visiteurs. Et puis c'est aussi une protection supplémentaire pour l'édifice, se félicite le recteur de la basilique Didier Roca.
5: Moi, j'en suis extrêmement heureux parce qu'il y a des conséquences du point de vue des subventions. C'est un outil supplémentaire qui nous permettra de prendre soin. On a beaucoup parlé de la dorure. Il y a encore énormément de travaux là qui vont se dérouler avec le pont-levis, l'éclairage intérieur, un certain nombre de nettoyages des exotos. Ça va nous permettre quand même d'avoir un soutien financier ou un soutien technique qui nous permettra de redonner à Notre-Dame-de-la-Garde toute sa beauté. Ça montre que les pouvoirs publics ont vraiment le désir de prendre soin de ce monument qui appartient, on va dire, légalement au diocèse de Marseille, à l'église, mais qui, on le sait bien, appartient à tous les Marseillais.
3: Le recteur de la basilique Notre-Dame de la Garde au micro de nos confrères d'ici Provence. Et puis c'est du côté de Bakou, en Azerbaïdjan, que nous partons maintenant pour le son du jour. Bakou qui accueille les championnats du monde de judo. Et loin de l'image des sportifs affamés de médailles, c'est une championne très décontractée que je vous propose d'écouter.
6: J'ai rien à aller chercher. Je suis très contente de mon palmarès. J'ai rien à envier à personne. Je peux m'arrêter là sans souci. Mais j'ai un corps, je me sens bien.

0: On ne s'arrête pas non plus à l'âge d'une femme. Si on est en pleine possession de pouvoir continuer à faire des choses tout en respectant son corps, ben why not ?
1: Voilà, why not ? Cette sportive qui va bien et qui n'a rien à prouver, c'est Clarisse Agbenienou, 33 ans, 6 fois champion du monde de judo. De retour à la compétition, moins de 7 mois après avoir donné naissance à son deuxième enfant, elle est attendue sur le tatami pour son premier combat, 10h30. Alors évidemment, c'est un défi, mais elle en est capable. Elle qui avait décroché un titre mondial juste après sa première grossesse. Elle y va pour prouver que l'âge et la maternité ne sont pas des freins. Et je me dis que ça mérite bien une nouvelle médaille.
2: Merci, c'était le journal de Céline Asselot. La politique et l'économie à suivre avec Patrick Cohen et Dominique Seux.
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2: 7h44.
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2: L'édito politique Patrick Cohen de cette journée de mobilisation lycéenne. Vous retenez deux images politiques.
11: À l'Assemblée nationale, Sébastien Lecornu prend la parole pour la première fois depuis le début de la crise et donne de la voix contre les insoumis. La violence fait partie de votre projet politique de bordélisation du pays, lance-t-il contre Mathilde Panot. Au même moment, au milieu de l'imposant cortège parisien, ni violence, ni bordel, mais le plus âgé des candidats à la présidentielle qui se laisse embrasser, presque câliner par un garçon bien mis, ré au milieu, keffi autour du cou, devenu au fil de quelques vidéos à plusieurs millions de vues, l'un des visages de la contestation.
12: Comme vous voyez, vous avez une foule d'élèves ici qui pensent tous la même chose, c'est-à-dire que Parcoursup est un véritable système de pression, où les élèves n'ont absolument aucun droit à part celui de se taire et celui de souffrir en silence finalement.
11: Celui qui parle haut et clair, qui vient de tomber dans les bras de Jean-Luc Mélenchon, est un jeune homme prénommé Elwan, qui étudie à Paris au lycée Jacques Decour et qui après sa rencontre et ses bisous rend grâce ainsi au leader insoumis.
12: C'est celui qui va sauver la France, j'en suis persuadé, et tout du moins c'est la France insoumise qui va sauver les jeunes.
11: Tout du moins, qui dit tout du moins aujourd'hui en 2026. La photo d'Elwan et de Jean-Luc a été postée sur le compte Instagram de Mélenchon avec cette légende « Rencontre de tribun du peuple ».
2: Donc vous pensez que le candidat LFI a gagné la bataille de la jeunesse ?
11: Mais écoutez, il n'a pas de concurrent. Comme si tous ses rivaux lui avaient abandonné le terrain. À force de se tenir à distance d'une mobilisation réduite à ses accès de violence et trop vite considéré comme un mouvement LFI, ses détracteurs ont fini par avoir raison. Les insoumis sont comme chez eux, dans les cortèges et devant les lycées en grève, et ils sont pratiquement seuls.
2: Aucun autre candidat ne parle, ne sait parler aux jeunes.
11: Certains n'essaient même pas, ils ne parlent que d'ordre et de sécurité. Bruno Retailleau, après avoir suggéré l'interdiction de LFI, a proposé l'abaissement de la majorité pénale à 15 ans. Édouard Philippe s'est d'abord moqué des revendications qu'il avait cru entendre. La cantine, c'est pas bon. Gabriel Attal est bien allé au contact, mais comme Raphaël Glucksmann, il part de très bas dans les intentions de vote des 18-24 ans, certains d'aller voter quand Jean-Luc Mélenchon écrase le match à plus de 40% d'après la grande enquête Ipsos pour le Cevipof et Le Monde, environ 20% pour Marine Le Pen.
2: Et maintenant, Patrick ?
11: Les Français sont généralement solidaires des mouvements de jeunesse, mais ils détestent le désordre. L'image qui restera dépendra de la suite du mouvement défilé bon enfant ou lycée brûlé. Se souvenir aussi qu'aux élections de juin 68, les désordres de mai avaient activé un réflexe de peur et débouché sur le raz-de-marée de droite le plus écrasant, la majorité absolue la plus massive de toute la Ve République.
2: Merci Patrick Cohen.
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2: Dominique Seux, Marine Le Pen a donc présenté hier son projet présidentiel sur le budget et les impôts.
14: Oui, et il est logique de le regarder attentivement quand il s'agit d'une candidate qui est en tête dans les sondages au premier

0: et au second tour, même 7 mois avant l'élection. Après l'avoir lu, la conclusion est que le RN sait parfaitement qu'il n'est pas sérieux, mais qu'il s'en moque totalement. Il s'en moque totalement parce qu'il peut toujours renvoyer les sortants à leur mauvais bilan et les spécialistes au fait que seuls les réseaux sociaux comptent. Alors évidemment, dans la forme, il est significatif que Marine Le Pen envoie une carte postale sur les finances publiques. Cette fois, elle y croit. Il y a 6 ans, elle avait abandonné en race campagne la sortie de l'euro. Aujourd'hui, elle promet le sérieux des comptes. Le plan présenté est massif, 140 milliards d'euros de redressement, tout en finançant ses propres priorités et en ramenant les déficits publics sous les 3% du PIB en 18 mois. Dire pique-pend de l'Europe tout en annonçant appliquer ses règles, c'est plutôt malin.
1: Alors sur le fond, Dominique, de ces mesures...
0: Eh bien, les deux principaux cadeaux fiscaux sont la baisse des taxes sur les carburants pour les particuliers et la suppression de la cotisation foncière des entreprises pour les artisans et commerçants. Total, 20 milliards, il y en a beaucoup d'autres. Comment est-ce financé ? C'est là que le bât blesse. Si les dépenses sont lisibles, les recettes sont souvent hypothétiques. Ainsi, Marine Le Pen attend 18 milliards de la lutte contre la fraude à la TVA. Ça paraît beaucoup. 11 milliards d'une taxation des rachats d'actions, c'est vraiment beaucoup. 39 milliards d'une disparition des droits des immigrés. Ou là, 20 milliards d'une baisse des versements à l'Europe. Dans tous les cas, c'est très optimiste, parfois c'est choquant, et il arrive que ça aille jusqu'à l'absurde. Par exemple, ne plus payer l'Europe est incohérent avec l'idée de demander à la Banque Centrale Européenne d'être sympa avec nous.
1: Et puis il y a les retraites.
0: Oui, alors là, il y a un grand mystère. La candidate RN l'assure, elle peut faire revenir l'âge de la retraite à 62 voire 60 ans sans que ça coûte une fortune. Le tableau de son projet prévoit une étrange ligne de 15 milliards de recettes, sans précision. Selon mes informations, il faudrait avec elle vraiment avoir travaillé ou cotisé 12 semaines pour valider un trimestre de cotisation, ce qui n'est pas le cas aujourd'hui. Ça, c'est un gros tour de vis. Au total, le projet est intéressant à découvrir parce qu'il détaille les 125 mesures à incidence financière que prévoit Marine Le Pen. C'est instructif. Mmh. On y trouve, sans surprise, la privatisation de l'audiovisuel public dès 2028.
1: Mais au final, ce projet, il va aider ou pénaliser Marine Le Pen ?
0: Écoutez, je n'en sais rien. Le pari est, un, de se banaliser. On discute du sérieux de sa stratégie comme de celui de tous les autres candidats, tous les autres partis. Et deux, le pari est qu'entre les ratés des dernières années et ce que la candidate propose, les électeurs se disent « Bon, bah, tout ça, c'est quand même compliqué. » Balle au centre. Hélas, l'ardoise magique n'est pas un médicament miracle.
1: Merci Dominique Seux, à demain.
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1: Et à 7h50, on continue à parler d'économie, de finances, puisque vous recevez Benjamin Duhamel, le gouverneur de la Banque de France.
3: Bonjour Emmanuel Moulin.
4: Bonjour Benjamin Duhamel.
3: Merci d'être avec nous ce matin sur France Inter, dans un moment de grande inquiétude sur la situation financière française. Nous empruntons en ce moment un peu en dessous de 4,8% à 10 ans avec un spread, c'est-à-dire la différence entre le taux français et le taux allemand qui s'élève à près de 130 points de base. Pour dire les choses simplement, on n'a pas emprunté aussi cher depuis près de 20 ans. Est-ce qu'on est en train de perdre le contrôle, Emmanuel Moulin ?
4: La situation est compliquée. Mais qu'est-ce qui s'est passé ? Depuis l'été, on a eu une hausse des taux d'intérêt dans tous les pays développés. C'est parti des États-Unis et puis il y a une contamination sur l'Europe. C'est lié à des facteurs comme la persistance du conflit au Moyen-Orient, les craintes sur l'inflation, les craintes de hausse des taux des banques centrales et puis la concurrence aussi des big tech américaines qui empruntent sur le marché des obligations. Et donc, on a un impact qui est plus fort sur la France, avec notamment le spread que vous avez rappelé, l'écart de taux entre la France et l'Allemagne. Cet écart de taux, il est lié aussi au fait que nous avons un déficit plus élevé que les autres pays de la zone euro et nous avons une incertitude politique liée au vote du budget. Et donc, dans ces conditions, la situation est grave, je pense, mais nous pouvons agir. Et nous pouvons agir en votant un budget et en nous engageant à ce que ce budget ne dépasse pas un déficit de 5%.
3: Et on va revenir dans les solutions à court terme dans un instant, mais quand vous dites la situation est grave, on peut rajouter à ce tableau les taux d'intérêt, la différence entre la France et l'Allemagne, le fait que par exemple les investisseurs japonais qui habituellement étaient assez friands de la dette française sont en train progressivement de se retirer de leur position. Est-ce que ça ressemble, Emmanuel Moulin, à un début aux prémices d'une éventuelle crise financière ?
4: Je pense qu'on n'en est pas là. On n'en est pas là aujourd'hui parce que l'agence France Trésor peut continuer d'émettre, mais ça nous coûte de plus en plus cher. Et le risque que nous avons, c'est une augmentation de la charge d'intérêt. Elle augmente déjà de près plus de 10 milliards en 2027 à 90 milliards d'euros. Ça représente la quasi-totalité du rendement de l'impôt sur le revenu.
3: Vous avez ce mot, Emmanuel Moulin, vous dites le risque, c'est un risque d'étranglement.
4: Oui, c'est un risque d'étranglement parce que si la charge d'intérêt

0: augmente tous les ans de 10 milliards. Ça devient de plus en plus difficile de réduire notre déficit, parce que chaque fois qu'on fait des économies, elles sont mangées par la hausse de la charge d'intérêt. Mmh. Et puis en plus, on ne peut plus financer nos priorités, que ce soit l'éducation, l'avenir, la défense. Et donc c'est pour ça qu'il est essentiel de diminuer le déficit et de replacer notre trajectoire de dette sur une trajectoire soutenable.
1: C'est pour ça, Emmanuel Moulin, que vous évoquez à court terme la nécessité qu'un budget soit voté. Ça veut dire que les 43 milliards d'euros d'efforts proposés par Sébastien Lecornu et l'objectif de 5% du déficit, ça suffit pour calmer les marchés financiers, faire en sorte que les taux d'intérêt se stabilisent ou mieux diminuent?
0: En tout cas, c'est une première étape. C'est très important pour rassurer les marchés et puis pour rassurer les Français d'avoir un budget d'ici la fin de l'année, et d'avoir un budget qui prévoit une baisse du déficit. Le gouvernement a proposé un budget avec 5% de déficit. Ça n'est pas très ambitieux, mais c'est réaliste. Et donc, je pense que c'est la limite haute du déficit qu'il faut accepter.
1: Donc,
0: pour
1: ça veut
0: 2027.
1: Dire que c'est le minimum qu'on puisse faire. Si on était au-delà de 5%, puisqu'il va y avoir une discussion parlementaire, là, on rentrerait dans une zone de...
0: Nous sommes déjà dans une zone de risque.
1: Oui.
0: Nous avons eu un dérapage en 2026 qui est lié essentiellement à la baisse de la croissance. Et donc, en 2027, il est très important que nous tenions nos objectifs et que nous affichions des objectifs de réduction du déficit.
1: Emmanuel Moulin, vous connaissez la politique, vous avez travaillé aux côtés d'Emmanuel Macron, aux côtés de Bruno Le Maire comme directeur de cabinet. Est-ce que c'est pas un peu hasardeux de parier sur l'adoption d'un budget pour que la situation financière s'apaise quand on voit la donne politique et quand on voit aussi les réactions des oppositions quant à la copie budgétaire proposée par le gouvernement?
0: Je pense que chacun doit prendre ses responsabilités. Et je pense que d'abord, il y aura une élection présidentielle. Donc, il y aura des choix qui pourront être faits. Il pourra y avoir un projet de loi de finances rectificative. Mais aujourd'hui, il est absolument indispensable d'avoir un budget. Parce que si on a une loi spéciale comme les précédentes années, on ne pourra pas faire les économies nécessaires. Et donc, il faut avoir un budget. Il y a des tas de prévisions dans la Constitution qui permettent d'adopter un budget, soit qu'il soit voté, soit qu'on utilise le 49-3. Il y a aussi les ordonnances qui sont possibles. Et donc, c'est très important d'avoir un accord politique pour que ce budget
1: donc,
0: soit voté.
1: Donc, l'ordonnance, si j'ose dire, du gouverneur de la Banque de France ce matin, c'est un budget à tout prix, que ce soit ordonnance, 49-3, il faut qu'il y ait un budget avant la fin de l'année.
0: Il faut qu'il y ait un budget. Je pense que c'est indispensable dans la situation dans laquelle nous sommes.
1: Pour que ceux qui nous écoutent comprennent bien, Emmanuel Moulin, quand vous parlez de risque d'étranglement, si d'aventure un budget n'était pas adopté et que les taux d'intérêt continuent à progresser, concrètement, pour rendre ça palpable pour ceux qui nous écoutent, ça voudrait dire quoi?
0: Alors, concrètement, ça veut dire quoi? Ça veut dire, un, qu'on consacre de plus en plus de nos recettes fiscales à la charge de la dette. Et donc, on ne peut pas financer d'autres priorités. Ça évince d'autres priorités qui sont importantes pour les Français. Deuxièmement, le risque, c'est que les taux d'intérêt qui sont appliqués aux Français, notamment pour leur crédit immobilier, augmentent. Aujourd'hui, ils restent à des niveaux raisonnables, à 3,30. Il faut faire jouer la concurrence, mais ils peuvent augmenter fortement. Et puis, pour les entreprises aussi, pour leurs emprunts, pour leurs investissements, elles vont payer plus cher. Et donc, tout cela, on doit l'éviter, car ça aura un impact sur la croissance.
1: Et est-ce que ça veut dire aussi à terme, si la situation devient incontrôlable, une intervention extérieure de la Banque Centrale Européenne qui imposerait un programme de réforme à la France pour l'aider à régler sa situation financière?
0: Aujourd'hui, il ne faut pas aller chercher les solutions à Francfort. Les solutions, elles sont chez nous. Parce que la Banque Centrale Européenne, son mandat, c'est de lutter contre l'inflation. C'est pas de régler les problèmes budgétaires de la France. Les problèmes budgétaires de la France, ils seront réglés soit en réduisant les dépenses, soit en augmentant les recettes.
1: Un mot encore, Emmanuel Moulin, sur l'ambiance, si j'ose dire, puisque les marchés financiers scrutent évidemment la situation politique, sociale, la mobilisation des lycéens, la perspective de nouveaux mouvements sociaux, le 17 octobre, le 5 novembre. Ça a quel effet, ça, sur la signature de la France?
0: Je pense que par rapport à l'inflation, etc., ça n'a pas d'effet sur... Je ne pense pas que ça ait de l'effet sur les taux d'intérêt. Évidemment, il y a des revendications qui sont légitimes des lycéens sur leur bâtiment, sur leurs conditions d'études, sur leurs conditions de vie, et qu'il faut écouter. Mais je ne pense pas que ça ait un impact sur la situation financière.
1: Alors, Emmanuel Moulin, en tout cas, vos déclarations comme gouverneur de la Banque de France, elles sont particulièrement scrutées par les candidats pour 2027. Hier, vous avez été pris à partie directement par Jean-Luc Mélenchon, qui visiblement n'a pas apprécié, c'est le moins qu'on puisse dire, vos propos sur le risque d'étranglement. Je le cite, in extenso, le banquier central français, donc vous, ancien collaborateur direct de Macron, prend publiquement parti contre son pays à l'étranger en appelant implicitement les spéculateurs à sanctionner la France à cause de mes propositions. C'est un acte de trahison, il sera poursuivi pour cela. Vous êtes un traître à la nation, Emmanuel Moulin?
0: Moi, je veux dire, jusqu'à présent, je ne connaissais qu'un seul pays où on cherchait à intimider le banquier central. C'est l'Amérique de Trump avec Jay Powell. Et Donald Trump a menacé Jay Powell.

0: pour le faire taire ou pour le faire agir comme il le souhaitait, de poursuites pénales. Visiblement, c'est ce que vous citez. Moi, je ne veux pas polémiquer. D'abord, je n'ai pas ce n'est absolument pas ce que j'ai dit dans cette interview.
1: Oui, parce que vous ne citiez pas Jean-Luc Mélenchon directement.
0: Absolument pas, ni ses propositions, etc. Simplement, moi, je ne me laisserai pas intimider. Je continuerai à dire ce que je pense dans le cadre de mon mandat et pour défendre l'institution que je préside.
1: Il faut préciser, Emmanuel Moulin, que vous avez un mandat irrévocable. Est-ce que vous voyez diriger la Banque de France avec un président Jean-Luc Mélenchon à l'Élysée ?
0: Oui, tout à fait. Moi, j'ai été nommé pour 6 ans. Je suis indépendant. Ce sont des règles qui sont dans la loi française et dans les traités. Et donc, je continuerai à poursuivre ma mission.
1: De son côté, Emmanuel Moulin, Marine Le Pen présentait hier sa trajectoire financière. Dominique Seux en parlait il y a un instant. Jusqu'en 2032, en cas d'accession à l'Élysée. Et au-delà des propositions qu'elle a pu faire, elle demande une intervention directe de la Banque Centrale Européenne pour faire baisser les taux d'intérêt. Je rappelle que comme gouverneur de la Banque de France, vous siégez au Conseil des gouverneurs à Francfort, à la Banque Centrale Européenne. Qu'est-ce que vous répondez à Marine Le Pen ? Est-ce que c'est possible que la Banque Centrale Européenne intervienne directement pour faire baisser les taux d'intérêt français ?
0: Bon, d'abord, il n'y a pas que Marine Le Pen qui propose ça.
1: C'est vrai.
0: La mission de la Banque Centrale Européenne, c'est la lutte contre l'inflation. Et donc, elle est intervenue en achetant de la dette lorsque les conditions de transmission de la politique monétaire étaient perturbées et qu'il n'y avait pas assez d'inflation. Ça n'est pas le cas aujourd'hui. Aujourd'hui, on est au-delà de notre objectif de 2%. Et donc, elle n'est pas là pour traiter les problèmes budgétaires des pays. Elle est là pour lutter contre l'inflation et pour avoir une inflation autour de 2%. Et donc, je ne pense pas que les conditions aujourd'hui soient réunies pour une intervention de la Banque Centrale Européenne.
1: Donc ça, c'est dit poliment non à Marine Le Pen. Est-ce qu'on peut, dans le même temps, demander une intervention de la Banque Centrale et expliquer qu'on va demander un rabais d'environ une dizaine de milliards d'euros sur la contribution française à l'Union Européenne ?
0: Non, mais je ne vais pas commenter les propositions des candidats. J'ai commenté juste une proposition parce qu'elle touchait la Banque Centrale, le bilan de la Banque de France et le fonctionnement de l'euro. Je pense que chacun pourra analyser les propositions qui sont faites et c'est aux électeurs de décider.
1: Mais d'un mot, Emmanuel Moulin, vous dites aux candidats, de toute façon, quel que soit votre programme, vous serez scruté et vos marges de manœuvre en arrivant au pouvoir seront de toute façon réduites.
0: Mais je pense que tout le monde doit prendre conscience de la situation budgétaire qui est celle de notre pays. Et je pense qu'il est important que nous ayons une trajectoire soutenable de notre dette qui se traduit par une réduction de notre déficit.
1: Merci beaucoup, Emmanuel Moulin, gouverneur de la Banque de France, d'être venu ce matin sur Inter.
2: Et à tout à l'heure, Benjamin Duhamel, on se retrouve pour le grand entretien à 8h20. Pour l'heure, il est 8h sur France Inter. Et voici le journal d'Hélène Philly, bonjour.
3: Bonjour. À la une ce matin, le 7 octobre, 3 ans après, la société israélienne a vif comme au premier jour, hantée par les massacres du Hamas. Nous sommes à Kfar Aza dans un instant pour les premières cérémonies de la journée, avec un ex-otage aussi que l'on entendra en longueur. Il a passé 505 jours dans les tunnels de Gaza. Ce 7 octobre 2023 qui marque une bascule pour une région entière face à la dévastatrice riposte israélienne.
2: Et on en parle à 8h20 avec Dov Alphon, éditorialiste à France Inter, ancien directeur de Haaretz et de Libération, et Denis Charbit, chercheur franco-israélien en sciences politiques, invité du grand entretien pour tenter de comprendre où va la société israélienne. Avec vos questions, amis auditeurs, au 01 45 24 7000 et sur l'appli Radio France.
3: L'actualité devant les grilles des lycées, ce matin encore, journée test où le gouvernement demande aux proviseurs d'ouvrir la discussion avec les élèves. Le Premier ministre Sébastien Lecornu promet aussi de corriger encore Parcoursup. Le travail des journalistes indépendants plus difficile que jamais en Russie, 20 ans après l'assassinat d'Anna Politkovskaya. Le coût d'une voiture électrique plus si éloigné d'une essence. Et puis le cinéma, on plonge dans les dossiers les plus sombres de Facebook avec The Social Reckoning.
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3: Leurs visages sont à jamais figés sur ces portraits dressés dans le désert du Negev. Les victimes des attaques du 7 octobre 2023, plus de 1200 personnes massacrées par des hommes du Hamas venus de la bande de Gaza. 3 ans plus tard, Israël est toujours en état de choc. Bonjour Erwan Chassin.
5: Bonjour.
3: Vous êtes notre envoyé spécial dans le kibboutz de Kfar Aza où les commémorations ont débuté il y a un peu moins de 2 heures maintenant.
5: Oui, à 6h29 précise ce matin, heure de la première alerte, il y a 3 ans, le drapeau israélien a été mis en berne devant l'armurerie du kibboutz où se sont recueillies au moins 200 personnes. Certains pleuraient, D'autres se prenaient dans les bras pendant que la prière aux morts était dite, chuchotée par la foule. Puis les discours, notamment celui des veuves des 7 membres de la défense de cette communauté tuée. Le tout ce matin, sous le survol des drones de surveillance, et alors que se font encore entendre des explosions dans Gaza à 2 km de là. Commémoration donc devant l'armurerie, car c'est ici que les 14 membres de la défense du kibboutz ont commencé à tenter de repousser les terroristes venus par le sol, en moto, en voiture, par les airs, en parapente motorisée. À 10h, il y a 3 ans jour pour jour, plus de 150 terroristes sont là, tirent, tuent, brûlent, jusqu'à ce que l'armée israélienne arrive, plus de 6 heures après le début de l'attaque. Les combats vont durer 30 heures et le bilan est terrible. 64 habitants sont tués le 7 octobre 2023, dont 4 enfants. 19 personnes sont prises en otage et emmenées à Gaza.
3: Erwan Chassin avec Laurent Macchietti depuis Kfar Azar, deuxième kibboutz le plus touché, avec celui de Niroz. Hommes, femmes, enfants y ont été massacrés, comme sur le site du festival Nova, dans le désert du Negev. 1221 victimes au total, 251 otages. Le témoignage que vous allez entendre à présent, difficile par moment, raconte une reconstruction. Construction très lente, celle d'Omer Shemtov, ex-otage. Il a passé 505 jours dans les tunnels de Gaza, finalement libéré il y a un an et demi, sans en être totalement sorti. Témoignage en longueur au micro de Thibault Lefebvre.
6: Omer Shemtov a un nouveau tatouage depuis sa libération.
7: J'ai le rail, juste ici.
6: Rail, deux lettres en hébreu qui signifient tout simplement vivant.
8: I'm alive.
7: Je suis vivant. C'est tout.
8: That's it.
7: Je suis vivant.
8: I'm alive.
6: Derrière les apparences très soignées du jeune homme, ce sourire candide et les efforts que l'ancien otage de 24 ans déploie pour nous dire tout simplement qu'il va bien.
8: I feel good, actually. I feel amazing.
7: Je me sens incroyablement bien. Je reviens de 3 jours de vacances avec des amis.
6: Eh bien, la réalité est évidemment beaucoup plus compliquée. Pendant ces 3 jours de congé, par exemple, Omer était en Grèce quand soudainement le souvenir d'un de ses geôliers a surgi.
7: J'étais assis dans un restaurant et le serveur est arrivé dans mon dos. Il avait la voix d'un des terroristes. J'étais effrayé. Pendant une seconde, j'ai paniqué. Je l'ai regardé et j'ai vu que ce n'était pas le même gars. Mais tu sens comme si tu revivais ce moment. Ton cœur se met à battre à 100 à l'heure et je dois faire face à ça quasiment tous les jours.
6: Omer est resté 505 jours otage à Gaza après avoir été enlevé sur le site du festival de musique techno Nova.
7: Je me souviens quand je courais, je voyais des corps partout dans les champs.
6: Il a ensuite été détenu dans un tunnel avant sa libération il y a un peu plus d'un an et demi.
7: J'étais dans le noir total, complètement affamé, et il me crachait dessus.
6: Une expérience traumatique qu'il raconte à qui veut bien l'entendre. Omer Shemtov est une victime. Et pourtant, il subit des attaques sur les réseaux sociaux, évidemment, mais aussi dans la vraie vie, comme par exemple lors de cette conférence dans une université américaine où il était invité à s'exprimer.
7: J'étais assis à une table au milieu du campus avec un drapeau israélien. J'étais là juste pour partager mon histoire. J'ai rencontré ce gars. Son nom est Kobe. Il m'a d'abord dit qu'il était juif. Il a commencé à me hurler dessus. Vous commettez un génocide. Vous mentez.
8: You're committing a genocide. You're a liar.
6: Omer Shemtov continue aujourd'hui de raconter son histoire, mais il espère un jour pouvoir passer à autre chose.
8: I wish people saw me.
6: Ne plus être, dit-il, Omer Shemtov, l'ancien otage, mais tout simplement être appelé par son prénom, Omer.
3: Un entretien signé Thibault Lefebvre qui raconte donc aussi les conséquences de la terrible riposte israélienne. Une guerre sur 7 fronts, Gaza anéanti, plus de 70 000 morts. Le bilan des autorités palestiniennes est jugé fiable par l'ONU. La Cisjordanie où les capitales occidentales s'alarment de violences débridées à l'encontre des familles palestiniennes, mais aussi le Liban, la Syrie, l'Irak, l'Iran ou encore le Yémen. Israël a éliminé les plus hauts responsables du Hamas sans parvenir à mettre le mouvement à terre, comme le Hezbollah, comme le régime iranien, toujours bel et bien présent. On s'arrêtera longuement sur la situation dans la bande de Gaza vendredi, à l'occasion de la sortie du podcast de Nabil Diab, notre confrère palestinien, intitulé « Quitter Gaza ». Ce matin, Emmanuel Macron, le président français, rappelle cet engagement de la France, combattre l'antisémitisme et le terrorisme partout et toujours, œuvrer pour la paix et la sécurité de tous.
2: 8h07 sur Inter, les cours vont-ils reprendre aujourd'hui dans les lycées ?
3: Journée test entre deux jours de manifestation. Une deuxième est déjà prévue demain, annoncée hier soir dans la foulée des cortèges particulièrement fournis. Plus de 260 000 manifestants partout en France, selon le ministère.

0: de l'Intérieur, les syndicats en comptent le double, un niveau de toute façon inédit depuis plus de 20 ans. Bonjour Flore Catala.
1: Bonjour.
0: Vous êtes en direct du lycée Simone Veil à Paris, une mobilisation massive qui incite la jeunesse à ne pas relâcher la pression.
1: Oui, exactement. Et ici, les cours devaient reprendre ce matin, mais les entrées du lycée sont inaccessibles. Poubelles, grilles, cônes de signalisation ramassées dans la rue par plusieurs dizaines d'élèves et entassées comme d'habitude devant le portail de ce lycée du 3e arrondissement de Paris en plein marais. Jasmine est en terminale.
2: On ne s'arrêtera pas parce qu'ils ont banalisé les cours lundi et mardi pour nous empêcher de bloquer. Mais aujourd'hui, c'est la reprise des cours et on n'arrêtera pas. On sera toujours là en soutien au lycée de banlieue. Tant qu'ils ne feront pas des trucs pour nous, on ne bougera pas.
1: Certains ont même été ragaillardis par la manifestation d'hier, comme Lou ce matin qui participe au blocage pour la première fois.
3: C'est ça, c'est la première fois. C'est la première fois que je me lève tôt et que j'organise tout ça. Pour moi, ça sera répété et on rentre dans un cercle qui va être très long pour moi aussi.
1: Les temps d'échange annoncés par le Premier ministre n'ont pas du tout convaincu ces lycéens, toujours très remontés et déterminés, comme Victoria.
4: C'est pas avec la direction que moi je vais avoir un dialogue. Un dialogue avec la direction, j'en ai tous les jours en faisant des blocus. Non, moi le dialogue que je vais avoir, c'est avec ce ministre de l'Éducation, c'est avec le président. C'est qu'ils prennent enfin en compte la voix des élèves.
1: D'autant que l'ambiance n'a pas tout à fait l'air justement d'être au dialogue. La proviseure s'est présentée devant le blocus ce matin. S'en est suivi un échange tendu avec les élèves, une dispute, des cris avant que la chef d'établissement ne se faufile entre les poubelles pour rentrer dans ce lycée bloqué déjà depuis une semaine.
0: Merci beaucoup Flore Catala avec Romain Lucquin. C'est Maëlle Larfas sort depuis le lycée Simone Veil à Paris. Des lycées un peu convaincus par la réponse du gouvernement et notamment à la demande du Premier ministre d'organiser une demi-journée d'échanges banalisés dans les établissements. Pas plus que les proviseurs à qui il renvoie la balle. Nicolas Bonnel, secrétaire national du SNPDEN UNSA.
5: Dans l'éducation nationale, il ne suffit pas d'appuyer sur un bouton pour que ça fonctionne. Il faut d'abord de la concertation. Donc, la personne n'avait été avertie de cette annonce. Deuxièmement, on a besoin d'avoir du temps de préparation. Parce que pour se retrouver devant des élèves, pour organiser un débat, bah, il faut du temps, il faut le préparer, il faut en discuter avec les professeurs. Donc on ne va pas le faire en 24 heures. Donc nous, très clairement, le SNPDEUNSA, on le dit, on ne va pas organiser ces temps de démocratie interne, ni aujourd'hui, ni demain, ni après-demain. On le fera quand les conditions seront réunies.
0: Nicolas Bonnet, proviseur à Libourne, secrétaire national du syndicat de chef d'établissement SNPDEN, UNSA. L'autre sujet sur lequel le Premier ministre a promis d'agir hier est en Parcoursup. On corrigera ce qui peut l'être, promet Sébastien Lecornu. Alexis Morel, quels sont les axes d'amélioration possibles?
6: Parmi les facteurs d'angoisse, les délais et listes d'attente. Si Parcoursup a nettement gagné en rapidité depuis le 18, un quart des candidats doivent encore patienter plusieurs semaines lors de la phase d'admission pour recevoir la proposition d'orientation qui leur convient. On peut faire mieux, selon le comité d'éthique de la plateforme. Parcoursup trop opaque, c'est l'autre critique régulière. Si l'algorithme qui classe les candidatures au niveau national est public, ce n'est pas le cas de tous les outils informatiques utilisés par chaque formation pour examiner ces candidatures. Il faut vraiment plus de transparence sur le traitement des dossiers, selon le sociologue Alban Misi, auteur de Parcoursup, la grande épreuve.
7: On ne sait toujours pas exactement qu'est-ce qui est fait à l'aide d'un algorithme et qu'est-ce qui est fait à la main dans les commissions. La transparence, c'est aussi qu'un lycéen puisse comprendre pourquoi sa candidature a donné ce résultat-là. Parcoursup ne vous répond que oui ou non. Parcoursup ne va pas vous dire « c'est dommage parce que tu n'avais pas les bonnes notes en maths, mais si tu avais eu un peu plus en histoire, ça aurait compensé ». Parcoursup ne vous dit pas ça.
6: Face à cette machinerie complexe, la préparation des lycéens est très inégalitaire. Un rapport parlementaire préconise donc d'appliquer vraiment dans tous les lycées les 54 heures d'orientation prévues par la loi. Reste que Parcoursup dépend du nombre de places disponibles en licence qui baisse dans des universités très fragiles financièrement.
0: Et Matignon fait savoir à l'instant que le Premier ministre Sébastien Lecornu s'exprimera ce soir sur la colère lycéenne mais aussi la question des carburants, la crise agricole et la dette depuis Matignon. Pour lutter contre les violences sexuelles à l'école, les députés rétablissent l'entretien annuel obligatoire que la commission avait rendu facultatif, le jugeant trop coûteux à mettre en œuvre. Mesure phare de la proposition de loi dite intégrale, farouchement défendue par les associations.
8: Elle a documenté la dérive autoritaire de Vladimir Poutine avant beaucoup d'autres.
0: La journaliste russe Anna Politkovskaya, assassinée dans la cage d'escalier de son immeuble il y a 20 ans aujourd'hui. À l'époque, elle écrivait sur la guerre de Tchétchénie et il y a comme un vertige à la relire, tellement de similitudes avec l'Ukraine d'aujourd'hui. 20 ans plus tard, son journal Nova Gazeta ne paraît plus en Russie, mais certains de ces journalistes, en particulier des femmes, tentent de poursuivre son combat pour la liberté d'expression. Virginie Pierronon.
9: Elena Kostyushenko était la voisine de bureau d'Anna Politkovskaya. Exilé aux États-Unis après avoir couvert pour Novaya Gazeta le début de l'invasion russe en Ukraine, la journaliste de 39 ans se rappelle très bien, adolescente, du choc qu'elle avait ressenti en lisant un article d'Anna Politkovskaya.
10: C'était l'histoire d'un garçon tchétchène. Il avait 9 ans et ne permettait plus à sa mère d'écouter de la musique en russe à la radio. Parce que les Russes avaient pris son père et quand ils ont rendu le cadavre, il avait le nez coupé.
9: Elena Milashina n'a jamais quitté la Russie et ne communique que par messagerie sécurisée. C'est elle qui a poursuivi les enquêtes d'Anna Politkovskaya en Tchétchénie au point d'être battue et tondue sur place en 2023.
11: Anna avait très bien compris le fonctionnement du régime, le président Poutine, et avait prédit tant de choses qui se sont produites 20 ans plus tard en Russie. La société russe n'a pas vraiment compris la valeur de la liberté d'expression, en quoi son absence allait influencer la vie ici. Le pays traverse en ce moment une période très sombre.
9: 20 ans après la mort d'Anna Politkovskaya, le travail des journalistes indépendants en Russie n'a jamais été aussi difficile.
0: Et l'ONU réclame de la transparence à la Russie aujourd'hui après la mort suspecte d'une laborantine qui travaillait pour un institut de lutte contre la peste en Sibérie. Donald Trump, le président américain, a prévu d'appeler Vladimir Poutine sur ce sujet. Le choc des prix sur les carburants. Matignon vient de nous dire que Sébastien Lecornu en dira un mot ce soir. Cette étude de l'ADEME, l'Agence de transition écologique, n'en est plus intéressante. Elle confirme que l'écart de prix se réduit entre une voiture électrique et thermique, le coût à l'achat et à l'usage, Sandy Dauphin.
12: Prenons des citadines populaires comme la Peugeot 208, la Citroën C3 ou la Renault 5. Le modèle électrique était environ 5 000 euros plus cher que son équivalent thermique l'année dernière. Mais cet écart se réduit grâce à la hausse des ventes et aussi au coup de pouce de l'État, explique Bertrand-Olivier Ducreux, ingénieur au service transport et mobilité de l'ADEME.
13: En France, il y a des aides financières qui sont mises en place sur un certain nombre de modèles et qui permettent, quand on est éligible à l'aide, même sur les plus petites Renault 5 208, d'être pratiquement à parité sur le prix d'achat.
12: Mais pour le portefeuille, le vrai point fort de l'électrique se joue après, à l'usage au quotidien.
13: Aujourd'hui, on estime que ravitailler une voiture électrique, donc la recharger majoritairement à domicile ou sur son lieu de travail, la recharge coûte à peu près 3 fois moins cher, voire plus de 3 fois moins cher que le plein d'essence ou de gasoil.
12: Donc même si l'électrique est plus cher au départ, d'après l'ADEME, le calcul est gagnant au final si l'on prend en compte le coût de la recharge.
0: 2 voitures neuves sur 5 sont désormais électriques. Les acteurs du bâtiment viennent de chiffrer le montant des investissements nécessaires pour adapter les logements aux fortes chaleurs. 46 à 53 milliards d'euros d'ici à 2050, hors climatisation. Il y a 16 ans, The Social Network racontait les débuts de Facebook. L'idée de Mark Zuckerberg de créer un réseau social pour se faire des amis. Oscar du meilleur scénario à l'époque. Aaron Sorkin pensait s'arrêter là, mais le scénariste s'y recolle pour décrypter aujourd'hui les failles apparues, les dangers du réseau social. The Social Reckoning dans les salles de cinéma à partir d'aujourd'hui, Corinne Pellissier.
14: I'm a professional defender.
15: Jamais Aaron Sorkin, après son Oscar, n'avait imaginé y revenir. Le scénariste avait quitté le web, fermé son compte. Mais c'est le scandale, il y a 5 ans, des Facebook Files qui a ravivé son intérêt pour le géant des réseaux. Son créateur, accusé en interne de favoriser la prolifération de discours haineux avec son algorithme. Des milliers de documents révélés à la presse par une ancienne employée, Frances Haugen, jouée ici par Mickey Madison, sont largement nourris. Ce nouveau film, très à charge.
16: Ils ont fait ça sachant pertinemment ce que les gens partageraient le plus, tout ce qui a trait à la colère. C'est dingue de réaliser que Facebook est responsable d'une grande partie des maux d'aujourd'hui, dans le monde et aux États-Unis. La montée du racisme, des divisions.
15: La multiplication aussi du partage de fausses informations, les risques qui en découlent pour la démocratie. S'il n'y avait qu'un seul chiffre à retenir de ce film tendu, construit tout en flashback, ce serait celui-ci. 43% des adultes aujourd'hui qui affirment s'informer uniquement par Facebook. Constat qui claque, comme comme une sentence dans ce social reckoning porté par un Jeremy Allen White, très convaincant en journaliste. I know there are easier enemies to make. Dans la ligne droite, le souffle en moins des grands classiques dont le film se revendique, les Pentagon Papers et les hommes du président. This is a material
0: violation of my The idea. Social reckoning dans les salles de cinéma à partir d'aujourd'hui.
8: Merci, c'était le journal d'Hélène Philly. Il est 8h17, quel temps fait-il ?

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1: Marie-Pierre Planchon, ça se confirme, le temps est en train de changer.
2: Oui, avec le retour de la pluie à cause d'un système dépressionnaire sur l'Atlantique qui engendre deux axes d'action. Le premier, donc, avec ce nouvel épisode méditerranéen et de très forts cumuls en peu de temps, et trois départements toujours en vigilance orange. Pluie, inondation pour le Gard, les Bouches-du-Rhône et le Var. Attention à la grêle et aux trombes marines. Ce système pluvio-orageux gagnera la Corse cet après-midi et à surveiller encore ce soir, car on attend également une nouvelle salve orageuse pour toutes ces régions. Et le deuxième axe, apporte des pluies orageuses également par l'ouest qui arrose ce matin jusqu'aux régions normandes aux Pyrénées avec un bon vent de nord qui va faire baisser les températures cet après-midi. Ces pluies orageuses arriveront en fin de matinée sur l'île de France, gagneront cet après-midi le Nord-Pas-de-Calais en descendant jusqu'à l'Auvergne et aux Pyrénées. Seules les régions du Nord et du Grand Est resteront ensoleillées aujourd'hui avant l'arrivée de la pluie cette nuit.
1: Il fait encore relativement doux ce matin.
2: Oui, mais ça va baisser donc cet après-midi. Actuellement, c'est contrasté quand même avec 5 petits degrés alignés dans les Ardennes alors qu'il fait 20 à Nice et 17 à Cherbourg. Et cet après-midi, baisse généralisée. Au plus bas, il fera 13 à Aurillac, 16 à Brest, 17 à Rouen, 19 à Paris. Florence, ce sera la première fois depuis 117 jours.
1: Ah oui.
2: Oui, le dernier record daté de 1999. Alors, il fera aussi 19 à Nantes, 23 à Marseille et encore 24 à Agen comme à Metz et 26 même à Ajaccio.
1: Merci Marie-Pierre, et ça se confirme, vous n'avez pas encore tout à fait récupéré votre jolie voix. Place au monde désormais. Place géopolitique.
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1: Bonjour Pierre Aski.
4: Bonjour Florence.
1: Ce matin, vous analysez les conséquences régionales du 7 octobre 2023.
4: Comme les répliques d'un séisme qui peuvent survenir longtemps après la secousse initiale, le 7 octobre n'en finit pas de secouer le Proche et le Moyen-Orient. Trois ans plus tard, c'est un paysage de guerre, au pluriel, de fractures et de conflits sans solution qui s'impose. De Rafah dans la bande de Gaza, à Hormuz dans le Golfe, de Nakoura au sud Liban, à Moka au Yémen. Tout n'a évidemment pas commencé le 7 octobre, tout était de fait déjà en place, et chacun de ces conflits a connu de nombreux épisodes précédemment. Mais l'attaque du Hamas sur les communautés du sud d'Israël, par son caractère inédit, par son ampleur, par le nombre de victimes civiles, par la prise d'otages massive qui en est résultée, et par la faille de sécurité qu'elle a représentée, a constitué une rupture dans cette région martyrisée. Il était évident dès le premier jour qu'Israël ne laisserait pas sans réponse la plus grave attaque terroriste depuis sa création. On savait que cette riposte serait disproportionnée, car telle est la doctrine de l'armée israélienne. On a découvert aussi qu'elle serait impitoyable, marquée au sceau de la vengeance, considérant, comme on l'a beaucoup entendu, qu'il n'y a pas d'innocents à Gaza.
1: Sauf qu'il n'y a pas que Gaza qui s'est embrasé.
4: Alors en effet, Florence, le Liban a à son tour été entraîné dans la guerre lorsque le Hezbollah, le mouvement armé chiite pro-iranien, a voulu montrer sa solidarité avec le Hamas. À deux reprises, en 2024, puis de nouveau cette année, le Liban s'est retrouvé sous les bombes israéliennes, tout comme les habitants du nord d'Israël, sous le feu des missiles et des roquettes du Hezbollah. Aujourd'hui, le Liban est dans l'impasse, incapable de désarmer le Hezbollah et confronté à une occupation durable du sud par Israël, une tragédie pour un pays exsangue. Mais le tournant a été la confrontation directe d'Israël et des États-Unis avec l'Iran, à un niveau jamais atteint précédemment. D'abord pendant la guerre des 12 jours en 2025, puis plus massivement encore à partir de février cette année, décapitant le régime iranien avec la mort du guide Ali Khamenei. Depuis, Donald Trump, par son incompétence, s'est embourbé dans cette guerre dont il n'arrive pas à sortir et qui décrédibilise la superpuissance américaine dans la région.
1: Y a-t-il une issue à ces conflits ?
4: Il n'y en a pas à court terme, Florence. Au contraire, la guerre s'étend en ce moment au Yémen, avec l'implication de l'Arabie Saoudite, les violences des colons qui redoublent en Cisjordanie, le calvaire des habitants de Gaza qui se poursuit, et toute une région qui vit depuis trois ans la tempête déclenchée par l'action partie de Gaza le 7 octobre. D'abord parce que personne ne s'attaque aux racines du problème. Le seul élément qui pourrait éventuellement rompre ce cycle infernal est l'issue des élections israéliennes dans trois semaines. Les électeurs puniront-ils le Premier ministre Benjamin Netanyahou pour sa responsabilité dans ces tragédies ou lui feront-ils une nouvelle fois confiance ? Aveuglément, est-on tenté de dire. Ses opposants ne sont certes pas bavards sur la question palestinienne, mais le départ de Netanyahou et de sa coalition d'extrême droite changerait la donne et permettrait peut-être de tourner la page tragique ouverte le 7 octobre. Peut-être. Un énorme peut-être.
1: Merci Pierre Aski, et nous dans un instant dans le grand entretien, on va se concentrer sur

0: sur l'état de la société israélienne 3 ans après les attaques du 7 octobre.
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0: 8h23.
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0: C'était un samedi matin, le plus grand massacre qu'ait connu Israël depuis sa création. 1200 personnes assassinées par des commandos du Hamas, 250 otages. Une déflagration pour les Israéliens qui basculent en état de guerre. La plus longue et la plus meurtrière de leur histoire contre le Hamas à Gaza, 74 000 morts. La plus délétère aussi pour l'image d'Israël à l'international. Aujourd'hui, les Israéliens sont appelés aux urnes dans 3 semaines pour les premières élections législatives depuis les attaques. Que veulent-ils? À quoi ressemble cette société israélienne 3 ans après le 7 octobre? On en parle avec 2 invités ce matin, Benjamin.
7: Bonjour Davalfon.
8: Bonjour.
7: Merci d'être avec nous ce matin sur France Inter. Les auditeurs vous connaissent bien puisque vous officiez cette année comme éditorialiste dans Un jour dans le monde. Vous êtes l'ancien patron de Libération et du quotidien israélien. Haaretz, avec nous également Denis Charbit. Bonjour.
9: Bonjour.
7: Merci d'être avec nous. Vous êtes à distance, Denis Charbit, et vous serez dans quelques instants dans ce studio. Vous êtes professeur en sciences politiques à l'Université ouverte d'Israël et vous publiez demain Charles de Gaulle, les Juifs français et l'État d'Israël aux éditions Perrin.
0: Et les auditeurs sont évidemment les bienvenus dans la conversation au 01 45 24 7000 et sur l'appli Radio France. D'abord, une même question à tous les deux, Dov Alphon, Denis Charbit. Comment est-ce que vous décririez la société israélienne aujourd'hui, 3 ans après les massacres du 7 octobre, est-ce que les Israéliens sont toujours en situation de stress post-traumatique?
8: Oui, absolument, pour moi en tout cas, on assiste à plusieurs effets. D'abord, ce jour a figé la situation, donc on voit une espèce de temps arrêté où des phénomènes qui étaient déjà présents, par exemple le déni d'un vrai problème dans le conflit israélo-palestinien, est encore plus profondément ancré dans la conscience israélienne. Et d'ailleurs, vous mentionniez avec raison les élections qui approchent. Force est de constater que le problème palestinien n'est pas le sujet principal de ces élections, loin de là. On va voter justement sur la société israélienne, la solidarité, est-ce que les ultra-orthodoxes doivent être mobilisés pour l'armée comme tout le monde, est-ce qu'on a trop d'aide sociale, est-ce que notre système peut tenir le coup, voilà. Et je pense que ce qui aide énormément à ce déni, c'est tout d'abord le fait que l'économie ne s'est jamais mieux portée. On a un nouveau record des exportations israéliennes technologiques et militaires. Le shekel est sans doute la monnaie la plus forte du monde pour des investisseurs voilà, agrémentés et institutionnels d'ailleurs. Donc pour les Israéliens, ce jour figé est un jour de deuil, mais pas forcément le tremblement de terre décrit il y a 3 ans.
7: Denis Charbit, est-ce que vous partagez ce constat fait par Dov Alphon d'une société israélienne qui se serait figée le 7 octobre 2023?
9: Oui, sans aucun doute, avec peut-être une nuance, c'est que le narratif, on va dire, de la droite et de l'extrême droite israélienne ne s'est jamais autant renforcé que depuis le 7 octobre. C'est-à-dire, on ne peut pas traiter avec les Palestiniens, ils sont ce qu'a fait le Hamas, c'est ce dont rêve tout Palestinien. Et là, pour le coup, je dirais, contrairement à Dov, que la droite fait campagne sur le fait que si elle ne se maintient pas au pouvoir, il y aura demain aux portes d'Israël un État palestinien. Donc, mettre au centre la question palestinienne. En revanche, il est est vrai que dans l'opposition, et depuis le 7 octobre, si je puis dire, le narratif consistant à dire on va pouvoir négocier, il y a une fenêtre d'opportunité, elle est compliquée, elle est difficile, mais on y arrivera, ce narratif-là, lui, s'est effondré. Et c'est la raison pour laquelle les partis d'opposition ne font pas campagne, parce qu'ils sont bien conscients qu'il y a une méfiance absolue vis-à-vis de toute solution politique qui conduirait aux frontières d'Israël, rétrécit un État palestinien.
0: Alors, on va évidemment aborder la question politique et ces élections qui se profilent dans trois semaines, mais d'abord, pour qu'on comprenne bien, vu de France, l'état de la société israélienne, il faut rappeler un chiffre. Par exemple, il y a des études épidémiologiques qui parlent de 18% des adultes israéliens, près d'un sur cinq, qui ont eu un proche, parent, ami, voisin, qui a été tué, blessé, pris en otage lors des attaques. Ça, c'est un chiffre qui permet de mieux comprendre à quel point la société a été touchée, à quel point elle est figée, comme vous le dites aujourd'hui.
8: Oui, je pense qu'il est difficile de comprendre ce conflit si on ne va pas à Jérusalem, quand on voit la vieille ville de Jérusalem qui en fait est toute petite, et ce conflit mondial a trait à quelque chose qui fait même pas 40 mètres de longueur, et en fait on ne comprend pas la société israélienne sans comprendre que c'est un tout petit pays et que chacun connaît quelqu'un qui connaît quelqu'un. On prête à l'historien Tom Segev la phrase qui disait « Je ne connais pas le chef du Mossad, je ne sais pas qui il est, mais si j'avais besoin de son téléphone portable, en fait, en trois coups de téléphone à des amis, j'aurais son téléphone portable. » C'est quelque chose qui est plus difficile à comprendre dans une grande société européenne. Et donc, forcément, chacun connaît quelqu'un qui a été blessé, qui a été, voire otage, qui a été tué, et ça influence énormément le ressenti dont parlait Denis.
7: Oui, Denis Charbit, sur vous qui vivez en Israël, sur les signes visibles ou invisibles de ce traumatisme du 7 octobre. Là encore, racontez-nous ce à quoi ressemblent ces signaux.
9: Ben, je dirais que c'est, au-delà du nombre de morts, dont le bilan est bien sûr catastrophique pour toute famille concernée, mais qui n'est pas incroyable. Hein. Il y a eu environ 1000 morts depuis après le 7 octobre, ce qui est beaucoup bien sûr, mais c'est en 3 ans. En revanche, le nombre des blessés et leur présence dans la vie quotidienne, alors c'est pas comme les anciens combattants après la guerre 14, bien sûr, mais c'est quelque chose qui affecte et non seulement les blessés physiques avec des problèmes orthopédiques, et ça, vous imaginez, quand on a 18 ou 20 ans ou 25 ans, bah les séquelles que ça laisse définitivement sur l'existence individuelle, mais c'est également, et notamment, et on en parle beaucoup, alors des phénomènes en recrudescence, comme les suicides, les soldats qui reviennent de leur période de réserve et qui craquent, les blessures morales, des soldats qui comprennent qu'ils ont fait des choses où ils ont le sentiment que comme c'était un temps de guerre, c'était admissible, c'était tolérable. Et puis quand ils reviennent chez eux, quand ils prennent leur enfant dans les bras, ils se rendent compte qu'ils ont peut-être commis des choses qu'ils n'auraient pas dû commettre. Et puis ce sont ce qu'on appelle l'effet post-traumatique au niveau individuel et au niveau collectif. Et au niveau collectif, je dirais, c'est effectivement le sentiment qu'on se sent presque coupable de ne pas évoquer tous les jours ce qui s'est passé le 7 octobre. Et c'est vrai que cela conduit à ce qu'on a, sur quoi on a beaucoup discuté, c'est-à-dire l'incapacité de politiser le conflit. Voilà, pour moi, l'inquiétude que j'éprouve en tant que citoyen israélien, c'est que après une guerre, on compte les morts, bien sûr, on les enterre, et puis, je ne dirais pas, on passe à autre chose. On fait ce qu'on a fait après, par exemple, la guerre d'octobre, 4 ans après, l'initiative de Sadat et un traité de paix. Et là, le sentiment que l'avenir est bouché, qu'il n'y a pas de place, à la fois parce que du côté palestinien, on ne voit pas de leader, mais également, et c'est là, en ce sens, je rejoins tout à fait ce que dit Pieraski, la balle aujourd'hui est dans le camp israélien avec ces élections, même si l'opposition n'est pas très audacieuse, mais elle ouvre une petite fenêtre, elle ouvre un petit espoir, et puis c'est voilà la rupture avec notamment la rhétorique. Voilà, je dirais que le premier changement, avant tout autre, ce sera celui de la rhétorique. On a donné un consensus à des positions d'extrême droite qui étaient il y a 5 ans, 10 ans auparavant, mais plus que marginales. Aujourd'hui, on les entend à la radio, à la télévision, à cause de la prime qui est donnée toujours au gouvernement sortant.
0: Alors, justement, pour prendre le pouls d'une société, puisque c'est ce qu'on essaye de faire ce matin, il y a aussi la façon dont on se voit. Quelle image les Israéliens se font-ils de leur pays ? comparé à l'image très dégradée du reste du monde, du fait de la guerre à Gaza, du fait des déclarations des ministres d'extrême droite que vous venez d'évoquer?
8: Je pense pour ma part qu'il y a tout de même des dégâts immenses qu'a causé la période Netanyahou à la conscience israélienne. Autrement dit, ce n'est pas seulement une société

0: société est figée, c'est aussi une société qui a accepté par un refus de l'action contre le fait de prendre une vengeance qui va sur une multiplication de... Voilà, si on m'a tué une personne, il faut que j'en tue 10, puisque ce sont les chiffres. Et donc, face à cette apathie à la souffrance de l'autre, on a aussi un renfermement sur soi, je dirais presque un slogan tellement il est populaire, le fait de dire « l'Europe est antisémite et c'est pour cela qu'on ne nous aime pas là-bas ». Nous avons notre conscience tranquille. C'est quelque chose quand même d'un peu inquiétant, même si je suis tout à fait d'accord avec Denis Charbit que le départ de Benjamin Netanyahou serait quand même un signal très fort pour cette société.
1: Mais sur les de Valfon, sur les divisions qu'il y a au sein de la société israélienne précisément, et sur le fait de savoir si cette sorte de réaction contre ce qu'on a pu voir, l'antisémitisme dans les pays européens, la façon dont c'est perçu et la façon dont cela crée ou non des divisions, est-ce qu'il y a une réaction d'unité au sein de la société israélienne ou est-ce qu'au contraire elle est plus fracturée qu'on ne le pense?
0: J'ai presque envie de dire un peu les deux, comme d'une certaine manière, évidemment, quand on est victime de missiles iraniens qui tombent, grande surprise au départ d'une partie de la population, on est victime. Et donc on serre les rangs et nous sommes solidaires les uns des autres. C'est sûr que cela existe de plus en plus. Et de l'autre, chacun y allant de son propre intérêt, on assiste quand même à des micro-sociétés, vu que c'est une toute petite société. Mm-hmm. Donc les ultra-orthodoxes ont leurs intérêts et leur grand champion serait Netanyahou s'il pouvait revenir à son poste. Les autres, il y a évidemment Tel Aviv contre d'autres. Les kibbutzim qui se sentent complètement délaissés, comme cette immense solidarité nationale, en fait, n'a pas vraiment abouti à une acceptation de leurs idéaux. Et donc, on assiste, plutôt à une fracturation qui va se multiplier encore.
1: Un mot sur la réaction de la société israélienne à ce documentaire qui a été primé au Festival de Venise, avec une ovation de 25 minutes de la salle. Ce documentaire, il s'appelle NASA, et on rappelle qu'il donnait la parole à des officiers du renseignement et des soldats israéliens qui dénonçaient anonymement l'impact sur les civils palestiniens des frappes israéliennes. Ce film, il n'a pas pu sortir en Israël. Qu'est-ce que ça veut dire, Doval Fon? Est-ce que ça veut dire que la société israélienne n'a pas voulu voir ce qui était dit de ce documentaire? Il faut aussi dire que ce documentaire, il a fait l'objet de très vives critiques, quasiment majoritaires, et pour le dire, majoritaires dans la société israélienne, y compris chez les opposants de Benjamin Netanyahou.
0: Oui, je dirais que le premier réflexe est traître et ceux qui dévoilent des choses, même si elles sont vraies. Donc, nous sommes en état en guerre, donc comment osent-ils? Et après, il y a ce fameux déni, où on va dire il a exagéré, il a choisi les mauvaises personnes, je n'y crois pas à ce point-là. On est en plein là-dedans. Je pense que c'est très intéressant de voir aussi, puisque ça rejoint les deux, le fait de la course en avant vers l'IA démontre aussi un certain aveuglement humaniste, en ce sens que les questions qui peuvent exister en France ou même aux États-Unis d'ailleurs sur est-ce qu'on va trop vite, etc., n'existent pratiquement pas dans la société aux technologies israéliennes dont l'influence est énorme. On y va et voilà donc le résultat. La guerre, disait Somerset Maugham, c'est avant tout une question de bruit. Il y a les cris des blessés, il y a les balles qui sifflent. Aujourd'hui, on voit très bien ces jeunes soldats sortis des jeux vidéo dans leur salle air conditionnée à lancer des frappes aveugles et ciblées avec dégâts collatéraux qui en font des frappes aveugles. Et je pense que c'est un peu l'avenir de nous tous. Mmh. Comme souvent, les problèmes israéliens sont des problèmes qui vont se répandre dans d'autres sociétés.
2: Mmh. Alors, pour rentrer dans la politique, il faut qu'on comprenne quelle est l'assise aujourd'hui de l'extrême droite en Israël, qu'est-ce qu'elle représente et ce qui se passe en Cisjordanie, à quel point ces attaques de colons contre les Palestiniens sont soutenues ou pas par la population israélienne.
1: Denis Charbit.
3: Je dirais que pour le soutien de l'extrême droite, c'est un peu problématique, mais finalement, ça va dans le bon sens. Et il y a une complicité, ou en tout cas, il y a une sorte d'indulgence, une sorte de bienveillance qui accompagne. Et puis, en général, on s'en sort du côté du gouvernement ou du côté de ses soutiens en disant

0: Et je dirais, pour la plupart des électeurs de l'opposition, et notamment Gadi Eisenkot, la hiérarchie, il faut rétablir l'ordre, c'est l'armée qui doit donner le ton, c'est pas les colons. Donc c'est pas par sympathie ou empathie pour les Palestiniens, c'est d'abord et avant tout parce qu'il faut que l'ordre règne, et c'est l'armée qui en est le garant.
1: Alors Denis Charbit de Valfond, il faut qu'on parle évidemment de l'homme qui incarne la politique israélienne, Benjamin Netanyahou, qui remet donc son poste de Premier ministre en jeu dans 3 semaines. Si on tente de dresser son bilan, d'abord militaire, il y a un cessez-le-feu officiel depuis 1 an à Gaza, ce qui n'empêche pas les frappes. L'objectif d'éradiquer définitivement le Hamas n'a pas été atteint, ni celui d'en finir avec le Hezbollah au Liban. De quoi est-ce que les Israéliens pourraient lui faire crédit aujourd'hui, de Valfond? Et c'est vrai que le regard qu'on peut avoir, nous, Français, Européens, c'est de se demander comment il est même... Comment Benjamin Netanyahou peut continuer, on utilise souvent cette métaphore, du phénix qui renaît systématiquement de ses cendres. Expliquez-nous.
2: D'abord, je voudrais le dire très clairement, c'est sans doute le meilleur politique populiste qui existe au monde. Il les connaît personnellement, bien sûr, Bolsonaro, Orban, Donald Trump depuis les années 80. Il connaît tout ce clan-là, mais il est leur maître à penser. Il est excellent dans cet exercice exécrable, voilà, on va le dire, mais il excelle là-dedans. Et tout, jusqu'à maintenant, dans toutes les campagnes électorales israéliennes, Netanyahou a toujours fait mieux que ne prédisaient les sondages. Toujours. Donc, méfions-nous aussi de notre compréhension en se disant, mais c'est pas possible qu'il renaît de ses cendres encore une fois. Ça semble impossible, puisque vous avez été, je trouve, bien indulgent. Rappelons aussi que la guerre avec l'Iran n'a absolument rien donné du point de vue israélien, et certainement du point de vue occidental ou américain, que les attaques contre le Liban paraissent aujourd'hui complètement incompréhensible, y compris vu de Tel Aviv, qui se sent, je dirais traditionnellement, plutôt proche de Beyrouth et qui est deux villes qui se ressemblent énormément. Donc, son bilan est catastrophique. Les mêmes problèmes à l'intérieur de l'armée et des services de renseignement continuent d'exister jusqu'à ce jour. Et donc, oui, vous avez tout à fait raison, le bilan est entièrement négatif et pourtant, il risque de revenir.
3: Sans parler du fait qu'il n'a accepté aucune commission d'enquête sur les attaques du 7 octobre et qu'il se retrouve accusé d'avoir été prévenu par les services de renseignement émiratis, par les Égyptiens, de l'imminence d'une attaque, qu'il n'en a rien fait. Est-ce que c'est un énorme scandale en Israël ou est-ce que ça passe ?
2: Je pense que ça l'est quand même, Denis Charbit.
0: Alors, je dirais que, encore une fois, pour ses soutiens, ce n'est qu'un nouvel épisode de la conspiration anti-Netanyahou. Un jour, un Égyptien dit ceci, comme par hasard, à 3 semaines des élections. Il aurait pu le dire il y a 1 an, il y a 2 ans. Je vous dis comment les soutiens de Netanyahou réagissent à ce type de choses. Il faut bien comprendre la difficulté de l'opposition ici. Qu'est-ce qu'elle peut proposer? Ah non, nous allons négocier avec le Hezbollah? Nous allons négocier avec le Hamas? C'est là où on est, d'une certaine manière, piégé. On peut imaginer qu'Eisenkot soit beaucoup plus sérieux et beaucoup plus crédible.
3: Eisenkot, qui est donc le principal opposant, le rival, qui est donné au coude à coude dans les sondages avec Netanyahou. Ouais.
0: Alors, il pourrait effectivement négocier plus sérieusement avec Joseph Aoun, mais voilà, Joseph Aoun n'est pas en mesure, lui, de faire le travail, et Israël n'y parvient pas. C'est là où on est vraiment dans une situation piégée, et c'est ça qui fait que, Netanyahou peut plus facilement être à l'aise en disant « C'est vrai, j'ai pas terminé le travail, donnez-moi encore 4 ans, et vous allez voir, je vais le terminer. »
3: Mais sur ses responsabilités.
0: Alors,
3: je veux dire, dans n'importe quelle démocratie, de fait, il y aura une commission d'enquête.
0: Effectivement, c'est la première revendication de l'opposition. Ils disent, le premier acte que nous ferons, c'est la création d'une commission d'enquête.
1: Mais donc, de Valfond, pour essayer de comprendre, et vous avez raison de dire qu'il faut se méfier des visions qu'on peut avoir, vues de France et vues des pays européens. Mais alors, qu'est-ce qui pourrait faire que Benjamin Netanyahou, malgré tout ce bilan que vous venez de décrire, puisse réussir à une nouvelle fois gagner les élections et à trouver une majorité à la Knesset pour gouverner?
2: C'est tout d'abord que ses soutiens existent toujours. Rappelons les trois principaux, à mes yeux, comme ils sont plutôt font partie de la société israélienne. Ce sont tous les ce qu'on appelle les russophones, autrement dit les enfants des émigrants venus d'Union soviétique, qui sont foncièrement anti-gauche, anti-communistes, anti-socialistes, et qui veulent, un peu à l'image de Poutine face à l'Ukraine, attaquer, il faut y aller. Et après, on a les ultra-orthodoxes, pour qui le soutien de Netanyahou est inespéré dans son ampleur et qu'il ne voit pas, bien sûr, Eisenkot continuer sur ce chemin. Et après, on a les

0: l'électorat séfarade, dont les parents ont été chassés du Maroc, de Tunisie, de Libye, parce qu'ils étaient juifs, et qui se disent, ben, c'est notre pays, et voilà, même s'il n'est pas super, c'est lui qui comprend cela. Et je pense que ces trois sociétés, micro-sociétés à l'intérieur de la société israélienne, existent toujours avec les mêmes revendications.
1: Pour conclure, parce qu'il ne reste plus beaucoup de temps, il faut qu'on comprenne, parce que ici, les auditeurs ne connaissent pas Gadi Eisenkot, donc qui est cet homme, qu'est-ce qu'il représente sur l'échiquier politique, et est-ce que s'il gagne, on pourra parler d'une page qui se tourne en Israël? Quelques mots de conclusion tous les deux.
2: Oui, il est indéniable que si l'opposition l'emporte et si Netanyahou dégage, comme on dit, il est évident que c'est une page dans l'histoire d'Israël qui sera tournée. Je doute que Netanyahou demeure chef de l'opposition, mais attention, s'il a le sentiment que ce nouveau gouvernement, dirigé par Eisenkot, est instable, qu'il n'a pas une majorité très forte, il restera en se disant « mon tour va venir et je pourrai prendre la succession ».
0: Oui, c'est ça, vu que Netanyahou est champion en fait des coalitions. Et là, lui-même, il a très souvent été élu seulement en deuxième place, ce qui ne l'a pas empêché d'être Premier ministre. Et donc, il sait très bien manœuvrer les discordances et les petits partis qui sont multiples. C'est presque lui qui les crée à son image. Et donc, il a toutes les chances, même si Eisenkot sera Premier ministre, au bout de 6 mois, d'arriver à déceler la base électorale et parlementaire de ce gouvernement.
2: Enfin, si ce n'est qu'actuellement, il n'a pas la majorité absolue. Le problème, et ça va être le problème majeur au lendemain du 27 octobre, c'est que le chiffre des sièges additionnés par l'opposition aura vraisemblablement besoin de l'appoint des partis arabes.
3: Des Arabes
2: et là, ce sera le vrai dilemme entre ceux qui estiment que la participation de partis arabes à une coalition est illégitime et ceux qui estimeront que c'est un tournant et c'est peut-être la meilleure rupture avec l'histoire difficile que nous avons connue. En ce sens, l'espoir n'est pas perdu.
1: Merci beaucoup. On va se quitter là-dessus. Denis Charbit et Dov Alphon, merci d'être venus au micro de France Inter. Ce matin, notre journée spéciale continue dans le 13-14, notamment avec Jérôme Cadet, et puis dans le 18-20 ce soir chez Fabienne Sintès. À suivre, la revue de presse.
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1: Il est 8h47, on passe les prochaines minutes avec vous, chers amis Marc Voinchet et
8: Bonjour.
1: Mathilde Serrel. Puis ce sera votre tour, Daphné Burki aux commandes aujourd'hui du MAG de la Grande Matinale à partir de 9h. Qui est votre invitée ce matin?
9: Bonjour à tous. Déjà, je précise, Sonia De Villers, elle est sur les routes à la rencontre des lycéens puisque son livre, Le Fabuleux Piano, est en lice pour le Goncourt. Elle travaille et moi je garde la maison. Vous voyez, c'est un couple qui fonctionne très très bien. Et ce matin, le grand portrait, il est consacré à la comédienne Catherine Fro, populaire et discrète, elle se tient à l'écart du bal des représentations et autres réseaux sociaux. Pour la retrouver, il faut rentrer dans une salle. Elle reprend « Oh les beaux jours » de Samuel Beckett, ça fait déjà du bien rien que de le dire. Le grand portrait, c'est à 9h.
1: Oh les beaux jours, à tout à l'heure.
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1: La revue de presse de Marc Voinchet, à une des journaux, Marc, le mouvement lycéen et les commémorations des massacres du 7 octobre en Israël.
11: Un mouvement lycéen, Florence, un mouvement lycéen plus zen. Quand les parents s'en mêlent, relève le courrier Picard, des manifestations maîtrisées, affiche la Provence, se révolter, mais sans violence, nous

0: dit la Dordogne libre. Bref, c'est la classe pour l'humanité, tandis que Libération voit dans la journée d'hier une aura lycéenne. Mais la crise s'installe, constate Le Figaro, et Le Cornu cherche la sortie. Alors, Le Canard enchaîné, on est mercredi, titre à propos des flics violents. Les flics violents se justifient. Nous, on a fait des prépas. Cogne et hypocogne. Et si l'opinion voit dans Parcoursup le coupable idéal qui cristallise la colère lycéenne, un épouvantail selon l'opinion. Le journal revient sur la présentation du budget hier du Rassemblement National. Le Pen ou l'illusion de la vertu budgétaire, la tromperie de l'austérité sans douleur, idem pour les Échos. Déficit, les promesses de Le Pen floues et jugées totalement irréalistes par les économistes. Budget du RN, sérieux, vraiment, demandent les Échos.
1: Dans la presse, évidemment, aussi les 3 ans des attaques du 7 octobre en Israël.
0: Oui, pour la Croix, 3 ans après le 7 octobre, la mémoire à vif, le traumatisme de l'attaque terroriste du Hamas continue de hanter la société israélienne. Dans Libération, l'écrivain Edgar Keret signe une tribune. Un massacre sans fin pour les victimes endeuillées et les otages libérés. Le traumatisme ne s'effacera jamais vraiment. Et pour nous, les autres, il ne pourra jamais cesser tant que Netanyahou s'échinera à le faire durer pour ne pas en avoir à en rendre de compte. Une autre tribune est allée aussi dans Le Figaro ce matin. Elle est signée entre autres par Elisabeth Badinter, Philippe Val, Jean Quatremer et Stéphane Azéhiri qui dénoncent une bien curieuse façon pour les écologistes britanniques de célébrer le 7 octobre en signant une motion qui assimile le sionisme à une forme de racisme au risque de faire monter un nouvel antisémitisme. Mais donc, vous verrez, en appel de une de l'équipe de ce mercredi, un reportage « Guerre au Proche-Orient, le sport pour survivre ». Ce sont 4 pages spéciales à l'occasion du 7 octobre et des 3 ans de la guerre à Gaza. 2 reportages signés Alban Traquet, l'un dans le petit village de Béhéri et l'autre autour de Jéricho. Le 7 octobre 2023, dans le petit village de Béhéri, tout près de la bande de Gaza, sur le millier d'habitants qu'il y a, plus de 100 civils israéliens seront tués, 32 otages seront enlevés. Alban Traquet y a rencontré Erez Manor, qui tient un magasin de cycles et qui était là ce 7 octobre 2023. Il a vu se faire massacrer plusieurs membres de sa famille, un de ses fils a survécu. Alors après 3 ans, c'est en faisant revivre une longue et ancienne tradition de biking dans la région qu'il s'agit pour lui de retrouver goût à la vie. Et une autre survivante du kibboutz de Béhéri, la triathlète Aya Maidan, organise la première édition de la course de l'espoir sur les lieux. Le sport, dit-elle, permet de se relever et de persévérer. À chacun des arrêts mémoriels, les coureurs pourront écrire un hommage, déposer une pierre. Cette course aura lieu le 16 octobre prochain. Et 2 pages plus tard, cette fois, Alban Traquet se rend à Jéricho, toujours pour l'équipe, et pour voir comment la vie se réorganise, cette fois autour du sport, mais autour du football. Après 3 ans d'interruption forcée, les clubs de foot palestiniens ont repris la compétition le mois dernier, avec un tournoi baptisé « Coupe des 1000 martyrs » en hommage aux sportifs morts dans la bande de Gaza lors de la guerre menée par Israël en réplique au 7 octobre. Parmi ces 1000 martyrs, écrit Alban Traquet, 600 étaient liés au monde du football et pour le secrétaire de la Fédération palestinienne de football, nous devons veiller, dit-il, à ce que le football se développe et la manière dont ce tournoi est organisé envoie un message fort et clair, aucune frontière ne peut nous séparer. Et nous sommes tous unis. Un footballeur professionnel, Amir Khatib, lui, est plus loquace et dit « Nous avons beaucoup à offrir ici, mais vous avez vu que tout est différent, le foot comme pour le reste, comme vous le voyez. Mais on mérite de vivre et de jouer comme n'importe quel autre footballeur en Europe ou dans le reste du monde. »
1: Alors, pour finir, Marc, il paraît qu'il faut que je bouche mes oreilles sensibles, c'est ça ?
0: C'est pour ceux qui sont en train d'avaler leur café. Voilà. Mais non, mais courage, Florence, c'est pour la bonne cause, oui. La santé d'un homme. Voilà, je vous invite.
1: Ça dépend du degré de détail dans lequel vous entrez.
0: Ah ben, je fais la revue de presse, moi, vous savez, c'est bête et méchant, je vais lire ce que j'ai lu. Donc, je vous invite à lire dans Libération le récit d'une greffe qui va bientôt arriver. D'abord parce qu'on souhaite soutenir celui qui va les recevoir, la greffe de 5 organes pour Arnaud Lingrand, lui-même médecin, qui souffre d'hémorragie digestive depuis l'enfance. Pour le guérir, pas d'autre choix que de tenter ces greffes. Article extraordinaire à lire dans Libération, signé Nina Guérino de la mairie. C'est un type de greffe qui existe en France depuis 2007. L'opération dure en général de 12 à 15 heures. Le jour J, à l'hôpital Beaujon à Clichy, Arnaud Lingrand, 39 ans, recevra, bougez-vous les oreilles, un foie, un pancréas, un estomac, un intestin grêle et un duodénum. Comment ça se passe lors de l'opération? 4 chirurgiens et de nombreux assistants s'emploient à retirer les différents organes du receveur. Le foie est le dernier à être enlevé. À la fin, dit un des chirurgiens qui va s'occuper de l'opération, à la fin, le ventre est presque vide, c'est vraiment impressionnant, même pour les chirurgiens aguerris. Enfin, on remplace après les nouveaux organes, et Zou en recoue. Alors on lui souhaite un grand succès pour qu'il puisse repartir en vacances.

0: avec sa femme, Arnaud Lingrand, l'été prochain. Signe, dit-il dans Libé, qu'on aura réussi. Alors on lui dit un grand suerte.
1: Oui, tout à fait. Force est lui, comme disent les jeunes. Merci Marc Voinchet. Tout ça m'offre une transition idéale.
2: Et oui.
1: Pour vous, Mathilde Serrel.
2: Parlons-en des jeunes.
1: Ce monde nouveau, ce matin, un monde de blocus virtuel.
2: Oui, je vais vous raconter l'histoire d'une réponse après les cours en distanciel de la période Covid. Voici les cours en distanciel de la période blocus. Voilà, ça vous donne une idée de l'ambiance qui règne dans l'une de ces e-classes, un vacarme inaudible. Hier, le Premier ministre a annoncé des suspensions de cours par demi-journée pour ouvrir des espaces de démocratie interne. On va en découvrir les effets, mais dans les établissements bloqués ou fermés depuis la mobilisation lycéenne et l'escalade des violences, l'Éducation nationale a tenté de mettre en place des cours en ligne selon le principe de continuité pédagogique, expression forgée au moment du premier confinement en 2020. La mobilisation n'est pas une pandémie, alors cette continuité a été perçue par des lycéens, des syndicats lycéens, comme une tentative d'étouffement du mouvement de revendication. Le phénomène du e-blocus était né.
3: Pauvre, ton lycée n'a pas de limite à faire un e-blocus.
2: Alors, dans cette vidéo signée KNS, qui a fait plus de 2,2 millions de vues sur TikTok, on voit défiler toutes les techniques de perturbation des cours en ligne pour parvenir à un blocus virtuel, un cyberblocus ou un visio-blocus.
1: Et ça consiste en quoi?
2: Alors, il y a des chants, comme au début de ce cours.
3: POV, le blocus visio le plus drôle de l'histoire. Version complète.
4: Est-ce que vous m'entendez ou pas? Vous avez levé la main?
5: Bien.
4: Alors, ça va être très très compliqué.
2: Ah ouais, voilà. Ah ouais, ça va être
4: Est-ce que vous êtes tous sur sur le cahier de texte?
2: Alors de la musique, beaucoup de bruit, hein, vous l'avez entendu, des cris, des interventions intempestives, des blagues potaches, parfois pire, des gifs, des déguisements, oui, et surtout un partage constant des liens de connexion aux cours virtuels via TikTok, Snapchat ou Discord pour que les autres, y compris les non-lycéens, se connectent et viennent mettre le bazar, enfin... le e-bazar, comme dans cette scène absurde où un lycéen en tenue de karatéka débarque sur le lien visio de cette professeure.
6: Qu'est-ce que vous faites?
7: Ah, c'est pas ma classe.
6: Qui êtes-vous?
7: C'est pas ma classe.
6: J'ai pas l'impression.
7: Excusez-moi, c'est pas le cours de karaté.
2: Alors, il y a des professeurs que ça amuse et d'autres beaucoup moins.
8: Les prochains cours, je les ferai pas et je considérerai que le chapitre est terminé. Bande de clowns.
2: Voilà. Dans les... Ah bah elle n'a pas aimé. Et dans les commentaires, les lycéens se moquent des potentielles sanctions, tandis que d'autres déplorent que les cours ne puissent pas être suivis par ceux qu'ils souhaitent. Alors vous allez me dire...
9: Pourquoi les enseignants ne coupent pas les micros, tout simplement?
2: Oui, le mode mute, ça existe. Explication.
10: Madame, est-ce que vous pouvez ban les gens qui font du bruit comme ça? Ça m'énerve.
4: Eh ben, je n'y arrive pas, en fait. C'est pas possible, ils ont dérouté le système de sécurité.
2: Voilà, alors les élèves perturbateurs vont pirater le système pour ne pas être ban, c'est-à-dire virés de la classe en ligne à travers ces blocages virtuels. C'est toute une génération quand même connectée et ses codes qui se manifestent. Quelle qu'en soit l'issue, ce mouvement lycéen changera les références de la contestation.
1: Et on compatit avec les profs, quand même, je peux le dire. Merci.
2: Et bande de clous.
1: Merci.
2: J'ai bien lancé
1: Mathilde Serrel.
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1: Un peu de douceur, Moziman, c'est à vous. On vous
12: Merci,
1: écoute.
12: Merci, Florence. Est-ce qu'on profite vraiment de la vie? Ou est-ce qu'on court assez vite pour qu'elle ne nous rattrape pas? Je crois qu'on est nombreux à être dans les deux cas. Moi, le premier. J'ai l'impression que cette urgence a toujours été là, depuis ma naissance. 38 ans que je cours, que je travaille dans l'urgence, que je vis dans l'urgence, que je suis même en retard dans l'urgence. Ce qui, vous l'admettrez, demande une organisation assez remarquable. Je me souviens très bien de mes premiers boulots sur les chantiers avec mon père. Et je peux revoir exactement la dernière tournée de festival que j'ai faite cet été. Entre les deux, quelques kilomètres, beaucoup de musique et toujours cette impression qu'il faut partir, aller loin. Ne pas rester immobile assez longtemps pour que certaines choses nous rattrapent. On connaît tous cette tentation. Changer de ville, remplir son agenda, recommencer ailleurs. Comme si la distance pouvait aussi nous éloigner de nous-mêmes. J'ai grandi avec l'idée qu'on pouvait disparaître sans quitter la pièce. J'étais trop petit pour mettre un mot sur ce que je ressentais, alors ma mère en mettait autour de moi. Elle faisait tout pour que la vie continue, pour que le monde conserve une forme normale, même lorsqu'il ne l'était pas vraiment. Quand on est enfant, on ne choisit pas vraiment ses mécanismes de défense, on trouve simplement une manière de continuer. La mienne, c'était avancer les yeux fermés. Et cette façon de vivre m'a sauvé. Vraiment. Avec le temps, on transforme comme on peut le besoin de partir en voyage, l'agitation en travail et surtout, le bruit.

Cette fuite-là m'a conduit jusqu'ici, ce mercredi matin, avec vous, où je mesure la chance d'avoir cette tribune pour partager mes mots. Mais ce qui nous sauve laisse parfois quelques traces. Les miennes ne sont pas des retards, je suis même plutôt très à l'heure. Mon vice est plus subtil. J'éprouve une vraie jubilation à commencer trop tard pour devoir finir juste à temps. Il y en a qui respirent mieux quand ils ont le temps, moi je respire mieux quand je n'en ai plus. J'ai l'impression qu'il y a une espèce de fantasme autour de ceux qui vivent intensément. On imagine qu'ils n'ont peur de rien. Je crois que c'est exactement l'inverse. Ils ont simplement compris très tôt que s'ils s'arrêtaient, ils risquaient de sentir quelque chose qu'ils ne savaient pas encore nommer. Alors on remplit ses journées, ses nuits, ses valises, et on appelle ça profiter. Mais parfois c'est vrai, parce qu'à force d'avancer pour échapper à quelque chose, on finit aussi par découvrir ce qui nous attend. Si ça se trouve, vivre, c'est pas arrêter de fuir. C'est enfin choisir ce vers quoi on court. Ce matin, PLK rencontre Holsik. Bonjour, c'est Moziman et je produis le track de vos rêves sur France Inter.

0: Man, dans un instant, le Mac de la grande matinale et les infos.
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0: 9h01 sur Inter. Kevin Dufraîche pour le retour des infos.
10: Les forces de l'ordre n'utiliseront plus de grenades assourdissantes face aux lycéens. Usage suspendu ce matin par le ministre de l'Intérieur. Alors qu'un adolescent de 15 ans a été amputé d'une main après une blessure liée à ce type de grenade lundi à Lens, on ne sait pas s'il l'a ramassé volontairement. Laurent Nunez qui indique par ailleurs ce matin que 18 enquêtes sont ouvertes par l'IGPN, la police des polices. Depuis le début des manifestations, c'était 10 en début de semaine. La mobilisation sera sans doute moins importante. Aujourd'hui, nous sommes mercredi, mais les lycéens semblent déterminés dans le sillage de la réussite des manifestations d'hier. 450 000 participants selon les organisateurs, plus de 260 000 d'après le ministère de l'Intérieur. Leurs représentants veulent recommencer dès demain. Riyad Rani est président de l'USL, l'Union syndicale lycéenne.
11: Dès demain, nous appelons encore à la mobilisation générale. Je pense qu'il y aura quand même de nombreux enseignants et enseignantes parmi nous jeudi parce que ils sont assez choqués de la violence inouïe qui inflige à la jeunesse de ce pays. Et dans tous les cas, ça restera organisé, je vous rassure. On appelle à la prudence. Par contre, c'est surtout à la police. On dit à M. Nunez...

0: Mais vos policiers.
1: Le Premier ministre annonce qu'il va s'exprimer ce soir. Que peut-il annoncer qui vous permettrait d'envisager une sortie de crise?
0: Moi, je me refuse de choisir entre avoir un prof devant chaque classe et ou un plafond qui ne tombe pas sur un élève ou un enseignant. On ne demande pas le luxe, hein. On demande pas une cantine gastronomique, des MacBook dans toutes les salles. Hein. On demande juste des conditions correctes pour pouvoir étudier.
2: Le président de l'USL, Riyad Rahni, les lycéens déjà soutenus dans leur appel à manifester demain par la CGT et Solidaires, qui ont aidé à encadrer les cortèges hier. Globalement, la journée a été calme. Près de 500 nouvelles interpellations tout de même et 43 policiers blessés selon les autorités. Pour tenter une sortie de crise, le gouvernement propose un temps d'échange lors d'une demi-journée banalisée dans chaque lycée d'ici la fin de la semaine pour recueillir les doléances. Mais le principal syndicat de chefs d'établissement, le SNPDEN, fait savoir ce matin que les proviseurs n'organiseront rien tant que le climat, je cite, ne sera pas serein ce soir. Donc le Premier ministre Sébastien Lecornu prendra la parole sur les lycées, mais aussi à propos des carburants, de la crise agricole ou encore de la dette, fait savoir Matignon, alors que l'examen du budget commence aujourd'hui en commission des finances de l'Assemblée nationale. Début d'un débat qui s'annonce difficile en pleine campagne présidentielle et toujours sans majorité politique pour le voter. Il y a urgence à faire des économies pour réduire le déficit public, martèle le gouvernement, appuyé ce matin par Emmanuel Moulin, ancien secrétaire général de l'Élysée et surtout nouveau gouverneur de la Banque de France. Il était l'invité de France Inter.
3: La situation est grave, mais nous pouvons agir. Et nous pouvons agir en votant un budget et en nous engageant à ce que ce budget ne dépasse pas un déficit de 5%. Et c'est très important pour rassurer les marchés et puis pour rassurer les Français d'avoir un budget d'ici la fin de l'année et d'avoir un budget qui prévoit une baisse du déficit. Le gouvernement a proposé un budget avec 5% de déficit. Ça n'est pas très ambitieux, mais c'est réaliste. D'abord, il y aura une élection présidentielle. Donc, il y aura des choix qui pourront être faits, il pourra y avoir un projet de loi de finances rectificative. Parce que si on a une loi spéciale comme les précédentes années, on ne pourra pas faire les économies nécessaires. Et donc, il faut avoir un budget, il y a des tas de prévisions dans la Constitution qui permettent d'adopter un budget, soit qu'il soit voté, soit qu'on utilise le 49-3, il y a aussi les ordonnances qui sont possibles. Et donc, c'est très important d'avoir un accord politique. Je pense que c'est indispensable dans la situation dans laquelle nous sommes.
2: Emmanuel Moulin, le gouverneur de la Banque de France avec Benjamin Duhamel ce matin. Combattre l'antisémitisme partout, toujours, c'est l'engagement de la France. Message ce matin d'Emmanuel Macron, 3 ans après les attaques terroristes du Hamas en Israël qui ont fait plus de 1200 morts. Un hommage se tient à Paris aujourd'hui. En Israël, les cérémonies de commémoration ont commencé à 6h29 heure locale ce matin, l'heure précise du début des attentats. C'est une journée spéciale sur France Inter. Reportage avec nos envoyés spéciaux, notre correspondant à Jérusalem et des invités dans le 13-14 et le 18-20. Les excuses de Cristiano Ronaldo au Portugais ce matin, une semaine après avoir quitté sans autorisation sa sélection parce qu'il estimait ne pas jouer assez. La responsabilité est exclusivement la mienne, écrit le footballeur dans un communiqué. Il assure qu'il sera disponible à l'avenir pour le Portugal s'il est en forme physiquement. Ronaldo a 41 ans quand le grand rival de sa carrière dans la course au Ballon d'Or, notamment, a lui joué le dernier match de sa carrière avec l'Argentine. Cette nuit, Lionel Messi range son maillot bleu et blanc à 39 ans de la plus belle des manières, puisqu'il a marqué sur pénalty pour participer à la victoire de son équipe 3-0 en match amical contre le Bénin, qui, il faut le dire, était surtout une célébration à la gloire de l'icône, mais c'est bien mérité.
4: Merci Kevin Dufraîche, restez à l'écoute dans un instant, le magazine de la grande matinale.
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4: Il est 9h et presque 8 minutes sur France Inter. Je vous souhaite la bienvenue si vous nous rejoignez.

0: La grande matinale, le mag, c'est parti pour une heure de culture et de société. Vous retrouverez Sonia De Villers dès lundi. En attendant, je suis là pour vous. Et dans un instant, une immense comédienne qui se fait discrète. Avec Charline Vanhoenacker, tout à l'heure, on sera en Savoie, à Beaufort, à la rencontre d'un éleveur de brebis. Avec ma nouvelle tête, puisque la Fashion Week vient de se terminer, je vous présenterai Marie-Adam Linhart. Elle est la créatrice à suivre. À 9h30, vous retrouverez La Discute. Notre débat du jour. Cette nuit, Lionel Messi, vous le savez, a disputé son dernier match avec l'Argentine. Cristiano Ronaldo vient, lui, de quitter normalement la sélection portugaise, à moins qu'il ait présenté ses excuses. Après 20 ans de légende, est-ce la fin d'une époque pour le football et ses superstars? Mais tout de suite, le grand portrait.
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0: La comédienne Catherine Froh a quelque chose d'un air de famille. Permettez-moi cet enthousiasme. La retrouver, c'est retrouver quelqu'un qui peut nous faire sourire même dans le noir. Elle est populaire et pourtant discrète. Elle se tient à l'écart du bal des représentations et autres réseaux sociaux. Pour la retrouver, il faut entrer dans une salle. Le théâtre, depuis l'adolescence, la grande popularité au cinéma autour de 40 ans, des Molières, des Césars et surtout des personnages qui restent. Yo-Yo, la belle-sœur malmenée d'un air de famille, Marguerite, cette cantatrice qui chante terriblement faux, ou Odette Tout le monde qui s'envole quand elle est heureuse. Aujourd'hui, au Bouffe Parisien, elle retrouve Winnie dans Oh les beaux jours de Samuel Beckett, une femme qui s'enfonce dans la terre mais qui continue de parler, d'aimer et de tenir. Catherine Froh, portrait numéro 191. Bonjour Catherine, bienvenue sur France Inter.
2: Bonjour.
0: Je suis ravie de vous retrouver, mais je ne vous ai pas vue au premier rang des défilés la semaine dernière. Rien sur les réseaux sociaux, je vous ai cherché, nada ou Alou. Vous traînez où, Catherine?
2: Je traîne chez moi.
0: Ah, c'est ça.
2: Non, mais c'est-à-dire qu'il y a une époque où j'y allais, il y a quelques années.
0: Ah bon?
2: Et puis, je ne sais pas, je suis moins attirée, quoi. J'ai l'impression que j'ai d'autres choses à faire. Voilà.
0: Cette popularité, je disais, elle arrive autour de vos 40 ans, notamment avec le film qui est vraiment devenu culte, Un air de famille. À 35 ans, vous y croyez plus tellement, le cinéma ne faisait pas tellement appel à vous. On vante les bonheurs de l'amour sur le tard, des enfants sur le tard. Est-ce que le succès sur le tard, c'est bien aussi? Qu'est-ce que c'est venu bouleverser?
2: Ça a bouleversé beaucoup de choses, j'avoue. En plus, je ne m'y attendais pas du tout. Mais bon, le succès comme ça, on ne s'y attend pas forcément. Mais je faisais d'autres choses avant. Je faisais beaucoup de théâtre. J'avais rencontré des gens passionnants. J'avais commencé chez Peter Brook. J'avais rencontré Laurent Terzieff.
0: Vous aviez fait plein de choses, sauf que du jour au lendemain, dans la rue, on vous interpelle.
2: Et voilà. Non, alors ça, effectivement, ça change la donne. Mais voilà, je me suis jamais éloignée du théâtre, je l'ai toujours retrouvée à des tas d'occasions, et voilà.
0: Alors, populaire et discrète, pour vous retrouver, je le disais, il faut rentrer dans une salle. Aujourd'hui, ça se passe au Bouffe Parisien, où vous jouez Oh les beaux jours de Samuel Beckett. L'histoire, Winnie parle à son mari, Willy convoque ses souvenirs, elle s'accroche à ses petites habitudes, c'est une pièce sur le temps qui passe, la solitude à deux et cette obstination à trouver encore la vie belle. Et cette histoire, l'histoire de vous et de ce texte de Samuel Beckett, elle est folle. Je l'ai découverte. C'est une longue histoire d'amour, un peu à la Harry rencontre Sally, je m'explique. Vous vous êtes croisés plusieurs fois dans toute une vie. Adolescente, vous découvrez ce texte. En 2012, vous le jouez. Aujourd'hui, vous le retrouvez, vous le rejouez. Est-ce qu'à chaque rencontre, le cœur bat un peu plus fort?
2: Je m'aperçois d'abord que c'est un texte... Il n'y a pas de plafond. Il n'y a que des questions jamais résolues. C'est un texte immense, en fait. Il y a des strates de pensée. Donc, ce qu'on propose là, avec Marc Paquin, c'est le metteur en scène, c'est vraiment une autre version encore. Moi, j'ai changé. Et le texte me fascine encore plus.
0: Et le public avec vous. La première fois, donc, je le disais, c'est Madeleine Renaud que vous voyez dans ce rôle. Vous suivez donc des cours de théâtre. Mais vous hésitez à l'époque encore avec le dessin. On l'écoute parler de sa rencontre avec Beckett.
3: Ah, le beau jour, encore pour moi, ça aura été. C'est mon camarade Roger Blin, qui était un grand ami de Beckett d'ailleurs, qui me l'a apporté comme ça au théâtre de l'Odéon, nous étions à ce moment-là, et qui m'a dit, écoute, lis ça, moi je trouve ça merveilleux. Je l'ai lu dans la nuit même, et j'étais transportée.

0: Est-ce que vous vous souvenez d'un geste, je ne sais pas, une intonation, quelque chose que vous voyez, que vous entendez encore aujourd'hui quand vous avez vu Madeleine Renaud sur scène ?
1: Je me souviens que... En fait, j'ai vu deux versions avec deux actrices différentes. C'était Denise Jeans et Madeleine Renaud avant, en premier. Et en fait, je m'aperçois que c'est un personnage que l'actrice doit se mélanger à ce personnage. C'est-à-dire, ça peut être interprété de façon plein de genres. Denise Jeans, c'était beaucoup plus tragique. Madeleine Renaud, c'était poétique, assez gracieux. C'était incroyable. Et voilà, il y a plein de versions. Parce qu'elle est drôle. L'humour de Beckett est quelque part drôle. Les phrases, la poésie du texte. Enfin, c'est sans fin, ce texte, sans fin.
0: Madeleine Renaud, elle parlait d'une sonate pour femmes, à propos de ce texte. Elle a joué Winnie jusqu'à ses 86 ans. Vous aussi, vous aimeriez vieillir avec elle, la retrouver encore à un autre moment de votre vie ?
1: Ouais, j'en sais rien. Après, je ne sais pas ce qui va m'arriver d'ici là, vous voyez. On ne sait jamais. Je ne pensais pas le reprendre forcément maintenant.
0: Ce n'était pas prévu.
1: Non.
0: Dans les indications de Beckett, Winnie, elle est prise dans un mamelon de terre. Ici, dans cette mise en scène, imaginée par Richard Peduzzi, oui. Il y a vous êtes enveloppé comme un immense drapé. D'abord, il y a votre buste qui dépasse, puis il ne reste que votre tête et vous voilà immobilisé. Vous dites que ce monologue, il est infernal. Pourquoi infernal ?
1: Bah oui, il est infernal d'abord parce qu'il se passe dans une immobilité, sauf dans la première partie, les bras, le visage, le haut du corps jouent beaucoup même. Et il y a un travail de lumière de Dominique Bruguière aussi magnifique. Et donc on est dans une abstraction, sauf que ça pourrait se passer dans leur cuisine, ce couple, Winnie et Willy. Pourrait être dans la cuisine avec un côté boudeur chez Willy qui râle, qui se mouche, qui se tousse, qui parle pas, qui est toujours à moitié de dos, et puis elle qui n'arrête pas de jacter et qui finalement ennuie son mari, mais on sent qu'ils s'aiment quand même. Enfin,
0: ils j'aime bien parce que vous parlez de Willy avec une amitié, un amour profond, alors que vous, Catherine Frost, c'est une véritable performance que vous faites sur scène. C'est quand même incroyable de réciter pareil, immobilisé face à son public.
1: Mais il y a 80 pages à donner dans cette immobilité, mais en même temps, c'est tellement inspirant. Je sais pas comment vous dire. Puis ça parle aux gens, réellement. Et puis j'ai mon partenaire, Pierre Bandré, qui est magnifique.
0: Il y a votre partenaire, mais c'est vrai que le public a un rôle à jouer. Il réagit à chacune de vos intonations, à chaque fois que vous attrapez un accessoire, par exemple. En tout cas, vous les aimez, ces personnages auxquels, au départ... Franchement, personne ne s'intéresserait à ces personnages. Je pense à Odette Tout le Monde, je pense à Yo-Yo dans Un air de famille, dont on entend d'ailleurs quelques notes de la bande originale, ou Winnie dans Oh les beaux jours. Il y a dans votre jeu, Catherine Frost, cette gentillesse. Il y a de l'empathie, comme quelque chose qui brille, qu'on n'avait pas vu forcément, nous, auditeurs, spectateurs ou encore lecteurs. Est-ce que vous pouvez rire d'un personnage sans l'aimer ? Est-ce que vous pouvez rire d'un de vos personnages sans l'aimer ? Vous les aimez profondément à chaque fois ?
1: Oui, je suis obligée. Et il n'y a pas le choix. Même si je peux la critiquer, mais je peux critiquer Yo-Yo, je peux critiquer Odette. Mais oui, je peux que aimer. De toute façon, personne n'est jamais tout lisse, tout beau. Il faut du relief. Il faut des choses compliquées pour que ça devienne humain.
0: Alors, vous savez que j'ai plusieurs casquettes, Catherine. J'ai aussi, dans ma vie, le vêtement, le stylisme, le costume. Et j'ai laissé traîner mes oreilles, je vous avoue tout, au costume, à l'habillage. On m'a parlé de vous. J'ai contacté 2-3 personnes. Et on m'a parlé de votre gentillesse aussi, de votre précision pendant les essayages. C'est-à-dire que vous ne lâchez rien, vous anticipez tout. La coupe, le mouvement du vêtement, la vie aussi du vêtement, parce qu'un spectacle, ça peut durer 2 semaines, 3 semaines, comme ça peut durer des années. Et vous pensez même au lavage, parce qu'on parle de Beckett, on parle de métaphysique, mais sous la robe, Catherine, on transpire. Vous pensez à tout.
1: Ah oui, bah surtout en ce moment, je peux vous dire, il fait une chaleur à crever. Bon, mais là, c'est...
0: Dans la salle ?
1: Oui, dans la salle. Moi, je suis dans mon trou et j'ai vraiment... Enfin, il y a un petit ventilo en dessous pour m'aérer un peu.
0: Mais c'est important pour vous, le costume. Vous pensez à tout quand vous...
1: Le costume, oui, ça c'est... Ça fait

0: fait partie de la création, évidemment. En plus, j'aime le dessin, donc pour moi, l'allure, la forme, la couleur, quelque chose doit se relier à ce qu'est ce personnage, voilà, c'est tout.
1: Cette précision, on la retrouve dans tous vos rôles. Pour la tourneuse de page, il a fallu apprendre à poser les mains sur le clavier comme une vraie pianiste. Pour les saveurs du palais, bah, les gestes de la cuisine. Pour Marguerite, c'était le comble quand même, il a fallu apprendre à chanter faux. Ça vous a fallu un César. Chanter faux, exprès, c'est plus dur que de chanter juste, non? Ça a été compliqué?
0: Oui, mais c'est un coup à prendre. C'est un coup à prendre, vous partez dans une direction vocale un peu bizarre, et puis vous restez dedans et ça le fait. Mais oui, non mais voilà, il y a de toute façon toujours des petites choses comme ça à donner, un peu particulières.
1: Je repense à ce texte de Beckett qui est extrêmement précis. Il y a les gestes, il y a les silences, tout est indiqué dans des didascalies. Pourtant, votre premier coup de foudre au théâtre, à 13 ans, c'était Louis de Funès dans Oscar. Après, il y a eu Serrault, il y a eu Poiret. Mais vous, vous aimez ces acteurs qui faisaient dérailler le texte pour le plus grand plaisir, évidemment, des spectateurs. Louis de Funès, il était justement revenu, comme vous, à une pièce qu'il avait déjà jouée après plusieurs années de cinéma. On l'écoute ? Hein ? On écoute Louis de Funès.
2: Est-ce que vous m'avez signé un petit papier ?
3: Et alors ?
2: Alors vous êtes le père de l'enfant de ma fille.
3: Comment ? Votre fille attend un enfant ?
2: Ce sont des choses qui arrivent.
3: Mais enfin pourquoi n'épouse-t-elle pas le vrai père ?
2: Il a disparu.
4: Je manquais un peu de... Comme un pianiste manque de faire des exercices et des gammes. Et je trouve que le cinéma n'est pas suffisant pour entretenir un vrai acteur. Il lui faut du théâtre pour faire mes gammes, comme une cantatrice fait des vocalises. Il fallait que je travaille vraiment un petit peu la matière brute, et c'est le théâtre, la matière brute, c'est le creuset.
1: Comme Louis de Funès, vous avez besoin de revenir au théâtre pour refaire vos gammes. Qu'est-ce oui. que la scène vous donne que le cinéma ne vous apporte pas ?
0: Un mystère fou. Un mystère fou. C'est-à-dire comment c'est possible de faire ça. Un de mes premiers souvenirs enfant, c'est avec mes parents, mon frère, ma sœur, on avait été à la Comédie Française. Ils nous avaient réservé des bonnes places, la famille... Et puis tout à coup, ça s'éteint. Le rideau commence à frémir, à se lever. Et je ne sais pas pourquoi je me suis retournée. Et je me suis retournée, j'ai vu la tête de tous les gens qui étaient en attente de quelque chose d'unique. Et tout le monde avait le même visage. Ça m'a marquée profondément. Et je crois que c'est une des choses qui m'a attirée, c'est ce mystère, cette envie d'un plateau où on crée la vie. Et où on donne quelque chose de fort, c'est ouais, possible.
1: Il y a ces visages, il y a les coups de cœur dont on vient de passer quelques extraits, mais il y a le théâtre, il est rentré aussi dans votre vie à cause de votre grand-mère paternelle, et je dis à cause, mais je devrais dire grâce. Elle était commerçante, passionnée de théâtre, elle a été abonnée, elle, pendant près de 40 ans à la Comédie Française, elle vous racontait les pièces, elle vous récitait des répliques cultes. Mais il y a aussi votre double en CM2, j'ai découvert qu'il y avait Zavatine, inspirée du clown Zavata, qui vous avait fasciné. Vous l'interprétiez pendant la récréation, devant un premier public conquis, celui de l'école. Est-ce que Zavatine, elle réapparaît quelquefois dans votre tête ?
0: Oui, quand je joue des personnages, mais bon, je suis moins face à des personnages naïfs, quoique chez Winnie, il y a une certaine fraîcheur, une certaine naïveté qui n'a pas d'âge. Donc Zavatine, dans ces moments-là, remonte. Elle est, comment dire, elle ose, elle n'a pas peur.
1: Elle parle comment, Zavatine, dans votre tête ? Elle s'exprime comment ?
0: Je sais plus.
1: Ça, je sais plus. Elle est dans votre tête, Zavatine.
0: Oui.
1: Et dans votre cœur. À 14 ans, vous avez commencé les cours de théâtre. Vous avez du mal à vous exprimer dans la vie. Et la personne qui vous pousse vers la scène, en vérité, c'est votre mère. C'est elle qui vous a inscrit. Cette même année, vos parents divorcent, votre mère part, et comme vous dites, vous l'avez perdue de vue. En fait, vous faites famille avec la scène au moment même où vous perdez en quelque sorte le lien avec elle. Est-ce que je peux me permettre de vous demander, avec un peu de recul maintenant, de vous demander quelle place le théâtre a pris dans votre vie à ce moment-là ?
0: Ben c'était au moment de l'adolescence. Alors, mademoiselle, qu'est-ce que vous allez faire plus tard, bientôt, là ? Quelles études ? Et je ne savais pas vraiment. Le théâtre est arrivé par hasard, presque. Et puis, mais je voulais faire du dessin, je voulais faire de la géologie, j'avais envie de quelque chose d'artistique, scientifique, artistique. Donc, Et puis j'ai commencé le théâtre, mais comme ça a collé tout de suite, en fait,

0: J'avais mon petit succès et donc on m'a encouragée beaucoup.
1: C'est devenu un refuge en quelque sorte.
0: Par rapport à la séparation de mes parents, sûrement.
1: Par rapport à la vie tout court.
0: Oui, oui. Puis au moment de l'adolescence, je pense qu'on fabrique quelque chose très rapidement ou très lentement d'ailleurs. Mais bon, on cherche à fabriquer.
1: Votre sœur Dominique, elle aussi comédienne, est décédée en août dernier. Vous aviez un an d'écart, vous êtes entrée au conservatoire avec un an d'intervalle. Vous avez joué ensemble sous les étoiles de Paris, mais jamais sur les planches. Elle avait elle aussi joué Winnie dans Oh les beaux jours. Est-ce que vous parliez quelquefois d'ailleurs de la manière dont chacune regardait ce personnage de Winnie ?
0: Non.
1: Vous avez jamais échangé là-dessus ?
0: Non. On n'échangeait pas artistiquement.
1: Ah, on n'avait pas le droit d'en parler.
0: C'était convenu entre ma sœur et moi, c'était comme ça. On parlait de tas d'autres choses, mais...
1: Jamais de travail.
0: Voilà. Voilà.
1: On ça, est sœur avant tout, le reste...
0: C'était ça, c'était comme ça. En tout cas, c'était son désir à elle.
1: Ce piano, il nous ramène à la tourneuse de page, où vous jouiez une pianiste. Vous avez appris d'ailleurs le piano enfant, et Dominique, elle aurait pu en faire son métier. Chez vous, les passions, en fait, je me suis rendu compte qu'elles circulaient. Il y a la musique, il y a le théâtre, il y a votre fille, Suzanne, qui a choisi une autre voie. Finalement, qu'est-ce qu'on transmet à un enfant ? Est-ce que c'est une passion, ou est-ce que c'est la liberté de trouver la sienne ?
0: Ben, on essaye ce que vous venez de dire. On essaye de l'avantager pour trouver sa propre liberté. Mais non, c'est comme ça, quoi.
1: Il y a aussi des gens qui vous transmettent ce métier. Au conservatoire, je pense à Marcel Bluval, qui posait une bande de scotch rouge par terre. Donc, vous la franchissiez et quelque chose devait se produire. Et si vous reculez derrière cette bande de scotch, il fallait quitter le personnage. Vous appreniez, en fait, à être et à ne pas être. Est-ce qu'aujourd'hui, encore avant d'entrer sur scène, vous repassez cette ligne rouge chaque soir ?
0: Non, je l'ai oublié, mais enfin, je l'ai pas oublié justement, mais je sais ce qu'elle représente, mais c'était un exercice fantastique.
1: C'est génial.
0: Un exercice de théâtre grandiose. Ben oui, c'est être ou ne pas être, mais c'est surtout que des fois, ne pas être est plus fort que être. Enfin, vous voyez, c'est très intéressant philosophiquement.
1: Aujourd'hui, dans le studio de France Inter, être ou ne pas être, on est être, on est complètement être, non ?
0: Ben oui, finalement là je suis être comme vous êtes. C'est-à-dire, c'est ce truc où, je sais pas comment l'expliquer, quand est-ce qu'on commence à faire du spectacle ? Quand est-ce que ça commence ? Et le se rapprocher du rien, mais ça c'est Beckett. C'est-à-dire que Beckett, quelque part, il travaille sur le vide, le rien. L'immobilité, comme les statues de Giacometti, qui sont là, toutes minces. Voilà. Et je pense que c'est un travail de réflexion métaphysique, profondément poétique, d'en être là.
1: Et c'est ce qu'on vit avec vous. Chaque soir, je peux vous le dire, quand on est dans la salle, hypnotisé par votre visage, votre voix, saisi aussi par la force de votre présence, Catherine, ça se passe au Bouffe Parisien, dans Oh les beaux jours de Samuel Beckett, mis en scène par Marc Paquin. Et ça se passe jusqu'au 15 novembre. Merci beaucoup, Catherine Fraud.
0: Merci à vous.

0: Sous quelle étoile suis-je né? Je n'ai pas la réponse, Michel Polnareff. Mais en tout cas, ça se passait en 1966. Il est 9h28.
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0: Et retour en 2026, Charline Vanhoenacker nous a rejoint en studio. Bonjour Charline. Bonjour.
2: Salut patronne.
0: En quelques minutes, la discute, un stade pour les adieux de Messi, une crise pour le départ de Ronaldo. Comment le football tourne-t-il la page de ces deux géants? Est-ce la fin du règne des superstars ou la place qui se libère pour les suivants? On en parle avec Grégory Schneider et Messaoud Benterki. Ensuite, ma nouvelle tête, la Fashion Week vient de se terminer et j'ai choisi de vous présenter une créatrice belge, oui Charline, et vous allez longtemps en entendre parler, Marie-Adam Linert. Elle fait des vêtements qui bousculent nos habitudes, mais aussi celles de l'industrie de la mode. Il faut absolument que je vous la présente. Mais tout de suite, c'est à vous Charline. Et on passe la semaine en Savoie, à Beaufort, où dans ce haut lieu du fromage au lait de vache, Loïc élève des brebis.
2: Autant dire un hérétique. Loïc Perriot est éleveur de brebis en Savoie, en agriculture biologique en plus. Il a décidé de relancer la race locale. Loïc mise tout sur la brebis de souche. Une race qui a failli disparaître parce qu'elle était jugée pas assez rentable. C'est-à-dire qu'elle mange moins, elle produit moins. Et pourtant aujourd'hui, au vu des aléas climatiques, il s'avère que c'est la race locale qui est la plus adaptée. Donc je vous emmène au milieu du troupeau. On n'est pas bien là?
0: On est bien.
2: Loin de l'agitation du monde, c'est tellement apaisant. On devrait envoyer Laurent Nunez en séjour là-bas, vu que son truc c'est plutôt l'élevage de brebis galeuses. Vous l'avez entendu hier matin, dire qu'il n'y a pas de répression policière. C'est fou d'être aveugle à ce point quand même, à croire que les LBD il les teste sur lui-même avant en fait. Donc hier dans ce studio là, il a raconté tellement de bullshit qu'après son passage on a été obligé de passer les murs au sanitol pour rassurer vos invités. J'ai donné aucune consigne de retenue aux forces de l'ordre, il a dit. Bah c'était pas utile de le préciser, hein, tout le monde avait bien compris. Je dirais pas que Nunez manque d'empathie, c'est juste qu'il la tourne uniquement vers les flics en fait. Il dit qu'il a pas à présenter des excuses aux lycéens blessés, mais on est bien d'accord. Tout le monde s'en fout que Nunez présente des excuses. Ce qu'on veut, c'est qu'il présente sa démission. Ah, pardon. Oui, revenons à nos moutons. Ça calme, hein. Loïc, notre éleveur de brebis, je lui ai rendu visite en compagnie de l'écrivain Cédric Sapin-Defour qui vit à Beaufort. Et il a remarqué un truc amusant dans le troupeau.
3: Et il y a des brebis noires aussi, c'est une anomalie de la race, mais qui fait partie de la race.
2: Elles sont
3: ça,
2: belles.
3: Ça, c'est plutôt chouette. Ouais, on les adore.
4: Ouais, elles ont l'air acceptées.
3: Ouais.
5: Oui, oui, oui.
4: Ça aussi, c'est un exemple à suivre. Non
3: c'est ça. Même en Savoie.
2: Vous voyez, Daphné, je ne suis pas la seule à politiser les animaux. Hein, donc, du coup, vous êtes coincés tous, là. De toute façon, même Jean de La Fontaine, il faisait pareil. La Fontaine, il s'en serait donné à cœur jouer avec Laurent Nunez. Il aurait écrit la fable La taupe et l'autruche. Nunez, tu lui confies la gestion du loup dans les montagnes, il te répond des brebis éventrées. Elles ont dû se blesser en voulant passer la clôture. Elles ont provoqué les barbelés. Quand on le voit gérer les blocus lycéens, on se dit quand même qu'on a le pire ministre de l'Intérieur qu'on ait connu quand même. Hein. Et pourtant, il passe après Sarkozy, Guéant, Hortefeux, Castaner, Darmanin, Retailleau. Il y avait du level. Et là, lui, il est devant les jeunes. Allez hop, toi tu pars en garde à vue, toi tu vas à l'hosto, toi tu vas chez l'ophtalmo. Il est plus efficace que Parcoursup quand il s'agit d'orienter les lycéens. Hein, c'est... Oui, ça va, je reprends le fil. Alors, attendez, on était avec Loïc et les brebis noires dans le troupeau. Voilà,
3: c'est du coup, c'est super pratique à la montagne, c'est pour compter. Parce que quand tu comptes tes brebis noires, tu peux estimer que quasiment tout le monde est là. S'il manque une brebis noire, il faut t'inquiéter.
2: C'est un des rares cas où la statistique ethnique est autorisée.
3: Ouais.
4: Ah oui, tu considères que quand toutes tes noires sont là,
3: ouais, normalement,
4: les,
3: tout le monde est là.
4: Les blancs suivent.
0: Attendez, vous allez encore nous reparler de Laurent Nunez, là?
2: Alors, c'était pas prévu, mais puisque vous insistez, mais oui, écoutez, le gouvernement ne comprend déjà rien au problème des adultes qui travaillent. Pourquoi ce serait différent avec les ados qui étudient? Oui, ça va, ok, j'arrête avec la politique et on retourne vraiment chez Loïc avec les brebis, on y va.
3: C'est trop bien les brebis, enfin les ruminants, ils ont la panse à gauche, donc pense à gauche, toi, toujours à gauche.
4: Et à droite, t'as quoi, là?
2: Bah ça, ça m'ennuie
3: à droite,
2: parce que...
3: Oh, c'est où il y a la crotte.
2: Parce que là, en termes de pluralisme, comment je vais équilibrer? Il faut que je trouve un animal qui pense à droite, maintenant. Et en 2026, pour trouver quelque chose qui pense à gauche, on est obligé d'ausculter les organes des animaux, voilà où on en est. Alors, comme je suis rigoureuse, je vais vous parler de la sole, qui a généralement les deux yeux du côté droit. Voilà, elle regarde à droite, voilà, comme ça c'est équilibré. Après, la seule avec les deux yeux du même côté, je veux dire, en un seul tir du LBD, là, du coup, elle perd les deux d'un coup, voilà. Enfin, éborgner des lycéens pour faire un clin d'œil à l'extrême droite, le premier flic de France, j'ai l'impression que c'est celui qui a le moins de retenue quand même.
0: Allez, merci Charline Vanhoenacker. Il est 9h33. Vous êtes sur France Inter, c'est la discute.
5: C'est terminé la carrière de Lionel Messi sous le maillot de l'Argentine. S'arrête ce soir face au Bénin. Deux passes décisives et un but pour celui qui a remporté deux Copa América et une Coupe du Monde. Pour celui qui aura procuré tant d'émotions, tant de bonheur à tout un peuple et plus globalement aux fans de football.
0: Ça s'est passé hier soir. Lionel Messi a disputé avec l'Argentine son dernier match quelques jours plus tôt, le 30 septembre. C'est Cristiano Ronaldo qui quittait, lui, la sélection du Portugal. Deux légendes, deux sorties très différentes, mais un même sentiment. Une page du football mondial est en train de se tourner. Pendant près de 20 ans, ils ont empilé les buts, les ballons d'or, les records et les fans. Messi d'un côté, les fans de Ronaldo de l'autre. Leur duo a rythmé une génération entière, celle des joueurs stars indissociables de l'histoire récente du football. Alors avec ce départ, est-ce vraiment la fin d'une époque? Est-ce la fin du règne des superstars ou simplement le passage de témoin à une nouvelle génération? On en discute ce matin avec deux journalistes qui ont suivi les soubresauts de la carrière de ces joueurs. Je crois qu'ils sont encore émus ce matin dans le studio. Ils étaient branchés devant leur télé hier soir. Grégory Schneider, bonjour.
6: Bonjour.
0: Vous êtes chef du service sport au quotidien Libération. Et Messaoud Benterki, bonjour. Vous êtes présentateur à la chaîne L'Équipe. Et vous serez d'ailleurs la voix française de la cérémonie du Ballon d'Or lors du tapis rouge le 26 octobre prochain. Mais revenons à ce qu'il vient de se passer cette nuit à Buenos Aires. Lionel Messi, 39 ans, a disputé son dernier match avec l'Argentine au Stade Monumental face au Bénin pour un match amical. C'était son 208e match. Il quitte la sélection, on le rappelle, après 125 buts et surtout une Coupe du Monde et deux Copa América. Grégory, est-ce que vous avez pleuré en voyant Messi faire ses adieux?
6: Non, pleurer, ce serait un grand mot. C'est un peu les adieux de Sinatra en plus. C'est-à-dire que ça s'étale sur des mois et des mois. Il va y avoir ses adieux en MLS. Il y a quelque chose qui m'a marqué, c'est qu'il a très longtemps eu un défaut d'identification avec l'Argentine, parce que c'est un pays qu'il a quitté très jeune. Les Argentins le voyaient pas comme il voyait Diego Maradona, par exemple, comme une voix les représentant, comme une sorte de leader tiers-mondiste qui portait leur voix à l'international. Et je trouve qu'en fait, sur ces dernières années, il aura réussi ça. Il aura réussi la connexion avec son pays, il aura réussi à leur donner des titres, ce qui est très important. On a commencé par une Copa América, puis il y a une Coupe du Monde. Mais il a finalement réussi sur le tard à se fondre avec le pays qui au fond l'a vu naître.
0: Mais Saoud, vous avez une réaction à ce dernier match de Lionel Messi? C'était quand même mythique.
7: C'est mythique, vous avez dit une page de l'histoire du football qui se tourne. J'enlèverais du football, c'est plus que ça encore. Vu l'importance du football, vu le poids de Léo Messi, ça dépasse le football, cette fin de carrière de Léo Messi. Quand on voit l'impact sur la population mondiale, Léo Messi, vous allez dans n'importe quel coin du monde, les gens connaissent Léo Messi. Et la connexion à ce point avec un public, c'est extraordinaire. Donc effectivement, et je n'ai pas pleuré, mais c'est...
0: J'aime bien comment vous posez les choses. Il y a quand même une très belle émotion. Parce que quasiment au même moment, pour quand même raconter, il y a quelques jours, le 30 septembre dernier, il n'y a que des affaires à rebondissement. Cristiano Ronaldo annonce son départ de la sélection portugaise et il provoque un véritable séisme. Hier, bon, il y a eu des excuses. Donc des annonces qui sont d'autant plus marquantes pour tous les deux parce que vous avez vu les histoires commencer, vous deux qui êtes au micro de France Inter. Vous avez suivi, tout comme les supporters, tout comme le public, chacun les parcours de ces deux joueurs mythiques que sont Cristiano Ronaldo et Lionel Messi. Est-ce que vous avez sentiment quand même, Messaoud, d'assister à la fin d'une époque? C'est presque des joueurs vintage, on peut le dire.
7: C'est la fin d'une époque et la force du foot, c'est qu'une nouvelle époque s'ouvre instantanément. Et ça, c'est extraordinaire.

0: Et puis Messi est passé devant. Et puis la fin, eh ben c'est...
1: Mais on va en parler de la fin, parce la fin, que c'est quand même pas la, même chose. Hein.
0: Non, mais justement...
1: Il y a deux fins de carrière qui racontent pas du tout la même histoire. Il y a Messi, on le dit, il a eu le droit à une soirée d'adieu, préparée au Monumental, avec le stade plein, tout un dispositif pensé pour le célébrer. Ronaldo, lui, quand il a quitté la sélection avant un match contre le Danemark, sur fond de tension avec son nouveau sélectionneur, c'était pas la même histoire, c'était pas la même fête. Qu'est-ce que ça raconte? Ça raconte quand même deux histoires très différentes.
2: Oui, et je trouve que ça, au fond, c'est la fin raconte le joueur respectifs qu'étaient Messi et Cristiano Ronaldo. Il faut entendre que Messi est resté efficace et moteur dans ses équipes jusqu'au bout. Pourquoi ? En fait, sans rentrer dans les détails techniques, c'est un joueur qui va jouer très peu de coups par match. Il va jouer 5-6 coups par match, il va être décisif sur ces coups-là. Et tu peux l'être à 25, tu peux l'être à 30, tu peux l'être à 39. Ça ne nécessite pas, une fois je l'ai vu quand même en Coupe d'Europe, avoir des stats, il avait parcouru moins de kilomètres que le gardien adverse. Enfin, vous dire à quel point il est capable de se préserver. Tandis que Cristiano Ronaldo n'est pas joueur là. Ça a toujours été un joueur physique, ça a toujours été un joueur qui avait besoin d'exister dans l'intensité, et cette intensité, il l'a perdue. Et d'où le déclin sportif de l'un, alors que l'autre est resté. Il faut rappeler que Messi, lors du dernier mondial, est peut-être le meilleur attaquant du monde sur la dernière Coupe du Monde.
1: Alors, je ne sais pas des deux qui est pour Ronaldo, qui est pour Messi, mais est-ce que vous êtes d'accord avec cette fin sur le déclin?
0: La fin sur le déclin, c'est même plus terrible que ça. Moi qui étais longtemps plutôt Ronaldo, je l'avoue, parce que j'avais une admiration sans borne pour quelqu'un qui, au départ, avait moins de talent que Léo Messi et qui s'était propulsé au même niveau. Et le malheur, entre guillemets, c'est que la fin, elle siffle la fin du match est très nettement en faveur de Messi. La fin de Messi met KO Ronaldo.
1: Mais est-ce que vous êtes d'accord aussi sur le fait que le problème de Ronaldo, c'est finalement qu'on ne pouvait plus construire une équipe autour de lui comme avant? Est-ce que ça a terni sa carrière?
2: Tout à fait. C'est tous des prédateurs à ce niveau-là, les mecs. C'est-à-dire que c'est des types qui dévorent leurs coééquipiers, avant même de dévorer l'adversaire. C'est Michael Jordan basket l'a théorisé. C'est-à-dire que ce sont des...
0: Vous pouvez dévorer vos coéquipiers ou les emmener avec vous.
2: Oui,
0: Léo Messi les a emmenés avec lui.
2: Mais quand je parle de dévorer, moi j'ai par exemple vu le quart de finale à Düsseldorf entre la France et le Portugal, où il y avait Cristiano Ronaldo, le Portugal jouait à 10. Le Portugal jouait à 10, puisqu'il était incapable de se projeter, il était incapable d'être dans les circuits d'action, il était incapable de... Donc quelque part, il a dévoré ses équipes. Or, il y a quand même des joueurs magnifiques, il y a 4 champions d'Europe avec le Paris Saint-Germain qui sont internationaux portugais dans cette équipe. Il les a démolis ces 3-4 dernières années, c'était une sorte de boulet...
0: C'est dur.
1: Mais Saoud.
0: Alors, est-ce que vous avez de l'ego, Daphné?
1: On en a tous. Après, il est bien rangé dans ma poche, le mien.
0: Méfiez-vous de votre ego, parce qu'il peut vous emmener dans le fossé et vous mener à sa perte. Non, le problème de Ronaldo, c'est son ego, malheureusement, qu'il a perdu.
1: Ronaldo, c'est la personne... On va donner quelques chiffres. Par exemple, c'est la personne la plus suivie au monde sur Instagram. Ouais. 679 millions d'abonnés contre 517 pour Messi. C'est un personnage. C'est même un personnage de la pop culture.
0: C'est plus qu'un personnage. Il y a un ministre au Portugal qui... Encore hier ou avant-hier, a dit « Le Portugal est connu parce que c'est Ronaldo ». Il y a des gens qui connaissent le Portugal parce qu'il y a Ronaldo. Donc vous imaginez à quel niveau on peut aller dans les discussions au Portugal. Mais c'est vrai que c'est l'ego à ce point-là d'une superstar. Il y a un moment où, malheureusement, pour Cristiano Ronaldo, ça ternit sa fin.
1: Et parce que Messi, joueur plutôt silencieux, entièrement défini par son jeu.
2: Oui, il est plus silencieux, mais je trouve que ce qui les rapproche, les deux, ça incarne un peu cette époque-là, c'est que, quelque part, la performance collective de l'équipe passera à travers eux. C'est-à-dire que ce qui est bon pour eux, en tout cas, ils ont cette conviction, sera bon pour l'équipe. On part sur ce postulat-là avec ces deux gars-là.
0: Et en même temps, on est à la fin d'une époque parce que on bascule dans une nouvelle époque. L'époque d'une superstar ou d'un joueur qui fait gagner l'équipe uniquement. Messi fait gagner l'Argentine lui tout seul. Ronaldo, le Portugal. Ça, c'est fini avec eux. Je suis persuadé qu'on bascule dans une nouvelle dimension où les superstars, les joueurs individuels, vont plus se fondre dans un collectif. L'Espagne, championne du monde, championne d'Europe, la meilleure équipe en ce moment, c'est un collectif, même s'il y a une superstar qui est Lamine Yamal.
1: En fait, on parle d'eux moins que de leur équipe.
2: Les deux derniers ballons d'or ont été attribués à de très très grands joueurs d'équipe, que sont Rodri et Dembélé, qui ne sont pas individuellement au niveau de Messi, ni même la moitié, ni même le quart de ce qu'est Messi. Simplement, c'est des joueurs qui font tourner la machine. Tandis qu'en fait, la machine faisait tourner les statistiques de Cristiano Ronaldo et Messi.
1: Donc vous êtes d'accord avec cette idée qu'ils ont contribué quand même à faire du joueur une star plus importante que l'équipe, alors que les autres aussi, hein, dans l'équipe, oui, ils mouillaient.

0: et le maillot, mais à force de rester dans l'ombre de Messi et de Ronaldo, bah, ils ont fini par sentir l'humidité.
1: Sentir l'humidité et quand même gagner des titres. Parce que vous savez, dans une équipe, le statut de superstar, vous le gagnez si vous faites gagner l'équipe. Les coéquipiers vous en voudront jamais parce que vous leur faites gagner des trophées.
2: Des primes.
1: Des primes aussi, ça compte. Mais c'est ce qui sépare le rang des...
2: Très bons.
1: Des très très bons, des uniques, comme Ronaldo, comme Messi, et puis les autres.
0: Bah oui, parce que derrière l'émotion, il y a quand même la question d'après. Messi, il a lui-même expliqué qu'il voulait laisser la place aux jeunes. Pareil au Portugal, même s'il a présenté ses excuses encore une fois hier soir.
1: Des demi-excuses.
2: Oui, oui.
0: C'est quoi une demi-excuse?
1: Voilà. Une demi-excuse, c'est...
0: Je vais l'utiliser,
1: j'ai peut-être fait
0: ça,
1: une bêtise, mais c'est pas ma faute, c'est la faute des autres.
0: Voilà. D'accord. Mais j'ai quand même envie de revenir à 41 ans.
2: Oui, tout à fait.
0: Non, ça ne s'arrêtera jamais.
2: C'est-à-dire qu'il a quand même chargé son sélectionneur avec plusieurs points. Enfin, il a quand même un peu chargé la barque.
0: Bon, la question, c'est est-ce que c'est enfin le moment pour certains joueurs de libérer leur potentiel ?
2: Vous en avez deux qui sont Mbappé et Yamal, qui sont des superstars au fond relativement comparables. A priori, c'est leur heure. Je ne sais pas ce que tu en penses, Messaoud.
1: C'est leur heure. Ils ont commencé à libérer un petit peu quand même l'espace, Messi et Ronaldo. On le voit avec le Ballon d'Or, par exemple. On avait fait 10 années consécutives où c'était soit Messi, soit Ronaldo. Et puis, il y a eu Modric, il y a eu Rodri, il y a eu Benzema, il y a eu Dembélé, évidemment. Donc, l'espace s'est libéré. Mais l'espace, il se libère. Mais ce n'est pas parce qu'il se libère que vous allez l'occuper.
0: Donc, on n'est pas sûr qu'il y aura deux légendes comme celle-ci
2: aussi longtemps, sur 20 ans.
0: Est-ce qu'ils auront le temps de devenir des légendes maintenant, aujourd'hui?
1: Alors, bien sûr. L'ami Gamal, il a 19 ans. Il a 19 ans, il est champion du monde, bien sûr.
0: Pas de nostalgie ?
1: Non, alors le football...
0: Pas de nostalgie pour Messaoud ?
2: Non, le football ne permet pas la nostalgie, puisque comme a dit Messaoud, ça se renouvelle à une telle vitesse et avec une telle intensité qu'on passe à autre chose.
0: Bon, le débat, il continue chez vous, et évidemment, Messi, Ronaldo, on aura le droit de continuer à choisir son camp, hein, si on veut. Merci beaucoup, Grégory Schneider. Et merci à Messaoud Benterki. On vous retrouve pour la cérémonie du Ballon d'Or que vous animerez le 26 octobre prochain sur la chaîne L'Équipe. Ils prévoient une journée spéciale, forcément, ils font 13 heures d'antenne. Non-stop,
1: absolument.
0: C'est des dingues, rien ne les arrêtera. Vous serez en direct depuis Londres à partir de 19h30 pour le tapis rouge. Merci à vous deux.
1: Merci.

0: Et merci à Georgia Smith. J'en profite pour vous dire que cet été, elle a sorti son troisième album qui est à écouter. 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Nous sommes toujours en direct. Il est 9h49. Et Charline est toujours avec nous dans le studio. Oui. Et je voulais absolument vous présenter ma nouvelle tête ce matin. Elle est créatrice de mode, elle est belge. Je précise la nationalité parce que quand mes nouvelles têtes sont belges, en l'honneur de Charline, évidemment, merci, je le précise. Non, mais attends. Elle a remporté cet été le Grand Prix de l'Andam. C'est une immense récompense pour la jeune création de mode. Elle s'appelle Marie-Adam Lénart. Bah oui, parce que c'est la fin de la Fashion Week, mais je vais pas vous annoncer les tendances de l'été. Non, je vais vous présenter une vision, celle d'une femme dont vous entendrez parler longtemps. À 18 ans, Marie-Adam Lénart, elle part à Anvers apprendre le flamand. Elle entre au musée de la mode que je vous conseille. Elle découvre les designers Martin Margiela, Anne de Meulemeester. Elle ressort avec une vocation. Depuis, elle fait entrer dans la mode tout ce qu'on aurait laissé au vestiaire. Une housse de coussin, un sac à tarte, une nappe de cocktail. Chez elle, les vêtements ont quelquefois de l'humour et surtout plusieurs vies avec la politesse de nous laisser bouger. La semaine dernière, vous entendez le son, elle présentait sa nouvelle collection devant des réfrigérateurs remplis de fruits et de légumes. Les mannequins étaient de sortie avec leur caddie. Elles allaient faire leurs courses. Bonjour Marie-Adam Lénart, bienvenue sur France Inter.
1: Merci.
0: On entend ce son. Pour celles et ceux qui nous écoutent, est-ce que vous pouvez nous décrire, comme si on était au premier rang d'un défilé, ce qu'on voyait? Qui est-ce que vous avez en tête quand vous avez dessiné cette collection?
1: Je pense que j'avais en tête toutes les femmes aujourd'hui qui ont besoin de s'habiller. Et je pense qu'aujourd'hui, on est dans une période où les femmes sont super actives. Et moi, je m'identifie à cette femme aussi. Et on a besoin d'être chic sans effort, en fait. Et on a besoin de pouvoir mettre un manteau. Et on s'en fiche un peu de ce qu'on met en dessous. On met ce manteau, il est facile, il est chic. Et c'est un peu ça, c'était une reconstitution d'un espèce de salon de couture un peu chic, un hybride avec un supermarché. C'est un supermarché cette fois-ci, mais ça aurait pu être n'importe quelle scène de vie.
0: Du quotidien.
1: Voilà.
0: On peut jouer d'ailleurs à un jeu, je pense, ensemble. Par exemple, je vous donne trois mots qui, pour moi, représentent votre travail. Comme ça, on arrive à vous identifier. Confort, fonction, réutilisation, à rebours complètement de la mode où il faudrait plutôt impressionner, accumuler, remplacer. Quels mots vous pourriez ajouter à votre maison ?
1: Ouais, je pense que ce chic sans effort, confort, c'est vraiment ce qui se définit. Et j'aime bien qu'il y ait toujours un twist.
2: Moi, je veux ça, j'achète.
1: Je pense que les vêtements qu'on fait aujourd'hui, on a envie de les mettre dans la vraie vie. On a envie de quelque chose de différent. On a envie qu'il y ait un twist qui n'est pas forcément visible au premier abord, qu'on a envie de s'approprier. Souvent, il y a plusieurs manières de porter le vêtement dans un vêtement.
0: Alors, on va en parler. On va en parler en détail. Moi, je me demande toujours, et je pose souvent la question à mes invités, à mes nouvelles têtes, quelles œuvres inspirent les créateurs au quotidien? Qu'est-ce qui fait que ça fait tilt dans la tête? Vous m'avez parlé, et j'aime bien ça, de votre jardin, de votre chien, et des films de Quentin Dupieux, que vous regardez comme une collection avec une idée qui traverse l'ensemble. Alors, on va emprunter un petit peu de la musique de Quentin Dupieux. Allez, Mandibule pour commencer. Alors, Mandibule, c'est pas celui-ci. Ça va être un autre son. Si. Voilà, le voilà. Alors, on va faire de la mode à la radio. Vos vêtements, ils sont ingénieux. Je vous raconte, Charline, et vous qui nous écoutez, on prend une veste signature, par exemple, une veste de tailleur dont on peut modifier l'allure en fonction de la façon dont on la boutonne. Puis une jupe, il y a une face grise, et puis une autre qui révèle des plis noirs. On la remonte, on l'attache avec une bride autour du cou, et tout d'un coup, ça devient une robe dos nu. Bref, vos bottes changent aussi. On peut les porter de toutes les hauteurs possibles. C'est votre obsession, trouver un vêtement qui peut devenir un autre, tout en restant hyper simple à porter.
1: Ouais, c'est un peu mon obsession, c'est comment dans un vêtement en créer trois différents. Et je pense qu'aujourd'hui, quand on achète de la mode, ça a certains prix et on a envie de pouvoir se l'approprier, le porter plein de manières différentes. Et parfois, c'est quelque chose de simple. Parfois, en fait, on travaille la doublure comme si c'était un deuxième vêtement et en fait, on inverse le vêtement et ça en crée deux. Et donc, c'est comment rajouter cette fonction, plusieurs fonctions à un vêtement sans que ce soit trop évident. Je pense que ce message caché est ce qui fait ensuite que le vêtement, il est quelque chose d'un peu secret. Et quand on va dire, ah, elle est belle ta veste, bah ouais, tu sais, je peux la porter aussi comme ça, le vêtement il communique.
0: On garde ce vêtement sur des années. Voilà, on l'utilise, on le réutilise. Vous m'avez confié que plus jeune, vous aimiez la mode, mais vous ne vous sentiez pas du tout capable de créer des vêtements. Sauf que depuis, allez hop, 5 ans à la Cambre, c'est la prestigieuse école d'art et de design de Bruxelles, puis la maison Givenchy, Balenciaga, auprès de Demna, c'est le créateur qui a bousculé cette maison. Aujourd'hui, vous êtes, et qui est aujourd'hui d'ailleurs à la tête de la création chez Gucci. On vous a proposé de rester. Vous aviez le job en or. Vous avez dit non. Et vous êtes reparti créer votre maison. Vous avez défilé une première fois en 2023. Qu'est-ce que vous retenez de ce moment ?
1: Ça a été une décision difficile et en même temps, j'étais sûre de moi quand je l'ai prise. Je savais que je devais rentrer à Bruxelles et c'est marrant parce que quand on m'a proposé de rester, ils étaient persuadés que j'avais été engagée ailleurs parce que pour eux, c'était impensable de retourner à Bruxelles. Et je sais pas, je sentais ça au fond de moi. Alors peut-être que c'est le plus grand risque que j'ai pris dans ma vie, mais je le vois pas comme ça. C'est quelque chose vraiment qui m'anime, que j'ai senti au fond de moi et que je devais faire. J'avais aucun plan. C'était vraiment, on va voir comment ça va se passer. Et en fait, tout s'est assez bien enchaîné et voilà, on est là après 3 ans et 8 défilés.
0: Et il y a de l'humour. En tout cas, il y a du sourire dans votre mode, dans vos collections. Un peu comme dans un film, encore une fois, de Quentin Dupieux, hein, dont on entend la musique, cette fois-ci de Dali, composée par Thomas Bangalter, d'ailleurs. Chez vous, il y a des robes qui évoquent des manches debout. Il y a des jupes qui font penser à des housses de coussin. Vous avez même travaillé à partir donc, d'un sac à tissu que l'on coud normalement pour transporter une tarte. Avec vous, en fait, ce qui m'intéresse, c'est que le mot ordinaire, il devient passionnant. Mais je pense à la personne qui découvre une de vos robes, qui va peut-être regarder, qui va peut-être scroller sur les réseaux sociaux, sans connaître aucune de vos références. Qu'est-ce que vous aimeriez qu'elle comprenne immédiatement, qu'elle ressente, même si elle ne connaît rien à la mode ?
1: Mais je pense que c'est justement ça, c'est d'amener des codes que tout le monde connaît pour peut-être rapprocher la mode de personnes qui n'y connaissent rien. Et c'est ça un peu sur lequel je joue, c'est comment des objets qu'on voit tous les jours, qu'on revoit, comment quand on les déplace, qu'on change la fonction, qu'on change... qu'on twiste quelque chose, on a l'impression de revoir cet objet, de le redécouvrir, et du coup de se questionner là-dessus. Et c'est ça un peu qui m'intéresse, c'est comment prendre de ce qu'on connaît ou de la mode comme source d'inspiration et se la twister, se questionner, réfléchir.
0: C'est peut-être ça le luxe finalement, de questionner, de réfléchir, d'être un peu conscient quand on consomme cette mode justement. Oh là là, le temps file et justement, il nous reste un dernier tour de catwalk ensemble. Maria dans Lénart. On va poursuivre quand même notre fil de ces bandes originales de Quentin Dupieux avec un peu de Steak, s'il vous plaît. Steak, c'était le film... La bande originale, d'ailleurs, était signée par Mister Oiseau, qui n'est autre que Quentin Dupieux, Sébastien Tellier et Sébastiane. J'ai choisi Steak parce que pourtant, votre obsession à vous, ce sont les tomates. Combien de variétés de tomates vous cultivez ?
1: Ah, je pense que je suis déjà arrivée jusqu'à 12 variétés de tomates.
0: Qu'est-ce qu'elle a, la tomate, de plus que les autres ?
2: En Belgique, la tomate ?
1: En Belgique, ouais.
2: Ah ouais. Le réchauffement climatique, là.
0: Bah, ça fonctionne.
1: Ça fonctionne.
0: Hein. Elle pousse, en tout cas. Quel est le super pouvoir que vous aimeriez avoir ?
1: Rajouter des heures dans une journée.
0: Oui, moi aussi, je le prendrais bien. Est-ce qu'il y a une phrase qui vous poursuit ?
1: On verra. Parce que je pense qu'aujourd'hui, une question que je déteste, c'est où te vois-tu dans 3, 5, 10 ans ? Je pense que c'est une question qu'on ne peut plus poser aujourd'hui. On doit évoluer dans l'époque dans laquelle on vit et on doit se réinventer et se questionner tout le temps. Et je pense qu'on verra, c'est une bonne phrase.
0: Elle est bien cette phrase, on verra, Charline ?
2: Ouais.
0: Ouais, on la garde.
2: On verra quand on y sera, quoi.
0: Et alors enfin, et là je ne dis pas on verra, qu'est-ce qu'on va porter l'hiver prochain ?
1: On verra.
0: Vous voyez, je vous avais dit, je vous parlerai pas des tendances parce que voilà, être à la mode, non, ça n'existe pas. Soyez vous-même. Merci infiniment.
1: Merci beaucoup.
0: Merci Marie-Adam Lénard. Vous pouvez la suivre évidemment sur ses réseaux sociaux. Vous pouvez vous incruster très discrètement dans un défilé de mode, ça marche encore. Et voilà, c'est la fin de la grande matinale. Restez à l'écoute puisque juste après les infos, évidemment, grand bien vous fasse. Bonjour Ali Ribéi. Comment ça va ?
3: Bonjour Daphné, comment ça va ? Tout va bien ?
0: Moi, ça va très bien.
3: Est-ce que vous avez des projets ? C'est quoi vos projets dans quelques semaines, quelques mois ? Vous avez des projets, forcément.
0: Alors, je ne sais pas, vous voulez m'inviter ?
3: Non, bah, le sujet ce matin, c'est peut-on vivre sans projet ?
0: Et ouais.
3: Bah oui, bah, si vous avez des projets, ou alors vous n'en avez strictement pas, vous vivez au fil de l'eau, alors vous improvisez.
2: Mon projet, c'est de vous écouter.
3: Merci, voilà. Moi, ça fait une auditrice, c'est bien, Charline, merci. N'hésitez pas à nous appeler au 01 45 24 7000. Si l'idée d'avoir un projet de vie vous est insupportable...
2: Parce que c'est notre projet !
3: Ça me rappelle quelqu'un, effectivement. Et également sur l'appli Radio France.
0: Merci beaucoup. J'en profite pour dire

0: pour embrasser Sonia De Villers au passage, qui sera de retour lundi. Moi, je suis pas peu fière de Sonia, qui est sur les routes de France à la rencontre des lycéens, car elle est en lice pour le Goncourt.
1: Et ils sont chauds, les lycéens, en plus.
0: Et ils sont chauds, et tant mieux qu'elle soit en ce moment avec eux. Merci beaucoup, Ali. À tout à l'heure.
2: Les infos à suivre.
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0: 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Un point sur l'info avec vous, Amélie Perrier, bonjour.
11: Bonjour Daphné, bonjour à tous. Les forces de l'ordre ne pourront plus lancer de grenades assourdissantes contre les lycéens. Décision du ministre de l'Intérieur, Laurent Nunez, annoncé ce matin après la grave blessure d'un garçon de 15 ans. Il a eu la main arrachée par ce type de grenade à Lens lundi. Une enquête de l'IGPN, la police des polices, est en cours pour savoir si le lycéen a ramassé la grenade ou si elle a atterri et explosé sur lui. Bonjour Emmanuel Leclerc.
12: Bonjour.
11: Spécialiste police-justice, c'était une demande forte des manifestants et jusqu'à hier matin, sur notre antenne, Laurent Nunez assurait que l'usage de ces grenades était légitime et proportionné.
12: La décision a été prise hier soir à l'issue de la réunion à l'Élysée avec le président de la République et c'est effectivement un revirement pour la doctrine et l'usage de ces grenades assourdissantes dont le modèle est utilisé depuis quelques mois seulement et c'est bien ce qui semble avoir dicté la décision prise par le chef de l'État et son ministre de l'Intérieur qui a précisé chez nos confrères de RTL qu'il suspend l'usage de ces grenades pour le mouvement des lycéens et tant que la lumière n'a pas été faite sur ce qui s'est passé dans cette affaire à Lens. Donc, dans un télégramme daté de hier soir vers 22h30, le directeur général de la police nationale a informé les compagnies de CRS notamment que la grenade ASSD est donc suspendue à titre conservatoire le temps que les circonstances de la blessure du jeune homme soient établies. Hier soir, une source policière maintenait que l'hypothèse privilégiée était que le lycéen avait bien attrapé la grenade et qu'elle était dans sa main quand elle a explosé.
11: Et 18 enquêtes de l'IGPN ont été lancé en tout depuis le début du mouvement des lycéens, annonce également Laurent Nunez. Merci Emmanuel Leclerc, service police-justice. Depuis le début de cette mobilisation, plus de 6500 interpellations ont été effectuées, près de 500 rien qu'hier lors de la grande journée de manifestation. Plus de 700 policiers et gendarmes ont aussi été blessés. Des organisations lycéennes appellent à poursuivre les blocages aujourd'hui et à de nouveaux cortèges demain. Quant à la journée banalisée annoncée par le gouvernement en fin de semaine, une journée sans cours au lycée, pour un moment de démocratie interne, souhaitait le Premier ministre. Le principal syndicat des chefs d'établissement, le SNPDEN-UNSA, refuse de la mettre en place. Les proviseurs estiment que ça ne répond pas aux problèmes de fond et que ce n'était pas souhaitable dans l'immédiat tant que le climat n'était pas serein. Un mouvement lycéen plus mobilisé que jamais, des prix des carburants au plus haut, la crise agricole à cause de la sécheresse, la situation financière du pays dans le rouge. Autant de sujets pour le Premier ministre. Il donne rendez-vous pour une allocution ce soir depuis Matignon. Alerte aux boissons énergisantes pour les jeunes. Un rapport parlementaire recommande aujourd'hui d'en interdire la vente aux moins de 16 ans. Il souligne le risque sanitaire plus élevé pour cette population particulièrement exposée. Les boissons énergisantes se développent en France, vantant des propriétés stimulantes au niveau physique et intellectuel. Si ces boissons ne posent pas de risque sanitaire en population générale, en quantité raisonnable, leur consommation apparaît globalement excessive en France, pointe le rapport. Et chez les enfants et les adolescents, notamment, cette consommation peut bel et bien engendrer des effets nocifs comme des symptômes symptômes cardiovasculaires ou psychologiques. Ils sont principalement liés à une consommation excessive de caféine, éventuellement couplée à une prise d'alcool. Et puis la pluie et les orages dans le sud, ils pourraient faire des dégâts. 4 départements du littoral méditerranéen sont en vigilance orange. Le Gard, les Bouches-du-Rhône et le Var pour pluie, inondations et orages. L'Hérault est en vigilance pour crue. Dans le Gard, les transports scolaires sont suspendus pour la journée. Et dans les 4 départements, les préfectures ont appelé à limiter tout déplacement.
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11: 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Bonjour Ali Rébé.
13: Bonjour Amélie Bernier. Est-ce que vous êtes une femme de projet ou alors vous vivez votre vie en improvisant, sans aucun projet?
11: Ah non, moi j'ai besoin de perspectives.
13: Ah oui,
11: moi j'ai besoin de projets. Ah,
13: d'objectifs clairs, etc.
11: Qui me fasse un peu rêver. Qui
13: ah
11: me...
13: oui.
11: Ouais, vous voyez, voilà, ouais, les prochaines
13: bien.
11: Vacances, ce genre
13: ah
11: de
13: ouais,
11: choses.
13: Oui. Vaste aussi. Projet. Ah
11: oui,
13: bon, on se retrouve à 11h.
11: C'est un beau projet
13: de se retrouver à 11h.
11: C'est très bien, ça me plaît. À tout à l'heure.

0: Bonjour à toutes et à tous, soyez les bienvenus dans Grand Mal vous fasse. Et ce matin, peut-on vivre sans projet? C'est la question que nous posons ce matin avec le mensuel Sciences Humaines. Nous sommes une espèce qui nous projetons sans cesse dans l'avenir. Projet de vacances, construction de la maison de ses rêves, donner naissance à un enfant, courir un marathon, ouvrir un resto, rencontrer sa moitié, partir au bout du monde. Comment expliquer que certains projets n'aboutissent jamais, restent à l'état embryonnaire, ratent ou bien réussissent? Et est-ce si grave que ça si on a strictement aucun projet dans sa vie? Vivre au jour le jour, improviser, ne surtout pas se projeter. Nos invités attendent vos questions et vos témoignages. Dites-nous quels sont vos projets en ce moment. Racontez-nous également si vous n'en avez aucun et que vous vivez très bien comme ça. Standard ouvert au 01 45 24 7000, sans oublier WhatsApp et l'appli Radio France. Bienvenue dans Grand Mal vous fasse, la vie quotidienne mode d'emploi.
1: 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Grand bien vous fasse. Ali Rebbi.
0: Bonjour Jean-François Dortier.
2: Bonjour Ali.
0: Vous êtes sociologue, honorable fondateur de l'excellent mensuel Sciences Humaines. Vous avez signé le dossier du mois « Peut-on vivre sans projet ?» Vous avez mené à bien ce projet puisque j'ai le mensuel entre les mains. Bonjour Claire Pétain.
3: Bonjour Ali.
0: Vous êtes psychologue, clinicienne et psychothérapeute très suivie sur les réseaux sociaux. Vous publiez chez Le Duc « La meilleure version de soi-même n'existe pas » sous-titré « Et si vous disiez stop aux injonctions ». Bonjour Serge Guérin.
4: Bonjour.
0: Sociologue, essayiste, vous avez notamment, parmi vos nombreux ouvrages, publié chez First, la Silver Economy pour les nuls, ça fait longtemps, mais...
4: Ah oui, vraiment pas le dernier.
0: Il y a eu d'autres livres entre-temps, on les citera tout à l'heure. Alors Jean-François Dortier, l'une des particularités de l'être humain par rapport à l'éléphant ou au chimpanzé, c'est sans doute d'avoir des projets. Nous sommes des êtres de projets. Nous sommes tous bercés de rêveries, d'aspirations, de désirs, de fantasmes, qui deviendront peut-être un jour un projet.
2: Et oui, effectivement, on est presque programmé pour ça. C'est-à-dire que ce qui fait peut-être une des spécificités de l'humain, c'est cette capacité de se projeter. Se projeter, ça veut dire quoi? C'est en penser, être en dehors de soi-même, se projeter dans l'avenir, dans le passé, se projeter dans l'ailleurs, et donc imaginer des futurs possibles. Et toutes nos activités, depuis sans doute Homo erectus, consistent à non pas vivre dans le présent, ni même, comme le disaient certains psychologues, toujours dans le passé, mais au contraire, dans le futur. On est presque prisonnier du futur. Les enfants sont déjà obligés, même, de se projeter pour faire projeter des projets d'études. Adultes, nous sommes embarqués dans des projets professionnels, des projets de loisirs, des projets de vacances, comme il vient d'être dit. Et même, d'ailleurs, ces projets, ils se prolongent tout au long de la vie. On en parlera tout à l'heure avec Serge Guérin. Donc, c'est, en quelque sorte, effectivement, une sorte de marque de fabrique de l'humain. Le problème, c'est qu'on a tellement de projets qu'ils se confrontent, que beaucoup restent à l'état de

0: rêve, que se dissipe, et d'où l'aspiration aujourd'hui à dire « stop, je voudrais vivre sans projet ». Mais ce n'est pas possible.
1: Comment distinguer un rêve, je rêve d'aller en Écosse, de construire une cabane en forêt, que sais-je, et mener ce projet-là?
0: Alors, effectivement, un projet, ce n'est pas simplement un rêve. Beaucoup de rêves restent à l'état purement contemplatif. Il y a projet dès lors qu'on s'engage dans un plan d'action pour essayer de le mener à terme. Je rêve simplement de partir, par exemple, en vacances aux Pays-Bas. C'est une personne en bas qui me dit ça.
1: À l'accueil.
0: À l'accueil. Eh bien, ce rêve devient un projet dès lors que je commence à me dire « mais ça va être quand ? Aux prochaines vacances ?» Et je commence à prendre mon billet d'avion, combien ça va me coûter, quelles sont toutes les contraintes. Et là, le projet, il commence à devenir beaucoup plus concret. Il sort du cadre du rêve pour devenir une réalité. Et c'est là que les ennuis commencent.
1: Alors, définition du mot projet dans le Robert, image d'une situation, d'un état que l'on pense atteindre. C'est aussi le brouillon, l'ébauche, le premier état, synonyme, plan, programme, objectif.
0: Oui, c'est ça. On pourrait distinguer trois étapes. L'étape effectivement contemplative du rêve, des fantasmagories, des aspirations. Une étape où on rentre dans l'action. Et puis, ensuite, le moment où le projet, il devient simplement des listes de tâches. Je rêvais de partir en vacances, et puis je dois à un moment donné veiller que j'ai mon billet d'avion, que j'ai mon câble d'ordinateur, que j'ai bien tout mis dans mon sac. Et donc, c'est ces trois phases-là qui existent, dans le meilleur des cas. Parce qu'une grande partie des projets, ils vont rester soit à l'état de rêve, soit ils vont nous engager dans des contraintes qu'on n'avait pas imaginées, soit ils vont échouer. Et c'est toute cette dramaturgie des projets qui m'a intéressé d'explorer dans ce numéro de Sciences Humaines.
1: Et d'ailleurs, avant d'écrire votre article dans Sciences Humaines, vous menez votre petite enquête en posant autour de vous cette question. Et toi, quels sont tes projets en ce moment? Et un constat se dégage, il existe diverses réponses. Le mot projet désigne des réalités très différentes.
0: Oui, je commençais autour de ma famille, je fais toujours comme ça, hein, quand je les aborde moi un sujet, je ne me plonge pas tout de suite dans les livres, je regarde les êtres humains qui m'entourent, je m'observe moi-même. Alors là, en l'occurrence, je demande à mon beau-frère, c'est quoi ton projet? Lui, il veut installer un équipement pour climatiser sa maison grâce à la rivière qui passe à côté de chez lui. Son épouse, elle veut partir en van en Norvège. Leur fils, lui, il rêve d'aller en Chine pour monter un business. Et donc, on a déjà une galerie de projets très différents, lesquels vont être menés à terme. Je vous le dirai un petit peu plus tard.
1: Le mot « projet » ne parle peut-être pas à tous de la même manière, mais il est rare de ne pas avoir de projet, Claire Pétain.
2: Alors oui, mais la question c'est, est-ce que ce sont des projets qui viennent vraiment de nos désirs, ou des projets qu'on pense devoir avoir pour correspondre à certaines normes, à ce qu'on attend de nous? Donc avoir des projets, oui, mais est-ce que ce sont des projets qui correspondent à mes ressources internes, à mes ressources aussi externes? Est-ce que ce sont des projets réalistes? Est-ce que ce sont des projets que je fais parce que je pense que je dois les faire pour être heureux dans la vie, parce que ce sont des étapes de vie incontournables? Donc oui, on peut avoir plein de projets différents, mais parmi tous ces projets, il y a des projets qui ne nous correspondent pas vraiment. Et c'est aussi important de savoir abandonner certains projets. La persévérance n'est pas forcément toujours une vertu.
1: On va y revenir. Qu'entendez-vous par ressources internes et ressources externes?
2: Ce sont des projets qui correspondent à notre personnalité, à nos désirs profonds. Encore faut-il savoir de quel désir est-ce qu'il s'agit. C'est ça aussi qu'on fait en thérapie. C'est essayer de comprendre ce qui me correspond vraiment, ce qui est en phase avec mes valeurs, avec comment j'imaginais ma vie peut-être avant de chercher à tendre vers cet idéal du moi qui correspond plus à un moule.
1: Et externe?
2: Externe, c'est tout simplement, est-ce que je suis dans un environnement qui me permet de réaliser ce projet? Est-ce que j'ai les moyens financiers, par exemple, qui me permettent de mener à bien ce projet-là?
1: Alors Serge Guérin, vous êtes un spécialiste du vieillissement de la population. À partir d'un certain âge, il n'est pas toujours évident d'avoir des projets. Et est-ce si grave que ça, si on n'a plus de projet, passé 60, 70, 80 ans?
3: Est-ce que c'est grave, docteur? tout dépend ce qu'on met, en effet, on tourne autour de cette notion de projet. Et tout dépend ce que les autres autour de nous y mettent. J'arrive à la retraite, par exemple, et la personne, parfois du jour au lendemain, découvre que ce n'est pas le paradis rêvé quand elle était lycéen et qu'elle descendait dans la rue pour la retraite à 60 ans. Elle découvre que, bah oui, mais c'est beaucoup lié à sa vie d'avant, quoi. Et puis, elle va se dire, mais qu'est-ce que je fais? Je me lève le matin, pourquoi? Et donc, finalement, derrière, il y a la question du sens. C'est quoi le sens de ma vie? Et finalement, peut-être pas zéro an, mais enfin, très vite dans la vie, on se pose souvent cette question-là. Ou on ne se la pose pas. Mais en tout cas, si on se la pose, la question du projet, elle est liée à ça. Je dois le faire parce que par rapport à ce dont j'ai envie de faire plus tard. Mais ça peut être aussi, par exemple, voilà, j'ai la soixantaine, tout ça, et si je me mettais à courir? Et puis tiens, mon projet, ça va être de faire un marathon. Mais du coup, je me donne un but. Et finalement, je cours pour me donner ce but-là. Mais je cours parce que ça me maintient en forme. Donc par rapport au vieillissement, ça le recule. Donc c'est plutôt bien. Je cours parce que ça crée du lien, peut-être avec d'autres personnes. Ça me donne un statut, de cette manière. Donc ça me fait du bien. Et puis je cours parce que le médecin, tout ça, j'ai entendu dire que quand même la prévention, c'était pas totalement idiot. Voilà. Donc finalement, derrière, à chaque fois, je dis quand même, ça me fait du bien. Et sans doute qu'à un âge, on peut se dire, je le fais parce que tout simplement, ça me fait plaisir, ça me fait du bien, ça me renvoie quelque chose à moi et aux autres. Parce qu'il y a quand même souvent ce regard des autres qui jouent. Donc oui, on peut avoir, et il est bon, d'une certaine manière, de se dire, parce que si j'ai des projets, c'est-à-dire que je me projette. C'est-à-dire que j'attends pas que la mort arrive. Je suis pas là en disant, bon, bah, maintenant c'est foutu, il n'y a plus qu'à attendre. Donc le projet, c'est aussi, je crois, une capacité à se dire, je suis encore là, quoi. Et finalement, ma vie continue de me servir et peut-être aussi de servir aux autres à quelque chose.
1: Jean-François Dortier.
0: Oui, effectivement, pour les personnes qui sont dans la soixantaine aujourd'hui, les 70, les ex-baby-boomers qui sont devenus maintenant des boomers tout court, c'est-à-dire des vieux, ils sont très différents par rapport aux retraités qu'étaient leurs parents ou grands-parents qui cessaient toute activité. Et le mot retraite voulait dire ça. Aujourd'hui, vous rencontrez des gens qui sont, bien sûr, dès lors qu'ils sont en bonne santé, hein, et bien qui sont, au contraire, qui bouillonnent de projets. De projets de voyage, de projets de construction, de projets. Donc, les personnes que j'ai interviewées autour de moi sont des personnes qui sont de mon âge et qui sont donc cette catégorie d'âge. Eh bien, au contraire, on peut s'apercevoir que l'aspiration à faire des choses, pas simplement à attendre la retraite, ça c'est une attente, c'est pas un projet, mais le jour venu, eh bien, beaucoup sont engagés dans des projets personnels. Et ceux qui ne sont pas, c'est qu'ils sont dépressifs.
1: Claire Pétain, quand on pose la question « Quels sont tes projets ?», on s'attend à une réponse où on va vous parler de grands projets, de grandes aspirations, alors que on n'a pas forcément de grands projets et qu'on aspire juste à une forme de banalité. Et on peut culpabiliser parce que c'est vrai que quand on se balade sur les réseaux sociaux, on a l'impression que tout le monde a l'air de savoir ce qu'il veut faire dans sa vie, dans un proche avenir, avec de grands projets. Alors que non, on veut juste une certaine banalité et pas forcément de grands projets.
2: Ouais, ce que je constate, c'est qu'il y a un mépris de l'ordinaire. C'est-à-dire qu'il faudrait que nos projets soient extraordinaires et soient instagrammables aussi. Qu'on puisse les montrer sur les réseaux sociaux, qui est la vitrine de la société du spectacle. Donc, moi, je prône cette réhabilitation de la banalité, c'est-à-dire que vous n'avez pas besoin d'avoir des projets extraordinaires pour que votre vie ait de la valeur. Parce qu'en fait, derrière la question du projet, il y a la question de la valeur que va avoir notre vie. Donc, on va se comparer aux autres et on va se dire, moi, si mon projet est moins extraordinaire, moins grandiose que l'autre, c'est que ma vie est inintéressante, n'a pas de valeur, vraiment sans intérêt, quoi.
1: Et Claire Pétain, on peut subir quand même une forme de pression quand tel ancien camarade de promo vous annonce qu'il va lancer sa boîte, que vos amis partagent sur les réseaux sociaux leur entraînement pour le marathon de Paris, que vos collègues vous annoncent qu'ils vont se reconvertir dans la boulangerie ou la mécanique, ou que votre frère vous annonce qu'il va créer une association. Sacrée pression, quand même.
2: Il y a une pression à faire toujours plus, toujours mieux. On va avoir du mal à se satisfaire de ce qu'on projette pour sa propre vie.
1: Et vous parlez même, dans votre livre, Claire Pétain, de tyrannie du projet.
2: Oui, parce que... Et c'est une question... J'ai voulu aborder ce thème parce que c'est une question qui revient beaucoup en consultation. Vraiment, cette phrase, cette question, je n'ai pas de projet, est-ce que c'est grave? Est-ce que je suis normale? Est-ce que ce n'est pas pathologique, le fait de ne pas avoir de projet? Alors, attention, parfois, oui, quand il y a un état dépressif, c'est important de garder en tête que cette perte d'élan, ce désintérêt pour l'avenir, ça peut être un signal d'alarme. Et en tant que thérapeute, il faut faire attention à ça. Mais de manière générale, ne pas avoir de grands projets, non, ce n'est pas grave. Et l'enjeu, ça va être aussi de voir avec la personne, enfin le patient, qu'est-ce que lui ne considère pas comme un projet. Parce que quand on décortique les choses, ben, la personne peut avoir en fait plein de petits projets, mais qui n'ont pas suffisamment de valeur à ses yeux ou aux yeux des autres.
1: Serge Guérin.
3: Oui, j'écoutais, je me disais, d'abord, parfois un grand projet, c'est une catastrophe. Il y a des gens, leur projet, c'est quand même de faire des choses hyper malsaines. Donc après tout, moins de projets, c'est peut-être aussi plus de douceur.
1: Ou totalement irréalisable.
3: Oui, oui. Ah, ceux-là, ils se font du mal, mais à la limite qu'ils se fassent du mal. Mais il y en a qui font du mal aux autres. Donc quand même, le projet, le grand projet, c'est comme le grand soir, quoi. On peut quand même s'en inquiéter. Et en écoutant, je pense à Yankelevitch, vous savez, chaque matin est un matin de printemps. Donc se dire, juste, je suis là, je prends un bon chocolat, il fait beau, je réfléchis à la vie, mais c'est peut-être un des plus beaux des projets. En tout cas, c'est aussi profiter du temps présent. Et c'est vrai qu'aujourd'hui, alors on le voit pas seulement avec les jeunes, mais on le voit beaucoup, les étudiants et tout ça, mais c'est le besoin aussi de se raconter, évidemment d'en rajouter. On a fait des vacances qui sont forcément extraordinaires. Il y avait ce truc, c'était génial. Enfin, tout est des superlatifs au bout d'un moment. Tu dis, ça va, quoi. Et juste, on a trouvé un bon resto, c'était sympa. On peut le dire comme ça. Mais non, ça va être... En effet, on va tout Instagrammer. Et du coup, on se met en concurrence. Et on est tout le temps en concurrence. Alors qu'une certaine manière, l'esprit de compétition sur certains sujets, il a plutôt tendance à reculer. Mais presque l'esprit de compétition, l'esprit de concurrence, lui, il est tout le temps là.
1: Et nous accueillons Christine. Bonjour Christine.
4: Bonjour Ali, bonjour à toute l'équipe.
1: Bonjour, d'où appelez-vous voilà. Christine ?
4: Alors j'appelle de Fresnes. Alors tout d'abord un grand merci pour tout ce que vous faites et tout ce que vous nous apportez.
1: Ah, merci beaucoup Christine.
4: Donc voilà, mon témoignage recoupe un petit peu ce dont vous aviez déjà parlé. J'ai 67 ans, je suis à la retraite et en fait moi je distingue deux personnes dans deux périodes dans ma vie. La première où on a tout notre potentiel, on a des idées, on a des envies, on a de l'entourage, on se sent capable de tout et c'est ce en quoi j'ai essayé d'emmener ma fille. Alors maintenant je suis dans une période où je transfère ma joie et mon bonheur sur les projets que construit ma fille. Et en même temps, personnellement, ça génère de la nostalgie et des regrets de ce qui a été et de ce qui n'est plus. Et par rapport à ma période, par exemple, de retraite, bah, effectivement, il y a une grosse pression. Qu'est-ce que tu fais ? Il faut continuer, fais ceci, fais cela. Mais néanmoins, oui, on a du temps, mais on peut avoir des limitations financières, on peut avoir des limitations physiques, des limitations au niveau de la langue, de la solitude, parce que avant, je pensais jamais que si je partais à l'étranger, je pouvais me casser quelque chose et que j'allais être ennuyée à l'étranger. Maintenant, j'y pense. Maintenant, les jours se succèdent avec des jours très bien, avec un projet inattendu auquel je souscris, et des jours beaucoup plus nostalgiques ou un peu plus tristes. Et ma conclusion serait de rester open et ouvert à ce qui se présente au quotidien, mais le projet n'a plus la même dimension, parce que il y a des limites qui sont peut-être dues simplement à des angoisses personnelles, mais que je ressens au quotidien.
1: Voilà. Très intéressant ce que nous dit Christine. Serge Guérin.
3: Oui, c'est très beau, merci Christine, parce que, alors déjà, 67 ans, c'est une gamine, donc il faut aussi se calmer. Voilà, c'est pas, à un moment donné, à 97 ans, on commence à avoir des contraintes physiques qui empêchent à plein de choses. Mais n'empêche que, après tout, on a tous connu, quel que soit notre âge, des jours sans et des jours avec. Donc ça fait partie aussi de la vie, et parfois il faut se dire, bon aujourd'hui c'est pas génial, moi je prends un carré de chocolat dans ce cas-là, et puis voilà quoi. Mais ce qu'il y a derrière, c'est de se dire aussi, oui, je peux aussi laisser la vie en partie décider pour et avec moi. Tiens, il y a une découverte, il y a un petit moment génial, et j'en profite, où je réentends Nostalgie, j'écoute France Inter, et d'un seul coup, il y a une chanson, une vieille chanson, Charlebois, je suis un gars ordinaire, voilà, il pourrait y avoir un truc comme ça, et du coup, ça va me faire du bien, peut-être pour une minute, peut-être pour la journée, j'en sais rien. Donc c'est aussi se laisser un peu bercer aussi, mais être ouvert justement, et à tous les âges. Et peut-être que la question de l'ouverture d'esprit, elle est... Esprit et ouverture, ou esprit d'ouverture. C'est peut-être là où ça se joue.
1: Jean-François Dortier ?
0: Oui, effectivement, très beau témoignage. J'ai remarqué aussi dans mes enquêtes autour de moi, sur quand je pose la question « Et toi, ton projet ?» il y a des réactions qui sont de gens qui me disent « Moi, j'ai pas de projet. » Alors, j'en ai ciblé deux cas de figure. Premier cas de figure, une personne qui est une femme active, qui a 3 enfants, qui m'a dit « Non, moi, j'ai pas de projet, et les projets, c'est un truc de mec. » Sous-entendu, moi, j'ai mon boulot, mes enfants, une vie tellement chargée, je n'ai pas le loisir de pouvoir me faire des grands projets. Alors, je lui ai quand même rétorqué que le fait d'avoir 3 enfants et d'avoir un boulot, parce que c'est une cadre dirigeante dans une grande entreprise, ça a bien été un projet à un moment donné de sa vie. Sauf que maintenant, elle est en quelque sorte prisonnière de ses anciens projets. Et l'autre cas, c'est effectivement plein de gens aujourd'hui qui résistent un peu à cette idée de projet et qui disent ben « moi, j'aspire qu'au far niente ». Mais c'est aussi un discours qu'on entend beaucoup, qui consiste à dire « je n'ai pas de projet ». En fait, ma voisine, Claire Pétain, vient d'écrire un livre pour dire « n'ayons pas de projet ». Mais écrire un livre, c'est un projet.
1: Claire Pétain, sur le témoignage de Christine.
2: Oui, en effet, un très beau témoignage. Moi, il y a ce mot d'inattendu, c'est... laisser l'inattendu aussi nous surprendre et ne pas être en permanence dans le futur, pouvoir être à l'écoute de ce qui se présente à soi, se laisser surprendre et se faire confiance ensuite dans notre capacité à s'adapter et à envisager de nouveaux possibles au gré de ce qui va venir. La question du vivre par procuration aussi, les projets des autres, ce n'est pas à dévaluer. On peut avoir de l'enthousiasme et suivre un peu de loin, être en soutien aux autres. Ça n'a pas moins de valeur et c'est tout aussi important.
1: Merci beaucoup Christine de nous avoir rappelé. Tiens, un message pour vous de Claudie Jean-François Dortier. Ça me fait bondir ce que je viens d'entendre. Quand on est à la retraite, si on n'a pas de projet, on est dépressif. Citation de Jean-François Dortier. Moi, je suis à la retraite, je n'ai pas de projet, je ne veux plus de contraintes. Arrêtez de définir ce qui est bon pour les gens. Peut-être préciser votre pensée, Jean-François Dortier.
0: Oui, bien entendu. Alors non, ce n'était pas une attaque. Non, je dis dépressif parce que faire son jardin, faire un repas, accueillir sa famille, pour moi, c'est des projets. Je ne voudrais pas laisser croire qu'il n'y a que de grands projets de vie qui structurent notre existence. On peut mener une très excellente vie avec des petits projets, des projets minuscules et qui nous remplissent de bonheur. Donc, bien entendu, je parlais des dépressifs parce que la vie même, je crois, la vie est projet. Même si c'est des petits projets, on se projette le matin, on se lève pour faire quelque chose, sinon on resterait au lit. Et si on est sans projet, qu'on est en panne de projet, c'est qu'on est soit en fin de vie, soit dépressif. J'insiste quand même là-dessus, parce que je crois quand même que, alors je reprécise bien, on n'a pas forcément des grands projets de vie et des grands projets extraordinaires, mais les projets minuscules, nous sommes tous porteurs de telles ambitions.
1: Claire Pétain.
2: Peut-être que l'auditrice faisait référence aux injonctions au bien vieillir qui incitent les retraités à rester hyper actifs, à se réinventer, à être toujours dans la performance, alors qu'en effet, beaucoup aspirent à juste une forme de tranquillité.
1: Et de banalité.
2: Et de banalité et de petits plaisirs quotidiens qui n'ont pas besoin d'être de grands projets.
1: Allez, racontez-nous vos projets, votre totale absence de projet au standard et sur WhatsApp au 01 45 24 7000 et sur l'appli Radio France. On écoute Iggy Pop, The Passenger, une chanson sortie en 1977, 10h27 à l'écoute de France Inter.

0: Iggy Pop interprétait The Passenger.
1: Ali Rebéi. Grand bien vous fasse sur France Inter.
0: Peut-on vivre sans projet? C'est notre question ce matin avec la complicité du mensuel Sciences Humaines, avec son fondateur qui a bien connu Iggy Pop, Jean-François Dortier, avec le sociologue Serge Guérin et avec la psychologue clinicienne Claire Pétain. Et nous accueillons Christian. Bonjour Christian, bienvenue dans l'émission.
2: Bonjour à vous.
0: Bonjour, d'où appelez-vous Christian?
2: J'appelle de Crépon dans le Calvados.
0: Alors que vous inspire notre conversation, Christian?
2: Alors, je voulais juste un peu pondérer les propos des sociologues. J'ai vécu 8 ans en Polynésie, j'ai eu cette opportunité pour mon travail, et j'ai constaté là-bas que la plupart des personnes n'avaient pas de projet inscrit dans le temps, qui vivaient dans l'instant présent. Alors, ils paraissaient très heureux, moi ils m'ont beaucoup influencé dans ce sens-là. Et pour l'avoir approfondi, j'ai constaté que dans la langue polynésienne, le passé finalement est placé avant, et le futur, lui, en arrière, parce qu'il est hors de vision. Ils accordent beaucoup plus d'importance à ça. Et ça veut dire qu'il existe des gens qui peuvent être heureux sans projet dans d'autres cultures.
0: C'est très intéressant, Christian. De quelle façon cette vie polynésienne vous a influencé dans votre vie personnelle ou professionnelle? Expliquez-nous un petit peu, Christian.
2: Ben, j'étais très cartésien, moi, justement, avec d'énormes projets. Bon, j'étais un peu sportif, donc j'ai aussi des projets dans le temps qui s'inscrivaient dans le temps. Et en fait, qui m'empêchait de profiter pleinement de ma vie au quotidien avec mes proches. Et je me suis... ces gens-là m'ont beaucoup influencé. Je me suis beaucoup plus recentré sur l'instant présent. Je lui accordais beaucoup plus d'importance. Et donc, je voulais signaler ça parce que je pense que ça n'a pas été évoqué vraiment. Et j'ai constaté là-bas qu'il y avait très peu de cabinets de psychologie ou de psychiatrie. Ça veut dire que ces gens-là, finalement, arrivent à être heureux avec peu de choses.
0: Alors, ne généralisons pas, mais en tout cas, de ce que vous avez vu, effectivement, Claire Pétain.
3: Oui, en fait, le fait de vouloir des projets, de vouloir avoir des projets, de vouloir pouvoir se projeter, c'est parfois une manière de lutter contre une anxiété du présent. Alors, en effet, il y a sûrement des différences culturelles, mais en tout cas, ici, ce que je constate, c'est que ce besoin d'avoir des projets, c'est pour moins angoisser du présent, paradoxalement. C'est qu'on a envie d'avoir de l'espoir, de donner du sens à son présent, en ayant ces projets-là. Le risque, en effet, c'est de passer à côté de ce qu'on vit actuellement et de ne jamais se satisfaire de ce qu'on a, de ce qu'on est en train de vivre là tout de suite, qui peut en plus être l'aboutissement de projets qu'on avait avant. Et on ne s'en rend plus compte. On est toujours dans la recherche du plus, du plus loin.
0: Jean-François Dortier.
4: Oui, c'est intéressant aussi ce cas de comparaison, effectivement, avec la Polynésie. Moi, je ne crois pas que les Polynésiens vivent dans l'instant présent. Personne ne peut le faire. Pourquoi? Parce que si on évacue les grands projets de vie, un Polynésien, un enfant, il va à l'école. Quand il va à l'école, c'est pour trouver un travail. Ensuite, ils cherchent à avoir une famille. Ils peuvent le vivre à un rythme différent, sans s'engager comme de façon héroïque. Mais ce que j'appelle projet, pour moi, c'est simplement cette existence qui est rythmée par des grandes épreuves de vie que l'on doit assumer. L'orientation scolaire et professionnelle, c'est un projet de vie. Qu'on le veuille ou pas, il peut nous être imposé ou pas, mais c'est un projet de vie. Faire une famille, trouver une maison, avoir un travail, tout ça nous engage, nous embarque dans des projets que nous le voulions ou non. Et simplement, ce qui change effectivement d'une société à l'autre, c'est le rythme, l'intensité et l'ambition qu'on donne à ces projets.
0: Christian.
2: Il faut juste, relativiser un peu les propos. Et là, j'ai bien compris la nuance qui vient d'être évoquée. Okay.
0: Merci beaucoup, Christian, de nous avoir appelé. Jean-François Dortier, notre cerveau ne peut pas s'empêcher d'anticiper et de faire des projets. Depuis son origine, l'espèce humaine est câblée pour le futur, pour se tourner vers l'avenir. D'ailleurs, le mot projet vient du latin progicere, qui signifie se jeter en avant.
4: Oui. nous avons effectivement un cerveau assez particulier par rapport à d'autres espèces animales, qui notamment a un cortex préfrontal très développé, qui est le siège des idées. Et ce siège des idées, il secrète en permanence de l'avenir, comme il secrète de l'ailleurs, du possible, et on ne peut pas s'empêcher en fait de le faire fonctionner. Bien sûr, on veut faire des exercices de méditation. Bien sûr, ce qu'on cherche à faire, justement, c'est vivre l'instant présent. Mais en permanence, ceux qui font ces exercices le savent bien. Ils nous entraînent en permanence vers l'au-delà, en quelque sorte. Et c'est ça qui secrète, en fait, ces projets. Et je le disais, depuis Erectus, sans doute, c'était Homo Erectus, le matin, il partait au travail pour tailler son silex. Il avait en tête de couper du bois pour faire du feu, pour aller à la chasse. Et ça, c'est une projection qui ne sont pas des loisirs, mais qui sont inscrites dans son activité.
0: Et c'est vrai que nous passons une grande partie de notre temps éveillé à penser à autre chose qu'à ce que nous sommes en train de faire.
4: Exactement, c'est-à-dire on vit en parallèle en deux mondes, entre ce que l'on fait et ce que l'on devra faire, ou ce que l'on voudrait faire, ou ce que l'on aspire à faire. Donc on peut tenter, et on cherche à le faire de plus en plus, à se débrancher, à dire « je vis l'instant présent ». C'est l'idéal de la cérémonie du thé chez les Japonais, le zen, c'est-à-dire « je ne vis que l'instant présent ». Mais si vous voulez avoir une tasse de thé devant vous, vous avez dû quand même prévoir, acheter une théière, aller au magasin, vous avez dû, ce moment-là, le prévoir.
0: Serge Guérin.
5: Je vous écoutais, je vous poserai... j'ai un petit problème avec ça, c'est que finalement, le futur, il est déjà dans le présent. Si je fais attention à ma santé, je le fais aujourd'hui, mais ça aura des effets demain. Et si je n'ai pas fait attention à ma santé hier, je ne l'ai pas fait, et ça a aussi des effets aujourd'hui, ça en aura demain. C'est-à-dire que moi, j'ai du mal, finalement, à me dire... à séparer autant que ça les trois éléments. Je ne m'étais pas posé la question avant, mais c'est en vous écoutant. Je me dis, tiens...
0: Si on peut servir à ça, Serge.
5: Oui, merci. Mais merci beaucoup à vous. Et c'est aussi cette question, on parle de projet, mais encore une fois, on voit bien qu'il y a une tentation de hiérarchiser. Il y a encore une fois, ce que vous avez dit au tout début, Ali, il y a les grands projets et puis les petits projets ou les projets de banalité ou Orwell, hein, les gens ordinaires. Les gens ordinaires, c'est quoi les projets? C'est aussi de vivre. Et donc, je crois qu'il y a vraiment derrière ça... toujours ce besoin de se dire, oui, mais il y a des projets qui sont bien, des projets qui ne sont pas bien. Puis on connaît tous, c'est aussi sans doute une histoire de personnalité. Alors, moi, je suis prof, donc je suis avec des universitaires. Et tout, c'est la thèse, le machin, le truc, le bidule. Et j'entends toujours les gens, je vais écrire un livre, des choses comme ça. Puis il y a ceux qui le font. Voilà. Mais il y a aussi parfois le besoin, peut-être que le besoin de se dire que j'ai un projet, même si je ne l'atteindrai pas, qui m'aide peut-être à tenir. Chacun a ses projets. Oui. Et des projets qui vont nous aider, puis des projets qui peut-être ne vont pas du tout nous aider. Je n'ai pas comme projet de retrouver des cheveux, par exemple. Et ça ne m'aiderait pas. Mais il y a des gens qui vont avoir ce besoin-là. Et du coup, peut-être ça va les aider d'en rêver. Évidemment, Jean-François Dortier me regarde avec sa magnifique chevelure. Mais voilà. Mais peut-être que, et pour d'autres, au contraire. C'est-à-dire que je crois, mais je ne suis pas psy, que avoir des projets possibles sont sans doute des projets qui nous aident à vivre. Mais
0: Marie nous écrit sur WhatsApp « Je n'ai jamais eu de véritable projet de vie. Je me suis toujours laissé porter en étant confiante, en laissant

0: milieu, en tout cas, de jeunes cadres trentenaires sans enfants pour la plupart. J'ai vraiment l'impression que cette tyrannie des projets, elle est simplement liée au fait que nous ayons des jours de congés limités. Donc en fait, quand on les pose, on se sent un peu obligé de les rentabiliser. C'est-à-dire qu'on ne les pose pas pour rien, entre guillemets. À chaque fois, il faut qu'on ait des projets de vacances et on garde précieusement nos congés pour ces projets de vacances qu'on prévoit des fois à très long terme, hein, plus d'un an. Et alors que je pense que tous et toutes, bah, on aurait sans doute besoin de poser des congés, parfois juste pour rester chez nous, se reposer, profiter de notre quotidien, en fait, juste en travail. Mais je pense, en tout cas, j'ai l'impression que c'est très lié au, voilà, à ce nombre limité de congés qui fait que on se sent un peu obligé de les garder pour des projets et de faire des projets avec.
1: Claire Pétain, que vous inspire le témoignage de Claire ?
2: Alors, un mot-clé, rentabiliser. En effet, c'est complètement ça. Le repos n'a plus vraiment de valeur. C'est-à-dire qu'on doit rentabiliser nos moments de calme, vraiment nos loisirs, nos vacances. Il faut absolument que ça produise quelque chose. Donc, ne rien faire, si je ne fais rien de mon dimanche, c'est une journée gâchée. Et en plus, je n'aurai rien à raconter, rien à montrer. Donc, il y a cette pression, en effet, à rentabiliser. Cette tyrannie du projet qui va avec, et cette culpabilité ou cette honte aussi à ne rien faire de ce temps libre que j'ai. Alors qu'il faudrait savoir se reposer et se laisser tranquille.
1: Est-ce que vous culpabilisez, vous, Claire, parfois, de ne pas avoir de projet, de vous laisser porter ?
0: Non, mais moi, à chaque fois que j'ai... Enfin, quand j'étais toujours en emploi, à chaque fois, justement, j'avais toujours des projets pour les vacances. Et là, j'ai eu une période de chômage et justement, c'est intéressant. Tous les gens à qui j'en parlais me disaient « Ah, c'est super, tu vas pouvoir faire un grand voyage, tu vas pouvoir faire ceci. » Alors que justement, moi, j'avais envie d'en profiter pour... déjà, il faut que je cherche du travail, donc je pouvais pas tant m'éloigner. Mais aussi pour profiter de ma ville au quotidien et faire un peu le point et puis rester... Voilà, me reposer, en fait, et effectivement, moi, ça m'a fait beaucoup de bien, mais j'avais limite une culpabilité de dire aux gens que, oui, j'ai été au chômage, mais j'ai rien fait de particulier, je suis restée chez moi, dans ma ville, j'ai profité de mon quotidien sans cette contrainte du travail.
1: Merci beaucoup, Claire, pour votre témoignage. Claire Pétain, on a quand même le droit de ne pas avoir de projet, c'est pas si grave. Il faut peut-être rappeler également que ne pas avoir de projet, vous l'écrivez dans votre livre, n'indique pas qu'on est habité par un vide intérieur ou qu'on n'est pas quelqu'un d'intéressant.
2: Non, et pourtant, c'est une peur qui revient beaucoup. Si je n'ai rien à raconter, si je n'ai pas de projet à mettre en avant, ça fait de moi quelqu'un d'inintéressant, qui n'a pas de valeur. C'est honteux, en fait, de rien avoir à proposer aux autres. Alors, pas du tout, hein, évidemment. Encore faut-il savoir valoriser ces petits projets. C'est pas parce qu'on n'a pas de grands projets que les petits projets qu'on a n'ont pas de valeur. Donc, on travaille là-dessus aussi.
1: On peut être heureux en naviguant à vue, improvisant, se laissant porter par le vent, en vivant au fil de l'eau.
2: Oui, le fait de ne pas avoir de projet peut donner l'impression, finalement, que nous ne sommes pas heureux, qu'on ne cherche pas à réussir sa vie. On n'a pas de case à cocher, donc finalement, c'est qu'on se laisse porter, mais c'est plutôt négatif, pour le coup.
1: Ce qui est embêtant, quand on n'a pas de projet, c'est de devoir se justifier, s'en excuser, et du coup, on peut s'embarquer dans un projet de façon totalement artificielle.
2: Complètement. On va voir ce que font les autres, et puis on va essayer de le faire soi-même. Alors, par exemple, l'escalade, des cours de cuisine, monter sa petite entreprise, faire un marathon ou un ultra-trail. On va essayer de copier ce que font les autres en se disant, déjà, c'est socialement valorisé, donc je prends peu de risques. Et puis peut-être que moi aussi, ça va me plaire. Alors que parfois, ce n'est pas du tout en phase avec qui on est, avec nos capacités.
1: Claire Pétain parlait de marathon. Il y a un papier sur le marathon dans le dossier de Sciences Humaines. Peut-on vivre sans projet, Jean-François Dortier. Je pense à cette folie autour du marathon, de l'ultra-trail, cette course à pied ultra intense. Comment expliquer le boom de ce type de projet? Je rappelle qu'il y a quelques années, il y a 10 ans, vous aviez écrit un livre sur la course à pied. Comment ça s'explique, cette explosion de projets où on rêve de faire un marathon, un ultra-trail?
3: Oui, il y a 10 ans, effectivement, déjà, je pensais qu'on était arrivé au sommet de cette folie collective qui est que le monde s'est mis à courir. Pas simplement en France, hein, à Tokyo, à Pékin, à New York, les hommes, les femmes, les jeunes maintenant, donc, et à tous les âges, donc le monde s'est mis à courir.
1: Comment vous l'expliquez ?

0: J'ai essayé de trouver quelles étaient les motivations. Souvent, alors elles sont multiples. Hein. Il y a des gens qui sont effectivement investis aujourd'hui comme une sorte de mission d'héroïsation de soi pour atteindre des caps impossibles, faire le, par exemple le tour du Mont Blanc, qui sont des épreuves humaines aux limites, aux extrêmes. Donc ça, c'est l'héroïsation de soi. Il y a des gens qui se mettent à courir aussi parce qu'ils ont des petits projets. Mmh. Je veux perdre du poids, je veux arrêter de fumer. Bon, et puis qui, petit à petit, sont pris dans l'engrenage, comme disait aussi tout à l'heure Serge Guérin. C'est aussi, on peut courir avec des amis. Et puis ensuite, on se donne des petits objectifs. Je fais 3 km, je vais en faire 5, je vais en faire 9. Certains le vivent donc sur un mode du plaisir quotidien du dimanche matin. Il y a aussi des gens qui courent parce que c'est une façon d'échapper à la vie ordinaire. On redevient un enfant quand on court, on met des baskets et on va... Donc en fait, il y a plein de motivations qui sont agrégées, qui font que tout le monde ne le vit pas sur le mode du marathonien. Mais voilà, donc je pense que c'est ça la motivation. En fait, il n'y a pas une seule motivation, un seul grand projet, mais l'agrégation de petits bouts de sens de vie.
1: Serge Guérin ?
2: Juste en restant sur le marathon, j'en ai couru une bonne trentaine.
1: Ah bon ?
2: Et à l'époque, ça fait vieux con, hein, mais à l'époque, par exemple, tu courais le marathon, les gens étaient assez impressionnés, mais c'est tout. Il n'y avait pas besoin, il n'y avait pas de réseau pour en raconter, on ne parlait pas de sa performance. Le jeu, c'était quand même, tu le démarres et est-ce que tu vas le finir ? C'était quand même ça la question. Et voilà, il y avait New York qui était un peu la Mecque, je suis allé deux fois, il y avait plein de monde et tout ça, mais sinon, c'était quelque chose d'assez personnel. Et ce qui est amusant aussi, c'est un peu comme, c'est aujourd'hui, un marathon, c'est presque banal. Donc, il faut trouver autre chose pour se distinguer. Mais à l'époque, il y avait beaucoup moins. C'était vraiment un plaisir assez individuel. Alors qu'aujourd'hui, c'est quelque chose où, finalement, j'ai encore besoin de l'instagrammer d'une manière ou d'une autre. Je ne sais pas si je perds des grammes, mais en tout cas, je dois instagrammer. Il y a quelque chose autour de ça. Et puis, je voulais aussi revenir à cette notion de confiance. En fait, les projets, il y a une dame là, qui est intervenue sur cette question-là, c'est finalement, est-ce que je fais confiance à la vie ? Est-ce que je fais confiance aux autres ou pas ? Et finalement, peut-être que remplir, c'est aussi parce que je ne me fais pas confiance ou parce que je n'ai pas d'espoir par rapport à tout ça. Et le projet, c'est aussi, je crois, quelle que soit la taille, c'est aussi une forme... l'espérance est un risque à prendre, disait Bernanos. Et ben, c'est un peu pareil, quoi. Il y a une espérance, il y a un petit besoin d'espérance. Et je crois que le projet, il y a un lien avec ça.
1: Claire Pétain, une question de Slimane sur WhatsApp qui nous demande... Est-ce qu'il y a un lien entre avoir un projet et le besoin de contrôle ? Est-ce que vous établissez un lien entre les deux ?
3: Alors, oui, certainement. Ouais. En tout cas, pour certaines personnes, le lien est clair. J'ai besoin de me rassurer, j'ai besoin d'avoir des projets. En fait, si je n'ai pas de projet, je ne sais pas vraiment de quoi ma journée sera faite, de quoi demain sera fait. Donc, pouvoir avoir des projets, c'est pouvoir me projeter en toute confiance dans l'avenir, finalement. J'ai des jalons, j'ai des étapes, c'est prévu, je sais vers quoi je me dirige. Et c'est aussi, pour certains, une défense contre une forme d'effondrement. Comme je disais, il y a parfois beaucoup d'anxiété. Le climat est anxiogène, donc en fait, avoir des projets, c'est se rattacher à quelque chose de... Alors, bon, plus ou moins sûr, parce que nous ne sommes pas maîtres de tout, mais voilà.
1: Jean-François Dortier ?
0: Oui, un besoin de contrôle, mais paradoxalement, si nous sommes équipés pour faire des projets, on est très mal équipés pour en mesurer les conséquences, le temps que ça prend, et la réalité qui va être derrière. Et c'est un des aspects de ce que j'appelle la dramaturgie du projet.
1: Mmh. Allez, on se retrouve dans quelques instants. On écoute Dijuno qui interprète Don Junio, 10h48 à l'écoute de France Inter.
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0: Dit Juno interprété Don Junio.
1: Grand bien vous fasse.
2: Je crois même qu'il y a une belle journée qui se prépare.
1: Ali Rebéi.
3: Ah bon ? Eh bien, grand bien lui fasse.
1: Sur France Inter.
0: Peut-on vivre sans projet ? C'est notre question ce matin avec le fondateur de Sciences Humaines, Jean-François Dortier, avec le sociologue Serge Guérin et avec la psychologue clinicienne Claire Pétain. Serge Guérin, vous êtes un grand spécialiste des questions liées au vieillissement, mais vous êtes également un fin observateur de la société française. Difficile d'échapper à cette jeunesse française qui manifeste en ce moment dans les rues. Difficile pour cette jeunesse française de s'orienter dans la vie, de construire un projet, de se projeter.
4: Alors c'est vrai, déjà, il n'y a pas une jeunesse.
0: Oui, c'est Pierre Bourdieu qui disait que la jeunesse n'existe pas.
4: Voilà,
0: il y a des jeunesses, évidemment.
4: Pas, mais c'est surtout que, d'ailleurs, même sur la notion de génération, c'est-à-dire qu'il y a plein de manières d'être jeune, et d'ailleurs, il y a des jeunes qui sont dans la rue, il y a des jeunes qui n'étaient pas, il y a des jeunes qui cassaient, il y a plein de jeunes qui ne cassaient pas, donc voilà, donc c'est beaucoup plus divers. Il y a des jeunes qui étaient de l'autre côté, qui étaient dans la police, par exemple, qui ont à peu près le même âge. Voilà, donc c'est, cette notion, c'est d'ailleurs une des difficultés, c'est que du coup, qu'est-ce qui regroupe ? Et ça fait lien à ce dont on parle, parce que finalement, c'est quoi mes projets ? Mais c'est quoi aussi mes peurs ? Par exemple, on a tous nos contradictions. Mais par exemple, ces jeunes-là, en partie, vont utiliser l'IA pour travailler à leur place, faut être clair. On voit ça, nous on est revenu par exemple au devoir sur papier, parce qu'on sait bien que si c'est
0: vous,
4: par ordinateur,
0: dans votre école de
4: l'école de management où je suis prof à l'INSEC, on fait ça par exemple. Puis moi je reviens beaucoup à l'oral, parce qu'à un moment donné la réalité elle est là quoi. Mais et les mêmes qui vont l'utiliser se disent aussi ça va me piquer mon travail. Vous voyez, donc on a des contradictions, mais aussi des inquiétudes, et c'est bien normal. Et en plus aujourd'hui là, la période est quand même assez tragique, assez complexe. D'où d'ailleurs aussi la difficulté d'avoir des projets. Et un des plus grands projets qui soit, qui est celui de peut-être fonder une famille. Ou pas, d'ailleurs.
0: Ou pas.
4: Mais aujourd'hui, il y a de plus en plus de jeunes qui n'en ont pas du tout envie. Qui n'ont pas du tout envie non plus de cette notion d'engagement. Donc c'est vrai qu'il y a une inquiétude sans doute beaucoup plus forte qu'il y a quelques années. Parce qu'aussi, on ne va pas faire tout le couplet sur les réseaux sociaux, mais tout ça crée quelque chose d'autre. Et à la fois, les gens, en effet, se comparent encore plus qu'avant. Donc il y a une espèce de hiérarchie entre eux qui se passe, puis il y a une hiérarchie aussi avec juste les générations d'avant, avec une vision parfois un peu naïve aussi de est-ce que c'était vraiment plus facile que ça il y a 10 ans, il y a 20 ans. Mais en tout cas, l'angoisse se rajoute parce que jamais il y a eu autant de capacité de se comparer. Et ça fout la pétoche à tout le monde.
0: Jean-François Dortier ?
5: Oui, effectivement, la jeunesse, par définition, doit se projeter dans l'avenir, qu'elle le veuille ou non. On demande aux enfants, qu'est-ce que tu feras quand tu seras grand ? Un petit bonhomme de 5 ans, il veut être cosmonaute, il veut être président, il veut être footballeur, une princesse, que sais-je encore. C'était tous notre cas. Et à un moment donné, maintenant, on est inséré dans des systèmes scolaires qui sont de plus en plus longs, et qui fait que, d'abord, premier élément, c'est une grande liberté, qu'on puisse choisir déjà des études, mais en même temps une obligation et une forme d'errance qui fait que beaucoup de gens, il y a 3 millions de jeunes étudiants, il n'y en a jamais eu autant en France aujourd'hui, qui s'engagent dans des études sans trop savoir qui ils sont, quel sera leur avenir, mais ils sont embarqués. C'est en ce sens-là que nous sommes des êtres de projet. Et donc ça crée à la fois une liberté, parce qu'on a quand même une chance inouïe de pouvoir changer de vie, de pouvoir changer de profession, de pouvoir se marier ou pas, de choisir ou pas son conjoint. Ce n'est pas rien, c'est une nouveauté dans l'histoire, mais c'est en même temps une certaine angoisse et une forme de déshérence.
0: Claire Pétain, la jeune de l'étape.
6: Moyennement jeune.
0: Si, quand même.
6: Mes années lycées sont...
4: C'est dit comparatif.
0: Par rapport à nous, c'est juste relatif.
6: Oui, la multiplication des possibles et donc immobilisme. On a tellement de choix, tellement de peur aussi, qu'on n'arrive plus à vraiment s'engager. Si je m'engage, je renonce à plein d'autres options. Donc, j'ai pas envie de regretter. Donc, en fait, soit je me laisse porter, soit je ne fais plus grand-chose. Je pense aussi qu'il y a, avec cette plus grande liberté, il y a aussi la peur de ne pas avoir de... Alors, on va parler de rentabilité, mais de retour sur investissement. C'est est-ce que, si je m'engage dans des études longues, est-ce que le diplôme que je vais avoir va vraiment servir à quelque chose ? Est-ce que ça vaut vraiment le coup ? Et ça peut aussi décourager et remettre en question beaucoup de choses.
4: Je vais juste rebondir là-dessus. L'histoire dramatique qu'on a raconté, 80% d'une classe d'âge au bac, on a raconté à des gens qu'avec le bac, c'était bon. Quand il y a 80%, c'est pas pareil que quand il y a 10%. Et donc, on n'a pas mis ni en œuvre ce que ça voulait dire, mais ni non plus expliquer aux gens, c'est pas possible. On n'a pas les mêmes espoirs, les mêmes possibilités. Et du coup, il y a aussi une sorte de découragement. Et presque, on a, là, pour le coup, beaucoup de jeunes ont l'impression que le projet a été floué complètement.
0: C'était la fameuse phrase de l'ancien ministre de l'Éducation nationale, Jean-Pierre Chevènement, sur ces 80% de classe d'âge au bac. Tiens, une dernière question pour finir cette émission, une question de Martine à la retraite qui se demande comment se projeter dans son dernier tiers de vie quand on n'a pas de grandes passions, de grands projets dans l'existence. Serge Guérin.
4: Alors, je dirais que, déjà, c'est vrai, il y a les mots actif, inactif. Comme si l'inactif servait à rien. D'abord, on a le droit de servir à rien, et qu'est-ce que ça veut dire ? Cette dame, elle a des relations, il y a des gens. Je rappelle qu'il y a 23 millions d'heures qui passent des grands-parents aux petits-enfants, par exemple. Donc, il y a plein de choses qui se font. Et puis, s'il n'y a pas ça, ben, il y a simplement être là, la présence. Elle est présente pour des gens, elle est présente pour quelque chose. Voilà. Et donc, c'est ça aussi. Et c'est derrière la grande inquiétude, la grande problématique, c'est le lien. Mais le lien, il est à 2 ans comme à 102 ans. Ce qui nous rend heureux, c'est la qualité de nos liens. Et donc, cette dame, Martine, cette question, elle est là, c'est comment elle est en lien avec les autres. Elle a le droit aussi à plein de moments de ne pas être en lien. Si elle veut être tranquille dans son coin, elle embête personne. Elle a le droit aussi de choisir sa vie et de l'assumer, de se dire « je profite de la vie de cette manière-là ». Tout le monde n'a pas en effet des passions.
0: Et Isabelle nous dit « j'ai 66 ans, je suis médecin, je n'arrive pas à envisager d'arrêter de travailler car j'ai très peur du vide après la retraite ».
4: On a besoin d'elle de toute manière, ouais. On n'a pas assez de médecins, donc elle reste bosser. Au contraire, merci madame.
0: Claire Pétain, ce vertige de la retraite où on n'a pas forcément de projet et où...
6: Surtout quand le travail a été structurant et une passion et fait complètement partie de notre identité, oui, tant qu'elle peut exercer, tant que ces personnes veulent exercer, qu'on les laisse exercer.
0: Merci beaucoup Claire Pétain. La meilleure version de vous-même n'existe pas, c'est publié chez Le Duc. Merci Serge Guérin. Tiens, le titre de vos derniers livres.
4: Quand le sexe n'a pas d'âge et l'amour non plus. C'est aussi des histoires de projets.
0: Vous étiez déjà venu pour ce livre dans cette émission. Merci Jean-François Dortier. Peut-on vivre sans projet ? C'est le dossier ce mois-ci du mensuel Sciences Humaines en kiosque et par abonnement. N'hésitez pas à partager cette émission depuis l'appli Radio France. 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Demain, on se demande pourquoi les champignons nous fascinent avec la revue Le 1XL. Bonjour, ma chère Maïté Nadir Rabin. Ah, ça vous fait rire.
7: Non, mais le thème de demain, pourquoi les champignons nous fascinent. Ali, il faudra nous raconter un jour votre secret. Qu'est-ce qui se passe à l'intérieur de votre tête?
0: C'est vrai, vous avez raison, Maïté. C'est vrai.
7: Êtes magique, comme on aime.
0: Ben, nous aussi, on vous aime. Quel est le projet? Non, pas votre projet, mais votre émission à venir dans quelques minutes.
7: C'est plus un projet. Je l'ai vu, elle est déjà arrivée. Catherine Yégel est là.
0: Ah, super.
7: Je me réjouis de la rencontrer. Je ne l'ai jamais rencontrée de ma vie. Et puis, nous allons parler de l'acteur mythique qui reste, c'est d'ailleurs très surprenant, mais on va savoir pourquoi, dans nos cœurs tellement fort, c'est Belmondo, bien entendu.
0: Ah ben, voilà. Bonne émission avec Franche Culture, ma chère Maïté.
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11: Environ 30 000 lycéens privés de cours en présentiel pour plusieurs semaines à cause des dégâts provoqués lors de la mobilisation des derniers jours. 24 lycées ont été incendiés ou saccagés selon le décompte du ministre de l'Éducation nationale, Édouard Geffray. Il est auditionné en ce moment en commission à l'Assemblée nationale. Le ministre assure que pour ces 30 000 élèves, il y a une continuité pédagogique avec des cours en distanciel et il souligne le préjudice qui est absolument énorme en termes de scolarité, dit Édouard Geffray. Le gouvernement à l'écoute des jeunes après le succès de leur mobilisation lycéenne et étudiante. Hier, entre 250 et 450 000 manifestants, selon les sources partout dans le pays. Trois organisations étudiantes, l'Union étudiante, la FAGE et l'UNEF, seront reçues cet après-midi par le ministre de l'Enseignement supérieur pour discuter des revendications. Philippe Baptiste se dit prêt à faire évoluer Parcoursup, mais supprimer la plateforme est d'une immense démagogie, estime-t-il. Beaucoup de lycéens disent mal vivre le processus de Parcoursup, accusé de manque de transparence notamment. Il est poursuivi pour avoir attaqué des enfants et d'autres personnes sur une aire de jeu à Annecy il y a 3 ans. Le suspect est renvoyé devant la cour d'assises de la Haute-Savoie. Il sera jugé pour tentative d'assassinat sur 13 victimes et violence avec arme. Décision confirmée par la cour d'appel de Chambéry car l'homme avait fait appel de son renvoi devant une cour d'assises. Les vendanges revues légèrement à la hausse selon les chiffres du gouvernement. Les estimations de production viticole française en 2026 ont été revues à près de 35 millions d'hectolitres. C'est un niveau qui reste cependant historiquement bas sous l'effet des canicules, de la sécheresse de l'été et des plans d'arrachage. Cette vendange serait réduite de 2% par rapport à la récolte déjà peu abondante de 2025 l'an dernier et de 14% par rapport à la moyenne 2021-2025. Quitter son pays, prendre des routes migratoires dangereuses quand on est un enfant et très souvent sans ses parents. C'est le constat alarmant de plusieurs organisations internationales. UNICEF, au commissariat aux réfugiés, Organisation internationale pour les migrations. Les deux tiers des mineurs arrivés en Europe sont arrivés seuls, sans parents ni tuteurs. Le rapport montre à quel point ils sont exposés aux violences et à l'exploitation et comment la réduction des voies de passage sûres les envoie vers des passeurs et des routes dangereuses. En Thaïlande, le niveau des eaux ne cesse de monter depuis la mi-septembre. 60 personnes ont péri dans des inondations. Fin septembre, des jours de pluie diluvienne ont submergé plusieurs quartiers de Bangkok, la capitale, placée en état de catastrophe naturelle. Et puis en France, les pluies là se sont éloignées. Météo France a revu ses vigilances. Il ne reste plus que le département du Var en orange pour pluie, inondations et orages. Les Bouches-du-Rhône, le Gard et l'Hérault sont repassés en jaune.
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1: France Inter, il est 11h04, c'est l'heure de retrouver Franche Culture. Bonjour ma chère Maïté Nabirabin.
2: Bonjour Amélie, alors je dois vous dire que là la situation m'échappe complètement.
1: Ah bon, mais qu'est-ce qui se passe?
2: Eh bien Daniel, je ne sais pas ce qui s'est passé, le type est sur 200 volts. allez-y Daniel, chantez-nous ce que vous nous chantiez.
3: Non, on m'oblige à chanter du Michel Sardou.
1: Non, okay. Non, on est sur France Inter Daniel, souvenez-vous.
3: Oui, c'est pour ça que je trouve ça très saugrenu de leur part. Vous allez bien Amélie?
1: Oui, bien et vous?
3: Oui, très très bien. Quand je vous entends, je suis aux anges.
2: Mais je pareil, note que je vous dégonflate, oui. Morin.
3: Ça va?
2: Oui, ça va.
3: Ça se passe bien, cette petite tête? Fais les questions, les réponses.
2: J'ai un gros rhume. Amélie, je suis très heureuse à l'idée de vous retrouver dans une heure.
1: Mais de même, je vous dis à tout à l'heure.
3: À tout à l'heure.
2: Nos amis dansent dans le studio. Pardon, excusez-moi, je suis en fou rire. Intérien, bonjour. Coucou. Bienvenue chez vous, comme tous les jours. Et depuis bien longtemps déjà, l'équipe de Franche est dans la place. Une heure et demie d'actu, comme vous ne l'entendrez pas ailleurs. Certainement pas comme ça. Daniel Morin, reporter ou grand reporter?
3: Très, très grand reporter.
2: Très, très.
3: On va parler de la soirée d'Arty demain soir.
4: Le titre. Ah, moins 10%.
2: Le type me fait peur. J'ai carrément peur aujourd'hui. Il est tellement en forme que c'est dangereux.
3: Non, très grand reporter.
2: Très bien. Xavier Le Herpeur est revenu. Après avoir joué le commissaire
5: Chapuis. Olivier Chapuis dans une fiction que vous verrez dans 20 ans si tout va bien.
3: C'est Meurtre à quoi?
2: Oh là là là.
5: Et si je n'ai pas été supprimé au montage, donc c'est ça peut arriver. Voilà.
3: Non. C'est quoi la ville? Meurtre
5: à Saint-Nazaire.
2: Meurtre à Saint-Nazaire. Le début de votre réplique.
5: C'est billet. Je peux savoir ce que vous avez raconté au procureur?
2: Oh mon Dieu, ça fait peur.
6: Mais j'y attends, il n'y en a pas beaucoup plus. Hein,
2: Raphaël Bayot, info boulot dodo.
7: Ouais, c'est un peu ça. Je suis sur Mars aujourd'hui, je vous expliquerai pourquoi.
3: Ah, c'est pour ça.
2: Ok, très bien. Côté Gen Z, c'est pas un génie, mais c'est notre Samuel.
6: Ouais, de retour, je vais parler d'une catégorie de gens qui m'énervent aujourd'hui. Voilà, je suis là pour pousser des coups de gueule.
2: Et je vous renvoie au billet d'hier qui était magnifique sur les lycéens. Et l'amie du mercredi, la délicieuse...
8: Et Marie.
2: Je m'auto présente.
5: Oui, c'est bien.
2: La fille est en auto-kiff. Marie Bonisso et ses célébrités qui ne sont pas célèbres.
7: Ça, si, pour une fois, c'est Tom Cruise qui ne va pas avoir d'Oscar.
2: Ah bah non, mais ça c'est...
7: Voilà,
2: eh bien voilà, la chronique est faite. 11h30 midi aujourd'hui en Franche. Catherine Yeagel. Elle joue Suzanne au Théâtre Montparnasse. Perso, je suis un peu impressionnée de la rencontrer. Midi 30, on passe en zone franche, le carrefour des questions essentielles. Aujourd'hui, hommage à Bébel Mondo. Alors que la Cinémathèque lui rend hommage, on se pose la question, pourquoi est-ce que c'est toujours lui le plus grand?
3: Toujours. Le magnifique.
2: Non mais c'est fou, hein, c'est incroyable. Mais avant tout, nos infos du jour dans le cœur du réacteur, l'équipe de Franche.
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2: J'avais mis un petit suspense au cas où ça aurait été une autre équipe que celle de la Franche.
5: Et non, il n'y en a qu'une, hélas. Désolé pour vous.
2: La conf de rédac en direct, donc, même si nous aurions pu parler, alors qu'est-ce que je peux leur proposer? Laurent Nunez, qui suspend l'utilisation des grenades assourdissantes dans, je cite, le cadre du mouvement lycéen. Oui, mais non. Mais non, en fait, non. Trump et Poutine qui ont prévu de parler de la peste. Alors là... Oui, mais non, hein. Rien que l'info est complètement dingue, donc ça, on va pas faire. La retraite de Lionel Messi, oui, parce que moi, je l'adore, je sais, j'ai honte. Mais non, parce qu'ici, c'est Paris. Donc, voilà, donc, ici, c'est Paris pour toute la France, hein, par rapport à Lionel Messi, c'est ça que je veux
7: dire. Attention à ce que tu dis, quand même.
2: Oui, je sais, mais même vous, à Marseille...
3: Vous avez quand même piqué la Coupe du Monde.
5: Je comprends rien, l'info, là, c'est qui?
2: Non, mais, on peut pas.
3: Chapuis, taisez-vous.
2: Hein. Chapuis, commissaire, taisez-vous. Chers auditeurs, voici donc les deux infos sélectionnées par la rédaction de Franche Culture. Idéal pour briller n'importe où, en dîner, en déjeuner, en goûter ou à la machine à café. Et nous commençons tout de suite avec Raphaël, Madame Société, qui nous emmène ce matin sur Mars.
10: Je ne crois pas au miracle.
3: Ça va être hyper long.
10: Mais je crois aux ovnis.

0: Et ça tombe bien, jeudi prochain, 15 octobre, un phénomène paranormal, le livre OVNI, une histoire photographique, paraît sur la planète Terre dans la collection Hobeke chez Gallimard. Oh mais je vous vois, bande d'ayatollahs de l'info vérifiée, armée de Fabrice Arfi à la petite semaine, que parler d'extraterrestres dans une émission de service public, comment ajouter à la confusion ambiante avec des soucoupes volantes?
1: Oh là là, il faut se calmer Raphaël, là. C'est quoi ce bouquin vert avec un petit bonhomme vert? Vous voulez faire la promo d'un pote?
0: Alors, je n'ai jamais rencontré l'auteur qui s'appelle Philippe Baudouin. Alors par pur respect de l'auditeur et de la notion d'écriture en général, je ne vous ferai pas l'affront de dire que ce livre est un ovni de l'édition, mais croyez-moi sur parole, il s'agit bien d'une pépitasse. C'est une joyeuse galerie des plus belles photos d'ovnis de l'histoire.
1: Wow.
0: Vous y décèlerez S-body, moult canulars délicieux, comme cette photo de 1952, relayée à l'époque par toute la presse italienne. Un humanoïde sort d'une soucoupe dans un paysage alpin prêt à envahir la planète. Hélas, l'ingénieur qui l'avait prise haïssait les journalistes. Il les a donc tous bernés avec un faux grossier pris au Kodak Retina 1. Une maquette, un jouet d'enfant, un gros plan des cailloux de son jardin. Et hop,
1: c'est génial.
0: C'est l'invasion. J'ai aussi appris dans ce livre que deux essoreuses à salade en métal collées l'une sur l'autre et suspendues à un fil de nylon, ça donne en arrière-plan une photo d'OVNI super crédible. Mais l'alien surgit aussi par hasard, comme sur cette photo de 45. Un jeune soldat américain en permission au Canada pose fièrement à cheval. Mais derrière lui, un vaisseau spatial plus vrai que nature. Signe irréfutable de la présence de martiens parmi nous. 60 ans plus tard, des experts expertisent. Patatras, la soucoupe était en fait un lampadaire.
1: Non mais attends, la soucoupe était un lampadaire, on dirait un titre de San Antonio. C'est quoi l'intérêt?
2: On se croirait dans l'affaire Sanson.
1: Oui, c'est ça. On se marre bien, Rafi, mais quoi ça sert?
0: Il y a un autre intérêt que se marrer, c'est bien sûr de réfléchir. Ah. Déjà, l'auteur, qui est philosophe, historien de l'art, aiguise notre regard face aux manips. Vous conviendrez que ce n'est pas complètement idiot en ce moment. Ensuite, on comprend, en découvrant l'histoire de ces photos, qu'on a tous un potentiel de gros candides crédules.
1: Eh oui.
0: Prenez par exemple l'histoire du mot « soucoupe volante ». Mmh. Alors je vous raconte, en 1947, l'homme d'affaires américain Kenneth Arnold revient d'un vol dans son avion privé au-dessus du Mont Rainier dans l'état de Washington. Il convoque la presse locale et déclare ceci, voix de slip et main sur le cœur.
3: J'ai vu neuf objets volants.
1: Non, la voix ultra... de slip, voix de slip.
3: J'ai vu neuf objets volants, ultra brillants. Ils se déplaçaient par saccades, comme une soucoupe qu'on ferait ricocher sur l'eau. Mmh.
0: Comme une soucoupe, c'est comme ça que c'est le premier à avoir dit flying saucer, soucoupe volante.
2: Saucer.
0: Saucer. Le vrai truc surnaturel de cette histoire, c'est que dans les deux semaines après la publication de cet article originel, 855 cas d'observation d'OVNI sont recensés dans 140 journaux américains. Tous suiveurs, je vous dis, hier comme aujourd'hui. Enfin, ces photos d'OVNI racontent une histoire populaire. Elles se sont multipliées après-guerre, quand l'appareil photo a cessé d'être une affaire de pro en arrivant dans toutes les familles. Et c'est toute la poésie des ovnis. Comme un enfant, on veut y croire, à ces vaisseaux, boules de feu, rayons verts et autres possibles. Comme le disait le poster iconique dans le bureau de l'agent Fox Mulder dans X-Files, « I want to believe ». Et comme le disait sa consœur, Dana Scully...
4: Je vais appeler Internet et leur demander de me faxer les numéros de téléphone de toutes ces femmes.
0: Je vais appeler Internet, je m'en lasserai jamais. C'était un peu gratuit. Promis, demain Maïtena, j'essaye de trouver un sujet un peu moins ovniesque.
1: Mais vous êtes vraiment tellement singulière. Et alors, il faut voir l'implication physique de Raphaël dans ses chroniques.
0: Ah là là, oui, j'ai regardé une vidéo, là, j'étais en PLS.
1: Ah non, mais vous êtes...
0: J'ai des tics, rien.
1: Vous vivez et alors, je voudrais signaler à nos auditeurs qui ne peuvent pas le savoir que quand vous dites... Que quoi? Il est écrit K-E-U-W-A-H dans la chronique de Raphaël.
2: Parce qu'elle croit que ça s'appelle comme ça.
1: C'est complètement fou.
5: Heureusement qu'on reçoit une immense comédienne aujourd'hui. Raphaël, tu vas pouvoir prendre peut-être quelques cours.
0: Oui, ça va relever un peu le niveau.
1: Tu étais body, Xavier Le Herpeur, en regardant Raphaël.
5: Ouais, mais elle a un petit côté surjeu quand même. Elle a un tout petit peu.
2: Il casse l'ambiance,
0: c'est un professionnel. Maintenant, il sait.
1: Eh bien, très bien.
5: Mais voilà.
1: Très bien, Xavier. Très bien. À vous, mon vieux. Très bien, monsieur Culture. Ce matin, vous attirez notre attention sur la sortie en salle d'un court-métrage de 27 minutes intitulé Artou. Bon, alors sur le pas de pied, pardon Xavier, mais c'est pas... Ouais. Tu vois quoi? C'est pas dans
5: en le... effet, je le confesse, et pourtant, je vais faire ça comme Raphaël, a priori, même si j'ai un doute concernant Daniel, mais mon élégance naturelle m'interdit d'aller plus loin.
2: C'est nouveau, ça.
5: Dans mes supputations, aucune et aucun d'entre nous n'a assisté à la projection de la sortie des usines Lumière au Grand Café le 28 décembre 1895. Difficile donc d'imaginer aujourd'hui la surprise et l'impact de ce tout premier contact avec le cinéma. Eh bien, ce matin... Je vous propose, braves gens, d'éprouver le même choc, le même ébahissement en vous précipitant dans les salles qui projettent Artout, un film en effet de moins d'une demi-heure, signé Abderrahmane Sissako, auteur en 2014 du splendide Timbuktu, fiction présentée cet été à Venise, Artout, et nous racontant le dernier voyage du corps d'un immigré africain de retour en Mauritanie pour y être enterré. C'est du mauritanien, vous l'aurez compris. Mais peut-être arriverez-vous à identifier la voix du narrateur ?
6: C'est Daniel.
1: C'est pas facile, hein ?
5: C'est Omar Sy. Absolument, dans ce bref extrait de la bande-annonce, vous allez comprendre très vite pourquoi.
1: Pardon Xavier, mais je suis pas du tout sûr de comprendre. Il y a un truc un peu d'escroc dans cette histoire-là. C'est un film projeté sur un écran, devant des spectateurs. Ok, ça me paraît très classique, c'est pas nouveau, quoi.
5: Alors justement, Molo Lastico, j'y viens, produit par Omar Sy.
1: Appelle-moi Maïtena plutôt.
5: J'aime bien aussi. Ce film est né d'une innovation française. L'entreprise Traverse qui a créé le premier système de projection cinématographique en immersion absolue. Oh, imaginez être plongé dans une sphère à 360 degrés où, quels que soient vos mouvements de corps et de regard, en haut, en bas, derrière vous, l'image vous enserre et vous submerge comme dans une bulle. Une demi-heure nécessairement trop courte pour nous plonger grâce à un casque individuel dans un film sans limite de cadre ni d'espace où le spectateur devient acteur puisqu'en pivotant sur lui-même, il choisit ce qu'il désire contempler et il invente lui-même ses propres hors-champs.
7: Quand j'avais 6 ans, la première fois que papa m'emmena au cinéma, moi je trouvais ça plus palpitant que n'importe quoi.
1: Je veux pas être désagréable, Xavier.
5: Faites très bien quand même.
1: C'est compliqué. Mais parce que c'est très tentant, mais en même temps, on a l'impression d'être au Futuroscope à Poitiers.
5: Femme de peu de foi.
8: Premier juré. C'est trop bien le Futuroscope.
5: J'ai bien placé. Hein.
9: C'est génial.
5: Premier juré, cela n'a rien à voir avec une quelconque attraction de foire technologique. Avec Artout, nous plongeons avec ravissement dans un cinéma 2.0. Les émotions sensorielles n'ont jamais été ressenties de cette manière. Elles sont ici sublimées, décuplées, amplifiées. Par exemple, moi qui suis sujet au vertige. Le moindre plan au drone en plongée m'a littéralement donné l'impression que je me tenais au bord du vide. Je n'avais jamais ressenti ça. Outre cette innovation, l'idée d'avoir confié cette nouvelle caméra à Abderrahmane Sissako et Jérémy Nuel, qui en est ici le co-metteur en scène, c'est l'assurance d'un film, certes pensé pour la technologie, mais artistiquement réfléchi pour nous émouvoir et nous enchanter par ses choix esthétiques. La profondeur infinie du désert, sa plénitude bruissante et sa beauté étrange sont exaltées dans ce chant funéraire et mystique. C'est juste, mais promis, impressionnant et inoubliable.
1: Oh, c'est extraordinaire. On peut le voir envie.
9: On peut le voir partout.
5: Alors non, que dans les rares salles qui vont le présenter.
8: Il faut des lunettes.
5: Ça faisait partie. Oui, c'est un casque. Marie.
8: Un casque
5: vert. C'était parti.
2: Non, c'est pas perso. Il est désagréable avec tout le monde. Hein.
5: Alors, il y aura des salles partout en France. Voilà, mais c'était dans le cahier des charges de Traverse. Il fallait absolument que ce soit diffusable dans les salles de cinéma. Mais il y aura d'autres programmes et on espère vraiment que ça va se populariser.
1: Et au-delà de 26 minutes, vous pensez contient davantage, Xavier, parce que je sais pas, est-ce qu'on peut rester une heure et demie comme ça dans un décor qui bouge ?
5: Perso, j'ai très envie et j'ai très envie à la fois que le cinéma d'auteur c'est comme beau, dans le cas présent ici s'en empare, mais aussi d'un blockbuster. Imaginez quand même un Spider-Man ou un Avenger dans une bulle totale pendant une heure et demie.
0: Ou un film pour adultes.
1: Non, voilà. Il fallait que quelqu'un ripasse. Ce fut vous. Bien.
5: Dis donc, c'est bien. Qu'est-ce que vous avez raconté au procureur ?
1: Et voilà que l'inspecteur
5: Chapuis
1: de retour.
5: On sort du placard.
1: Allez, je me tourne vers la Gen Z. Il est où le petit ?
9: Comment ils vont, les sans-culottes ? Vous aimez comment tu sais ?
8: Petite ambiance révolution, ça vous rappelle votre adolescence ? Bon, gros sujet aujourd'hui. Voilà, les gens beaux m'énervent.
2: Désolé.
8: Enfin, une chronique où je ne vais pas dire du mal de quelqu'un autour de la table. Les gens beaux m'agacent. En fait, les problèmes des gens beaux, c'est toujours « Oh là là, j'ai plus de batterie, t'aurais pas un chargeur à me prêter ?» Bah, bien sûr que j'ai un chargeur, en fait. Il n'y a que les gens beaux pour sortir de chez eux sans chargeur, voire même des fois sans sac. En fait, la vie est si facile que ça pour vous. Mais vraiment, moi, je fais tellement pas confiance à mon physique, j'ai toujours une batterie externe dans ma poche, d'accord. Mais le pire, c'est les jambos qui le savent. Alors eux, ils ont une facilité à avoir

0: aucune personnalité, c'est déprimant. Leur plat préféré, c'est les pâtes au sel. Et ils adorent la glace vanille chocolat. Et ils sont genre fans de Wes Anderson parce que c'est joli, c'est symétrique. Waouh! La dernière fois, je suis avec un pote, on se pose en terrasse. Et là, devant nous, date de Jean Beau. Il est beau, elle est belle. On a écouté la conversation, bah t'entendais la mère, quoi, vraiment. Ils étaient là, tu savais que Michael Jackson, apparemment, ce serait le roi de la pop. Bah non, c'est Queen. Bah non, Queen, c'est la reine. Ah! Sinon, je t'ai dit que j'adorais Wes Anderson. Allez vous faire foutre. Non, les jambots, ils m'agacent. Les jambots, ils peuvent s'habiller tout en noir, faire la gueule. C'est chic. Voilà. Moi, un jour, je suis arrivée à la rédac tout en noir, je tirais la gueule. Maïtena m'a dit toutes mes condoléances, Samuel. Je suis désolée pour ta maman. On aurait tellement aimé la recevoir dans Mesdames. T'as l'air au fond du trou. Est-ce que tu savais qu'on part en tournée dans toute la France avec mes copines? Non, je rigole. Hein. Ma mère, elle est pas morte. Elle s'accroche.
1: Bah, puisqu'elle est pas morte, elle peut venir voir Mesdames en tournée.
0: Voilà, voilà. C'est ça le problème. Ma mère, en plus, elle a survécu à tout, le cancer, le Covid, visiblement, elle digère même très bien l'amiante. Ou alors, elle n'a jamais mangé les chocolats que j'avais offert à Noël en 2014. Non, parce que oui, moi, cette année-là, à Noël, j'avais demandé un T-Rex, elle m'avait offert des places pour Tex. Donc, c'est donnant-donnant, en fait.
2: C'est pas pareil.
0: Il y a des gens beaux, ils sont tellement beaux, c'est leur métier, genre mannequin. Des fois, moi, on me dit « Ah bon ?» T'es humoriste? Bah, fais des blagues. Imagine, t'es mannequin, on te dit, ah bon? T'es mannequin? Bon, déjà, avec sens, c'est si surprenant que ça. Genre, ok, mannequin, bah, vas-y.
1: Sois beau.
0: Marche, je sais pas, tu vois. Non, en vrai, les gens beaux, je sais pas s'ils m'énervent ou si je suis juste jaloux, tu vois. Et là, vous devriez dire, mais non, Samuel, t'as aucune raison d'être jaloux. J'aime pas ce manque de spontanéité. Non, de toute façon, vous n'êtes pas des canons de beauté non plus. Hein.
3: Non, c'est vrai.
0: Maïtena, tu disais à C'est à vous la semaine dernière que tu présentes une émission de radio parce qu'on t'a pas proposé la télé. Bah, faut se poser des questions. Hein. Non, il y en a dans ce studio, même s'ils étaient muets, ils auraient quand même un physique de radio. Donc, non, c'est vrai. En plus, elle était un peu longue à avoir celle-là. La beauté, c'est hyper subjectif et on se trouve pas forcément beau alors que. Ce qu'on voit le plus comme des défauts, c'est souvent ce qui fait notre charme. Par exemple, Raphaël, tes lunettes, on voit que ça, mais ça te donne un petit caractère, tu vois. Xavier, t'es pas très grand, mais ça te rend attachant. Tu vois. Daniel, c'est un plaisir que tu sois là, en tout cas. Vous n'êtes peut-être pas les plus beaux, mais rassurez-vous, j'aurai quand même toujours plein d'autres raisons de vous détester.
1: Mais nous, on vous aime, Samuel. On est dans l'amour de toi.
0: Mais il y a des gens beaux que j'adore. Hein. Ceux qui viennent à mon spectacle, par exemple, tous les mercredis à 19h30.
1: Les quatre qui sont là ce soir, par exemple.
0: Je les embrasse. Tout à l'heure.
1: Ils vont vivre un moment exceptionnel ce soir.
0: Je leur souhaite.
1: Mais il faut aussi savoir jouer devant une salle un peu moins remplie.
0: Et oui.
1: Mais si jamais vous voulez vous précipiter.
4: Mais sinon, on y va ce soir, c'est où?
0: C'est à la petite loge à 19h30.
3: Là, c'est plein. Il y a les
1: Marie
3: quatre qui
1: sera. Puis Marie, elle est belle en plus. La confession et tout ça donnait très envie. On va s'intéresser désormais à notre invitée. On me dit qu'elle est arrivée dans les couloirs de la Maison Ronde. Oui, Catherine Yégel, qui vient nous présenter la pièce Suzanne au théâtre Montparnasse. Alors, avant qu'elle n'entre dans ce studio, chaque jour, tu y vas, Daniel? Alors, fais très attention. Hier, on a failli avoir un refus de Sandrick Kiberlin. Séquence Hublot, j'aimerais qu'on ne vive pas deux fois le même suspense.
3: Ouais, mais Catherine Yégel, je l'aime bien.
1: Oui, mais donc. Allez, vas-y. File. Avant qu'elle n'entre dans ce studio, on va vous dire ce qu'on n'osera pas dire quand elle sera là. Catherine, moi, je n'oserais. Enfin, si je vais oser lui dire, je suis hyper impressionnée de la rencontrer, j'ai un petit peu peur. Donc, comme je vais oser lui dire, je vais vous trouver autre chose. Elle a refusé trois fois la Légion d'honneur, donc avec vous, c'est non, non et non.
4: Bon. Voilà. C'est bien.
1: Non, ben voilà. Xavier.
5: En 2017, Catherine Yégel, vous étiez sidérée de la montée de la Zémourisation et du nationalisme crasseux. Bon, bah, vous êtes contente maintenant, ça va mieux aujourd'hui.
1: Ça va mieux. Raffi.
6: Elle est belle, celle-là, elle est cruelle. Moi, j'oserais pas lui demander, Catherine, vous qui avez un tout petit peu d'expérience de jeu, pensez-vous que Xavier Le Harper serait crédible en commissaire Chapuis?
1: Le commissaire Chapuis. Et le début de la deuxième réplique, Xavier, que vous avez tourné hier dans Le Meurtre qui va sortir dans un an?
5: Il a adoré le procureur et il vous confie l'enquête.
1: Voilà. Merci beaucoup, Xavier.
5: Non, mais c'est un dialogue. Il y a une intensité, quand même.
1: Bien entendu. Daniel est parti rencontrer Catherine. En attendant, et histoire de nous mettre bien, on va écouter ce matin Phoebe Bridgers, Lost Boys.

0: Les garçons perdus, Lost Boys, Phoebe Bridgers dans France Culture sur France Inter. Daniel, êtes-vous bonjour, en compagnie oui, de notre invité?
1: Absolument, je suis avec notre invité, avec Catherine Yégel. Bonjour Catherine.
2: Bonjour.
1: Vous allez bien?
2: Oui, comme un matin.
0: Ça a l'air. Alors, Catherine, 11h26, Catherine.
1: Catherine, vous êtes connue pour être l'ancienne parolière de Michel Sardou. Vous avez écrit ses plus grands textes.
2: Oui.
1: Et là, vous êtes reconvertie. Pardon, bonjour, bonjour, vous allez bien?
2: Bonjour.
1: Voilà. Vous êtes reconverti dans la sécurité. Vous venez pour présenter votre dernier livre qui s'appelle « Comment frapper un lycéen sans laisser de traces ». Et vous allez nous en parler. Tenez, venez, c'est l'épreuve du hublot.
2: Je déteste les jeunes. D'où ma vocation.
1: Je vous préviens, elle est en très grande forme, Catherine Yégel. Faites attention maintenant, elle va regarder au hublot. Vous regardez au hublot, l'équipe est là. Regardez, vous avez un aperçu.
2: Ah bah oui, ils sont insolents.
1: Est-ce que vous vous sentez prête à passer une heure et demie avec eux?
2: Une heure et demie?
1: Oui, une heure et demie.
2: Non. J'aurais dû faire pipi.
1: Oui, mais il n'est pas trop tard.
2: Non, je couche.
1: C'est très bien. Ben, vous avez compris, on arrive et on est remontés comme des coucous. À tout de suite.
0: Oh mon Dieu, la porte du studio 611 va s'ouvrir avec cette punk qui vient nous rejoindre. Catherine Yégel pénètre dans le studio et, mesdames et messieurs, la voilà. Exceptionnelle. Un petit au vert marbré, en très grande forme. Catherine Yégel, vous êtes bienvenue en Franche. C'est le nom de l'émission. Vous allez bien?
2: C'est bien, ça, faut le redire.
0: Bienvenue en Franche.
2: En Franche. En Franche-Comté.
0: En Franche Culture.
2: En Franche Culture.
0: Voilà, en Franche Culture. Catherine Yégel, c'est la première fois que je vous rencontre. Et je dois vous le dire, je la ramène pas trop.
2: Pourquoi?
0: Je vous trouve hyper impressionnante.
2: Ah bon?
0: Ouais.
2: Voilà.
0: Si, là aussi.
2: 1m60.
0: Non, c'est dans le regard.
2: Un certain âge.
0: Non, c'est dans le regard que vous êtes impressionnante.
2: Ah oui?
0: Oui.
2: Ben non, je regarde franc et droit.
0: Oui, ben c'est ça. Ben je pense que c'est ça. Pas beaucoup de gens qui regardent franc et droit.
2: De moins en moins, oui.
0: De moins en moins, on est d'accord.
2: Surtout devant une urne.
1: C'est parti, les gars.
3: Tu dis.
0: Vous jouez Suzanne au Théâtre Montparnasse. Suzanne, c'est Suzanne Valandon, la peintre. On va le dire tout de suite, parce que tout le monde ne le sait pas. Cette femme, elle est morte en 1938. Oui. Elle était peintre. Elle était la mère du trio. Elle est exposée à Pompidou. Elle est exposée au Met à New York. C'est donc une peintre majeure.
2: Oui, ça a été certainement un sacré combat pour la femme.
0: Oui, pour la femme qu'elle est.
2: Et pour une femme peintre à cette époque. C'était très difficile.
0: Mmh, ouais. Du coup, il fallait forcément une femme impressionnante comme vous pour jouer une femme impressionnante comme elle.
2: Je ne sais pas, mais en tout cas, elle avait un sacré caractère, elle.
0: Ouais. Oui, vous aussi, Catherine, non?
2: Je ne sais pas, je me sens plus douce, moi.
0: Ah oui?
2: Ah oui, elle est dure.
1: Ah bah ça devait
0: elle
1: être quelqu'un,
0: est dure.
1: Alors,
0: parce que... ouais.
2: Elle est dure.
0: Je sens qu'il y a un truc qui se passe entre Catherine et...
2: C'est une vieille histoire.
1: Très vieille histoire, mais une très belle histoire.
0: Mais une belle histoire, oui, c'est
2: ça. On s'est quitté, mais on s'aime.
0: Ah bon, voilà. Alors tout va bien. Vous la connaissiez, Suzanne Valandon?
2: Je connaissais ses tableaux, mais je ne la connaissais pas avant que Corinne Samama, parce que c'est parti d'un livre d'elle, me fasse lire son livre et me propose que ce soit adapté par un monsieur qui s'appelle Jean-Benoît Patricot, pardon, me trompe de prénom, pour le théâtre.
0: Ouais. Et là, quand elle vous le propose, elle vous dit quoi?
2: Elle me dit qu'elle aimerait bien que j'incarne M. Suzanne Valandon. Parce que je pense qu'elle trouve que je développe une certaine forme d'autorité qui pourrait lui faire penser à Suzanne Valandon.
0: Voilà. Ah, c'est l'autorité qu'elle est venue chercher.
2: Je pense, ça. Oui. Ah.
0: On va vous proposer, Catherine Yégel, trois fois le pitch de la pièce, des pitchs différents.
2: Oui, et vous le choisissez.
0: Vous ferez ce que vous voudrez. Je vais vous faire le pitch, c'est pas très clair tout ça. Je crève de jalousie et d'inquiétude pour toi. Je crois peindre mieux, mais je pousse ton talent incroyable. Je te confie à une de mes amies, mais je vous hais de vous aimer. Je suis ta mère, mais je suis aussi ta rivale.
2: Il y a des choses vraies.
0: Tant mieux, ça tombe bien. Le pitch Montmartre. Vas-y Xavier, bonne chance.
4: Ouais, j'ai suivi les mères, au fond d'un café.
5: On m'a demandé, hein.
6: Si, bien. Oh là là.
4: J'ai très bien connu la Suiza chez son fiston Utrio, toujours fourré, avec Lautrec de Gassati et les barreaux de la butte, sacré zigoto, le Momo. Il a fini par se farcir la couenne de la poteau à la daronne.
0: Oh mon Dieu.
4: C'est assez crêpé le chignon, façon Suzette. Mais je sais pas s'ils se sont rabibogés. Bah, en tout cas, vous le saurez en allant voir Suzanne, les bichetons. Me demandez ça à côté de la plus grande comédienne de théâtre
0: française. Elle est affligée, elle est gênée.
2: Non, c'est pas ça, mais alors, je pense que ça va être une femme populaire. Non, on peut quand même être une femme populaire. On peut l'être. Oui. Sans forcément écraser comme ça les choses, non.
0: Voilà.
2: Mais c'est pas parce que c'était une bâtarde de Valadon.
4: Je la joue pas, moi je joue celui qui essuie les verres au fond du café.
2: Oui, mais enfin, on a l'impression que Valadon, elle est pareille. Elle n'est pas alcoolique, elle.
4: Mais je vais aller dans un coin finir ma vie, quoi.
0: Mais on sait ce qu'elle n'est pas, voilà. Alors le pitch comme un tableau, Raphaël, vas-y.
3: Au centre, une mère, Suzanne. Catherine Yégel, seule ou presque, occupe la toile. Elle est là, immense, débordante, impossible à cadrer. Et devant elle, son fils qui voudrait trouver la bonne distance, assez près pour s'occuper d'elle, assez loin pour continuer à vivre sa propre vie. Mais plus il recule, plus Suzanne avance. Alors le tableau raconte autre chose, une mère et son fils qui doucement échangent leur place. Et pourtant, dans cette peinture, impossible de savoir qui tient encore qui.
0: Très beau. C'est joli.
2: C'est pas mal, c'est pas mal.
4: C'est joli. Ah, comme par hasard.
2: Non, mais, voilà. Bah, il faut bien un peu de soutien quand même.
3: Oui, oui.
2: Merci,
3: Catherine.
0: Donc c'est votre préf. Et si vous faisiez le pitch, vous diriez quoi, Catherine ?
2: Je sais pas. Je dirais que je suis ravie de n'avoir jamais été la mère qu'elle a été.
0: Oui.
2: J'envie son talent de peintre. J'envie son courage. Parce que je pense qu'il en fallait beaucoup à cette époque.
0: Oui, beaucoup.
2: Surtout quand on est né bâtarde. Ce qu'elle était, que son fils lui-même est un bâtard.
0: Oui.
2: Je pense que pour s'imposer et arriver à devenir peintre reconnu, exposé, c'était un combat. Elle a dû, je pense, comme modèle, passer par les bras de beaucoup de peintres.
0: Elle commence comme modèle et puis ensuite elle se met à peindre.
2: Elle commence comme lingère et un jour elle livre... Elle livre du linge à Puvis de Chavannes et c'est comme ça que ça a commencé parce qu'il lui a demandé de poser. Elle était, je pense, belle fille, très jeune, elle avait 17 ans. Et voilà, mais c'est comme ça qu'elle a eu la passion du dessin.
0: Elle est extrêmement touchante parce qu'elle est, elle ne renonce pas. Elle ne veut pas renoncer et donc elle veut peindre et elle va se battre pour exister en tant qu'artiste.
2: Et si vous essayez de voir un peu ce qu'il y avait comme femme peintre à l'époque, franchement, ou alors c'était dans l'aristocratie, on peignait des miniatures, des portraits, des choses du monde bourgeois ou aristocrate, mais c'était pas du tout l'univers de Valadon. Donc pour arriver à imposer ça et être exposé, ce qui a été son cas, de son vivant, je veux dire, c'est une vraie victoire.
0: Quand on vous voit jouer dans la pièce, on se dit, cette femme, elle est incroyable parce qu'elle est contrainte et libre.
2: Oui, et elle est aussi, et moi, elle me fait un peu peur.
0: Ah oui ?
2: Ah oui, elle me fait un peu peur par son autorité, par le fait qu'elle a quand même, je ne sais pas, peut-être parce que je suis mère et grand-mère, elle a carrément abandonné son fils à sa mère. À l'époque, ça se faisait pour calmer les bébés, on mettait de l'agneau dans le biberon.
0: Ça se fait encore.
2: Ça se fait encore dans certaines campagnes reculées, je crois. Mais parce que c'était des méthodes de grand-mère, ça va le calmer, ça va la calmer, tu vas voir, elle va bien dormir. Si bien que son fils, quand même à 6 mois, il a fait des crises d'épilepsie.
0: Ouais.
2: Et s'il est devenu à ce point alcoolique, c'est sa responsabilité.
0: À 13 ans.
2: Et après, elle l'a obligatoirement mis à la peinture, mais ce n'était pas son choix.
0: Son fils, c'est Utrillo, bien sûr.
2: Oui.
0: Alors, la pièce, c'est Suzanne qui est à l'hôpital. Et ça compte, parce qu'on lui dit que son temps est compté, et bien sûr, elle est confrontée à sa mort. Est-ce que ça va changer tout ce qui va se passer, tout ce qui va essayer de se dire, ne pas se dire
2: Je ne sais pas si c'est le contexte de l'hôpital. C'est parce que son fils... qu'elle a fait hospitaliser 12 fois à Sainte-Anne.
0: C'est fou, leur relation.
2: Pour des crises, etc. Donc, elle l'attend, mais elle n'est pas sûre qu'il vienne. Et pour lui, venir à l'hôpital, c'est une démarche qui est très difficile. Et donc, pour ça, il cède un peu avec de l'alcool, pour avoir le courage de rentrer dans ce lieu et voir sa mère. Mais il veut voir sa mère parce qu'il a besoin... de son livret militaire, parce qu'à cette époque, il fallait le montrer pour pouvoir se marier.
0: Se marier à une femme qu'elle lui a présentée, et qui était son amie, à elle, et elle leur en veut horriblement à tous les deux.
2: Mais elle lui a surtout présenté pour embêter son amant et son mari de l'époque.
0: La fille n'a que dans les
2: de façon à ce que ce soit elle qui ait les droits sur les tableaux du trio, et plus son mari Uther de l'époque. Oui. C'est une vengeance.
0: Il faut expliquer, parce que c'est ça qui est fou. Elle en veut à son fils d'être mariée, de se marier à son ami à elle. Qu'elle lui a mis dans les pattes. Et
2: pour embêter son mari.
0: Et elle-même est mariée à un ami de son fils.
2: Oui.
0: Donc, enfin, je veux dire, tout est.
2: Oui, assez obscène.
0: La fille est incroyable.
2: C'est une mère obscène.
0: Ouais, elle est aimante pour autant.
2: Je sais pas. Oui, il y a une forme d'amour. Mais c'est compliqué. Il y a une forme d'amour, oui. Il y a une forme surtout de désir de possession de l'autre.
0: Ouais.
2: Plus que d'amour, je sais pas.
0: Mais donc, vous allez tous les soirs, là, vous allez la jouer.
2: Oui.
0: Vous jouez quelqu'un que vous n'aimez pas beaucoup. Hein.
2: C'est pas que je l'aime pas, c'est que je suis absolument ébahie devant sa force et devant son talent, également de peintre, quand même. Voilà, mais si on jouait avec des personnages sympathiques, ça serait d'un ennui. Excusez-moi, je vais pas jouer la vie de Bernadette Soubirous, quel ennui. Enfin bon, elle était morte à mon âge. Mais enfin bon, bref, je veux dire, c'est très ennuyeux.
0: C'est plus drôle.
2: Il y a que les gens. Ben, pour moi, j'envie les hommes qui peuvent jouer Richard III. Ouais. On peut pas dire que franchement, Richard III, c'est un type avec qui on a envie de louer une maison de vacances. Ben, je veux dire, je sais pas. Il y a des rôles masculins. Ouais. Qui sont toujours assez monstrueux, quand même, non ?
0: Ah ouais, absolument, absolument.
2: Et pour les femmes
0: C'est plus sympa de jouer Marie Bénard que...
2: Je trouve que c'est plus intéressant.
0: Oui, bien sûr.
2: Les défauts des personnages, c'est toujours plus intéressant que les qualités.
0: Vous vous rendez compte qu'à chaque fois que vous mettez un pied sur scène, les critiques sont toujours les mêmes ? Magistrat, éblouissant, grandiose.
2: Et c'est bien.
0: C'était quand, la dernière fois que vous avez une mauvaise critique ?
2: Parce qu'on apprend.
0: C'était quand, la dernière
2: fois ? Je sais pas, je m'en fous, mais... quand c'est mauvais, je lis.
0: Ouais.
2: Quand c'est bon, non.
1: Mais pourquoi vous n'acceptez pas un rôle que vous qualifiez de gna gna gna, histoire de lui donner plus de relief, par exemple, à un personnage ?
2: Je vais vous dire, par exemple, quand on vieillit, ce que je reçois comme texte, c'est des histoires dans les maisons de retraite, Alzheimer et machin. Mmh. Ça m'embête de jouer ça. Franchement, ça m'ennuie. Mmh. C'est ce que je réponds gentiment à l'auteur. Je dis, excusez-moi, si vieillir, c'est de raconter que Alzheimer, etc., ça n'a aucun intérêt.
0: Vieillir, c'est très rock'n'roll.
2: Mais vieillir, c'est pas facile. C'est pas ce que je dis. Mais on peut raconter d'autres choses que l'âge.
0: Absolument. D'ailleurs, c'est ce qu'il fait tous les jours ici. Il vieillit, mais avec beauté et maestria.
1: Ah, je crois qu'on parle de moi.
0: Daniel Morin,
1: évidemment.
0: En liberté.
1: Alors, des rapports mère-fils qui sont plutôt difficiles. Du coup, j'étais à la rencontre de notre chargé des partenariats événementiels, France Inter. Je lui ai demandé comment ça se passe, une vie de fille d'eux. Bien sûr, j'ai respecté l'anonymat de notre témoin. On écoute Valentine Guédiguian.

0: Gotham pour la moustache ?
1: Non, pour la calvitie.
0: Xavier Le Harper.
1: C'est pas facile, il a quand même un côté pas humain. Du coup, je le vois bien issu d'une union entre Grishka Bogdanov et une boîte aux lettres.
0: Parfait.
2: Wow.
0: Tu vois,
3: ça voilà. N'a aucun sens. Ça
0: Valentine Guédiguian, parfaite. Je la remercie encore d'avoir voulu participer.
3: C'est vraiment complètement fou. On salue bien sûr Valentine Guédiguian. On revient à Suzanne. C'est dur de dire qu'on aime quand on est comme ça dans la lutte. En fait, cette femme que vous jouez, elle se bat partout sur tous les fronts pour essayer d'exister, pour essayer d'être elle-même, pour essayer de ne pas se faire dépasser, pour être meilleure que les autres. Donc elle est que dans la lutte en fait.
4: Énormément.
3: Et quand on est dans la lutte comme ça, de laisser échapper de la tendresse, un mot d'amour, c'est impossible en fait, enfin, ou très compliqué.
4: Ça lui échappe un tout petit peu à la fin.
3: Ouais.
4: Parce que son fils lui propose de s'évader de l'hôpital, mais avant il veut un câlin, ce qu'il n'a jamais eu.
3: C'est fou. Oh là là.
4: Et comme elle veut foutre le camp, elle cède.
3: Elle cède.
2: Mais là, on pourrait avoir l'impression qu'on est dans un registre un peu triste, dans un hôpital,
4: etc. C'est pas triste.
2: Il y a quelque chose d'extraordinaire quand vous apparaissez en Suzanne. C'est cette énergie vitale qui la traverse. Ouais. Elle est. D'ailleurs, il y a des rires dans le public. Au début, elle explique au médecin qui refuse de la faire sortir. Moi, je marche, je mange, je baise, je peux faire une chandelle si vous voulez. Mm-hmm. Elle est absolument dans l'énergie vitale. Ça vous parle, ça, de montrer qu'on est encore là à fond.
4: Ben moi, j'aime bien. Ouais. Ça, j'aime bien ça chez elle. Moi, elle me fait peur comme mère. Elle me fait pas peur comme femme conquérante. Comme son autorité ne me fait pas peur. Ce qui me fait peur, c'est son rapport à son fils. Ouais.
5: Et pourtant, il y a une scène magnifique, vous lui rappelez également comment vous l'avez initiée de façon extrêmement violente à la peinture, et en même temps, c'est très beau, vous regardez au loin vers l'horizon et vous dites « je t'ai forcé », et puis un jour, le miracle est apparu, t'as réussi quelque chose. Et là, subitement, on est à la fois dans une mère toxique, une mère aimante et une mère de transmission aussi, d'une certaine manière.
4: Ça c'est beau aussi, c'est vrai, c'est beau, mais c'était un moyen de le sauver. Parce qu'il était déjà éthylique.
3: Oui, éthylique.
4: Donc, elle l'a forcé à devenir peintre.
3: Oui.
4: C'est pas un choix de Maurice Utrillo, c'est le choix de sa mère. Bon, voilà.
5: Mais, oui, il est un grand peintre, en plus.
4: Oui, et réussi. En plus, qu'il a dépassé, et qui, du vivant de Valadon, était plus coté qu'elle, ce qu'elle a mal vécu.
3: Eh oui, bien
5: sûr.
3: Ce
5: qu'il lui dit à un moment, d'ailleurs.
4: Oui.
5: Il dit que, voilà, pour vendre un tableau, il exige qu'on en achète trois de ce...
4: Trois Valadons pour un Utrillo.
3: Ouais. C'est affreux. Marie, ma chère Marie, Marie Bonisseau, les people, est-ce qu'on va parler d'un vrai people qui existe un jour ?
6: Pour une fois, je vais faire mon travail.
0: Qui ça ?
3: Allez.
6: Et ce mercredi, dans ma chronique People, tout fout le camp puisque la célébrité ne fait plus vendre. Non, pas la peine d'essayer de nous attendrir avec la BO. C'est fini les films du millénaire d'avant où il suffisait de mettre la grosse tête de Tom Cruise avec les lunettes d'Emmanuel Forcher Macron sur une affiche pour que le public se précipite en salle. Ça ne marche plus, cette stratégie dite de la tête d'affiche. J'en veux pour preuve le dernier film avec Tom Cruise qui s'appelle Digger, qui est sorti ce mercredi, qui a été réalisé par Alejandro Iñárritu et qui est en train de devenir, je cite le très influent magazine américain Variety, l'un des plus gros flops de l'année, voire potentiellement l'un des plus gros flops de tous les temps. Alors que, obligé, vous avez vu passer une affiche de ce film.
3: Oui, c'est vrai.
6: Tom Cruise, en ce moment, il est sur tous les culs de bus. Tom Cruise est digger, c'est le slogan inscrit au-dessus de l'acteur qui piétine une map monde avec sa Santiago de roi du pétrole. C'est son rôle, il joue un horrible monsieur du pétrole qui bousille la planète. Un rôle de composition, un rôle avec 6 heures de maquillage par jour pour le rendre moche. Et qui dit rôle de moche, dit rôle à Oscar. Enfin, Tom Cruise, chaton, il n'a jamais eu d'Oscar, alors que c'est le meilleur acteur de tous les temps. En tout cas, c'est ce que voulait prouver la toute première bande-annonce de ce film Digger, qui montrait Tom Cruise, non pas dans le film Digger, mais dans ses vieux rôles les plus cultes. Donc on voyait Tom Cruise dans Top Gun, dans Magnolia, dans Mission Impossible, etc. Il y avait plein d'extraits, comme ça, mis bout à bout, comme une sorte de bande démo de Tom Cruise. Alors que je ne suis pas sûre que Tom Cruise, il ait encore besoin d'envoyer des bandes démo au directeur de casting pour postuler un rôle. Mais enfin, c'était l'idée de cette bande-annonce. L'idée étant de dire, voilà, ce mec iconique est de retour enfin au cinéma. On n'a jamais autant fait confiance à un homme. C'était la phrase exacte de cette bande-annonce. Petite pression quand même sur les épaules de ce mec iconique qui doit donc gagner un Oscar et assurer le succès d'un film à 160 millions de dollars. Une comédie cynique, très noire, cruelle, qui est un genre pas spécialement populaire aux États-Unis. Puis, la pression a grossi sur les épaules de ce mec iconique quand fin septembre,

0: Les premières critiques sont sorties aux États-Unis. Malgré ses allures de comédie, ce film n'est pas drôle, a écrit le très influent magazine américain Variety. Je doute qu'il trouve son public tellement il est prétentieux et imbu de lui-même. Fin de citation. Ça pue. Warner, le studio, tente alors un truc très risqué. Ils sortent une nouvelle bande-annonce du film Digger en citant ses critiques extrêmement divisées. Chef-d'œuvre ou désagréable, brillant ou déroutant, magnifique ou insupportable. Venez-vous faire votre propre avis, conclut la bande-annonce à l'adresse du public. Public qui n'est donc pas franchement venu se faire son propre avis, puisque Digger est un flop, je vous l'ai dit au début de ma chronique. Qu'à cela ne tienne, nouvelle pub de Warner, Digger, le film que les Américains n'ont pas aimé. Sous-entendu, vous, peuple civilisé des autres pays, vous allez adorer ce film car les Américains sont teubés. Tentative de manipulation psychologique assez risquée, qui est réservé aux réalisateurs plutôt sûrs de leur talent, voire un but d'eux-mêmes. J'ai regardé, à la fin des années 90, David Lynch, déjà, avait imprimé une critique négative, en gros, sur l'affiche de son film Lost Highway. Critique qui disait « on met deux pouces vers le bas », et à laquelle il répondait « ça fait deux raisons de plus d'aller voir mon film ». Le film n'a pas marché. Francis Ford Coppola, aussi, il y a 2 ans, pour son Mégalopolis, qui s'était fait absolument exploser par la critique. Coppola, il avait fait une bande-annonce en citant plein d'articles négatifs qui avaient été donnés sur Apocalypse Now et Le Parrain. Sous-entendu, on critique au début, le génie est souvent incompris. Bon, et puis ensuite, il a supprimé sa bande-annonce en catastrophe parce qu'en fait, il avait complètement inventé ses critiques négatives. Bref, que c'est dur d'être détesté quand on fut tant aimé. On dirait une citation, mais c'est de moi. En parlant de moi, j'allais finir cette chronique en vous donnant mon avis sur Digger,
1: alors
0: que j'ai vu hier à 11h du matin dans une immense salle de cinéma qui contenait 7 personnes, dont 7 au chômage partiel. Ouais. Mais finalement, j'ai envie de vous dire d'aller vous faire votre propre avis. C'est vertigineux, la liberté.
1: Ah, c'est fou, c'est affreux. Merci beaucoup, Marie. C'est formidable. Alors qu'Iñárritu était un si extraordinaire réalisateur. Je vois la tête de Xavier, il est effondré, c'est très mauvais.
2: Alors, je n'ai pas encore vu celui-ci, et quant au fait qu'Iñárritu soit un immense réalisateur, je vais prendre mon joker.
1: Est-ce que vous avez participé à des projets qui se sont fait dézinguer, Catherine Yégel ?
3: Des projets de cinéma, très peu, parce qu'il n'y a pas de rôle.
1: Non. Et au théâtre ? Jamais, hein, on est d'accord.
3: Ils se sont fait dézinguer ? Je sais pas, j'ai pas réfléchi à ça, sûrement.
0: Mais au théâtre, vous disiez que vous aviez déjà lu les critiques négatives.
3: Ah bah, il y en a eu, oui.
0: Et ça vous a déjà appris, ça vous a...
3: Bah, on apprend plus. Parce que les compliments, ça mène...
1: Ça
3: mène à soi-même et donc à s'aimer d'une façon un peu obscène. Enfin, je sais pas, ça m'intéresse pas. Mais dans la critique, même si elle est méchante, il y a toujours quelque chose à réfléchir, je trouve. Je suis pas en train de faire un appel. Descendez-moi.
1: Mettez-moi minable. Chaque jour à cette heure-ci, Catherine, on écoute un disque qui est lié à la vie de notre invité.
3: Oui.
1: Je sais, vous n'écoutez pas beaucoup de musique. Enfin,
3: j'en ai écouté beaucoup, mais j'en écoute plus.
1: Oui. Eh ben, là, ça devrait vous parler quand même. Ils sont deux. C'est Gainsbourg et Birkin. Ça va. On y va.
3: Connais.
1: Ok, on y va.

0: vieux quand même.
1: Ça a pris un coup de vieux, mais on a tous pris un coup de vieux, Catherine.
2: Franchement, au revoir.
1: Ah, non. Restez là, je t'aime, moi non plus. Le disque est sorti en 69, l'année de votre entrée à la Comédie Française, qui résume assez bien, je t'aime, moi non plus, votre histoire avec cette institution. Oui ou pas, ou non?
2: De quoi?
1: Oh là, vous avez froncé les sourcils. Non. J'ai peur, hein, j'ai
2: non,
1: peur.
2: Non,
1: je rigole.
2: Quoi, oui, c'est plus de 40 ans de ma vie, c'est beau.
1: C'est énorme, 40 ans d'une vie.
2: Ben, c'est pas mal, enfin, je veux
1: non,
2: dire...
1: Non, c'est énorme.
2: C'est une histoire qui a mal fini, mais que j'ai vécu avec passion pendant 40 ans.
1: Oui.
2: Et c'est une histoire qui m'a permis de rencontrer... et des metteurs en scène, et des auteurs, et des acteurs absolument fantastiques, et qui m'ont aidé à progresser, à comprendre, à avancer.
1: C'est une vie très particulière, hein, la vie de la...
2: De la troupe, oui. Bah, c'est malheureux qu'il n'y en ait qu'une en France.
1: Oui.
2: C'est dommage, parce que je trouve que c'est une des plus belles façons de faire ce métier.
1: Oui. C'est quoi exactement ce métier pour vous?
2: Ben, c'est du travail, c'est un long chemin, mais c'est passionnant parce qu'on n'a jamais fini d'apprendre.
1: À chaque fois, vous augmentez votre personnalité, de la personnalité de la personne avec que vous jouez.
2: Ma personnalité, j'en sais rien, mais en tout cas, j'essaye d'augmenter ma technique, ma connaissance du métier. C'est jamais acquis.
1: Oui.
2: Je dis pas ça par fausse humilité. Hein.
1: Non, mais quand même, on a l'expérience, ça compte.
2: Oui, oui, il faut tout recommencer à chaque nouvelle écriture. Il faut repartir...
1: À chaque nouveau personnage.
2: Bah, à l'écriture, déjà, il faut rentrer dans l'écriture, il faut la mémoriser, déjà,
1: ouais.
2: Ce qui n'est pas facile. Ça dépend des auteurs. Il y a des fois, on se dit, j'arrive à prendre du Lagarce, par exemple.
1: Ouais.
2: C'est terrifiant, du Duras. On se dit, mais où est le point, nom de Dieu? L'année dernière, j'ai joué, avec bonheur, d'ailleurs, mais un texte de Claude Simon. Vous savez, quand on dit un texte, on a la vision du texte qu'on a passé au stabilo.
3: Mm-hmm.
2: Et moi, je savais que j'attaquais la phrase et que la fin du sens serait en bas,
1: ouais,
2: la page.
1: Ouais.
2: Donc il faut pas lâcher le sens et tout.
1: Ouais.
2: Bon, c'est passionnant à faire, mais il faut s'armer et techniquement, parce que excusez-moi, le dédoublement, changement de peau, tout ça, c'est bidon.
1: Ouais.
2: C'est bidon.
1: Quand vous attaquez, quand vous préparez Suzanne, que vous jouez donc au théâtre Montparnasse, dans le texte, vous voyez quoi? Vous dites, elle est où la difficulté pour moi pour jouer Suzanne?
2: Je me le dis pas quand j'attaque, parce que là, c'est foutu. c'est les répétitions qui me servent à ça, et puis ça m'accompagne, et puis je ne vais jamais au théâtre sans faire ce qu'on appelle une italienne avant, pour me rassurer,
1: ouais,
2: tout simplement.
1: Ah oui, vous vous rassurez encore?
2: Mais pour la mémoire, excusez-moi.
1: La mémoire, c'est...
2: Moi, je joue pas à l'oreillette. Si j'avais l'oreillette, j'arrête.
1: Ah oui?
2: Ben j'arrête, je vois pas le plaisir de jouer. J'arrête.
1: Donc c'est la maîtrise du texte, en fait.
2: Voilà, c'est ça qui est passionnant, c'est ça qui est intéressant. Mais pour, déjà, ça n'empêche pas l'appréhension, mais le faire l'italienne avant, pas juste avant, parce que c'est pas bon. Je vais la faire dans l'après-midi, là, je sais pas. Peut-être faire... Je sais qu'en allant vite, je mets 35 minutes.
1: Ah, waouh!
2: Ah ben, faut dropper.
1: Ouais, faut dropper. du coup, en face, comment ça se passe avec Christophe Pahou qui joue...
2: Ça se passe très bien, et avec Marc Prin aussi, qui joue
1: le médecin.
2: Ça se passe très bien, ce sont des gens adorables.
1: Oui.
2: On se connaissait pas du tout.
1: Ouais.
2: Mais c'est ça aussi qui est bien dans ce métier, c'est de rencontrer des acteurs, des auteurs, des metteurs en scène. C'est ça qui fait qu'on grandit, qu'on progresse, parce que c'est jamais fini, et ce sont des partenaires adorables et merveilleux.
1: Qu'est-ce que vous avez appris sur cette pièce, alors, du coup?
2: Ben moi, un peu comme le spectateur, je connaissais pas bien la vie de Valadon, je connaissais pas bien la vie du trio. Alors là, j'ai déjà appris des choses, ça j'aime bien. Et puis, la nature humaine, voilà, ça.
1: Cette mère.
2: Avec ses failles, avec ses démons.
1: Cette mère atroce, hein, c'est ça.
2: Moi, j'ai toujours dit en répétition, je vais pas lui faire de cadeau, et je ne lui en fais aucun. Je ne l'épargne pas.
1: Bah, elle aurait adoré ça, je crois.
2: Je ne sais pas. Je pense qu'elle devait pas être facile avec les autres femmes.
1: Non, je pense pas non plus.
2: Je pense qu'elle devait toujours se sentir en rivalité. Donc je pense pas qu'elle m'aurait aimé beaucoup.
1: C'était la guerre, hein, c'était la guerre. Vous êtes pas en rivalité?
2: Non, ça n'est pas intéressant. Non.
1: Jamais? Vous l'avez jamais été? Plus
2: je
1: jeune?
2: Pas. Vous m'interrogez là-dessus, j'ai jamais réfléchi, mais je sais pas. Moi, j'ai fait 40 ans de soubrette, alors on n'est pas en rivalité.
1: Vous n'avez pas fait que des soubrettes.
2: Énormément, je les ai toutes faites.
1: Ouais.
2: Toutes.
0: Oui. Oui, mais vous avez aussi dit que c'était grâce à ça que vous aviez appris à jouer.
2: Mais bien sûr.
0: En jouant les soubrettes.
2: Parce qu'au début, moi,
0: ça devient génial.
2: Ça me blessait, ça me vexait. Je dis pourquoi je suis trop moche. Parce que je n'étais pas si moche hein, quand j'avais 18 ans. Maintenant, oui. Si. Mais
1: n'importe. Donc, laissez ça aux autres, c'est eux de décider.
2: Pas le droit. Même au conservatoire, j'avais pas le droit de travailler les jeunes premières. Et quand je suis rentrée à la Comédie Française, emploi soubrette. Ouais. J'avais pas le droit de jouer celle qui était aimée, celle. Non. Et au début, ça m'a fait mal, complexé, quoi. Et après, j'ai joué et j'ai vu tout, au contraire, tout ce qu'il y avait d'extraordinaire à développer. C'est les ombres et la lumière des, ouais, des personnages. Tandis qu'une jeune première idiote qui se met au premier plan en disant « Je l'aime, il est où ?» C'est très ennuyeux.
3: Là, vous nous faites Titanic, là, les bras ouverts.
2: Un petit peu, c'est toujours un peu ça.
4: Et vous êtes passé aussi à la mise en scène de théâtre.
2: Oui.
4: Est-ce que ça a été un autre moyen, une autre façon d'appréhender votre métier, y compris de comédienne ?
2: On apprend beaucoup, oui. J'ai comme de la même façon que j'ai enseigné au conservatoire. Enfin, j'ai essayé d'enseigner pendant 13 ans. Là, j'ai beaucoup appris. Et puis, en faisant de la mise en scène aussi, parce que je crois, en tout cas, moi, personnellement, les metteurs en scène qui ont été des phares pour moi sont aussi des acteurs. Je pense à Strehler, je pense à Chéreau. Et c'est aussi je pense à Dario Fo. Enfin, j'ai aussi des noms comme ça pour vous épater un peu.
1: Non, ça
4: mais avec qui mais ça nous épate. Oui,
2: avec qui j'ai eu la chance de travailler. Et c'est plus on met en scène et on dirige les autres, et plus on essaye de les aider, de les aimer. Et soi-même, on fait aussi un micro-progrès, mais on le fait.
1: Vous avez encore une envie, un nom, quelqu'un avec qui vous aimeriez bosser, ça ne s'est pas encore fait
2: J'ai jamais choisi.
1: On vous a toujours choisi, vous ?
2: Non, ce n'est pas ça, mais je n'ai jamais choisi. Je ne me suis jamais dit, je veux jouer tel auteur ou je veux jouer avec tel acteur. Ben, non.
1: Pourquoi ?
2: Ben parce que les choses doivent se faire au moment où elles doivent se faire. Dans la, je sais pas pourquoi choisir. Enfin, je trouve ça. Ça c'est masculin en plus. Les mecs, ils ont l'impression qu'ils ont pas fini leur carrière s'ils ont pas joué Oedipe ou s'ils ont pas joué. Ouais. Je sais pas. Ils ont un chemin. Vous avez pas remarqué?
1: Oui.
3: Mais pas les femmes. Stigmatisation des hommes. C'est parti.
2: Ah ben si, je suis désolée. Il faut qu'ils passent par
1: Taisez-vous,
2: Hamlet. Non mais c'est vrai. Ils se donnent des rendez-vous. Il faut que je joue Alcide, que je joue Hamlet. Enfin,
3: cocher
2: pas
3: des
2: les
3: cases.
2: Femmes. Ouais. Pas les femmes. D'abord parce qu'on n'a pas le droit au même rôle.
4: Ouais. Et si demain on vous propose Richard III?
2: Je refuse.
4: Pourquoi ?
2: Parce que c'est idiot.
3: Ah, c'est le
4: personnage.
3: Hein.
2: Non, je veux pas. Enfin, d'abord, à mon âge, il était mort. Hein. Il n'est pas si vieux, le personnage.
1: Génial.
3: Et Catherine Yégel, si on vous propose une comédie, une grosse comédie populaire, vous acceptez ou pas ?
2: Ça dépend
3: du texte.
2: J'ai pas peur de faire rire, j'aime
3: D'accord.
2: bien. Mais si c'est grossier, non.
3: Non, j'entends. Mais
2: si c'est bête, non.
3: Si ça vous plaît.
0: Mais si c'est drôle, une maison de retraite, c'est non aussi.
3: Oui,
0: si
3: c'est mort.
2: C'est pas ça, mais raconter Alzheimer, ça m'ennuie.
1: Ouais. Bon, on va voir du côté de la régie si c'est grossier, si c'est bête et si c'est. Comment ça, on se dépêche ?
5: Bah, le conducteur, il a pas été tenu.
1: Bah oui, mais c'est pas très grave, on est passionné avec Catherine Yégel. On s'éclate, donc on s'en fout de ton conducteur, en fait.
5: T'as plus peur ?
1: Non, j'ai plus peur.
5: Bah,
1: oui, tu me l'avais dit. Merci beaucoup. On se retrouve dans un instant dans Franche Culture. On ne sait pas ce qu'on va faire, c'est pas très grave. Tu nous le diras plus tard, de toute façon, on est en retard. Donc Franche Culture sur France Inter.
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1: 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Le journal tout de suite avec Amélie Perrier.
13: Stop ou encore, après la mobilisation réussie hier des lycéens, entre 250 et 450 000 manifestants partout en France, que faire du mouvement? Des centaines de lycées sont toujours bloqués ce matin. Des universités aussi, Sciences Po Paris également. À Saint-Etienne, au lycée Honoré d'Urfé, l'approviseur a tenté de faire revenir les élèves en classe. En vain, un blocus filtrant a été mis en place. Puis, au lycée Simone Veil à Saint-Prié-en-Jarret, certains jeunes ont tenté de bloquer l'entrée. C'est le reportage de Mathilde Montagnon.
14: Des poubelles sont installées devant l'entrée principale du lycée. Devant, quelques jeunes, cagoules sur la tête. Et juste à côté, le petit portique. Il est ouvert, encadré par des surveillants qui demandent au terminal de rentrer.
15: Tu viens ? Tu sais pas quoi.
14: L'approviseur, elle, va voir ses élèves, un par un, pour qu'ils se décident. Un vrai travail de conviction. Alors Stella hésite.
16: Bah, on veut voir la situation pour l'instant. Jusqu'à où ça peut aller, mais on veut pas rester toute la matinée. Non, parce que là, pour moi, c'est même plus de la revendication. Là, c'est juste pour pas aller en cours, quoi.
14: Un peu de curiosité, alors qu'un feu de poubelle est allumé, la batterie d'un Vélivert explose. Les jeunes sortent leur téléphone pour filmer quand d'autres se décident à rentrer en classe. Inquiet des conséquences.
17: Eh ben, ils allaient nous mettre absents. Là, ils nous menacent un peu. C'est mauvais quoi, dans le dossier.
14: Le dossier pour Parcoursup, source d'angoisse pour ces élèves de terminale. Dans ce lycée, la direction a prévu un temps d'échange ce matin avec les élèves pour parler de leurs revendications. Mais Théo n'y croit pas.
18: Moi, je rentre pas en cours. J'estime que le gouvernement, ce qu'ils ont dit, c'est pas suffisant. Parce qu'en soi, ils vont pas nous écouter, on le sait très bien. Donc on continue jusqu'à que ça marche.
14: À 10h, la direction de Simone Veil demande aux élèves de rentrer chez eux et décide de reprendre les cours en distanciel.
13: Le reportage ici Saint-Étienne-Loire de Mathilde Montagnon sur le réseau X. Le Premier ministre joue la main tendue. La parole lycéenne est précieuse et doit être entendue, écrit-il. Le chef du gouvernement donne une allocution à 18h30 en direct de Matignon tout à l'heure, tentative d'apaisement avant une nouvelle journée de manifestation demain. Et à l'instant, plusieurs syndicats de l'éducation appellent à faire grève et à manifester demain en soutien au mouvement lycéen. C'est l'une des mesures phares du budget 2027, l'une des plus polémiques aussi. La réforme de l'abattement fiscal de 10% dont bénéficient les retraités. Les députés l'ont rejeté ce matin en commission. Ils dénoncent une mesure antisociale. Mais cette suppression est loin d'être définitive. Les députés repartiront de la version initiale dans l'hémicycle à partir du 13 octobre. 7 octobre aujourd'hui, jour de recueillement en Israël, en mémoire des victimes des attaques du Hamas il y a 3 ans. Au moins 1200 personnes ont péri en Israël, dont une majorité de civils. Jour de commémoration qui n'empêche pas l'armée israélienne de continuer à frapper la bande de Gaza, à quelques kilomètres du site du Nova Festival. 2 personnes ont été tuées dans le territoire palestinien, dont un bénévole de la défense civile, le service de secours de Gaza. En tout, la riposte israélienne au 7 octobre a tué plus de 74 000 Palestiniens, selon des chiffres jugés fiables par les Nations Unies. La guerre encore lancée par la Russie contre l'Ukraine, des frappes de drones et de missiles russes ont fait au moins 11 morts la nuit dernière, selon le président Zelensky. Un immeuble résidentiel a notamment été ciblé. Volodymyr Zelensky qui réclame à ses alliés davantage de systèmes pour intercepter les missiles balistiques. Dans ce contexte, en Allemagne, ce scandale s'avère très gênant pour l'administration. Un ancien chef du renseignement extérieur et un autre ex-haut responsable ont été arrêtés hier pour espionnage constitutif de trahison. Bonjour Sandrine Etoa-Handeg.
19: Bonjour Amélie.
13: Notre correspondante à Berlin, l'affaire embarrasse dans le pays qui cherche à renforcer ses services de sécurité.
19: Ah oui, cette affaire porte un coup au renseignement allemand, l'intérieur, l'extérieur, le contre-espionnage. 3 services aux avant-postes de la lutte contre la menace hybride représentée par la Russie. Sauf que dans ce cas précis, ce n'est pas Moscou, mais l'Azerbaïdjan qui aurait bénéficié de ces documents secrets, 2000 selon la presse allemande, des rapports hautement sensibles sur le programme nucléaire iranien ou encore l'armée russe. Une information pas encore confirmée par le parquet fédéral. L'un des 2 suspects, August Hanning, a dirigé le renseignement extérieur extérieur de 1998 à 2005. Et hier, les images de son arrestation à son domicile, encadré par des policiers cagoulés, il est aujourd'hui âgé de 80 ans, ont fait la une des journaux. Son ancien chef de cabinet est suspecté à partir du printemps 2010 et au moins jusqu'en juin 2022 de lui avoir transmis, moyennant finance, ses documents classifiés. Entre-temps, Anning était devenu consultant dans le privé et il aurait utilisé ces documents pour rédiger une analyse destinée, selon le magazine Der Spiegel, à un agent du renseignement azerbaïdjanais. Plusieurs questions demeurent. Quel est le contenu de cette note? Quels documents secrets ont été précisément utilisés? Le parquet fédéral indique par ailleurs ne pas savoir si cette analyse est bien parvenue à son destinataire.
13: Merci Sandrine et toi, Andegg, en direct de Berlin pour France Inter. Et puis on termine par le Nobel du jour, et pas des moindres, puisque le prix Nobel de chimie vient d'être remis à un Français, Henri Kagan, et à un Japonais, Kenzo Sohai, pour leur travail, tenez-vous bien, sur les effets non linéaires et de l'autocatalyse dans la synthèse organique asymétrique. Alors si vous n'avez pas tout compris, on vous explique dans le journal de 13h.
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13: Il est midi 7, c'est France Inter et c'est Franche Culture et c'est à vous Maïtena.
1: Merci infiniment Amélie, le retour des infos c'est à 13h. Franche Culture, c'est reparti en compagnie de l'équipe de Franche du jour. Xavier Le Herpeur, Raphaël Bayot, Samuel Jensky, Daniel Morin.
24: Coucou.
1: Tom Baldetti nous a rejoint. Salut Tom.
25: Coucou tout le monde.
1: Ça va. Et Marie Bonisseau est avec nous et toujours notre invitée avec son œil qui frise. Catherine Yégel, oui, vous avez l'œil qui frise.
2: Ah, maintenant il frise, il fait plus peur.
1: Non. Non, ça y est, maintenant on vous connaît. Enfin, je vous connais. Vous êtes sur scène dans Suzanne au Théâtre Montparnasse. Sans art, la vie serait comment, Catherine?
2: Terne, moche, vide, bête.
1: Oui, on est bien d'accord. Suzanne, vous l'avez assez dit, c'est un rôle de femme rare, parce que ça n'est pas acceptable qu'on soit une mauvaise mère. On peut dire que c'est une mauvaise mère.
2: Oui.
1: Parce qu'elle a un caractère de chien galeux.
2: Oui.
1: Parce qu'elle est, elle a de l'ambition.
2: Oui.
1: Donc c'est pas le récit d'une femme tout à fait classique.
2: Oui, c'est pour ça qu'elle est belle et grande.
1: Mais c'est ça. Donc on en aimerait d'autres.
2: Oui, mais il y en a.
1: Oui, il y en a, mais il n'y en a pas assez, c'est ça le truc.
2: Il n'y en aura jamais assez, parce que de toute façon, les personnages importants dans l'écriture théâtrale, je pourrais dire aussi dans le cinéma, ce sont les hommes et pas les femmes. Il y a encore du boulot.
1: Le rôle que vous avez, vraiment qui vous a... Vous avez aimé le faire, vous êtes fière et heureuse de l'avoir porté, ce rôle, c'est lequel?
2: Il y en a beaucoup. Ouais. Par exemple, quand on a créé avec Lavélie La Veillée de Lars Noren, quand on a créé Krik de Berkoff, quand ces personnages-là contemporains m'ont beaucoup traversé.
1: Parce que ils sont comment?
2: Parce que c'est des femmes... Bon, Krik, c'était Oedipe. Sauf que la conclusion, quand la mère couche avec le fils, c'est que c'est bien.
1: C'est sûr que c'est transgressif.
24: C'est vrai que c'est pas mal.
4: C'était génial, une des plus grandes pièces que j'ai vues.
2: Et ouais. La Veillée, c'était un couple de Lars Noren, c'était un couple qui se déchirait, c'était à la colline, et c'était extraordinaire à faire.
1: Suzanne, vous êtes partie pour un bon moment.

0: temps quand même là.
1: Bah si ça marche, oui.
0: Oui, oui.
1: J'espère, je compte sur vous.
0: Bah oui, bien sûr, mais.
1: Vous le rappelez tous les jours, simplement.
0: Bah écoutez, là, j'en vais vous dire,
1: pas grand chose. Discrètement, vous dites, au fait, t'as vu, moi je l'ai revu hier, etc. Tous les jours, vous dites un truc comme ça.
0: Tous les jours, bah, voilà. Elle y sera au théâtre Montparnasse, Suzanne, avec Christophe Paou, avec Marc Prin, qui sont les deux hommes qui jouent avec vous, et ça sera tous les jours à la même heure. Non, le mercredi et le jeudi à 21h.
1: Oui.
0: Le vendredi et le samedi à 19h et le dimanche à 17h.
1: C'est ça.
0: Je crois qu'on a fait bien les choses là.
1: Oui, mais il faut le redire tous les jours.
0: Tous les jours. Écoutez, Catherine.
2: Repasser une fois par semaine.
1: Mais moi, quand vous voulez. Okay, mais quand vous voulez. Je viens, il y a de la lumière, je rentre.
0: Formidable. Eh bien, c'est génial. Il est 12h10. Nous arrivons en French Touch. C'est à c'est Tom Baldetti.
3: Oh. Bonjour tout le monde, j'espère que vous allez bien. En tant que chroniqueur, chaque semaine, je dois dire quel sera le sujet de ma chronique, avant de la valider et de pouvoir vous la faire.
0: Ouais.
3: Quand je dis que je voulais aborder le sujet des lycées en France, on m'a dit « Mais mon Dieu, ça a déjà été fait, on ne peut pas se permettre d'aborder les mêmes sujets à chaque fois, c'est répétitif. »
0: Il n'y a pas du tout cet accent.
3: Voilà, c'est pour garder son anonymat.
0: Ouais, c'est ça.
3: Mais pour moi, c'est un sujet beaucoup trop important. Alors, heureusement qu'il est abordé plusieurs fois. Je crois même qu'il ne sera jamais assez abordé. Vous voulez quoi, encore un chroniqueur France Inter qui parle de son anxiété ou de sa maman? Ou alors, je fais une chronique sur la défaite de la Belgique face à la France au foot. Mais ça aussi, on est habitué, non?
0: Oui.
3: Hier, je me baladais dans Paris et je vois une horde de gens, jeunes, bien habillés, qui dansent. Je croyais que c'était la Fashion Week au début. Mm. Mais quand j'ai vu que les gens n'étaient pas là pour faire des stories Instagram, mais pour une raison louable, je me suis rappelé que hier, c'était la manifestation des lycéens. C'était une manifestation rythmée. Énerver des gens dans la fleur de l'âge, c'est énerver des gens qui ont du cardio. Ils ont pu faire trois fois l'aller-retour République-Nation. Pendant la manifestation pour la réforme des retraites, disons que le cortège prenait un peu plus son temps. C'était une manifestation joyeuse, élèves et profs main dans la main. Même les profs de techno. Moi, j'étais content pour eux. Ils se sont toujours sentis à l'écart, les profs de techno. Ils ont toujours eu le tiroir le plus bas en salle des profs parce que, soit à 10 ans, ils ont la bouche qui sent les fesses. Faut arrêter avec cette généralité. C'est pas le cas de tous les profs de techno. Moi, mon prof de techno, il avait en effet une haleine discutable. Mais ça m'a motivé à avoir des bonnes notes et à ne pas redoubler pour ne plus jamais avoir à être confronté à cette ambiance olfactive. J'en fais quelques blagues légères et un peu potaches. Mais il est plus possible que des élèves aillent à l'école à reculons. Avant d'être humoriste, moi j'étais surveillant dans des collèges et des lycées. Pour certains élèves, l'école est le seul endroit où ils se sentent en sécurité. Pour certains élèves, le repas de la cantine est le seul repas de leur journée. Il n'est pas possible que la safe place d'être humain en construction ne soit plus safe. Donnons envie aux élèves d'aller à l'école, mettons des tables de ping-pong, des ballons de foot, des chaises, la nourriture comestible, on ne demande pas la lune. Il y a certains établissements qui fournissent de la bouffe tellement sèche que certains élèves s'en sont servis en guise de projectile. Aussi dure soit-elle, une cuillère de purée ne sera jamais égale à un flash de LBD. Donnons envie aux profs d'aller en cours, mettons des distributeurs de chewing-gum en salle des profs pour que Monsieur Techno puisse avoir un casier à sa hauteur, parce qu'il a une scoliose, Monsieur Techno aussi. Redonnons à l'école son rôle primordial et rassurant. L'école ne peut pas être le dénominateur commun à autant de violence. On vit dans un monde où 4406 mineurs ont été mis en garde à vue. Les commissariats deviennent des centres aérés. On vit dans un monde où de futurs adultes auront des séquelles physiques et mentales qu'ils auront eues à cause de l'école. On réalise ça ? On a eu des gueules cassées après la Première Guerre mondiale. Là, on va avoir des gueules cassées après la classe de première. Putain. Bon, moi, j'essaierai d'être marrant quand ce monde me donnera envie de l'être. Moi qui savais pas encore quoi raconter hier matin, bravo les jeunes, vous êtes encore plus inspirants que ce que vous pensez. Continuez jusqu'à ce qu'on vous écoute, vous en avez jamais été aussi proche. Et au fait, on a encore battu la Belgique au foot. Merci de m'avoir écouté.
0: Merci, Tom. Vous manifestez, Catherine ? Vous êtes du genre à manifester ?
1: Oui, quand je peux, oui.
0: Ouais.
1: En tout cas, je suis complètement solidaire avec les étudiants.
0: Avec les petits, là.
1: Bon. Les petits, les grands, qui sont grands, je trouve.
0: Oui, ils sont grands. Oui, vous avez raison. Allez, on a basculé en zone franche.
4: New York Herald Tribune.
5: Est-ce que tu m'accompagnes, Aaron ?
6: Oui, cet idiot, je t'aime. Je voulais te revoir pour savoir si te revoir me ferait plaisir.
0: Jean-Paul Belmondo, éternel dans À bout de souffle, face à Gene Seberg, ce film qui a lancé sa carrière absolument fulgurante. Et nous aussi, on l'aime, et nous aussi, on voulait le revoir 5 ans après sa disparition. Et nous aussi, ça nous fait plaisir. Alors bonjour Clémentine Déroudil, bienvenue en Franche.
7: Merci, bonjour.
0: Vous êtes la commissaire de l'expo Belmondo, le magnifique, qui commence aujourd'hui à la Cinémathèque de Paris. La question est la suivante, pourquoi Bébel tient-il cette place tellement à part dans le cœur des Français ?
7: Déjà parce qu'il est magnifique, parce qu'il a inventé l'homme moderne au cinéma, et l'homme moderne au cinéma, mais du point de vue international, en fait, il a vraiment révolutionné le cinéma, parce que c'était un être humain absolument exceptionnel.

0: professionnel, un comédien, enfin, devant Catherine Yeagel, c'est ouais. compliqué de parler de génie du jeu, mais c'était vraiment un génie du jeu. Il n'y a jamais eu aucune nostalgie entachée à l'image de Belmondo, c'est absolument hallucinant. Et quand on le voit aujourd'hui même jouer, ouais. en fait, il joue comme les acteurs d'aujourd'hui. Et d'ailleurs, c'est pour ça qu'il est encore aujourd'hui une référence auprès de Jean Dujardin, de Gilles Lelouch, mais aussi de Robert Pattinson et de plein d'acteurs à travers le monde, et d'actrices aussi.
1: Et qu'est-ce que vous saviez lui avant de vous lancer là-dedans ?
0: Pas grand-chose. Moi, je connais pas grand-chose à mes sujets. Enfin, je l'admirais, je l'aimais, mais...
1: Comme nous,
0: c'est
1: quoi.
0: Frédéric Bonneau, le directeur de la Cinémathèque, un grand amoureux qui réfléchissait à l'idée de faire une exposition, et je me suis vraiment mise par terre. Il faut que ça soit moi. Je sortais d'une exposition sur Romy Schneider, ouais. et puis je me suis lancée dans ce projet avec un immense bonheur, et ça a été un voyage absolument extraordinaire, aussi grâce à la rencontre avec la famille,
1: bien sûr,
0: qui est vraiment... à l'image de Jean-Paul.
1: Vous avez retrouvé des archives personnelles qui sont inédites. Il y a des photos qui n'ont jamais été montrées et qui sont d'une beauté, mais vraiment, mais les photos et le sujet. Il y a des costumes, il y a une rétrospective de 35 films. Qu'est-ce que vous avez appris sur lui en préparant l'événement, notamment en collaboration avec son fils Paul ?
0: Alors déjà, c'est en collaboration avec toute la famille, et puis Stella aussi. Enfin, vraiment, c'est la réunion de tout le monde. Paul m'a confié les clés de sa cave. Et dans sa cave, il y avait absolument toutes les archives de son père. Donc j'ai passé 6 mois à fouiller, à ouvrir des cartons. C'était complètement fou, quoi.
1: Attendez, il vous a donné les clés ? Il n'est pas descendu avec vous ?
0: Si, bien sûr. Mais il y avait les garçons aussi, Alessandro, Giacomo, Victor qui passaient. C'était absolument hallucinant. Et en fait, en ouvrant ces cartons et les albums de famille, de la famille Belmondo, c'est l'histoire du cinéma. Hein. Parce que les meilleurs amis de Jean-Paul Belmondo, c'était Jean Rochefort, Marielle, Crémer, enfin. Et c'est incroyable comme c'est l'histoire, c'est notre histoire. Donc il y avait vraiment l'histoire où je rentrais dans l'album de famille des Français. Enfin, et puis ce que j'ai découvert, c'est 1000 choses.
1: Ouais.
0: C'est cette révolution du cinéma, vraiment. Cette façon qu'il a, ce camarade absolu qu'il avait d'entraîner tout le monde dans son succès. Il ne pouvait pas jouer sans que ses copains soient aussi sur scène avec lui.
1: Oui, Bebel, c'est la troupe aussi, c'est la bande, c'est les potes.
0: C'est la joie.
1: C'est la
0: et
1: joie.
0: La joie, elle doit être partagée avec ses amis, avec le talent de ses camarades.
1: Dans le livre Belmondo le Magnifique chez Albin Michel et avec la Cinémathèque, vous avez dans cette cave retrouvé une photo. Mais alors, mais c'est Tarzan, quoi. Enfin,
0: c'est Tarzan.
1: Il est d'une beauté. Ouais. Et ça, c'était une des choses qu'on n'avait jamais vues, quoi.
0: C'est-à-dire que je pense que c'était important que ça soit une femme qui fasse l'exposition et le livre.
1: Ah bon, je suis tout à fait d'accord.
0: Non, mais c'est-à-dire de montrer l'immense beauté de cet homme.
1: Ah oui.
0: Et puis ce corps, en fait, c'est surtout de montrer l'arrivée du corps au cinéma, du corps masculin qui soit aussi un peu sexualisé. C'est ce que dit Frédéric dans la préface, c'est-à-dire qu'il n'a pas peur de se mettre en avant. C'était un sportif avant tout, c'était un boxeur. Il rêvait de boxe, c'était un soutien du PSG, c'était vraiment le sport et le théâtre et la vie.
2: Ouais.
0: Et
2: donc, moi aussi, je suis un soutien du PSG, j'ai pas ce corps-là. Hein. C'est plus la boxe qui lui a donné.
3: Mais c'était un cascadeur aussi. Hein.
1: C'était aussi, bien sûr.
0: C'était l'inventeur des cascades. Enfin, c'est le premier à avoir fait ces cascades absolument inouïes au cinéma. Et ça n'a pas commencé dans les années 70. C'est avec Philippe de Broca et L'Homme de Rio.
1: On va en parler, on va parler des cascades. Mais Catherine, les Yeagel et les Belmondo, vous êtes liés. Vous êtes liés par Paul Belmondo,
4: par
1: le père de Bebel, qui est un sculpteur de renom et qui était un ami de votre père.
4: Oui.
1: Voilà, et qui a pris votre mère, vous-même et votre sœur comme modèle.
4: Oui.
1: C'est fou, racontez-nous ça.
4: Oh, je sais pas, moi j'étais petite quand j'ai posé pour Paul. J'étais impressionnée parce que quand j'arrivais. Pour poser, il y avait toujours une bonne femme à poil avant. Moi, j'avais l'impression d'entrer dans un monde interdit. J'avais 7 ans, 8 ans, je ne sais plus. Il me donnait un peu de terre dans mes doigts pour m'occuper, que je ne bouge pas. Mais voilà, c'était un homme délicieux, Paul Belmondo.
1: Et vous avez rencontré Jean-Paul, du coup ?
4: Bien sûr, parce qu'il était très... un homme adorable avec ses parents, pas du tout... C'était quelqu'un qui n'avait pas la grosse tête, rien du tout.
1: Mais petit, vous l'avez rencontré petit aussi ?
4: Ben bien sûr, pas petit, parce rencontré tout jeune homme. Je l'ai même vu au théâtre avant qu'il devienne une vedette, ce qu'il est devenu très très vite, et c'est bien, et c'est normal. Et c'était un homme d'une simplicité, d'une humilité rare,
1: ouais.
4: Je crois.
1: Il est multiple, en tout cas. Il est en même temps la figure de la nouvelle vague chez Truffaut et Godard et Melville. Et en même temps, c'est l'acteur populaire par définition. Enfin, on peut difficilement faire plus populaire, ça, c'est assez unique.
0: Complètement unique, oui. Et en fait, il tenait très très fort à ça. Et surtout, toute sa carrière, c'est des ruptures. C'est-à-dire que l'arrivée de Godard et d'À bout de souffle, c'est complètement par hasard. C'est une rencontre dans la rue, enfin toute une histoire devenue un peu mythique du cinéma. Et puis après, il va tout embrasser. Il va vraiment parfois tourner 8 films en une année. Hein. Ouais. Puis à la rencontre avec De Broca. Et puis, ça va jusqu'à la rupture avec Stavisky d'Alain René. Et tout d'un coup, il y a ce que j'ai appelé la marque Belmondo. Où il va vraiment faire ses films de cascade, qui vont écraser le box-office. Et puis, après rupture, il retourne au théâtre, qui est vraiment son premier amour. Je veux dire, Belmondo, c'est au départ un acteur de théâtre. Oui. C'est pas lui qui a choisi le cinéma, c'est le cinéma qui l'a choisi. Et après, comme il était évidemment extrêmement heureux de la carrière qu'il a eue, qui était complètement exceptionnelle. Quoi.
1: Juste pour le plaisir d'entendre sa voix, retour chez Lautner, on est dans le Guignolo.
5: Vous savez quelle différence il y a entre un con et un voleur ?
6: Non.
5: Un voleur, de temps en temps, ça se repose.
1: Oh non. Et on voit le sourire, on voit l'air narquois, mais tendre. Et c'est vraiment aussi la marque de Fabrice.
2: C'est l'accent
1: quoi.
2: Inimitable, en plus, on reconnaît tout de suite.
0: C'est la joie, mais vraiment, c'est quelqu'un qui est né heureux et qui a voulu transmettre ça aussi.
1: Génial,
0: et je pense qu'en ce moment, dans cette période si dure qu'on traverse, il est essentiel de parler de Belmondo, parce que les épreuves, il en a vécu. Hein.
2: Et c'était un événement quand le film de Belmondo sortait, on disait, ah, il y a le Belmondo qui va sortir. Tout le monde était impatient d'aller le voir.
0: C'était le premier mercredi des vacances du mois d'octobre de la Toussaint. Enfin, voilà, il y avait vraiment un rituel des Belmondo qui sortaient. Et c'était la réunion de tout le monde. Oui, c'était quelqu'un de très, très populaire. Pas populiste, populaire, qui rassemble tout le monde. Et c'est vrai que moi, j'ai très envie que cette exposition puisse ramener plein de gens différents qui n'oseraient pas aussi aller à la Cinémathèque. C'est ça aussi qui est merveilleux.
1: Alors, ça sera que à la Cinémathèque, ça ne bougera pas, ça ne baladera pas en France.
0: Si, évidemment.
1: Voilà, il faut le dire, c'est important.
0: Évidemment, elle va tourner, elle va aller normalement à Marseille, puisque la Cinémathèque va ouvrir à Marseille, elle va aller aussi du côté de Metz, et puis j'espère vraiment qu'elle va avoir une grande carrière, et j'espère aussi que dans quelques années, on puisse voir le musée Jean-Paul Belmondo. Moi, j'avais créé le musée Louis de Funès il y a quelques années, à Saint-Raphaël, qui marche très bien. Je pense qu'il serait merveilleux de pouvoir retrouver Jean-Paul Belmondo de façon continue dans un lieu périn.
1: Vous le feriez où ?
0: Bah, on aurait très envie de le faire à Boulogne.
1: À côté du musée Paul Belmondo.
0: Ouais, ça serait absolument merveilleux.
1: Qui a bien besoin d'un coup de main, je crois, le musée Paul
0: Belmondo. Surtout que d'aller... en fait, il faut travailler notre patrimoine, il faut le travailler de façon incroyablement moderne, et moi, je suis passionnée par ça. Et donc, il y aurait quelque chose d'absolument de merveilleux à faire, ça serait la suite de l'aventure.
1: Cette exposition à la médiathèque, elle est formidable. Merci vraiment infiniment pour votre travail. Et pour, c'est vrai que ça remet le sourire, ça remet de la joie, et sans la nostalgie, parce que le type, il est là forever, il a plié le game, qu'est-ce que vous voulez que je vous dise, c'est lui pour toujours, c'est comme ça, c'est magnifique. Stéphane Echer dans France Culture.

0: s'appelle Stéphane Echer. Je plains celui dans France Culture, le nouveau Mac de France Inter. Catherine Yégel nous a accompagnés depuis tout à l'heure. Vous êtes sur scène pour jouer Suzanne, ce rôle exigeant. Suzanne Valadon au Théâtre Montparnasse. On va le rappeler tous les jours quasiment, comme ça vous serez tranquille.
1: Non, pas le lundi, pas le mardi.
0: Alors, on n'en parlera que le mercredi, le jeudi et le vendredi.
1: Mais tout à l'heure, oui.
0: On n'est pas complètement sûr de tenir notre promesse, mais on vous recommande franchement d'aller voir cette pièce. Le mot de la fin, Daniel.
2: Absolument. Alors, émission aujourd'hui yégélienne, ça veut dire qu'on a ri et qu'on se fait engueuler. Voilà, ça veut dire les deux. Samuel Le Petit en formation, il a besoin d'exister, il se sent un peu exclu et ignoré. Du coup, de temps en temps, il craque.
3: Wow.
2: Voilà, c'était lui, tu vois. Raphaël Bayot a été honnête, elle nous a fait comprendre qu'elle en avait marre. Des films style Les Frères d'Ardenne. Elle veut du léger, elle veut qu'il y ait du sens.
3: Ou un film pour adultes.
2: Ou un film pour adultes, oui. D'ailleurs, elle nous a parlé du Petit Boulard, ce sont ces termes qu'elle avait regardé juste avant l'émission. Un film tourné ici, intitulé Jean Bonlaire à France Inter, et ça lui a plutôt plu.
3: Il s'agit bien d'une pépitasse.
2: Ouais, une pépitasse, oui. Le terme est fort. Quant à notre invitée, la grande Catherine Yégel, elle nous a non seulement passionnés, mais elle nous a donné une grande leçon d'impro. Avec Catherine Yégel, les impros se transforment toujours en grand texte.
1: Une heure et demie.
2: Oui, une heure et demie.
1: Non. J'aurais dû faire pipi.
2: Une heure et demie, j'aurais dû faire pipi. Qu'on va retrouver dans les
1: classiques. Mais ça rime.
2: Mais bien sûr.
1: Vous sentez quand même 40 ans de comédie française.
2: C'était brillant. Immense, Catherine.
0: Moi, ce que je peux vous dire, Catherine, c'est que Daniel, il est numéro un des fans.
2: Ah, oui.
0: Ça s'entend de ouf.
4: Ça va se mesurer, Daniel.
0: Nous sommes le mercredi 7 octobre, le cœur, les oreilles et les bras ouverts. Nous fermons tout de suite sur Inter les carnets de campagne avec Dorothée Barba. Bonjour, Dorothée.
5: Salut Maïtena, bonjour.
0: Coucou.
5: À tous.
0: Bonjour.
5: Maïlène Chapiron est mon invitée. C'est une chanteuse et autrice engagée dans la lutte contre les violences faites aux enfants. Mm-hmm. Elle publie un nouveau livre pour les tout-petits qui est délicieux, qui leur explique ce qu'est une discrimination. Ça s'appelle « On est tous différents ».
0: Formidable, merci infiniment Dorothée. Nous vous suivons, La France vous dit
2: à demain.
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1: France Inter, il est 12h30. Et voici les titres du 13-14. Bonjour Jérôme Cadet.
2: Bonjour Dorothée, bonjour à toutes et à tous. Dans le 13-14, nous poursuivons notre journée spéciale. 3 ans après les massacres du 7 octobre en Israël, et nous allons proposer des regards croisés, regards de Français de confession juive qui ont choisi de quitter la France pour s'installer en Israël, notamment après la recrudescence d'actes antisémites en France. Et puis parole aussi à un Israélo-Français qui a quitté Israël et l'armée pour venir s'installer en France et y débuter des études. Ce sera à partir de 13h30, 01 45 24 7000. Pour vos questions, nous suivons toujours la mobilisation dans les lycées et une grève annoncée demain dans les établissements scolaires pour prolonger le mouvement. Un Nobel de chimie décerné notamment à un Français. On vous expliquera pourquoi et quels sont ses travaux. Mini-tornade ce matin au Gros du Roi. Il y a beaucoup d'intempéries dans le sud du pays. On va vous donner les dernières informations. Et puis c'est une chanson juste avant 14h. C'est la productrice de Céline Dion, Jackie Lombard, qui est avec nous et qui va nous faire écouter Tom Jones.
1: Et pas Céline Dion.
2: Et pas Céline
1: non,
2: Dion.
1: Mais n'importe
2: c'est
1: quoi.
2: C'est le principe.
1: Merci voilà. Jérôme. À tout à l'heure, 13h.
2: À tout à l'heure.
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1: Bonjour à toutes, bonjour à tous. Qu'est-ce qu'une discrimination ? Voilà un mot bien difficile à expliquer à un enfant de 3, 4 ou 5 ans. Mylène Chapiron, pourtant, relève ce défi. Expliquer et dénoncer le sexisme, le racisme et les discriminations en tout genre. La chanteuse et autrice publie un nouveau livre jeunesse intitulé « On est tous différents ». C'est un livre beau, indispensable et même rigolo pour sa chapeau, notamment grâce à un gros poussin qui commente chaque page en faisant des blagues. Soyez les bienvenus.
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1: Bonjour Mylène Chapiron.
3: Bonjour.
1: Merci de revenir nous voir dans
3: avec
1: les carnets
3: plaisir.
1: De campagne. Vous êtes engagée depuis plusieurs années dans la protection des enfants. Vous avez créé l'association 1000 miettes qui propose notamment des interventions dans les écoles pour parler de prévention contre les violences sexuelles. Et vous venez de publier ce 5e livre pour enfants, On est tous différents. Petit format, cartonné, édition La Martinière Jeunesse. C'est à partir de 3 ans, vous signez les textes et les dessins. Comment vous êtes-vous attaquée à ce sujet, Mylène ? Est-ce qu'il est difficile de parler racisme ou sexisme à des enfants ?
3: Je crois que je suis partie de la suite logique, enfin c'est dans la continuité des précédents livres. Le précédent livre parlait des violences en général, des violences éducatives ordinaires, mais des violences en général, et le message était « c'est interdit de te faire mal ». C'est ça qu'on disait aux enfants. Et là, je continue ce travail-là, on continue à prévenir les enfants des violences, et je crois que c'est important pour moi que les enfants identifient la discrimination comme une violence. Donc vraiment de leur apprendre à respecter les différences. Souvent les enfants qui arrivent en collectivité, ils pointent les différences, ils peuvent aussi parfois répéter des choses qu'ils entendent à la maison, des choses qu'ils entendent de la part des adultes qui sont discriminantes. Et vraiment que ces enfants sachent que ce sont des propos qui blessent en fait.
1: La clé, c'est l'empathie.
3: Oui, je crois. C'est vraiment de savoir que ça blesse d'être attaqué dans son intégrité, dans qui on est en fait, qui on est aussi bien physiquement que dans la tête, dans ce qu'on pense, dans ce qu'on aime, et de respecter ça chez les autres, et aussi de faire respecter ça chez soi. Souvent, les discriminations chez les tout-petits, ce sont des discriminations ordinaires, c'est-à-dire que c'est des blagues, où on a l'impression que c'est normal et que c'est ok de rigoler avec ça. Et ben vraiment savoir que ça peut blesser et se demander, est-ce que je te blesse toi ? Ou est-ce que moi, je suis blessée ?
1: Voilà ce que vous écrivez dans ce livre. Il y a une règle très simple. Personne n'a le droit de se moquer de toi, de t'embêter, de te rejeter ou de moins bien te traiter pour qui tu es. Ça s'appelle de la discrimination et c'est interdit par la loi. Voilà comment vous posez le cadre. Et ensuite, des exemples. C'est important les exemples pour les enfants.
3: Exactement, bien sûr. Et avec ces exemples-là, ça nous permet de faire le tour des discriminations qu'on connaît bien. Donc, il y a le sexisme, le racisme, la grossophobie. Il y a vraiment un tour de toutes les discriminations que peuvent rencontrer les enfants et les adultes.
1: Est-ce qu'on a le droit de te rejeter parce que tu n'as pas la même couleur de peau que les autres ? Non, interdit. Et la couleur des plumes, demande le petit poussin. Ça crée, je parlais tout à l'heure de ce petit personnage qui est très attachant. Ça crée toujours une dose de décalage, une dose d'humour. C'est important pour vous ?
3: C'est important pour moi, oui. Alors, ça a été très important pour le sujet des violences sexuelles, où là, on sait qu'on a besoin vraiment, vraiment d'être détendu sur le sujet. Et donc, ce petit poussin qui est un hibou, c'est un petit hibou parce qu'il a des petites aigrettes. lui, il reste parce que les enfants l'adorent, tout simplement. Les
1: Excusez-moi,
3: enfants connaissent...
1: mais il ressemble un peu à un poussin.
3: Bah, c'est un bébé, en fait. C'est un poussin hibou, on peut dire. Et les enfants l'adorent, ils connaissent toutes les phrases du hibou par cœur.
1: Justement, comment réagissent les enfants à ce livre pour l'instant ? Quel retour avez-vous ?
3: Ben, les enfants adorent ces livres. C'est vraiment devenu maintenant une petite collection. Mmh. Et les enfants sont fans absolus de C'est mon corps et maintenant aussi d'Interdit de me faire mal. J'ai des témoignages de parents qui me disent « J'en peux plus de ton livre ! Tous les jours, on me le demande ! Pas tous les jours, c'est tous les jours et plusieurs fois par jour, le matin, le midi !» Donc il y a vraiment un truc où les enfants se sont saisis de ces livres comme le leur, quoi.
1: Voilà, ce petit livre dresse un inventaire des discriminations et ça se termine ainsi. Est-ce qu'on a le droit de t'embêter si tu aimes les poupées, si tu sautes à cloche-pied, si tu as deux mamans ou bien qu'un seul parent, si tu as un accent, si tu es très croyant, si tu as un traitement, si tu n'as pas d'argent, si tu ne comprends pas tout, si tu ne vois rien du tout, si tu as 100 ans ou si tout simplement tu es un enfant. La réponse est en majuscule avec plein de O. Non ! Je voudrais aussi qu'on prenne des nouvelles de votre vie associative, Maïlan. C'est aussi pour ça qu'on vous a invité. L'association Mille Miettes, avec laquelle vous organisez des interventions dans les écoles. Vous vous appuyez sur vos talents de chanteuse pour diffuser vos messages. Et voici un tout nouveau morceau aux allures de manif.

0: Et non, c'est pas compliqué, une chanson à apprendre par cœur dans les cours d'école. On me fait remarquer en régie que ça ressemble à l'hymne MLF, mais en version enfant.
1: C'est vrai. Ouais. Et c'est un hymne qu'on avait chanté d'ailleurs pour le bénéfice de la Maison des Femmes il y a longtemps, avec 39 chanteuses à l'époque.
0: Est-ce que c'est une chanson que les enfants s'approprient ?
1: J'espère. Cette chanson, elle est toute nouvelle et je l'ai partagée à plein de monde parce qu'on l'a chantée en manif. Et je vois tout le monde qui est vraiment super excité avec cette chanson parce qu'elle est très très simple. C'est vraiment une chanson de manif. Si on la connaît pas, on peut juste répéter les paroles et on est dedans, quoi.
0: Donc, les manifs dont vous parlez, ce sont ces rassemblements Place Vendôme à Paris, hein, pour la loi intégrale qui est en discussion en ce moment à l'Assemblée. Est-ce que vous sentez que les lignes bougent, Maïlan, autour du sujet des violences faites aux enfants ?
1: Oui, je le sens. Je le sens vraiment. Moi, quand j'ai commencé à aller dans les écoles, je sens que c'était vraiment le parcours du combattant pour me faire venir. C'était une instit qui me demandait de venir, donc moi j'étais toujours d'accord. Et puis ensuite, il fallait faire valider ça par une maîtresse, valider ça par l'inspection, etc. Donc c'était toujours très très long. Et

0: on en a trop, on ne peut pas gérer le volume des demandes. Et donc notre mouvement, c'est encore et toujours bien évidemment de plutôt outiller les profs que de nous aller dans les écoles.
1: Comment vous les outillez, les profs ?
0: Alors là, on a commencé à faire des formations de profs, en fait, pour leur apprendre à utiliser les outils et leur dire ce qu'il faut dire, comment le dire aux enfants, l'attitude à avoir, la posture, comment gérer les questions d'enfants, comment répondre. Donc voilà, on fait des formations de pros. Et on a aussi filmé les séances avec la production 416 Prod, qui est la production de Mélissa Thoriot. On a filmé les séances et ils vont intégrer les modules de formation des profs du ministère de l'Éducation nationale. Donc ça, c'est un projet dont je suis très très très fière.
1: C'est essentiel de filmer ces séances pour montrer, Maïlan, les réactions des enfants.
0: Exactement, c'est vraiment, je pense que c'est la meilleure chose que j'ai à apporter à tout ce travail-là, c'est de montrer encore une fois la posture à avoir, montrer la réaction des enfants. C'est ça qui va détendre tout le monde, j'en suis sûre.
1: Pourquoi est-ce que vous dites que ça va détendre tout le monde ?
0: Eh bien parce qu'on a peur de faire peur aux enfants et que les enfants n'ont pas du tout peur. Voilà, et ça je pense qu'il faut le voir, il faut le vivre pour s'en rendre compte. Donc on verra sur ces vidéos qui sortiront bientôt que les enfants abordent ce sujet très tranquillement, qu'ils ont plein de questions auxquelles ils ont très très envie d'avoir les réponses.
1: On a peur de faire peur aux enfants, c'est ce que vous ressentez hein, de la part des enseignants, des directeurs et directrices d'école, c'est vraiment ça la crainte principale ?
0: Alors il y a cette crainte-là, en premier lieu bien sûr, et il y a aussi la grande crainte des révélations d'enfants. Et ça, il faut vraiment entourer les profs, leur dire qu'ils ne sont pas seuls, leur dire qu'ils ne sont pas responsables. Un prof qui accueille la parole d'un enfant, ce n'est pas à lui de faire l'enquête pour savoir si c'est vrai ou pas. Donc vraiment les accompagner et leur dire qu'ils ne sont pas seuls au front, quoi, quelque part. Et donc voilà, ils ont besoin, les profs, d'être rassurés à plein d'endroits. Donc ces séances, elles vont pouvoir montrer tout ça. Il y a aussi dans ces capsules une conversation avec des profs qui justement posent toutes leurs questions, qui posent toutes leurs craintes et auxquelles je réponds.
1: La crainte de révélation des enfants, dites-vous, parce que c'est évidemment l'une des conséquences de ces séances en classe, c'est qu'une victime, un enfant victime, va pouvoir parler.
0: Bien sûr, c'est une crainte et c'est aussi surtout ce qu'on cherche. Ce qu'on veut, c'est repérer les enfants victimes pour les aider à se sortir de situations de violence. Donc, je crois qu'il faut vraiment se tranquilliser avec ça. Ça n'arrive pas à toutes les séances, bien sûr. Et quand ça arrive, c'est plutôt une bonne chose.
1: Quels sont les besoins de votre association 1000 miettes aujourd'hui, Maïlan ?
0: Ouf, là, on est en pleine structuration pour pouvoir répondre à tout ça. Quels sont les besoins ? Bah, je dirais de faire des dons, toujours et encore, hein, pour continuer toutes nos actions, développer de nouveaux outils. Je crois que c'est la meilleure chose à faire.
1: Une question que j'aime bien poser à mes invités. Qu'est-ce qui vous rend fière ?
0: Qu'est-ce qui me rend fière ? Bah, là, par exemple, tout de suite, je suis très très fière de cette chanson, de cette nouvelle chanson.
1: Elle est top, il faut dire.
0: Elle est vraiment toute nouvelle et je me la tourne en boucle depuis plusieurs jours. Donc voilà, j'ai vraiment réussi à embarquer plein de personnes pour la chanter avec moi. Et quand on l'a chantée au rassemblement, c'était vraiment magique. Je suis très très fière de ça.
1: C'est un outil d'émancipation, ça n'est pas rien que de faire chanter ça aux enfants. Des droits et je les connais.
0: Exactement. Et c'est exactement ce qu'on m'a dit la semaine dernière à un festival du livre. Ce sont des outils d'émancipation, aussi bien que ces petits livres-là. Des d'émancipation de tout petit. C'est magnifique comme formule, j'adore.
1: On est tous différents. Nouveau livre jeunesse de Maïlan Chapiron à lire à partir de 2-3 ans, hein,
0: oui,
1: évidemment,
0: ouais.
1: À ses enfants. Je recommande aussi très vivement, pour ceux qui ne les ont pas encore, C'est mon corps, toujours à la Martinière, mais aussi Interdit de me faire mal. Des best-sellers, on peut le dire ?
0: Oui, on peut le dire.
1: Merci beaucoup Maïlan Chapiron.
0: Merci à vous.
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1: Il est 12h45. Le mercredi, ce sont les enfants et les ados qui répondent aux questions. Voici le jeu des 1000 euros sur France Inter. Nicolas Stoufflet.
3: Chers amis, bonjour! C'est le spécial jeune dans cette commune de Moissac, département de Tarn-et-Garonne, région Occitanie. Moissac, qui est une très belle ville, beau patrimoine, mondialement connu pour son abbaye romane, son cloître inscrit au patrimoine mondial de l'UNESCO ou par l'UNESCO, un des plus grands chefs-d'œuvre de l'art roman. Son histoire est liée au pèlerinage de Saint-Jacques-de-Compostelle. Et l'histoire de Moissac est aussi liée à la culture fruitière, notamment du Chasselas de Moissac. La ville est traversée par le Tarn et par le canal de

0: Garonne, ce qui en fait des sites tout à fait intéressants. Forte identité fluviale. Dès l'Antiquité, d'ailleurs, le Tarn a été un axe de communication et de commerce essentiel pour la région. Quant au canal de Garonne, il a été construit dans la première moitié du 19e siècle pour relier Toulouse à l'estuaire de la Gironde. Et de nos jours, les bords du canal accueillent volontiers des cyclistes et des cyclotouristes qui sont d'ailleurs de plus en plus nombreux. C'est le spécial jeune, je voulais dire moi ça. Et on a aujourd'hui de très jeunes candidates, Adèle Boucherhouc et Alix Fernandez. Et oui, très jeune, Adèle, 8 ans et demi, Alix, 7 ans et demi. Et oui, les demi, ça compte, hein, vos âges. Bonjour Adèle.
1: Bonjour Nicolas.
0: Tu es en CM1 ?
1: Oui.
0: Et je crois que tu as beaucoup de passion dans la vie.
1: Oui, bah moi j'aime bien la mythologie grecque, j'aime bien les pharaons, j'aime l'histoire des arts, les sciences, la lecture. Le mercredi, je fais de la natation et le samedi, je fais de la gymnastique.
0: Est-ce qu'il y a quelque chose que tu n'aimes pas dans la vie, Adèle ? Ça serait peut-être plus rapide finalement.
1: Qu'est-ce que... Des choses que j'aime pas dans la vie, je sais pas trop.
0: Tu aimes tout,
1: oui.
0: Comment ça se passe à la maison ? Tu as des frères, tu as des sœurs
1: Oui, et je passe le bonjour à mon petit frère Noé qui écoute cette émission.
0: Salut Noé, quel âge a-t-il Noé ?
1: Noé, il a 4 ans et demi par là.
0: C'est toujours des demi, hein, c'est ça. Adèle, tu es la bienvenue, bravo pour cette sélection et bravo aussi à Alix Fernandez. Bonjour Alix.
2: Bonjour.
0: Et toi, tu es en CE2, c'est ça ?
2: Oui.
0: Tu as 7 ans et demi.
2: Oui.
0: Tu n'as pas de frère, toi, Alix ?
2: Si.
0: Ah bon ? Quel âge a-t-il, ton frère ?
2: 3 ans et demi.
0: 3 ans et demi. Comment s'appelle-t-il ?
2: Simon.
0: Simon. Il écoute le jeu des 1000 euros, Simon ?
2: Un peu petit quand même.
0: Il peut commencer juste comme ça. C'est le ding-ding, en général, qui plaît beaucoup aux enfants. Alix, alors, quelques mots sur toi. Beaucoup d'activités aussi.
2: Une, mais 5 heures par semaine.
0: Ah, une activité 5 heures par semaine, en dehors de l'école, bien sûr. Et quelle est cette activité ?
2: Natation artistique.
0: Waouh, raconte-moi comment ça se passe.
2: Je vais commencer samedi.
0: Ah bon, tu ne peux pas encore m'en dire beaucoup. Et pourquoi as-tu choisi ce sport, cette activité artistique ?
2: Parce que j'aime beaucoup la gym, la danse, la natation.
0: Et tu vas en faire 5 heures ?
2: Par semaine.
0: Par semaine, dis donc. Et en classe, les passions, qu'est-ce que tu aimes bien comme matière ?
2: Les maths, la lecture. J'ai pas trop commencé les sciences pour l'instant.
0: Pas encore trop les sciences, d'accord. Vous êtes réunies toutes les deux. Nous avons deux élèves d'école primaire, Adèle Boucherhouc et Alix Fernandez, qui ont tiré au sort des questions. J'espère qu'elles vont les inspirer. Première question bleue spéciale jeune, de Suzanne Fournier à Bondu, dans le Nord. Quel est le nom du cri des vaches ?
3: Meuglement.
0: Avec l'onomatopée, oui, c'était complet.
3: Meuglement.
0: Et on appelle ça le meuglement ou le beuglement. Les deux sont acceptés. Ou le mugissement aussi. Autre question bleue de Léa Fernandez. Léa Fernandez Chailly, c'est son nom complet, qui habite Mandelieu-la-Napoule. C'est sur la Côte d'Azur, ce sont les Alpes-Maritimes. Comment sont appelés les poumons, entre guillemets, les poumons des poissons, les organes respiratoires des poissons ?
1: Les arêtes.
0: Pas les arêtes, ah non, ils ne respirent pas par les arêtes. Est-ce que vous savez ça ? Comment appelle-t-on les organes respiratoires des poissons ? Qui peuvent donc respirer sous l'eau. C'est quand même une particularité par rapport à nous. Une nette différence.
1: Des pompes ?
0: Je dis ça pour ceux qui font de la natation. Des pompes, non. Ça commence par un B. Maintenant, la troisième question bleue d'aujourd'hui, de Georges Apter de Colombes, dans les Hauts-de-Seine. Quelle fable s'ouvre ainsi ? Rien ne sert de courir, il faut partir à point.
2: Le lièvre et la tortue.
0: C'est le début de la fable de La Fontaine, le lièvre et la tortue. Oui, Alix. Oui, Adèle. Question blanche. Au nom de Léa Guyon de La Vèze, dans le Doubs, il faut épeler le mot spaghetti, que vous adorez, bien sûr, vous adorez les manger, mais comment écrit-on le mot spaghetti ? Je vous écoute toutes les deux, Adèle et Alix. Vas-y, Adèle.
1: S-P-A-G.
2: Pourquoi U ?
0: Non, il n'y a pas de U après le G. Donc
1: S-P-A-G-H-E-T-I.
0: Bonne réponse, oui, spaghetti, c'est comme ça que ça s'écrit. Mot italien. Et d'ailleurs, en italien, le pluriel, c'est spaghetto. Mais on ne dit pas souvent des spaghettos en français, on dit plutôt des spaghettis. On peut mettre un S éventuellement en français.

0: question d'Oriane Moulinier dans le Nord, à Lille même. Qu'est-ce que l'activité qu'on appelle orpaillage ? Si vous ne le savez pas, vous pouvez deviner avec le nom. Orpaillage. Orpaillage.
1: C'est des gens qui font de l'orgue ?
0: De l'orgue, non. Ah non, ce ne sont pas des organistes, non. L'orpaillage, c'est une activité. Le début du mot doit vous mettre sur la voie. Le tout début.
1: Qui travaillent dans les mines d'or ?
0: Qu'est-ce qu'ils font, alors, les orpailleurs ?
1: Ils cherchent de l'or, chercheurs d'or.
0: Ce sont des chercheurs d'or, les orpailleurs. L'orpaillage, c'est la recherche de l'or. Dans les rivières, qu'on appelle rivières orifères, qui contiennent de l'or, en effet, des particules d'or. L'orpaillage, c'est ça. Question rouge. Au nom d'Alice Tessier, d'Écully, Écully, c'est juste à côté de Lyon. Qui a créé le personnage d'Hercule Poirot ?
1: Agatha Christie,
0: oui. Personnage des enquêtes d'Agatha Christie. Félicitations. Vous avez répondu presque à toutes les questions. Une seule question est à vous reposer, Adèle et Alix. Une seule réponse maintenant. Attention, 15 secondes. Comment appelle-t-on les organes respiratoires des poissons ? C'est une question bleue de Léa Fernandez-Chailly à Mandelieu-la-Napoule, dans les Alpes-Maritimes.
1: Des poumons, tout simplement.
0: Ça porte un nom précis, les organes respiratoires des poissons. Une proposition, non ? Pas d'autres propositions ? Parce que vous avez dit poumons, mais les poumons, c'était dans la question.
1: Je ne sais pas.
0: On appelle ça... Ah, peut-être qu'une jeune spectatrice ou un jeune spectateur va vouloir me proposer une réponse, mais je vois que c'est le cas. Des mains se lèvent, il y a tout un groupe là de jeunes. Alors je ne sais pas à qui je vais tendre le micro. Est-ce que vous voulez donner votre réponse en cœur ? Alors comment appelle-t-on les organes respiratoires des poissons ?
2: Les branchies.
0: Alors, beaucoup de t-shirts France Inter à distribuer. 4 t-shirts d'un coup. Question qui rapporte à Léa Fernandez-Chailly à Mandelieu-la-Napoule. C'était une question bleue, 15 euros. Je reviens sur scène, aux côtés ou face plutôt à Adèle Boucher-Houck et Alix Fernandez, pour vous dire donc, chère candidate, qu'en passant par le repêchage, vous pourrez peut-être tenter le...
1: Banco.
0: Le repêchage... Je vous demande qui a composé cette œuvre.

0: une œuvre qui s'appelle L'Ode à la joie. C'est l'hymne européen officiel de l'Union européenne, de la 9e symphonie de quel compositeur? Attention, écoutez bien les propositions. Mozart, Bach ou Beethoven?
1: Beethoven.
0: C'est Beethoven qui a composé cette œuvre, L'Ode à la joie ou l'hymne à la joie. Banco.
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1: Je sais pas.
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0: Question de François Allègre à Huisseau-sur-Cosson dans le Loir-et-Cher. La Santa Maria, la Niña et la Pinta sont les noms de trois bateaux, de trois caravelles précisément. Ce sont des bateaux qui ont été utilisés à l'occasion d'une expédition. Mais qui a dirigé cette expédition ?
1: Christophe Colomb !
0: J'allais vous dire que vous aviez une minute de réflexion et de concertation. Vous avez dit Christophe Colomb. On n'a droit qu'à une réponse au banco sur France Inter. Une seule réponse. C'est la bonne réponse. À l'occasion de l'expédition de Christophe Colomb, en 1492, les trois caravelles s'appelaient la Santa Maria, la Niña et la Pinta. Vous avez gagné le banco, 500 euros. Vous pouvez vous arrêter ou remettre en jeu cette somme en tentant de doubler vos gains avec, ça s'appelle d'ailleurs le jeu des 1000 euros, les 1000 euros du... Mais quand même, je dois vous rappeler qu'il y a un risque quand on va au Super Banco. Vous connaissez l'émission, hein, vous l'écoutez, hein,
1: oui,
0: vous connaissez bien.
1: Oui, oui.
0: Vous savez que si vous ne répondez pas juste au Super Banco, ben, voilà, vous repartez avec des cadeaux, certes, mais sans...
1: 100 euros.
0: 100 euros, voilà. Ce serait le jeu des 100 euros, S-A-N-S.
1: Super.
0: Super Banco. Vous êtes d'accord? La question à 1000 euros. Adèle Boucher-Hawke, Alix Fernandez, sur scène ici à Moissac, vont tenter de

0: répondre juste à cette question super banco qu'elle vient de tirer au sort de Daria Leluyère de Pemery de Quintin dans les Côtes d'Armor. Est-ce que vous êtes forte en géographie ?
1: Oui.
0: Oui ? Oui, du côté d'Adèle. Alix ?
2: Pas commencé.
0: Ah, tu n'as pas commencé à étudier la géographie ? D'accord.
2: Mais bientôt.
0: Nous cherchons le nom d'un pays le plus au sud du continent africain. Comment s'appelle ce pays ? Dont l'une des capitales est Pretoria. Alors, logiquement, c'est le pays le plus au sud du continent africain. Quel est son nom ?
3: Je sais pas.
2: C'est sur l'Afrique ?
0: Oui.
2: Et
0: c'est pas au nord ?
2: C'est au sud ? J'hésite, je sais pas.
0: À quoi penses-tu, dis ?
2: Moi, je pense au Maroc.
0: Non, alors le Maroc, c'est plus au nord. Hein. Vraiment, c'est...
2: Le Rwanda, le...
0: Donc c'est en Afrique et c'est au sud. Hein. Un petit indice au passage. Alix, tu as une petite idée ou pas ?
1: Non.
0: Quand même, je vous ai un peu aidé, hein, sur cette question. C'est en Afrique et c'est au sud.
2: Je sais pas, moi.
0: Mais c'est en Afrique et c'est au sud. Écoute-moi, non ? Pas de proposition ?
1: Non.
0: Non. Est-ce qu'un jeune voudrait me proposer une réponse ? Ah oui, une jeune fille s'approche. Je descends pas, c'est toi qui te rapproches de moi, merci beaucoup. Quel est ton prénom ?
4: Amal Ali.
0: Et où habites-tu ?
4: À la Française.
0: Et quelle est ta réponse ?
4: L'Afrique du Sud.
0: C'est l'Afrique du Sud, oui. L'Afrique du Sud, c'est le nom de ce pays. Alors, je vais essayer de vous mettre sur la voie, mais t-shirt France Inter pour toi. Et pour Daria Leluyère de Pemery de Quintin, dans le département des Côtes d'Armor, en Bretagne, 45 euros, c'était une question super banco. Adèle Boucherouk et Alix Fernandez, j'ai fait ce que je pouvais pour vous aider. Vous repartez avec l'enceinte connectée France Inter Bluetooth et avec deux publications Larousse, Le Petit Larousse illustré 2027 et dans la collection Secret d'Histoire Junior, Si la Grèce m'était comptée. Bonne journée à toutes et à tous. Merci de nous écouter si fidèlement. Et à demain, si vous le voulez bien.
5: Merci Nicolas Stoufflet. Je rappelle les prochains rendez-vous pour assister ou participer au jeu des 1000 euros. Mardi prochain, le 13 octobre, à Colombier-le-Vieux, en Ardèche. Mercredi 14 octobre, à Sorbier, dans la Loire. Et le jeudi 15, ça se passe à Saint-Yor, dans l'Allier. À chaque étape, deux séances, hein, 17h et 18h30. Et puis vous le savez, les carnets de campagne suivent à la trace le jeu des 1000 euros. Je m'intéresserai donc bientôt à ces départements de la région Auvergne-Rhône-Alpes. Vous pouvez nous écrire, hein, sur le site de l'émission pour signaler des initiatives et des gens géniaux du côté de Privas, Saint-Étienne ou Moulins, ou partout ailleurs d'ailleurs dans ces départements, l'Ardèche, la Loire et l'Allier.
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5: 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Le temps de le dire, il sera 13h. Le 13-14, Jérôme Cadet.
12: Bonjour à tous et bienvenue au sommaire aujourd'hui. Un Nobel franco-japonais, le chimiste français Henri Kagan récompensé. Le Nobel lui avait échappé il y a plus de 20 ans. Sa découverte a été majeure pour le développement de nombreux médicaments. On va tout vous expliquer dans un instant. À suivre encore le mouvement d'Élie.

0: Lycéens, nouvel appel à la grève demain des syndicats enseignants pour les soutenir. Quand le gouvernement, lui, calme le jeu, bonjour Emmanuel Leclerc.
1: Bonjour.
0: Et suspend l'utilisation par la police des grenades assourdissantes.
1: C'est l'utilisation de la grenade la plus dangereuse et la plus puissante de la police nationale qui est suspendue au moins le temps de l'enquête de l'IGPN.
0: A tout de suite pour vos précisions. Le 7 octobre, 3 ans après, commémoration aujourd'hui en Israël. En présence du ministre français des Affaires étrangères, nous y serons. Reportage dans la ville de Sderot, où des touristes israéliens viennent contempler le spectacle de Gaza détruite. Et puis à partir de 13h30, cette question, où vivre pour les Français de confession juive? Certains sont partis en Israël, fuyant notamment les actes antisémites. Au contraire, d'autres sont venus en France, fuyant la politique israélienne. Nous leur donnons la parole, 01 45 24 7000, pour participer à cet échange. 13h50, c'est la France. Dans une semaine, Les Misérables au cinéma. Et Victor Hugo, terriblement d'actualité, nous dit Eric Fotorino du 1 Hebdo. Juste avant 14h, c'est une chanson. La productrice de Céline Dion, Jackie Lombard, demande Tom Jones.
2: Cette chanson, She's a Lady, déjà je l'adorais, c'était le numéro 1 mondial. Un jour, on m'appelle, on me dit, tiens, on va voir Tom Jones à l'Olympia. Personne n'était insensible à cet homme, qui était vraiment l'homme le plus sexy, je crois, à ce moment-là.
0: Ce sera avec Céline Kallmann, dans une vingtaine de minutes, le cinéma. Toutes les sorties de ce mercredi avec Alexis de Meyer. Dans une demi-heure, la météo, les prévisions de Céline Dacosta et une mini-tornade au Gros du Roi ce matin. Voilà, vous avez le programme. Merci de passer cette heure avec nous.
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0: Le prix Nobel vaut bien un peu d'attente. Après le Belge Francis Alzen, 82 ans, hier pour la physique, l'Académie vient de récompenser deux chercheurs de 76 et 95 ans. Le japonais Kenzo Sohai et le français Henri Kagan. Bonjour Sophie Becherel.
4: Bonjour.
0: Tous deux récompensés pour leur recherche en catalyse asymétrique. Sophie, Henri Kagan, prix Nobel, j'ai envie de dire enfin.
4: Oui, c'est une injustice que répare aujourd'hui l'Académie royale de Suède. Henri Kagan est en effet considéré comme celui qui a élucidé cette question de chimie asymétrique, la chiralité. Le prix Nobel de 2001 avait été attribué à 3 autres lauréats pour ce même sujet, la catalyse asymétrique. Cette fois-ci, c'est appliqué à la production de médicaments. Alors, de quoi s'agit-il? Mettez, Jérôme, vos deux mains face à vous, une droite, une gauche, identiques, mais pas symétriques. On dit qu'elles sont chirales. Tout le vivant est quasiment chiral, unilatéral, soit droite, soit gauche. Mais en chimie, quand vous fabriquez des molécules, vous avez les deux formes. Henri Kagan et Kenzo Sohai sont les premiers à avoir compris pourquoi et à avoir réussi à maîtriser la réaction chimique grâce à des catalyseurs, eux aussi, symétriques ou pas. Cela a ensuite été utilisé par l'industrie pharmaceutique, car suivant la forme de la molécule, droite ou gauche, elle peut avoir un effet curatif quand l'autre ne fera rien ou au pire aura des effets indésirables.
0: Voilà, ces découvertes, c'est important de le dire, Sophie, ont eu des conséquences pour notre santé avec la fabrication de médicaments.
4: Oui, certains médicaments sont un mélange des deux formes, droite et gauche, tandis que d'autres n'utilisent qu'une des deux formes. Deux exemples dans notre vie quotidienne. Pour les infections urinaires, un antibiotique baptisé ofloxacine est souvent prescrit. Eh bien, sa forme symétrique, le levofloxacine, a un effet plus puissant et il est plutôt d'usage hospitalier. Même chose pour l'antidépresseur citalopram et escitalopram. Vous voyez deux formes chirales d'une même molécule qui ont un effet plus ou moins puissant.
0: Merci Sophie Becherel pour ces explications sur les découvertes donc de ces prix Nobel de chimie, le japonais Kenzo Sohai et le français Henri Kagan. Il n'aime pas cet exercice, mais c'est bien le Premier ministre qui va monter en première ligne ce soir. Mobilisation de la jeunesse, agriculture, dette, Sébastien Lecornu donnera les réponses du gouvernement sur ces crises qui s'accumulent et on va reparler des lycées bloqués dans un instant. Mais d'abord un autre dossier chaud qui sera évoqué ce soir d'ailleurs par le Premier ministre, les prix des carburants qui grignote le pouvoir d'achat, à tel point que des agences de voyage proposent désormais des sorties shopping à la journée en Espagne. Les tarifs y sont plus avantageux. À Angoulême, une agence a vu la demande doubler en un an, Maxime Glorieux.
5: Le litre d'huile d'olive vendu moins de 5 euros, de la lessive et de la viande à petit prix, sans compter la cartouche de cigarette, deux fois moins cher qu'en France.
6: Une bonne cinquantaine de différences, hein. Donc ça fait déjà 50 euros d'économiser qu'on peut mettre ailleurs que dans le tabac, justement.
5: Une fois par mois, Sandrine monte donc dans un bus, direction d'Ancharia, à la frontière espagnole. 40 euros l'aller-retour sur la journée depuis Angoulême.
6: Pareil, j'ai vu la différence de prix au niveau des vêtements pour les enfants.
5: Depuis la hausse des prix du carburant au printemps, le téléphone n'arrête pas de sonner chez Autocar et Voyage de Beau.
7: Bienvenue chez les autocars voyageurs.
5: 300 personnes transportées chaque mois en Espagne, soit plus du double qu'à la même période l'an dernier, selon la directrice d'agence Émilie Gracio.
8: Il y en a même qui viennent avec leur glacière. On met tout en soute, tout est identifié pour chaque passager dans des cartons. Et on a nos chauffeurs qui font, comme on dit, Tetris dans les soutes pour pouvoir tout loger.
5: Preuve de cet engouement pour les virées shopping en Espagne, un petit groupe de particuliers a monté son propre réseau depuis Cognac. L'aller-retour prévu samedi affiche complet.
0: Reportage ici La Rochelle. C'est la deuxième alerte au phénomène méditerranéen. En une semaine, quatre départements, Gard, Bouches-du-Rhône, Var et Hérault, concernés par ces fortes pluies et ces inondations. Seul le département du Var reste maintenant en vigilance orange. Et il y a eu des dégâts ces dernières heures, notamment autour de l'Audève, dans l'Hérault. Et puis le port du Gros-du-Roi, dans le Gard, a été touché par ce que les témoins décrivent comme une mini-tornade. Rafale soudaine à 100 km/h, une centaine de pins arrachés, des bateaux endommagés, des mâts brisés. Le récit de Patrick.
9: Bah vers 5h du matin, 5h15, on a entendu vraiment énormément de vent. À mon avis, c'était comme une tornade. Il s'est mis à pleuvoir énormément et tout d'un coup, bah, beaucoup de vent, beaucoup de bruit. Et là, à ce moment-là, bon, on a entendu, c'est passé comme dans un couloir ici. Et là, tous les arbres se sont pliés. C'est tout d'un coup, vraiment, il y a une force. Chez moi, j'ai mon brise-vue, par exemple, qui a plié de mon volet. Il a été en fait arraché. Pourtant, il était fixé avec des chevilles métalliques. Mais il y avait une telle puissance au niveau du vent. Nous, c'était vraiment une mini-tornade ponctuelle. Quoi. Vraiment, grosse pluie, gros vent, ça, c'est vraiment ponctuel. Mais c'est vraiment ce bruit assourdissant, c'était vraiment violent. Quoi.
0: Cet habitant du Gros-du-Roi au micro d'ici Gard-Lozère. Et on en vient donc au mouvement des lycéens, mouvement qui dure et qui progresse dans les universités françaises. De nombreux lycées sont encore bloqués aujourd'hui, même si le mouvement est en net recul, affirme le ministre de l'Éducation nationale, qui précise toutefois que 30 000 élèves sont privés de cours pour plusieurs semaines dans 24 lycées qui ont été incendiés ou saccagés, ajoute Édouard Geffray. Et de nouveaux établissements se joignent à la mobilisation. Ainsi, Sciences Po à Paris, face à face tendue en ce moment entre étudiants et policiers, mais aussi Sciences Po à Strasbourg, où se trouve notre reporter Laurent Kramer.
10: Poubelles, cartons et barrières de chantier entravent l'accès du bâtiment de Sciences Po depuis ce matin à Strasbourg.
11: Bah, on en est arrivé à faire ce blocus déjà parce qu'il y a une idée de convergence des luttes qui est absolument nécessaire. Avant d'être étudiant, on a été lycéen aussi, on a vu les conditions d'enseignement, les conditions des bâtiments, les conditions qui étaient vraiment pas favorables pour les lycéens. On les a vécues nous aussi.
10: Réunis en assemblée générale ce matin pour envisager la suite de la mobilisation.
12: Je pense que oui, c'est fort que tous les étudiants s'unissent, que ça soit Sciences Po, les ingénieurs, les BTP, tout le monde, les lycéens. Notamment l'INSA où ça faisait 151 ans que ça n'avait pas été bloqué. Et moi, ça me fait énormément vibrer de voir tous ces étudiants se regrouper autour d'un même mouvement de solidarité.
13: La jeunesse, elle est en colère aujourd'hui. Nous, on a de la chance à Sciences Po parce qu'on est des privilégiés. Mais on voit bien dans les facs qu'aujourd'hui, la vraie violence, c'est la précarité étudiante, qu'il y a des droits différenciés, que le CROUS n'est pas vraiment financé, le projet 1 euro. C'est que des mesures démagogiques. Et nous, ce qu'on demande, c'est des vraies mesures pour nos petits frères, nos petites sœurs aussi qui arrivent après. Même pour nos futurs enfants. Moi, j'ai pas envie que mes enfants grandissent dans un système comme celui-là. Et voilà, c'est pour ça qu'on se mobilise aujourd'hui.
10: Des slogans et des pancartes pour dénoncer la méthode gouvernementale.
11: Nous, on condamne fermement toutes les tentatives du gouvernement de museler cette révolte étudiante par la violence, par la répression qui est absolument scandaleuse.
10: Le plus grand bâtiment de l'université de Strasbourg est également bloqué aujourd'hui avec des appels à manifester dès demain sur l'ensemble du campus.
0: Voilà, appel à manifester des étudiants mais aussi des enseignants. Plusieurs syndicats de l'éducation nationale appellent à faire grève et à manifester à nouveau demain. Quant à la demi-journée sans cours annoncée par le gouvernement hier pour un temps de démocratie interne, c'est l'expression retenue, elle ne sera pas possible, assure Sophie Vénétité du SNES-FSU, premier syndicat des enseignants du secondaire.
14: Les premiers retours qu'on a depuis ce matin, c'est d'abord la traduction de cette immense cacophonie, c'est-à-dire qu'on a des lycées où vous avez eu trois messages différents depuis hier soir. Donc un premier message qui annonçait la suspension des cours jusqu'à vendredi et un temps vendredi matin. Ça, c'est par exemple dans un lycée de la région parisienne. Et à 19h30, il y avait un contre-ordre qui disait non, finalement, les cours auront lieu et il y aura juste 2 heures demain matin. Et puis ce matin, on dit on va revoir complètement l'organisation. Il y a des établissements où, comme on ne sait pas trop ce qu'est la position du gouvernement, on va reprendre les cours normalement. C'est la plus grande désorganisation, ce qui est de la démocratie dans un établissement. C'est quelque chose d'important. Et d'ailleurs, il n'y a pas eu beaucoup de démocratie lycéenne ces dernières années. Maintenant, c'est bien trop tardif et c'est complètement décalé et hors sol.
0: Sophie Vénétité au micro d'Alexis Morel. Et face à ce mouvement, l'exécutif change donc clairement de ton. La parole lycéenne est précieuse, elle doit être entendue.

0: a écrit ce matin le Premier ministre, quand le ministre de l'Intérieur lui annonce que l'usage des grenades assourdissantes par les forces de l'ordre est suspendu. Pour en parler, Mathieu Bonnour, service politique, et Emmanuel Leclerc, service police-justice. Emmanuel, la décision sur les grenades fait suite en fait au drame de Lens. Ce jeune lycéen de seconde qui a eu la main arrachée.
1: Oui, suspendu cette grenade à titre conservatoire, c'est le terme utilisé hier soir par le directeur général de la police nationale dans un télégramme que nous avons pu consulter, le temps que les circonstances de la blessure du jeune homme à Lens soient établies. Selon nos informations, il n'y a pas à ce stade de vidéo prise par des manifestants, des lycéens, et comme la grenade a été tirée à 80 mètres par un CRS, il n'y a pas non plus de caméra piéton de policiers montrant la séquence. Les enquêteurs disposent malgré tout de témoignages sur le fait que l'adolescent grièvement blessé avait ou non attrapé cette grenade. L'IGPN doit également en priorité déterminer si ce tir était nécessaire et proportionnel, c'est-à-dire de déterminer si les policiers de Lens étaient réellement débordés pour demander le renfort de la CRS 61 pour déclencher ce tir de grenade assourdissante, la plus puissante à disposition de la police face à des jets de cocktails Molotov et de mortiers de feux d'artifice.
0: Et cette décision, Mathieu Bonnour, a été prise hier soir lors de la réunion à l'Élysée autour d'Emmanuel Macron. C'est le président de la République qui a tranché.
2: Pour cette réunion, le ministre de l'Intérieur est arrivé dossier sous le bras avec les dernières remontées de terrain, particulièrement sur le cas de cet adolescent. Le président de la République était-il agacé par la gestion de crise? Les participants tempèrent. Il n'a pas mis les formes parce qu'on était en petit comité, jure-t-on dans l'exécutif. Emmanuel Macron a tout de suite commencé par le sujet du maintien de l'ordre et martelé une nouvelle fois le besoin de proportionnalité, comme le répète son entourage. Toutes les options étaient sur la table et il a bien demandé de suspendre l'utilisation de ce type de grenade temporairement et seulement dans le cadre des manifestations avec des lycéens. Puis la discussion s'est attardée sur les réponses de fond à apporter, avec une marge de manœuvre restreinte, la contrainte du budget et de la dette dans toutes les têtes. Sébastien Lecornu va donc s'exprimer. Pas d'interview, il reste fidèle à son style, rester à l'abri des plateaux télévisés. Ce sera donc une allocution en fin de journée, vue d'un bon œil par le président qui est parti ce matin en Croatie pour un sommet des pays méditerranéens. Manière de rendre la main à l'exécutif après cette courte incartade dans la politique intérieure.
0: Emmanuel Leclerc, cette suspension de l'usage des grenades assourdissantes, comment réagissent les policiers et leurs syndicats?
1: Eh bien, les deux délégués représentants des CRS que nous avons pu joindre ce matin regrettent une telle décision, estimant que cela va rendre les conditions d'intervention plus difficiles encore dans les situations justement comme à Lens, même s'ils comprennent les vérifications en cours, vu la nature de la blessure et la sensibilité politique, estimant que sans cette arme intermédiaire, comme la grenade assourdissante, il sera bien plus difficile de tenir les manifestants à distance pour éviter le contact, les affrontements physiques.
0: J'ajoute la réaction de Marine Le Pen, à l'instant la candidate du Rassemblement National à l'élection présidentielle. Emmanuel Macron est toujours du côté qui consiste à taper sur la police. Fin de citation. Merci Mathieu Bonnour et Emmanuel Leclerc.
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0: Le silence, tôt ce matin dans le sud d'Israël, la vie s'est figée. À l'heure où ont débuté, il y a 3 ans, les attaques terroristes du Hamas. Recueillement dans les kibboutz, recueillement sur le site du festival Nova, dans le désert. Un massacre qui a fait au moins 1200 morts, dont une majorité de civils et dont 51 ressortissants français. Le 7 octobre a aussi entraîné la guerre de représailles d'Israël à Gaza. 74 200 Palestiniens tués, selon le bilan du ministère de la Santé du gouvernement du Hamas. Chiffre jugé fiable par l'ONU et par les ONG. C'est aussi un désastre humanitaire, avec des centaines de milliers de civils qui vivent sous des tentes ou des abris de fortune. Et cette guerre est aussi à l'origine de la dégradation des relations entre la France et Israël. Pour autant, le ministre français des Affaires étrangères, Jean-Noël Barrot, est bien présent sur place aujourd'hui. Bonjour Erwan Chassin.
4: Bonjour.
0: Vous êtes l'un de nos envoyés spéciaux sur place. Erwan, le ministre a annoncé sa venue hier après-midi au dernier moment.
4: Oui, et première étape de la visite, Tel Aviv et la place des otages ce matin, puis cap vers le sud d'Israël en direction des kibboutz touchés par les massacres. Une première visite dans celui de Berry, puis Niroz pour un temps de recueillement sur la tombe d'Ohad Yahalomi, un otage franco-israélien du Hamas. Enfin, il se rendra vers 18h sur le site du festival Nova, devenu haut lieu de mémoire, 378 personnes massacrées ici. Il y rencontrera cette dame, Katia Belaïch, la mère de Bar Zohar, jeune femme de 23 ans, victime des terroristes sur le festival.
5: Triste, parce que c'est le jour qui a changé notre vie. Mais quand tu perds un enfant, je peux rien faire comme j'ai fait avant. On aimait s'asseoir tous ensemble et faire du barbecue et boire un peu et mettre la musique et chanter. On ne le fait plus.
4: Pour terminer, Jean-Noël Barrot,

0: assistera à la grande commémoration sur site en présence du président israélien Isaac Herzog, mais un déplacement seulement mémoriel, insiste le Quai d'Orsay. Sauf qu'il intervient alors que les relations diplomatiques entre les deux États sont extrêmement dégradées, notamment depuis que la France a reconnu la Palestine comme État, et encore plus depuis le dernier discours d'Emmanuel Macron à la tribune de l'ONU le 22 septembre dernier. Le président de la République a alors qualifié la situation à Gaza de spectacle qui nous fait honte à tous, jusqu'à la récente interdiction d'importation des produits issus des colonies israéliennes en Cisjordanie.
1: Merci Erwan Chassin en direct avec les moyens techniques de Laurent Macchetti. Alors toute la journée sur France Inter, nous nous interrogeons sur les conséquences du 7 octobre sur la société israélienne, une société qui s'est droitisée. Bonjour Thibault Lefebvre.
2: Bonjour Jérôme.
1: Vous êtes depuis 2023 notre correspondant à Jérusalem et vous avez constaté ce mouvement à Sderot. Sderot, c'est une ville qui est située à la lisière du nord de la bande de Gaza. 53 personnes y ont été tuées le jour du massacre.
2: Oui, pas très loin de là où se trouve actuellement Erwan Chassin, et ce reportage à Sderot commence sur le point culminant de la ville, le promontoire de Givat Kobi. C'est un haut lieu, Jérôme, du morbide tourisme de guerre, avec ses distributeurs de boissons, ses bancs, ses jumelles fixées au sol qui permettent, moyennant 5 shekels, c'est 1 euro à peu près, d'observer à moins d'un kilomètre le nord de Gaza.
3: Allez, yalla,
2: enjoy. Limor insère une pièce. Elle est venue avec sa nièce et son neveu de 4 et 7 ans se réjouir de la destruction totale de l'enclave.
4: Ils veulent voir Gaza. Si ça ne dépendait que de moi, je tuerais tout le monde.
2: Des propos indécents, évidemment condamnables, que de plus en plus d'Israéliens ne s'interdisent plus d'assumer.
1: Thibault, autour de Gaza, les lieux de massacre sont devenus des mémoriaux.
2: Oui, comme le commissariat de Sderot, pris d'assaut le 7 octobre, 20 policiers y sont morts.
4: Je suis aujourd'hui encore un peu traumatisée.
2: Orna,
4: pendant longtemps, nous ne pouvions pas venir parce que nous n'étions pas assez fortes.
3: Strong enough.
2: Orna, que vous venez d'entendre, et son ami Evie arrivent de Kfar Saba. C'est à 1h30 de là.
3: I was in the left side. I'm not there anymore.
4: Avant, j'étais de gauche, plus maintenant. C'est parce que je ne vois pas de solution pour vivre avec les
3: Arabes.
1: Il reste cependant, Thibault, à Sderot, des voix différentes.
2: Alors, pas beaucoup. On les trouve dans un kibboutz urbain, là où une vingtaine de familles partagent la même philosophie communautaire. Eric Yelin s'est installé il y a 40 ans. Le 7 octobre, il a perdu beaucoup d'amis, tués ou enlevés dans les villages autour. Et pourtant, il s'accroche à ses valeurs.
5: Je crois qu'un accord est possible avec un soutien international. Nous sommes destinés à vivre ici pour au moins des siècles.
2: Eric ajoute que souvent, dit-il, les gens lui demandent s'il reste optimiste.
6: And I say, I'm not losing hope.
2: Et sa réponse que vous venez d'entendre, mesurée depuis le 7 octobre, eh bien, c'est tout simplement qu'il ne perd pas espoir.
1: Et on verra quel est le résultat dans les urnes lors des prochaines élections législatives. Ce sera dans 3 semaines. Merci Thibault Lefebvre en direct, notre correspondant à Jérusalem. Et nous continuons de parler du 7 octobre avec ses regards croisés. Ce sera à partir de 13h30. En Ukraine, les Russes ont frappé un immeuble résidentiel ces dernières heures dans une ville du nord du pays, Priloukhi. Dernier bilan, 14 morts, dont des enfants. C'est à Lyon une personnalité importante, un homme qui a dirigé pendant 25 ans l'établissement scolaire catholique des Chartreux, établissement très réputé dans la ville, 4800 élèves. Eh bien, ce prêtre a été mis en examen hier pour viol et agression sexuelle aggravée. La plaignante est une ancienne élève, tout juste majeure, au moment des faits. Bonjour Christophe Vincent.
7: Bonjour Jérôme.
1: Vous êtes en direct de Lyon. Christophe, ce prêtre avait déjà été suspendu de ses fonctions par l'Église au début de l'été.
7: Oui, tout commence il y a un an. À l'aube de ses 18 ans, une élève fragilisée par 2 traumatismes, dont un viol, se confie à Jean-Bernard Plessis, 63 ans, figure emblématique des Chartreux. L'établissement prestigieux forme l'élite lyonnaise. Ses brillants résultats font de Plessis un homme respecté et admiré dans les sphères catholiques, économiques et politiques. Les confidences de l'élève se muent en une relation suivie avec des rapports sexuels réguliers, décrits comme des viols sous emprise avec blessures physiques par l'avocate de la jeune fille. Selon elle, le prêtre l'avait coupée de ses proches et jouait le rôle du soignant. Elle évoque aussi des chantages au suicide si elle

0: parler. Début juin, la jeune fille contacte la cellule d'écoute du diocèse de Lyon. Sans effet, une enseignante des Chartreux alerte la police, ce qui déclenche l'enquête judiciaire. L'archevêque Olivier de Germay met fin à la mission du prêtre. Il alerte le procureur et demande une enquête canonique. Le 9 juillet, le père Plessis annonce sa démission aux parents d'élèves pour grosse fatigue.
1: Merci Christophe Vincent pour ce direct et nos excuses pour cette liaison difficile. À Annecy, l'homme suspecté d'avoir attaqué au couteau plusieurs personnes, dont des enfants, dans un parc de la ville, c'était en 2023. Cet homme va être jugé. Il est renvoyé devant la cour d'assises de Haute-Savoie, jugé pour tentative d'assassinat sur 13 victimes. La cour d'appel de Chambéry considère que son discernement n'était pas aboli au moment des faits. 11 millions de Français vivent toujours sans médecin traitant, la faute au manque de médecins dans notre pays. Mais la donne est en train de changer, car leur nombre est à nouveau en hausse et le ministère de la Santé estime qu'il y en aura 30% de plus en 2040, c'est-à-dire dans 14 ans. Victor Delande, c'est la conséquence de l'augmentation des effectifs d'étudiants en médecine.
2: Selon les projections de l'ADRES, il faut compter 12 200 étudiants en deuxième année de médecine par an en plus, auxquels s'ajoutent 2 500 médecins étrangers intégrés là aussi chaque année. Les syndicats de médecins l'avaient anticipé grâce à la fin du numerus clausus acté en 2020 qui limitait le nombre de places en fac de médecine chaque année. Cette augmentation de la démographie médicale était attendue. Par exemple, dès cette année, l'ADRES a déjà recensé 5000 médecins en plus par rapport à l'année dernière. À date, il y a donc 260 000 médecins en France et étudiants de dernier cycle, ce qu'on appelle les internes qui prêtent main forte régulièrement dans les hôpitaux ou les cabinets en ville. En 2040, ce chiffre passera à plus de 350 000. L'augmentation est considérable. Ça tombe bien, comme la population française vieillit. En 2040, le nombre de personnes de 75 à 84 ans aura plus que doublé. Ce sont donc des futurs patients avec de nombreuses pathologies dont il faudra prendre soin.
1: Victor Delande, le cinéma.
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1: Et les conseils d'Alexis de Meyer. Bonjour Alexis.
6: Bonjour Jérôme.
1: On commence par votre coup de cœur. C'est une comédie noire à la française, L'Espèce Explosive.
6: Ah ouais, très belle surprise que ce premier long métrage bien punk signé Sarah Arnold est tourné dans les Ardennes.
7: Il y a un problème avec les sangliers, capitaine. Il y en a trop et ils sont trop gros. Il y a un trafic, j'en suis sûr.
8: Qu'est-ce que vous cherchez, Orsini ? L'anarchie ? Le chaos ?
6: Les voix de Bertrand Belin et d'Alexis Mananti, respectivement commandant et brigadier dans une gendarmerie dysfonctionnelle, où une psychologue a même dû être dépêchée en urgence. Humour noir et ambiance de polar se marient joyeusement dans cette comédie sociale et rurale qui ose pousser très loin les curseurs et on en redemande.
1: Une autre comédie, cette fois sur le monde du cinéma. C'est ni vu ni connu. Isabelle Huppert, Sandrine Kiberlin.
6: Comment les figurants sont-ils traités sur les tournages ? Sont-ils tous des comédiens frustrés ? Voilà les questions auxquelles tente de répondre Marc Fitoussi 20 ans après La vie d'artiste, son premier film dans lequel Sandrine Kiberlin faisait du doublage de dessins animés japonais en espérant un jour être en haut de l'affiche. Cette fois-ci, la comédienne interprète une star qui croise la route d'une certaine Corinne Maclou.
9: Salut Sandrine.
10: Salut.
9: Ça va ? Ça se passe bien ?
10: Non, parce que là, tu me vois, bon, j'avais besoin de faire mes heures, mais je peux tout à fait jouer des trucs beaucoup plus conséquents.
9: Peut-être on peut reprendre nos places de départ, Sébastien, c'est bon ?
11: Oui, vous pouvez continuer de causer.
6: Lorsque j'ai vu le film il y a quelques semaines, des CV de Corinne Maclou étaient posés sur les sièges. J'ai vite compris pourquoi, puisque dans le film, ce personnage interprété par une Isabelle Huppert déchaînée passe son temps à en distribuer à tour de bras sur les tournages, espérant passer de figurante à silhouette parlante. Malgré quelques longueurs, cette mise en abîme du monde du cinéma est assez jubilatoire.
1: Direction le Costa Rica maintenant pour ton animal maternel.
12: Je connais un plomero, il vit ici cerca.
13: No hace falta. Estoy cuidando bien la casa. La protejo.
6: Très puissant portrait de femme au pluriel que ceux brossés ici par la jeune réalisatrice franco-costaricienne Valentina Morel. Il y a Elsa, cette brillante étudiante de retour chez elle à San José après plusieurs années en Europe. Il y a Amalia, sa petite sœur en rupture avec la société qui fait rimer ésotérisme avec complotisme. Et puis il y a Isabelle, leur mère qui se fait retirer les poches sous les yeux quand elle apprend que son recueil de poésie est réédité. Les frictions entre ces trois femmes sont nombreuses, brutales mais nuancées, à l'image de la mise en scène efficace et délicate, faisant de Ton animal maternel une chronique familiale et intime très réussie.
1: Quoi d'autre à l'affiche, Alexis ?
6: The Social Reckoning, une sorte de suite de The Social Network, puisque 16 ans

0: Après le film de David Fincher, le patron de Facebook, Mark Zuckerberg, est à nouveau ici au centre de l'intrigue. Duc Aubu et le fantôme de Saint-Potache, le sixième volet de la saga familiale adaptée de la BD belge L'élève Duc Aubu. Et Leviticus, un film d'horreur mis en scène par l'Australien Adrian Chiarella.
1: Merci Alexis de Meyer et à mercredi prochain. Elle n'ira pas au bout de son rêve de redevenir championne du monde de judo, la judoka française Clarisse Agbenienou, 33 ans. Retrouver la scène mondiale aujourd'hui à Bakou en Azerbaïdjan après la naissance de son deuxième enfant. Bonjour Nicolas Perronnet.
2: Bonjour Jérôme.
1: Vous êtes en direct, alors elle peut toujours rêver un podium, mais pour le titre mondial c'est fini.
2: Oui, elle aura peut-être une médaille, c'est vrai, Clarisse Agbenienou, mais c'est une certitude, ce ne sera pas une médaille d'or ici à Bakou. Elle vient de s'incliner il y a quelques minutes en quart de finale après un peu plus de 4 minutes de combat face à une jeune Hongroise, Anna Krysa, contre qui la Française s'était pourtant imposée il y a quelques semaines. C'était fin août pour son retour à la compétition à Lausanne en grand slam, 5 mois après sa deuxième grossesse. Mais là, c'était la grande scène mondiale effectivement, et là, elle est tombée 2 fois. Elle a perdu sur Wazaris, Tunis. Immense déception évidemment pour Clarisse Agbenienou, qui croyait dur comme fer à sa capacité à retrouver une couronne mondiale, qui espérait ici en Azerbaïdjan refaire le coup de Doha il y a 3 ans, c'est-à-dire redevenir championne du monde après une maternité. Mais la réalité l'a donc rattrapé au fil d'une matinée qui avait pourtant pas trop mal commencé, notamment avec une victoire en 8e face à la Canadienne Catherine Beauchemin-Pinard, qui était un vrai test réussi. La sextuple championne du monde n'égalera donc pas cette année le record absolu de titres mondiaux détenu par la japonaise Ryoko Tamura-Tani. Elle va devoir se remobiliser pour tenter, via le repêchage, d'aller décrocher désormais une médaille de bronze.
1: Et on va vivre tout cela aujourd'hui sur France Inter, grâce à vous Nicolas Perronnet, en direct d'Azerbaïdjan, 13h27 sur Inter. À suivre dans la prochaine demi-heure, la météo de Céline Dacosta, puis nos invités en ce 7 octobre, avec nous des Français juifs qui ont quitté la France pour Israël, mais aussi un Israélo-Français qui lui a fait le choix inverse. Regard croisé, j'attends vos appels. 01 45 24 7000 pour vos questions. 13h45, notre feuilleton dans la vie d'un bar ambulant qui apporte de la vie dans les communes, dans des communes où il en manque. Nous sommes sur les bords de Loire, précisément dans le Cher. 13h50, c'est la France et c'est une chanson. Éric Fotorino et Céline Kallmann. Bonjour à tous les deux.
3: Bonjour Jérôme.
1: Éric, Victor Hugo a toujours des choses à nous dire.
4: Eh oui, cher Jérôme, son chef-d'œuvre Les Misérables, qui reviendra bientôt en force au cinéma, est une source inépuisable d'inspiration pour reconnaître les plus fragiles de notre société. Les Fantine, Cosette ou Valjean sont des personnages aussi universels qu'éternels, j'allais dire hélas.
1: Et avec vous, Céline, une productrice.
3: La productrice, Jacqueline Lombard, qui a œuvré au retour de Céline Dion à Paris. Elle vient nous parler de la chanson qui a changé sa vie, She's a Lady de Tom Jones.
1: Merci à tous les deux, à tout à l'heure.
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1: Bonjour Céline Dacosta.
10: Bonjour Jérôme, bonjour à tous.
1: Et un temps bien agité cet après-midi.
10: Oui, agité parce qu'on a la perturbation qui est arrivée par l'ouest ce matin, qui a gagné toute la France à présent. Les averses les plus soutenues, on les retrouve toujours près de la Méditerranée, entre la région PACA et la Corse, avec beaucoup de vent. Il pleut également sur tout le reste du pays, avec des averses localement orageuses qui peuvent apporter de la grêle, de bons cumuls de pluie et puis du vent. Du vent, on en a également sur le nord-ouest, entre la Bretagne, la Vendée, le Cotentin, où là la pluie va s'atténuer au fil des heures. Les éclaircies vont même revenir très localement sur ce secteur. Et puis on a toujours sur le sud-est le Var qui est en vigilance orange, pluie, inondation et orage.
1: Qu'en est-il des températures? Il fait plus frais.
10: Oui. plusieurs semaines de douceur, on s'y était un petit peu habitué. Ça y est, le temps change et les températures aussi. Moins 2 à 6 degrés par rapport à hier. Et puis ça va continuer dans les prochains jours. Cet après-midi, 16 à 21 degrés. C'est la moyenne sur une grande moitié nord, un petit peu plus sur le nord-est où on a eu encore un peu de soleil ce matin. 24 à 25 degrés. 20 à 26 degrés, ça c'est la moyenne pour la moitié sud.
1: Merci Céline Dacosta.
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1: Ces attaques terroristes qui ont bouleversé la vie du Proche-Orient et de ses habitants, mais aussi eu des répercussions en France face à la hausse des actes antisémites ici. De nombreux juifs de France ont choisi d'aller s'installer là-bas, en Israël. Et puis dans l'autre sens, plusieurs dizaines de milliers d'Israéliens traumatisés par cette tuerie et en désaccord avec les choix du gouvernement Netanyahou ont décidé de quitter Israël et pour certains de venir vivre en France. Ce sont ces deux mouvements d'apparence contradictoire que nous allons maintenant interroger avec nos invités et avec vous. 01 45 24 7000 pour vos appels. Vous passez aussi via l'application Radio France. Et là, c'est l'onglet Réagir. Je vous présente nos invités. Déborah Journeau, bonjour.
12: Bonjour.
1: Vous êtes avocate au barreau de Paris. Vous êtes la fondatrice d'Action Avocat, une association créée après le 7 octobre pour obtenir le retour des otages enlevés par le Hamas, et aujourd'hui votre association a un peu changé de vocation. Vous allez nous expliquer pourquoi dans un instant. Nous sommes en ligne avec Cindy Alioua. Bonjour.
13: Bonjour.
1: Vous êtes enseignante, vous donnez des cours particuliers de français, vous êtes installée à Tel Aviv, vous avez quitté la France, vous allez nous expliquer pourquoi. Bonjour Jonathan Béard.
14: Bonjour.
1: Vous avez suivi le même chemin, vous aussi, vous êtes installé à Tel Aviv avec votre femme, avec vos trois enfants. Et puis je salue aussi David Selam, bonjour.
15: Bonjour.
1: Vous, vous êtes en direct de Nantes, vous étiez réserviste dans l'armée israélienne et vous êtes venu vivre en France, reprendre des études donc à Nantes. Et je vous donnerai la parole dans quelques instants. Cindy Alioua, est-ce que vous vous souvenez à quel moment précisément vous avez pris la décision de venir vivre en Israël et de quitter la France ?
13: Alors, il faut savoir que déjà le 7 octobre, j'étais en vacances en Israël avec mes enfants. Et j'ai pris le dernier vol Tel Aviv-Paris. À ce moment-là, je vous avoue que je ne mesurais pas exactement l'ampleur de ce qui venait de se passer en Israël. Je l'ai vraiment compris une fois arrivée en France. Mais aussi, je ne m'attendais pas à voir autant de répercussions en France de ce conflit. Et en fait, il n'y a pas eu un moment précis. Ce n'est pas vraiment le 7 octobre que j'ai décidé de venir vivre en Israël. Mais c'est vraiment une accumulation de choses qui ont fait que j'ai pris la décision de venir vivre en Israël, notamment de petites renonciations comme cacher notre mezouza, ne pas montrer notre Magen David.
1: Vous nous rappelez ce que c'est que la mezouza, Cindy Alioua ?
13: La mezouza, c'est quelqu'un qui a un petit porte-bonheur, quelque chose qui protège la maison. C'est un objet très symbolique dans le judaïsme qu'on met en fait vraiment devant notre porte d'entrée.
1: Donc ça, général, c'était avec vos voisins en fait que vous vous sentiez pas.
13: C'était pas avec mes voisins, mais c'était on se disait que voilà, si on faisait livrer quelque chose ou quoi, on ne sait jamais qui peut entrer dans un immeuble et voir une mezouza. Et c'est vrai qu'après l'explosion des actes antisémites, après le 7 octobre notamment, je crois qu'ils ont quadruplé entre 2022 et 2023, nous avons pris peur, effectivement, et j'ai surtout voulu être le plus discrète possible. Et j'ai demandé à mes enfants de cacher leur identité. Mmh. Et à partir du moment où on demande à nos enfants de cacher leur identité, c'est qu'il y a un problème, c'est là qu'on s'est interrogé et qu'on s'est dit que peut-être notre place n'était plus en France.
1: 436 actes antisémites recensés en 2022, 1676 en 2023. Je précise que vous étiez enseignante en France, vous travaillez dans une école. Est-ce que vous avez eu des situations où vous avez ressenti de l'animosité ou reçu des remarques à ce moment-là ?
13: Non, alors pour ma part, j'étais d'abord à ESH. J'ai toujours aidé et accompagné des enfants de toute origine, de toute religion. Et ensuite, j'ai travaillé en école juive. Donc j'étais dans un milieu, parce que mes enfants étaient en école juive également. C'était une volonté pour moi qu'elles connaissent aussi l'histoire juive. Moi, j'étais en école laïque. J'ai toujours grandi dans la laïcité. Jamais dans une communauté fermée. J'ai toujours été très ouverte d'esprit. Mais je voulais que mes enfants, parce qu'au départ, je ne pensais pas vivre en Israël, donc je voulais qu'elles connaissent aussi l'histoire de leur peuple. Et moi, en tout cas, pour ma part, part, je n'ai jamais, je n'ai pas ressenti directement, en tout cas, d'hostilité, parce que pour une raison très claire, c'est qu'on s'est vraiment caché. On ne montrait plus aucun signe. Mais autour de moi, par contre, énormément des amis à nous, dont le nom Cohen, Lévy, etc. Des enfants, même dans la cour d'école, qui ont reçu des insultes.
1: Jonathan Béard, vous aussi, vous avez fait le même chemin avec votre famille. Vous vous reconnaissez dans ce que dit Cindy ?
12: Exactement.

0: Exactement. Oui, avec une approche un peu différente, vraiment sur le plutôt que de masquer son identité, c'est aussi dans quoi on a envie de mettre son énergie. Est-ce qu'on a envie toujours d'être, eh ben, surtout là depuis le 7 octobre, un peu le juif de service, et puis avec tous les surnoms qu'on connaît, le sioniste est devenu une insulte, ou traité de génocidaire, etc. Ou plutôt, bah, finalement, mettre leur énergie à se créer des relations, à se développer, à mettre leur focus, eh bah, sur plutôt leur apprentissage. Donc la décision, quand on a vu ce qui se passait après le 7 octobre, et puis notamment les premières, si vous voulez, où on a vu vraiment beaucoup de haine, notamment dans la manifestation qui s'était tenue en mars 2024, dans le cortège féministe, où il y avait effectivement un cortège de femmes juives qui dénonçaient ce qui s'était passé le 7 octobre. Et j'ai vu dans la haine, dans les yeux des étudiants, pardon, une haine, mais phénoménale. Je me suis dit, mais qu'est-ce que mes gosses vont aller faire en fac dans
1: Est-ce que
0: quelques
1: vous
0: années
1: l'avez
0: avec des gens qui
1: ressenti
0: les détestent?
1: personnellement, ce climat?
0: Ah, moi, j'ai été dans la
1: Ouais,
0: manifestation.
1: d'accord. Ouais.
0: Et je peux vous dire que ce qu'on a vu dans le regard de ces étudiants, quand ils étaient une dizaine, une vingtaine, ça allait encore, mais le regard a changé lorsqu'ils étaient une centaine, alors qu'on était une trentaine, une quarantaine. Je me suis dit, mais quel futur pour nous et pourquoi je vais livrer mes enfants en pâture à ces gens-là? Ils ont mieux à faire de leur énergie.
1: Est-ce que vous étiez déjà allé en Israël? Est-ce que vous y aviez de la famille? Est-ce que vous aviez des liens avec ce pays? C'était le cas de Cindy Alioua. Est-ce que c'était aussi votre cas, Jonathan Béard?
0: Pas de famille, des amis. Oui, on y a voyagé de nombreuses fois, on l'appréciait, mais on percevait pas vraiment si vous voulez, l'envie de faire notre alia. C'est toujours quelque chose qu'on avait dans un coin de notre tête pour vivre l'expérience, mais il a fallu qu'on se détache de la France et qu'on aille après, en septembre 2024, on a décidé de quitter la France et d'aller voyager en Asie avec ma femme et mes enfants pour voir s'il n'y avait pas un endroit où on pourrait s'installer avec un climat un peu de sécurité et puis des perspectives pour nos enfants. Et après 9 mois de tour d'Asie, on a fini ce tour d'Asie par Israël. Et quand on est arrivé en Israël, ça, dans la première matinée, ça nous semblait être une évidence qu'on avait envie d'être là.
1: Déborah Journeau, ces témoignages, ils font écho à beaucoup de situations autour de vous depuis 3 ans.
2: Complètement, puisque c'est ce que je vous expliquais. Action Avocat est une initiative à l'origine pour donner de la visibilité aux otages. Mais très vite, on a été confronté à une explosion de l'antisémitisme. Vous l'avez rappelé, 1676 actes en 2023, sur une période très courte, puisque les attaques du 7 octobre, c'est en octobre, et donc on prend une référence de 3 mois. Les actes antisémites ont explosé partout, que ce soit dans les écoles. Quand je parle d'école, je parle même d'école maternelle, école primaire, collège, lycée, université, sur les lieux de travail. Et indépendamment de ça, un antisémitisme qui s'est mué. On est passé d'un antisémitisme qu'on connaissait à un antisémitisme qui se cache derrière un antisionisme. Et je pense que c'est intéressant de reprendre le terme de ce monsieur qui a témoigné sur l'insulte de sale sioniste, qui est devenue une insulte cachée pour dire sale juif en réalité, puisque nous avons également aujourd'hui tout un appel au boycott de professeurs, d'artistes ou même de simples salariés parce qu'ils ont pu émettre un sentiment d'empathie, simplement d'empathie, hein, pas forcément de soutien, mais d'empathie à l'égard d'Israël.
1: David Selam, vous aussi, votre vie a été bouleversée par le 7 octobre, mais vous avez choisi de venir vivre en France en juillet 2025, un an après avoir quitté l'armée et la réserve militaire. Est-ce que vous pouvez nous raconter et nous expliquer votre choix?
3: Mon choix est... Il est un peu complexe, mais il vient de deux raisons principaux. Donc le 7 octobre, où je me sentais plus en sécurité. Et en fait, je faisais plus confiance au gouvernement de me protéger. Et ça m'amène à la deuxième raison, le gouvernement et les démarches qu'il avait menées pendant la guerre et avant la guerre. Et ces deux choses-là m'ont fait vraiment décider d'essayer, en tout cas, d'exercer ma nationalité française et continuer mes études en France. J'avoue que j'aimerais revenir en Israël un jour, mais avec dans ce cas-là, que le gouvernement promouvoit des lois qui sont antidémocratiques, c'est très difficile. Et avec la sécurité, donc ça devient vraiment trop compliqué.
1: Qu'est-ce qui vous met particulièrement mal à l'aise? Qu'est-ce qui vous mettait particulièrement mal à l'aise quand vous étiez en Israël, David?
3: La militarisation complète de la société israélienne, le fait que les armes, c'est devenu comme un jouet presque. Le fait que la violence, même dans la société, a commencé à s'accumuler et à se présenter.

0: si je peux traduire. 150 000 Israéliens ont quitté le pays en 2024 et 2025. Comme vous, David, d'autres ont fait le choix inverse. Vous avez entendu Jonathan et Cindy. Qu'est-ce que vous pensez de leur témoignage? Eux disent, moi, je ne peux pas, on ne peut plus vivre en France.
1: Je comprends tout à fait, parce que en plus, comme Israélien, comme quelqu'un qui a grandi en Israël, pour moi, j'adore Israël, j'adore la mentalité, c'est ce que je connais. Mais après, je vois vraiment des choses, comme j'ai grandi aussi en Israël, je reconnais des procès qui sont vraiment... ils sont incroyables, ils nous emmènent vraiment à devenir un pays qui est fanatique, qui est fondamentaliste, comme d'autres pays qu'on combat, en fait, et d'autres organisations qu'on combat. Par exemple, il y a des chercheurs qui montrent un peu la ressemblance entre les organisations islamistes palestiniennes extrêmes et les organisations juives aussi extrêmes, que ces deux organisations-là, sont les organisations qui ont, en fait... empêcher la paix en 1993 à Oslo et tout ça, c'est ces deux extrémités en fait qui attiraient chacun d'un côté, le Hamas avec ses attentats, les juifs avec les juifs extrêmes, je veux dire avec le meurtre du premier ministre Rabin et tout ça. Donc c'est vraiment les extrêmes qui tirent des deux côtés, et plus ils ont le pouvoir, comme le Hamas a eu de plus en plus le pouvoir, et plus l'extrême droite juive, donc ça amène une situation qui est très dure à rester vivre, pour moi en tout cas.
0: Je voudrais faire réagir Jonathan Béhar, peut-être à Tel Aviv, sur ce que nous dit David Selam, et puis sur son parcours, qui a choisi de quitter Israël pour venir vivre en France.
2: Écoutez, je vais vous dire, on n'a pas vécu dans ce climat, on a vécu une guerre qui est celle d'Iran. Alors, je peux comprendre que le climat soit stressant, par contre, je trouve sa comparaison un peu démesurée, parce qu'effectivement, alors beaucoup de gens sont armés, mais parce qu'il y a encore 2 ans après le 7 octobre, des terroristes ouvraient le feu sur une femme et son enfant à Yafo. La femme a dû elle-même servir de bouclier humain à son fils. Donc je trouve qu'on a des gens effectivement qui sont armés, mais qui sont responsabilisés par l'armée, et on n'attend pas que la police ou que les quelques agents de police fassent leur boulot, mais que chacun soit gardien de l'autre. Et je pense qu'il y a une vraie responsabilisation de la société. On se faisait la remarque avec ma femme quand on arrivait de voir tous ces gens armés. On se disait, mais c'est peut-être l'un des seuls ou des rares pays du monde où quand tu vois des gens armés, t'es rassuré, pas inquiété, parce que tu sais que le type est là pour te protéger. La radicalisation, alors effectivement, on remonte à ceux qui ont tué Rabin, et c'est des extrêmes, des kahanistes qui sont, pour moi, mis de côté, mais je trouve pas qu'on soit dans une... Il faut remonter effectivement à il y a près de 15 ou 20 ans en arrière pour trouver une manifestation qui tue en Israël. Je trouve qu'on a les extrêmes parlent beaucoup, mais les actions, effectivement, on a peu d'actions meurtrières dans les rues. Je trouve que les gens sont plutôt, encore une fois, responsabilisés et gardiens des autres.
0: Cindy Alioua, vous qui êtes aussi à Tel Aviv, il y a, et David Selam y a fait référence, l'action du gouvernement israélien. Il y a cette guerre à Gaza, j'ai rappelé les 70 000 morts, civils et membres du Hamas. Il y a les violences des colons israéliens en Cisjordanie qui ont été dénoncées par plusieurs pays, y compris les États-Unis. Il y a les questions de sécurité aussi, la guerre avec l'Iran, la guerre avec le Hezbollah, tout ça ne vous a pas fait changer d'avis une fois que vous étiez installé?
3: Non, pas du tout, parce que en fait, très paradoxalement, effectivement, on se sent plus en sécurité en Israël. Donc déjà, je voudrais dire que Israël, c'est un endroit où tout est organisé, toute la société est organisée pour protéger sa population, toute religion confondue. Donc moi, j'ai vécu la guerre avec l'Iran pendant un mois, où nous recevions des préalertes en anglais, en arabe et en hébreu, pour nous prévenir d'aller nous mettre à l'abri. J'étais dans des abris avec des personnes voilées, parce qu'Israël protège sa population. Et il faut aussi savoir, parce que c'est aussi important d'en parler, on a l'impression qu'en Israël, il n'y a que des juifs. Mais en Israël, il y a des chrétiens, des juifs, des musulmans, et qui vivent, qui se côtoient, qui travaillent ensemble au quotidien. Et après, la société n'est peut-être pas parfaite, je ne suis pas là pour vous parler de politique, effectivement, mais Israël, c'est quand même un pays qui fait de son mieux pour vivre, pour combattre, résister, face à des personnes en face qui réfutent son droit à l'existence, en fait, tout simplement.
0: Déborah Journeau, un dernier mot avec votre association. Vous recevez aujourd'hui des victimes d'actes antisémites en France. Est-ce que ce mouvement, il se poursuit? Est-ce qu'il y a toujours des familles qui viennent vous voir en disant « là, je vais partir »
4: Alors, est-ce qu'il y a des familles qui vont partir, qui y réfléchissent certainement? Je pense que c'est surtout la jeune génération qui y pense sérieusement, parce que étudier dans les universités françaises, c'est devenu compliqué pour la communauté juive. La stigmatisation

0: par le nom, par la simple appartenance ou l'émotion que peut susciter le 7 octobre est devenue un problème. Donc oui, c'est surtout la jeune génération qui envisage de partir parce qu'ils sont, ils sont victimes d'antisémitisme au quotidien.
1: Merci à nos invités d'avoir été en direct avec nous. Merci également Déborah Journeau, je rappelle votre association Action Avocat, 13h46 sur Inter.
0: Merci.
1: Notre feuilleton, nous passons toute cette semaine dans le Val-de-Loire, dans le sillage du bar ambulant d'Hervé Huguet. Avec son camion, il sillonne les communes et s'installe sur les places de marché où il est très attendu, tellement indispensable que ses clients sont prêts à faire beaucoup pour le garder. Nous retrouvons Sandrine Houdin, notre reporter à Léré dans le Cher.
2: Quand il a eu son accident, on a voulu l'aider parce que c'est une institution sur le marché, notre camion buvette.
3: Voilà.
2: 15,20 €, s'il vous plaît. Je suis Thérèse. Thérèse, et je vends du fromage de chèvre. Il n'y a plus rien dans le village, donc les gens n'ont plus de point pour se réunir. Et Glouglou, c'est notre sauveur. C'est le point d'attraction, Hervé. Glouglouglou.
4: J'ai une belle histoire. J'ai eu un accident avec mon camion. C'est la dernière sortie du camion, je ne pourrais plus m'en servir. Et alors donc, eh bien, ils ont créé une association, les Amis du Marché, et ils ont mis une cagnotte en ligne. Voilà. Et cette cagnotte m'aura rapporté 7 000 €. On a racheté un camion, et eh bien voilà, le Gloumobile numéro 2.
5: La somme touche beaucoup.
4: Ah oui. Imaginez qu'on fasse une cagnotte pour que vous puissiez continuer à travailler, continuer d'apporter du bonheur aux gens, c'est surtout ça.
5: Bon, ben ça se passe bien, ces messieurs-là. On boit un petit coup, là.
4: Eh ben, on va remettre ça. Ah ben, c'est du bon rosé. Ah ben, bon rosé de Sancerre. Ah ben, vous avez raison.
6: Si Hervé s'arrêtait, qu'est-ce qu'on deviendrait ? On est perdu. Voilà, sans Hervé, on est perdu. Finalement, Hervé fait partie du patrimoine culturel de la commune.
7: Quand il est absent, vous ne pouvez pas savoir comme il nous manque. Et même quand il fait un petit peu plus mauvais, quand le temps est incertain ou autre, les gens aiment se retrouver ici, même sous la pluie. Qui pleuve, qui vente, qui neige, Hervé est là. C'est lui le radiateur. Une petite bière sancerroise, accompagnée de saucissons, de fromage de chèvre, c'est génial.
8: Un petit jeune là-bas.
9: Ah, Glouglou, j'y ai travaillé aussi. Hein. Ça fait 25 ans qu'il est là, Hervé. Et quand il est pas là, il n'y a pas d'ambiance. C'est nul. À chaque fois qu'on prend un petit canon, il nous met un petit truc à manger, un truc, c'est génial, quoi. C'est le cœur, c'est vraiment le cœur. C'est vrai, hein ?
10: C'est un papa pour tout le monde. Un padre, voilà, comme on dit chez nous. Un padre. Ah, moi, je suis fou de ça. C'est bien pour vous dire que quand Glouglou il n'est pas là parce qu'il est malade, il a un problème de santé, on se pose la question tous ensemble. Comment va Glouglou ? Et il y en a un qui décide de l'appeler.
9: Même les commerçants le matin, là, dès qu'ils ont installé, ils viennent, ils boivent le petit café, il y a une ambiance, ils se retrouvent tous. S'il n'y a pas ça, je vous dis, le marché, il est mort. C'est là que les gens ils se connaissent. Des fois, on se croise, on se parle à peine. Il suffit qu'on s'installe. Bah, regarde, il y a toutes les classes là, on se parle tous. René, Doudou, Choupinette. Il y a des gens riches, des gens pauvres, des gens de toute classe. C'est ça qui est extraordinaire.
5: Et je vais vous présenter la première adjointe, Françoise. Comment vas-tu, ma petite Françoise ?
11: Bonjour Hervé, ça va ?
5: Je vais faire un gros bisou. Hein.
11: Alors moi, je suis Françoise Noyer, adjointe au maire de Léré. En fait, la glouglou, c'est l'âme du marché, quoi. L'âme du village, quoi. Quand on n'a plus de café, en fait, ben voilà, c'est un lieu de rencontre, de convivialité, enfin... Et pour moi, en tant qu'élu, en fait, c'est aussi un moyen de connaître les besoins des gens, de discuter avec eux. Exemple, ben tiens, vous n'avez peut-être pas fait attention, mais dans le Val de Léré, il y a un chemin là où il y a un arbre qui est tombé. Voilà, ou ben, cette dame-là, ce matin, les volets étaient fermés, il faudra peut-être voir ce qui se passe. Enfin voilà, c'est des détails de tous les jours, mais c'est aussi un lieu où les informations peuvent passer.
1: Et nous retrouverons tout ce petit monde demain, et cette fois nous serons dans le Loiret.
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1: C'est la France, le mercredi, 13h50, le regard d'Éric Fotorino du 1 Hebdo. Aujourd'hui, Éric voulait commencer par une petite devinette.
13: C'est ça, Jérôme. Qui a prononcé ces mots à la tribune de l'Assemblée ? Je ne suis pas de ceux qui croient qu'on peut supprimer la souffrance en ce monde, mais j'affirme qu'on peut détruire la misère. Je ne dis pas diminuer, je dis détruire. Et tant que le possible n'est pas fait, le devoir n'est pas rempli. Un député socialiste, un insoumis ? Oui, à sa manière, puisque ce discours prononcé en juillet 1849 le fut par un républicain sensible aux injustices.

0: justice sociale, un certain Victor Hugo. Je vous vois déjà, Jérôme, redouter une chronique anachronique, mais si je brandis le nom du grand auteur, comme l'appelait Juliette Drouet, c'est qu'en lisant l'auteur des Misérables, dont une nouvelle adaptation arrive sur les écrans, je suis persuadé que les grands textes sont toujours d'actualité. Lisez les premières lignes de La Peste de Camus, paru en 1947, et vous verrez que le docteur Rieux ou le rat mort dans l'escalier annoncent les peurs que suscita l'épidémie de Covid. Lisez encore ce poème tragique de Marguerite Yourcenar, simplement titré « Gare des migrants, Italie du Sud », écrit en 1959. Vous verrez surgir le drame des migrants hébétés, redoutant que le rapide les écrase, eux les éternels écrasés. J'en dirai donc autant des Misérables, parus en 1862, mais dont les personnages continuent de vivre ou survivre sous nos yeux.
1: Jean Valjean, Cosette, Fantine, combien sont-ils aujourd'hui en France ?
0: En 2024, près de 10 millions de personnes vivaient en France sous le seuil de pauvreté, surtout des chômeurs, des familles monoparentales, des moins de 18 ans et aussi un tiers des immigrés de notre pays. Si j'ajoute que près de 2,5 millions de personnes ont eu recours aux banques alimentaires, que 350 000 n'ont pas de domicile et que faute de moyens, 30% des Français ont déjà dû renoncer à se soigner après un problème de santé, le tableau est sombre.
1: Qui sont-ils au fond ?
0: Alors, nous avons rencontré cette semaine des gens qui ont accepté de donner dans le 1 des témoignages bouleversants. Cosette, aujourd'hui, s'appelle Médina, une jeune fille ballottée depuis l'âge de 7 ans dans des familles d'accueil où elle a subi des viols à répétition avant de connaître la prostitution. Son constat est sans appel, l'aide sociale à l'enfance ne m'a pas protégée. Jean Valjean, lui, s'appelle Khaled. Gamin affamé, il volait des chips. Plus tard, il multiplia bagarres et braquages. 30 ans de sa vie, il les a passés derrière les barreaux. Avant de trouver la lumière, en écrivant une autobiographie, Les couleurs de l'ombre. Aujourd'hui, quand il retourne en prison, c'est pour animer des ateliers d'écriture. Quant à Fantine, la mère de Cosette, elle s'appelle Audrey. Elle a tout perdu après une maladie neurologique qui ne lui permet plus de porter les enfants. Or, depuis 20 ans, c'était son métier de garder des petits et de les serrer contre elle. Elle a vendu sa maison, a survécu grâce au secours populaire, a dégringolé si bas qu'elle se souvient de ce jour où elle n'a pu offrir un sac de billes à son fils de 9 ans. Puis Audrey s'est relevée, a enfin reçu une pension d'invalidité après un nom de paperasse. Mais elle continue de compter chaque euro, la faute à Voltaire, la faute à Rousseau, vous connaissez la suite. Fermez une prison, ouvrez une école, disait Hugo, mais à l'école de la vie, combien de fragiles, de laissés pour compte, ont l'impression de vivre en prison.
1: Et c'est donc à lire cette semaine dans le 1 Hebdo. Merci Éric Fotorino. De C'est la France. Ah, c'est une chanson, c'est la productrice Jackie Lombard qui est aujourd'hui à votre micro, Céline Kallmann.
2: Jackie Lombard, femme de l'ombre qui met en lumière les plus grandes stars internationales. La campagne d'affichage et la venue de Céline Dion à Paris, c'est elle. Jackie Lombard nous emmène en 1971 à Paris avec un titre de Tom Jones, She's a Lady.
3: Cette chanson, She's a Lady, déjà, je l'adorais. C'était le numéro un mondial. Et un jour, on m'appelle, on me dit, tiens, on va voir Tom Jones à l'Olympia. Ah, je dis, ben d'accord, je vous suis. Comme je connaissais bien toute la famille Cocatrice, déjà, je me faufilais un peu partout. Encore, j'étais un peu trop jeune. Et j'ai pu rentrer à l'Olympia, mais j'avais pas de place. Donc, un producteur m'a dit, ben viens t'asseoir sur mes genoux. Il était au premier rang. Alors, bien entendu, je m'assois au premier rang. J'étais en petit short. Et le collant noir en dessous, etc. Et d'un seul coup, on voit arriver Tom Jones, qui à cette époque-là était l'homme le plus sexy du monde. 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Donc, déjà, je l'avais juste en face de moi, mais à un moment donné, ça devenait gênant de voir qu'il regardait que mes jambes, en ouvrant grand les yeux. She's a lady. Et j'étais de plus en plus gênée au point où, dès que le titre a changé, ça devient gênant, il vaut mieux que je me lève d'ici. Je rentre dans les coulisses en courant pour aller au bar Marilyn, qui était à l'intérieur. Et je me tamponne avec quelqu'un, mais je ne fais pas attention. Et je continue mon chemin. Je n'ai même pas dit excusez-moi, je suis partie en courant vers le bar.
2: C'était qui ?
3: Je me suis tamponnée contre Tom Jones, qui sortait en même temps de scène. Et là-dessus, ses gardes du corps sont venus me chercher. Parce qu'il s'est dit, mais pour qui elle se prend celle-là ? Elle me tamponne, elle ne s'excuse pas. Pendant les rappels, ils m'ont enfermée dans la loge. Je me suis retrouvée enfermée pendant 3 titres, avec les gardes du corps devant. Et en fait, ils voulaient que je m'excuse. Et j'ai dit, bon, comment je vais m'excuser ? J'ai dit, je ne vous ai pas vu, je n'ai pas fait attention. J'ai dit, en revanche, je vous ai vu quand vous avez regardé mes jambes. J'ai dit, c'est là que je suis sortie parce que j'étais gênée, j'étais obligée de lui dire.
2: Et qu'est-ce qu'il vous a répondu ?
3: Il m'a répondu que j'étais son type de fille, en fait.

0: Jackie Lombard face à Tom Jones, on en est là de l'histoire. Céline Kallmann, on veut évidemment connaître la suite.
1: Oui, eh bien c'est cette rencontre qui va marquer le début de sa carrière de productrice.
2: Il traitait les femmes avec beaucoup de respect. On lui a prêté beaucoup d'idylles, c'est vrai. Personne n'était insensible à cet homme, qui était vraiment l'homme le plus sexy, je crois, à ce moment-là. Il faut admettre. Maintenant, il a 86 ans et il l'est toujours, d'ailleurs.
1: Vous n'avez jamais eu d'histoire d'amour avec lui?
2: Ah ça, vous êtes très indiscrète, je ne répondrai pas à cette question.
1: J'ai tenté de poser la question, vous avez le droit de ne pas y répondre, évidemment.
2: Et puis cette voix qu'il a, personne ne peut être insensible, surtout quand il parle. Il a une voix que vous écouterez pendant des heures au téléphone. C'est dingue. Donc, ça m'avait marqué en le voyant, c'est là que j'ai dit, ce mec-là, un jour, je vais le faire. Je l'aurai, mais j'ai dit, je l'aurai, mais pas en tant qu'homme. Je l'aurai, c'est-à-dire, si j'arrive à faire ce métier. Et depuis, en fait, j'ai eu le déclic pour ce métier-là. Et en effet, j'ai essayé de joindre ses agents, tout le monde. Et ils ont voulu quand même me tester avec d'autres artistes qui n'étaient pas vraiment des grands chanteurs, mais des grosses stars à l'époque de cinéma. Et à un moment donné, en effet, après ça, ça s'est décanté autrement. J'ai réussi à avoir Tom Jones.
1: C'était un objectif.
2: C'était l'objectif, c'est de produire Tom Jones. Après, il me demandait ce que je faisais. Je dis, ben, je suis dans le métier et je fais des concerts aussi. Mais en fait, j'en faisais pas à ce moment-là, j'ai menti.
1: Vous avez bluffé?
2: J'ai bluffé, son manager était là. Et il m'a dit, on reste en contact, qui était Gordon Mills. Et qui avait écrit avec lui It's Not Unusual et qui en a fait Tom Jones. Et en fait, en bluffant, tout est parti de là.
0: She's a Lady, c'était le choix de Jackie Lombard.
1: Jackie Lombard, à qui l'on doit la venue de Céline Dion à la Plénitude Arena jusqu'au 17 octobre. La star sera de retour à Paris en mai 2027 pour 10 nouvelles dates.
0: Merci Céline Kallmann. Bonjour Mathieu Vidard.
3: Jérôme Cadet, bonjour.
0: Quel est votre invité aujourd'hui?
3: Eh bien, deux invités, Marc Biot et Flore Breteau, pour parler des cancers et beaucoup de colère autour de ces maladies.
0: Dans la Terre au Carré, à tout de suite.
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9: Une journée beaucoup plus calme dans les lycées. Selon le ministère, un peu plus de 450 établissements connaissent une suspension totale ou partielle des cours aujourd'hui, contre près de 900 hier. Le mouvement reprend son souffle avant une nouvelle journée de manifestation et de blocus demain. Les lycéens ont reçu le soutien de plusieurs syndicats de l'éducation. Parmi les points chauds quand même, aujourd'hui Sciences Po Paris, en plein quartier Saint-Germain. Les étudiants sont dans la rue depuis ce matin face aux forces de l'ordre. Des élus de gauche s'interposent entre les jeunes et les CRS. À Strasbourg, on apprend aussi qu'un adolescent de 16 ans s'est gravement blessé à la main en manipulant un mortier, dit la police. Il se trouvait devant le lycée Couffignal, dans le quartier de la Méno. Il a eu 2 phalanges arrachées. Et le gouvernement tente de reprendre la main. Sébastien Lecornu s'exprimera en fin d'après-midi. Ce matin, le Premier ministre écrivait sur le réseau X, la

0: parole lycéenne est précieuse et doit être entendue. Dans un autre geste d'apaisement, le ministre de l'Intérieur, Laurent Nunez, a annoncé la suspension de l'usage des grenades assourdissantes après la très grave blessure d'un lycéen de 15 ans. Il a eu sa main arrachée lundi à Lens. Une décision condamnée par Marine Le Pen, la candidate RN à la présidentielle, dénonce un président de la République, je la cite, « toujours du côté qui consiste à taper sur la police. Clairement, moi je considère que les forces de l'ordre font leur travail dans des conditions qui sont difficiles », ajoute la patronne du parti d'extrême droite. Par ailleurs, Marine Le Pen, lors de son déplacement au sommet de l'élevage près de Clermont-Ferrand, a redit maintenir à 1000% sa confiance en Jordan Bardella après la publication par Mediapart de propos antisémites qui lui sont attribués quand il était jeune militant FN. « Je suis absolument certaine que nous sommes confrontés à une manœuvre infâme de la part de Mediapart », affirme Marine Le Pen devant la presse. La sécheresse et les dérèglements climatiques, conséquences très concrètes en France. 94 000 personnes sont privées d'eau du robinet en métropole lors du dernier décompte fin septembre. C'est 30 000 de plus qu'au début du mois. Les communes concernées doivent s'approvisionner par camions-citernes ou en bouteilles d'eau. En tout, près de 6,5 millions d'habitants en France métropolitaine sont concernés par une vigilance sur leur unité de distribution d'eau potable. La distribution reste normale, mais la ressource présente des signes de fragilité. Et puis la Formule 1 est un sport accusé d'émettre beaucoup trop de CO2. Le pilote Valtteri Bottas a trouvé le moyen de réduire son empreinte carbone pour aller d'un Grand Prix à l'autre, de Sepang en Malaisie à Singapour. Pas d'avion privé, mais son vélo pour parcourir les 350 km entre les deux circuits. Il doit mettre 3 jours. Bottas est un cycliste émérite à 37 ans. Il avait participé au championnat du monde de gravel. C'est un mélange de course de route et de tout terrain. C'était en 2024 en Belgique.
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0: France Inter, il est 14h04, c'est la Terre au carré. Bonjour Mathieu Vidard.
13: Bonjour Amélie Perrier, et revenez comme un ouragan tout à l'heure à 15h pour les prochaines infos. Ah oui, ça ne m'a pas échappé.
0: Allez, à tout à l'heure.
13: À tout à l'heure.

0: Aujourd'hui, cancer, une maladie très politique racontée par...
1: Fleur Bretot, porte-parole du collectif Cancer Colère.
2: Et Marc Billot, directeur de recherche émérite au CNRS.
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0: Samedi dernier, à Gaillon dans l'Eure, un rond-point s'est couvert de pancartes en carton. Sur chacune d'entre elles, un prénom, un âge, une maladie. Caro, 40 ans, cancer de la langue. Ma petite sœur Julia, morte d'un cancer du pancréas à 24 ans. Ou Amy, morte à 11 ans d'une leucémie. Derrière ces pancartes, un cortège, comme on en voit rarement, avec des malades, des paysans, des soignants en blouse blanche, des militants écologistes, des scientifiques en rébellion et une vingtaine de tracteurs. 8000 personnes selon la préfecture, 15000 selon les organisateurs, en tête une banderole. Les victimes des pesticides ne veulent plus mourir en silence. Le parcours ne devait rien au hasard. Il menait à Saint-Pierre-la-Garenne, vers l'usine de Syngenta, premier producteur mondial de pesticides, installé là depuis plus de 70 ans. Arrivé face au site, les manifestants ont planté leurs cartons dans un champ, alignés comme des tombes. Beaucoup défilés pour la première fois, parmi eux près de 200 malades qui, en ce début d'octobre rose, ont préféré la colère au ruban. Leur question tient en une phrase: pourquoi est-ce qu'on tombe autant malade aujourd'hui? Car on le répète depuis des années, le cancer serait affaire de choix de vie ou alors de fatalité biologique. Or, personne ne choisit les pesticides, les PFAS, les nitrites ou le cadmium auxquels il est exposé. Ces expositions découlent de décisions industrielles et de lois votées. Alors, à l'approche de l'élection présidentielle, que se passe-t-il quand on cesse de regarder le cancer comme un drame intime pour le traiter comme une question publique? Le cancer, une maladie politique, c'est cette histoire que nous allons vous raconter.
4: Ma fille a eu un cancer, ma femme a eu un cancer, mes parents ont eu des cancers, mon beau-père a eu 4 cancers. Ces industries, elles sont ultra polluantes, elles ont des financements énormes, des appuis économiques et politiques qui sont absolument dingues. Et ça, faut les mettre à l'arrêt, faut les désarmer.
5: Une cinquantaine de collectifs réunissant des agriculteurs, des malades, des militants écologistes, tous à l'unisson pour dénoncer les dangers de l'industrie agrochimique.
0: Ici Normandie, c'était il y a 4 jours. Fleur Bretot et Marc Billot, bonjour à tous les deux.
6: Bonjour.
0: Fleur Bretot, samedi dernier, vous étiez bien sûr à Saint-Pierre-la-Garenne dans l'Eure pour une manifestation Stop Pesticides près de cette usine Syngenta. 15 000 personnes présentes pour cette marche. Vous ne vous attendiez pas à ce qu'il y ait autant de monde?
7: Non, on ne s'attendait pas à ce qu'il y ait autant de monde. En tant que malade et dans un collectif de malades, c'est bouleversant de voir ça. Il y a beaucoup de gens qui nous ont écrit, des associations de parents d'élèves qui nous expliquaient qu'ils allaient venir, des collectifs de juristes, de scénaristes, des mutuelles de santé. Évidemment, plein de paysans et de paysannes, de victimes de pesticides, de parents inquiets pour leurs enfants. Et voilà, c'était transgénérationnel et c'était très fort parce qu'il y a des... Il s'agissait pas de défendre une opinion politique ou d'être là par choix. On sentait que tout le monde était présent par nécessité. Et c'est maintenant qu'on a épuisé tous nos moyens démocratiques. Mais en fait, le fait de se sentir fort, rassemblé dans un lieu où on ne veut pas de nous, dans un lieu où on dérange, donc près d'un adversaire de la santé, un allié
0: donc
7: du cancer.
0: Donc
7: cette usine de Syngenta, c'était un symbole très puissant, et des mots même de la préfecture et des journalistes, ça n'était jamais arrivé avant.
0: Donc cette usine de pesticides, premier producteur mondial, Syngenta, sur ce site donc normand, c'est la raison pour laquelle vous avez organisé cette marche sur ce lieu-là, parce qu'il est extrêmement symbolique.
7: Alors cette marche est un des événements qui maille cette campagne contre les industriels de la chimie, puisque, on en parlera plus tard, mais ils ont vraiment des pratiques qui sont en train de détruire notre santé, notre système de sécurité sociale. Donc c'était important d'aller près de Syngenta. Ils fabriquent des pesticides interdits en France pour les expédier dans les pays du sud global. Ils sont responsables de pollution locale où les habitants ne peuvent plus arroser leur potager.
0: En Normandie, c'est
7: en
0: le
7: Normandie,
0: cas.
7: Avec l'eau du puits, il y a des maladies et les salariés sont, une partie des salariés sont en procès avec l'employeur, avec la direction, parce que leur douche réglementaire a été supprimée et considérée comme du confort alors que c'est réglementaire. Donc on voit que ces industriels, pour augmenter leurs profits, sont prêts à mettre la vie même de leurs salariés en danger et donc la nôtre de manière plus générale.
0: Marc Billot, quand vous voyez 15 15 000 personnes qui se réunissent avec vraiment cette diversité de profils. Qu'est-ce que vous ressentez, vous qui travaillez sur les cancers depuis très longtemps ?
2: Eh bien, je ressens une forme de satisfaction parce que j'estime que la mobilisation qui a eu lieu est absolument justifiée au niveau scientifique. Je suis effaré quand j'entends des parlementaires, par exemple, dire qu'on n'a pas suffisamment d'évidence que les pesticides sont associés à des maladies, en particulier les cancers. Alors que les données sont...
0: Des parlementaires ou des ministres, hein, d'ailleurs.
2: Ou des ministres. Alors que les données sont là, elles sont disponibles, et elles montrent clairement qu'il y a un lien entre l'exposition à des pesticides et différents types de cancers, en particulier des cancers du sang, hein, lymphome, leucémie, cancer de la prostate, mais aussi des tumeurs chez l'enfant, tumeurs du système nerveux central, par exemple, et d'autres pathologies, hein, maladie de Parkinson, etc. Donc, le fait que des médecins, des malades, des juristes et s'associent ensemble pour aller manifester devant le site de Saint-Jean-Tas. Mmh. Bah, je pense que c'est exactement ce qu'on peut attendre. Et c'est la résultante aussi du travail scientifique, hein, c'est-à-dire ce qu'on est en droit d'attendre en termes de mobilisation face à un problème qui est un problème majeur de santé publique.
0: Marche pacifique, Fleur Breteau, autorisée par la préfecture, et pourtant, avec des forces de l'ordre qui étaient déployées comme si la marche avait été interdite. Hein.
7: Oui, il y avait... j'ai été personnellement assez choquée parce qu'il y a eu tellement de contrôles de police qu'il y a des malades qui étaient en fauteuil roulant, qui ont eu l'interdiction de se garer sur des parkings, des malades qui se sont fait fouiller, des chiens renifleurs qui ont reniflé leurs sacs, on leur demandait s'ils avaient de la drogue, on leur a fait souffler dans des éthylotests à 10h du matin alors qu'ils sont en chimiothérapie. C'était... on défendait le droit d'accès à cette manifestation pour le plus grand nombre, justement, puisqu'elle était organisée autour des personnes vulnérables, victime des pesticides et donc dans un état de santé fragile. Et les pouvoirs publics n'ont pas mis les moyens en œuvre. Et puis surtout, à un moment donné, qu'est-ce qui s'est passé ? Les forces de l'ordre ont déployé des grenades lacrymogènes au milieu des malades. Et ça, c'est quand même incroyable de se dire que les forces de l'ordre sont capables, sans sourciller, de balancer des grenades lacrymogènes dans un cortège de victimes et de malades, et de protéger un site industriel qui était à plus d'un kilomètre. Donc on voit bien où les pouvoirs publics situent leur action aujourd'hui. Elle n'est pas du côté de l'intérêt général, elle n'est pas du côté de la protection de la population.
0: Marc Biot, ça fait écho aussi ce qui se passe dans les lycées en ce moment, finalement.
2: La même colère, même si elle n'a pas le même objet, mais la même colère de ne pas être entendue, que le gouvernement prenne des décisions qui sont contraires à l'intérêt général, et là en l'occurrence pour la manifestation dans l'heure à la santé publique. Ce que j'aimerais rajouter aussi, c'est que, puisque j'ai la chance d'avoir Fleur en face de moi aujourd'hui, c'est que le collectif Cancer Colère a fait irruption dans le champ de la cancérologie et qu'il a une place tout à fait originale. Jusqu'à maintenant, on avait des associations de patients, des associations caritatives, hein, la Ligue, l'ARC, la Fondation ARC, qui s'investissaient, hein, dans le champ de la cancérologie. Mais je pense que Cancer Colère a une manière très très particulière de s'inscrire dans ce type de revendication. C'est une parole que je dirais moins canalisée, moins domestiquée par le corps médical. Et donc, elle est intempestive, elle est éruptive et elle est nécessaire. Hein. Je pense que, je le dis souvent, pour moi c'est le moment act-up de la cancérologie.
7: Ce qui est beau aussi, c'est de voir que samedi, mais ça va se poursuivre, il y a des soignants qui ont rejoint cette colère, qui acceptent aujourd'hui de se mettre en mouvement, d'unir leur colère à la nôtre et de se dire on ne peut pas soigner 200 malades comme on en soignait 50. Vous avez des oncopédiatres qui sont au bout du rouleau, des médecins généralistes, des pédiatres, des oncologues, des chercheurs, chercheuses, et se dire effectivement on a besoin de politiser la santé. Non pas de prendre parti pour un parti politique, c'est pas le sujet, mais de dire qu'il y a une responsabilité politique dans l'explosion des maladies chroniques, dont une partie sont liées à la violence chimique, les pesticides, les PFAS et les maladies professionnelles liées à la manipulation de produits chimiques. Et c'est beau aussi cette énergie, même si on a été gazé violemment, ce qui est très beau aussi, c'est que tout le monde s'est senti extrêmement soudé. On était des gens très très différents de la société, à des âges et des endroits, des milieux très différents. Et il y a eu une fraternité magnifique et parce qu'on se sent un endroit juste, légitime, et qu'on a compris aussi assez gravement que notre colère, elle ne peut pas s'arrêter là, et que la maladie ne nous protège pas de la répression. Mais aujourd'hui, on perd des proches, on perd des camarades à cancer colère. Donc, on n'a pas le temps, nous sommes dans l'urgence et on va continuer et on va certainement muscler nos actions à partir de maintenant.
0: Et tout ça malgré la fatigue, hein, évidemment, pour beaucoup d'entre vous,
7: hein, un peu crevés,
0: qui sont aussi sous traitement. Oui, donc c'est d'autant plus difficile aussi de déployer de l'énergie pour se battre, évidemment, pour faire ses marches, pour se défendre aussi vis-à-vis des décisions politiques qui sont prises. Et on va largement, abondamment en parler avec vous parce qu'il y a une actualité qui est très chargée, qui attend aussi des décisions européennes là dans quelques jours avec Omnibus à la fin de la semaine. On va en parler avec vous parce que là aussi, il y a des menaces qui pèsent très lourdement sur les citoyens européens et du monde entier. On en parle dans un instant. Pourquoi le cancer est politique ? C'est le sujet de l'émission et on attend bien sûr vos messages et vos questions sur franceinter.fr.

0: Let Me Go Baby Rose.
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2: En 2023, une étude a exposé une réalité glaçante. L'explosion des cas sur la tranche 15-49 ans. Selon le British Medical Journal, l'incidence mondiale des cancers à apparition précoce a augmenté de 79,1% entre 1990 et 2019. Pourtant, trois ans après la publication de l'étude, la diminution des polluants environnementaux n'est pas à l'agenda politique, provoquant la colère des malades.
0: Et c'est un documentaire d'Arte en 2025, La Terre au carré. Toujours avec vous, Fleur Breteau, porte-parole de ce collectif Cancer-Colère. Vous avez publié d'ailleurs en février dernier au Seuil Cancer-Colère, La santé et les pesticides ne sont pas une affaire d'opinion. Et Marc Billot, directeur de recherche au CNRS, vous êtes co-auteur avec Lillison de cette bande dessinée Cancer, une affaire d'État, aux éditions de l'Iconoclaste. Nous sommes en plein octobre rose, Fleur Breteau, le mois de sensibilisation au cancer du sein. D'où vient cette campagne? Qui l'a lancée? Et pourquoi est-ce que vous préférez parler, vous, d'octobre colère?
3: Alors, va falloir s'accrocher au pommier. Aux États-Unis, il y a une grande entreprise de pesticides, une multinationale de pesticides qui s'appelait Imperial Chemical Industries, qui fabriquait des pesticides, dont du DDT, qui a dont on soupçonne un lien fort avec l'apparition du cancer du sein, qui, à un moment donné, un peu par hasard, a découvert un médicament contre le cancer du sein qui s'appelle le tamoxifène. Et comme le marché n'était pas assez grand, ils ont décidé de ne pas le fabriquer. Mmh. Et c'est ce qu'ils ont fait au milieu des années 80. Ils ont décidé de le produire parce qu'ils se sont dit « Ah, ça y est, il commence à y avoir plus de femmes malades, youpi !» Ils ont produit le tamoxifène en masse et ils ont lancé, avec l'American Cancer Research, des campagnes de dépistage tout en rose. Pour inciter les femmes à se faire dépister, pour qu'elles aient, elles soient sous traitement et créer ce marché.
0: Donc ça, c'était dans les années 80.
3: En 85. Et ces campagnes ont essaimé dans le monde entier. En France, c'est arrivé à la fin des années 90, et notamment apporté en France par une grande marque de cosmétiques qui a des produits toxiques dans ses compositions. Alors qu'on sait que, et c'est, je le dis sous la supervision de Marc Billot, que les cosmétiques peuvent, quand ils sont utilisés régulièrement, quand il y a des produits toxiques, ça contamine et ça perturbe le corps humain et le corps de la femme en particulier. Donc oui, il y a un problème avec Octobre Rose, et il y a un problème avec les chiffres du cancer sur le cancer du sein chez les femmes. La France détient le record mondial du cancer du sein. Les cancers du sein précoce chez les femmes de 30 ans ont augmenté de 63% depuis les années 90. Il se passe quoi? Il ne se passe rien. Le cancer du sein n'est pas reconnu comme maladie professionnelle. Moins de 3% des études sur les cancers professionnels concernent le corps des femmes. Les études du professeur Matelin à l'université de Strasbourg ont passé au crible, enfin montré que, après études de plus de 1000 tumeurs du sein chez la femme, ils ont retrouvé 578 pesticides, des dizaines de métaux lourds et des PFAS dans les tumeurs. Donc quand on va nous dire que si on a un cancer du sein, c'est parce qu'on a mangé trop de glace, qu'on est trop stressé, ou parce qu'on a bu de l'alcool ou fumé des cigarettes, il y a un moment donné, ça devient très compliqué. Quand on occulte à ce point les causes environnementales, ça pose de grandes questions et ça montre bien qu'il y a des femmes, des gens qui tombent malades et qui ne devraient pas tomber malades.
0: Donc ça, c'est ce que vous reprochez justement à Octobre Rose, c'est le fait de trop individualiser le cancer.
3: Individualiser et de ne jamais prendre en compte les causes systémiques, les causes environnementales du cancer. Moi, évidemment, je ne dis pas, s'il y a des personnes, des malades qui trouvent du réconfort dans Octobre Rose, je trouve ça formidable. Mais les personnes qui organisent Octobre Rose et qui des marques qui polluent, qui empoisonnent, qui diffusent des poisons et qui vont sortir des éditions limitées de produits cosmétiques ou de je ne sais quoi, ou des syndicats agricoles qui font des stands d'autopalpation sur des salons alors qu'ils écrivent des lois agricoles qui réintroduisent des pesticides interdits. Oui, moi j'ai un gros problème sur qui tient Octobre Rose aujourd'hui.
0: Marc Billot, est-ce que vous partagez ce sentiment aussi? Vous parlez de pinkwashing, vous employez le terme ou pas?
4: J'utilise pas obligatoirement le terme de pinkwashing. Je trouve qu'il y a des éléments qui sont positifs dans Octobre Rose, mais je partage beaucoup aussi des réserves de fleurs, parce que c'est vrai qu'Octobre Rose est essentiellement focalisé sur le comportement individuel, c'est-à-dire la démarche du dépistage, l'autopalpation, et que les causes environnementales sont des causes qui sont éludées, voire complètement invisibilisées.
0: L'un n'empêchant pas l'autre, hein, évidemment, puisque
4: absolument.
0: Vous travaillez beaucoup sur la prévention, quand même.
4: Absolument. Hein. L'un n'empêchant pas l'autre. On sait qu'il y a des causes génétiques aussi au cancer du sein. On connaît des gènes qui sont des gènes de prédisposition. Mais c'est vrai qu'il y a une invisibilisation des déterminants environnementaux. On parle très peu des raisons professionnelles. On commence à en parler avec le travail de nuit. Il y a cette hôtesse de l'air pour laquelle on a reconnu que son cancer du sein était une maladie professionnelle, puisqu'elle a été exposée au rayonnement cosmique et évidemment, du fait de son travail, elle travaillait la nuit.
0: Enfin, l'amiante, par exemple, ça fait quand même très longtemps qu'on en parle. Hein.
4: Oui, c'est vrai. Mais si on parle du cancer du sein, c'est vrai, vous avez raison, mais si on parle du cancer du sein, l'amiante, il n'y a pas trop d'évidence. En revanche, pour Octobre Rose, moi je trouve qu'il y a énormément de points qui sont passés sous silence. Hein. On ne parle pas du traitement hormonosubstitutif, aussi de la contraception, qui peut aussi augmenter le risque. On ne parle pas de facteurs environnementaux. Le dioxyde d'azote, qui a entendu parler du dioxyde d'azote? Il y a des études qui ont été faites, en particulier en France, hein, au centre Léon Bérard, il y a une grande étude qui s'appelle XENER, qui a montré que le dioxyde d'azote était une substance qu'on retrouvait dans l'atmosphère et qui pouvait être associée au développement du cancer du sein. Il y a même des méta-analyses qui le confirment. Donc voilà, on dispose d'éléments et on parlait des pesticides. Et j'ai entendu par exemple sur une chaîne de télévision un journaliste dire il n'y a aucun lien entre le cancer du sein et les pesticides. Mais c'est juste faux. Il y a un pesticide très connu qui s'appelle le DDT et on s'est rendu compte que le DDT, l'exposition in utero, avait pour conséquence que les jeunes femmes développaient des cancers du sein lorsque elles avaient été exposées dans le ventre de leur mère. Donc, il y a de nombreux éléments qui sont passés sous silence. Donc,

0: Je trouve ça extrêmement problématique.
1: Ouais. L'âge des patientes, d'ailleurs, Fleur Brotteau, l'âge des personnes malades, ça aussi, c'est extrêmement inquiétant parce que des femmes de plus en plus jeunes aussi développent des cancers.
2: Là, les chiffres parlent de plus 63% de femmes de 30 ans qui ont un cancer du sein précoce, sachant que les campagnes de dépistage commencent à 50 ans. Donc, combien ne sont pas dépistées non plus ? Moi, je veux revenir aussi sur la problématique, puisqu'on est, on est censé avoir une parole plus libre parce qu'on est un collectif citoyen, mais ce dont je parlais sur Imperial Chemical Industries avant, ils fabriquaient du DDT, ils ont trouvé un traitement contre le cancer du sein. On parle aussi de ça, on parle aussi d'une industrie chimique qui verse des poisons et qui après vend un remède. Ça, c'est un problème. Bayer, Monsanto fait la même chose. Fabrique du glyphosate, ils ont 67 000 procès contre le glyphosate et ils veulent devenir une des 10 plus grandes entreprises de médicaments contre le cancer à partir de 2030. Et j'en passe et des meilleurs. Comment on fait aujourd'hui, nous, en tant que malades, pour se dire des jeunes femmes qui, jusqu'à présent, n'étaient pas exposées à ces risques et leurs tumeurs, quand elles sont dépistées, elles sont plus sérieuses, elles sont dépistées plus tard, donc c'est plus compliqué pour elles. C'est un moment où elles ont des enfants, où elles sont en pleine vie active, et on va leur dire « Oui, mais tu sais, on guérit du cancer, t'inquiète pas. » Mais moi, j'ai perdu une amie qui était dans le cancer colère à 36 ans d'une récidive du cancer du sein. Donc non, le cancer du sein, on en meurt. On en meurt. Et c'est ça le problème, c'est qu'à force de dire « on va vous parler que de vos traitements », moi déjà j'aimerais savoir qui fabrique les traitements, ça c'est une vraie question. Et par ailleurs, nos corps malades rapportent de l'argent, ça, le cancer du sein en 2023, c'est 2% des dépenses totales de l'assurance maladie. Et c'est en augmentation de 6,9% par an. Ce sont les chiffres de l'assurance maladie. On attend quoi ? Il se passe quoi ? Il se passe rien.
1: Marc Billot, dans cette bande dessinée Cancer, une affaire d'État aux éditions de l'Iconoclaste, vous montrez bien justement que les connaissances sur les cancers, elles sont là, elles sont très bien documentées, il y a une littérature scientifique abondante, et pourtant, elles sont souvent minimisées, invisibilisées volontairement, mais pour quelles raisons exactement alors ?
3: Je pense qu'il y a deux raisons essentielles. La première, elle tient en fait à la cancérologie elle-même. C'est-à-dire, les cancérologues ont été formés à se focaliser sur la tumeur, et on peut le comprendre. Donc, sur la biologie de la tumeur, essayer de comprendre les mécanismes de la cancérisation, essayer de définir ce que peut être la tumeur, donc sur les paramètres biologiques. Et puis, ils n'ont pas eu une formation qui est une formation très approfondie sur la santé environnementale. Donc, en fait, dans la consultation d'annonce, très souvent, on va demander « Est-ce que vous avez des antécédents familiaux ?» Et puis, « Est-ce que vous fumez ? Est-ce que vous buvez ?» Et ça va s'arrêter là pour l'anamnèse. Hein. Et donc c'est extrêmement problématique parce qu'on ne pose jamais la question de quelle a été votre activité professionnelle ou quel était votre lieu de résidence. Et pourtant, ce sont des paramètres importants aussi.
1: Mais le fait d'invisibiliser, c'est lié à quoi ? Parce que ça dérange tout simplement de remettre en cause le système industriel ou économique. En fait, c'est
3: aussi,
1: ça le problème principal ?
3: Aussi, effectivement. Je pense que tous ces produits qui sont des produits industriels sont la source de bénéfices importants. Et les remettre en cause, bah évidemment, ça pose un problème. L'industrie se défend avec les moyens qu'on lui connaît, c'est-à-dire construire du doute. Et donc, ça a été très, très bien démontré pour l'industrie du tabac. Et en fait, l'industrie du tabac a développé une rhétorique extrêmement efficace pour remettre en doute les connaissances scientifiques qui étaient établies. Et ça a été utilisé après systématiquement dans le cas de l'amiante, ça a été utilisé dans le cadre, des pesticides. C'est le même type de discours qui est réutilisé à l'envi. Ouais.
1: Fleur Brotteau, la santé environnementale, c'est encore un angle mort de la recherche pour vous aujourd'hui ?
2: Alors, à l'évidence, c'est un angle mort et c'est aussi en fait, c'est pire qu'un angle mort. C'est-à-dire que il y a des partis politiques qui ont décidé que ça n'était pas un enjeu. Ils ne veulent pas en entendre parler. Donc on a bien vu que les lois qui réintroduisent des pesticides interdits, donc la loi du plomb, la loi d'urgence agricole et bientôt la directive omnibus, ces partis politiques du centre, des droites et de l'extrême droite, ils disent « c'est pas vrai, les pesticides, il n'y a pas de problème » et ils refusent d'écouter les scientifiques, ils refusent d'écouter les études scientifiques, la mobilisation citoyenne. Et donc oui, il y a un problème par rapport à ça. Et je voudrais juste rappeler sur le cancer du sein que le travail de nuit, on est même hors, enfin, pour parler de santé environnementale, il a été prouvé que le travail de nuit augmente le risque de cancer du sein de 30%. Quand la période travaillée de nuit atteint 4 ans et demi, ce risque-là augmente de 40%. On le sait, les données, elles sont là. Que fait le législateur ?

0: rien. On laisse 51,7% de la population à risque important de cancer du sein sans rien faire. Donc oui, qu'est-ce qui se passe? On sent que aujourd'hui les pouvoirs publics ne cherchent pas à protéger la population, dont les femmes, notamment, parce que c'est particulièrement discriminant pour les femmes. Et beaucoup d'agricultrices ont des cancers du sein. Le cancer de la prostate et deux autres cancers sont reconnus comme maladies professionnelles en lien avec les pesticides, pas le cancer du sein. Il y a quand même un gros, gros problème. Parce que pour, encore une fois, rappeler une chose, le gouvernement a monté une agence gouvernementale qui s'appelle le Fonds d'indemnisation aux victimes de pesticides et qui reconnaît donc officiellement le lien entre manipulation de pesticides et trois cancers et la maladie de Parkinson. Donc on ne nous dise pas que les pesticides sont des vitamines.
1: Marc Billot, on parle des pesticides, mais il n'y a pas évidemment que les pesticides qui sont en cause. C'est multifactoriel autour des cancers, les PFAS, les dioxines, les microplastiques et le cadmium. On va en parler dans un instant justement avec la chronique de Vert. Ça s'appelle Tout va bien dans ce monde, parce qu'il y a quand même des choses qui bougent sur certains fronts. Il faut en parler aussi quand c'est plutôt positif. Et puis on dialoguera avec les messages des auditeurs et des auditrices dans quelques minutes. 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
1: Tout va bien dans ce monde, le rendez-vous des bonnes nouvelles avec le mercredi vers le média. Zoé Moreau, bonjour.
3: Bonjour.
1: Et vous nous apportez aujourd'hui une bonne nouvelle au sujet du cadmium, ce métal toxique présent dans les pâtes, le pain et le chocolat. Et ça tombe très bien pour cette émission consacrée au cancer.
4: Je veux vous parler d'une victoire d'autant plus savoureuse que ça faisait 7 ans qu'on l'attendait. Vous vous rappelez, au printemps dernier, la pression était montée de toutes parts pour que le gouvernement nous protège enfin du cadmium. Ce métal lourd, toxique pour les reins, pour les os et pour la reproduction. Qui contamine notre alimentation. Ça faisait 30 ans que l'OMS avait classé la substance comme cancérogène et ça faisait 7 ans que l'ANSES, notre agence sanitaire, alertait sur l'urgence de réduire l'exposition des Français au cadmium en limitant sa présence dans les engrais. Vendredi, le gouvernement a

0: enfin décidé d'écouter ces alertes.
1: Est-ce que vous pouvez nous rappeler le lien avec les engrais, alors, pour comprendre ?
0: Alors, le cadmium est naturellement présent dans les sols, mais en France, on est les champions du monde pour en ajouter au travers des engrais phosphatés, des fertilisants utilisés en agriculture conventionnelle. Ceux que nous importons proviennent en grande partie de gisements marocains, qui sont particulièrement riches en cadmium. Une fois épandu, le métal s'accumule dans les sols, il est absorbé par les végétaux et il finit dans nos assiettes. Pour réduire la contamination, deux solutions. Décadmier, c'est-à-dire retirer le cadmium de ses engrais par des procédés techniques. Ou bien choisir d'autres approvisionnements que le Maroc, ou bien s'en passer totalement. Mais pour motiver de tels changements, il faut une réglementation plus stricte. Eh bien, vendredi dernier, le gouvernement a enfin publié des décrets et des arrêtés qui réduisent la teneur maximale autorisée de cadmium dans les engrais phosphatés. Dès 2027, la limite va passer de 90 à 60 mg par kilo d'anhydride phosphorique. C'est leur petit nom à ces engrais.
1: Ouais.
0: Voilà. La France s'alignera enfin sur la limite fixée par l'Union européenne qu'elle était la seule des 27 à ne pas respecter. C'est l'exception culturelle française. Et en 2028, ce n'est pas terminé. On passerait de 60 à 40 mg et enfin en 2030 on descendrait à 20 mg maximum, soit le plafond recommandé par l'ANSES. C'est une vraie bonne nouvelle.
1: Il a donc fallu 7 ans pour obtenir ce durcissement de la réglementation. Hein.
0: Absolument, 7 ans pendant lesquels les alertes sanitaires se sont succédées sans jamais être entendues. Comme on vous l'avait révélé dans une enquête publiée dans Vert en juin, au moins 3 décrets ont été écrits, puis abandonnés les uns après les autres depuis 2020. Si le gouvernement a enfin agi la semaine dernière, c'est sous la pression d'une nouvelle alerte de l'ANSES, parue en mars dernier, d'une proposition de loi du député écologiste Benoît Biteau, adoptée à l'Assemblée nationale en juin, et aussi la menace de démission cette année de la ministre de l'écologie Monique Barbu. Cette vraie victoire, selon les mots de Benoît Biteau, est une première étape. Le cadmium déjà accumulé dans les sols et dans nos corps pourrait mettre des décennies, voire des siècles, à totalement disparaître. Et en attendant que la teneur en cadmium dans nos aliments diminue, il va falloir continuer à surveiller ce que l'on mange. Seule solution, Mathieu, pour ne pas trinquer.
1: Alors, vous avez justement publié une liste de tous les conseils des scientifiques pour réduire la teneur en cadmium dans notre alimentation qu'on peut retrouver dès aujourd'hui à la une de votre site sur vert.eco-zoé-moreau. Fleur Breteau, une réaction. Oui. Bonne nouvelle quand même.
2: Oui, bonne nouvelle. On va... Comme vous le dites, Zoé, on va se réjouir. Mais on sent bien qu'on leur force la main, puisque le gouvernement a aussi signalé qu'ils s'autorisaient à ne pas respecter le calendrier qu'ils ont proposé. Aujourd'hui, on sent bien que l'État se désengage de la santé publique comme elle se désengage de l'éducation. Et donc, quand on comprend la colère lycéenne, on comprend la colère des malades, des soignants, et qu'aujourd'hui, quand on sait qu'avec les pesticides et les PFAS qui sont dans notre eau, dans notre environnement, les enfants peuvent être contaminés par les pesticides, des études l'ont montré, les premières selles des nouveau-nés contiennent des pesticides. On attend quoi ? Les pesticides traversent la barrière placentaire pour contaminer le sang des nouveau-nés, enfin des enfants pendant la grossesse. Les pouvoirs publics font quoi ? Non, ils se désengagent. L'eau potable, l'eau, elle est contaminée au TFA, qui est un PFAS reprotoxique, qui donc déclenche des problèmes liés aux organes génitaux, à la thyroïde, au système immunitaire. L'eau est empoisonnée, que fait l'État ? Rien. Donc oui, je me réjouis de la bonne nouvelle, mais je constate quand même qu'on sent qu'on leur force la main et qu'ils se désengagent complètement de la santé publique.
1: Et donc vous serez vigilante sur le calendrier.
2: Hein, oh là
1: aussi,
2: oui.
1: Marc Billot, même chose à peu près ou pas ?
3: Je suis effaré qu'il ait fallu attendre autant de temps pour que cette loi soit votée. Et qu'enfin, on puisse voir ce produit à terme réduit. Hein. Mais on se rend bien compte qu'il ne suffit pas d'interdire. C'est-à-dire le produit s'est accumulé dans les sols, s'est accumulé dans nos corps, et même si on l'interdit, bah, il continuera à exercer des effets pathogènes. Et puis, alors juste un élément, on voit bien aussi le type de discours qui a été mobilisé par une fraction des industriels ou des lobbyistes, qui a été de dire... le cadmium, on le retrouve surtout dans le tabac et la cigarette. Et donc, c'est la vraie source de contamination. Ce qui est faux, c'est une contre-vérité absolue. Et c'est le type de discours qui est mobilisé pour dire que si on est exposé au cadmium, c'est dû à nos comportements d'exposition.
1: Arrêter de fumer, ça ira beaucoup mieux.
2: Et sachant que c'était pas marqué sur les bidons d'engrais qu'il y avait du cadmium. Donc, les agriculteurs, par exemple, qui utilisent des engrais.

0: On a le sénateur Vincent Jouault qui dit face caméra que pour faire voter la loi Duplomb, bah, il a eu recours au mensonge et qu'il l'assume. On a le sénateur Laurent Duplomb qui dit « Je suis avant tout un lobbyiste ». Est-ce que Gérard Larcher lui a rappelé qu'il était avant tout un sénateur ? Et on a une ministre de l'Agriculture qui peut dire une chose et son contraire et qui dit « Pour une souveraineté alimentaire, les pesticides sont indispensables », ce qui est un gros mensonge, puisque l'INRAE a bien montré qu'en réduisant les pesticides de manière drastique, les rendements sont légèrement inférieurs ou supérieurs selon les filières agricoles. Donc oui, on est face à des responsables politiques qui sont irresponsables, qui sont même en infraction, et il ne se passe rien. Moi, je ne sais pas, autour de cette table, si vous êtes en infraction dans votre travail, ça ne dure pas longtemps. Au bout de 3 jours, vous avez un problème. Vous êtes sanctionné. Bah, eux, visiblement, ça n'est pas un souci. Donc là, effectivement, on est face à une urgence sanitaire. Et ce sont les malades qui s'organisent pour défendre la santé publique.
1: Il y a 2 enquêtes, là, coup sur coup, qui viennent de paraître. Mmh. Les médias, d'abord Street Press et Fracas, qui viennent de publier une enquête sur un lobby dont le nom ne vous dit peut-être pas grand-chose. C'est Fiteis, qui rassemble pourtant les plus gros fabricants de pesticides. Et ils montrent, dans cette enquête, le poids de ce lobby dans la loi d'urgence agricole, hein, dans Duplomb 2. Concrètement, c'est-à-dire que les lobbies, aujourd'hui, arrivent à faire écrire des textes de loi. Mmh. Fleur Brotteau, Marc Biot.
2: Oui, absolument. Donc Fiteis regroupe 18 des principales entreprises du phytosanitaire, hein, donc Bayer, BASF, Syngenta, etc. Donc c'est la voie des pesticides, hein, en fait, hein, la voie industrielle des pesticides. Et oui, il y a des éléments très forts qui montrent que Fiteis a été associé directement à la rédaction de la loi Duplomb, par exemple. Et d'ailleurs, lors des auditions au Sénat, Fiteis a été auditionné, alors que les médecins, les toxicologues ne l'ont pas été, alors que l'association des médecins en lutte contre les pesticides ne l'ont pas été. Pourquoi Fiteis a été auditionné ? Et vous savez que donc le tribunal administratif a enjoint l'État français à revoir toutes les procédures d'autorisation pour les pesticides. Eh bien, Fiteis associé à l'État, on fait appel, et donc au niveau du Conseil d'État. Donc, il y a une forme de, le terme est peut-être fort, mais une forme de collusion quand même entre un lobby du phytosanitaire et l'État dans ce type d'enjeu important.
1: Marc Biot, vous parlez, vous, de cancer bashing. Alors, j'aimerais qu'on s'arrête un instant sur cette expression. Qu'est-ce qu'elle raconte exactement ?
2: Le cancer backlash, c'est en fait cette offensive qui est menée par un groupe assez hétérogène, qui regroupe des médias de droite, des associations dites rationalistes, mais aussi des médecins, des oncologues ou des scientifiques.
1: Cancer backlash, hein, oui.
2: Cancer backlash, et qui, en fait, invisibilise les causes à la fois environnementales et professionnelles du cancer. Donc, ils essayent de réduire le discours sur le cancer, soit à sa composante biologique, donc c'est génétique ou c'est la fatalité, soit au comportement d'exposition individuelle. Et donc, tout le reste, parce que le cancer est une maladie inégalitaire, on ne le dit pas suffisamment. Le cancer touche les personnes qui appartiennent à la classe ouvrière ou les agriculteurs sont plus exposés à des facteurs de risque.
1: D'où le travail de nuit, par exemple, hein, aussi,
2: le
1: facteur de risque supplémentaire.
2: Le travail de nuit, moi, je voulais juste rajouter que les cancers professionnels, c'est un vrai problème sanitaire et qui est très très peu discuté, hein, dans le débat public. C'est 15 000 à 35 000 nouveaux cas de cancer par an en France. Au niveau de l'Europe, c'est 100 000 morts par an. C'est la première cause de mortalité au travail. Et quand on regarde qui est exposé, on s'aperçoit que 10% des salariés sont exposés, et la grande majorité de ces salariés sont des ouvriers, sont des agriculteurs,
0: des femmes de ménage,
2: etc. etc. Donc il y a un vrai vrai problème. Ça fait quand même, je rappelle les chiffres, hein, entre 15 000 et 35 000 nouveaux cas par an, et les cas de cancer qui sont reconnus comme maladies professionnelles, c'est 1 800. Donc il y a une sous-reconnaissance massive qui a une incidence évidemment très très importante, parce qu'ils ne sont pas du coup pris en charge par la branche AT-MP.
1: Fleur Brotteau, un autre rendez-vous très très important, puisque les députés européens s'apprêtent à voter un texte baptisé Omnibus Pesticides, Omnibus 10. Pour en parler, cet extrait du compte Instagram du créateur de contenu Gaëtan Gabriel.
3: Le Parlement européen doit voter en octobre une nouvelle loi, l'Omnibus sur la sécurité des aliments, aussi appelée l'Omnibus Pesticides. Et son projet, l'autorisation illimitée des pesticides au niveau européen.
4: Ah ouais?
3: Eh ben super, on va tous crever d'un cancer et toutes les abeilles avec nous, mais au moins, l'agriculture sera compétitive. Eh,

0: Priorité, hein.
1: Flabreto, tout est résumé finalement là-dedans. Hein.
2: Bravo.
1: Donc là, il y a vraiment un enjeu très important au niveau européen avec le vote de cette loi, sauf qu'il se passe des choses très importantes. On peut dire qu'aujourd'hui même, une ONG, Corporate Europe Observatory, a publié une enquête accablante sur la genèse de l'omnibus pesticide avec un rapport qui révèle que les demandes de Bayer, BASF, d'autres, hein, COPA, COGECA, se retrouvent parfois mot pour mot dans la proposition de la Commission, puis dans les amendements du rapporteur. Donc, ils arrivent à faire écrire les lois, là encore, hein, sur des enjeux majeurs de santé publique.
2: Là, c'est, je pense que je remercie Génération Future, Polynis et toutes ces ONG qui l'ont publié et qui se mobilisent énormément avec Greenpeace, avec d'autres.
1: Contre ce projet de dérégulation. Hein.
2: Absolument. Et évidemment, quelque part, ce n'est pas une surprise, mais de le voir noté noir sur blanc avec les preuves que des amendements ont été spécifiquement écrits et repris tels quels par Bayer, notamment sur le fait de ne plus donner de date limite d'autorisation des pesticides en dépit de leur toxicité, c'est affolant. Et c'est là où on se pose la question de l'infraction des parlementaires, à quelle est la limite, la ligne rouge à ne pas franchir. Et nous, on va être très clair avec Cancer Colère, c'est-à-dire que ne plus donner de date limite de retrait de pesticides en France et en Europe, ça veut dire que 100% de la population est menacée. Ça veut dire qu'on ne pourra pas résoudre les problèmes des maladies chroniques, les problèmes de la pollution de l'eau, que le coût pour la collectivité va être dramatique, que ça va faire exploser les factures d'eau, que ça va faire exploser notre système de santé et nos vies. Parce qu'il faut aussi parler de ça, il s'agit de nos vies, quoi. Donc, nous, on considère à Cancer Colère que chaque vote des députés européens, qui sont français, pour la loi, la directive Omnibus, ce sera un vote criminel. Il n'y a rien dans ce projet de loi qui, non seulement nous protège, mais là, ça percute 30 ans de réglementation, de protection de la santé et de transition vers des pratiques agroécologiques que plus de 80% des agriculteurs demandent. Parce que les agriculteurs n'utilisent pas de pesticides avec le sourire. Ils sont contraints, ils sont emprisonnés dans ce système. On a besoin de transformer le système urgemment.
1: Marc Billot, il faut reporter le vote de la loi ?
3: Absolument.
1: C'est ce que demande à l'ONG, évidemment, en révélant cette enquête. Ah bah
2: c'est une suspension des négociations, on arrête tout là.
3: C'est une urgence majeure. Hein. On est passé des polluants éternels avec les PFAS aux pesticides éternels. Hein. Donc et les délais de grâce, vous savez, c'est ces délais qui sont accordés aux industriels quand leurs pesticides vont être interdits pour écouler leur stock. Ils étaient de 18 mois. Avec cette loi Omnibus, ils seront doublés. 36 mois. 36 mois pour écouler des molécules qu'on sait toxiques et nocives. Je trouve ça effarant.
1: Et ce week-end, il y a un grand week-end de mobilisation.
2: Il y a un grand week-end de mobilisation. Le 10 et le 11 octobre. Et aux côtés d'ONG et Cancer Colère et le collectif en soutien aux victimes des pesticides de l'Ouest. Enfin, tous les malades et les ONG se mobilisent. Et encore une fois, on demande la suspension immédiate des négociations sur Omnibus. C'est insensé, c'est absolument antidémocratique que des entreprises de l'agrochimie écrivent des articles de loi qui vont faire s'effondrer la santé publique européenne. C'est ahurissant. Et nous, on sait ce que c'est que les traitements. On sait ce que c'est que d'être impacté par la maladie. On le souhaite à personne. Et là, c'est la porte ouverte. C'est cancer gratos, quoi.
1: C'est ce que demande Génération Future, hein, mobilisée auprès de 80 organisations, dont la vôtre, contre ce projet de dérégulation, donc Omnibus Pesticides.
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1: Allez, c'est l'heure d'accueillir les témoignages, les messages des auditeurs et auditrices. Il y en a énormément. Isabelle nous dit qu'ils étaient à la marche de samedi dernier, venus de Bretagne dans l'heure. Moment très intense, beaucoup d'émotions, dit-elle, personnes de toute génération. Témoignage bouleversant. Que faire devant tant de déni des pouvoirs publics? Comment agir pour faire bouger les politiques agricoles? Fleur Breteau, il va falloir répondre vite parce qu'on a beaucoup de messages.
2: Bah déjà, on était là samedi tous et tout ensemble. Déjà, c'est un acte politique. C'est un acte politique de parler de sa maladie aussi, de ne plus la cacher, de ne plus se sentir responsable de sa maladie. Et de dénoncer les responsables de politique. Et on continue cette lutte-là.
1: Un message de Carence pour vous.
5: Salut La Terre au Carré, merci déjà pour vos émissions, super. Je suis moi-même suivie pour un cancer effectivement génétique. Et le discours est toujours très culpabilisant autour de la cigarette et de l'alcool. Jamais aucun médecin, là où je suis suivie, n'évoque les causes environnementales ou même cosmétiques. À plus.
1: Merci beaucoup pour votre message, Garance. Marc Biot, c'est ce que vous disiez tout à l'heure.
3: C'est exactement ça, oui. C'est la situation à laquelle on est confronté. Essentiellement, les comportements individuels sont mis en avant dans les campagnes de prévention. On le voit bien avec l'Institut National du Cancer encore. Donc, et les causes environnementales, les causes professionnelles sont invisibilisées. Donc, c'est effectivement un vrai problème de communication au niveau du cancer et de politique publique.
1: Pierre nous dit encore, la une des journaux anglais mentionnait hier une explosion des cancers chez les moins de 50 ans et la présentatrice de Sky News n'a souligné que l'option qu'il serait dû au choix de vie, obésité et tabac. C'est ce que vous disiez tout à l'heure.
2: Alors, il ne faut pas oublier que voilà, quand on est fleuriste, on a des surrisques. Quand on est femme de ménage, quand on est agriculteur, mais aussi quand on est pompier. Les pompiers, quand ils sont montés à Paris, qu'est-ce qu'ils ont dit ? Ils ont dit, on en a marre de mourir au feu. Enfin, mourir au feu, cancer, suicide, on en a marre de porter des cercueils. Aujourd'hui, on est en train de se battre pour nos vies parce qu'on a un sérieux désir de vivre et on ne veut plus tomber malade à cause de notre travail ou parce que nous ne sommes pas protégés par les pouvoirs publics des causes environnementales, de nos maladies, Parkinson, cancer, etc. On doit mettre un terme à ça et cette puissance citoyenne, ces millions de colères qui sont en train de se réunir, elles nous donnent une énergie qui est extraordinaire. On sort de la solitude et de la détresse qu'on a vécue dans les traitements ou dans les chagrins de la disparition de nos proches. Et on sort de ça et on se donne enfin une chance de retrouver notre puissance. Et ça, ça fait un bien fou, c'est un soulagement intense. Et je peux vous dire que samedi, quand on a planté ce cimetière de la santé publique et qu'on voyait Lucie, 23 ans, morte d'un cancer, une petite fille de 14 mois, morte d'un cancer, sa maman, plus tard, morte d'un cancer. En fait, les exemples étaient, il y avait des centaines, c'est tellement saisissant, c'est la vie des gens. On faut arrêter de parler de statistiques, c'est la vie des gens, on veut vivre.
1: Tout ça sous les gaz lacrymogènes.
2: Sous les gaz lacrymogènes, pour cerise sur le gâteau.
1: Marc Guillot.
3: Oui, juste j'aimerais réagir par rapport à l'obésité, parce que c'est pas qu'un problème de comportement individuel. Hein. Je veux dire, la journaliste de Sky News, quand elle dit ça, elle peut pas rabattre ça sur les comportements individuels. On sait l'obésité, le surpoids, est aussi lié à l'alimentation ultra transformée. Donc ça concerne aussi des politiques obésogènes industrielles. Hein.
1: Autre message de Anne. Un message de Anne, s'il vous plaît.
0: Je m'appelle Anne, j'étais en Normandie, ma sœur était instit à Gaillon même, à côté de Saint-Pierre-la-Garenne, et c'était il y a une petite vingtaine d'années. Dans sa classe, il y a eu deux enfants qui ont eu une leucémie, et dans l'école maternelle où elle est enseignée, un autre enfant était touché également. Mais à part ça, aucun problème, il n'y avait aucun risque, l'eau était tout à fait bonne, mais il fallait boire exclusivement l'eau qui était livrée en bouteille. Voilà.
1: Merci Anne. Fleur Breteau.
2: Voilà, faut rien dire, il faut subir, il faut pas s'informer, et comme ça, quand on tombera malade, on nous dira que c'est parce qu'on a mangé trop de glace. Je pense que là, il y a vraiment une mise en danger de la population, et c'est irresponsable. Et aujourd'hui, ce que je trouve formidable, c'est que à la fois des chercheurs, des soignants, des médecins, des malades, des victimes, des familles se mobilisent. Et c'est là où on pense que notre colère, elle est très légitime. Et ce qui est important aussi, c'est de s'informer, parce que c'est ce que dit ce témoignage. C'est on ne sait pas ce qui se passe. Or, voilà, allez sur le site cancercolère.org. Il y a plein de ressources, de tracts qu'on peut diffuser autour de soi sur faire douter du lien entre pesticides et maladies. C'est une arme politique sur le cancer du sein, sur les cancers pédiatriques. C'est important de faire circuler l'information parce que si on ne regarde pas la réalité en face, on n'arrivera pas à combattre ces politiques qui nous détruisent.
1: Et vous avez publié un manuel d'outillage de la lutte pour la santé publique et contre les pesticides.
2: Un manuel d'outillage, c'est-à-dire que si vous n'avez pas besoin de rentrer dans un collectif pour pouvoir agir pour défendre la santé et contre les pesticides, si vous avez 5 minutes, 1 heure, il y a plein d'idées dans ce manuel, il est sur notre site internet, et vous pouvez participer, parfois 5 minutes, c'est génial déjà.
1: Marc Biot.
3: Juste pour revenir sur la question, 14 000 captages ont été fermés en 30 ans, donc il y a un problème de potabilité de l'eau, un tiers parce que l'eau n'était plus potable ou contaminée, donc contaminée par différentes substances qui sont toxiques, donc c'est un vrai problème là aussi de santé publique.
1: Sandrine nous dit merci Fleur Breteau pour votre action, votre méga énergie pour réveiller notre pays, je vous suis depuis le début, je récupère mon énergie et je vous rejoins. Et merci à l'émission d'informer la population sur ce que l'on mange, boit, respire. Vous n'allez pas vous attirer que des amis, mais on n'en est plus là, dit Sandrine. Claire nous dit, ça m'a donné la pêche de faire partie de l'énergie des 15 000 personnes samedi dans l'heure. Envie de rejoindre les rangs.
2: Magnifique. Mais c'est pour ça, il y a cette puissance, on se sent tellement fort ensemble. avec cette solidarité entre nous. C'est beau. Merci.
1: Karine des Yvelines, pourquoi le cancer du sein? Pourquoi ne parlez-vous pas de la pilule qui a pourtant été identifiée comme facteur de risque important, Marc Bio?
3: Oui, je l'ai mentionné tout à l'heure. Effectivement, la pilule contraceptive entraîne un surrisque de cancer du sein, comme le traitement hormonal pour la ménopause. Donc ça, c'est des éléments qui sont bien établis scientifiquement. Donc votre auditrice a absolument raison. Oui.
1: On a un autre message vocal de Gilles.
6: Gilles, dans les Hautes-Alpes, infirmier pendant plus de 40 ans. J'aimerais savoir si vous avez des infos sur le nickel et le chrome qui se trouvent dans l'acier inoxydable de nos casseroles et de nos couverts. Enfin, le phénomène toxique qui peut être lié, si vous avez des infos. Merci.
1: Marc Bio.
3: Monsieur le nickel et le chrome, non, j'ai pas trop d'informations. En revanche, dans les casseroles, oui, les PFAS, hein. Et les PFAS, ça a été un vrai problème. Donc, il y a une loi qui a été votée. Et il y avait une exemption très très surprenante qui disait que les poêles qui étaient commercialisés par SEB ne faisaient pas partie de cette interdiction. Et puis la ministre de la Santé a considéré quand même, au bout d'un certain temps, qu'on s'exposait en utilisant ce type d'ustensile. Donc elle a fini par informer la population. Mais je trouve ça quand même très très étonnant, ce type d'exemption industrielle, non ?
1: Merci beaucoup en tout cas à tous les deux. Fleur Botteau, dont je revois sur ce week-end, avec beaucoup de manifestations, aussi de mobilisation autour donc de partout l'examen du texte au Parlement européen. On va voir ce qui se passe. Hein. Il peut y avoir pas mal de rebondissements. Oui. Et puis je renvoie également sur Cancer, une affaire d'État que vous publiez, Marc Billot avec Lila Sonne, c'est aux éditions de l'Iconoclaste. Et sur votre ouvrage, Fleur Botteau, Cancer, colère, publié au mois de février aux éditions du Seuil. Merci beaucoup. Et bien sûr, l'association est en lien sur la page de la Terre au Carré. Fabrice Drouel, bonjour.
7: Bonjour Mathieu Vida.
1: Affaire sensible avec vous.
7: Portrait d'un grand juge aujourd'hui, Renaud Van Ruynbeck.
1: A tout à l'heure.
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1: Et merci à Lucie Sarfati qui a préparé le dossier de ce jour. Bonne journée à l'écoute de France Inter, il est 15h. Les informations avec vous, Amélie Perrier.
15: Retour sur Terre pour Sophie Adenau. L'astronaute française a quitté la Station Spatiale Internationale. Elle est en route et devrait reposer le pied sur Terre demain. Elle se trouve en ce moment à bord du vaisseau Dragon de SpaceX qui était resté accroché à l'ISS depuis son arrivée le 14 février dernier. Quasiment 8 mois de mission dans l'espace, 235 jours à bord de l'ISS à 400 km au-dessus de la Terre. C'est le record du plus long séjour orbital pour un Européen, homme et femme confondus. La Russie écarte tout risque épidémique après la mort d'une laborantine d'un institut étudiant la peste. Les autorités assurent que la surveillance médicale des personnes en contact avec la patiente morte est quasiment terminée. Et le Kremlin dénonce des fausses informations diffusées dans les médias sur cette mort suspecte et sur une possible contamination d'un autre employé du laboratoire. À l'instant, la Mongolie, voisine de la Russie, ordonne une surveillance à la frontière. Les États-Unis, l'Union européenne et l'Organisation mondiale de la santé ont demandé aussi à la Russie de faire preuve de transparence. transparence. La peste pulmonaire est hautement contagieuse et peut être mortelle si elle n'est pas traitée rapidement. En France, les discussions budgétaires s'annoncent houleuses. D'ores et déjà, la Fédération France Asso Santé craint un renoncement aux soins car le projet de budget de la Sécu, selon elle, fait peser une large part des économies prévues sur les patients après déjà plusieurs hausses récentes du reste à charge. Le gouvernement a présenté ses deux projets de loi de finances la semaine dernière. Le budget général

0: général et le budget de la Sécu, avec des efforts conséquents, 45 milliards d'euros de nouvelles économies. La forêt française, elle aussi souffre de la sécheresse et pas seulement. La mortalité des arbres a plus que doublé, elle a été multipliée par 2,5 entre les deux dernières décennies, selon l'IGN, l'Institut National de l'Information Géographique et Forestière. Certaines régions ou espèces d'arbres sont davantage affectées, comme en Bourgogne-Franche-Comté, la mortalité a été multipliée par 6 ou 7 et le nombre de frênes morts a été multiplié par 8, indique l'IGN. Les causes sont aussi bien les sécheresses, les insectes, les maladies, potentiellement aussi les feux de forêt et les tempêtes, mais qui finalement sont presque parfois un peu secondaires par rapport à l'ampleur des dégâts causés par les autres facteurs. Et pourtant, la surface de forêt continue de s'étendre, 100 000 hectares de plus par an en moyenne au cours des 15 dernières années, principalement en raison de l'abandon de terres agricoles, mais avec des arbres donc en moins bonne santé. Et puis, pas de médaille pour Clarisse Agbenienou au championnat du monde de judo à Bakou, en Azerbaïdjan. La judoka de 33 ans, de retour de sa deuxième grossesse lors de ce tournoi, a été battue en quart de finale, puis au repêchage, championne olympique en 2020. Elle visait ici un 7e titre mondial.
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0: France Inter, il est 15h04, c'est Affaires Sensibles. Bonjour Fabrice Drouel.
8: Très chère Amélie Perrier, je vous salue. Et je donne rendez-vous.
0: J'aime bien ces politesses.
8: C'est un peu suranné, bon. Je vous donne rendez-vous à 16h pour un prochain flash.
0: À tout à l'heure.
8: Aujourd'hui, dans Affaires Sensibles, portrait d'un grand monsieur, Renaud Van Ruynbeck, le juge des Affaires Sensibles. C'est l'histoire d'un jeune magistrat qui commence sa carrière avec l'affaire Boulin et qui l'achève peu ou prou avec l'affaire des époux Balkany. Entre les deux, sa renommée grandit au fil des dossiers qui lui sont confiés. L'affaire Urba, le meurtre de Caroline Dickinson, l'affaire Elf, les frégats de Taïwan, Kerviel, Karachi, Big Malion, Cahuzac, autant de dossiers qu'il instruit scrupuleusement. Car c'est la marque Van Ruynbeck, de la rigueur, beaucoup d'écoute et surtout indépendance qu'il va payer à coup de convocation dans le bureau de ses supérieurs. Alors quand l'occasion se présente, en 2006, le ministre de la Justice ne se prive pas. Accusé d'avoir dérogé aux règles de l'instruction en rencontrant un témoin hors de tout cadre, Renaud Van Ruynbeck est renvoyé devant le Conseil supérieur de la magistrature pour faute disciplinaire. Le piège se referme sur celui que toute la profession qualifie pourtant de magistrat le plus intègre. Notre invité aujourd'hui est Eric Alphen, ancien magistrat, romancier aujourd'hui et président d'honneur de l'association anticorruption AC. Renaud Van Ruynbeck, le magistrat des affaires sensibles, récit documentaire Marjolaine Corr, réalisation Stéphane Ronxa.
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10: Je peux vous dire, je suis très en colère.
11: Alors, c'est-à-dire, quand on vous entend jamais en colère, c'est rare ici.
10: Assez rare, mais j'ai été manipulé de A jusqu'à Z dans cette affaire. On m'a laissé aller dans le mur, et heureusement que je ne me suis pas laissé piéger, et j'ai rétabli la réalité des choses dans cette affaire.
12: Mais le juge Van Ruynbeck a-t-il vraiment évité tous les pièges ? Aurait-il dû refuser le rendez-vous ? Le ministre de la Justice, Pascal Clément, vient officiellement de demander des explications écrites au magistrat.
8: Nous sommes le 11 mai 2006. Le juge Renaud Van Ruinbeck vient d'entrer dans une zone de

0: turbulence qui va le conduire à rendre des comptes à sa hiérarchie. On lui reproche d'avoir eu des contacts secrets avec Jean-Louis Gergorin, l'un des protagonistes de l'affaire Clearstream. 4 jours plus tard, il fait face au premier président de la Cour d'appel de Paris pour s'expliquer. La tension est palpable entre les deux hommes. Et ce face-à-face va durer 5 heures. Clearstream, des listings de comptes occultes provenant de cette institution luxembourgeoise qui comporte les noms de personnalités du monde des affaires et du monde politique, comme Nicolas Sarkozy ou Dominique Strauss-Kahn. Renaud Van Ruynbeck, lui, enquête sur l'affaire des frégates de Taïwan, dans laquelle la justice soupçonne le versement de rétrocommissions. Alors, le lien entre les deux dossiers ? Un homme, ex-diplomate, numéro 2 du groupe aéronautique EADS, Jean-Louis Gergorin. C'est lui qui détient ces fameux listings. Il y trouve les réponses à la question qui le taraude. Les noms de ceux qui pourraient être mêlés à la mort du PDG historique du groupe EADS, Jean-Luc Lagardère, son mentor, celui sans qui il n'est plus grand-chose. Et c'est bien son problème, jusqu'à faire n'importe quoi. Il est persuadé que ces listings sont la clé de l'affaire de corruption des frégates. Alors, il envoie à son avocat, qui annonce au juge « Mon client sait exactement où sont les rétrocommissions que vous cherchez depuis des années. » Renaud Van Ruynbeck le raconte lui-même dans l'émission de France Culture à voix nue.
1: « Ça fait 2-3 ans qu'on cherche avec mon collègue suisse, en vain, à qui ont bénéficié ces fameuses commissions. » Il me dit « Voilà, il sait. » Et pourquoi il sait ? Parce que il est chez EDS, numéro 2, donc, qui est concurrent de Thomson Thales, qui a versé les commissions. Donc, je peux comprendre à ce moment-là que, entre grosses sociétés, ils savent un peu comment ça se passe de l'autre côté. Bon. Et il me dit surtout, ça passe par une société de financière de compensation qui s'appelle Clearstream. Ce monsieur, il connaît les bénéficiaires des commissions, il a eu accès au compte Clearstream, au compte occulte, etc. Il est prêt à me livrer les informations. Bon, je dis à l'avocat, bah, très bien, bah, qu'il vienne, on va l'entendre. Ah ben non, il peut pas. Il me dit, il peut pas venir ici. Bon, vous allez faire un procès verbal, son nom va être indiqué. Et en plus, il va être contrôlé à l'arrivée au pôle financier. Bon.
2: Donc vous acceptez de sortir de votre cabinet, d'aller le rencontrer au domicile de son avocat ?
1: Oui.
0: Tout cela, Renaud Van Ruynbeck le décrit précisément à son supérieur, à qui le garde des Sceaux a demandé un rapport, pour savoir si oui ou non il était nécessaire d'entamer une procédure disciplinaire. Il lui décrit également les conditions dans lesquelles il a rencontré Jean-Louis Gergorin, chez son avocat, en début de soirée. La première fois, son interlocuteur déballe ses craintes, décrit la situation de ADS, la mort de son patron, les listings de Clearstream, le cheminement de l'argent. L'explication est complexe. Renaud Van Ruynbeck écoute, perçoit la fébrilité de son interlocuteur, mais il note aussi qu'il est cohérent, intelligent. Et puis c'est un homme haut placé. Alors il accepte un second rendez-vous pour éplucher les listings. Puis un troisième, cette fois au cabinet de l'avocat. C'est la dernière fois qu'il verra Jean-Louis Gergorin. Quelques jours plus tard, un courrier non signé arrive sur son bureau. Ce sont les listings. Le juge verse la pièce au dossier et le secret reste intact. Personne ne sait qu'il a rencontré Jean-Louis Gergorin. C'est une étrange expérience pour Renaud Van Ruynbeck. Pour la première fois, devant le premier président de la cour d'appel, c'est lui qui se trouve à la place de l'interrogé, de l'autre côté du bureau. Mais il n'élude rien, non. Il explique comment, une fois les listings parvenus entre ses mains, il s'est mis au travail. Il lance des vérifications bancaires tous azimuts, mais seulement sur les comptes en lien avec son affaire des frégates. Et grand bien lui en prend, parce que c'est grâce à cette précision qu'il est sauvé. Le premier président de la cour d'appel, plutôt peu amène au départ, conclut alors qu'il est inutile de déclencher une procédure disciplinaire. Van Ruynbeck a fait preuve d'une grande prudence, et même sa démarche traduit un incontestable professionnalisme, dit-il. Le juge est soulagé. Mais pas pour longtemps. Car le ministre refuse de lâcher l'affaire. Et de nouveau, Van Ruynbeck est convoqué, cette fois place Vendôme, devant Christian Rasseguier, inspecteur général nommé par le pouvoir exécutif. C'est une sorte de procureur général qui reçoit directement ses ordres de la place Vendôme. C'est peu de dire que Renaud Van Ruynbeck n'apprécie guère.
3: Je pense que je gêne, ça fait des années que je gêne. Que les juges d'instruction qui enquêtent sur les affaires politico-financières sont des gêneurs, bah, s'il faut être un gêneur,

0: Oui, je suis ingénieur. En tout cas, on ne me fera pas changer de position.
1: Quand il se présente à son audition, il est accueilli par une horde de journalistes. Lui qui n'aime pas la médiatisation, là, il est chauffé à bloc. L'entrée en matière est brutale. Il rappelle à Rességuier qu'en sa qualité de juge du siège, il n'a pas à rendre compte au pouvoir exécutif. Donc, il remet en cause la légitimité de cette audition. Il y va de la séparation des pouvoirs, pilier de la démocratie. Mais il s'y plie, et encore une fois, il raconte son histoire dans le détail. Un an plus tard, les inspecteurs le convoquent à nouveau. Renaud Van Ruynbeck découvre alors le dossier qui a été constitué sur lui. Parmi les éléments, il tombe sur une note, une évaluation, plutôt négative, rédigée au tout début de sa carrière par le procureur général de Caen et le président du tribunal, ses supérieurs à l'époque, qui disent « Renaud Van Ruynbeck a besoin d'être suivi et conseillé. Avec l'âge et l'expérience, il gagnera en pondération et en équilibre pour devenir un excellent juge d'instruction, fonction pour laquelle il possède toutes les aptitudes. » Une manière de souligner un côté obstiné, voire obtus. Il faut dire que Van Ruynbeck a commencé sa carrière avec un sacré morceau. Âgé d'à peine 27 ans, voilà que le dossier des terrains de Ramatuelle tombe entre ses mains. Et ce dossier, c'est celui de l'affaire Boulin, le ministre retrouvé mort dans un étang de Rambouillet. Il avait acheté un terrain à un homme d'affaires en 1974, qui avait déjà vendu ces mêmes terrains à d'autres acheteurs un an auparavant. L'enquête du juge Van Ruynbeck porte sur d'éventuelles interventions administratives obtenues en échange de la vente. Alors que le juge venait de récupérer les relevés bancaires du ministre qui lui permettent de le mettre en cause, ce dernier semble s'être suicidé. Et il laisse derrière lui ce courrier dévastateur.
2: Messieurs, j'ai décidé de mettre fin à mes jours. Une grande partie de ma vie a été consacrée au service public. Je l'ai fait scrupuleusement, désirant en toute occasion demeurer exemplaire. Or, voici que la collusion évidente d'un escroc paranoïaque, mythomane, pervers, maître chanteur, et d'un juge ambitieux, haineux de la société, considérant a priori un ministre comme un prévaricateur, et de certains milieux politiques où, hélas, mes propres amis ne sont pas exclus, aboutit pour ma part à audition, campagne de presse et suspicion.
1: C'est dans ces termes que le nom de Renaud Van Ruynbeck est livré dans le journal de 13h. Le jeune homme, qui exerce depuis 2 ans à peine, reçoit un véritable uppercut. De retour au bureau après la pause déjeuner, cerné par la presse, il fuit, s'isole et coupe le téléphone. Il s'interroge surtout. Est-il allé trop loin? À cette époque, les enquêtes ouvertes contre des élus sont rarissimes. C'est peut-être même la première de cette ampleur. La pression médiatique est énorme. Et même le garde des Sceaux Alain Peyrefitte s'est joint à la meute en qualifiant Van Ruynbeck de « juge rouge qui veut faire un carton sur un ministre ». Heureusement, ses collègues montent au créneau pour le défendre. Le procureur de la République de Caen rétorque « Renaud Van Ruynbeck n'est ni ambitieux ni haineux, il ne fait que son travail ». Alors que les menaces de mort s'empilent sur son bureau, le magistrat se demande s'il tiendra le coup, parce que ça commence à faire beaucoup. Ce n'est pas juste une pression médiatique qu'il reçoit. Déjà à cette époque, il fait l'objet d'une enquête demandée par le président en personne. Oui, Valéry Giscard d'Estaing demande au Conseil supérieur de la magistrature de vérifier si Van Ruynbeck a agi en toute indépendance et s'il n'a pas subi de pression. Face à 3 inspecteurs déjà, le jeune magistrat qui les doit détailler toute son enquête et rendre des comptes au pouvoir en place. C'est une nouvelle épreuve. Mais heureusement, le rapport rendu par l'inspection le blanchit. De cet épisode, il reste cette évaluation de ses supérieurs qu'il découvre 20 ans plus tard, comme un rappel au fait qu'il ne s'est jamais plié à sa hiérarchie, que son indépendance, il la porte en bandoulière depuis toujours. Une tradition cultivée par son père. L'anecdote qu'il partage à ce sujet est éloquente.
3: Il m'a mis pratiquement au pied du mur. Mais qu'est-ce que tu vas faire avec ton bac littéraire? Décide-toi. Et donc, comme ça, je me dis, mais la justice m'intéresse et je rêve à ce moment-là d'être juge de paix en province.
4: Et là,
3: il est plus que réticent en réalité. Et puis alors surtout, il a cette phrase qui assassine mais qui en même temps va me donner énormément de force aussi. Avec le recul. C'est me dire, ben c'est bien, faut quand même que tu saches une chose, c'est que les magistrats qui ont condamné les résistants pendant la guerre, ce sont les mêmes que ceux qui ont condamné les collabos à la libération. Ce sont des lâches. Voilà, en gros, voilà ce qu'il me dit. Je me prends ça, c'est quand même assez violent, mais ça va me donner une espèce de force et je vais avoir à cœur, finalement, je pense, quelque part, de ne pas lui donner raison.
1: C'est avec cet ancrage que le jeune homme entame ses études, puis sa carrière. Avec la volonté de prouver à son père qu'en choisissant d'être magistrat, on peut refuser l'allégeance au pouvoir politique. Mais ce refus a un coût, évidemment. Celui des blocages, des dossiers retirés, des mises en cause personnelles. Et il applique une rigueur sans relâchement pour n'être jamais pris en défaut. Rappelons que dans la justice, il y a deux catégories. Le parquet, constitué de magistrats subordonnés au ministère de la Justice, et les juges, dits du siège, qui ne reçoivent d'ordre de personne. Van Ruynbeck est dans la seconde catégorie. Mais on peut l'entraver autrement. Après l'épisode Boulin, par exemple, il doit faire face à des supérieurs qui parfois lui refusent le droit d'instruire certains aspects des dossiers sur lesquels il enquête. Ou alors, après réflexion, entre guillemets, le procureur choisit de ne pas le saisir de certaines affaires. Après un énième accrochage, fin 84, Van Ruynbeck demande à quitter ses fonctions. Et encore une fois, devant l'inspection des affaires judiciaires dans l'affaire Clearstream, il découvre, des années plus tard, la notation écrite par son supérieur à l'issue de cet accrochage.
4: Renaud Van Ruynbeck témoigne de haute vertu morale et en particulier d'une indépendance affirmée. C'est ce trait de caractère que je redoute pour lui, car il peut le conduire à des positions extrêmes ou excessives, voire à des résultats fâcheux. Ce jeune magistrat aura, selon moi, intérêt à se défendre d'une confiance excessive en ses capacités qui sont grandes, mais pas infinies.
1: À croire qu'ils sont tous d'accord sur un point, ce juge est trop indépendant, donc gênant.

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0: Nous sommes maintenant en 1985. Un poste vient de se libérer à l'École nationale de la magistrature. Renaud Van Ruynbeck décide de changer un peu d'air. Et il postule. Le voilà enseignant. De ces années reste notamment un « Que sais-je », petit ouvrage de référence sur le métier de juge d'instruction. C'est aussi une période où il peut de nouveau s'adonner à sa passion, le piano, qu'il pratique depuis l'âge de 8 ans. Le clair de lune de Claude Debussy que vous entendez là, en fond sonore, c'est lui qu'il joue. Mais 3 années d'enseignement lui suffisent, son goût pour le terrain le rattrape. Et le voilà nommé à la cour d'appel de Rennes. Il pensait rejoindre la chambre de l'instruction, il est affecté au divorce. Ce n'est qu'au début des années 90 qu'il peut retrouver les dossiers qu'il affectionne. Lorsque la chambre d'accusation de la cour d'appel de Rennes recherche un juge d'instruction spécialisé dans les affaires financières. Renaud Van Ruynbeck l'est à double titre. Il a déjà traité ce type de dossier et lors de ses années passées à Caen, il a choisi de reprendre des études de comptabilité en cours du soir à la fac. Et donc il arrive à point nommé et cette fois, c'est l'affaire Urba qu'il récupère. Encore une fois, celle-ci défraie la chronique. Urba, jusqu'en 1991, c'était le dossier du juge Thierry Jean-Pierre, à qui tout ce qui est socialiste donne de l'urticaire. Renaud Van Ruynbeck découvre que ce bureau d'études spécialisé dans l'aménagement urbain, d'où son nom, Urba, est créé par le Parti Socialiste en 1973 et perçoit des commissions au culte de la part des entreprises qui souhaitent décrocher des marchés publics. C'est une manière détournée de financer les partis politiques et, dans ce cas, le PS. Le dimanche 7 avril 1991, Thierry Jean-Pierre perquisitionne les bureaux parisiens d'Urba.
2: Paris, 17h30, Thierry Jean-Pierre, juge d'instruction au Mans, perquisitionne les bureaux de Gérard Monnat et de ses collaborateurs, accompagnés de 2 témoins. La perquisition a lieu ici, dans cet immeuble, qui abrite plusieurs sociétés prestataires de services du Parti Socialiste et notamment Urba Technique. Paris, 19h06, Isabelle Paula, substitut du procureur de la République de Paris, reçoit dans son bureau par téléfax, depuis le tribunal du Mans, 4 feuillets manuscrits. Ces feuillets sont signés par le procureur de la République du Mans et par la présidente du tribunal du Mans. Ils ont pour principal effet de dessaisir Thierry Jean-Pierre et de nommer un autre juge d'instruction.
0: La démarche du juge provoque un tollé. Et les élus vivent cette perquisition comme un cambriolage judiciaire. Et c'est ainsi que la chancellerie, sans le savoir, transfère le dossier d'un juge pugnace à un autre juge pugnace. D'autant que Van Ruynbeck commence à être rodé et à bien connaître les écueils. Il sait d'autant mieux comment les éviter. Mais cette fois, à la différence de l'affaire Boulin, ce n'est pas un ministre ayant agi à titre personnel qu'il met en cause. C'est un parti politique, et qui plus est, le parti au pouvoir. Donc il sait ce qu'il attend. Alors, il s'appuie au maximum sur ses collègues de l'instruction, prend toutes les décisions collégialement pour constituer, dit-il, un rempart autour de son instruction. Et il fait exactement l'inverse de ce qu'attendait l'institution. Il frappe encore plus fort que son confrère dessaisi et décide de perquisitionner Solferino, le siège du Parti Socialiste. Pour un juge rouge, comme disent ses détracteurs, c'est une belle preuve d'indépendance. Et puis, pour éviter un refus d'obstacle de la part des policiers, il les embarque sans leur dévoiler la destination. Ainsi, il prend tout le monde au court. Personne n'a pu prévenir ni le garde des Sceaux, ni le ministre de l'Intérieur. La perquisition commence, les heures défilent, et dehors, les journalistes s'agglutinent devant l'entrée. Mais qui les a informés? Le magistrat est sûr que la fuite ne vient pas de son côté, vu que personne n'était prévenu. Les socialistes, eux, hurlent à la mise en pâture du parti. L'ambiance est électrique. Mais Van Ruynbeck tient bon. En début de soirée, la perquisition est achevée, mais les responsables du PS demandent au magistrat une concession tout de même. Ne pas quitter les lieux avant le journal de 20h pour éviter les images désastreuses. Avec ses troupes, dans une ambiance à couper au couteau, eh bien le voilà assis avec sa greffière et ses enquêteurs, aux côtés des mises en cause, en train de regarder le journal télé. À la fin du journal, il s'éclipse discrètement pendant que Laurent Azoulay, délégué général à la trésorerie du PS, lit un communiqué à la presse.
3: Le Parti Socialiste constate avec beaucoup d'étonnement le déroulement d'une procédure conduite pour la première fois depuis de longues années au siège national d'un parti politique. Décidé à une totale transparence, il n'a rien à cacher à la justice, mais n'entend pas être victime d'une démarche qui serait de nature partisane.
0: Malgré cette affaire, Henri Emmanuelli, mis en cause en tant que trésorier du PS, est largement élu président de l'Assemblée nationale. Il est soutenu ouvertement par le président de la République, François Mitterrand. Et pourtant, il faut bien l'auditionner. Si les politiques sont furieux, du côté de la presse, les portraits du juge sont élogieux. Toujours, les articles rappellent que l'homme n'a ni attache syndicale, ni couleur politique affichée. Même les mises en cause, tel le patron d'Urba, finissent par reconnaître en lui un type réglo, et pire, sympathique. L'affaire ira bien jusqu'aux tribunaux. Henri Emmanuelli écope d'un an de prison avec sursis et la privation de ses droits civiques pour 2 ans. L'affaire Urba marque ainsi un vrai tournant dans les relations entre la justice et le pouvoir. À force d'enquêtes financières, Renaud Van Ruynbeck noue des contacts étroits avec des magistrats suisses et luxembourgeois. Des juges qui, comme lui, sont sensibles à l'idée d'une meilleure coopération entre les pays pour retracer les flux financiers. Entre eux, ils recourent à une procédure d'urgence pour accélérer les enquêtes. Mais Jacques Toubon, alors garde des Sceaux, met le holà. Il envoie un courrier formel à la Suisse pour lui rappeler que la procédure d'urgence doit rester exceptionnelle et qu'il faut l'utiliser. Il faut utiliser le chemin de transmission classique qui, lui, passe par le ministère de la Justice et dure de très longs mois. Ce qui est évidemment un moyen pour le pouvoir d'en savoir plus sur certaines affaires. Et c'est la France qui freine la coopération avec la Suisse qui, elle, se veut plus transparente. Le procureur général de Genève, tout comme Renaud Van Ruynbeck, prend très mal le courrier du ministre. Du côté français, le magistrat, accompagné des juges Éric Alphen et Thierry Roland, rendent public leur désapprobation, déclarant « Nous ne nous sentons nullement engagés par les souhaits qu'aurait formulé le garde des Sceaux. » Comme ça, c'est clair. Et l'épisode vaut encore une convocation de Van Ruynbeck par son supérieur hiérarchique, Xavier de Manny. Mais ce que Jacques Toubon ne sait pas, c'est qu'il vient, par sa maladresse, de lancer l'appel de Genève.
4: Moi, en 48 heures, je peux vous faire passer des fonds sur 4 comptes, ça ne me pose aucun problème, même dans 4 pays différents. Si le juge en face, s'il faut qu'il mette 18 mois à chaque fois, compte tenu des existences des recours, hein, 4 fois 18, ça fait 6 ans. Si en plus, il faut qu'il passe par la voie diplomatique, on a vu dans certains cas que ça prenait 18 mois, on multiplie par 2, ça veut dire qu'il faut 12 ans. Il faut 12 ans pour reconstituer une chaîne à 4 maillons.
5: Il ne faut plus que le pouvoir politique mette son nez dans les transmissions judiciaires entre États. Il faut que les juges puissent travailler directement entre eux. Les problèmes sont suffisamment graves pour qu'ils puissent le faire directement, sans intrusion du politique.
0: Accompagné du journaliste Denis Robert, qui a travaillé sur des dossiers politico-financiers, 6 magistrats français, suisses, belges, italiens et espagnols lancent donc cet appel le 1er octobre 1996 depuis Genève. Le groupe demande l'application des traités existants et réclame la signature de conventions internationales entre les pays européens. Les politiques s'affolent et crient à la volonté de créer un gouvernement des juges. Toujours est-il que le monde judiciaire soutient l'initiative. L'année suivante, Renaud Van Ruynbeck s'éloigne des sujets financiers à l'occasion d'une autre affaire dont il dira qu'elle est la plus marquante de sa carrière, avec l'affaire Boulin. Il s'agit du viol et du meurtre de la jeune Caroline Dickinson, 13 ans, dans une auberge de jeunesse d'Ille-et-Vilaine. Touché par la détresse des parents, il met en place un procédé inédit pour parvenir à identifier le coupable. Il procède à des tests ADN systématiques sur des groupes d'habitants de la commune de Plaine-Fougère, où s'est déroulé le crime, sous le regard des caméras qui suivent l'affaire de près.
6: Négatif, les tests ADN passés par les 169 hommes de Plaine-Fougère. L'avocat de la partie civile a téléphoné ce matin au père de Caroline Dickinson pour l'en informer.
7: Sa réaction a été immédiate, sans doute il a été déçu, comme tout le monde. Nous aurions préféré que le coupable ait été trouvé, mais sa réaction c'est de dire on continue. C'est un épisode, une porte se ferme, celle des hommes de 15-35 ans de Plaine-Fougère, l'enquête continue.
6: Une deuxième série de tests ADN est déjà programmée. Les 21 et 22 novembre prochains, 260 hommes de Plaine-Fougère, âgés cette fois de 35 à 60 ans, seront concernés. Parallèlement, un véritable maillage est mis en place en Nord-Bretagne. Le principe, sous le ressort des 5 tribunaux de grande instance de Saint-Brieuc, Saint-Malo, Rennes, Dinan et Avranches, tous les condamnés ou soupçonnés de viol, exhibitionnisme, pédophilie ou comportement incestueux subiront un test ADN. Un vrai travail de titan.

0: Le recours systématique au test ADN par cercle concentrique sur différents types de populations est une première en France. Un an avant la création du fichier national des empreintes génétiques, 3700 personnes sont ainsi testées dans le cadre de cette enquête. Le travail opéré par les enquêteurs permet au moins d'écarter des suspects, à défaut d'identifier le coupable. En 2000, lorsque le magistrat quitte son poste à Rennes, l'affaire n'est toujours pas résolue. Mais c'est bien l'ADN qui permet de mettre un nom sur un criminel, le criminel. Un an plus tard, en effet, un policier de l'immigration américain reconnaît le nom lors d'un banal contrôle. Et le coupable est coincé à Miami, extradé et condamné à 30 ans de prison. Quand la condamnation arrive, le juge Van Ruynbeck est déjà sous d'autres feux. Ceux de l'affaire Elf, aux côtés de Laurence Wisniewski et Eva Joly. C'est le retour aux affaires tentaculaires. Encore des politiques, encore des financements secrets et de la corruption. Il se donne 2 ans pour boucler le dossier. Il y parvient. Et relève que cette fois, le parquet n'a pas opposé de résistance lorsqu'il a demandé d'étendre le champ de son investigation au fil de ses découvertes. Les temps auraient-ils changé ? Après l'affaire Elf, viennent les frégates de Taïwan et le fameux dossier Clearstream. Et nous voici de nouveau en 2007, lorsqu'éclate la révélation. Le juge Van Ruynbeck aurait rencontré à plusieurs reprises le corbeau des listings Clearstream, Jean-Louis Gergorin.
1: Jean-Louis Gergorin est-il le corbeau, le vice-président de ADS, géant de l'armement et de l'aviation, le nid farouchement depuis le début de l'affaire Clearstream? C'est dans les mains de Jean-Louis Gergorin qu'apparaîtraient pour la première fois les fameux listings de Clearstream qui s'avéreront être des faux grossiers. Le général Rondeau l'a raconté au juge. En novembre 2003, Jean-Louis Gergorin est venu le voir au ministère de la Défense. Il lui a montré, dit-il, un listing, plusieurs pages de comptes bancaires attribués notamment à des personnalités politiques. Le général Rondeau affirme avoir rapidement flairé une manipulation, eu des doutes, averti sa hiérarchie. Mais apparemment, cela n'arrête pas Jean-Louis Gergorin. Le canard enchaîné révèle qu'en avril 2004, il a demandé à rencontrer le juge Renaud Van Ruynbeck, spécialiste des affaires de corruption. L'entrevue a eu lieu dans le bureau d'un avocat parisien. Jean-Louis Gergorin prétendait, selon le juge, vouloir faire des révélations, mais il ne voulait pas apparaître officiellement.
0: Van Ruynbeck vient de prendre connaissance du dossier monté contre lui et de retrouver les vieilles appréciations de ses supérieurs. Et désormais, il attend le verdict. C'est en regardant LCI par hasard qu'il découvre que l'inspection judiciaire a estimé qu'il avait failli à son obligation de loyauté. Il est donc renvoyé pour faute disciplinaire devant le Conseil supérieur de la magistrature. Personne ne l'en a averti. De nouveau, ses collègues lui apportent publiquement leur soutien. Ils sont plus d'un millier. De nombreux avocats qui le tiennent en estime se manifestent également. Van Ruynbeck est touché. Mais à l'issue de cette première comparution devant le CSM, les membres du conseil de discipline prononcent un sursis à statuer. Autrement dit, ils choisissent d'attendre une nouvelle enquête. 5 ans s'écoulent avant la seconde audience. 5 ans qui bloquent sa carrière. Alors qu'il devait être nommé président de chambre à la Cour d'appel de Paris, en 2006, Van Ruynbeck reste à son poste de juge d'instruction. Et donc, il instruit. Encore et toujours des dossiers tantôt financiers, tantôt politico-financiers, sa spécialité.
2: L'audition de Jérôme Kerviel a débuté assez tard, vers 18h. Le temps pour les juges d'instruction de prendre connaissance d'un dossier que l'on dit tout de même assez complexe. Renaud Van Ruynbeck et Françoise Dessay sont les deux juges qui ont été désignés pour cette affaire. C'est à eux que revient le choix de poursuivre ou non Jérôme Kerviel, de le mettre en examen ou pas.
3: Concernant le Pakistan, cette fois, Renaud Van Ruynbeck a décidé d'instruire la plainte des familles des victimes des attentats de Karachi, qui avaient fait 15 morts en 2002. Le juge va notamment enquêter sur les soupçons de rétrocommission en marge de la vente de sous-marins, une affaire dans laquelle le nom d'Edouard Balladur avait été évoqué.
0: Et nous voici 5 ans plus tard, en 2012, pour un deuxième round devant le Conseil supérieur de la magistrature. Toujours cette affaire Clearstream qui colle au basket du juge comme un vieux chewing-gum. Et de nouveau, il raconte son histoire. Et de nouveau, face à lui, il voit des personnes mal à l'aise, peu enclines à trancher. Au point que, encore une fois, l'histoire se termine comme lors de la première audience. Au moment des réquisitions, la directrice des services judiciaires ne demande aucune peine et termine son propos par la formule « je m'en rapporte ». Ce qui signifie qu'elle ne prend pas position. Et si elle ne prend pas position,

0: qu'elle abandonne les poursuites. Voilà, tout ça pour ça. Il aura fallu des années pour blanchir le magistrat, Renaud Van Ruinbeck, qui après cette épreuve reste, comment dire, philosophe.
1: C'est jamais très agréable d'être poursuivi. Ceci dit, j'ai toujours continué à travailler sereinement et bon, maintenant, je tourne la page et je continue à travailler dans les dossiers qui me sont confiés. Je dirais pas qu'il y a de l'amertume, je dirais qu'il y a eu du temps perdu. Peut-être un peu d'amertume, peut-être. Mais ça m'a pas non plus empêché de continuer à croire dans ce que je fais et à continuer à travailler en toute indépendance. Voilà, je crois que les juges d'instruction qui ont en charge ce type de dossier ont des dossiers qui sont lourds, qui sont difficiles à gérer, ils sont indépendants. Il y a parfois des pièges, hein. Il y a des tentatives de déstabilisation. J'en ai connu un certain nombre dans ma carrière passée. C'en est une de plus. Bon, elle a duré un peu plus longtemps que les autres, elle était peut-être un peu plus éprouvante. Mais finalement, elle ne m'a pas empêché de continuer à faire mon travail.
0: Et ce travail, il le poursuivra avec la même ténacité jusqu'à la fin. Nommé premier vice-président en charge de l'instruction au pôle financier en 2013, Renaud Van Ruinbeck achève sa carrière en 2019 lors de son départ à la retraite. Il meurt le 10 mai 2024, des suites d'un cancer. Quelque temps avant, il déclarait: les populismes menacent aujourd'hui l'Europe et la justice. Et sans la justice, c'est toute la société qui s'écroule.

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1: Aujourd'hui, portrait du juge Van Ruynbeck, dont nous parlons avec un ancien juge d'instruction, Eric Alphen. Bonjour.
2: Bonjour.
1: Donc, ancien magistrat, président d'honneur de l'association anticorruption AC et romancier. Tiens, on y reviendra à la fin de l'interview.
2: Absolument.
1: Alors, quels étaient vos rapports de proximité avec Renaud Van Ruynbeck, collègue, copain, ami?
2: L'ensemble, en fait. Et surtout, modèle et premier professeur. Parce que quand on est à l'école de la magistrature, on est censé, enfin, on est obligé même de faire des stages dans des tribunaux. Et dans chaque tribunal, on passe dans toutes les fonctions. Juge des enfants, juge d'application des peines, etc. Et moi, j'ai effectué mon stage au tribunal de Caen. Et vous parliez de l'affaire Boulin tout

0: c'est aussi, sérieux hein. et sévère. Oui. Autant, en privé, c'était un homme totalement à l'opposé, qui adorait rire en permanence et voir se moquer des autres gentiment, qui adorait faire du sport. Un des premiers souvenirs que j'ai avec lui, c'est d'avoir fait une partie de tennis ensemble au stade de Elitas de Caen, qui aimait bien manger et boire un verre de vin de temps en temps. Mais en revanche, dès qu'il commençait à travailler, là, c'était un autre homme qui endossait virtuellement la robe du juge et qui, du coup... avait changé.
1: Et endossé la fonction. Hein.
0: Absolument.
1: Vraiment. Donc vous le recroisez sur des affaires.
0: Alors, il se trouve que, donc moi j'ai eu l'affaire des HLM de Paris, et pour la petite histoire, lorsque un avocat, un premier avocat a mis son nez dans ce dossier, parce qu'il y avait son client qui était convoqué, la première chose qu'il m'a dite en ramenant le dossier, c'est « on dirait un dossier devant Wimbeck ». Et j'étais assez content, parce que ça veut dire que quelque part, j'avais bien compris ce qu'il m'avait enseigné. Voilà. Donc ça, c'est la première chose. Et après, effectivement, lui à Rennes, moi à Paris, on s'est mis à instruire des affaires parallèles. Et c'est pas très connu, mais à un moment, on est tombé sur un compte bancaire en Suisse qui dépendait d'une société d'eau, Générale des Eaux, Lyonnaise des Eaux, je crois que c'était la Lyonnaise des Eaux. Et sur ce compte bancaire, donc qui était en Suisse, on voyait à la fois un virement vers Michel Rette dans l'affaire Urba de Renaud Van Rimbeek, un vers Maurice Arex, qui était l'UDF dans le dossier
1: De
0: Toulon.
1: C'est ça. Oui.
0: Et chez Jean-Claude Méry. Et vous parliez de la lettre envoyée...
1: La cassette Méry
0: La lettre envoyée à Jacques Toubon. Mm-hmm. C'est parce que, justement, nous avions envoyé une commission rogatoire commune, enfin, trois commissions rogatoires dans le même dossier, pour avoir les relevés de ce compte-là. Et en fait, ça avait été freiné sur un bureau à la chancellerie.
1: Bien, alors nous l'avons reçu dans Affaires Sensibles le 18 février 2021. Alors je l'ai interrogé sur ses ennuis avec sa hiérarchie, la sphère politique, en particulier sur l'affaire Clearstream, et donc sa rencontre avec Jean-Louis Gergorin. Écoutez sa réponse en toute humilité et honnêteté.
2: J'étais l'objet d'une manipulation. Moi je suis dans l'affaire des frégates. Incidemment, on va arriver sur Clearstream parce qu'il y a des comptes de bénéficiaires de frégates qui apparaissent, soi-disant, sur ces listings. Bon, j'ai quand même démontré que c'est faux, mais je vais être poursuivi pendant 6 ans par le pouvoir devant le Conseil supérieur de la magistrature. Alors que le président du tribunal, le premier président, enfin les magistrats indépendants, dès le départ, ont dit « mais il n'y a rien à me reprocher au juge ». Ça n'a pas été l'avis de l'inspecteur général, nommé par le garde des Sceaux, Pascal Clément, proche de Nicolas Sarkozy, je vous fais pas un dessin. Bon, et pendant 6 ans, ils m'ont poursuivi. Et à la fin, finalement, le Conseil supérieur a dit « Mais non, circuler, il n'y a rien à voir. » Mais il faut quand même le vivre. Alors, ce n'est pas une expérience inintéressante pour moi, parce que là, j'étais de l'autre côté, de la machine, si j'ose dire, vous voyez. Et je mesurais les erreurs qu'elle pouvait connaître et l'angoisse que ceux qui sont poursuivis pouvaient ressentir. Il y a une inversion des rôles.
1: Qu'est-ce que ça vous inspire ? Est-ce que vous aussi, vous avez vécu ces pressions ?
0: Ben, je pensais à ça, l'espèce de parallélisme.
1: Je connais la réponse, je voulais poser la question.
0: Parce que moi aussi, en fait, j'ai été convoqué devant le Conseil supérieur de la magistrature. Lui, quand il est revenu, il a été affecté au divorce. Moi, j'ai été affecté aux accidents de la circulation. Et c'est vrai que quelque part, on parlait d'indépendance dans le sujet tout à l'heure, c'est vrai que les politiques, et en particulier les ministres de la Justice, n'aiment pas trop avoir affaire à des juges indépendants sur lesquels ils n'ont aucune prise.
1: Ah oui.
0: Et donc, c'était évidemment le cas de Renaud Van Beek qui en a souffert. Pour parler clairement, on a tous été sollicités par des gens qui voulaient nous faire des révélations hors dossier, et notamment dans les affaires financières. Et on y est tous allés, parce qu'on peut pas, on est curieux. Vous savez, en argot, le juge d'instruction, c'est le curieux. Et quand on est curieux et que quelqu'un vous appelle en disant « j'ai une pièce qui peut vous intéresser, j'ai quelque chose à vous apprendre », on va pas dire non.
1: Ben oui.
0: On y va. La seule chose qu'éventuellement j'avais trouvé un peu naïve, c'est d'aller faire ça dans le bureau d'un avocat, parce qu'il aurait pu s'abstenir. Mais en même temps, c'était plus officiel. Et ça montrait qu'il n'y avait pas de volonté de cacher cette information.
1: Alors, on a dit concernant juge rouge. Est-ce qu'il y a des juges de gauche et des juges de droite. Comme il y a des journalistes de gauche et de droite, je parle des éditorialistes et de la presse d'opinion, pas le service public. Hein. On est bien d'accord. Est-ce qu'il y a des juges de gauche et des juges de droite ?
0: Pour la petite histoire, un jour, je suis allé faire une perquisition au conseil, à l'époque générale, départemental du Val-de-Marne, qui était présidé par des communistes. Mm-hmm. Et l'avocat du président

0: président, qui était lui-même communiste, m'a accueilli par ces mots, les juges rouges, il y en a ras-le-bol. Ce qui veut dire que quelque part, juge rouge, c'était devenu l'équivalent de petit juge à un moment, c'est-à-dire les juges fouineurs. Après, les juges sont des citoyens, ils ont leurs opinions politiques, mais ils sont censés, j'ai parlé tout à l'heure de la personnalité qui change quand on endosse la robe, ils sont censés ne pas en tenir compte quand ils se mettent à travailler. On n'est pas juge de gauche ou juge de droite quand on est juge d'instruction, on est chercheur de vérité. Et Renaud Van Humbeck, cette envie-là et cette passion-là l'avait plus que tout autre.
1: Le juge, pour celles et ceux qui nous écoutent, qui ne connaissent pas tous les méandres de la justice, le juge d'instruction, c'est en fait l'enquêteur en chef.
0: En fait, c'est plus un policier, si je puis dire, qu'un juge qui juge, qui tranche.
1: C'est ça, c'est un enquêteur.
0: C'est un enquêteur, mais c'est l'enquêteur qui rappelle à ses propres enquêteurs, c'est-à-dire les policiers et gendarmes, quelles sont les règles à respecter, comment tout doit être fait en respectant la procédure pénale. J'ai vu un homme politique, un député hier, qui demandait la suppression des erreurs de procédure. Ben non, la procédure pénale, c'est ce qui protège les gens. Mmh. Et donc le juge est là pour répéter, pour rappeler en permanence aux policiers quelles sont les règles à respecter.
1: C'est le marqueur de l'état de droit.
0: C'est absolument, c'est l'un des symboles de l'état de droit.
1: Bien, on se retrouve dans 3 minutes, on écoute Fontaines d'ici Marianne.

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1: Éric Alphen, l'appel de Genève qui consiste à faire en sorte que les juges européens puissent travailler ensemble, c'est plutôt une réussite, ça, non ?
2: Alors,
1: l'idée est une réussite, mais est-ce que ça a eu des effets ?
2: Souvent, on me demande si j'ai un regret de mes années de juge, et je réponds oui, l'appel de Genève, parce que j'avais été sollicité à l'époque avec Renaud Van Humbeck pour lancer l'appel, et comme j'avais l'affaire des HLM en cours, je craignais qu'on me reproche un manque de neutralité. Mais d'abord, pourquoi l'appel de Genève ? C'est parce que rien ne marchait. Vous l'avez rappelé tout à l'heure, quand on demandait... quand on lançait une commission rogatoire, c'est-à-dire quand on demandait des renseignements bancaires à un pays, ça mettait un temps fou. Et donc, il était urgent qu'il y ait une vraie coopération qui s'instaure en Europe au niveau de la justice. Et est-ce que ça a marché ? Ben oui, en fait. Parce que maintenant, tout est simplifié. Non seulement les transmissions se font quasiment pour tous les pays de juge à juge, c'est-à-dire sans passer par les ministères, ce qui fait gagner énormément de temps, mais en plus, ça a incité un certain nombre de pays à ouvrir leurs secrets bancaires. Par exemple, je cite toujours la Suisse. La Suisse, il y a 20 ans, on avait quasiment aucun résultat bancaire. Et quand on recevait les relevés de compte, c'était caviardé, c'est-à-dire qu'on ne pouvait pas voir les choses intéressantes. Maintenant, la Suisse s'est ouverte, il y a beaucoup moins de secrets. Et donc oui, ça a été une véritable réussite, même si on ne l'a pas beaucoup dit. Mais c'est quasiment un exemple unique où c'est les juges qui ont œuvré pour que la loi change et les pratiques.
1: Alors ça me fait penser à autre chose sur le plan intérieur. Il y avait un autre progrès, c'est le parquet national financier qu'on doit à François Hollande.
2: Ça fonctionne bien. Le parquet financier, je ne sais pas si ça a tant changé que ça les choses. Ah bon ? En revanche, c'est vrai que la création de la haute autorité, pour laquelle j'étais assez sceptique au départ, finalement, ça a quand même contribué à changer les pratiques. Il y a peut-être que trop de transparence gêne, mais en tout cas, ça instaure un certain nombre de règles et donc d'égalité devant la loi.
1: Alors, je reviens à Van Ruynbeck, vous n'avez pas toujours été aligné avec lui, en tout cas sur un point, c'est la suppression du juge d'instruction. Il s'était prononcé pour, mais avec une vision différente de celle de Sarko, qui avait demandé ça aussi. Il disait, ok, à condition que l'ensemble des magistrats gagnent en indépendance et ne soient plus reliés au parquet. Alors, je ne comprends pas tellement la démarche, autant garder un juge indépendant pour le coup.
2: En fait... On est quasiment un exemple unique en Europe d'avoir à la fois un procureur et un juge d'instruction. Deux organes qui font la même chose, c'est-à-dire qui cherchent
1: la
2: vérité, notamment. Et donc, à partir du moment où on veut créer un procureur indépendant, c'est-à-dire couper tout lien entre le parquet et le ministère de la Justice, on va avoir deux institutions qui vont faire exactement la même chose et qui vont avoir le même statut. Donc, certains, dont Van Ruynbeck, s'étaient dit qu'à ce moment-là, ça voudra peut-être dire suppression du juge d'instruction, mais ce sera utile. Et la deuxième raison, c'est drôle parce qu'on a fait une table ronde trois semaines avant la mort de Renaud, et c'est une de nos dernières conversations, c'est sur le juge d'instruction. Et je lui ai dit, moi j'étais opposé à la suppression du juge d'instruction, et j'étais donc, je l'avais même écrit, j'étais contre ce que disait Renaud. Et finalement, après réflexion, j'étais en train d'arriver vers lui. Pourquoi la deuxième raison ? C'est que trop souvent, à l'instruction, il se passe l'inverse de ce qui devrait se faire. C'est-à-dire que tout le travail des enquêteurs et des policiers se défait à l'instruction. Les gens qui avaient fait un certain nombre de déclarations changent d'avis. Les témoignages s'effacent et du coup, au niveau efficacité, c'est vrai qu'on peut se poser des questions. Du coup, c'est vrai que si on arrive à avoir un parquet indépendant, peut-être faudra-t-il supprimer le juge d'instruction, mais on est très loin d'arriver vers un parquet indépendant. Emmanuel Macron, quand il est arrivé au pouvoir en 2017, avait promis de commencer à aller vers une indépendance des parquets et il n'a absolument rien fait là-dessus.
1: Bien. Merci, monsieur l'ancien magistrat. Je m'adresse maintenant au romancier, auteur de Polar. Alors, déjà troisième tome des remparts de la justice. Donc, le dernier s'appelle Un parfum de violence.
2: En fait, ça fait pas mal de temps que j'écris. J'ai écrit une dizaine de livres. Mais c'est vrai que l'actualité, avec un ancien policier, que j'ai d'ailleurs rencontré dans un salon du livre, on a commencé à écrire une série à quatre mains qui met en scène un policier et une juge d'instruction de Saint-Malo. Et donc, il y a eu trois épisodes de cette série qui s'appelle Les Remparts de la Justice. Le troisième est sorti la semaine dernière. Et nous sommes très contents parce que nous avons rencontré des lecteurs. Et ouais. Donc, ça plaît pas mal aux gens qui nous lisent. Et je suis très content.
1: Quel plaisir vous trouvez ? C'est quoi les ingrédients du plaisir d'un magistrat devenu romancier ? Et de polars, bien sûr, c'est
2: normal.
1: Non,
2: justement, j'ai pas fait que des polars. Moi, j'aime bien faire toujours la même chose.
1: Les derniers, vous avez fait quoi avant les polars ?
2: J'ai écrit des romans noirs, j'ai écrit des romans sur le sport, j'ai écrit des livres sur l'art, j'ai écrit un livre sur la mort de ma mère, j'ai écrit pas mal de choses différentes parce que j'aime bien changer. Mais l'écriture, c'est quelque chose, alors pour moi, je sais pas si d'autres ressentent la même chose, mais ça m'a

0: permis au moment de l'affaire des HLM de Paris, parce que j'ai commencé à ce moment-là, ça m'a permis de faire autre chose, d'être pas omnubilé, de m'ouvrir l'esprit à autre chose. Renaud avait le piano, moi j'avais l'écriture.
1: Bien, ce sera le mot de la fin, c'est très bien comme ça. Merci infiniment, Eric Alphen. Au revoir. C'était Affaires Sensibles aujourd'hui. Renaud Van Ruynbeck, le magistrat des Affaires Sensibles. Une émission que vous pouvez réécouter en podcast, bien sûr. Récit documentaire, Marjolaine Corr. Rédaction en chef, Franck Cognard. Chargé de programme, Rebecca Donnante. Documentaliste sonore, Claire Tesser. Programmatrice musicale, Valentine Chaudebois. Réalisation, Stéphane Ronxin. À la technique aujourd'hui, il y avait Julien Dumont. Et hop, chez Zoom Zoom Zen, Mathieu Noël et toute son équipe. Bonjour tout le monde. Aujourd'hui, nous avons un petit peu de temps. On est moins, voilà, on est moins bousculé qu'hier. Bah, ça arrive.
2: On va raconter un peu ma vie. Alors, Fabrice, on a du temps.
1: Mais finalement, souvent. On n'a pas le temps.
2: Très bien. Fabrice, aujourd'hui, on va s'emparer d'une expression liée au camp MAGA. Dansez gay. Ne dites pas le mot gay. Pour interroger la question du genre à l'école, notre invité signe une enquête sur le regain de l'homophobie en milieu scolaire.
1: Rendez-vous juste après le flash de 16h.
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9: Un lycéen renvoyé devant un tribunal pour enfants. Le garçon de 16 ans comparaîtra à Marseille en février prochain après l'agression d'un professeur en marge de la mobilisation dans les lycées. Il est soupçonné d'avoir aspergé d'essence et frappé l'enseignant à la Ciotat vendredi dernier. Deux autres élèves placés en garde à vue après des débordements seront également jugés pour dégradation et vol. Les trois mineurs ont été placés sous contrôle judiciaire. Est-ce une bavure policière en plein mouvement lycéen? Et au moment où Laurent Nunez s'est auditionné cet après-midi midi en commission à l'Assemblée nationale, on apprend qu'une voiture de police banalisée a foncé en direction de jeunes lycéens en train de courir sur une pelouse devant le conservatoire de Bourgoin-Jallieu lundi. Des mortiers avaient été lancés sur les forces de l'ordre. Elles avaient répliqué par des tirs de gaz lacrymogène. La voiture avait alors surgi sur la pelouse, le gyrophare posé sur le toit éteint, au volant un policier casqué, fenêtre ouverte. La scène a été filmée par un reporter d'ici. SOS Racisme dénonce un rodéo humain. Cette plateforme proposait de vendre en ligne des contenus intimes volés à plus de 17 000 femmes. Nude Leaks Teens vient d'être fermée à l'issue d'une opération judiciaire franco-américaine. Certains contenus intimes concernaient des adolescentes mineures. Deux frères âgés de 21 et 25 ans sont soupçonnés d'en être les administrateurs et ils ont été interpellés hier dans le nord de la France, nous apprend le parquet. L'Ukraine pose ses conditions à une adhésion à l'Union européenne. Elle refuse des restrictions sur ses exportations agricoles. Bruxelles propose ses limitations pour rassurer les 27, dont la France, inquiète de voir arriver sur son sol des produits agricoles ukrainiens moins chers que les siens, idem pour la Pologne. France et Pologne craignent l'arrivée massive de blé ukrainien. Le club est champion de France de basket, mais ça n'a pas empêché l'AS Monaco Basket d'être déclaré en cessation de paiement. Criblé de dettes, il a fini par jeter l'éponge après de multiples recours. Vice-champion d'Europe 2025, vainqueur des 4 trophées en jeu en France la saison dernière. Il a envoyé ce message aux supporters. Aujourd'hui est un jour triste. L'avenir repose désormais entre les mains de l'association de l'ASM, ses dirigeants, ses entraîneurs et ses jeunes joueurs et son équipe première qui évolue en National 3. C'est à eux que l'AS Monaco Basket passe aujourd'hui le flambeau avec l'espoir qu'un jour le rouge et blanc reviennent au plus haut niveau, ajoute le message. Et puis la ville de Paris a-t-elle cédé des rues à LVMH, géant du luxe? En tout cas, elle a décidé de déléguer à Louis Vuitton le réaménagement de deux rues au pied de son futur grand magasin des Champs-Élysées. Le groupe avait proposé à la ville de prendre à ses frais la réhabilitation des rues Bassano et Galilée. Il y en a pour 2 millions d'euros, avec des trottoirs plus larges, l'installation d'arceaux de vélos et des bacs plantés. Une délégation à LVMH polémique. Des élus dénoncent une privatisation de l'espace public.
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9: 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Ce qui nous réunit en ce moment, c'est Zoom Zoom Zen. Bonjour Mathieu Noël, salut l'équipe.
2: Bonjour. Zoom Zoom est notre passion commune du journalisme. Merci beaucoup ma chère Amélie, on vous retrouve à 17h pour un nouveau point sur l'actu.
15: Don't say gay.
16: Ouais, je pense qu'il n'y a pas d'âge. On peut parler de la question de l'égalité des tout-petits, évidemment. Et la question du genre, dès que les enfants ont des questions à ce sujet, en fait.

0: Bonjour à toutes et à tous, quel plaisir de vous accueillir dans un nouvel épisode de Zoom Zoom Zen, 2 heures chaque après-midi pour décrypter notre époque à travers ces nouveaux mots, ces nouvelles expressions. Et aujourd'hui, concentrez-vous les copains, c'est une expression américaine que nous allons décrypter. Pas facile pour vous, qui n'êtes, disons, pas les couteaux les plus affûtés du tiroir du bilinguisme. Je pense d'abord évidemment à Cyril.
1: Right, Livelihood Award.
0: Mais je n'oublie ni Quentin, dont le jeu vidéo préféré c'est...
2: World of Warcraft.
0: Ni Manon, qui se bat...
3: Pour l'association Save the Children.
0: Clairement,
4: il n'y en a pas un.
3: C'est
0: pas
3: horrible,
0: pour attraper l'autre, hein, clairement autour de cette table, personne n'est born in the USA.
3: Oh.
0: Comme Ousmane Dembélé, il va donc vous falloir élever votre niveau de jeu aujourd'hui, puisqu'on va zoomer sur l'expression hautement ridicule, attachée au clan Trump, « don't say gay ». Au-delà du fait que c'est assez ironique qu'un bonhomme qui se trémousse sur YMCA dans ses meetings mène une croisade contre l'homosexualité, cette expression va surtout nous permettre de zoomer sur la question du genre à l'école. Selon notre invité, un sociologue qui signe une enquête sur le sujet, on constaterait une augmentation inquiétante des actes misogynes, homophobes et transphobes au sein des établissements scolaires. Est-ce que le Trumpisme and Friends, j'ai envie de dire, ont défait en une génération ce que la précédente avait réalisé en termes d'avancée sociale pour le mouvement LGBTQIA+ ? C'est une des questions qu'on va se poser cet après-midi au cours d'une émission qui va certainement faire grincer les dents de notre rédacteur en chef Cyril Lacarrière, qu'on avait vu à l'époque guincher avec Frigide Barjot, oh, en marge de la Tarif pour tous, tout transpirant dans son t-shirt Un papa, une maman. Puisse cette émission le faire enfin un peu évoluer sur la question. Zoom Zoom Zen, c'est parti.
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0: Mon pauvre Cyril, c'est certainement le plus ouvert d'esprit d'entre nous.
1: Oh. Je suis attiré.
3: Abusons pas quand même.
0: On peut quand même embrasser Pascal Elbé qui nous écoute.
6: C'est vrai.
0: Pour m'accompagner cet après-midi, une alliée de poids pour la communauté LGBT, même si parfois elle va trop loin, en disant n'importe quoi, comme par exemple l'autre jour concernant les nouveaux titres de Taylor Swift.
3: En tout cas, très hâte d'entendre ces nouveaux titres qui vont être des tubes, Mathieu.
0: Oui. Bon, préparez-vous. C'est ce qui s'appelle du queerbaiting. Oh. Ça, était nul, ces titres.
3: Abusez pas.
0: Manon Mariani, bonjour.
3: Bonjour, bonjour à tous.
0: Manon, chaque après-midi, vous nous décryptez l'actu des réseaux sociaux dans votre veille sanitaire.
3: Oui, aujourd'hui, je vous parle de l'application de rencontre gay Grindr qui étend son activité. Elle propose désormais à ses utilisateurs américains de pouvoir avoir des rendez-vous médicaux afin d'obtenir la PrEP, vous savez, ce traitement préventif contre le VIH. On avait fait une émission. Je vous explique en quoi c'est important dans ma veille sanitaire.
0: La misogynie en 2026, c'est bien sûr non, et pourtant, on entend encore parfois, ici même, dans ce que Gilles William Goldnadel appelle pourtant l'incubateur pervers du wokisme décomplexé, on entend parfois, en sortie de quiz, quand un garçon vient d'être humilié intellectuellement par une femme, ces mots dans notre temps...
7: Oh là là là là, on en a marre des femmes.
0: Bonjour Quentin Lui.
3: Ça me choque. Hein.
6: Bonjour à tous, déjà.
3: Bonjour Quentin.
6: Et à toutes.
0: Notre invité est rentré dans le game.
6: Non, pour... mais il vient d'où ce son? On a dit qu'on
0: c'est
6: diffusait...
0: un vieux son.
6: Mais
0: un
6: ouais,
0: très
6: mais
0: vieux
6: on a
0: son.
6: Dit qu'on diffusait
0: c'est à l'époque où vous étiez misogyne.
6: Dites
0: plus du tout le cas. Plus du tout le cas.
3: Il est déconstruit grâce à Zoom Zoom.
0: Mais bien
6: dites
0: sûr.
6: Aux Français ce que vous faites.
0: Je fais des bassesses. Quentin, chaque matin, vous partez à la rencontre des passants pour les faire réagir à notre mot du jour. Alors, vous avez abordé les gens en leur disant « don't say gay ».
6: Ah, c'est un peu compliqué d'aborder les gens avec cette phrase. Alors, je suis allé à la sortie d'une école pour poser la question « genre, transidentité, sexualité, à partir de quel âge on en parle ?» Parents, écoliers et collégiens vont répondre avant 16h30 dans ce micro-trottoir complètement à la rue.
0: L'heure est-elle au backlash aussi sur cette question? L'homophobie revient-elle en force dans les cours de récréation? On va en parler dans un instant, mais d'abord, c'est la tradition. Petit tour de table des infos qui vous ont amusé cet après-midi. On commence par celui qui a vu que ça avait marché pour LeBron James et qui a donc exigé lui aussi de pouvoir venir en hélico à la maison de la radio. Alors pour l'instant, Delphine Petit, la DRH d'Inter, lui a dit qu'elle allait voir. Elle dit toujours qu'elle va voir. Bon. Cyril Lacarrière, bonjour.
1: Bonjour Mathieu Noël, bonjour. Bonjour à toutes, bonjour à tous.
0: Alors Cyril, qu'est-ce qui vous a tapé dans l'œil dans l'actu de ce 7 octobre?
1: Eh bien, c'était la nuit dernière, le tout dernier match de Lionel Messi avec la sélection argentine. Une rencontre jouée à Buenos Aires face au Bénin, victoire 3-0, un but de Messi. Et Messi, c'est 126 buts, 3 finales de la Coupe du Monde et une victoire face à nous en 2022. Un immense champion, un joueur hors norme, un compétiteur exceptionnel. Messi a tout gagné, 8 ballons d'or, au point que c'en était devenu un peu ridicule. Dans l'eau, il y en a peut-être un peu des moins mérités que d'autres. Adidas avait prévu hier soir un maillot spécial pour l'occasion, un très beau maillot d'ailleurs. Et Messi a fait un discours devant 85 000 spectateurs dans le stade et d'innombrables fans installés à l'extérieur. Il y a eu des larmes, évidemment. Alors maintenant, est-ce que Messi nous manquera? Est-ce que Messi aura été le plus grand joueur de l'histoire du foot? Est-ce que Messi était meilleur que Maradona? Chacun aura son avis sur la question. Quant à moi, je n'ai jamais, jamais rien vu d'aussi beau que Maradona sur un terrain de foot.
0: Yeah.
1: C'était le 22 juin 1986, le but du siècle face à l'Angleterre, quelques minutes seulement après la main de Dieu.
6: C'est vous qui avez enregistré la télé à l'époque, non?
0: C'est
1: oui, absolument.
3: C'est une VHS.
0: On reconnaît le son du typique du coup de bigot du Lacar News.
1: C'était il y a 40 ans.
6: Non, mais il avait traversé la moitié du terrain.
1: Oui, absolument, en dribblant tout le monde, c'était fou.
6: Par contre, je pense que Messi est meilleur que Maradona. Hein.
3: Oula.
1: Vous avez le droit d'avoir tort.
0: Ben non, c'est lancé comme ça.
6: En termes de chiffres, en termes de buts, en termes de... Ben, je sais pas, il est
1: des stats. En termes de stats, oui.
6: Il est au-dessus.
1: En termes de stats.
4: Après, vu de loin, peut-être que Messi avait moins d'aspérité, peut-être personnel que Maradona. Voilà, on se souvient plus des coups de gueule de Maradona que Messi, qui était peut-être un immense joueur de foot. Ouais.
1: Mais plus lisse.
4: Mais au-delà du foot, oui. Voilà.
0: C'était l'analyse People de Pierre Courade.
6: Au-delà du foot.
0: Au-delà du foot. Et vous,
3: pour la
0: première fois, vous l'avez bien dit, Manon.
3: Oui.
0: Merci Cyril, on vous retrouve un peu avant 17h30 pour votre légendaire Lacar News, les trois infos que vous aurez hâte de raconter à la maison ce soir. Face à vous, celui qui, samedi soir, à l'issue de la marche des fiertés, à laquelle il a participé sur le char des coqs festifs, aurait proposé à ses amis rugbymen de prolonger le fun en jouant le ballon.
4: Attrape-moi si tu peux.
0: Pierre Courade, bonjour.
4: Bonjour Mathieu, bonjour à tous et bonjour au coq festif.
0: On n'a pas débriefé, c'était bien cette marche?
4: Non, oui, c'était parfait. Oui, parfait.
0: Parfait.
4: Oui.
0: Parfait.
4: L'avant, l'après, tout.
0: Magnifique. Pierre, quelle info vous a intrigué aujourd'hui?
4: Oh, rien de très intriguant, hein, mais c'est toujours sympa de se rappeler que c'est aujourd'hui que commence la traditionnelle fête des vendanges de Montmartre. C'est la 93e du nom.
0: Il est l'accent suisse. Là,
4: tout part évidemment de l'enclos Montmartre, cette parcelle de 1500 m² au pied du Sacré-Cœur. On y cultive toujours 1700 pieds de vigne issus d'une vingtaine de cépages. C'est le dernier vestige d'une culture viticole qui remonte au Xe siècle, hein, quand même. L'an dernier, 1200 bouteilles ont été tirées du clos Montmartre. Ce sont des bouteilles de 50 centilitres vendues entre 25 et 30 euros. Ce qui n'en fait pas pour autant un bon vin. Mais ce n'est pas là l'essentiel, finalement. Hein. La fête des vendanges, c'est surtout un rendez-vous festif quand l'automne s'installe dans la capitale, avec en point d'orgue une tradition très particulière, dimanche matin, qui plaira à Manon et Quentin, qui pourront se rendre à la cérémonie de non-demande en mariage. La non-demande en mariage, ça se passe

0: Place, place des Abbesses, tous les ans, des couples se demandent en non-mariage. Je trouve que ce genre de festivité intemporelle et simple, absurde, ça fait quand même du bien.
1: Je pourrais très bien y aller avec vous, Pierre.
2: Oui.
0: Mais pourquoi pas?
1: Parce que j'ai pas du tout envie de marier.
2: Mais je comprends pas le concept, en fait.
0: Ah, c'est que... écoutez, c'est absurde. Ah, okay, voilà, on se demande pas en mariage. Voilà. Voilà.
1: Pour les gens qui veulent
2: pas. C'est hilarant, en tout cas, ouais.
3: Oh, oh là là. Ce qui est vraiment fou pour les gens qui nous écoutent, il faut quand même dire ça, c'est que Pierre est rentré dans l'équipe parce que c'est un ami de Manon, un ami dans la vie. Si vous écoutez l'émission, il n'y a rien qui peut vous donner cette indication. On a l'impression que les deux personnes se détestent et n'ont absolument aucun atome crochu.
2: On s'adore.
3: Alors que c'est pourtant l'inverse dans la vie. C'est très étrange. Merci Pierre, on vous retrouve évidemment juste avant 17h pour votre précieux carnet de campagne et non pas votre cahier de campagne, comme le dit Amziane, qui décidément s'intéresse bien peu à ce que vous faites. Aujourd'hui, vous nous parlez de Bruno Retailleau et de sa campagne fantomatique. Je crois que le mot est bien choisi. C'est une enquête édifiante que vient de réaliser notre première invitée. Les propos misogynes, homophobes et transphobes sont beaucoup plus fréquents et décomplexés aujourd'hui qu'il y a quelques années au sein des établissements scolaires. Bonjour Francis Dupuy-Déry.
4: Bonjour, très content d'être ici.
3: Eh ben merci d'être avec nous dans Zoom Zoom. En chair et en os cette fois, la dernière fois on vous avait eu en ligne depuis le Québec avec quasiment aucun incident technique, il faut le rappeler. Cette fois vous êtes bien présent. Vous êtes professeur de sciences politiques à l'Université du Québec à Montréal et vous sortez donc une enquête intitulée « L'école, champ de bataille, misogynie, homophobie, transphobie ». Ça vient de sortir aux éditions Luxe. Dans ce livre, on découvre que la parole sexiste, homophobe et transphobe est désormais totalement désinhibé dans beaucoup d'établissements scolaires. Est-ce que déjà ça a été le constat, ça a été une surprise pour vous?
4: Oui, mais en même temps, si j'ai mené cette recherche, c'est parce que en fait, avec des enseignants enseignantes, c'est parce qu'en fait, il y avait déjà des appels à l'aide, je sais pas, mais en tout cas des cris d'alarme, des enseignants enseignantes sur le terrain, des directions scolaires, mais aussi des associations. Je pense ici, en France, vous avez le mouvement le NI, je pense. Au Québec, on a aussi des associations de personnes de la communauté LGBTQI+, qui font des formations, des séances d'information dans les écoles, et qui disaient, certaines sont actives depuis une trentaine d'années, ils disaient, depuis 2-3 ans, on a l'impression qu'on a reculé, en fait. Nos bénévoles nous font des débriefs catastrophiques. Et donc, oui, il y a vraiment quelque chose. La parole, c'est la parole. Donc, je veux quand même commencer avec une bonne nouvelle, qui n'est pas du tout au cœur du livre. En fait, c'est simplement mentionnant en passant, parce que je suis généralement un porteur de mauvaises nouvelles, donc c'est un livre plutôt pessimiste. Mais la bonne nouvelle, c'est que les sondages d'opinion, que ce soit en Grande-Bretagne, en France, aux États-Unis, en Australie, au Québec, montrent qu'en fait, la majorité des jeunes sont plutôt ouverts, sont plutôt tolérants, sont plutôt inclusifs, sont plutôt pour la diversité, ou même sont indifférents à ces questions-là. C'est-à-dire, c'est pas...
3: Ça veut dire quoi? Ça veut dire qu'il y a une minorité qui se fait entendre, qui
4: Mais la minorité, elle est de plus en plus radicale, et de plus en plus nombreuse aussi. C'est principalement chez les garçons.
3: Plus chez les garçons. Et alors, on sait d'où ça vient. Pourquoi est-ce que c'est sur les libérations de la parole sur les réseaux sociaux avec certains influenceurs? Est-ce que c'est Donald Trump? D'où ça vient ce...
4: Alors, vous avez répondu, donc on peut passer à la prochaine question.
3: Mais... C'est les deux.
4: En fait, dans les facteurs explicatifs, oui, absolument. Et moi, mon enquête, elle porte sur la France, les États-Unis et le Québec, mais le terrain, il a été fait au Québec, dans des écoles francophones, donc je le précise, parce qu'au Québec, c'est bilingue, il y a un réseau anglophone aussi. Mais donc, nos jeunes, des jeunes garçons francophones, se réclament du trumpisme. Quand Trump gagne, ils disent « on a gagné ». Et quand Trump dit des énormités sur les femmes ou sur les trans, par exemple, ils vont en fait contester la parole de l'enseignante, par exemple, en disant, et je cite, « Tu n'es qu'une simple enseignante. Moi, je dis ce que le président des États-Unis dit, l'homme le plus puissant du monde. Je dis ce que Elon Musk dit, l'homme le plus riche du monde. Et donc j'ai le droit de dire ça, puisque eux le disent. »
3: Eh bien, on est bien. Heureusement qu'il y avait une petite info optimiste au début de cette interview. À suivre dans Zoom Zoom, que répond Marie de Breuer si vous lui dites « Don't say gay ». Réponse vers 5h moins le quart. D'ici là, on écoute un standard québécois. Voici Peter Peter. 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
1: Don't say gay, expression devenue emblématique du retour aux valeurs traditionnelles dans les pays occidentaux. On est toujours avec le chercheur à l'Université du Québec à Montréal, Francis Dupuy-Déry, qui écrit une enquête sur ce sujet. Francis, vous remontez jusqu'au pape Jean-Paul II pour expliquer ce retour du conservatisme à l'école. Pour quelle raison ?
2: Parce qu'en fait, le Vatican a vraiment une influence dans les réseaux, surtout les... Là, du coup, c'est surtout du côté des adultes, parce que j'ai un chapitre sur les adultes, un chapitre sur les jeunes. Et donc, les adultes aussi sont très agités au sujet de la question de la sexualité à l'école, mais ça, c'est pas nouveau, c'est tout le 20e siècle. Et le Vatican, à partir des années 80, surtout 90, vont développer premièrement une notion qui s'appelle le nouveau féminisme, qu'ils opposent à ce qu'ils appellent le féminisme du genre. Et de leur opposition au féminisme du genre va découler l'opposition à la fameuse idéologie du genre, qu'en France, on nommera gender pour faire encore plus peur, il me semble. C'est beaucoup plus terrible. Et donc cette opposition à l'idéologie du genre, ben là, ça découle directement sur des positions homophobes et transphobes, évidemment, qui sont présentées comme des menaces pour la civilisation. On menace la famille, donc on menace la nation, donc on menace la civilisation.
1: Vous prenez l'exemple aussi de la Russie, qui a interdit en 2013 toute propagande, entre guillemets, homosexuelle auprès des jeunes, puis à l'ensemble de la population 10 ans plus tard. La Russie est orthodoxe, donc là,
2: C'est un bon point. Le Vatican, il n'a pas une emprise sur l'ensemble de la population, évidemment. Et donc, il y a aussi des pays à majorité musulmane qui resserrent vraiment les lois contre l'homosexualité. Mais on a aussi, là, je fais un saut de l'autre côté de l'Atlantique, Bolsonaro. Donc, il y a d'autres leaders populistes aussi qui jouent la carte de l'Église ou pas. On n'a pas besoin d'être catholique pour être homophobe et transphobe. Mais c'est sûr que... Et dans les réseaux de parents... Même dans la France, qu'on dit très laïque, hein, vous en êtes fiers,
1: il y a des réseaux de parents
2: qui sont soit officiellement, soit officieusement catholiques, ou en tout cas très proches des structures catholiques. Et ça, là, on peut remonter au mariage, la manif pour tous,
3: oui, qui n'était pas pour tous. Vous datez l'offensive réactionnaire dans les écoles françaises à, du coup, la manif pour tous, 2012-2013, il y a 13 ans quand même. Donc ça a été un tournant, la manif pour tous.
2: Oui, ben, en termes de capacité de mobilisation de ces réseaux, de constitutifs, de personnalité, de mise en commun de forces politiques. Vous vous en rappelez, j'imagine, moi j'étais ici, j'ai passé 6 mois là, à ce moment-là, en 2013. En France, c'était vraiment impressionnant. En arrivant du Québec, on nous répète justement, là je le disais de manière un peu ironique, que la France est laïque. J'étais comme nous, notre église catholique québécoise, elle serait incapable d'une telle mobilisation. C'était pas juste les catholiques, là, je sais, mais ils étaient vraiment très importants.
3: Les rassemblements étaient énormes.
2: Exactement. Et puis évidemment, on peut pas ne pas parler de l'éléphant au milieu de la pièce. Il y a évidemment la montée en puissance des extrêmes droites populistes qui, évidemment, jouent cette carte-là aussi. Là.
4: On l'a évoqué un tout petit peu, mais parents vigilants, est-ce qu'on peut revenir dessus ? Comment ils réagissent ? Comment ils agissent concrètement ?
2: Alors, parents vigilants, c'est un groupe, une association qui était dont l'énergie a été insufflée par Reconquête, donc de Éric Zemmour, et qui calque en fait des méthodes d'action de groupes de parents aux États-Unis. Et c'est assez efficace en fait. Ils ont beaucoup d'activités sur Internet, leurs médias sociaux. Ils relaient des polémiques, ou d'ailleurs ils créent des fois des polémiques sur des petites anecdotes dans telle école.
3: Ils amplifient quoi.
2: Absolument, sur des fois des choses assez insignifiantes en réalité quand on y pense. Aux États-Unis, par exemple, ce type d'organisation vont avoir même des guides de pratique pour porter plainte en commission scolaire ou aux directions d'école ou au ministère de l'Éducation sur il y a tel livre qu'on fait lire à nos enfants, c'est un scandale. Il y a des lettres pré-écrites sur les sites internet que vous avez juste à signer et à adresser. Ils disent comment se présenter dans des audiences. Ouais. Et donc, parents vigilants et tous les réseaux, il n'y a pas juste parents vigilants, il y a parents en colère, il y a SOS Éducation, tout ça. Et ce sont aussi des gens qui s'activent directement pour déstabiliser les directions des établissements peuvent avoir, à tort ou à raison, c'est à vous de juger, mais avoir peur qu'en fait leur école et leur établissement soient pris dans une sorte de tourbillon polémique et que là, ça soit ingérable.
1: Et vous, est-ce que vous sentez un retour de flamme de l'homophobie dans les établissements scolaires ? Quentin, qui contrairement à ce que j'ai dit tout à l'heure, n'est pas du tout misogyne, mais seulement manophobe. Il ne peut pas blairer Manon Mariani. Est allé vous poser la question dans la rue.
4: C'est pas très faux. Je vous adore. Mieux que ça, mieux que la rue. Je suis arrivé devant une école à l'heure de la sortie de classe. Il est presque 16h30. Les enfants retrouvent leurs parents. J'arrête cette maman avec sa fille.
5: Bonjour.
4: C'est pas filmé, hein, c'est que de la radio. Ouais. Bonjour à vous.
6: Bonjour.
4: Quels sont vos prénoms à toutes les deux ?
6: Carole. Héloïse.
4: T'as quel âge, t'es en quelle classe, toi ?
5: 10 ans, je suis en CM2.
4: Alors à partir de quand on peut aborder les questions sur l'égalité homme-femme, le genre, l'homosexualité ou même la transidentité? À partir de quel âge on peut parler de ces sujets avec son enfant?
6: Je pense qu'il n'y a pas d'âge. On peut parler de la question de l'égalité des tout petits, évidemment. Et la question du genre, dès que les enfants ont des questions à ce sujet, en fait. Il faut pouvoir répondre à leurs questions, donc souvent ils s'en posent avant même qu'on leur en parle. Ouais. Donc je crois qu'il n'y a pas d'âge, mais c'est vrai qu'à partir de 7 ans, on peut dire.
4: Ouais.
6: À partir de 7 ans, les enfants commencent à avoir un raisonnement sur le monde, donc c'est intéressant, oui.
4: Mais alors, où est-ce qu'on doit en parler? À la maison? À l'école?
6: Pas particulièrement à l'école. C'est vrai qu'en plus, nous, on n'a pas eu une éducation très genrée, c'est-à-dire qu'en fait, elle est très sportive, elle est très plutôt, c'est toujours entendu plutôt avec les garçons, mais la question ne se pose pas néanmoins sur son genre. Oui. C'est pas un sujet pour elle, mais c'est un sujet qu'on peut aborder plutôt par rapport à ce qu'on voit dans la presse ou même dans la rue, disons. Donc, c'est-à-dire que tout existe, plutôt parler de ça. Qu'il n'y a pas de... Les choses ne sont pas figées, les choses... Plutôt ça, la tolérance, je dirais.
5: On peut être comme on veut, on peut croire ce qu'on veut,
4: ouais.
5: Mais faut juste... Faut pas faire n'importe quoi et être conscient de ses actes.
4: Juste derrière, un papa voit que je discute avec les parents, je lui explique le thème du jour et je lui demande à lui aussi ce qu'il en pense.
7: Moi, je suis pas d'accord. Je suis pas d'accord parce que je pense que la façon dont deux fois l'école l'applique, c'est trop radical. Parce que moi, ça m'est arrivé une fois, on me dit on vous prévient que demain, il y aura une personne qui va se présenter pour dire à votre fils que voilà, ça peut arriver que les hommes vivent entre eux, les hommes. Et donc moi, pour un enfant qui a 5 ans, 6 ans, je trouvais que ça allait lui troubler la tête parce qu'il est habitué à la maison de voir que ça, c'est maman, ça, c'est papa. Parce que l'enfant, quand il rentre, il dit papa entre les papas, ils peuvent se faire des câlins. Tu vois, ça, je trouve ça, c'est un peu troublant pour les enfants. Donc, moi, personnellement, j'adhère pas à ça. Ouais.
4: D'accord, d'accord. Mais à partir de quel âge on peut en parler?
7: Moi, je pense qu'il faut que ça soit vraiment un certain âge où l'enfant prend un peu conscience de certaines choses. Par exemple, peut-être à partir des 10 ans ou plus. Je pense qu'à ce moment, les enfants comprennent un peu mieux les choses. Au-delà des 10 ans, peut-être qu'on peut expliquer certaines choses, pas aller en profondeur, mais essayer d'expliquer aux enfants, parce qu'ils voient aussi les choses à l'école, qu'ils puissent être conscients et ne pas être dans la confusion. Voilà.
4: Et puis je termine avec quelqu'un qui, elle, est encore de l'autre côté de la grille. Une ado qui sort visiblement des cours, baggy déchiré, t-shirt oversize.
8: Bonjour.
4: C'est quoi votre prénom à vous?
8: Je m'appelle Naëlle.
4: Avec quel âge, Naël?
8: J'ai 14 ans. Là, je rentre chez moi, j'ai fini les cours.
4: Alors, est-ce qu'au collège, on aborde des questions sur le sujet?
8: Moi, perso, dans mon collège, il n'y a vraiment pas de tabou par rapport à ça. On en parle souvent. J'ai plusieurs amis qui font partie de la communauté LGBT et j'ai un ami notamment qui est trans depuis maintenant plus de 2 ans.
4: Comment c'est perçu dans la classe, dans les cours et j'ai envie de dire dans la cour de récré?
8: Certains au début, ils savaient pas trop ce que c'était, donc ils étaient un peu étonnés parce que du coup on était qu'en 5e à l'époque. Ils se questionnaient, ils se disaient mais est-ce que c'est normal? Parce que certains étaient vraiment pas au courant que ça pouvait entre guillemets exister.
4: D'où l'importance peut-être d'en parler. Mmh. Je lui demande comment ça se passe pour son ami dans son quotidien.

0: Par exemple, moi, j'ai jamais été dans la classe du coup de ce garçon, mais je sais que dans sa classe, il l'appelle, en tout cas dans tout le collège, il l'appelle plus par son dead name. Maintenant, il l'appelle par son nouveau prénom. Même les professeurs, ils ont fait l'effort, même si sur Pronote et sur la liste, il y a son ancien prénom. Tout le monde fait l'effort de l'appeler par son nouveau prénom qu'il a lui-même choisi. Et tout le monde fait l'effort de le genrer du coup au masculin, même si du coup ça fait entre guillemets un choc vu que c'est un ami qu'on a depuis plusieurs années.
1: Et c'est peut-être justement à cet âge-là, quand on se cherche, qu'on se pose des questions, qu'on essaie de comprendre qui on est et qu'on peut parfois se sentir un peu perdu, qu'il faut pouvoir peut-être en parler parce que les questions, elles n'attendent pas qu'on soit prêt pour arriver. Alors autant qu'elles puissent trouver des réponses à l'école, à la maison, entre amis et pourquoi pas dans la rue, au détour d'un micro France Inter.
2: Merci Quentin. Francis Dupuy-Déry, Naël, 14 ans, qui nous raconte qu'un adolescent trans de son collège utilise désormais un nouveau prénom et que l'établissement s'est adapté. Est-ce que ça montre que ces questions de genre font désormais quand même pleinement partie de la vie quotidienne de l'école et que l'école voilà, accompagne finalement déjà les enfants dans cette situation, ou c'est un cas qui ne représente pas la...
3: En fait, ça dépend des établissements. Il y a plein de facteurs, évidemment, qui font que c'est plus ou moins tolérant dans telle ou telle école. Mais c'est vrai qu'à partir des années 90, 2000, 2010, même les programmes de l'UNESCO, par exemple, les programmes internationaux qui s'intéressent à l'éducation, les programmes scolaires dans les pays d'Amérique du Nord et d'Europe, sont plutôt, en termes de principe en tout cas, pour le respect de la dignité des jeunes. Évidemment, on a fini avec les punitions corporelles, le respect, l'inclusion, le respect de la diversité, etc. Et donc, oui, et je pense que la génération des jeunes d'aujourd'hui sont plutôt, en grande majorité, plutôt tolérants et ouverts. Et ça nous amène à réfléchir aussi à c'est quoi cette diversité sexuelle, cette diversité de genre dans l'humanité, pas juste à l'école. Mmh. Et quand on creuse un peu, en fait, on voit que chez les Autochtones, donc les Premières Nations où moi j'habite au Québec, il y avait ce qu'on appelait les B-spirits, donc les individus qui changeaient de sexe au cours de leur vie. Il y a ça dans les communautés musulmanes, il y a ça en Inde, il y en a des millions. Et donc, ce n'est pas quelque chose de tout à fait nouveau qui vient d'arriver. C'est quelque chose qui existe
2: anthropologiquement.
3: Exactement, c'est ça existe dans l'humanité. Mais évidemment, ça a été ici souvent caché, réprimé. Mm-hmm. Ça l'est encore dans certains lieux. Et donc, à force de le réprimer, on pense que ça n'existe pas. On pense que c'est contre nature.
2: C'est intéressant parce que c'est plutôt, du coup, si on dézoome, un retour à la nature. C'est des choses qui existaient, qui ont été.
3: Et ça existe chez les animaux.
2: Et aussi chez les animaux. Oui. Et ça a été bridé par les conventions sociales, par le judéo-christianisme, etc. Quentin.
1: Qu'est-ce qu'on répond à ce papa, et il est loin d'être le seul, hein, qui ne veut pas qu'on explique à son enfant dès l'école primaire qu'un homme peut aimer et vivre avec un autre homme. En fait, jusqu'où l'école doit respecter les convictions des parents, et à partir de quand elle doit expliquer simplement la société telle qu'elle est, quoi.
3: Ben, moi, j'ai l'impression que de toute façon, qu'un homme peut aimer un autre homme ou une femme peut aimer une autre femme, c'est juste un fait objectif. On pourrait dire, il ne faut pas dire aux enfants que la Terre est ronde parce que nous, on leur apprend que la Terre est plate, mais c'est juste faux, objectivement. Et donc, mais si ça peut leur rassurer, je ne sais pas là, s'ils nous écoutent, mais en fait, dans les programmes scolaires, les polémistes nous forcent à penser qu'en fait, à l'école, ils ne parlent que de ça. On arrive la première journée de classe, au début des classes, à 8h du matin, et on a une séance genre « comment on change de sexe ?» et on s'assure qu'à la fin de l'année, tout le monde a changé de sexe. Alors qu'en fait, quand on regarde EVARS ou les programmes au Québec, chez nous ou ailleurs, c'est quelques heures dans l'année, et dans ces cours sur la sexualité, il y a aussi des bons vieux trucs classiques de anatomie, contraception, prévention des maladies, et c'est pas... Et donc, on parle de tout ça, et on l'adapte évidemment à l'âge des jeunes. Mais donc, dire que deux hommes peuvent s'aimer, c'est pas non plus comme...
0: Oui.
3: Voilà. C'est un fait. Après ça, cet enfant-là, ça veut pas dire qu'il va aimer un autre homme nécessairement, évidemment, c'est pas comme ça que ça marche, les villes.
2: Les parents vigilants ont visiblement fait du beau boulot. L'homophobie regagne du terrain dans les cours de récré. Les parents vigilants qui peuvent dire merci à Donald Trump et ses fans MAGA qui, ces dernières années, se sont employés à effacer les trans, les homosexuels du débat public et même de l'histoire américaine, comme vous allez le découvrir dans le Zoom Zoom Test, consacré aujourd'hui aux décisions les plus absurdes de l'administration Trump en la matière. Un quiz qui risque d'être assez long. Zoom Zoom revient après Aldous Harding, One Stop sur Inter.

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1: Parfois, je ne sais pas si les invités se foutent de la gueule de l'émission ou s'ils sont sincères. Et puis parfois, je sais.
2: En tout cas, c'est vraiment l'oasis du gay savoir. Ah.
1: Bisous, Enora Malagré, qui cela dit a prononcé le mot tabou, gay. Un mot que l'administration Trump a banni de ses documents officiels, comme toutes les références aux lettres du mouvement LGBTQIA+. Mais jusqu'à quel degré de conneries sont allés les magas? C'est ce que je vous propose de découvrir dans ce Zoom Zoom Test spécial « Don't say gay ». Depuis son retour à la Maison-Blanche en janvier 2025, vous le savez, Donald Trump a lancé une grande chasse aux mots, aux drapeaux et aux couleurs, jugées trop idéologiques. Résultat, quelques décisions tellement zélées qu'elles en deviennent surréalistes. On commence au Pentagone, en février 2025, avec un grand nettoyage numérique. Le 26 février, le secrétaire à la Défense Pete Hegseth, celui qui ne veut plus de gros et de woke dans l'armée, sans parler des gros woke, ordonne de retirer des sites militaires tous les contenus liés à la diversité. Pour aller vite, des outils automatiques passent les archives au peigne fin à la recherche de mots suspects, dont le mot gay. Plus de 26 000 images sont signalées, parmi elles, une photo historique très célèbre sur laquelle on voyait quoi, d'après vous? Le baiser du marin et de l'infirmière à Times Square en 1945? L'Enola Gay, le bombardier B-29 qui a largué la bombe atomique sur Hiroshima? Ou une équipe de biologistes qui travaillait sur des poissons?
3: B.
2: Ah, j'étais en avance.
1: Il peut y avoir plusieurs réponses.
3: B et C.
1: Oh oui, Quentin, bravo.
2: Non, mince.
1: Il y avait une petite subtilité.
3: J'étais en avance.
1: Adieu, l'Enola Gay, bien sûr, le bombardier qui a largué la bombe sur Hiroshima. Et oui, l'avion avait beau avoir été baptisé par son pilote Paul Tibbets en hommage à sa mère, Enola Gay Tibbets, tout ce qu'il y a de plus hétéro, l'algorithme MAGA a tiqué homo gay, qui n'a rien à faire au Pentagone. Pas plus que ce cliché de biologiste qui avait eu le malheur de mener une étude sur le genre, le gender des poissons. Voilà, donc ils ont disparu aussi. Mais attention, on file à Washington au Kennedy Center, bientôt Trump Center, s'il veut survivre. Il s'agit de la plus prestigieuse salle de spectacle de Washington. Le 10 février 2025, Trump annonce sur son réseau Truth Social qu'il prend le contrôle de ce Kennedy Center avec un mot d'ordre en majuscule. Plus de drag show, ni autre propagande anti-américaine. Message qui sera retweeté avec un emoji cœur par Magalaka, viandard du 10.
2: Oh.
1: Mais d'après vous, pour mener cette croisade homophobe, qui va nommer directeur par intérim du Kennedy Center ce génie de Donald Trump? Il va nommer Richard Grenell, un ancien ambassadeur ouvertement homosexuel? Jamie Connelly, un ancien catcheur devenu membre du jury de RuPaul Drag Race?
3: Ah.
1: Ou Catherine Kennedy, la petite fille transgenre de John Fitzgerald Kennedy?
2: B, je dirais.
1: Quentin?
3: C.
1: Et ça ne sert à rien de se sourire nier, c'était la réponse A.
2: Ah.
1: Et oui, c'est Richard Grenell, ex-ambassadeur des États-Unis en Allemagne et une des personnalités ouvertement gays les plus connues du camp Trump, qui hérite de la belle mission de déwokiser le Kennedy Center. Quelques jours plus tard, le doigt sur la couture du pantalon, Richard annulait un concert de la Pride du Cœur des Hommes Gays de Washington. Mais le futé Richard avait plus d'un tour dans son sac, car devinez par quoi il a remplacé la chorale gay? Par un show musical sur la guerre de sécession, mais interprété par des dragues? Par le magicien d'Oz en ciné-concert, sachant que le magicien d'Oz est un des films iconiques de la culture gay? Ou par une comédie musicale sur Batman et Robin, à l'issue de laquelle l'homme chauve-souris et son acolyte finissent un peu plus qu'amis?
2: Mais
3: je suis devant.
1: Quentin,
2: non, je crois pas.
3: Si, je crois.
1: On me signale que Quentin est devant alors que moi je vous ai entendu.
2: Oui,
1: vous deux.
2: Bah,
3: ah non, vous voulez quoi?
1: C'est une bonne réponse.
2: Vous êtes le producteur, Mathieu.
1: C'est une bonne réponse de Manon Mariani.
3: Mais c'est pas vrai.
1: Quelque part, au-delà de l'arc-en-ciel, chantait Julie Garland, tout le monde, sauf Donald Trump, sait que le magicien d'Oz est un classique de la communauté LGBT. Et voilà comment le nouveau directeur gay du Kennedy Center a pu astucieusement annuler un spectacle gay, tout en continuant à pouvoir se regarder dans la glace. Puisqu'en effet, remplacer une chorale gay par le magicien d'Oz, ça revient à remplacer Pierre Courade par Elton John, ou inversement, c'est quand même très très ressemblant.
2: Plus qui est après, ouais.
1: Enfin, on termine ce joyeux tour d'horizon MAGA dans son berceau historique, la Floride. En 2025, comme dans les 50 autres États, le gouverneur de Floride reçoit la consigne fédérale de faire disparaître de l'espace public les messages à caractère politique. Consigne reçue 5 sur 5 par le maire d'Orlando, qui s'étranglerait d'ailleurs s'il savait que sa ville était la préférée de l'icône gay d'Alida. Orlando, d'Alida.
3: Mais voilà, son frère, bien sûr.
1: Un point bonus de flagornerie pour Quentin.
2: Quoi?
1: Mais j'en reviens à ma question.
2: Moi aussi, j'ai dit que je l'avais.
1: J'en reviens à ma question. D'après vous, quel message à caractère politique va s'empresser de faire effacer des rues d'Orlando le gouverneur MAGA de Floride? Les Space Invaders, parce que ces amas de pixels aux couleurs criardes, c'est forcément l'œuvre d'un déviant? Les passages piétons peints aux couleurs de l'arc-en-ciel? Ou tous les panneaux de signalisation indiquant la direction des Florida Keys, ces îles réputées gay-friendly?
2: B.
1: c'est allé très vite. Et c'est Quentin qui est allé.
2: Oh là là,
1: c'est Quentin
2: c'est
1: cette
2: pas
1: fois.
2: Possible,
1: cette fois, c'est Quentin.
3: Son tour.
1: Le message du secrétaire au transport Sean Duffy était clair, je cite, « Les contribuables attendent que leur argent finance des rues sûres, pas des passages piétons arc-en-ciel. En août 2025, en pleine nuit, les services routiers de Floride repeignent donc le passage piéton arc-en-ciel installé devant le Pulse, la boîte de nuit d'Orlando où 49 personnes avaient été tuées en 2016. C'est chic. D'après vous, comment les habitants ont réagi dès le lendemain? Ils ont repeint la façade de la maison du maire d'Orlando aux couleurs de l'arc-en-ciel? Ils ont fait une grève des passages piétons, traversant n'importe où, comme les Parisiens?
2: C'est pas bête.
1: Ou ils ont redessiné les couleurs de l'arc-en-ciel à la craie?
2: C'est.
1: Bonne réponse.
2: Oui, non, mais vous aviez pas fini.
1: Bonne
2: hein.
1: réponse de Quentin.
2: Ah, si. C'est fou, ça.
1: Quentin a à la fois respecté le timing
3: et, oui.
1: et été plus rapide. À la craie, il risquait pas de taguer la maison du maire d'Orlando, qui lui était en fait opposé à la décision du gouverneur. Ah. Il a parlé d'un acte politique cruel. Victoire des couleurs et victoire de Quentin, magnifique Quentin.
3: C'est bien, ça fait du bien aussi.
1: Pour une
3: fois. Il y a une justice.
2: J'applaudis pas.
3: Vous ne savez pas applaudir.
2: J'applaudis.
1: Vous ne pouvez pas. Vous n'êtes pas physiquement.
2: C'est pas faux.
1: La parole transphobe, misogyne et homophobe, on la croyait en recul. Elle serait plutôt en train de revenir en force à l'école. C'est ce que nous dit notre invité, le chercheur Francis Dupuy-Déry, dans sa dernière enquête, L'école champ de bataille, qui vient de paraître aux éditions Luxe. Alors, Francis, vous nous expliquez comment l'école était devenue un lieu de bataille idéologique, mais comment cette transphobie, cette misogynie et cette homophobie arrivent jusqu'aux élèves? Comment ça infuse jusqu'à eux?
4: Alors, premièrement, c'est pas tout à fait nouveau non plus, évidemment. Il y a pas toujours, mais en tout cas, ça fait vraiment longtemps, évidemment, qu'il y a des épithètes homophobes prononcées par les jeunes, que des jeunes garçons ne veulent pas jouer avec les filles, par exemple, ou être en équipe avec les filles. Donc, tout ça, c'est pas nouveau. Mais, clairement, dans les dernières années, on voit une densification de ces comportements. Et là, ils se traduisent comment? Ils se traduisent soit par des contestations de la parole de l'enseignante, soit des insultes aux enseignantes, soit on leur dit c'est normal que vous soyez moins bien payé qu'un homme parce que les hommes ont travaillé quand même plus fort et dans des postes de responsables plus hautes, non?
1: Ah oui, non, mais ça me...
4: Ouais, donc,
1: ça,
4: voilà. Et, ça, donc,
2: et les enfants, ils se disent quoi aussi entre eux?
4: Et donc, c'est ça. Donc ça, c'est contre les enseignantes, mais entre enfants, moi, dans le livre, je parle de persécution parce que pour moi, c'est vraiment ça. Il y a de la persécution pour les minorités sexuelles et de genre, entre autres, les filles aussi, et il peut y avoir des menaces, il peut y avoir des déclarations de genre « les gays doivent mourir, les trans doivent mourir ou n'existent pas », et il y a des agressions physiques et en groupe aussi.
2: Mais ça, les professeurs sont mis au courant?
4: Alors, ça, oui, évidemment, ils peuvent le voir. Est-ce qu'ils réagissent pas? Est-ce que la direction réagit pas? Ça dépend des établissements, effectivement.
1: Il y a pourtant pas mal d'enquêtes en France et ailleurs dans le monde qui dit que la nouvelle génération se définit de moins en moins comme seulement hétérosexuelle ou seulement homosexuelle. On a l'impression que cette fameuse Gen Z, elle est plus ouverte. Est-ce que ça veut dire...
4: Elle est plus ouverte, mais...
1: Il y a une polarisation quand même. C'est-à-dire qu'il y en a qui sont très ouverts et d'autres qui sont très fermés, quoi.
4: Alors, oui, il y a aussi une augmentation de l'autodéclaration, mais en fait, on reste encore très, très, très minoritaire. Oui, il y a un point de pourcentage ou deux points de pourcentage qui augmentent. L'âge des premières relations sexuelles sont à peu près stables. C'est à peu près pareil, d'ailleurs, en France, au Québec et aux États-Unis. Il n'y a pas tant de différence que ça. Souvent, en France, vous voulez vraiment vous distinguer des États-Unis. Non, mais je le dis,
2: Mais c'est quoi l'âge, 15 ans?
4: C'est 17 ans, 18 ans pour l'âge moyen. Donc, ça veut dire qu'il y en a qui commencent plus tôt, évidemment, puis il y en a qui c'est plus tard. La masturbation, c'est pas mal plus tôt. Mais donc, comme c'était dit, je pense, Réseau Trottoir, où les jeunes se questionnent aussi. Les jeunes, c'est l'époque de la vie où on se pose des questions.
3: Oui.
4: Des fois, c'est anxiogène, des fois, c'est heureux, des fois, ça l'est pas, ça dépend. Et donc, ils amènent ces questions, de toute façon, ils les portent dans leur corps, je dirais. Et malheureusement, il y a aussi... le côté sombre, c'est-à-dire, ben, évidemment, il y a des jeunes aussi

0: Les élèves ont demandé à être exemptés de cours d'éducation à la sexualité et de formation sur la diversité.
1: Alors, ça peut être les parents qui le demandent aussi.
0: Alors, quelle raison ? Pour quelle raison ? Et on a le droit de manquer ce genre de cours ?
1: Mais vous aviez ça ici, la journée du retrait contre l'ABCD de l'égalité, là, en 2014. Je pense, si je ne me trompe pas là. Donc des parents qui demandent à ce que leurs enfants soient retirés, un peu pour les arguments, j'imagine, qu'on a entendus tout à l'heure, c'est-à-dire, ben, nous, c'est aux parents de décider, c'est pas à l'école de...
2: Ils sont trop jeunes.
1: Mmh. Puis aussi, tous les fantasmes, c'est de la pédocriminalité, on va... Bon, bref, vous voyez un peu le genre de rhétorique. Et donc, oui, absolument. Ça, c'est... Je ne dirais pas que c'est courant, mais il y a certains endroits, certains moments... Et il y a même des appels d'associations qui disent ça, c'est une stratégie, c'est on va boycotter le cours en retirant nos enfants de la séance.
3: 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L'heure de votre dose hebdomadaire de Marie Debreur. Bonjour Marie, vous avez l'air si heureuse aujourd'hui.
4: Bonjour, salut, oh là là, vous retrouvez tous et toutes, ça égaye ma journée. Je me suis fait toute belle, j'ai mis ma guêpière, mes guêtres, j'allais pas venir en guenille non plus. Par contre, ce matin, je me suis fait piquer par des guêpes. Elles étaient 5, elles se sont liguées contre moi. Un véritable guet-apens de guêpes, quoi. J'espère que je vais guérir. J'ai mis du vinaigre de cidre, ça marche super bien, mais je crois pas que ça soit homologué comme soin médical, quoi. La loi Doncegay en Floride, donc, apparemment là-bas, pendant les cours d'éducation à la vie affective et sexuelle, ils n'ont pas trop le droit de parler d'homosexualité, de transidentité. Enfin, ils ont le droit de parler du genre, hein, mais très vite fait. Au max, ils ont le droit de dire si la petite Manon, elle n'a pas encore de néné, alors que c'est une fille, c'est juste parce qu'elle n'a pas encore passé la puberté. Voilà. Ça, c'est, ils ont le droit de le dire, quoi. Et, quoi, elle a 35 ans, la petite Manon ? Peut-être un dérèglement hormonal, je sais pas, moi. En fait, j'ai fait école, collège, lycée catholique, hein. Autant vous dire que l'éducation sexuelle, c'était pas la priorité. En plus, je m'appelle Marie. Du coup, jusqu'à mes 17 ans, je disais pas « j'attends le bon pour faire l'amour », mais « j'attends l'opération du Saint-Esprit ». Je n'ai appris que bien plus tard que le Saint-Esprit, en fait, c'est assez visqueux. Bon, après, je dis visqueux, ça dépend voilà, de ce que t'as bouffé comme fibre avant, quoi. Bon, don't say gay. Après, les amis, il y a plein d'autres manières voilà, d'expliquer ce que c'est être gay aux enfants pour contourner la loi. Hein, pourquoi tonton Xavier, il n'a pas de femme ? Parce que tonton Xavier est de la contre-allée ? Parce que tonton Xavier, tu peux l'appeler tata ? Parce que tonton Xavier est fan de Mylène Farmer ? Enfin, voilà, c'est des exemples. Hein. Attention, j'en ai aussi pour les filles. Hein, il est hors de question que j'invisibilise les lesbiennes dans ma chronique. Pourquoi tata Candice, elle n'a pas de mari ? Parce que tata Candice, elle a un mousqueton sur son jean. Parce que tata Candice, elle n'est pas juste en coloc avec tata Mathilde. Parce que tata Candice, elle est fan de Mylène Farmer. Voilà. Bon, attention, j'en ai aussi pour les personnes trans, parce qu'il est hors de question que j'invisibilise les personnes trans de ma chronique. Pourquoi tonton Arthur, il n'a pas de poils sur le torse ? Eh bien, parce que tonton Arthur, il est fan de Mylène Farmer. Ça marche pas du tout, mon truc, en fait. Hein. Tout le monde est fan de Mylène Farmer. Bon, alors, on parle des États-Unis, hein, mais en France aussi, il y a des mouvements conservateurs qui sont contre l'éducation sexuelle, contre qu'on mentionne l'homosexualité aux ados. Ils sont là, ah, mais si on leur dit que l'homosexualité existe, les jeunes, ils vont faire que s'enculer. Alors que non. Si les jeunes s'enculent, c'est parce qu'il y a un petit truc dans le cul qui s'appelle la prostate. Voilà, et en fait, c'est hyper agréable de tripoter de temps en temps. Bon, après, parfois, tu peux te retrouver avec un choc à pic au bout du zob. Oh. Mais ça, voilà, il n'y a pas besoin d'aller à l'école pour le savoir. Hein, ça, tu l'apprends sur le tas, quoi, si je puis dire. Après, je dis un choc à pic, mais j'aurais pu dire de la confiture de coin. Oui. Voilà, ça dépend de ce que tu as bouffé comme fibre avant. S'attaquer à l'éducation sexuelle, c'est ensuite s'attaquer à la santé sexuelle, aux droits reproductifs, et on ne peut pas revenir en arrière. Voilà, il y a 15 ans, dans mon lycée Cato à Versailles, on avait fait un débat en anglais pour ou contre l'IVG. Ouf. Et bien, il y a une fille qui était against abortion, elle a terminé en pleurs. Après, j'avoue, je n'ai pas été cool, parce que j'avais hurlé que si je tombais enceinte et qu'il n'y avait pas le droit à l'IVG, I would do like Véronique Courgeot, hein, in the congélo, la progéniture. Et non, mais c'est pas un bon argument, j'ai merdé. Il faut vraiment laisser les professionnels s'occuper d'éducation sexuelle, je crois.
3: Je crois que c'est mieux, en effet. Merci beaucoup, Marie Debreur. On retrouve la semaine prochaine et bon goûter à tous les enfants qui nous écoutent.
4: Des petits cheveux capiques dans le bol.
3: Merci beaucoup. Merci. Oui, on avait l'image.
4: Oui.
3: Merci, Francis Dupidéry, de nous avoir éclairé sur le retour de l'homophobie, entre autres au sein des établissements scolaires. Et je rappelle que pour en savoir plus, il y a votre dernière enquête qui s'appelle « L'école champ de bataille ». Ça vient de paraître aux éditions Luxe. Merci d'avoir été avec
1: nous. Merci beaucoup.

Vous surtout, vous ne bougez pas car la campagne présidentielle bat déjà son plein. Et pour vous la faire vivre, qui de mieux que Pierre Courade ? Oui, je sais, Benjamin Duhamel, mais il est trop charrette entre la matinale et son émission sur France 2, donc on fait avec Pierre, qui va nous parler aujourd'hui de quelqu'un qu'il aime plus que Raphaël Glucksmann, Bruno Retailleau. Ça vous étonne ? Nous, non. Et puis, il sera temps d'ouvrir notre dossier du jour, la face cachée du football, celle des violences sexuelles vécues dans les vestiaires. Nos invités ont enquêté, et vous allez voir, ce qu'ils ont découvert est assez sidérant. Zoom Zoom revient après Tiakola et Zaïko Langa, la vie d'un homme sur France Inter.

0: Zoom Zen, Mathieu Noël, sur France Inter.
1: Sa rubrique n'a clairement pas encore atteint la notoriété qu'elle mérite, puisque certains l'appellent encore le petit cahier de Pierre Courade, comme si le type dessinait ou coloriait à l'antenne, on ne sait pas trop. Mais un jour, tout le monde saura que ça s'appelle le carnet de campagne de Monsieur Pierre Courade.
2: Vous voulez dire qu'actuellement, j'ai encore moins d'aura que Bruno Retailleau, Mathieu ?
1: Je n'irai pas jusque-là.
2: Vous vous souvenez d'ailleurs de Bruno Retailleau ?
1: Oui.
2: C'est le président des Républicains ultra populaire quand il était ministre de l'Intérieur, jusqu'à 51% d'opinions positives, tellement qu'il s'est senti pousser des ailes jusqu'à l'apothéose du 12 février 2026.
3: Mes chers compatriotes, Français de l'Hexagone, des Outre-mer ou qui vivaient à l'étranger, j'ai pris la décision d'être candidat à l'élection présidentielle.
2: Et depuis, le monde entier exulte de joie, hein, ou pas. Retailleau n'est plus aujourd'hui qu'à 20% d'opinion positive. On n'a pas vu pareille descente depuis Manon Mariani. Pire, sa candidature ne prend pas. Elle est toujours scotchée à 7%. Même ses soutiens ne semblent plus tellement optimistes. Écoutez ce que disait Gérard Larcher, interrogé hier par Apolline de Malherbe sur le trop-plein de candidats de la droite et du centre. Comment va-t-il trancher ?
4: Ce sera le sujet de la responsabilité d'un certain nombre d'entre nous. Ce sera le sujet de la responsabilité des trois. Je leur fais confiance pour être responsable. Je suis réaliste et je pense qu'ils ont tous trois le sens de l'État. Et en tous les cas, pour Bruno Retailleau, je suis sûr de son sens de l'État.
2: Ouais, je traduis Gérard Larcher à le sens de l'État quand on a 10 points de retard sur Edouard Philippe. Ça s'appelle jeter l'éponge. La seule planche de salut de Retailleau, c'est de se relancer à travers une primaire. Il laisse d'ailleurs la porte ouverte.
5: J'ai jamais dit non par principe à la primaire. Jamais. S'il y a une primaire, je l'affronterai.
2: Problème, Philippe n'a aucun intérêt à participer à cette primaire de la droite et du centre. Il reste dans les sondages systématiquement devant ses concurrents. Alors que faire si on était à la place de Bruno?

0: Bruno Retailleau. Politiquement, seul Cyril pourrait répondre à cette question, mais en termes de communication, pour reprendre la main, il faut des propos tranchants. L'affaire Bardella aurait pu lui permettre de se faire entendre, mais le Républicain ne semblait pas en avoir tellement envie.
1: Écoutez, d'abord, je hurle jamais avec la meute. Si ces propos étaient exacts, ils sont accablants, affligeants. Mais attendons pour en savoir plus.
0: Bon, alors peut-être faire une déclin inattendue.
2: C'est pas mal d'ailleurs d'être pompé.
0: Non, là ça va trop loin, mais quelque chose qu'on n'aurait pas vu venir de la part d'un responsable de droite, sur la crise des lycées par exemple.
1: Je fais par principe confiance aux forces de l'ordre.
0: Bon, voilà comment on garde ses 7% de fidèles, mais qu'on ne recrute pas de nouveaux électeurs. Une situation qui laisse entreapercevoir l'absence pure et simple d'une candidature de la droite gaulliste à l'élection présidentielle. Ce serait une première dans l'histoire de la 5ème République, une lente décrue, entamée finalement dès ce soir-là de mai 2007. On s'en souvient, la victoire de Nicolas Sarkozy fêtait Place de la Concorde avec Mireille Mathieu et Faudel. 5 ans plus tard, Sarko est battu au second tour par François Hollande.
3: Je porte toute la responsabilité de cette défaite.
0: Ouais, non. Mais c'était pas trop mal comparé à la défaite dès le premier tour de François Fillon en 2017.
4: Malgré tous mes efforts, malgré ma détermination, je n'ai pas réussi à vous convaincre.
0: Ouais, enfin, le Penelope Gate était passé par là aussi, mais le pire n'était pas encore arrivé. 2022, Valérie Pécresse ne franchit même pas les 5%, sa campagne n'est même pas remboursée.
5: Je suis endettée personnellement à hauteur de 5 millions d'euros.
0: Bon, et si ça ne marche pas pour Bruno Retailleau, il lui restera toujours un costume tout neuf qu'il attend au Puy du Fou.
6: Voilà, il faut leur donner plein d'espoir, là, à mon avis.
0: Quelques conseils aussi.
6: Merci beaucoup, mon cher Pierre. C'est une autre enquête qu'on vous propose jusqu'à 18h, celle menée par deux journalistes, Thomas Rabineau et Fabien Toiti, qui exposent la face sombre du football, les violences sexuelles subies par de jeunes footballeurs et footballeuses en France. 400 témoins, 2000 pages de documents et un livre qui vient de sortir chez Flammarion, Dans la gueule du loup. Thomas Rabineau, Fabien Toiti, bonjour.
7: Bonjour.
8: Bonjour.
6: Merci d'être avec nous sur Inter cet après-midi. Bienvenue dans Zoom Zoom et bravo pour votre travail. Fabien, vous êtes journaliste, réalisateur, vous travaillez pour M6, mais on peut vous lire aussi dans L'Équipe et la revue 21. Vous avez déjà sorti des enquêtes sur les violences sexuelles dans le monde du foot. Thomas, vous êtes journaliste et historien, spécialiste de la résistance, et vous écrivez aussi dans Marianne. Comment un spécialiste de la résistance s'est-il retrouvé à coécrire une enquête sur la pédocriminalité dans le monde du foot ?
7: À la base, on est tous les deux journalistes. Et puis, petite confidence, on est aussi cousins.
6: Ah,
7: donc on échange sur nos pratiques professionnelles. Okay. Et puis, dans ma démarche d'historien, j'ai toujours à cœur de faire des enquêtes. Donc voilà, il y a quand même
6: comme ça que ça s'est fait.
7: Voilà, une logique.
6: Cette enquête est différente, je le disais, surtout quand on sait qu'il y a près d'1,5 million d'enfants et d'ados qui jouent actuellement au foot en club en France. Est-ce qu'on est face à un scandale de grande ampleur, en fait, là ?
8: Ce qui est sûr, c'est que dans toutes les affaires sur lesquelles on a enquêté, on a à chaque fois tiré un fil et découvert une cascade de défaillances à tous les niveaux, institutions, clubs, des enquêtes parfois bâclées, des lanceurs d'alerte qui sont sacrifiés, des agresseurs qui circulent de club en club. Et aujourd'hui, le constat que l'on pose, c'est que il y a des pédocriminels au sein des clubs, un peu partout en France.
6: Et pas et par que parfois, hasard. Pas par hasard, c'est que les clubs ou les centres de formation, parce que c'est un
8: c'est que les systèmes de contrôle aujourd'hui peuvent être inefficaces, et c'est ce qui crée cette proximité entre malheureusement les pédocriminels et les enfants.
9: Mais l'enquête se concentre principalement sur les centres de formation. On disait club, centre de formation. C'est quoi un centre de formation dans le foot ?
8: Alors non, c'est pas sur les centres de formation, c'est justement sur, avant d'entrer dans les centres de formation, les recruteurs, donc ces vendeurs de rêves, ce sont ceux qui promettent aux jeunes d'accéder au Graal, c'est-à-dire au centre de formation. Donc c'est juste avant, c'est la pré-formation, c'est entre 11 et 15 ans, ce qui rentre en centre de formation à 15 ans.
10: Et vous dites justement que ces centres de formation sont devenus un filon pour les prédateurs sexuels. C'est fort quand même comme mot, ça veut dire quoi ?
7: Alors en fait, déjà de manière plus générale, le football est un filon puisque,
6: aussi.
7: Puisque en fait, on a 2,2 millions de licenciés, environ 55% qui ont moins de 16 ans, 25% qui ont entre 10 et 14. Donc au niveau du sport, c'est vraiment là où on trouve le plus de jeunes joueurs et jeunes joueuses. Donc voilà. Ceci posé, on a aussi dans des centres de pré-formation et de centres de formation, et notamment à Clairefontaine, ce qu'on montre dans notre livre, donc le saint des saints du football français, au sein même de la formation des jeunes futures internationales, notamment féminines, on a eu aussi un certain nombre d'affaires.
6: Nos clubs de foot sont-ils des repères de pédocriminels ? Je n'aime pas les teasers racoleurs à la Jean-Marc Morandini, mais le livre que j'ai entre les mains m'oblige à poser la question frontalement. On va zoomer avec nos invités sur la face cachée du foot français et des centres de formation, juste après le journal de 17h. Toute l'équipe de Zoom Zoom revient pour scanner l'actu de ce 7 octobre.

0: octobre, il y en aura pour tous les goûts. Ceux qui aiment se faire peur seront gâtés avec la chronique d'Amziane sur le retour potentiel de la peste en Sibérie. Ceux qui aiment pécho seront enchantés de la nouvelle fonctionnalité de Grindr. Quant à ceux qui aiment les petites pépées, ils vont adorer le Lacar News de Cyril, qui sera en partie consacré aujourd'hui, j'ai pas tout compris, mais à Miss France.
1: Alors, à Miss France
0: il va y avoir quelque chose sur Miss France. Cyril m'a dit, tu verras.
2: Il va présenter la Miss France
0: Peut-être, en duo avec Jean-Pierre Foucault.
1: Je crois que c'est où ça se passe. Où est-ce que va se dérouler.
0: Ça va être surprenant.
1: Ah bah, je ne sais pas.
0: Pour le savoir, restez avec nous.
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0: Il est quasiment, vous allez l'entendre, ça y est, il est pile 17h sur France Inter. Le point sur l'actu avec vous, Amélie Perrier.
14: Moitié moins de lycées bloqués aujourd'hui par rapport à hier, mais ce mercredi plus calme n'est peut-être qu'une parenthèse avant une nouvelle journée de manifestations et de blocus annoncée demain, où les jeunes seront rejoints par des professeurs. Une intersyndicale de l'enseignement supérieur appelle les lycéens et les étudiants à amplifier la mobilisation. Et en Seine-Saint-Denis, d'où est parti le mouvement, les lycéens sont déterminés à continuer. À Aubervilliers, plusieurs centaines de jeunes ont convergé pour bloquer le lycée Henri Vallon. C'est le reportage de Flore Catala.
15: Devant les grilles du lycée barrées de banderoles et de poubelles, les blocages se suivent, se ressemblent et ne sont pas prêts de s'arrêter, promettent les élèves.
16: On va rester jusqu'au bout.
15: Ça change. Aminata et Ilef sont en terminale.
16: Moi je pense que ça va durer jusqu'à au moins fin octobre. J'espère novembre aussi, décembre aussi.
15: Les mesures du gouvernement ne sont jusqu'ici reçues par ces lycéens que comme des tentatives pour éteindre le mouvement.
17: C'est surtout pour nous dire en fait d'arrêter ces mobilisations.
18: Ils essayent de un peu nous promettre des choses qu'on ne sait pas s'ils vont vraiment faire. On n'est pas facile à avoir aussi les jeunes en fait.
15: On ne se calmera pas, s'enflamme Ikram. Elle est élève en première et sa colère ne retombe pas.
18: Tant qu'il n'y a pas de changement radical, et clair et net et précis, on n'arrêtera pas. Donc on demande à l'État, on demande à vous Emmanuel Macron qui pouvez potentiellement m'écouter, de faire changer les choses parce que nous on en a marre, la jeunesse en a marre.
15: Mais il y avait ce matin devant le lycée moins de monde que d'habitude, une petite perte de vitesse que relativise Sarah.
18: Il n'y a pas toujours assez de gens qu'on aimerait, mais je pense que il y a certaines personnes qui vont sûrement nous rejoindre. Je pense que ça continuera encore un moment.
15: De quoi garder un moral et une détermination que pour l'instant rien n'entame, pas même la météo. Qui a viré ces dernières heures à la pluie.
14: Le reportage de Flore Catala à Aubervilliers. Trois mineurs placés en garde à vue pour l'agression d'un policier en marge de ce mouvement lycéen à Belfort. Ils sont âgés de 16 à 17 ans et suspectés d'avoir participé directement aux violences sur le commandant de police roué de coups vendredi dernier, indique le procureur de Belfort. Les images ont été largement diffusées sur les réseaux sociaux de cette tentative d'interpellation mouvementée sur les berges d'un ruisseau. Le policier chef départemental des renseignements territoriaux venait d'arrêter un lycéen quand il a été mis à terre et frappé au sol. Le jeune interpellé a déposé plainte de son côté pour tentative de meurtre contre le policier et sa hiérarchie. Il affirme que le fonctionnaire lui a maintenu la tête sous l'eau. Une enquête a été confiée à l'IGPN, la police des polices. Le Premier ministre Sébastien Lecornu, lui, est attendu dans une heure et demie, allocution à Matignon pour évoquer cette mobilisation lycéenne et étudiante, mais aussi les prix des carburants au moment où la bataille budgétaire s'engage. Et en plein débat pour redresser les finances publiques, un rapport de la Cour des comptes épingle les politiques publiques en matière de transition écologique. Le constat est sévère. La transition écologique est profitable.

0: pour l'économie, mais ses résultats demeurent insuffisant, surtout Sandy Dauphin, au regard de cet été 2026 hors norme.
1: Canicule, sécheresse, feux de forêt, l'été 2026 le révèle. Les résultats de nos politiques de transition écologique demeurent insuffisants, constate la Cour des comptes. Une situation d'autant plus préoccupante que la France manque d'indicateurs clés pour évaluer l'efficacité de ses actions. Si le gouvernement dispose d'une feuille de route précise pour réduire ses émissions de CO2, c'est beaucoup moins clair pour les mesures d'adaptation aux aléas climatiques. Quels indicateurs retenir, par exemple, pour mesurer l'efficacité de la gestion des canicules en ville? Et face au coût de cette transition, où il faudra doubler les investissements bas carbone d'ici 2030, les sages réclament plus d'efficacité, de stabilité, une logique d'anticipation plutôt que de gestion de crise. Mais ils notent aussi un problème de calendrier. La stratégie pluriannuelle des financements de la transition écologique arrive trop tard, en octobre. Pour les sages, ce plan financier vert devrait être intégré au débat sur les orientations des finances publiques du printemps.
0: Sandy Dauphin, spécialiste environnement à France Inter. La France dialogue avec les talibans. La diplomatie le confirme. Des discussions ont été entamées pour faciliter l'expulsion d'Afghans en situation irrégulière en France vers leur pays. Selon Paris, il s'agit d'une démarche nécessaire pour assurer la sécurité des Français, alors que Paris n'entretient plus de relations diplomatiques avec les talibans depuis leur retour au pouvoir en août 2021. Bonsoir Fabienne Sintès.
2: Bonsoir Amélie.
0: Le téléphone sonne et rose ce soir pour Octobre Rose, ce mois de mobilisation contre le cancer du sein.
2: Et ce soir, si vous nous suivez, on va entrer dans votre intimité, on va entrer dans votre féminité. On va parler de reconstruction mammaire. J'ai découvert en préparant cette émission qu'une femme sur quatre seulement optait pour une reconstruction mammaire. Les chiffres varient un peu. Il y a plein de raisons pour les femmes, parce qu'on ne leur a pas proposé, parfois, parce qu'elles ont eu peur, parce que ce qui compte c'est guérir, ou parce qu'elles le revendiquent, malgré parfois d'ailleurs les injonctions, y compris des médecins, mais enfin à votre âge, c'est pas possible de pas vouloir de reconstruction. Parfois les femmes le veulent, mais plus tard. D'autres encore ne supportent pas leur poitrine une fois refaite. Ça existe, ça peut provoquer aussi des dépressions. L'une de nos invitées a eu besoin d'un moment à plat, comme elle le dit elle-même. Et puis, il n'y a pas que les seins, il y a les cheveux. Est-ce qu'on ose sortir sans perruque? On a beau tous et toutes avoir des cancers autour de nous. Est-ce que nous vivons dans une société qui accepte de voir la maladie dans la rue, dans le quotidien, particulièrement lorsqu'il s'agit des femmes? Vous allez nous le raconter tout ça au 01 45 24 7000.
0: Le téléphone sonne après le journal de 19h. À tout à l'heure, Fabienne. Elle a été nulle. Pas vous Fabienne, c'est la judoka Clarisse Agbenienou qui parle d'elle-même après son échec à ramener une médaille des championnats du monde de Bakou en Azerbaïdjan. C'est ce qu'on appelle complètement foiré, c'est nul, j'ai été nulle lors des deux derniers combats, dit-elle. Elle a été battue en quart de finale, puis au repêchage alors qu'elle espérait un 7e titre mondial aujourd'hui pour son retour 7 mois après avoir donné naissance à sa 2e fille.
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0: Et France Inter, il est 17h07, c'est Zoom Zoom Zen. C'est la suite, c'est avec vous Mathieu Noël.
12: Merci beaucoup Amélie Perrier. Retour de l'info sur Inter à 18h.

0: Bonjour à toutes et à tous, soyez les bienvenus si vous nous rejoignez dans Zoom Zoom Zen, 2 heures chaque après-midi pour décrypter l'actu sans oublier d'en rire, même si en ce 7 octobre les rires sont rares dans les rues, surtout à proximité des lycées. Alors que les accidents, qu'il ne faudrait surtout pas confondre avec des bavures, se multiplient et que la situation se tend à Paris, où une barricade a carrément été dressée cet après-midi sur le boulevard Saint-Germain à proximité de Sciences Po, alors que même Quentin, qui a été au début du blocus, rappelons-le, un médiateur entre les lycéens et les CRS, semble dépassé par les événements et n'a pas dit
1: « J'adore la rue Mathieu ».
0: Depuis au moins 3 jours, alors que nul ne sait où ira la révolte estudiantine, notre rédacteur en chef Cyril Lacarrière est songeur et se pose la seule question que devrait se poser selon lui tout adulte responsable, dans quel pays mettre à l'abri ses économies ? La sécurité et la discrétion d'un compte à numéro en Suisse, l'audace d'une assurance vie luxembourgeoise ou bien le cadre fiscal chaleureux du Liechtenstein. Cyril hésite, mais il a déjà pris des dispositions. Après notre dernière émission avec Eric Ayer, qui avait volontairement minimisé le problème du déficit pour que les copains puissent croquer, il avait demandé à son conseiller fiscal de spéculer contre la dette française. Alors, est-ce que vraiment, comme le pense Cyril, tout va à volo dans ce pays depuis la suppression de son édito média ? Est-ce que, comme il en est persuadé, la non-reconduction du Doux Assort, qui était la principale source d'information des jeunes en 2025, a été la goutte d'eau qui a fait déborder le vase de l'exaspération lycéenne ? Je ne sais pas. Mais en tout cas, en conférence de rédaction, on n'a pas osé le contredire, il est suffisamment de mauvaise humeur comme ça en ce moment.
2: Qu'est-ce que tu me dis, toi ? J'entends rien,
0: je
2: t'en casse.
0: Mais rien, je ne dis rien, j'ai rien dit. Zoom Zoom Zen, c'est parti.
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4: On peut toujours écouter le Doux Assort en podcast.
0: Mais j'ai cru que vous vouliez me toucher les doigts oui. Dans un geste un petit
5: vous
0: peu érotique.
5: Mais, c'est
0: très étonnant.
1: Il a raison de le rappeler parce que moi je l'écoute
0: tous
1: les jours.
0: On peut écouter le Doux Assort en podcast. Il existe toujours, c'est vrai.
4: Et même d'anciens édito médias au bout.
5: Oh là là, oui, mais ça promo.
1: J'ai même fait une confidence, c'est arrivé à Lina.
0: En ce 7 octobre, les amis, comme entre la commémoration du 7 octobre justement, les accidents dans les manifs liés non pas à une doctrine de maintien de l'ordre mais à la maladresse cocasse de certains CRS qui ont deux mains gauches, à la différence d'ailleurs de certains lycéens qui n'en ont même plus une. Et alors que la Russie se veut plus rassurante concernant une potentielle épidémie de peste en Sibérie, vous pas inquiet, situation sous contrôle dans la Bonou. Ils ont repris notre extrait. Bref.
1: Faites pas d'accent.
0: Je fais ce que je veux, Quentin. La situation étant au beau fixe, on a décidé de zoomer sur un sujet très léger cet après-midi, les violences sexuelles dans le monde du football. On est toujours avec Thomas Rabineau et Fabien Toiti qui sortent une enquête édifiante. Ça s'appelle Dans la gueule du loup. Ça vient de sortir chez Flammarion Enquête. Alors, commencer cette enquête par ce qu'on peut dire l'affaire Olatz, élément déclencheur de votre enquête. Eric Olatz était un recruteur de l'Atlético Madrid. On le présente souvent comme le mentor d'Antoine Griezmann, d'ailleurs. Vous avez obtenu de nombreux témoignages. Tout part d'une lettre anonyme adressée à la mairie d'Asparren dans le Pays Basque en novembre 2019. Que dit ce courrier ?
6: Surtout l'affaire Olatz. Alors, l'affaire Olatz, juste pour planter les corps, c'est vraiment l'affaire peut-être la plus emblématique de ce sujet. Et on a un personnage qui a sévi pendant au minimum une trentaine d'années, puisque sa première condamnation remonte à 1991 sans inscription au casier judiciaire. Et il a pu, comme ça, être au contact de mineurs et perpétrer un certain nombre de faits. Et pour répondre à votre question, c'est précisément en raison de cette longue impunité qui s'est confirmée en 2005, 2007, 2009, 2010, où il a eu affaire à la justice et où ces procédures judiciaires sont terminées sur des relaxes, vraisemblablement, une maman, ou peut-être un papa, on ne sait pas, a écrit une lettre à la mairie d'Asparren, au Pays Basque, pour s'insurger de la présence de cet homme auprès de jeunes joueurs d'Anglette.
0: Parce qu'il n'était pas fiché, malgré son passé, non. Son passif, il était...
6: Non. Et le fait qu'il soit glorifié dans un article du journal Sud-Ouest a, on va dire, mis le feu aux poudres. Et c'est ça vraiment qui déclenche le début de l'enquête policière en 2019.
0: En 1990, déjà, il abuse de plusieurs enfants de 9 ans lors d'un stage d'été. Il s'en défend à peine. D'ailleurs, qu'est-ce qu'il dit aux enquêteurs ? Très bien.
7: Non, lui, en plus, il passe à des aveux devant les enquêteurs. Il dit qu'il a des pulsions. Donc c'est ça qui est très grave. Et malgré ça, il est condamné, mais ça n'est pas inscrit sur son casier judiciaire. Il exposera d'ailleurs fièrement les années suivantes parce qu'il traînera quand même un certain nombre de rumeurs. Donc les gens, ça circule. Au Pays Basque, on l'appelait quand même le pédophile.
0: Oui, c'est une étiquette.
7: Voilà, ce qui ne l'a pas empêché d'être le recruteur star de la région. Parce que vous parlez de l'Atlético Madrid, mais c'était aussi surtout la Real Sociedad. Avant, c'est là où il a placé Antoine Griezmann, mais d'autres, Robin Lenormand, un Français qui est naturalisé espagnol, champion d'Europe avec l'Espagne.

0: Il y a d'autres joueurs pros qui sont passés par Eric Olatz, qui avait un vrai œil de recruteur. Mais si vous voulez, dans une région dominée par le rugby, c'était lui qui faisait la pluie et le beau temps au niveau foot. Il avait le pouvoir de faire et de défaire des carrières et il en a évidemment abusé.
1: Tout en se faisant surnommer le pédophile, et les parents lui faisaient quand même confiance ? Si dans la région on l'appelait comme ça ?
2: Alors c'est un surnom qui circulait dans le milieu du football, au niveau d'autres encadrants qui disent voilà, on l'appelait le pédophile, et lui-même, Olatz, déclare en audition, il dit depuis 1991 et donc l'affaire de Soulac-sur-Mer, j'avais le tampon de l'agresseur sexuel. Et lui, en fait, en faisait des caisses pour donner une image contraire. Il se posait un peu en gros macho, il avait une dégaine de héros de films américains des années 80, un peu kékos, hein, on nous le décrit comme ça, on voit les photos. Mais surtout, ce qui a considérablement pesé, c'est précisément sa capacité à mettre des jeunes joueurs dans ce parcours de professionnalisation. Et surtout, par la suite, quand c'est un recruteur qui permet à la Real Sociedad d'engranger 100 millions d'euros sur la vente de joueurs qu'il amène au club,
3: oui, là on en
2: ça incite, semble-t-il, à moins fermer chercher d'éventuels éléments.
4: Pour parler des faits, il y a des témoignages accablants d'anciens joueurs qui l'hébergeaient, qui décrivent son armoire à pharmacie débordant de médicaments, des yaourts qu'il leur donnait le soir, suivis de trous noirs, de lendemains passés dans un état second. Lors de la perquisition de son domicile, la police va trouver 443 cachets de Temesta. Est-ce qu'on est face à de la soumission chimique ? C'est un terme qu'on entend beaucoup aujourd'hui.
0: Et nous, c'est ce que nous révélons, et c'est passé totalement sous les radars de la justice, et ça n'a pas été abordé lors de son procès. Il a été condamné il y a un an à 6 ans de prison.
3: Mais cette question-là n'a pas été abordée.
0: Ça n'a pas été abordé parce que ils ne se sont pas intéressés à ce qui se passait à l'intérieur de son appartement. Un appartement qu'on pourrait décrire comme l'appartement de l'enfer, dans lequel il hébergeait plusieurs enfants, jusqu'à 4 ou 5 adolescents qui avaient entre 13 et 18 ans, qui étaient totalement sous sa coupe. Nous, les témoignages que nous avons disent qu'il les frappait, il les violentait physiquement, il les psychologiquement, il les terrorisait, il les réveillait en pleine nuit, il leur hurlait dessus, et il avait en plus ce pouvoir de les placer à la Real Sociedad. Donc ces enfants dépendaient de lui au quotidien.
3: On va en parler dans la suite de l'émission, mais d'un mot, c'est un cas isolé, une brebis galeuse, ou c'est malheureusement un système? Ça, est-ce qu'il y a d'autres exemples que Olatz?
2: Oui, fait, dans notre enquête, on passe en revue un certain nombre d'affaires. On se met à hauteur de victime pour comprendre les mécanismes, mais effectivement, on s'intéresse à ce qui s'est passé au Pays Basque, en région parisienne, en région lyonnaise,
3: on retrouve les mêmes
2: en
3: scénarios.
2: Corse, et également à Clairefontaine, et dans une multitude d'autres dossiers, où effectivement on retrouve ce mode opératoire caractéristique d'un coach ou d'un recruteur charismatique qui a les moyens de convaincre son entourage, les enfants, les parents, qu'avec lui, ils vont pouvoir arriver à leur fin.
3: Dans la gueule du loup, la face cachée du foot français, à suivre dans Zoom Zoom. Vous vous souvenez certainement de Carrie, qui n'est pas le biopic de Benjamin Tranier, mais le livre culte de Stephen King.
4: C'est méchant.
3: Mais j'adore, je l'embrasse. C'était déjà un film, et bien le roman va avoir droit à une adaptation en série. Cyril nous en dit plus dans le Lacar News, juste après Tame Impala. 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
1: Encore un sujet funky dans Zoom Zoom pour égayer votre après-midi et chasser la sinistrose. Une enquête sur la pédocriminalité dans le milieu du foot. C'est l'objet du livre de nos invités Thomas Rabineau et Fabien Toiti qui signent Dans la gueule du loup aux éditions Flammarion. Avant d'évoquer un autre personnage trouble, Ahmed Guéninesh, j'aimerais qu'on termine la partie sur Eric Olatz, donc ce recruteur qui a recruté notamment Antoine Griezmann. On en parlait un petit peu. Je vous posais la question en antenne. Est-ce qu'Antoine Griezmann lui-même aurait pu être victime de cette personne qui donc hébergeait chez lui des très jeunes joueurs. Et vous me disiez, en fait, il n'a pas fait que croiser sa route. C'est quelqu'un d'important dans sa vie, en fait.
2: Antoine Griezmann a vécu 5 ans chez Eric Olatz, de ses 13 à 18 ans. Donc, il a été au cœur de ce système-là. Et nous, on a cherché à le joindre, Antoine Griezmann, sa sœur, qui est son agente, son avocat, évidemment.
1: Qu'est-ce qu'on vous dit et
2: aujourd'hui, il ne souhaite pas s'exprimer. Lui, il a été auditionné par les enquêteurs et il a nié toute agression, il a nié être la victime d'Eric Olatz. Nous, ce qu'on décrit en revanche, c'est tout ce qui se passait dans cet appartement avec les témoignages d'autres colocataires, d'autres jeunes, c'est-à-dire la violence, les humiliations et évidemment, vous le rappelez tout à l'heure, les suspicions de soumission chimique. C'est-à-dire que Eric Olatz donnait de la poudre blanche à ses enfants, soi-disant pour favoriser la récupération. Il les mettait dans du Coca-Cola, dans des yaourts. Et nous, on a 6 témoignages qui nous racontent la même chose. C'est-à-dire des enfants qui passent la soirée chez Eric Olatz et qui ensuite ont des trous noirs. Le lendemain, se sentent complètement vaseux, dans du coton, ont des douleurs anales. Et ça s'est passé totalement sous les radars de l'enquête. Et ils ont découvert 443, les enquêteurs ont découvert 443 cachets de Temesta. Le Temesta, c'est un puissant anxiolytique, mais c'est la drogue du violeur, utilisée par Dominique Pellicot, et c'est les mêmes quantités retrouvées chez Pellicot que chez Eric Olatz.
3: Et c'est précisément en écho aussi à cette révélation qu'il y a 2 jours, une députée de Bayonne, Colette Capdevielle, a fait voter un amendement dans le cadre de la loi intégrale de lutte contre les VSS. Elle a fait voter cet amendement qui fait de l'utilisation de la soumission chimique une circonstance aggravante. Et là, clairement, y a une avancée à la fois politique, pénale, judiciaire, qui est tout à fait notable.
1: Quentin ?
4: Après Eric Olatz, votre enquête vous mène à un autre personnage, c'est Ahmed Guéninesh. Est-ce qu'on peut le présenter ? Qui est Ahmed Guéninesh ?
2: Ahmed Guéninesh, c'est entraîneur, recruteur, star de l'Île-de-France, qui a ses entrées dans la plupart des centres de formation français les plus prestigieux, Nantes, Auxerre, Caen. Il a sévi de la fin des années 90 jusqu'à la fin des années 2019-2020. Il a fait une dizaine de victimes déclarées. Il y en aurait une centaine, selon les enquêteurs et selon des chiffres noirs qui circulent. Ahmed Guéninesh, à ce jour, c'est le plus gros scandale de pédocriminalité dans le football français.
5: Guéninesh, il a quand même un profil trouble. Il envoie des milliers de messages la nuit à des mineurs. Ses 300 amis Facebook sont tous des mineurs. Rien que ça ne met pas la puce à l'oreille, on va dire, des instances du foot elles-mêmes.
3: Alors, en 2012, il aurait pu être stoppé, puisque précisément, il y avait eu une alerte dans le club où il était, et le président, un petit peu à contre-cœur quand on lit les auditions, a été faire un signalement avec un entraîneur, Bouba Soumaré, qui fait partie de ces lanceurs d'alerte auxquels il faut rendre hommage. Et là, on constate que la brigade des mineurs de Meaux a fait un travail qu'on pourrait qualifier de vraiment parcellaire, puisque des jeunes garçons qui se prétendaient victimes ont été entendus 20 minutes, 40 minutes. Et au lieu de demander les relevés de téléphonie de Guéninesh, comme le fera par la suite une enquêtrice qui va sauver l'honneur de la police, Aurélie P, de la brigade des mineurs de Paris, là, s'ils avaient demandé ces relevés téléphoniques avec l'ensemble

0: Ils auraient eu des éléments, mais ils ne l'ont pas fait.
1: La brigadière en charge de l'affaire entend la mère de Kylian Mbappé. Pour quelle raison ?
2: Oui, il y a la maman. Kylian Mbappé a aussi été entendu. Pourquoi ? Parce que cet Ahmed Guéninesh prospectait dans tout le 93, en Seine-et-Marne et dans le Val-de-Marne, mais également dans le 93, qui est l'un des viviers de talents les plus énormes au monde, et notamment à Bondy. Dans le club de Bondy, le club de Kylian Mbappé, à l'époque où Kylian Mbappé jouait. Et il s'est servi dans ce club, il a recruté des jeunes dans ce club, qu'il a fait signer ensuite dans d'autres clubs, comme Angers. Et le papa de Kylian Mbappé l'avait banni des terrains.
0: Et parce qu'il était entraîneur.
2: Bondy, il était entraîneur. Le papa
1: il
2: de
1: était
2: Kylian
1: en
2: Mbappé,
1: position.
2: Wilfried Mbappé, était entraîneur. Il l'a banni parce qu'il voyait les comportements anormaux, les cadeaux que faisait Ahmed Guéninesh à ses jeunes.
1: Il s'est dit, c'est pas normal.
2: Et des amis de l'époque de Kylian Mbappé font partie des victimes.
1: Alors j'aimerais justement qu'on soit un peu concret pour les gens qui nous écoutent. Et quelque chose d'intéressant et d'effrayant, c'est un peu l'horreur dans l'horreur, c'est le système de Olatz et de Guéninesh. C'est-à-dire que c'est des gens qui ciblent leur proie. C'est-à-dire qu'ils ciblent des familles parfois monoparentales ou quand ils sentent que le papa est peu présent, par exemple, ils vont cibler spécifiquement des enfants en situation de fragilité.
3: Ce sont des prédateurs qui ciblent leur proie de manière très méthodique, très froide. Alors ils vont essayer de repérer en posant des questions. Alors comment ça se passe à la maison ? Ils essaient de voir s'il y a une famille qui est disloquée, si les parents sont éloignés géographiquement.
1: Et c'est terrible parce que l'enfant peut croire il s'intéresse à moi, il pose des questions. Au-delà du foot, il est gentil. Et en fait, c'est juste des questions perverses.
3: Voilà. Donc le but, c'est de savoir quelle marge de manœuvre il va avoir. Et ce qui va faire tomber Ahmed Guéninesh, c'est précisément la seule fois où il sort de son mode opératoire. Et là, il va s'intéresser à un gamin des beaux quartiers parisiens. Alors, il se trouve que, comme les autres victimes, c'est un jeune garçon noir. Sauf que ce jeune garçon a une mère qui est chargée de mission au ministère de l'Intérieur.
1: Ah, ça tombe mal pour lui.
2: Erreur de casting.
3: Très mauvaise pioche.
1: 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Il en veut terriblement à Manon de garder les meilleurs sujets d'actu réseaux sociaux pour sa chronique dans le quotidien, l'accusant ouvertement de nous livrer ici les chutes. Tout ce qui a été retoqué en conf de rédac, Ariane Barthès et Laurent Bon, ça a été dit cet après-midi. Qu'à cela ne tienne, dès demain, c'est Cyril lui-même qui évoquera à l'antenne la mode des battles d'aura, qui font floresse, comme disent les jeunes, dans les cours de récréation. Mieux que l'évoquer, il illustrera le phénomène en défiant Manon
4: non.
1: Une battle d'aura qui s'annonce légendaire, puisqu'il a prévu d'y faire les gestes de jujitsu sur la musique de Kill Bill. En grand fan des bronzés, il ajoutera certainement « ça vient de très loin, c'est japonais ». Ce à quoi Manon, qui est une fine linguiste, rétorquera que ça vient du diable Vauvert.
4: Oui, voilà.
1: Mais cette battle, ce sera demain. Pour l'instant, voici le Lacar News. Les trois infos qu'il ne fallait pas manquer aujourd'hui. Et on démarre avec la survivante du jour, Cyril.
5: Krista Pike a repris connaissance. Krista Pike, c'est la femme qui a survécu à deux injections létales la semaine dernière. Elle avait finalement été transportée à l'hôpital dans un état critique, on s'en doute. Eh bien, elle peut désormais parler. Krista Pike devait être la première femme mise à mort depuis plus de 200 ans dans l'état du Tennessee, avant donc que la procédure échoue. Conséquence de cet énorme raté, le gouverneur de l'état avait décidé de suspendre les exécutions, sans qu'on sache d'ailleurs quel serait le sort réservé à Krista Pike. Elle est d'ailleurs encore menottée à son lit. Une chose est sûre, ce drame ne change rien au dogme des États-Unis sur la peine de mort. Donald Trump vient d'autoriser qu'un homme soit tué par peloton d'exécution.
1: L'adaptation du jour.
5: Carrie a d'abord été un livre phénomène de Stephen King en 1974, puis un film flippant réalisé par Brian De Palma en 1976, film qui a révélé l'actrice Sissy Spacek, et c'est désormais une série qui sort aujourd'hui sur Prime Video. Mais comme tout ce qui touche à l'œuvre de Stephen King, il faut se méfier, les adaptations de ses livres n'ont pas toujours été très intéressantes, et même quand ce sont des chefs-d'œuvre, King lui-même peut ne pas les aimer, et c'est le cas par exemple de Shining. Pour s'assurer que la série correspondrait donc à son idée originelle, l'écrivain a obtenu d'être le coproducteur de Carrie la série. La bande-annonce est prometteuse, et si je vous en parle, c'est parce que cette histoire qui a plus de 50 ans est en fait terriblement contemporaine. Elle parle de harcèlement scolaire, de comment une jeune ado va devenir la victime d'un groupe d'élèves, de la méchanceté des ados aussi. Une histoire adaptée au code de l'époque, donc ce n'est plus que du harcèlement, mais aussi du cyberharcèlement. Petit spoiler à celles et ceux qui ont lu le livre ou vu le film, je crois bien que l'histoire se termine de la même manière, et je n'en dis pas plus pour les autres.
1: Merci de les respecter. Le défilé du jour, Cyril.
5: On l'a appris aujourd'hui, le 12 décembre, ce sera la 97e édition de Miss France. Pour l'occasion, le concours de beauté revient dans un de ses lieux fétiches, le Futuroscope de Poitiers.
1: Ah, c'était ça votre scoop?
5: Scoop, non, c'est une information qui est sortie aujourd'hui.
4: Parisien, quoi.
6: Mais qui nous intéresse?
5: C'est la quatrième fois que les prétendantes à Miss France viendront y défiler. Le président du comité d'organisation y voit un double symbole, les 40 ans de Miss France à la télévision et les 40 ans du Futuroscope. 40 ans à la télé et 31e

0: Manet, rien que sur TF1. Et bien sûr, c'est encore et toujours Jean-Pierre Foucault qui présentera la cérémonie.
1: Ils vous ont pas appelé.
0: Non, ils m'ont pas appelé. On connaît déjà les 31 prétendantes au titre de Miss France, mais pas encore la composition du jury. Une chose est sûre, cette année encore, on va noter des femmes qui défilent en maillot de bain.
2: Bah non, faut pas le faire, hein, je le rappelle.
0: Oui, mais des gens dans le jury,
2: faut pas le faire,
0: des gens à la
2: dans
0: télé.
2: Son... Oui, mais faut pas le faire dans son intimité, n'est-ce
1: Alors,
2: pas
1: vous le savez, le doux sasseur n'existe plus, l'édito média non plus, mais la contrepartie de tout ça, c'est que le Lacar News fait 12 minutes. C'est pourquoi on entre dans la dernière partie du Lacar News, le coup de fil pour parler cinéma, Cyril.
0: Et vous parlez de la 6e édition du Festival du cinéma féministe. Il se déroule en région parisienne, au Lila, c'est en Seine-Saint-Denis. Un festival qui s'ouvre aujourd'hui et jusqu'à dimanche. Projection, débat, atelier. Et nous sommes avec la marraine de cette édition, une réalisatrice qui s'est faite connaître avec son premier long-métrage, Papicha. C'était en 2019. Bonjour, Mounia Medour.
3: Bonjour.
0: Alors Mounia, dites-nous, c'est quoi concrètement un film féministe ?
3: Alors, c'est un film qui est raconté à travers un point de vue très particulier. Et c'est un film au féminin, avec un espace, si vous voulez, de réflexion, de temps, de discussion. Un espace aussi pour raconter des émotions collectives. Mais c'est un film comme un autre, mais avec un point de vue au féminin, qui raconte des histoires de transmission aussi.
0: Pourquoi c'est important aujourd'hui encore, hein, et même peut-être plus que jamais, d'ailleurs, d'avoir un festival spécifiquement dédié aux films féministes ?
3: Parce que c'est des regards multiples, c'est des regards de cinéastes engagés et c'est un festival notamment qui soutient ce type de regard. Je pense qu'on a besoin de ces images, on a besoin de ces récits, on a besoin de ces histoires qui sont transmises de génération en génération et qui parlent d'ici mais aussi d'ailleurs et de combats d'hier et d'aujourd'hui.
0: Et vous-même, Mounia Medour, vous allez présenter dimanche en avant-première votre nouveau film Malika. Alors dites-nous de quoi il parle et en quoi justement c'est un film féministe.
3: Alors, c'est un film effectivement féministe parce qu'il retrace le parcours incroyable de cette chanteuse lyrique qui s'appelle Malika Belharibi, qui a grandi dans les bidonvilles de Nanterre dans les années 50 et qui a eu un parcours, on va dire, très dur et très difficile et qui a fini finalement sur l'une des plus grandes scènes musicales au monde, notamment la salle du Châtelet, mais la salle Gaveau. Et donc, c'est un parcours de femme exemplaire qui suscite pas mal de respect et beaucoup d'espoir surtout.
0: Dernière question, le film va rendre un hommage à la réalisatrice franco-iranienne disparue en juin, Marjan Satrapi. Qu'est-ce qu'elle représentait à vos yeux ?
3: Elle représentait une singularité, un regard très particulier sur une société, sur une jeunesse. Je pense qu'à travers son film phare, en fait, on a découvert une jeunesse qu'on ne connaissait pas, un pays avec des singularités qu'on ne connaissait pas. Et je pense que c'est indispensable d'avoir des récits racontés de l'intérieur, de la part de ces réalisateurs et de ces réalisatrices, pour nous montrer une réalité qu'on ne connaît pas forcément.
0: Merci beaucoup, Mounia Medour, d'avoir passé une dans Zoom Zoom Zen. Je rappelle que vous êtes la marraine du 6e festival du film féministe qui s'ouvre aujourd'hui au Lila.
1: Merci beaucoup Cyril. Pas de moyens pour les profs, pas de budget pour rénover les lycées. C'est pas si grave car bientôt la peste pulmonaire qui connaît un retour de hype pourrait bien venir régler tous nos problèmes. Bonjour Amziane.
4: Bonjour, toujours des sujets positifs. Aujourd'hui, je vais vous parler de Trump et de la peste qui fait peut-être son retour en Russie. Je vous avoue, j'ai hésité à parler de cette maladie parce que c'est souvent des rongeurs qui la transportent et moi je fais plus des blagues sur les rongeurs. C'est l'ancien Amziane.
1: C'est celui d'août. La chronique d'Amziane, c'est juste après Jordan Rakaï, Paradise, sur France Inter.

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1: Le 2 octobre, une laborantine russe est morte alors qu'elle était employée dans un institut spécialisé dans les travaux sur la peste. Depuis, près de 200 personnes qui l'ont côtoyée sont surveillées. Même si les autorités affirment qu'elle n'est pas morte de la peste, l'affaire inquiète jusqu'à Donald Trump qui demande de la transparence dans tout ça. Une histoire qui excite bizarrement notre chroniqueur Amziane.
2: Moi, tu m'étonnes que ça m'excite, Mathieu. C'est peut-être le nouveau confinement à venir. Moi, je croise les doigts pour qu'il se goupille bien avec la sortie de GTA 6. Et Sébastien Lecornu, lui, il croise les doigts pour confiner tous les lycéens par précaution. Hein. C'est important pour moi qu'on en parle dans les premiers, avant le confinement. Je veux qu'on devienne l'émission qui anticipe les problèmes. La première fois que vous avez entendu parler de la nouvelle peste, c'était chez Zoom Zoom Zen. Mon nouvel objectif, c'est de faire les chroniques les plus anxiogènes possibles. Le zen dans Zoom Zoom Zen, je vais le dégager. Je veux créer un réflexe pavlovien chez les auditeurs. Ils entendent mon nom et ils se mettent à trembler. C'est Amziane, cachez-vous ! Celui qui tremble déjà, c'est Donald Trump qui réclame de la transparence à Poutine. On parle du mec qui ment tellement que les détecteurs de mensonges arrivent à le géolocaliser. Hein. Chaque fois que Trump y ment, il devient un peu plus orange. Depuis son élection, tous les menteurs prient en direction de la Trump Tower. Hein. J'en suis à un point où la peste me fait moins peur que Trump. J'ai plus confiance en l'humanité d'une bactérie. Hein. Je suis sûr qu'il parle de la peste comme ça. On parle pas des dossiers Epstein. Je serais pas étonné si on le surprenait en train de filer des billets de 5$ à des rats à la poste des gens. Hein. De toute façon, ça va vite devenir transparent. Hein. Pour savoir si les Russes font de la rétention d'informations sur la peste, il suffit d'observer s'il y a des disparitions bizarres dans les prochains jours. Bon, après, si c'est des journalistes et des LGBT qui disparaissent, faut pas le prendre en compte. Hein. Pour l'instant, les autorités sanitaires russes nient avoir affaire à la peste. Peut-être qu'ils ont peur que la population panique et que les touristes refusent de venir. Hein. Je comprends. Hein. Moi, quand j'ai un rhume et que je veux ken, je fais genre tout va bien. Hein. Quoi ? Je suis brûlant. Mais non, c'est toi qui me fais cet effet. Quoi ? Je me suis évanoui pendant la moitié du date ? Mais pas du tout, c'est juste ma façon d'être à l'écoute. Non mais sérieux, qui a mis de la morve dans ma moustache ? Ça se fait grave pas. Il y a des complotistes qui imaginent déjà que c'est du bioterrorisme, du terrorisme biologique. Autrement dit, que les épidémies sont volontairement provoquées. Je le précise parce qu'au début, je croyais que c'était du terrorisme bio. Genre, on utilise des bombes sans OGM, on dévie des trains, mais seulement des trains régionaux. Moi, j'y crois pas. Hein. Si j'étais bioterroriste, je ciblerais pas tout le monde. Hein. Je ciblerais uniquement les gens que je déteste. Tu vois, genre ceux qui disent « T'as l'air fatigué, non ?» ou ceux qui disent « Non, mais en France, on n'aime pas la réussite de toute façon. Hein. T'envoies un petit choléra dans leur gueule et on n'en parle plus. Hein. » Dans le doute, j'ai quand même regardé qui était notre ministre de la Santé. C'est quand même cette personne qui sera chargée de nous sauver en cas de pandémie mondiale. Et elle s'appelle Stéphanie Rist. Si elle écoute la chronique, j'imagine qu'elle apprend aussi à l'instant qu'elle est ministre de la Santé. Donc félicitations à toi Stéphanie et surtout bonne chance. Hein. T'as vraiment pas la tâche la plus facile au monde. Hein. Surtout quand on sait que les épidémies risquent de se multiplier dans le futur. Hein. Avant on avait l'expression c'est la peste ou le choléra. Bientôt avec un peu de chance, on n'aura même plus besoin de choisir.
1: Merci beaucoup Amziane. À suivre dans Zoom Zoom et sans aucun lien avec vous Amziane, c'est juste un pur hasard de programmation, on va partir en balade sur Grindr. Car l'application propose désormais un service de santé. Manon va nous expliquer dans sa veille sanitaire de quoi il s'agit. Mais pour l'heure, retour à notre sujet fil rouge cet après-midi, le scandale des agressions sexuelles dans le monde du foot avec les auteurs d'une enquête édifiante qui vient de paraître chez Flammarion. Ça s'appelle « Dans la gueule du loup ». C'est signé Thomas Rabineau et Fabien Toiti qui sont nos invités cet après-midi. Thomas et Fabien, on a évoqué ces deux cas tristement emblématiques de ce qui se passe dans l'univers.

0: milieu du recrutement, mais il y a aussi tous ces recruteurs encore en liberté aujourd'hui, à l'heure où on se parle. C'est ce qui ressort de la troisième partie du livre. C'est le cas notamment d'un certain Anthony Straboni. Alors, lui, c'est qui ? Quel est son parcours ?
1: Anthony Straboni, il a été condamné deux fois dans les années 2000, en 2008 et en 2020, pour des faits d'attouchement sur mineurs. Il était interdit d'exercer toute activité auprès de mineurs dès 2014, et pourtant, il a fréquenté une dizaine de clubs en Ile-de-France, dans le sud de la France et en Corse.
0: Mais ses employeurs étaient au courant ?
1: Alors, ses employeurs ne sont pas au courant. Ce qui aurait dû être au courant, c'est la Fédération française de foot, voilà, qui vérifie les antécédents judiciaires. Et nous, justement, c'est ce qu'on dénonce au cours de notre enquête, c'est que ces contrôles sont bien souvent inefficaces. Et encore pire, la plateforme J'alerte, mise en place par le président actuel Philippe Diallo en 2023, aujourd'hui, nos sources au sein de la Fédé nous disent que les dossiers s'empilent, ne sont pas traités. C'est-à-dire que des mamans nous ont contactés pour nous dire que leur fille avait subi des choses dans les clubs. Et donc, ils ont déposé des alertes sur cette plateforme et qui n'ont pas été traitées.
0: Je comprends le constat, mais comment vous l'expliquez ? Pourquoi une omerta ? Pourquoi couvrir ces gens-là ? Je ne vois pas le ressort.
2: On a un exemple qui fournit une réponse. Le cas d'Angélique Roujas. Angélique Roujas était la directrice du pôle France féminin à Clairefontaine et elle a été mise en cause pour avoir eu des relations sexuelles avec des jeunes joueuses. Il y a eu une enquête interne et elle a été licenciée pour faute. Par la suite, il y a eu aussi une enquête de la gendarmerie qui a débouché sur un classement sans suite au titre de la prescription. Et en fait, sur cette enquête, il y avait 4 autres victimes potentielles identifiées, mais qui n'ont pas donné lieu à un renvoi en correctionnel. Donc, Angélique Roujas n'a pas eu à avoir un procès, elle n'a pas eu de procès. Et là où ça devient complètement schizophrénique, c'est que la Fédération française de football, qui l'a licenciée pour faute grave, dont je viens de vous parler, lui a quand même accordé une licence pour qu'elle aille entraîner au club de Metz. Et actuellement, elle est toujours en activité à La Roche-sur-Yon, où elle est là encore en charge de jeunes filles.
3: Mais est-ce qu'il faudrait, d'une certaine manière, plus médiatiser ces cas pour, je ne sais pas, faire entendre un petit peu raison aux fédérations ?
1: Oui, nous, notre espoir, c'est que des voix du foot, des voix fortes du foot, des internationaux, des gens connus prennent la parole.
3: Enfin,
1: Il y en a qui le savent. Mais aujourd'hui, les clubs, les institutions, pour soi-disant ne pas salir leur réputation, mettent un peu la poussière sous le tapis et règlent quasiment systématiquement toutes les affaires au sein des clubs en famille.
4: Parce que là, on touche un peu à quelque chose de très local. Si on a un club d'un village, on connaît celui qui peut, par exemple, sponsoriser un peu le club, la subvention qui vient de la ville, etc. Donc, ça reste et ça se règle, ouais, vous avez raison, en famille. C'est ça que vous avez observé ?
2: Oui, il y a vraiment une espèce de conception très archaïque de la réputation. Il y a l'idée que si on fait savoir qu'il y a eu un individu suspect de pédocriminalité, et tout de suite, c'est « Ouh là là, ça va entacher l'image du club ». C'est quelque chose qui revient très souvent, et c'est aussi ce qui a vraisemblablement décidé la Fédération française de football à ne pas suspendre sa licence à Angélique Roujas, alors que les textes réglementaires de la Fédération française de football leur en donnaient la possibilité.
4: Est-ce qu'il y a un truc aussi autour de, enfin, pour expliquer un peu l'omerta, du foot en lui-même, qui est un milieu, j'allais dire, très un peu macho, même très macho parfois aussi un peu homophobe, où faut montrer aucune faiblesse. Est-ce que ça peut expliquer ce silence autour de ces affaires ?
1: Nous, ce qu'on croit, c'est que c'est aujourd'hui, ces enfants sont la matière première d'un foot business qui génère des milliards. Et qu'aujourd'hui...
0: Et c'est aussi les montants en jeu qui font peut-être qu'il y a une omerta. C'est qu'il y a beaucoup d'argent derrière, on ne veut pas nuire aux réputations, parce que la réputation, c'est de l'argent derrière.
1: Oui, oui, et puis les clubs pensent encore que si jamais ils dénoncent un entraîneur en activité, eh ben, ils auront moins de licenciés, les parents vont prendre peur, c'est ce qui s'est passé dans le périscolaire. Le plus grave, il y a ce qui se passe, mais il y a la réaction ensuite du club, de l'institution, et dans le périscolaire, c'était la même chose. C'est-à-dire qu'il se passait quelque chose, mais tout de suite, on voulait étouffer l'affaire et on ne voulait pas en parler. Alors qu'en fait, il faudrait systématiquement demander à ce qu'il y ait une plainte de déposer, avertir les autres clubs, saisir le procureur de la République. C'est ça qu'il faut faire.
3: Et justement, vous êtes allé demander des comptes à la Fédération française de foot ?
2: Oui, oui, oui, on leur a posé une série de questions. Ouais. On a eu parfois des réponses rapides. Et puis, il y en a d'autres qui nous sont arrivées en plein milieu de l'été, alors qu'on était censé avoir terminé notre livre. Donc, on a pu quand même confronter tout ça à la
3: réponse écrite.
2: Des réponses écrites. En fait, il y a pas

0: individus qui ont déjà été condamnés se retrouvent néanmoins au contact de mineurs. Donc, le principal problème, c'est une question de moyens. Quand on connaît le budget de la FFF, c'est à peu près 300 millions d'euros, on cherche dans leur compte la ligne budgétaire consacrée à la lutte contre les violences sexuelles. Et en fait, on ne la trouve pas.
1: Elle n'existe pas.
0: Non, elle est mêlée à d'autres dépenses. Alors, ça va être la lutte pour la défense de l'environnement, l'éducation à la citoyenneté et...
2: C'est pas un sujet,
0: la lutte
2: quoi,
0: contre les... Voilà, c'est mélangé, c'est... fondu, c'est dissous. Donc, finalement, c'est pas très clair.
3: Bon, vous l'avez évoqué un peu tout à l'heure, on parle beaucoup des garçons, mais c'est le cas aussi chez les filles. Vous parlez notamment de Lina, qui a rejoint l'OL Academy. Qu'est-ce qui lui est arrivé à Lina ?
0: Alors, Lina, c'est une jeune joueuse qui était pleine de promesses. Elle a été détectée au terme de plusieurs sessions, trois. Et en fait, à Lyon, elle s'est retrouvée au contact d'un entraîneur qui avait une trentaine d'années. Elle en avait une quinzaine, elle avait 14 ans à ce moment-là. Et cet entraîneur avait tendance à être très vouloir la jouer très proche, très copain, et lui envoyer des messages du genre « je suis bien quand tu es là ». Donc elle a mis le holà tout de suite, et ce qu'elle a constaté avec d'autres, c'est que cet entraîneur avait noué une relation avec une autre jeune joueuse, et ça restait, on va dire, dans le cadre de l'école de foot, dans l'OL Academy, et puis cette information par la suite est remontée aux oreilles du club. Et là, donc il y a eu une réaction rapide, mais qui n'a pas été dans l'immédiat un signalement au procureur, mais ce qu'on a retrouvé dans tout un tas d'autres clubs, c'est-à-dire cet éducateur a été poussé à la démission. Donc c'est un mois plus tard qu'il y a eu un signalement au procureur.
2: Vous avez donc enquêté 2000 pages de documents confidentiels, 400 témoins. Quel est votre résumé à la fin de cette enquête ? Qu'est-ce qu'il faudrait faire ? Vous êtes maintenant les spécialistes du sujet, vous avez étudié ça. Qu'est-ce qu'il faudrait faire ?
4: Il faudrait plus de moyens. Déjà, que ce soit au ministère et à la fédération, dans les plateformes et dans les services dédiés au contrôle des antécédents judiciaires et pour enquêter dès qu'il y a des alertes qui remontent, les traiter efficacement, parce qu'il y a vraiment un manque de moyens. Aujourd'hui, c'est sous-staffé, avec des personnes qui ne sont pas formées, qui ne sont pas aptes à traiter ces alertes. Et puis ensuite, il faut que les clubs eux-mêmes prennent conscience que lorsqu'ils ont un cas dans leur club, ils doivent le faire remonter systématiquement. Et ça n'arrive quasiment jamais.
2: La suite est à découvrir dans votre livre « Dans la gueule du loup », c'est aux éditions Enquête de Flammarion. 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Pour nous, elle sillonne en long et en large les réseaux sociaux, parfois jusqu'au diable Vauvert. Manon, c'est l'heure de votre...
3: On raconte pas cette histoire.
1: J'adore.
2: On la raconte. Vous avez découvert cette expression ?
1: Oui, un ami me l'a dite hier et je ne la connaissais pas.
2: Et je me suis senti terriblement vieux parce que...
1: Du coup, je vous ai demandé tout à l'heure au bureau, je me suis rendu compte que tout le monde la connaissait. Donc voilà, je suis encore passée pour
3: une fois de plus. Est-ce que vous connaissez l'expression au diable Vauvert ?
2: Ah oui, en fait. Oui.
1: Arrêtez, on l'utilise quand même jamais.
2: Ah, on l'utilise rarement.
1: Voilà.
3: Cyril,
2: moins.
3: Tous les matins. Mais je le dis quand même.
2: Manon, c'est l'heure de votre veille sanitaire avec aujourd'hui une nouveauté du côté de Grindr.
1: Oui, l'application de rencontre numéro 1 pour les personnes gays, bi, trans et queer ne va plus se limiter à aider ses utilisateurs à pécho. Elle vient d'investir 250 millions de dollars pour racheter Freddy, une entreprise de télémédecine spécialisée dans la santé sexuelle et en particulier dans la prévention du VIH. Une maladie, on le sait, qui a toujours touché particulièrement la communauté gay. En France, elle représente encore 42% des nouvelles découvertes de séropositivité. Grindr a une idée en tête avec ce rachat, permettre à ses utilisateurs d'avoir accès plus rapidement et surtout plus simplement à la PrEP. On avait fait une émission sur ce traitement préventif. Il est destiné aux personnes séronégatives et il permet de réduire de façon extrêmement importante le risque de contracter le VIH. Elle se prend en général tous les jours à une heure fixe et elle est prescrite par des médecins après des tests sanguins. Je précise qu'elle ne protège pas contre les autres IST. La PrEP est donc une véritable révolution. En 2024, 4 millions de personnes ont eu recours au traitement au moins une fois. Le problème, c'est qu'il y a beaucoup d'obstacles pour l'obtenir. D'où le fait que Grindr souhaite faciliter son accès.
2: Mais pourquoi c'est difficile de s'en procurer ?
1: Eh bien parce qu'il y a encore un énorme manque d'informations autour de la PrEP, notamment hors de la communauté LGBTQIA+. Certains médecins ne sont pas au courant qu'elle existe. Pareil pour certains pharmaciens. Il y a une sorte de bulle, comme si c'était un médicament uniquement pour les gays et que du coup, ça ne doit intéresser absolument personne d'autre. Je précise qu'elle s'adresse à tout le monde, femmes, hommes, toute sexualité confondue. En France, elle peut être prescrite par n'importe quel médecin généraliste. Elle est prise en charge à 100%. Grindr veut donc proposer à ses utilisateurs d'avoir un accès à la PrEP plus facilement. L'idée est qu'ils puissent commencer leur parcours directement depuis l'application en passant par une consultation à distance et de recevoir leur traitement à un coût très faible. Alors pour l'instant,

0: Cette fonction n'a été lancée qu'aux États-Unis et dans certaines régions du Canada. Pour les Américains, c'est d'autant plus important qu'on le sait, leur système de santé n'est pas comme le nôtre et que la PrEP est un traitement qui coûte très très cher si on n'a pas la bonne assurance derrière.
1: C'est une première pour Grindr ?
0: Alors l'application avait déjà commencé à se diversifier dans la santé avec son propre service de télémédecine, Woodwork. Les deux vont maintenant être regroupés dans une nouvelle bannière, Grindr Health. Après, ça veut dire qu'il va falloir faire confiance à l'application sur ses données de santé. Et Grindr a déjà été accusé de ne pas le faire. Il y a quelques mois, l'entreprise a accepté de payer 26 millions de livres au Royaume-Uni pour mettre fin à une procédure dans laquelle des utilisateurs l'accusaient justement d'avoir partagé avec des entreprises leur statut VIH. Alors Grindr a toujours contesté ces accusations, mais c'est quand même venu ternir son image. Donc après avoir longtemps su avec qui ses utilisateurs couchaient, ou du moins allaient coucher, Grindr veut maintenant savoir comment ils vont se protéger. Reste à savoir s'ils seront prêts à lui confier les deux.
1: Merci beaucoup. Manon, lui, il ne connaît rien à Grindr, mais il s'y connaît en foot. Bon, il n'a jamais été assez bon pour se faire tripoter en centre de formation. Sa nullité l'a sauvé. Pour conclure cette émission, il faut bien inventer des transitions. Pour conclure cette émission sur la face cachée du foot, on accueille Merwan Bendlazar. Bonjour Merwan.
2: Bonsoir, bonsoir tout le monde. Et voilà, je pense que on le dit, hein, c'était la transition de trop peut-être.
0: Ouais, ouais.
2: La transition du coup.
1: Je voyais pas comment passer de Grindr. Tout s'est emmêlé dans ma tête.
2: C'est Cyril Lacarrière qui se frotte les mains en régie, un poste de présentateur.
1: Longtemps qu'il se frotte les mains. Une chronique de Merwan, c'est juste après Marguerite, un peu beaucoup sur France Inter.

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1: 450 000, c'est le nombre de chroniques humoristiques le mercredi sur l'antenne d'Inter. C'est autant de chances de se tromper, de tomber sur le mauvais. Nous, on est tombé sur le pire. En 3 ans, 4 bad buzz, 2 saisines à l'Arcom et une chronique morte en plein vol. Espérons que celle-ci ira au bout. Voici Merwan Ben-Lazare.
2: Bonsoir tout le monde et énorme ambiance sur le plateau. Après une heure de pure discussion sur les VS dans le milieu du foot, place à la déconnade, chers auditeurs. Regardez-le, l'humoriste, avec son thème imposé qui doit suivre la discussion qu'on a eue. Et comme m'a dit Cyril Lacarrière à ma première, c'est 7 millions d'auditeurs, il a intérêt à être marrant le comique, hein, tu te rappelles, si. Et pour ceux qui sont demandeurs et qui aiment avoir les propos dans leur entièreté, il a clôturé par un, de toute façon, vous avez toujours Uber Eats, vous, encore comme ça, comme si ça faisait pas assez de vous là, j'adore. Et je repense aussi aujourd'hui au jour où j'ai été auditionné pour cette émission et je dis merci Mathieu de me faire vivre cette aventure folle, 3 minutes de blague après une heure sur les pédos du foot et pourquoi pas ? Mais que fait l'Arcom ? Allô ? Il y a que vous, faites tomber les sanctions, ils ont pas les couilles de me virer, il y a que vous qui pouvez faire quelque chose. Sortez-moi de là. Et on reçoit aujourd'hui, sans transition, Thomas et Fabien pour le livre Dans la gueule du loup, une enquête sur les violences sexuelles commises sur des jeunes footballeurs. Salut Tom et Fab, j'essaie de rendre ça léger. Et le résultat d'années de travail d'enquête, d'écriture, 400 témoins, 2000 pages de documents officiels pour les sortir la même semaine où la police décide de taser tous les autres jeunes du pays. Oh mon Dieu, le timing est catastrophique, messieurs. Oh là là, Tom et Fab, ils bossent 4 ans sur un jeu vidéo et ils le sortent en même temps que GTA 6. Franchement, exceptionnel ce qui se passe en ce moment dans le pays. Et les policiers, ils sont en train de noyer votre promo comme si elle demandait du chauffage dans sa classe. Franchement, c'est fou de se faire bousiller la promo d'un livre par des gens qui savent pas lire. Ça, c'est pas moi, c'est le co-auteur. Mais dès que c'est un peu lettré, la semaine de fou qu'on passe n'empêche, la frontière entre le maintien de l'ordre et la répression d'un mouvement social, elle est pas fine, elle est derrière nous. Genre ça se voit que c'est grave là, on peut taper des enfants, genre je savais même pas, avec des matraques, des grenades et tout, pas touche à Quentin, jamais, ça non, je m'y oppose. Et moi, la sage-femme elle m'a fait 15 minutes sur il faut pas secouer le bébé, et ben la preuve qu'ils sont solides quand même, hein. Mais en plus ouais, j'ai déjà secoué, ça change rien, mais si, il y a une fois j'ai tapé très fort, il a redémarré, donc et l'image moi qui m'a choqué, moi les gars, je suis né à Saint-Denis et j'ai grandi à Pierrefitte, ils ont gazé mon maire, ça hors de question, les enfants ok, mais pas touche à mon maire, et il faut calmer les forces de l'ordre là, il fait quoi le ministre de l'Intérieur ?
3: Des gens qui disent que le ministre de l'Intérieur donne des consignes de retenue, c'est faux. Il n'y a aucune consigne de retenue. Et aucune consigne de ne pas utiliser tout l'armement intermédiaire à disposition des forces de sécurité.
2: Nous voilà rassurés, du coup. Merci énormément, monsieur le ministre. Peut-être faut mettre plus encore. Vous savez quoi ? En fait, ce qui est fou dans cette semaine, c'est que c'est même pas ma déclare préférée. La meilleure de la semaine, c'est les petits copains en Chine.
4: Aux lycéens, je leur dis de retourner travailler, de travailler dur, parce que les petits copains en Chine, ils travaillent dur.
2: La décla, ouais, ça là, les gars, y a ça, c'est de la belle décla là. Non, même Retailleau, il est tombé dessus, il a dit oh. Ah, pas mal, il y a du niveau, hein. Ouais, bien, lui, il adore ça, putain. Nous, on en rigole, les gars, on en rigole parce que nous, on a encore des chicots, c'est pas le cas de tout le monde. La chronique, j'ai pu l'écrire parce que j'ai mes deux mains, c'est pas le cas de tout le monde. Et parlons des jeunes dans la rue, tant qu'on a du souffle, c'est pas le cas de tout le monde non plus.
1: Merci beaucoup, Merwan Ben-Lazare. Et on vous retrouve la semaine prochaine, évidemment, comme chaque mercredi, parmi les 450 000 chroniques humoristiques du mercredi. La vôtre est de loin une des meilleures.
2: Oui, top 5. Et le dimanche
1: top 5.
2: Et le dimanche,
1: Avec
2: Mehdi Maizi pour Chez la Belle Famille. Et ce dimanche, très très très belle émission.
1: Très bon cru.
2: Jason Brokers et Tania Dutel. Donc ça va être
5: très bien. Très bien.
6: Les deux ont été dans l'émission.
1: Oui. C'est vrai, c'est vrai. Exactement. Vous les embrasserez pour nous. Merci à vous, Merwan. Merci à nos invités, Thomas Rabineau et Fabien Toiti. Je rappelle le titre de votre enquête qui vient de paraître chez Flammarion, Dans la gueule du loup. On a encore quelques secondes. Quel message vous voudriez passer, non pas à la Fédé, cette fois on en a déjà parlé, mais aux parents, tout simplement, qui inscrivent leur gosse au foot assez innocemment, en s'imaginant pas une seconde ce qui peut se passer. Est-ce qu'il y a des petits points à vérifier, il faut être vigilant, mais qu'est-ce qu'on regarde ? On regarde les textos parfois, on demande pour savoir ce qui peut se passer.
7: Ce qu'on a constaté, c'est qu'il y avait dans toutes les affaires, quelles que soient les régions, des modes opératoires similaires. C'est-à-dire des prédateurs sexuels, des pédocriminels qui cherchent à s'immiscer dans la vie de votre enfant et qui, si jamais, chers parents, vous voyez un entraîneur qui insiste pour que l'entraîneur invite votre enfant à passer la nuit chez lui, la veille des déplacements, la veille des matchs, s'il insiste pour le raccompagner après chaque entraînement, s'il le couvre de cadeaux, s'il veut l'amener au fast-food, s'il lui achète des crampons, s'il lui envoie des messages le soir, soyez vigilants.
1: Merci encore à vous Thomas Rabineau et Fabien Toiti d'avoir été avec nous cet après-midi. Merci à tous les amis Manon, Quentin, Cyril, celles et ceux qui nous aident à préparer cette émission, Claire-Sophie Collet, Julie Verne, Pierre Courade, Antonin Patarin et Lola Druet. À la réalisation, c'était Alicia Vulot, un peu, et Vincent Thévenet, beaucoup aujourd'hui. À la technique, Rémi Sistiaga, dit le GOAT. 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
1: 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Nous, on a hâte, même Manon qui nous a dit Marseille, c'est au diable Vauvert, mais c'est chouette.
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1: Il est 18h sur France Inter. L'heure du 18-20 avec vous, Fabienne Synthèse, bonsoir.
9: Merci beaucoup Mathieu, à demain. Allez, on y va, nous partageons votre soirée ce soir encore jusqu'à 20h. Le 18-20 de France Inter commence ici. Avec ce qu'il faut retenir de l'actualité de ce mercredi 7 octobre. Bonsoir François Geffrier.
10: Bonsoir Fabienne, bonsoir à tous.
9: Et on commence avec des pistes pour calmer la crise des lycées.
10: Et si on réembauchait des contractuels? L'éducation nationale les avait renvoyés chez eux. Les syndicats enseignants lancent l'idée en attendant la déclaration de Sébastien Lecornu dans les prochaines minutes. Son ministre de l'Intérieur a été secoué par les députés. Laurent Nunez en défense des méthodes de la police.
9: Et dans la suite de l'actualité, François.
10: Marine Le Pen plébiscitée par les agriculteurs, on le verra, sauf sur son idée de taxer davantage l'embauche de travailleurs étrangers indispensables dans les champs. J'ai été nulle, elle est surtout inconsolable, la judokate Clarisse Agbenienou qui rentre bredouille des championnats du monde. Et puis elle a été époustouflante, Sophie Adnaud, presque 8 mois dans l'espace, elle a quitté l'ISS cet après-midi. Mais il y a encore un peu de chemin jusqu'à la maison.
9: À partir de 18h18, en cette journée sur France Inter, tournée vers les 3 ans du 7 octobre 2023, qu'est-ce qui a vraiment changé dans les alliances ou les détestations dans la région? C'est ce que Dov Alphon veut nous expliquer. Avec l'invité d'Un jour dans le monde, nous irons chercher dans les failles du renseignement qui ont amené au 7 octobre et que l'on découvre encore. Nous regarderons aussi les failles psychologiques béantes qu'a laissé cette journée dans la société israélienne. Et puis l'autre 7 octobre, c'est la mort d'Anna Politkovskaya. C'était il y a 20 ans et c'est l'occasion de la relire juste avant 19h. Le monde est vaste, on n'a pas toute la journée. Soyez les bienvenus sur la planète et sa banlieue. Bonsoir à tous.
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9: Journée nettement plus calme en France.
10: Coincé entre un mardi de manif et un jeudi de manif, ce mercredi, 86% des lycées ont ouvert. Mais pas sûr que les demi-journées banalisées voulues par le gouvernement pour un temps de démocratie interne soient beaucoup pratiquées, le principal syndicat de proviseurs les ayant rejetées. Tous les syndicats d'enseignants, de leur côté, restent en soutien du mouvement des lycéens, appelant à la grève demain. Bonsoir Alexis Morel.
11: Bonsoir François.
10: Un appel sans même attendre de voir ce que va dire Sébastien Lecornu dans quelques instants depuis Matignon.
11: Oui, on a du mal à voir ce soir comment le Premier ministre pourrait convaincre cette communauté éducative qui reproche au gouvernement d'avoir trop tardé à réagir, puis d'avoir violemment réprimé le mouvement lycéen. On ne s'arrêtera pas là, préviennent donc déjà les principales organisations enseignantes. Elles se mobiliseront demain, vous le disiez, aux côtés de leurs élèves, et elles planchent déjà sur une autre journée de grève la semaine prochaine. L'idée, clairement assumée, est de maintenir la pression au moins jusqu'aux vacances de la Toussaint.
10: Pour autant, ces organisations de professeurs ont des idées, des réponses assez concrètes pour commencer à calmer la colère.
11: Oui, sans trop y croire, ces syndicats proposent tout de même au gouvernement des solutions à court terme. Par exemple, sur les absences de profs non remplacés. Sébastien Lecornu demande un mode d'emploi sous 8 jours. Eh bien, Sophie Vénétité du SNES-FSU, première organisation du second degré, le prend au mot.
12: Il y a actuellement des collègues contractuels dont le contrat n'a pas été renouvelé à la rentrée. L'éducation nationale les connaît, ils ont déjà été devant des élèves, ils sont formés. On pourrait se dire que le réemploi dans les prochains jours de ces collègues contractuels est aussi un signal qui montrerait que le gouvernement est conscient qu'il faut dégager des moyens pour réembaucher ces collègues.
11: Il serait ainsi plusieurs centaines de contractuels à attendre un coup de fil depuis la rentrée. Le SNES demande également l'annulation des suppressions de postes prévues dans le budget et que le gouvernement justifie par la baisse du nombre d'élèves. En tout cas, c'est clair, désormais, François, les syndicats enseignants ne se contentent plus d'accompagner la mobilisation lycéenne. Ils y voient aussi l'opportunité de porter leurs propres revendications.
10: Alexis Morel, du service économie de France Inter. Sur le terrain, aujourd'hui, on a signalé à Paris des tensions près de Sciences Po, mais pas d'incident grave. En revanche, à Marseille, un élève annonce qu'il porte plainte après avoir reçu des coups de matraque sur le crâne lors d'une charge des policiers. C'était ce matin devant le lycée Marie Curie. 6 points de suture. Vous avez pu recueillir son témoignage, Mathilde Vinceneux.
13: Enzo vient de sortir de l'hôpital et ses cheveux sont encore tachés de sang. Élève en terminale au lycée Marie Curie, il raconte qu'il bloquait l'entrée dans le calme ce matin quand les CRS sont arrivés.
14: On était juste assis, on mettait pas le feu, on était tranquille en fait. Il y avait même les profs avec nous et ils ont commencé à nous charger, à nous mettre des coups de bouclier et tout. Du coup, j'ai commencé à me lever pour reculer et d'un coup, il y a un CRS qui m'attrape. Il y en a un autre qui arrive par derrière et qui met un coup de matraque dans la tête. Très très fort, vraiment, le bruit il a résonné et tout. Et du coup, ils se mettent à plusieurs sur moi, ils me jettent par terre et ils me frappent. Et après, il y a des gens du lycée qui avaient démarché et du coup ils l'ont retiré dessus pendant qu'ils étaient en train de me frapper et du coup ils m'ont relâché, ils m'ont dit ouais dégagez, enfin cassez-vous, imagine.
13: Une vidéo filmée par des élèves paniqués montre le coup de matraque. Sur les images, Enzo a le visage dissimulé pour se protéger des gaz lacrymogènes, dit-il. La préfecture de police indique que les CRS ont effectué plusieurs sommations pour que les manifestants se dispersent, car le blocage de la voie publique représentait un danger. Elle précise aussi que les forces de l'ordre ont bien été visées par des tirs de mortier et que 5 CRS ont été légèrement blessés au cours de l'intervention. Enzo, lui, a été emmené aux urgences par les marins-pompiers.
14: J'ai 6 points de suture sur la tête. Je pense pas qu'on a besoin d'en arriver à là, qu'on est mineurs et qui veulent juste être écoutés.
13: Enzo assure qu'il va porter plainte.
10: Mathilde Vinceneux, l'IGPN, la police des polices, a toujours plus d'enquêtes sur les bras 18 ouvertes à ce stade. La police et ses méthodes sont particulièrement questionnées depuis le début de ce mouvement. Et cet après-midi, celui qui a vécu une sorte d'interrogatoire, c'est le premier flic de France, Laurent Nunez, soumis aux injonctions contradictoires des députés de gauche et d'extrême droite. Laurence Perron, vous avez assisté aux échanges à la commission des lois de l'Assemblée. Le ministre assume et défend ses troupes, y compris sur le cas du lycéen dont la main a été arrachée par une grenade à lance.
15: Ça avait au départ assez mal commencé.
16: Je retire un type d'armement, qui est la grenade assourdissante, qui a causé un dégât très grave à Lens.
15: En fin d'audience, il revient sur le terme et dit toute sa compassion au lycéen qui a eu la main arrachée par ces grenades qu'il retire provisoirement. Mais la gauche lui oppose une doctrine du maintien de l'ordre inadaptée pour réprimer un mouvement lycéen, l'écologiste Pouria Amir Chahi.
17: Vous êtes directement responsable de cette violence et je m'inquiète de la fascination morbide pour la violence qui gagne certains de vos rangs. Et votre argument de la riposte à des actes violents de groupes extérieurs aux lycéens ne tient pas 2 minutes. Pour preuve, plus de 6 000 interpellations pour presque autant de gardés à vue.
15: Quand la droite sciotiste et RN dénonce les racailles qui mettent le pays à feu et à sang, le député Michael Taverne.
6: Je voudrais apporter un soutien inconditionnel aux forces de l'ordre, menacées et voire agressées par des sauvages qui bordélisent le pays et qui saccagent des biens financés, je le rappelle, par les contribuables.
15: Le ministre assume tout.
16: Je ne prends pas l'engagement de réviser le schéma national de maintien de l'ordre. On ne peut pas dire qu'en plus que le chaos règne partout en France. Enfin, quand même, non. D'un côté, on vous dit qu'on y va trop fort, de l'autre, que... Voilà. Bon.
15: Et il avertit.
16: Je reste en fonction, mais je quitte pas le navire, moi. Je suis toujours à la barre.
15: Enfin, il balaie d'un revers de main la critique de manque d'empathie. Non, le président de la République ne lui a pas opposé cet argument.
10: Laurence Perron à l'Assemblée nationale. On revient bien sûr sur la déclaration à venir de Sébastien Lecornu dans le journal de 19h. Il doit être question aussi des carburants et de l'électricité.
9: Et tout cela dans un contexte où les caisses sont vides.
10: C'est ce que le gouvernement répète alors que le budget 2027 commence tout juste à être examiné à l'Assemblée en commission. Les dizaines de milliards d'euros d'économies passent mal auprès des collectivités notamment. Bonsoir Nicolas Piquet.
18: Bonsoir.
10: Les départements de France dénoncent un choc insupportable pour leurs finances.
18: Je suis en colère, lance François Sauvadet, président des départements de France, dès son introduction.
19: Enfin, ça, c'est complètement incompréhensible.
18: Le budget 2027 prévoit un effort de plus d'1,8 milliard d'euros à la charge des départements avec moins de recettes de la TVA, un nouvel impôt et la perte presque totale du fonds de sauvegarde pour les départements en difficulté.
19: Parce qu'on croit qu'on veut régler les problèmes du pays en faisant les poches, notamment des départements de France qui sont

0: plus près de nos compatriotes. On s'occupe de l'enfance, on s'occupe des personnes âgées, du handicap, avec une charge qui a explosé et qui n'est pas financée par l'État. Donc on est au bout de la route, on est face à un mur, on est au bout du chemin.
1: Et en tout, ce sont 34 départements qui ne pourraient pas faire face à leurs dépenses, ça veut dire 1 sur 3. Derrière ces chiffres, ce sont des vies, ajoute François Sauvadet, et ce sont tous nos investissements qui vont trinquer, pointant notamment la rénovation des routes, des collèges et le soutien aux pompiers. Il brandit une lettre signée par le Premier ministre la semaine dernière. Sébastien Lecornu lui promettait 1,5 milliard supplémentaires pour les départements.
0: Comment qualifier cette lettre? Moi, je trouve que c'est de l'enfumage. Et donc, j'appelle le gouvernement à un dialogue pour améliorer le texte.
1: Il est encore temps de revoir la copie, ajoute-t-il, s'adressant aussi aux parlementaires qui, je cite, « devront rendre des comptes à nos compatriotes ».
2: Nicolas Piquet, un trafic d'images intimes volées. Les justices françaises et américaines ferment une plateforme qui aurait fait plus de 17 000 victimes dans le monde, dont des mineurs. Leurs photos dénudées leur avaient été piratées ou extorquées. Deux frères de 21 et 25 ans ont été arrêtés dans le nord de la France. La sécheresse touche toujours plus de particuliers au robinet. 94 000 personnes en France sont privées d'eau courante chez elles au dernier relevé. Par ailleurs, et c'est en partie lié à ce manque d'eau, cette confirmation pour les vendanges françaises 2026, 35 millions d'hectolitres, c'est 2% de moins que l'année dernière, qui était déjà la plus faible depuis 1957, chiffre donné par le ministère de l'Agriculture. Les agriculteurs, c'est l'une des catégories de population les plus favorables à Marine Le Pen. Ils ont beau avoir de vraies questions sur son programme économique, elle a été bien accueillie au sommet de l'élevage. Vous étiez à ses côtés, Victoria Coussa, à Cournon, en Auvergne.
3: Quoi de mieux qu'un bain de foule en terrain conquis?
4: C'est pas facile, hein?
5: Merci.
3: Tournée de selfie pour tenir loin les révélations de Mediapart qui empoisonnent sa campagne depuis des jours. La candidate du RN, malgré tout, rattrapée par l'une de ses propositions présentées hier sur la main-d'œuvre étrangère.
6: Les exploitations qui ont besoin de beaucoup d'emplois, que ce soit dans les mines, dans la demande.
7: Il y a des Français qui souhaitent travailler, bah, il faut les prendre en priorité. Mais s'il n'y en a pas, ça ne pose aucun problème qu'il puisse y avoir des étrangers. Ils viennent avec un contrat de travail, ils travaillent, il n'y a aucun problème. Mais à l'issue de leur contrat de travail, s'ils n'ont plus de travail, il faut, au-delà d'un certain délai, qu'ils rentrent chez eux.
3: Devant la FNSEA et les jeunes agriculteurs, elle n'assume pas cette taxe de 1 000 euros qui apparaît pourtant dans son programme pour ceux qui emploieraient de la main-d'œuvre extra-européenne. Une fausse bonne idée pour Sylvain, agriculteur à la retraite, qui a embauché des salariés maliens.
8: Ah ben forcément, s'ils nous taxaient parce qu'en fin de compte, on embauchait ce qu'on trouvait. Hein. Parce qu'en France, trouver dans l'agricole pour trouver des gens, parce qu'il y a beaucoup de contraintes dans les vendanges, tout ça, ou les fruits, les légumes. Il n'y a plus que des Albanais, oui, des...
9: Les maraîchers, ils n'ont que de la main-d'œuvre étrangère et eux, ils ne pourraient réellement pas s'en passer. Quoi.
3: Ces deux amis attendaient, comme d'autres ici, des annonces concrètes de Marine Le Pen pour l'agriculture. La candidate a simplement promis ce que ses troupes répètent à l'Assemblée, la fin des normes qui pèsent sur le monde agricole.
2: Reportage Victoria Coussa avec Johanna Gabrick, Marine Le Pen qui dit qu'elle maintient à 1000% sa confiance en Jordan Bardella. L'actualité internationale, la peste a-t-elle tué une laborantine dans un institut en Russie? Ce soir, l'Organisation mondiale de la santé explique qu'elle ne dispose pas encore d'une vision complète de cet événement. L'Union européenne demande à la Russie des informations transparentes. La Mongolie a ordonné une surveillance à la frontière russe. On y revient à 19h. Nous serons aussi en Israël où on commémore les attentats du 7 octobre 2023, il y a 3 ans. 1221 morts et 251 otages.
10: Et on y reviendra d'ailleurs dans les grandes largeurs, dans Un jour dans le monde, dans un tout petit instant. En sport, François, c'est l'un des visages les plus marquants du judo français.
2: Clarisse Agbegnénou, la judoka française la plus titrée de l'histoire et dont le rayonnement vient bien au-delà des tatamis. Elle échoue à être une 7e fois championne du monde, éliminée aujourd'hui à Bakou, et particulièrement dure avec elle-même.
11: J'ai foiré. C'est ce qu'on appelle complètement foiré. Voilà, rien d'autre à dire. J'ai été nulle là, les deux derniers combats, vraiment, il n'y a rien à dire de plus que j'ai été nulle. Et que je m'attendais à me voir à un meilleur niveau. Je me sentais bien, pas de stress, franchement, et rien à dire que c'était pas la compète où je devais gagner. Et c'est bien dommage parce qu'avec toutes les ressources que j'avais, j'ai été très très nulle, complètement foirée. C'est bien dommage de sentir comme ça et de laisser passer ça. J'ai rien à dire, j'ai mal nulle part, ben super, je peux rentrer chez moi maintenant. C'est horrible, hein. C'est horrible de se dire que tout va bien et que ça passe pas. C'est sport malheureusement, mais c'est très dur.
2: Clarisse Agbenino au micro de Nicolas Perronnet. Elle reste une vraie source d'inspiration, tout comme une autre Française qui revient en majesté dans les heures qui viennent, Sophie Adnot. Elle a quitté la Station Spatiale Internationale à 14h05. C'est le début d'un voyage de 27 heures à toute vitesse. Bonsoir Sophie Becherel.
5: Bonsoir.
2: L'astronaute française va retrouver le plancher des vaches et la vraie vie.
5: Oui, elle rentre avec l'envie de dévorer une crêpe bretonne et de profiter des siens, mais aussi avec une pointe de nostalgie. Sophie Adnot a passé 235 jours dans l'ISS. C'est le plus long séjour pour une Européenne. Elle s'est révélée particulièrement douée puisque la NASA lui a confié 3 sorties dans l'espace, exceptionnelles pour une première mission. Et jamais elle ne s'est départie de sa bonne humeur et de son sens de la pédagogie. Depuis le désamarrage, elle se trouve avec ses 3 coéquipiers dans la capsule Crew Dragon, celle-là même qui les a amenés il y a 8 mois. Le vol retour s'achèvera par une phase impressionnante lorsque la capsule traverse l'atmosphère, ça chauffe fort. Fin de la croisière demain à 17h34 avec un plongeon final sous parachute dans l'océan Pacifique. C'est un navire qui viendra alors récupérer cette capsule. Hissé sur le pont, on sortira chaque membre d'équipage et on les mettra soit sur un brancard, soit sur un fauteuil roulant. Il s'agit d'éviter le risque de syncope, de vertige ou de chute. Le corps ayant perdu tout repère avec la gravité. Ensuite, direction la terre ferme en hélicoptère, puis en avion pour regagner Houston. Vous voyez, le voyage retour, c'est long. Sophie Adnot n'y restera pas, car elle, c'est à Cologne, au centre de formation des astronautes européens, qu'elle subira tous les tests post-mission. Et figurez-vous qu'elle aura droit à quelques jours de vacances.
2: Sophie Bech.
5: Une crêpe, donc.
2: Une crêpe bretonne. Bah, il faut déjà revenir de Cologne. Je renvoie aussi à l'explication, Sophie Becherel, que vous nous donniez dans le journal de 13h sur le prix Nobel de chimie, attribué aujourd'hui à un Japonais et un Français, Henri Kagan, 95 ans.
10: Et François Geffrier, merci beaucoup. Avant d'aller manger une crêpe, vous revenez tout à l'heure pour Sous les radars. Je vous remets le téléphone sonne en tête, les amis. Octobre Rose a commencé, le mois de prévention du cancer du sein. Et ce soir, si vous nous suivez, on va rentrer dans votre intimité, dans votre féminité. On va parler de reconstruction mammaire. Et j'ai découvert, en préparant cette émission, qu'une femme sur 4 seulement optait pour une reconstruction mammaire. Les chiffres varient un peu, nous y viendrons. Mais il y a plein de raisons pour les femmes, parce qu'on ne leur a pas proposé parfois, parce qu'elles ont eu peur, parce que ce qui compte, c'est guérir, ou parce qu'elles le revendiquent, malgré parfois les injonctions, y compris d'ailleurs des médecins. Mais enfin, à votre âge, c'est pas possible de pas vouloir une reconstruction. Parfois, les femmes le veulent, mais plus tard. D'autres encore ne supportent pas leur poitrine une fois refaite, et ça provoque des dépressions. L'une de nos invitées, vous allez voir, a eu un moment à plat, comme elle le dit elle-même, et elle le voulait. Il n'y a pas que les seins, il y a aussi les cheveux. Est-ce qu'on ose sortir sans perruque? On a beau tous et toutes avoir des cancers autour de nous, est-ce que nous vivons dans une société qui accepte de voir la maladie dans la rue, dans le quotidien, particulièrement chez les femmes? Vous nous raconterez, les amis, au 01 45 24 7000 et aussi, bien sûr, sur WhatsApp, Un œil sur le ciel.
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10: Bonsoir Céline Dacosta.
13: Bonsoir Fabienne, bonsoir à tous.
10: On a encore un ciel bien perturbé ce soir.
13: Oui, ce soir, la nuit prochaine, encore de nombreuses averses, et ça sur l'ensemble du pays, avec même des orages encore intenses sur le sud de la région PACA et la Corse. Alors tout ça va se calmer en fin de nuit. Demain matin, on retrouvera notre perturbation, surtout sur l'est du pays, entre le Grand Est, l'Auvergne-Rhône-Alpes, la région PACA, les Pyrénées et la Corse. Encore quelques coups de tonnerre dans la matinée. Le retour de la neige, ça y est, sur les reliefs en altitude à partir de 2000 mètres sur les Pyrénées et sur les Alpes. Dans l'après-midi, ce ciel couvert, on va le garder entre l'Alsace et le sud-est avec encore quelques averses, mais ça va se calmer tout de même. Et puis sur l'ouest du pays, la matinée sera déjà assez calme, assez lumineuse, avec encore quelques ondées près des côtes. Mais là aussi, les éclaircies vont gagner du terrain dans l'après-midi.
10: Et des températures qui vont encore baisser.
13: Oui, demain matin, on va repasser sous la barre des 10 degrés sur la moitié nord. Et dans l'après-midi, là aussi, on repasse sous la barre des 20 degrés, 13 à 19 du nord au sud, un petit peu plus près de la Méditerranée le matin comme l'après-midi, où là, on grimpera encore jusqu'à 26 degrés.
10: Céline Dacosta, merci beaucoup. À tout à l'heure. Dovelfond n'est pas loin.
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9: 18h19, journée spéciale sur France Inter, consacrée aux 3 ans du 7 octobre et tout ce que cette journée a entraîné derrière elle. Le bilan officiel, il est de 1225 morts, un traumatisme durable pour tout un pays, toute une génération et aussi toute une région. C'est par là qu'on commence.
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11: France Inter, journée spéciale, 7 octobre, 3 ans après, où va Israël ?
9: Bonsoir Dov Alphon.
12: Bonsoir Fabienne.
9: 3 ans après les attaques du 7 octobre, donc, peut-on déjà tirer des conclusions pour l'avenir dans cette région du monde ?
12: Difficilement Fabienne, parce qu'il y a en réalité deux Moyen-Orient qui cohabitent en parallèle. Le premier est celui de l'Occident et de son imaginaire. Dans ce Moyen-Orient-là, le séisme du 7 octobre aurait fait bouger toutes les lignes et aurait rendu possible des choses qui ne l'étaient pas avant. Cela va du plan de paix de Donald Trump et Jared Kushner pour un Gaza du 21e siècle, vidé de ses Palestiniens, à la résolution des Verts en Grande-Bretagne cette semaine, par exemple, qui renonce à la solution de deux États pour une nouvelle grande Palestine laïque dont les sionistes seraient interdits de séjour. Et puis, il y a sur place le vrai Moyen-Orient, qui est de plus en plus religieux, de moins en moins laïque des deux côtés du conflit, et pour lequel, en fin de compte, rien n'a vraiment changé. Au contraire, les positions initiales sont les mêmes, mais en pire. La cruauté, qui était sans doute la particularité la plus marquante des attaques du Hamas le 7 octobre, est devenue la norme. Le désir de vengeance, qui était sans doute la caractéristique la plus flagrante des représailles israéliennes à Gaza comme à Beyrouth, est devenu légitime, voire souhaitable. Le problème avec la vengeance, bien sûr, c'est son essence de cycle perpétuel. Il peut y avoir, chez les Palestiniens le 8 octobre ou chez les Israéliens une semaine après, un sentiment d'apaisement et de justice, mais celui-ci est toujours suivi par la surprise du vengeur quand il réalise soudain qu'on veut se venger de lui. Et ce n'est pas fini. Car si les déflagrations de ces attaques terroristes ont déjà fait des dizaines de milliers de morts, les lignes sur le terrain, elles, n'ont pas vraiment bougé. Le rapprochement entre Israël et l'Arabie Saoudite et celui entre Israël et les pays du Golfe sont plus d'actualité que jamais. L'ambition nucléaire de l'Iran reste inchangée et la colonisation israélienne de la Cisjordanie n'a fait que redoubler d'intensité et de cruauté.
9: Alors justement, Dov, la solution à deux États paraît aujourd'hui encore plus difficile à atteindre.
12: Oui Fabien, on a souvent annoncé sa fin, mais personne n'a de solution de rechange. C'est exactement là que ces deux Moyen-Orient se rencontrent. Tant qu'un État palestinien indépendant et viable n'existe pas, chacun peut faire ce qu'il veut de ce combat. Et face à l'approche de l'hiver, dans un Gaza en ruine, beaucoup trop d'Israéliens ont choisi le déni, comme beaucoup trop en Occident ont choisi l'antisémitisme, chacun révélant ainsi son impuissance à changer les choses. La Palestine est devenue un marqueur politique pour lequel chaque mot peut devenir un champ de bataille. L'autre côté est par définition illégitime à faire entendre son opinion, et toute démarche qui chercherait la nuance est aussitôt suspecte et donc doit être attaquée en meute. C'est ainsi que la deuxième victime des représailles israéliennes, après les Palestiniens eux-mêmes, est la communauté juive en France ou pratiquement dans tous les pays occidentaux. Le drame est que dans le vrai Moyen-Orient, Gaza n'a pas besoin de nouvelles concernant un rabbin attaqué dans le métro parisien, mais de nouvelles concernant sa reconstruction par investissement qui se chiffre en milliards. Mais là aussi, tout est figé. Et rien ne bouge. Est-ce vraiment un hasard si le réalisateur américain Quentin Tarantino, qui a exploré ce sentiment dans sa saga de Kill Bill, habite aujourd'hui Tel Aviv ? J'ai tué un tas de personnes pour en arriver là, constate dès le premier volet son héroïne jouée par Uma Thurman, toujours de plus en plus vengeresse au fil des épisodes. En fait, plus le temps passe et plus on peut penser, Fabienne, qu'il faudrait là-bas non pas une solution à deux États, mais une solution à trois États. Un pour les Palestiniens, un pour les Israéliens et un troisième pour y mettre les fous des deux côtés.

0: Valfond, merci beaucoup. Les secrets que le 7 octobre n'a pas encore livrés sont ceux notamment des failles du renseignement. On y va tout de suite.
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0: Cette manifestation en Israël a eu lieu le 30 mai 2026. Il y en a eu d'autres avant, il y en aura d'autres après peut-être. En tout cas, celle-ci visait spécifiquement, on l'a entendu, Benjamin Netanyahou et sa relation avec le Qatar, avec les services au moment du 7 octobre. Parce que, justement, trois ans après le 7 octobre, ce sont toujours les failles de son renseignement qui hantent la société israélienne, les signes qu'on n'a pas vus, les alertes qu'on n'a pas entendues ou qu'on n'a pas voulu entendre. Bonsoir Yvonique de Noël.
3: Bonsoir.
0: Merci beaucoup d'être avec nous. Vous êtes historien spécialiste du renseignement. J'ai sous les yeux votre dernier livre qui s'appelle L'état des menaces. C'est un ouvrage que vous avez coordonné, Les prévisions des services secrets européens, et c'est publié aux éditions Nouveau Monde. Avec nous, il y a aussi Thibaut Lefebvre. Bonsoir Thibaut.
4: Bonsoir Fabienne.
0: Notre correspondant à Jérusalem. Thibaut, bien sûr. Yvonique de Noël, je ne sais pas si on aurait commencé le sujet de la même manière sans les dernières révélations du journal Haaretz qui datent du mois de septembre et qui mettent directement en cause le Premier ministre, suggérant qu'on a laissé le 7 octobre le Hamas attaquer, peut-être sans comprendre d'ailleurs l'ampleur de cette attaque, mais je voudrais quand même qu'on revienne en arrière et qu'on avance pas à pas pour comprendre ce qui se joue dans les renseignements ce jour-là, le 7. Expliquez-nous d'abord sur quoi repose à ce moment-là le renseignement israélien. Le modèle, le 7 octobre, c'est quoi ?
3: Alors, on a trois agences de renseignement. On a le Mossad, qui est le plus connu, mais qui s'occupe de l'extérieur. Le Shin Bet, qui est l'agence de sécurité intérieure. Et l'Aman, qui est l'agence du renseignement militaire. La responsabilité de Gaza revenait aux deux dernières. Donc, les deux agences qui sont pointées du doigt sont le Shin Bet et l'Aman. L'Aman était plutôt en charge de la surveillance des écoutes. Et le Shin Bet était censé avoir des sources humaines, ce qui n'a pas trop été le cas apparemment.
0: Alors justement, ce qu'on leur a reproché à ce moment-là, c'est quoi ? Est-ce que c'est au fond l'idée d'un vieux modèle avec des angles morts que le Hamas connaît mais que les services n'ont pas vu ? Est-ce qu'Israël a péché par orgueil ? Qu'est-ce qu'on leur reproche à ce moment-là ?
3: Oui, je crois que ce qui a avant tout posé problème, c'est ce que vous appelez le péché par orgueil, c'est-à-dire la conception que le Hamas n'allait pas déclencher une guerre qu'il ne pouvait pas gagner, et que de toute façon, le Hamas n'était pas capable de mener une opération de grande envergure, que le Hamas privilégiait l'administration de Gaza, éventuellement des petits trafics. Et donc, on a ignoré des signaux qui étaient nombreux. Donc, ce qui a péché, c'est vraiment la vision stratégique et également une certaine hubris consistant à dire, de toute façon, même pas en rêve.
0: Mais ça veut dire qu'on ne voyait plus Gaza, en fait. Alors, certes, Gaza est une zone extrêmement fermée. Et quand on dit qu'on ne voyait plus Gaza, vous parlez du renseignement humain, par exemple, ça veut dire qu'il restait du renseignement technologique. Est-ce qu'il n'y avait plus de renseignement humain, c'est-à-dire plus personne à l'intérieur pour dire, attention, moi, Shin Bet, je suis à l'intérieur et je vois ce qui se passe.
3: Tous les regards d'Israël étaient tournés vers le Hezbollah, vers le Liban. C'est là qu'on amassait des troupes, également du côté de la Cisjordanie. Mais Gaza était clairement l'angle le plus faible, à la fois militairement et à la fois du point de vue du renseignement. Donc, même l'unité 8200 n'écoutait plus tous les jours ce qui se passait à Gaza.
0: Unité 8200, grande unité.
3: Voilà, les grandes oreilles,
0: ouais, les grandes oreilles
3: du renseignement militaire, l'équivalent de la NSA aux États-Unis.
0: Donc on n'écoutait plus en disant, attention, finalement, c'est pas intéressant, on perd du temps.
3: On n'écoutait plus en permanence. Et au niveau du Shin Bet, des problèmes budgétaires faisaient qu'on disait, bon, bah, de toute façon, ce qui est le moins prioritaire, c'est le Hamas. Donc on va lever le pied sur le Hamas. Donc tout le monde a levé le pied par rapport au Hamas, et voilà le résultat.
0: Vous disiez, Yvonique de Noël, qu'il y a eu des signaux faibles ou des signaux forts. Il y a eu le fameux, ce qu'on appelle le plan Mur de Jéricho, par exemple, qui donnait des informations. On considère que c'est un signal fort ou un signal faible, ça ?
3: Alors, un an avant, effectivement, on obtient le plan quasiment fidèle de ce qui va se passer. On le regarde, on dit oui, c'est une belle construction intellectuelle, ils se font plaisir, c'est du fantasme. mais ils ne sont pas capables de le faire. Mais il y a eu bien d'autres alertes. Il y a eu effectivement celles qu'on a appelées les guetteuses, ces jeunes femmes entre 18 et 20 ans qui faisaient leur service militaire. Alors, elles ont remonté des exercices, des mobilisations, des conversations qui laissaient penser à une future opération. Et en gros, les officiers supérieurs de Tsahal ont dit « Bon, ça va, elles sont mignonnes, mais le renseignement, c'est quand même une affaire sérieuse. »
0: On va les entendre, ces guetteuses, au moment du 7 octobre, dans un reportage édifiant qui a été diffusé en Israël. Tout ça est sorti à peu, fin octobre, début novembre, et puis un film documentaire à partir du 15 novembre qui était très édifiant. Et vous allez voir, elles donnent l'alerte, et c'est très émouvant d'entendre ça.
1: 5 minutes à peine, on commence à apercevoir les terroristes qu'on voyait patrouiller tous les jours. Et on les voit courir vers la clôture, vers la frontière.
4: Nahal Oz à toutes les stations. Quatre individus courent vers la clôture. Reçu. Deux individus armés courent vers la clôture. Bien reçu. Ils ont fait sauter la clôture.
0: Et il faut le redire, en effet, Yvonique de Noël, ce sont de très jeunes femmes entre 18 et 20 ans qui font leur service, qui ne sont pas armées. C'est ça les guetteuses. Et on va aussi dire qu'une quinzaine d'entre elles, 15 sont mortes, je parle sous votre contrôle. Il y en a eu 5 qui ont été prises comme otages. Et au moins 6, je crois, qui sont mortes. Je parle sous votre contrôle. Je parle sous votre contrôle aussi, Thibault.
5: 4 libérations, et en effet, ce qu'il faut dire, c'est que les guetteuses sont vraiment à la lisière de Gaza, au niveau de cette barrière de sécurité qui est vraiment la barrière de sécurité high-tech. De mémoire, les Israéliens avaient investi 1,3 milliard de dollars dans cette barrière-là. Donc, là où Yvonique de Noël parlait tout à l'heure du bris, il y avait aussi cette surconfiance dans la technologie. Vous savez, la high-tech en Israël, c'est particulièrement développé, et ce qui explique aussi les failles, j'ai envie de dire, du renseignement humain, du renseignement à l'ancienne.
0: Yvonique de Noël, ça c'est cette première alerte, effectivement, parce qu'on sait, on a du son, on a des images. À quel moment on commence à comprendre aussi que la faille était plus profonde que ça? C'est-à-dire qu'on sait que le Hamas était financé par le Qatar, avec la bénédiction des Israéliens, du gouvernement Netanyahou, ou est-ce que c'était finalement de notoriété publique et ça sort comme une balle de sa boîte?
3: Alors, on le savait, et effectivement, c'est une des questions embarrassantes qui se posent pour Netanyahou. Parce que qui dit financement du Hamas par le Qatar dit comment l'argent a-t-il été employé? C'était théoriquement de l'argent qui était utilisé pour les services publics de base,
0: à des fins
3: humanitaires. Mais par exemple, on sait que le Qatar livrait du pétrole, plus de pétrole qu'il n'était nécessaire, et qu'une partie de ce pétrole était revendu au marché noir. Donc ça pose des questions. Est-ce que réellement les services israéliens pouvaient ne pas voir tout cela? Ou est-ce qu'il y avait des intérêts supérieurs au nom du rapprochement avec le Qatar? On sait depuis cette enquête que effectivement des conseillers de Netanyahou par ailleurs avaient des contrats lucratifs avec le Qatar. On sait que le Qatar en quelque sorte essayait de prendre la place de l'Égypte comme intermédiaire entre le Hamas et Israël. Donc oui, il y a une volonté de ne pas voir certaines choses.
0: Mais à ce moment-là, est-ce que les services sont encore en capacité de dire à Benjamin Netanyahou, et depuis longtemps, puisque les premiers échanges d'argent, ça date de 2018, est-ce qu'il y a des voix dans les services pour lui dire c'est pas une bonne idée? On est en train de se tirer une balle dans le pied. Ça existe, ça, ou pas?
3: Alors, il y avait, en 2018, il y avait un service au sein du Mossad qui était chargé de suivre l'argent. Ouais. Donc, son travail, c'était de regarder les circuits d'argent plus ou moins clandestins, du Hezbollah, du Hamas, etc. À la demande de Netanyahou, ce service a été démantelé. On en tire les conclusions qu'on veut.
0: Et ça, Thibault Lefebvre, vous l'avez documenté dans une enquête qui a été diffusée dans le magazine Révélation sur France Inter, c'était dimanche dernier. J'invite les gens qui nous écoutent à y retourner. Il y a notamment ce témoignage, ces transferts de valises, 30 millions de dollars par mois. Elles ont prospéré, elles ont reflué quand Netanyahou a quitté le pouvoir, elles y sont retournées après. Voici ce que dit l'un de vos interlocuteurs.
6: Un tiers de l'argent qatari était destiné à l'entreprise de production d'électricité. Mais c'est le Hamas qui facturait et reversait ensuite les revenus aux brigades Al-Qassam. Il y avait une autre source de financement. Des Palestiniens pauvres de Gaza recevaient 100 dollars. Quand ils changeaient l'argent, ils devaient toucher à l'époque 360 shekels. Le problème, c'est qu'on ne vous donnait en fait que 300 shekels. et donc le Hamas récupère

0: paierait 60 shekels, soit l'équivalent de 20 dollars, un cinquième de la somme par famille.
1: Et là, Thibault, j'ai deux questions en une à vous poser. D'abord donc, est-ce qu'on peut dire avec certitude que oui, cet argent a financé les brigades Al-Aqsa? Ça veut dire qu'a servi à financer la branche armée du Hamas à l'origine du 7 octobre. Et surtout, est-ce que c'est quelque chose que nie aujourd'hui farouchement Benjamin Netanyahou?
2: Ça fait peu de doute. Aujourd'hui, le témoin que vous venez d'entendre, c'est quelqu'un qui était au plus près de ces transactions-là, c'est-à-dire qui était en contact notamment avec le porteur de valise qatari. Vous aviez un émissaire qatari, un diplomate qui, tous les mois, arrivait sur le tarmac de l'aéroport Ben Gurion de Tel Aviv et qui était ensuite escorté avec ses valises de cash jusqu'à la bande de Gaza, escorté par la police israélienne. Alors, vous avez aujourd'hui, avant de parler de Benjamin Netanyahou, mais le Qatar qui dit, nous, notre responsabilité, c'était d'amener l'argent jusque-là et la promesse qu'on a faite, c'était de payer les fonctionnaires du Hamas et de distribuer 100 dollars à des familles présélectionnées.
1: Et donc après, on ne veut pas savoir comment ça s'est passé, en
2: exactement,
1: gros,
2: ouais. On s'en lave les mains. Mm-hmm. Et la présélection, en tout cas des familles, était faite par les services secrets intérieurs israéliens, le fameux Shin Bet dont on parlait
1: tout à l'heure. Et donc Benjamin Netanyahou, rapidement Thibault.
2: Et Benjamin Netanyahou, lui, dit aujourd'hui, j'assume, mais il dit, moi, mes services de renseignement me conseillaient de faire comme ça, et donc, ce sont à eux, ce sont eux les responsables. Moi, je n'ai fait que suivre leurs conseils.
1: On comprend, Yvonique de Noël, jusqu'à quel point Benjamin Netanyahou essaye de rejeter la faute sur d'autres, sur l'armée, sur les services. Effectivement, vient le troisième temps, celui des révélations de Haaretz. Donc là, au mois de septembre, Benjamin Netanyahou, prévenu par les Émirats et aussi par l'Égypte, on savait qu'une attaque se préparait, on savait aussi qu'elle viendrait de Gaza. Est-ce qu'il y a des raisons de douter de ces informations?
3: Les révélations viennent de Haaretz, mais elles ont été confirmées par le New York Times. On a également The Atlantic, autre magazine américain très sérieux, qui a évoqué la visite du patron des services secrets égyptiens, Kamal Abbas, quelques jours avant le démarrage de l'opération. Donc on a quand même un faisceau d'indications extrêmement fort.
1: Est-ce que ça veut dire qu'on peut le dire aussi franchement que ça, il a sciemment ignorer des renseignements, et si oui, pourquoi l'aurait-il fait?
3: Alors, on va dire hypothèse la plus favorable pour lui. Il est à l'époque en train de négocier avec l'Arabie Saoudite et il ne veut pas mettre en danger un accord entre Israël et l'Arabie Saoudite. Ça, ce serait la solution la plus honorable. Solution la moins honorable, son entourage est lui-même arrosé par le Qatar et donc il n'a pas voulu voir ce qui se passait. Il a ignoré les signaux d'alerte. Ça n'empêche pas l'hubris dont je parlais tout à l'heure et la confiance, effectivement, dans les installations technologiques qui sont suffisantes pour défendre Israël face à un Hamas qu'on juge assez frustre et pas en capacité. Mais tout ça mis ensemble, effectivement, implique une responsabilité potentiellement écrasante.
1: Qu'est-ce qu'on fait de son absence de réveil du 7 octobre? Ça s'interprète comment?
3: Il faut qu'il s'achète un deuxième réveil.
1: Alors, pas seulement, j'imagine. Enfin, il y a ce moment, il y a ce laps de temps entre le début des attaques et le moment où il intervient. On sait qu'il y a des heures qui se sont déroulées sans Netanyahou.
3: Ça, ce sont des bisbilles internes à la politique israélienne. C'est-à-dire que moi, je ne peux pas croire qu'il n'ait pas été réveillé dès le moment où l'attaque est connue. Ce qui est vrai, en revanche, c'est que pendant plusieurs heures, on ne mesurait pas la gravité de l'attaque.
1: Est-ce que vous diriez, Yvonique de Noël, désormais, que les renseignements israéliens sont durablement abîmés par l'histoire du 7 octobre?
3: En tout cas, si on discute avec des anciens du Mossad, oui, on a l'impression qu'ils sont à la fois très amers, très en colère et très inquiets pour la suite. Je dirais qu'aujourd'hui, le renseignement israélien est totalement à la main de Benjamin Netanyahou. Le patron du Shin Bet a été remplacé par un extrémiste. Le patron du Mossad a été remplacé par quelqu'un qui était le secrétaire militaire de Benjamin Netanyahou. Et on va dire gentiment, il est là plus par loyauté que par compétence, qui n'a jamais fait de renseignement de sa vie et sa carrière a même été émaillée de scandales. Donc aujourd'hui.
1: Mais ces gens-là n'étaient pas là le 7, encore, si j'ose dire.
3: Ces gens-là n'étaient pas là le 7. Ce que disent les anciens du renseignement israélien, c'est de dire on a tous une part de responsabilité, Netanyahou compris. En l'espèce, Netanyahou a profité de la situation pour verrouiller le renseignement à sa main et dans le cas du Shin Bet éviter certaines enquêtes embarrassantes pour lui.
1: J'ai une dernière question pour vous et une autre aussi d'ailleurs pour Thibault Lefebvre. D'abord, est-ce que de mémoire de spécialiste des renseignements, si j'ose dire, 3 ans après un événement de cette amplitude-là, pas de commission d'enquête, est-ce que c'est une anomalie?
3: Oui, après...

0: Kippour, il y a eu une commission d'enquête qui a rendu un rapport très sévère, le rapport Agranat, qui a permis quand même d'effectuer un certain nombre de correctifs et de remaniements au sein des services. Aujourd'hui, rien de tout ça.
1: Et du côté israélien, Thibault, là-dessus, justement, pas de commission d'enquête. Si demain, il perd des élections, parce que c'est ça que tout le monde a en tête, hein, c'est les élections à venir et ce sera à la fin de ce mois, est-ce qu'il aura à répondre de tout ce dont on vient de parler, là, ensemble, pendant un quart d'heure ?
2: Bah écoutez, c'est ce que promettent tous les opposants à Benjamin Netanyahou, et notamment en tête Gadi Eisenkot, qui était chef d'état-major entre 2015 et 2019 sous Benjamin Netanyahou. Donc faut imaginer que oui. Alors après, qu'est-ce que c'est perdre les élections en Israël? Il est probable que d'ici trois semaines, Benjamin Netanyahou ne soit pas majoritaire. Il est aussi probable que ses opposants coalisés ne soient pas majoritaires non plus, et que en fait, vous savez, c'est une démocratie... C'est un scrutin proportionnel à une seule circonscription, et donc il va y avoir des arrangements, des négociations. Je n'enterrerai pas tout de suite Benjamin Netanyahou, et évidemment, s'il reste aux responsabilités d'une manière ou d'une autre, il continuera à éviter ce qui est ici impensable, hein, qu'il n'y ait pas de commission d'enquête d'État indépendante trois ans après le pire massacre de l'histoire d'Israël. Eh bien, Netanyahou, avec peu importe son niveau de responsabilité, essaiera à tout prix d'éviter. C'est ça, oui, évidemment.
1: Merci beaucoup, Thibault. Merci à vous, Yvonique de Noël. Je rappelle l'état des menaces publiées aux éditions Nouveau Monde. Merci de votre passage chez nous. On va y rester à cette journée du 7 octobre dans Un jour dans le monde, et ce sera tout à l'heure avec le reportage. Voilà, le 7 octobre, on y retourne donc avec la société israélienne et son état psychologique. Ce sera un reportage d'Erwan Chassin dans quelques minutes. Juste avant, il y a Sous les radars avec vous, François Geffrier.
3: Dans toutes les prisons du Kenya, on joue aux échecs pour préparer la réinsertion.
1: Et Ilana Mor-Youssef qui lit et relie au fil de l'actualité. Ilana, ce soir, c'est un autre 7 octobre qui nous intéresse.
4: Oui, c'est l'assassinat d'Anna Politkovskaya, la journaliste russe.
1: Nous y sommes, ce sera juste avant 19h. À tout de suite, faisons d'abord une escale du côté de la playlist de France Inter avec la plus française des canado-haïtiennes, Mélissa Laveau, extrait de son album sorti en mars dernier qui s'appelle At My Softest, I Am Most Dangerous. Yemaya, c'est le titre dans la playlist.

0: Le reportage d'un jour dans le monde poursuit donc cette journée consacrée aux 3 ans du 7 octobre 2023. Retour donc en Israël, au milieu d'une société qui reste comme un corps en état de syndrome post-traumatique. Une société encore brisée de ce qu'elle a vécu le jour du 7 octobre, mais aussi par tout ce qui a suivi. Vous entendrez ce chiffre dans le reportage. Un Israélien sur 3 a besoin d'un soutien psychologique et c'est même le cas pour ceux qui n'étaient pas là le jour des attentats. C'est avec l'un de ces jeunes que l'on commence et le reste, c'est Erwan Chassin qui raconte.
1: Dès qu'il vient dans cette rue du cœur de Jérusalem, Mehamed, 24 ans, ne peut s'empêcher d'être contemplatif.
2: C'est le quartier étudiant et verdoyant de Jérusalem. Un des quartiers, je dirais, les plus européens dans le rapport à la littérature, aux terrasses, à la flânerie de rue.
1: Pourtant, à première vue, rien d'exceptionnel. Il y a de la circulation, du monde en terrasse. Mais pour lui, c'est un symbole d'insouciance, devenu si rare en Israël.
2: Je dirais que c'est un des seuls quartiers de Jérusalem où on peut avoir l'impression d'être dans une métropole, d'un pays en paix.
1: Le jeune homme a quitté la France pour s'installer ici, faire son alia, peu après le 7 octobre 2023. Et les guerres qui ont suivi ont bouleversé sa vie.
2: Puisque 7 octobre a eu lieu quand j'avais 21 ans, et j'étais en train de sortir des illusions de l'adolescence. Et c'est comme si le pays était sorti en fait des illusions de sa propre jeunesse en même temps que moi. Donc c'est une sensation un petit peu étrange de coïncidence. Ça me pèse relativement sur le moral. C'est le constat de beaucoup de jeunes de mon âge, il y a beaucoup de médicaments. Il y a depuis plusieurs années, depuis même avant la guerre, et à mon avis plus de ce que je vois autour de moi, de dépendance plus ou moins forte à des choses comme la Ritaline, notamment des médicaments pour la tension. Dans le passé, j'ai pris plutôt des anxiolytiques.
1: Et du cannabis thérapeutique pour faire face au choc post-traumatique. Des palliatifs utilisés par de plus en plus d'Israéliens en souffrance. Marlène Mahor, psychologue clinicienne de l'association Natal qui accompagne les victimes du terrorisme et de la guerre, le constate inquiète.
3: Les données de notre étude récente sont très préoccupantes. Une personne sur 4 souffre de stress post-traumatique en Israël, une sur 4 de dépression ou d'anxiété, et une sur 6 a des pensées suicidaires. Leur perception du monde a changé, beaucoup de choses ont changé. Le besoin d'aide psychologique est aujourd'hui bien plus important qu'avant le 7 octobre.
1: Les enfants et les adolescents sont particulièrement touchés. Selon Clalit Services, assurance maladie israélienne, les consultations aux urgences pédiatriques ont augmenté de 121% l'an dernier.
3: Le plus triste, c'est que les enfants, les adolescents d'aujourd'hui, mais aussi la génération des combattants d'une vingtaine d'années, sont des générations qui ont été très durement touchées. Ils ne sont pas touchés seulement par les missiles, ils le sont aussi parce que nous avons énormément de deuil et une menace existentielle qui pèse sur l'État d'Israël.
1: À la fin de l'année dernière, près d'un Israélien sur 3 disait avoir besoin d'un soutien psychologique. Mais le 7 octobre n'a pas seulement percuté la santé mentale des Israéliens, observe la sociologue Perle Nicole Hassid.
4: Notamment pour beaucoup d'Israéliens qui croyaient encore à la paix, le 7 octobre, c'est vraiment l'effondrement de l'illusion qu'une fin heureuse était à portée de main.
1: Nous la rencontrons entre deux cours à l'Université hébraïque de Jérusalem.
4: Il faut se rendre compte qu'on est une société dans laquelle il y a eu pratiquement 300 000 personnes qui ont participé de manière active au combat depuis 3 ans. Et on est une société dans laquelle tous les enfants ont été exposés à des alertes nocturnes pendant des mois. 150 000 personnes qui ont dû quitter leur maison pendant que la guerre faisait rage au nord et au sud. Ça crée une situation d'urgence qui dure depuis très longtemps. Et ça fait peser un poids énorme sur les civils israéliens de manière générale.
1: L'enseignante chercheuse conclut. La société israélienne s'est désormais refermée sur ses besoins primaires. Le premier, absolu, être en sécurité.
0: Erwan Chassin, pour le reportage, merci beaucoup. Sous les radars, c'est l'actualité internationale du jour qui vous a échappé avec François Geffrier.

0: Chess has taught me a lot. Being wise, being calm. Before doing an act, I have to think.
1: Les échecs m'ont beaucoup appris, être sage, être calme. Avant d'agir, je dois réfléchir vite aux conséquences de mes actes.
2: Nous sommes en prison au Kenya. L'homme qui parle au micro d'Africa News est un détenu condamné pour agression. Il lui reste un peu plus d'un an avant de pouvoir sortir. Il joue aux échecs et ce n'est pas que pour passer le temps. Ça fait partie du processus de réinsertion. Le jeu d'échecs est désormais pratiqué dans toutes les prisons du Kenya, les 134 établissements, avec le soutien du gouvernement, de la Fédération internationale d'échecs et d'une ONG. Sa responsable explique: jouer aux échecs apprend la patience, à mûrir ses décisions. Ça aide les détenus à canaliser leur colère. C'est exactement ce que dit aussi le directeur de cette prison, qui les trouve moins impulsifs, les détenus, et y voit un outil contre la récidive. Figurez-vous qu'il y a même un tournoi intercontinental d'échecs réservé aux détenus. Bon, les matchs se passent sur Internet.
3: This is Hack.
4: All right, I just got the shopping. $170 to live for 3 or 4 days. What the fuck, Australia?
3: On Triple J.
1: En Australie, François, et si on nationalisait une partie des supermarchés?
2: L'émission de radio Hack fait entendre ce témoignage. Je reviens des courses, $170 pour 3-4 jours, c'est quoi ce bazar? Quand vous faites vos courses en Australie, bon, perso, c'est un peu loin de mon quartier. Vous avez le choix entre deux grandes chaînes, Coles et Woolworths. C'est donc un duopole, peu de concurrence, des prix forcément élevés. Alors, les Verts, le parti politique, propose de nationaliser 200 magasins et d'en construire 400 autres. Des supermarchés publics, sans recherche de profit, qui feraient économiser en moyenne $60 par semaine, 37 euros, à une famille de 4 personnes. Idée intéressante, inspirée par le maire de New York, Zoran Mamdani, qui prévoit 5 magasins publics. Ça n'a pas encore ouvert. Lui-même s'inspirait de plusieurs régions d'Inde qui possèdent des chaînes de magasins. En Australie, ça coûterait tout de même $25 milliards à l'État.
1: Un scoop, François. Les bateaux à moteur font fuir les baleines.
2: Ne vous moquez pas, Fabienne. C'est au Panama. Des chercheurs ont installé des hydrophones, des micros qui captent les ondes acoustiques sous l'eau, le long des côtes pacifiques depuis plus d'un an. Ils ont 23 000 heures d'enregistrement et commencent tout juste à les analyser. Le résultat, quand on détecte le bruit d'un bateau, la probabilité de détecter un champ de baleines à bosse chute de 40%. C'est particulièrement vrai dans la zone d'Isla Contadora, où des touristes prennent le bateau justement pour aller observer les baleines. On ne saurait que trop conseiller de passer à des bateaux électriques.
1: Ou à la rame aussi, pourquoi pas.
2: Si vous voulez.
1: François,
2: allez-y.
1: Merci beaucoup. À demain. Regarde. Le mercredi, Ilana Mor Youssef a toujours quelque chose à nous lire.
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1: Aujourd'hui, 7 octobre, Ilana, Vladimir Poutine fête son 74e anniversaire. Et c'est aussi un 7 octobre, il y a 20 ans, jour pour jour, que la journaliste russe Anna Politkovskaya était abattu dans l'entrée de son immeuble à Moscou. On dit souvent que ses articles sur la guerre en Tchétchénie ont révélé le vrai visage de Poutine, mais qui aurait pu imaginer que 20 ans plus tard, Poutine serait encore au pouvoir et exercerait encore une telle séduction sur une partie des Russes?
7: Et c'est de cette séduction que je veux vous parler ce soir. Vu de l'extérieur, elle peut nous déconcerter, mais elle existe bel et bien. Il arrive même qu'elle s'insinue au cœur des familles les plus unies, jusqu'à les faire imploser. C'est le sujet du récit de Paul Gasnier, un court texte intitulé « Vladimir, ma privadime ».
1: On parlait du Paul Gasnier qu'on voit tous les soirs dans l'émission Quotidien.
7: Oui, c'est bien lui. Il a publié l'an dernier un premier roman très remarqué, « La collision », dans lequel il évoquait la mort accidentelle de sa mère. Dans ce nouveau texte, il raconte comment des opinions opposées sur la guerre en Ukraine ont saccagé la relation privilégiée qu'il avait avec son cousin franco-russe, Vadim. D'où le titre « Vladimir, ma privadime ». C'est un texte court, une soixantaine de pages, paru dans la collection Lettres Zola, une collection lancée il y a un peu plus de 2 ans, dont l'objectif est d'éclairer le monde contemporain par la littérature. J'ai demandé à son éditeur, Louis Vandel, les raisons qui lui ont fait choisir ce texte de Paul Gasnier.
8: C'est un texte qui offre un éclairage assez inédit sur la guerre en Ukraine, en tout cas un regard qu'on n'avait pas encore vu depuis la France, parce qu'il vient d'un journaliste qui a été missionné en Ukraine en tant que reporter, qui a une bonne connaissance de terrain, de ce qui se passe là-bas. Et aussi parce que ça vient d'un écrivain qui, comme dans son premier roman La Collision, il part de la sphère intime, il part du récit familial, mais pour éclairer quelque chose de plus grand. C'est ce qu'il dit lui-même en fait. Il écrit dans le texte: l'histoire de ma relation avec Vadim raconte celle de la France avec la Russie.
7: Alors ça commence par les

0: Images d'une famille heureuse, les retrouvailles tous les étés en Ardèche, dans la maison familiale. Tous les cousins sont là, ils sont plus d'une vingtaine. Tous ceux qui viennent d'une famille nombreuse le savent. Parmi tous les cousins et cousines, il y en a toujours un ou une avec qui on a des affinités particulières. Alors Vadim, c'est le cousin préféré, le presque frère. Le père de Vadim est russe et pendant des années, cela n'a rien signifié d'autre que des DVD rapportés de Russie pour pas cher et des jeux vidéo où Vadim choisit toujours les Spetsnaz, les forces spéciales russes, parce qu'ils sont, selon lui, plus forts que le GIGN. Mais au fil des ans, le discours devient plus vindicatif. 2014, François Hollande annule la vente de 2 porte-hélicoptères à la Russie. Vadim a la vingtaine, il s'indigne. On ne peut plus faire confiance aux Français. Comme s'il n'était pas lui-même français, né en France et n'avait pas grandi en France. Puis vient la guerre en Ukraine. Le malaise s'installe, les désaccords s'expriment de façon plus brutale. Un soir, sous l'effet de l'alcool et de la colère, Paul dit à Vadim que sa mort serait une bonne nouvelle pour l'Europe. Et même s'il regrette sa phrase aussitôt, un seuil est franchi. Ce récit est au fond la généalogie d'une rupture. Paul Gasnier convoque ses souvenirs et cherche les indices d'un éloignement qui était pour lui de l'ordre de l'inconcevable.
1: En 2014, Vladimir Poutine annexe la Crimée et saisit une partie du Donbass. Les Français, moi le premier, découvrent l'existence des villes de Lugansk et de Donetsk. Pour les Ukrainiens, c'est le début de la guerre avec la Russie. Vadim et moi sommes alors étudiants à Paris. Un soir, il m'invite à un apéro dans sa colocation. Il est en train de me faire visiter son appartement quand je découvre un tableau qu'il a accroché à l'un des murs de sa chambre, face au lit. Le portrait officiel de Vladimir Poutine. C'est une blague ? Vadim sourit de son petit effet. Je savais que ça te plairait. Et d'une tape dans le dos, me fait passer au salon pour poursuivre la soirée. Quand il était au lycée, il arborait déjà dans sa chambre le drapeau russe orné de l'aigle bicéphale, emblème de l'empire tsariste. Ce que je pensais être une variante sympathique du drapeau national était en réalité un symbole chéri des mouvements nationalistes. Aujourd'hui, c'est ce drapeau que des soldats en haillons plantent sur les ruines des villages ukrainiens qu'ils affirment avoir libérés en les rayant de la carte. Dans un passé plus lointain, quand Vadim habitait encore chez ses parents à Nanterre, une immense carte vintage de l'URSS tapissait le mur du salon, au-dessus du piano sur lequel il interprétait le répertoire classique avec une précoce virtuosité. Une carte dont la présence renseignait sur la douleur éprouvée par beaucoup de Russes, en exil ou non, d'avoir vu leur empire réduit à coups de paraphe par des hommes en gris, pour la pitoyable raison que des peuples occupés avaient voulu se débarrasser de son emprise.
2: Victor Vasseur pour la lecture, merci Victor. En fait, il y en a ce que Paul Gasnier découvre rétrospectivement. Chez son cousin, ce sont les traces de l'Homo Sovieticus.
0: Oui, c'est la nostalgie de la grandeur perdue. On dit souvent, Fabienne, que tout est politique et c'est sans doute vrai. Mais est-ce que tout est réductible aux politiques? Je n'en suis pas sûre. Aujourd'hui, Vadim vit à Moscou. Les relations entre les deux cousins sont glaciales. Mais au-delà de la politique, il y a cette vérité. Paul est dépositaire du passé de Vadim, et réciproquement. Et même si pour l'instant tout cela est enfoui sous la glace, c'est là, on ne peut pas l'effacer, comme le cœur battant de l'enfance tout au fond de nous. Il bat au ralenti, mais qui sait, peut-être un jour, se remettra-t-il à battre normalement.
2: Vladimir m'a pris Vadim, signé Paul Gasnier, c'est publié aux éditions Lettres Zola. Ilana Moriousef, merci beaucoup. Le 18-20, la suite, c'est le journal de 19h, et c'est Christelle Rebière, et puis il y a le téléphone sonne. Bonsoir Sarah Guibaudan.
3: Bonsoir.
2: Rédactrice en chef du 18-20. Sarah, ce soir, Octobre Rose, le cancer du sein devant le miroir. On parle de féminité, d'injonction à la féminité et de chirurgie réparatrice ce soir.
3: Carole a affronté le cancer il y a 13 ans. J'ai perdu les cheveux et un sein, nous raconte-t-elle. Le soir, en me couchant, j'enlevais ma perruque et ma prothèse mammaire externe. Un jour, j'ai dit à mon compagnon « Tu dors avec un Picasso ». Elle se surnommait aussi l'Amazone Carole. Mais n'avoir qu'un sein, elle trouvait cela moche. J'ai fait une reconstruction. C'est pas parfait, mais je peux mettre un maillot de bain et ça va mieux. Brigitte, elle, a été opérée il y a 6 ans. Pour elle, la prothèse est le symbole de son rétablissement. Les hommes sont les bienvenus aussi dans cette conversation. Jean-Philippe a eu un cancer du sein et subit une mastectomie. Il y a la possibilité de se faire tatouer. Je ne l'ai pas fait. Malgré tout, je dois avouer que j'ai quelques réticences à me promener torse nu. Mon corps, mon choix, venez en parler avec nous.
2: 01 45 24 7000, c'est le même chemin pour vos pouces par WhatsApp. À tout de suite.
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7: Et sur France Inter, il est 19h. Christelle Robière pour le journal. Bonsoir Christelle.
8: Bonsoir, bonsoir à tous. Nul ne peut être indifférent aux angoisses que les lycéens expriment. Sébastien Lecornu est en train de prendre la parole depuis Matignon. C'était ses tout premiers mots. La mobilisation des lycéens dans un entre-deux, en retrait avant de repartir demain. Grève et manifestation avec le renfort des enseignants. L'utilisation des grenades assourdissantes est suspendue. Nous verrons si la doctrine du maintien de l'ordre en France est plus ou moins musclée que dans les autres pays d'Europe. Autre annonce en ce moment même de Sébastien Lecornu sur les carburants. Cette fois, une baisse de 10 millions de barils qui vont être libérés. De quoi susciter une baisse du prix du gasoil comprise entre 12 et 18 centimes le litre. Des soupçons de peste en Sibérie. Aucun risque épidémique, dit la Russie. L'Organisation mondiale de la santé aimerait bien en être sûre. La bataille du budget, ce sera à partir de lundi dans l'hémicycle à l'Assemblée. En commission, elle a déjà commencé et elle est rude. Enfin, de l'amour, ça fait du bien. Nous irons dans les bois en Périgord suivre, et cette saison, le brame du cerf.
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8: Il n'aime pas cet exercice, mais il s'y est résolu face à la forte mobilisation des lycéens, sans compter la colère inflammable des consommateurs sur le prix des carburants. Sébastien Lecornu a donc choisi la sobriété, comme d'habitude. Il est toujours en train de s'exprimer en direct depuis Matignon. Il a parlé d'abord des lycéens.
9: Dans les 8 mois qui nous séparent de l'élection présidentielle, le gouvernement agira donc avec pragmatisme pour répondre aux attentes des lycéens. Nous avons lancé 5 chantiers. Pour assurer les cours lorsqu'un enseignant est absent, même si beaucoup a été fait ces dernières années. Pour améliorer les conditions matérielles dans les bâtiments, notamment face aux fortes chaleurs. Pour mieux organiser les temps scolaires, pour rendre Parcoursup plus transparent et intelligible. Et pour donner, et c'est peut-être d'ailleurs la principale revendication, un cadre d'expression plus clair et renouvelé aux lycéens dans une démocratie qui évolue, une démocratie vivante.
8: Bonsoir Mathieu Bonnour.
10: Bonsoir.
8: Du service politique de France Inter. C'est un « je vous écoute » qu'a lancé le Premier ministre ce soir.
10: Les premiers mots d'un discours amendé jusque dans les derniers moments. L'allocution a été repoussée plusieurs fois dans les derniers instants. Je comprends l'inquiétude remake du « je vous ai compris » prendre les jeunes au sérieux. Et tout de suite, il attaque les responsables politiques qui jouent avec la sécurité des jeunes de France. Les forces de l'ordre n'ont pas pour l'instruction d'affronter les lycéens, dit Sébastien Lecornu. Manière d'afficher un soutien sans faille pour répondre aux critiques d'une partie de l'opposition et du mouvement social. Il parle de rétablir la confiance, rappelle ses 40 000 contributions sur la plateforme mise en ligne par le gouvernement à destination des jeunes pour faire remonter leurs exigences avec cette nouvelle hausse, 1,2 milliard d'euros au ministère de l'Éducation et des décisions prises à la fin du mois d'octobre. Puis il enchaîne, il y avait d'autres sujets à traiter aujourd'hui, 10 millions de barils seront libérés, soit 10% des stocks stratégiques français, mesure pour tenter de détendre les prix du marché. Reste à voir si cela aura des conséquences. Sorte de précision et suite des annonces du président de la République la semaine dernière sur cette réunion du G7. Et enfin, un chèque énergie avancé à janvier plutôt que le printemps. L'allocation se poursuit. L'allocution se poursuit.
8: Merci Mathieu. Et on reviendra sur son allocution, donc, à la fin de ce journal pour faire un nouveau point. 459 lycées ont vu leurs cours suspendus aujourd'hui. Un chiffre en recul 2 fois moins qu'hier à peu près. Mais ça ne signifie pas que le mouvement reflue, puisqu'il y aura une nouvelle journée de mobilisation demain avec grève et manifestation. manifestation. L'exécutif, on l'entend, lâche du lest en espérant faire baisser la pression, y compris dans le maintien de l'ordre. Les forces de l'ordre n'ont pas instruction d'affronter les lycéens, a dit le Premier ministre il y a quelques minutes. L'usage des grenades assourdissantes qui peuvent provoquer des blessures a été suspendu ce matin, suspendu le temps de l'enquête sur le cas de cet adolescent qui a vu sa main arrachée. La gauche demande au gouvernement d'aller plus loin en interdisant les lanceurs de balles de caoutchouc. Marine Le Pen s'indigne. Emmanuel Macron, dit-elle, est toujours du côté qui consiste à taper sur la police. C'est l'occasion pour nous de revenir sur la doctrine du maintien de l'ordre. Bonsoir Emmanuel Leclerc.
0: Bonsoir.
8: Est-elle plus musclée que celle des autres pays de l'Union européenne ?
0: Ce qui est certain aujourd'hui, c'est qu'il n'y a pas d'équivalent en Europe d'un usage aussi massif des armes dites intermédiaires, que ce soit des grenades lacrymogènes, des encerclements ou assourdissantes. On est le seul pays européen dans ce cas, selon le député socialiste Boris Vallaud. Pour les LBD, les lanceurs de balles de défense, on a deux groupes de pays, l'Allemagne et l'Italie par exemple, l'ont prohibé. La Belgique et l'Espagne ont équipé leurs unités d'intervention, comme la France. Ce qui est sûr, c'est qu'aucun pays européen ne dépense autour de 50 millions d'euros chaque année pour ces munitions, dont toutes les notices rappellent qu'elles doivent être utilisées uniquement en cas de nécessité absolue de prise à partie des agents qui ne sont censés les utiliser que pour se dégager, pas simplement pour disperser au vu des risques de blessures graves, de mutilations qu'elles peuvent provoquer. C'est toujours la doctrine française, vous l'avez dit, revue en 2020, de mise à distance et pas des charges avec des matraques qui est privilégiée, mais c'est en fait la notion de danger, de passage à des situations de violence urbaine qui est problématique, surtout face à des mineurs devant des lycées. Leur appréciation et les réponses musclées sont totalement aléatoire et flou en France, confié cet après-midi à un spécialiste du maintien de l'ordre.
8: Emmanuel Leclerc, partons à Lens, justement devant le lycée Béal, là où un adolescent de 15 ans a vu sa main arrachée par une grenade assourdissante en début de semaine. Caroline Félix, c'est toujours difficile pour les élèves.
11: De la colère chez ces lycéens d'être accueillis par une dizaine de fourgons de CRS garés juste en face du lycée.
12: Une grosse bombe. C'était pas les petits projectiles qu'il lançait, quoi.
13: J'étais très loin, je l'ai vraiment entendu, mais ça fait un énorme boom. Ça prouve que c'est très dangereux.
11: Certains élèves trouvent aussi qu'il est trop tôt pour rentrer en cours. Après le traumatisme de lundi, certains sont encore trop choqués pour venir. Alors aujourd'hui, le lycée était ouvert pour les plus âgés seulement, pour parler avec les profs, rencontrer une infirmière, une psychologue et aussi la rectrice de l'Académie de Lille, Julie. Comme beaucoup d'élèves, est sorti très déçu de cet échange.
14: J'ai plus l'impression qu'ils sont là dans le blabla plutôt que dans l'action. Que quand on voit qu'il manque des bouts de plafond, que certaines tôles du plafond menacent de s'effondrer sur les élèves, je trouve ça juste inadmissible en fait. On lui demande des choses concrètes et tout ce qu'elle a su nous dire, c'est qu'elle allait mettre des poubelles dans les toilettes pour les serviettes hygiéniques usagées.
11: Sophie Béjean, la rectrice, a aussi promis de faire l'état des lieux des remplacements de professeurs et table encore sur la démocratie scolaire.
15: Et j'ai répondu à chacun de ceux qui ont parlé. Il y aura d'autres temps d'écoute. Nous l'avons demandé à tous les proviseurs et ici, on va l'organiser du mieux possible compte tenu des circonstances.
11: Les élèves ne sont pas convaincus. Beaucoup vont donc se mobiliser demain.
8: Au reportage Caroline Félix, à Bourgoin-Jallieu en Isère, une voiture de police banalisée a surgi sur une pelouse et foncé sur de jeunes lycéens en train de courir. C'était lundi dernier. La scène a été filmée par un journaliste du réseau ici présent sur place. Sachez que sur les 18 enquêtes ouvertes par l'IGPN, la police des polices, 6 concernent des tirs de lanceurs de balles de défense. Et puis un lycéen de 16 ans comparaîtra à Marseille en février devant le tribunal pour enfants. Il avait aspergé d'essence et frappé un professeur de physique-chimie en marge d'une manifestation à La Ciotat vendredi dernier. La journée a été tendue aussi du côté de Sciences Po Paris qui a été bloquée. Les cours passeront en distanciel demain. Plusieurs représentants d'organisations de lycéens et d'étudiants demandent à être reçus par Sébastien Lecornu, faute de mesures concrètes, disent-ils, annoncées à ce stade par les ministres de l'Éducation et de l'Enseignement supérieur. Reste à savoir ce qu'ils auront pensé de la prise de parole à l'instant du Premier ministre.
7: Un appel à l'Union.
8: Oui, un appel à l'Union lancé par le président israélien Isaac Herzog. La longue journée de commémoration des pogroms du 7 octobre, ces massacres commis par le Hamas qui ont fait 1221 morts en Israël, a débuté par une minute de silence à 6h30 ce matin, heure du début des hostilités. Et on retrouve sur le même site à Reim, celui du festival Nova, notre envoyé spécial Erwan Chassin. Bonsoir Erwan.
16: Bonsoir.
8: Et cette journée s'achève sur une peine intacte pour les familles.
16: Oui, la cérémonie vient de se terminer et la nuit est tombée sur la plaine de Nova au lieu de mémoire du 7 octobre 2023. 3 ans après le massacre, il n'était pas rare aujourd'hui de croiser des personnes

0: des familles à genoux devant les portraits de victimes, leurs proches tombés ici même. Et il n'était pas rare non plus d'avoir la gorge serrée en cheminant entre ces portraits. Une journée très particulière pour Lise, venue avec son compagnon. Des commémorations même différentes des précédentes, dit-elle.
1: Jusqu'à présent, on était dans la continuité du 7 octobre. Ne serait-ce que parce que le dernier corps rapatrié de Ran Gvili a été rapatrié en janvier 2026. C'est-à-dire que on a été dans la continuité du 7 octobre jusqu'à maintenant. Donc là, c'est la première fois, je crois que c'est vraiment la première année où on s'arrête. On revient sur ce qu'a été cette journée. On s'autorise à la réfléchir, à la ressentir. Et donc je crois que c'est aussi cette journée a de très particulier.
0: Dans la plaine poussiéreuse, une immense scène a été montée sur laquelle ont été dites ce soir des prières, où l'Assemblée a écouté des discours de victimes, écouté des chants d'espoir. Izzy est soulagée de voir que 3 ans après, le site n'est pas oublié.
2: C'est très beau que tout le peuple d'Israël vienne ici. Beaucoup ne connaissaient pas ceux qui ont été tués. Mais les Juifs, les Israéliens, on est tous des frères. Donc c'est beau de voir qu'autant de monde soit venu.
0: Ce soir, le président israélien Isaac Herzog était là, mais aujourd'hui, ces commémorations dépassaient de loin le cadre politique, conclut Izzy.
3: Erwan Chassin en direct de Réim avec les moyens techniques de Laurent Macchietti, le ministre français des Affaires étrangères Jean-Noël Barrot, présent sur place, a réaffirmé le rejet par la France de l'antisémitisme et de la haine de l'autre. Faut-il s'inquiéter face à des soupçons de peste pulmonaire en Sibérie? Une semaine après la mort d'une employée d'un institut de recherche sur la peste, le flou demeure sur ce qui s'est vraiment passé à Irkoutsk. Moscou affirme que la bactérie n'a pas été détectée chez la laborantine et dément avoir placé la région sous surveillance, sans rassurer pour autant. L'Organisation mondiale de la santé demande des éclaircissements. On retrouve à Genève Jérémy Lanche.
4: Contactée immédiatement par l'OMS, la Russie a mis plusieurs jours pour répondre à l'agence avec très peu d'informations. Tout juste sait-on que 200 personnes environ ont été placées en quarantaine par précaution, mais c'est à peu près tout. Ce que sait Maria Van Kerkhove, la directrice de la préparation et de la prévention aux épidémies de l'OMS, l'a appris dans la presse.
5: Nous voulons savoir ce qui a infecté cette personne et comment elle a été infectée. Ces 200 et quelques contacts placés en quarantaine, qui sont-ils? Sont-ils des personnels de santé, de la famille? À quel type de quarantaine est-ce qu'ils ont été soumis? Quels tests ont-ils réalisés? Nous avons besoin de plus d'informations sur leur localisation et sur leur état de santé.
4: Aucune certitude non plus sur un possible deuxième cas, comme évoqué par des médias. L'OMS a proposé à la Russie d'envoyer des équipes sur place spécialisée dans les maladies infectieuses et la sécurité des laboratoires. Proposition restée sans réponse pour le moment. À Genève, Jérémy Lanche, RFI pour France Inter.
3: Il était temps, à 95 ans, le français Henri Kagan obtient le prix Nobel de chimie avec le japonais Kenzo Sohai. Ils ont réussi à expliquer pourquoi une seule des deux formes de certaines molécules apparaît dans la nature, comme on a une main droite et une main gauche, avec les mêmes propriétés physiques mais des propriétés biologiques très différentes. Une découverte majeure pour le développement de médicaments dont Henri Kagan est considéré comme le père. L'Ukraine ne veut pas adhérer à l'Union européenne à n'importe quel prix. Par exemple, elle s'oppose aux limitations de ses exportations agricoles, alors que Bruxelles propose ce type de garde-fou pour calmer les inquiétudes des 27, en particulier celles de la France et de la Pologne, sur une arrivée massive du blé.
6: Un tour de chauffe pour le budget.
3: La copie du gouvernement est examinée en commission avant de passer dans l'hémicycle, ce qui donne une idée assez claire du rapport de force à suivre. Exemple, l'abattement de 10% de l'impôt sur le revenu dont bénéficient les retraités. Il était question d'en baisser le plafond. Bonsoir Mathilde Dehimi.
6: Bonsoir Christelle.
3: Eh bien, la mesure a été supprimée en commission.
6: Oui, rejet quasi unanime pour cet article très symbolique, faire participer les retraités à l'effort budgétaire en baissant le plafond d'abattement de 4 400 à 3 000 euros. Impensable pour Horizon comme pour le Rassemblement national, Claire-Marie Beuil.
7: C'est une hausse d'impôts et une baisse de leur pouvoir d'achat. Or, les retraités de classe moyenne ne disposent pas tous d'un patrimoine important. Ils doivent assurer leur logement, leurs dépenses de santé et bien souvent continuer à aider les enfants et petits-enfants.
6: Le sort de cet article 3 est scellé avec Aurélien Lecoq, LFI.
8: Vous venez de refuser d'augmenter les impôts sur les plus riches de ce pays. Par contre, vous n'avez aucun problème à avoir une hausse d'impôts généralisée sur une grande partie des retraités.
6: Rejet aussi d'une augmentation de la fiscalité pour les malades de longue durée en arrêt maladie, suppression portée par les socialistes, la proposition du RN d'exonérer d'impôts les moins de 30 ans pour éviter une fuite des cerveaux et balayer, jugée démagogique et trop chère. Les députés valident en revanche une hausse du barème kilométrique, le macroniste Paul Midi.
9: Cet amendement, il

0: propose de relever le barème kilométrique de 10% pour prendre en compte la hausse des coûts de l'essence qui impacte beaucoup de nos concitoyens. Voilà, il faut les soutenir pour ceux qui ne peuvent pas y échapper.
1: Enfin, deux voix près, les députés n'exonèrent pas d'impôts les pensions alimentaires, une mesure de protection des femmes, avancée LFI. Vous raterez la cible d'aider les plus pauvres, leur a répondu le rapporteur LR Philippe Juvin. Beaucoup de choses sont détricotées dès ce soir, Christelle. Malgré les avertissements répétés encore à l'instant de Sébastien Lecornu, le compromis paraît bien loin.
2: Merci Mathilde. Bah justement, revenons sur l'allocution de Sébastien Lecornu qui vient de s'achever. Bonsoir Alexis Morel.
3: Bonsoir Christelle.
2: Les principales annonces du Premier ministre ont donc concerné les prix de l'énergie ce
3: soir.
2: Oui,
3: avec un pari que fait le Premier ministre ce soir en annonçant, ou plutôt en confirmant, que la France va libérer une petite partie de ses stocks stratégiques de gasoil, 10 millions de barils, c'est environ 10% de nos réserves. L'idée, c'est quoi ? Eh bien, c'est de mettre sur le marché du gasoil beaucoup moins cher que celui qui se vend aujourd'hui, d'ajouter de l'offre de carburant moins cher et donc d'envoyer un signal de détente au marché, ce qui doit faire baisser les prix à la pompe. Sébastien Lecornu estime, espère, une baisse de 12 à 18 centimes le litre, à condition évidemment que toute la chaîne joue le jeu, que les distributeurs jouent le jeu. Il faut savoir que c'est une stratégie qui est coordonnée avec les autres pays membres du G7 depuis maintenant une semaine. L'annonce de 100 millions de barils au niveau G7 date de vendredi dernier. Autres petites annonces ce soir, le versement du chèque énergie pour les ménages les plus modestes qui serait avancé à janvier plutôt qu'au printemps. Et puis, un engagement que les prix de l'électricité n'augmentent pas cet hiver. Mais il ne nous dit pas pour l'instant comment il compte y parvenir.
2: Merci Alexis. Marine Le Pen maintient à 1000%, je cite, sa confiance en Jordan Bardella. La candidate du RN est en déplacement au sommet de l'élevage près de Clermont-Ferrand. Elle a qualifié une nouvelle fois de manœuvre infâme la divulgation par Mediapart des cris de jeunesse antisémites attribués à celui censé devenir son Premier ministre en cas de victoire. 6 personnes en garde à vue après le vol de 2 tableaux de Renoir dans le musée de Cagnes-sur-Mer, qui était aussi la dernière résidence du maître impressionniste. C'était le 8 septembre dernier. 4 tableaux, des tableaux qui, dont 2 avaient été prêtés par le musée d'Orsay. 2 cambrioleurs présumés font partie des gardés à vue. 94 000 personnes privées d'eau du robinet fin septembre, soit 30 000 de plus qu'au début du mois. La plupart sont approvisionnés par camions-citernes. D'autres ont des bouteilles d'eau. La France a connu son été le plus chaud jamais enregistré et une sécheresse record. On manque d'eau et de vin aussi. Entre canicule et mesures d'arrachage, la production viticole devrait se situer à un niveau historiquement bas, 2% de moins en volume par rapport à l'an dernier qui était déjà une très mauvaise année. Les plus fortes baisses concernent le Champagne, le Bourgogne et le Beaujolais. Ça, c'est un spectacle sonore et visuel ahurissant que nous offre la nature chaque année à l'automne. Le brame du cerf, c'est la saison des amours. Jusqu'à mi-octobre, les mâles brament quand le soleil se couche dans les bois du Périgord pour montrer leur puissance, attirer les biches et faire fuir leurs rivaux. Alexandre Alves a suivi un passionné en pleine forêt.
4: En pleine nuit, Dimitri est caché sur une colline avec un pantalon treillis, des baskets, un gilet noir pour ne pas se faire voir par les cerfs.
5: Je reste sur un point fixe derrière un buisson, derrière un arbre. Le but, c'est de ne pas bouger parce que si on change d'endroit toutes les 5 minutes, ben jamais on va pouvoir les voir.
4: Avec son doigt, il montre son oreille, il a entendu des petits bruits.
6: Il a poussé quelques cris à un moment donné.
5: C'est assez impressionnant. Ouais.
4: Le cerf est à même pas 150 mètres.
5: C'est un vrai spectacle. Ça donne des frissons. Ouais. Ça fait pas mal aux oreilles, mais c'est le palpitant au cœur qui accélère. Quoi.
4: Dimitri a son appareil photo accroché autour du cou. Dès qu'il aperçoit un cerf, il appuie sur le bouton.
5: Mon but, moi, c'est de pouvoir prendre des clichés que je n'ai jamais pris. Des vieux mâles qui se battent où ça va être encore plus impressionnant. J'essaye d'avoir ça, mais c'est pas évident.
4: Il vient écouter le brame depuis plus de 15 ans. C'est sa période préférée de l'année.
5: Quand on arrive au mois d'août, on commence à s'impatienter un petit peu, de se dire, voilà, le mois de septembre, le mois d'octobre arrive, c'est le moment où on va pouvoir observer le roi de la forêt. C'est une passion. Certains endroits, je les connais un petit peu par cœur. Je sais, on va dire, à 90% là où je vais, que je vais pouvoir au moins observer quelque chose.
4: Il a prévu de revenir 3 ou 4 soirs par semaine pour profiter à fond jusqu'à la mi-octobre de la saison du brame.
2: Alexandre Alves, d'ici Périgord. Je peux rentrer chez moi maintenant. Immense déception pour la judoka Clarisse Agbenienou, la championne olympique 2020 qui revenait 7 mois après avoir donné naissance à son 2e enfant, visait un 7e titre mondial en Azerbaïdjan. Elle a été battue en quart de finale. Elle aussi, elle rentre chez elle. Elle a 27 heures de voyage. Sophie Adnou est en route pour la Terre dans la capsule Dragon de SpaceX après 8 mois passés dans la station spatiale internationale. Elle amerrira avec ses trois comparses demain après-midi au large de la Californie. Elle rêve déjà de déguster une galette bretonne, paraît-il.
7: Ben écoutez, c'est tout ce qu'on lui souhaite. Merci beaucoup Christelle. Le téléphone sonne dans une poignée de secondes. Voici la météo.
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7: Céline Dacosta, demain l'ambiance sera un peu plus automnale.
9: Oui, de saison finalement, hein, puisqu'on va retrouver des températures plus conformes à un début octobre avec dès le matin une baisse des températures qui continue, 7 à 12 degrés dans les terres, un petit peu plus près des côtes avec jusqu'à 15 à 17 près de la Méditerranée. Puis la baisse, elle continue aussi l'après-midi, 18 à 26 près de la Méditerranée, mais partout ailleurs on va repasser sous la barre des 20 degrés avec une moyenne de 13 à 19 degrés du nord au sud.
7: Et sinon on aura encore un peu de pluie.
9: Oui, de la pluie, c'est la perturbation d'aujourd'hui qui va se décaler vers l'est. On la retrouvera le matin, surtout entre le Grand Est, la région Auvergne-Rhône-Alpes, la région PACA, l'ouest de la Corse, jusqu'aux Pyrénées. C'est le retour également de la neige sur les reliefs avec de bons cumuls de pluie. Et puis en altitude, cette neige qui se met en place au-dessus de 2000 mètres le matin, un petit peu plus bas dans l'après-midi. Alors que sur l'ouest du pays, là, la matinée sera déjà lumineuse. On aura encore quelques ondées près des côtes et puis du vent. Un vent qui va chasser les nuages. Du coup, les éclaircies vont gagner du terrain sur la partie ouest du pays dans l'après-midi. Ça va rester couvert sur la partie est avec encore des averses orageuses pour l'ouest de la Corse.
7: Et merci beaucoup Céline Dacosta.
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7: Il est 19h21.
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7: Quand un cancer fait irruption dans nos vies, une fois le choc encaissé, il n'y a d'autre choix que de s'en remettre entièrement à la médecine. C'est le médecin qui sait. Et pour le médecin, votre corps devient un corps à soigner, c'est bien normal. Il faut enlever une tumeur, enlever largement autour si c'est nécessaire. On n'a pas de prise là-dessus, ça aussi c'est normal. Mais quand il s'agit d'un sein, ou d'ailleurs des deux, c'est très particulier, une partie du corps qui est visible, une partie du corps qui renvoie évidemment à la maternité, à la féminité. Tout ça remue beaucoup de choses. La reconstruction, elle peut se faire dans la foulée d'une mastectomie, nous en parlerons. Mais j'ai appris en préparant cette émission que les femmes qui réclamaient une reconstruction ne sont finalement pas si nombreuses. 1 sur 4 optent pour une reconstruction mammaire. Et là aussi, nous essaierons d'expliquer pourquoi. On parlera donc de ces chiffres, on parlera de technique, on parlera surtout de vous ce soir. Vous qui avez dit oui tout de suite, ou vous qui avez hésité, vous qu'on a informé tout de suite surtout, vous qui avez peut-être eu le sentiment de rester dans le flou, vous qui avez dit non, pas pour moi, par conviction, parce que non, pas de poitrine qui n'est pas la mienne, c'est non, et surtout pas d'injonction. Mais comment, à votre âge, vous n'allez pas rester avec un seul sein? Est-ce que vous vous rendez compte? Vous allez vous regarder dans une glace? Eh bien justement, le miroir, on va en parler. Qu'est-ce qu'on demande aux femmes, en particulier quand elles viennent de traverser un cancer? Que devient notre rapport au corps? On a le droit d'avoir envie de sortir maquillée, son visage fatigué, ses ongles abîmés par la chimio, on a le droit de jouer à changer de perruque, on a aussi le droit de dire non, pas du tout, ou alors non, pas tout de suite. Une poitrine asymétrique, une tête sans cheveux, pour certaines c'est un traumatisme, pour d'autres c'est aussi une forme de choix. Savez-vous aussi que parfois une poitrine refaite peut être un traumatisme parce qu'on ne se reconnaît pas? C'est tout cela qui sera dans notre conversation ce soir. Reconnaître son corps, en passant ou pas par la reconstruction, c'est le téléphone sonne. Soyez les bienvenus.
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7: Anne Maya, vous êtes la première et vous êtes la bienvenue. Bonsoir.
15: Bonsoir et merci pour cette présentation qui rassemble tout, et enfin beaucoup en tout cas, de beaucoup de ce qui me porte.
2: On vous écoute, Anne-Maya.
15: Je fais partie du club de moins en moins fermé des femmes qui ont traversé un des cancers du sein et à qui on a fortement conseillé en raison d'une prophylaxie, enfin de quelque chose de

0: Oh, pardon.
1: Non, bah, je vous en prie, prenez votre temps.
0: De m'a conseillé fortement, en tout cas, de faire une double mastectomie pour la présence d'un gène qui risquait la récidive. Aujourd'hui, vous avez parlé de prothèses, vous avez, dans votre présentation, après, fait un petit peu le tour, mais c'est très compliqué aujourd'hui de trouver un chirurgien qui accepte une reconstruction à plat, parce que à plat aussi, c'est une reconstruction. Et vous parliez de féminité aussi, je parle pour moi, mais j'ai perdu mes cheveux, j'ai pas perdu ma féminité, j'ai perdu mes seins, j'ai pas perdu mes féminités, j'ai perdu d'autres parties de mon corps et je n'ai pas perdu ma féminité, mais j'ai gagné la vie, quoi. Et je pense que c'est surtout ça qui est important et que beaucoup de femmes, enfin en tout cas j'ai envie de partager mon témoignage pour les femmes qui traversent ça.
1: Eh bien écoutez, elles vous ont entendu, Anne-Maïa, merci beaucoup de votre témoignage et de cette entrée en matière pour discuter autour de la table ce soir avec nous. Il y a Magali Le Huche, bonsoir.
2: Bonsoir.
1: Vous êtes autrice d'un roman graphique qui s'appelle Punk à Saint, aux éditions Charivari, j'en étais sûre. Il y a le professeur Claire Bonneau, bonsoir.
3: Bonsoir.
1: Vous êtes chirurgienne, scénologue et obstétricienne à l'Institut Curie. Il y a aussi Mounia Elkotny, bonsoir.
3: Bonsoir.
1: Vous êtes anthropologue, vous avez écrit notamment En finir avec les idées fausses sur le corps des femmes aux éditions de l'Atelier. Ça a été publié l'année dernière en 2026. J'aimerais bien que vous nous expliquiez, Claire Bonneau, ce qu'elle nous dit, Anne-Maïa, parce que c'est quelque chose que j'ai entendu chez vous aussi, la reconstruction à plat. Ça veut dire quoi une reconstruction à plat ?
3: Alors d'abord, je suis ravie que vous souleviez cette question, parce que c'est une question qui, à l'Institut Curie, nous tient vraiment à cœur. Une reconstruction à plat, ça veut dire que la patiente va avoir un thorax qui va être plat. Il peut y avoir éventuellement le mamelon, mais il n'y aura plus de volume sous la peau, il n'y aura plus le volume des seins. Et c'est un vrai choix. Et malheureusement, c'est encore souvent présenté comme une option par défaut. Et effectivement, votre témoignage reflète bien ce qu'on voit au quotidien avec nos patientes. Certaines patientes viennent pour un second avis et nous expliquent avoir souhaité cette reconstruction à plat, parfois des deux côtés, effectivement, et un chirurgien ou une chirurgienne qui leur disent « Mais à votre âge, enfin, vous y réfléchissez, et votre sexualité, et votre couple, c'est un vrai choix, et c'est quand même malheureux que certaines femmes se battent encore actuellement pour ça. » Ça pose plein de questions, ça pose la question de la norme de la féminité dans notre société. Un corps de femme, il a des seins dans notre société, dans les médias, au travail, etc. Ça pose la question de la qualité de la chirurgie qui est réalisée, parce que souvent, il y a un peu cette idée qui devrait être une idée reçue, que finalement, il n'y a pas de reconstruction, donc on va faire une mastectomie totale, vite faite, mal faite, entre guillemets. Et il faut que les patientes sachent qu'une reconstruction à plat, c'est une reconstruction, donc ça peut être un parcours, plusieurs étapes, avec des retouches possibles. Parfois, effectivement, la première chirurgie, c'est pas satisfaisant, mais il y a des retouches possibles, c'est pas l'état définitif.
1: Parce que vous, quand une patiente arrive chez vous, est-ce que la première chose que vous leur dites, c'est il peut y avoir reconstruction immédiate ou pas ? Quelle est la première chose que vous leur dites, en fait ?
3: Alors, souvent, la première chose qu'on va leur dire, malheureusement, c'est qu'on va commencer par leur annoncer le cancer.
1: Certes.
3: Parfois, elles viennent avec ce diagnostic déjà connu en consultation, mais dans notre pratique, en tout cas...
1: Je pensais à la phase 2, en fait. Une fois qu'elles savent qu'il va y avoir mastectomie, qu'est-ce que vous leur dites ?
3: Mais la nuance est quand même importante, parce que quand on annonce un cancer, globalement, tout se brouille dans la tête de la patiente et on va lui annoncer le cancer. En même temps, on va commencer à lui annoncer les traitements, à parler de l'étendue des lésions qui va justifier d'une mastectomie totale, donc l'ablation complète du sein. Et ça, elle aura déjà du mal à l'entendre. Et ensuite, si les conditions médicales le permettent, on va leur proposer une reconstruction mammaire effectivement immédiate, ça veut dire pendant la même anesthésie générale, on endort la patiente, on retire le sein sous la peau et on vient reconstruire ce sein par la même occasion, dans la même intervention. Mais finalement, le message à la première consultation, il est quand même souvent très flou pour les patientes, parce qu'elles sont en phase de sidération, de déni, parfois un peu de colère. Mais on leur propose, on leur dit ça va être possible pour vous si vous la souhaitez. C'est pas une injonction, vous l'avez dit. C'est pas thérapeutique.
1: C'est important,
3: ça permet
1: ce que vous
3: de se reconstruire psychologiquement, physiquement, dans un certain nombre de cas, mais ça rendra pas le cancer moins agressif. Donc il y a pas d'injonction et la temporalité va être celle de la patiente. La bonne chirurgie.

0: La bonne reconstruction, c'est celle qu'on fait quand on est 100% d'accord.
1: C'est intéressant ce que vous dites, parce que Magali Lehuche, moi, ça m'a ému dans votre BD, en fait, parce que vous aussi, vous faites une reconstruction à plat, mais oui. On a l'impression, en vous lisant, que vous y tenez à ce moment où vous êtes à plat, comme on dit. Il vous faut ce temps avant d'envisager autre chose.
2: Absolument. Moi, j'ai eu besoin d'être à plat avant de penser à la reconstruction. Mm-hmm. Mais je me suis un peu emballée au départ, hein, parce qu'on m'a annoncé la mastectomie.
1: C'est votre mec qui vous dit,
2: oui,
1: non, attends, réfléchis.
2: Voilà. Mais c'est lui qui m'a dit, mais t'es pas obligé. Et moi, je me suis commencé, je suis pas obligée, pas rester comme ça, sans sein. Et en fait, le fait qu'ils me disent, en fait, c'est pas ça l'important, c'est de se soigner et puis tu verras après, parce que c'est pas rien. En fait, j'ai écouté et je pense que j'aurais peut-être été un peu traumatisée ou d'être tout de suite reconstruite. Enfin, j'ai eu besoin de faire le deuil, en fait, parce que c'est quand même pas du tout pareil. Hein.
1: Et ça va intéresser Mounial Kotri, notre anthropologue, parce que Magali Lehuche, ce que vous racontez-vous, c'est que vous avez besoin de mettre votre corps à côté d'abord. Et d'ailleurs, dans la BD, physiquement, vous le mettez à côté, vous vous montrez en train de trimballer votre corps avec un sein en moins, d'abord le premier, effectivement. Oui. J'ai trouvé que cette expression était très belle, en fait. Mettre d'abord mon corps de côté.
2: Ben, en fait, je pense que c'était nécessaire pour pouvoir vivre quelque chose qui est un peu insupportable. Et puis, pour comprendre, à prendre le recul. Donc, j'avais cette image parce que je me suis rendu compte que du coup, je parlais de mes seins à tout le monde comme si c'était plus moi. Mais j'ai eu besoin de ça pour déjà y mettre de l'humour, en parler aux gens pour les rassurer. Et puis, vraiment pour me... Et mes copines de cancer avec qui j'ai traversé ce moment ont fait ça aussi. On avait toute cette même idée de devoir mettre son corps à côté.
1: Le côté de norme, Mounial Kotri, c'est ce que disent la plupart des femmes qui sont ici, entre celles qui ont choisi une reconstruction ou pas, quelle que soit la reconstruction qu'elles ont choisie, c'est ma norme à moi, en fait, et c'est vraiment là-dessus qu'il faut travailler.
3: Oui, tout à fait, là, quand j'entends le docteur parler, je me dis que c'est vraiment, pour l'instant, pas la norme, en fait, moi, les témoignages que je recueille...
1: Il n'y en a pas beaucoup, des comme Claire Bonneau.
3: Les patientes que j'interroge me parlent plutôt d'une injonction à reconstruire, et tout de suite, comme vous le disiez, on anesthésie, on enlève, on reconstruit, en particulier chez les femmes jeunes, et on sait que la proportion de cancer chez les femmes de moins de 50 ans augmente. Et j'ai recueilli, pour le coup, des injonctions de la part des conjoints, mais aussi de la part des professionnels de santé, avec vraiment, dans deux endroits différents, deux femmes de 35 ans qui m'ont dit que les chirurgiens avaient demandé l'avis à leur conjoint sur la taille de la prothèse. Voilà, il y a cette idée que les femmes doivent avoir deux seins, et que ce n'est pas pour elles et leur image corporelle, mais pour satisfaire un partenaire sexuel, pour renvoyer cette image de féminité à la société, c'est encore malheureusement très ancré.
1: Ça veut dire que j'évoquais ça en introduction, le corps malade, ou en tout cas le corps qui a traversé la maladie, n'est pas visible, aujourd'hui encore, on est en 2026, visible dans la société. Ou en tout cas le corps des femmes malades, ou le corps des hommes malades d'ailleurs, est-ce que c'est le corps des femmes? Parce que si on parle de perruques tout à l'heure, on se rendra bien compte que les hommes ont rarement des perruques, les femmes, oui, à peu près tout le temps en fait.
3: Les injonctions sont différentes. Les hommes, va y avoir aussi quelque chose sur être performant, la sexualité. Mais les femmes, effectivement, sur la visibilité de la maladie, leur laisser l'espace d'être dans ce moment-là, aussi bien physiquement que la charge mentale dans le foyer, que travailler moins, enfin vraiment tout ce travail des femmes qu'elles font, elles n'ont pas l'espace pour le faire, parce que l'auditrice le disait, il y a cette idée que la féminité, c'est lié à des parties du corps. Et Maëlle Sigono, avec qui nous avions co-créé le podcast Impatiente, elle a dit, lorsque je perds mes ongles, je perds mes cheveux, lorsqu'on touche à mes seins, c'est des atteintes à mon intégrité physique et pas à ma féminité.
1: Carole est avec nous, bonsoir Carole.
4: Oui, bonsoir.
1: On vous écoute Carole.
4: Bah écoutez, moi j'ai fait une reconstruction avec une pose de prothèse, et à partir du moment où j'ai su qu'on allait m'enlever un sein, j'ai de suite demandé quand j'aurai une reconstruction. Parce que dans mon idée, c'était pas possible de rester comme ça, juste avec un sein. Et je suis restée à peu près un an et demi avec un sein, et je pouvais pas me regarder dans le miroir après la douche, c'était pas possible, quoi. Quand j'étais en chimiothérapie, quand j'avais plus de cheveux, j'avais un sein de moins, c'était impossible. Et le dernier jour de la dernière chimio, là, je me suis regardée vraiment dans la glace. Et j'ai dit plus jamais ça, quoi.
1: Est-ce que ça veut dire que ça a été, quand la prothèse a été posée, ça a été un vrai soulagement pour vous, Carole? Est-ce que vous avez eu le sentiment de vous retrouver?
4: Ah oui, je suis repartie à vivre. Alors moi, je suis pas une femme, je ne me maquille jamais. Je suis pas une femme qui est hyper apprêtée. Mais là, vraiment, perdre les cheveux et un sein, c'était vraiment une blessure.

0: dur, assez... ouais, c'était insupportable. Et quand je me suis réveillée après l'opération qui m'a reposé la prothèse, mais c'était un soulagement, c'est une deuxième vie qui a recommencé, quoi. Mmh.
1: Merci beaucoup, Carole, pour votre témoignage. Vous, Magali Lucas, vous n'avez pas eu de chimio?
2: Non.
1: Donc vous n'êtes pas passée par cette phase-là. Le moment à plat, si j'ose dire, a duré combien de temps, en fait, ce moment d'apprivoiser son corps avant de se dire « bon, j'y vais ».
2: Ça a duré de janvier à... janvier à mars.
1: Je trouve ça intéressant que vous soyez en train de chercher, en fait. donc, non, mais vraiment, enfin,
2: c'était plutôt bonne plus d'un an, en fait, un an et quelques. Mais je me reconnais là-dedans, c'est-à-dire que j'ai eu besoin de me dire que c'est pour moi que je l'ai fait, en fait, pour me sentir bien. Je pouvais pas me voir comme ça, en fait. J'avais besoin de voir ma cicatrice, alors j'ai toujours besoin qu'elle soit là.
1: Vous êtes reconstruite et tatouée aussi, on y viendra d'ailleurs. Moi, j'ai été étonnée, Claire Bonneau, en préparant cette émission. Une femme sur quatre, j'ai trouvé en fait que c'était pas beaucoup et ça m'a presque étonnée en fait. C'est dire comment on est ignorant de ces choses-là quand même. Alors, les chiffres, ils peuvent varier, je suis d'accord, mais bon.
3: En fait, il faut faire attention au dénominateur. Ouais. Une femme sur quatre est reconstruite. Est-ce qu'on a vraiment proposé à 100% des femmes la reconstruction?
1: C'était le centre de ma question, évidemment.
3: Pas du tout. Pas du tout. Globalement, on avait fait une étude il y a une quinzaine d'années. Il y avait 30% des patientes à qui on avait proposé une reconstruction à 2 ans, avec 2 ans de recul après la mastectomie totale. À l'époque, on ne faisait pas beaucoup de reconstruction mammaire immédiate. C'était aux alentours de 14-15%. Il y a une étude récente qui dit que passé les années 2020, on a augmenté franchement les circonstances dans lesquelles on peut proposer la reconstruction immédiate, on passe effectivement à 25%. C'est le chiffre national, mais ça cache de grosses inégalités en termes d'accès à la reconstruction et du coup, probablement en termes d'accès à l'information, que oui, c'est possible. Je ne sais pas si notre auditrice avait eu la possibilité ou pas, avait pu poser la question d'une reconstruction immédiate, mais quand on n'a pas de ressources dans un hôpital pour faire la reconstruction, on ne la propose pas, en fait. À Curie, on est aux alentours de 45-50% de reconstruction mammaire et on la propose à quasiment toutes les patientes, hors circonstances de cancer particulière ou hors problèmes médicaux liés à la patiente particulier. Ce qui veut dire que probablement quand elle est possible, à peu près une femme sur deux, un peu plus, peut-être 60%, vont faire la reconstruction dans l'immédiat avec un gradient entre les jeunes et les patientes les plus âgées. Alors, bien sûr.
1: Je vais revenir sur les 50% qui restent, mais Monia El-Khotny, vous ne découvrez pas ces chiffres, mais moi, pardon, je tombe quand même de ma chaise quand on peut dire à une femme à qui on a enlevé un sein ou les deux, on peut oublier de lui dire et ne pas lui dire qu'une reconstruction est possible. Ça me laisse quand même assez sans voix.
4: Et de fortes inégalités dans l'accès à l'information, les études notamment sur la littératie en santé, donc la possibilité déjà de connaître le parcours, de connaître ce à quoi on a droit, de pouvoir oser poser les questions aux médecins, c'est très inégalement réparti selon les endroits où on vit, la classe sociale, etc. Donc déjà, il y a cette inégalité-là. Et puis ensuite, il y a aussi ce que les chirurgiens, chirurgiennes, médecins vont projeter. Par exemple, là, on parlait des injonctions à la reconstruction chez les femmes jeunes. Pour les femmes qui ont 70 ans,
1: c'est
4: on ne va pas leur proposer.
1: Oui, c'est exactement l'inverse. Pourquoi est-ce que vous auriez envie de vous reconstruire? Après tout, vous êtes vieille. C'est quand même assez terrible. Voici Hélène, qui nous dit ceci. Opérée il y a maintenant 8 ans d'une mastectomie, j'ai choisi la reconstruction par lambeau dorsal sans tatouage du mamelon volontairement. Et je m'amuse à les présenter comme un positif, un négatif. Mon compagnon valide d'ailleurs cette présentation humoristique et s'en amuse aussi. Et j'en oublie finalement ce qu'a été l'épreuve. Vous avez choisi le tatouage, Magali Luge, pourquoi ?
2: Parce que y a un petit côté un peu restauration, je voulais aller jusqu'au bout quoi, du truc, et du coup, d'ailleurs c'était fascinant. J'ai bien sympathisé avec la tatoueuse qui me parlait de son métier, qui avait aussi été passée par le cancer aussi et qui, du coup, avait vraiment envie d'aider en tatouant, quoi. Et c'était fascinant. Moi, je fais du dessin, donc c'était fascinant aussi de voir les teintes qu'elle prenait. Et je me dis, c'est fou ce qu'on peut faire avec le corps. C'est fascinant, en fait, qu'on peut reconstruire un sein Voilà, comme ça, quoi. Enfin...
1: Après, on va revenir au tatouage avec une auditrice dans un instant. En écoutant à la fois Claire Bonneau et Magali Lehuch, moi, je me souviens en vous lisant quand même que pour la reconstruction, vous en avez vu deux, des médecins, oui. Et puis c'est la troisième que vous avez fini par choisir. Oui. Et les deux premiers, on n'aimerait pas effectivement les avoir comme médecins.
2: Bah, faut se sentir quand même à l'aise, quoi. Mm-hmm. Hein, c'est pas rien, parce que moi, j'ai eu des doutes. Pourquoi ? Je me suis posé la question, pourquoi je veux me faire reconstruire, finalement ? Qu'est-ce que ça veut dire ? Enfin, c'est très personnel.

0: Donc, et puis, en fait, le troisième chirurgien que j'ai rencontré m'a dit « on va s'occuper de votre après ». Et donc, ça m'a vraiment parlé. Je me suis dit « j'ai besoin qu'on s'occupe de mon après » parce que j'avais l'impression d'être restée là comme ça avec mes cicatrices, mais ça en moins, et que c'était retour base. Mm-hmm. Et je ne pouvais pas, en fait, revenir chez moi comme ça. J'avais besoin de ce soin-là.
1: Qu'est-ce qui se passe pour une femme, c'est peut-être pour vous, Miliya Alkotni d'ailleurs, parce que vous l'avez étudié, pour une femme qui décide de ne pas faire de reconstruction, et puis finalement si, en fait, c'est-à-dire le temps de la réflexion, donc le temps de retourner aussi, voir le médecin, etc. Qu'est-ce qui se passe pour ces femmes-là?
2: C'est vrai qu'il y a ce cheminement et le temps dont parlait Magali Lehuche, mais il y a aussi ce côté de rituel, de soin, de prendre soin. On le disait, les femmes ont peu cet espace-là pour être malades, et dans ce temps long aussi vont se jouer des très beaux moments, notamment par exemple une patiente qui a fait avec une amie une cérémonie où elles ont moulé un buste en plâtre et elles l'ont détruit. Voilà. Donc il y a des belles choses qui permettent aussi de se reconnecter à son corps et d'accepter en fait ce nouveau corps. On parle beaucoup de la mastectomie, il y a beaucoup d'autres changements induits par les traitements et ça dure longtemps puisque après il y a 5 ou 10 ans d'hormonothérapie qui vont avoir aussi des effets sur ce corps-là.
1: Voici Elisapie, c'est comme ça qu'elle s'appelle sur WhatsApp, qui nous dit ceci. Ablation donc à l'âge de 35 ans et mon compte Amazon, je l'apprécie, symbole de mon combat, mais voilà, la société, les femmes me parlent de reconstruction. Tu pourras tourner la page, vaste blague, nous dit Elisa entre parenthèses. Alors je l'ai fait. 5 ans après, et c'est chaud, ce nouveau corps difficile à accepter. Hasard de calendrier, nous dit-elle, cette semaine, je termine ma reconstruction, c'est la dernière étape avant tatouage pour faire un téton. Beaucoup de cicatrices, mais un sein finalement assez beau qui pour l'instant est toujours caché sous un pansement. Est-ce qu'on a beaucoup des comme Elisa, là, Claire Bonneau, qui finalement, là, 5 ans après, 2 ans après, 6 ans après, j'en sais rien, finissent par venir en disant, finalement, je vais la faire, cette reconstruction. Et au fond, est-ce que vous savez si, comme notre auditrice, d'ailleurs, elles y vont parce qu'elles en ont marre qu'on leur dise « Pourquoi tu l'as pas fait ?» ou elles y vont parce qu'elles ont changé d'avis.
3: Il y a à peu près 30% des patientes qui vont être reconstruites à 3 ans après la première chirurgie. 5-6 ans, probablement quelques patientes en plus, mais la majorité seront dans les 3 premières années. Cette temporalité, elle est importante. Finalement, on a l'impression avec la reconstruction mammaire immédiate qu'on va pouvoir garder la peau, souvent le mamelon, d'un point de vue extérieur, très médical, très normé. On trouve ça plus joli en général, la reconstruction mammaire immédiate. Et pourtant, les patientes, en termes de satisfaction, elles sont moins satisfaites. Elles regardent moins ce sein reconstruit. Elles l'intègrent moins. Parce que, vous l'avez dit, c'est la courbe du changement, c'est pas qu'une chirurgie, c'est un deuil, le deuil du sein à faire, et ça suit une courbe qu'on appelle la courbe de Kubler-Ross, qui a été décrite dans plein de circonstances, avec le choc, le déni, la colère, puis ensuite le marchandage, la négociation, est-ce qu'on peut faire autrement que cette mastectomie? Finalement non, et après on va accepter, et puis on va s'engager et choisir sa voie. Quand on a une reconstruction mammaire immédiate, on annonce au moment le pire, la colère, le déni, la négociation, la mastectomie, la reconstruction immédiate. Et la patiente va se réveiller avec un délai de, idéalement, 3 semaines entre l'annonce de tout ça et puis le moment où c'est fait, avec un nouveau sein qui sera pas son sein. On parle de reconstruction mammaire, pas de chirurgie esthétique. Ah
1: ouais, absolument. Il y a une vraie différence.
3: Il n'y a pas eu de choix de la patiente. Elle a eu le choix de le faire ou de ne pas le faire, parfois un peu de la technique, mais c'est tellement violent, tellement rapide que ça ne peut être que subi. Donc, la reconstruction, elle peut se faire dans un deuxième temps, effectivement. Moi, j'ai une patiente qui m'avait dit, moi, ma priorité, je suis éleveuse de chiens, je fais du canicross, je veux 2 semaines après ma chirurgie pouvoir retourner à une compétition de canicross, je veux pas de reconstruction, je veux aller au plus simple. 6 mois plus tard, elle est revenue en disant « Ok, bon, maintenant, j'aimerais bien faire la reconstruction et puis la mastectomie reconstruction de l'autre côté. » Chacune sa temporalité. Et chacun aussi, parce que les hommes aussi ont le droit à la reconstruction.
1: Absolument. Voici Kat qui nous attend depuis un moment. Kat, bonsoir.
4: Oui, bonsoir.
1: On vous écoute.
4: Oui, alors bon, bon, par rapport à ce que j'ai entendu avant, je n'ai eu qu'une tumérectomie, j'ai eu radiothérapie, de chirurgie, mais j'ai jamais eu de chimio. J'ai plutôt bien vécu mon cancer, et donc j'ai un demi-sein, mon sein droit est tout amoché, il en manque la moitié, tout fripé, mais je n'ai jamais éprouvé le besoin de le refaire. Mmh. Et je fais du monochimie à la plage, et ce qui est amusant, c'est que beaucoup de femmes viennent me parler de leur cancer du sein, ou de leur peur, ou de leur cancer, ou de leur...

0: pour ma vie à moi avec moi, quoi. Mais bon, oui, par contre, si je faisais du monoclini, oui, complètement. J'aurais même, je pense, eu envie de partager ça. Pourquoi pas, c'est l'occasion de... Si, je suis allée à la piscine quand j'étais à plat. Et quelque part, je sais pas, que j'avais envie de le faire comme ça, quoi. J'avais envie de venir.
1: Parce que c'est vous parlez dans votre livre des copines de cancer. On a une auditrice ici qui nous parle de ses copines de chimio. Mmh. Autour de vous, par exemple, est-ce qu'il y a surtout eu un choix de reconstruction? Est-ce qu'il y a eu une espèce de 50-50 de choix de non reconstruction ou de reconstruction tardive? Comment vous n'avez pas valeur de sondage avec vos copines de cancer, mais
0: mes copines de cancer, elles ont surtout eu des chimios et pas forcément de mastectomie, des tumorectomies. Mais alors, ce qui était drôle, c'est qu'on se montrait, alors on se montrait nos cicatrices sans, okay. On avait encore un peu le corps à côté, je pense, donc okay. On se montrait, ouais, t'as vu, c'est bien fait. mais je pense que, en tout cas, dans les deux copines, je pense qu'il y en a une qui aurait pas fait de reconstruction parce mm-hmm. qu'elle avait une sorte de ras-le-bol de soins médicaux, et l'autre, oui.
1: Et il y a aussi ça, effectivement, le ras-le-bol des soins médicaux. Muriel Cotny, pour préparer cette émission, j'ai rejeté un œil sur le livre de Camille Froidevométrie, ça, en quête d'une libération. Alors c'est marrant parce qu'elle a une femme qui témoigne qui s'appelle Amazon, ce qui est quand même assez fort, et qui décide de ne pas faire de reconstruction. Et je trouve qu'elle dit quelque chose d'extrêmement intéressant. Elle dit que, en gros, quand elle dit qu'elle veut pas faire de reconstruction, sur la feuille des médecins, il y a marqué refus. Et ça la rend hystérique, en fait, parce que c'est pas un refus, c'est un choix, qui sont quand même deux choses extrêmement différentes. Muriel Cotny.
2: Oui, tout à fait. Il y a encore des femmes à qui on refuse une mastectomie contralatérale ou une reconstruction à plat. Et donc la façon dont on imagine, en fait...
1: Mastectomie contralatérale, ça veut dire enlever l'autre pour qu'il puisse y avoir une symétrie, en fait.
2: Exactement, parce que l'argument est souvent de... c'est mieux de symétriser, on lui disait d'avoir deux seins, et en fait, certaines patientes choisissent, comme la première auditrice, une reconstruction à plat, aussi de l'autre côté, en disant, si l'argument c'est la symétrie, faisons-le de l'autre côté. Et il y a encore beaucoup de réticence du côté des professionnels médicaux d'amputer un organe sain. Alors que, c'est aussi... une option, et c'est effectivement reprendre le pouvoir sur son corps, faire son parcours selon ses choix à soi, et c'est assez infantilisant, cette chose de le dire comme un refus, c'est que la patiente n'est pas consciente des enjeux, alors qu'elle a probablement beaucoup réfléchi avant de faire cette demande.
1: Est-ce que ça existe, ça, beaucoup? Vous avez vu ça dans votre cabinet, Claire Bonneau? Je voudrais aussi qu'on m'enlève le deuxième parce que j'aurais besoin d'une symétrie, c'est important pour moi.
3: Oui, c'est une demande de plus en plus fréquente. Alors, quand c'est demandé à chaud, au moment du diagnostic, on leur explique que déjà, en général, il va y avoir une enquête génétique. Donc, ça se trouve, il y aura une anomalie génétique qui justifiera d'un point de vue médical de cette ablation. Et ce sera la patiente qui choisira si elle souhaite le faire ou pas. Mais il n'y aura pas de débat sur la légitimité de la demande. Donc, la première étape, ça va être de donner du temps pour cheminer, de dire « Ok, pourquoi pas ?» Mais on va prendre le temps. Là, l'urgence, c'est de vous soigner de votre cancer. Il ne faut pas qu'un problème sur cette chirurgie de l'autre côté retarde de la chimiothérapie, retarde de la radiothérapie. On va d'abord vous guérir. Et ensuite, une fois que la phase active des traitements est finie, on vous revoit avec plaisir pour discuter de l'autre côté. Certains disent qu'on n'a pas le droit d'enlever d'organes sains en France. Il y a des articles de loi qui disent qu'on a le droit à une symétrisation quand on a un cancer du sein, et que cette symétrisation, elle est prise en charge par la sécurité sociale. Retirer l'autre sein quand on a une mastectomie totale, c'est une symétrisation. Et pour certaines patientes qui ont des seins très très volumineux, c'est souvent pas du luxe, du point de vue du dos. On a parlé d'injonction de la société. Aucune marque de lingerie ne propose de soutien-gorge qui soutient qu'un seul côté et qui permette à la patiente d'être à plat. Notre auditrice a parlé de monokini. Si vous souhaitez aller à la piscine, prendre un bain de mer avec un soutien-gorge qui ne comprend pas de prothèse externe. Il y a peut-être une marque qui le fait, les monocyclettes, qui est une marque française, mais c'est une niche. Donc, il y a cette injonction de, si on a été à plat d'un côté, il faut mettre une prothèse externe dans le soutien-gorge, il faut sortir avec sa prothèse externe.
1: Et redire peut-être que c'est pas de la chirurgie esthétique. Donc, c'est pour ça qu'il y a évidemment toujours une asymétrie, évidemment. Ça, on le comprend tout de suite ou pas, Magali Lehuche, quand...
0: Moi, je l'ai compris dans les salles d'attente des autres chirurgiens. Je ne suis pas là pour faire de la chirurgie esthétique. J'étais mal à l'aise.

0: Et que la première chirurgienne que j'ai vue, je me souviens, m'a parlé d'en profiter pour faire plus gros. Et en fait, j'étais pas du tout là pour ça. Et donc, c'est une question vraiment que je me suis posée. C'était vraiment important pour moi, de l'ordre du soin et de la reconstruction psychologique, en fait, tout simplement.
1: Voici Annick. On parlait de tatouage tout à l'heure. C'est à vous, Annick. Soyez la bienvenue.
2: Oui, bonjour.
1: Bonjour, Annick.
2: Oui, je disais, j'ai été opérée d'un cancer du sein en 2015. Et pour moi, il n'était pas question d'avoir de la silicone dans mon corps. Vous m'entendez ?
1: Mais je vous entends très bien. On vous écoute. Allez-y.
2: D'accord. Donc, en fait, je voulais rester comme j'étais. Puis après, j'ai voulu, malgré tout, faire du lipomodelage, la reconstruction par lipomodelage. C'est-à-dire des injections de graisse au niveau du sein. Cette opération, c'est au bout de la quatrième opération, ça a raté. Donc en fait, je me suis retrouvée avec un facsimilé de sein pas chouette, en fait. Et très frustrant pour moi à regarder. Donc en fait, j'arrivais plus à me regarder dans la glace. Donc en fait, j'ai choisi le tatouage. Le tatouage a changé ma vie. Ça a été, j'ai eu d'abord un tatouage au niveau de la cicatrice, simplement. Et puis après, j'ai demandé une extension du tatouage pour pouvoir le voir en totalité quand je me regarde dans la glace en face. Et ça a été révolutionnaire chez moi. Ça m'a permis d'accepter mon corps à nouveau et de pouvoir... faire des choses et puis voir la vie différemment, quoi.
1: Merci beaucoup, Annick, et bravo pour ce tatouage. Merci pour votre témoignage. Ce que je comprends, Mounia El-Khotny, en écoutant nos auditrices, là, c'est que l'idée, c'est pas de retrouver son corps d'avant, c'est d'en avoir un autre, enfin, en tout cas, un autre soi-même, et de repartir avec un autre corps. Mais l'idée, c'est surtout pas de repartir avec le même que quand on est entré, en fait. Ou en tout cas, très rarement.
3: Oui, le corps évolue tout au long de la vie, et c'est vrai qu'il y a cette idée que les traitements sont finis, donc on revient à la case d'avant. On retourne au travail, on est la même personne qu'on était avant. C'est tout à fait faux. Et c'est un nouveau corps qui a traversé des épreuves et tout ce que les femmes, tout ce qui leur fait du bien, là je voudrais ajouter un angle sur les inégalités sociales de santé, parce qu'en fait, tout ce qu'on entend sur le tatouage, sur l'acupuncture, sur ce qui permet de se reconnecter à son corps, tout ça, ça a un coût. Et toutes les patientes ne peuvent pas y avoir accès. Il y a des associations qui proposent des choses, mais c'est largement inaccessible à la majorité, des femmes. Donc en fait, pour pouvoir avoir, se sentir dans son nouveau corps, et l'impact aussi sur la santé mentale contre tous ces traitements, eh bien, il faut pouvoir avoir les moyens, tout simplement. Et là, les études sur les inégalités de santé montrent que c'est très très fort. Et on a évoqué tout à l'heure les perruques, les turbans, les vernis qui permettent d'empêcher que les ongles tombent avec la chimio. Tout ça, c'est très peu pris en charge. Si on veut une perruque qui est comme moi, les cheveux bouclés, un volume dense, c'est un niveau 2 ou 3, et la sécurité sociale va rembourser à peine la moitié, donc il faut débourser 300, 400, 500 euros de sa poche.
4: Dehors de l'aspect financier, il faut aussi avoir le temps de faire la reconstruction en termes de convalescence. Et moi, j'ai pas mal de patientes qui me disent, en fait, je suis toute seule, je suis mère célibataire, j'ai un travail plus ou moins... rémunéré en termes d'arrêt de travail. En fait, mon objectif, c'est de reprendre le plus vite possible ma vie de maman, ma vie professionnelle, parce que je ne peux pas me permettre d'être à l'arrêt. Annick a parlé de l'hypofilling pour la reconstruction. C'est une intervention qui a l'air de rien, mais qui est rudement douloureuse. Il faut pouvoir s'en remettre dans les jours, les semaines qui suivent, et pas devoir retourner au boulot et retourner au foyer comme si de rien n'était. Donc il y a aussi ce coût temporel qu'on évalue rarement dans les études.
1: Et puis pas seulement en une fois, non ? Pour le coup, là, vous en avez fait l'expérience.
0: Moi, j'ai eu 4 opérations. Et c'est vrai qu'il y a eu 2 opérations vitales, on va dire, et puis 2 des suites de la reconstruction. Mais il fallait... Moi, je n'ai pas eu la chimio, et je pense que j'avais l'énergie pour le faire, certainement. Mais c'était douloureux, c'était long. Et ça a été un peu... je me suis baladée avec mes petits sacs monop et mes drains dedans. Il y a quand même un...

0: rapport à soi-même un peu bizarre, quoi. Je voyais la nymphe passer, j'étais au marché, c'était quand même spécial. Et puis, je me suis sentie assez vieille, parce que je ne pouvais rien faire toute seule. Mmh. Et d'ailleurs, heureusement, voilà, à l'hôpital, c'était tellement génial de pouvoir être aidée par tout le service hospitalier, les infirmières qui étaient tout le temps très, très présents. Et parce que c'est difficile de se voir comme ça aussi, en attendant que ça soit vraiment le corps, de se réapproprier son corps. Mm-hmm. C'est pas immédiat, quoi.
1: Et c'est intéressant tout ça parce que, au fond, on oublie que c'est pas le cancer qui fait mal en soi, c'est tous les traitements qui vont derrière. C'est pas le cancer qui fait tomber les ongles, qui fait tomber les cheveux. C'est tous les traitements qui vont derrière. Et c'est vrai que c'est des choses qu'on a l'impression qu'on le sait, Mounia El-Khotny, sans vraiment le toucher du doigt en fait, avant d'être dessus, quoi.
2: Au moment où on annonce un cancer, souvent il y a peu de symptômes. Mmh. Et c'est ce qui va faire basculer en fait le corps. Mmh. C'est les traitements qui sont censés guérir. Donc oui, la radiothérapie, ça brûle la peau, c'est fait pour ça. Mmh. Maëlle Cigonneau racontait que quelqu'un lui avait dit « Ah bah, sympa tes tatouages », alors que c'était des marques de brûlure. Ouais, ouais. Et tout ça aussi amène une réticence forte. Parfois, je travaille sur un projet avec sur l'accès à la santé des femmes non francophones. Donc là, il y a aussi tous des enjeux. Et en fait, elles ont peur de l'annonce parce qu'elles ont peur de ne plus pouvoir faire toutes les charges qu'elles ont derrière. Elles ne pensent pas à elles, elles pensent à leur entourage.
1: Et puisqu'on ne sait pas, Magali Lehuche, vous êtes une femme éduquée, vous écrivez des bouquins et vous ne saviez pas ce qu'était une biopsie. Enfin, je veux dire, il y a plein de gens qui ne savent pas ce que c'est qu'une biopsie.
0: C'est vrai. Concrètement, je ne savais pas vraiment.
1: Non mais et j'ai presque envie de dire que c'est une bonne nouvelle en soi parce que ça veut dire qu'on se pose pas la question tout le temps, mais néanmoins quoi. Enfin, vous saviez pas ce que c'était, donc il y a de l'explication à donner que parfois les médecins oublient de donner.
0: J'étais peut-être dans un déni parce que justement j'allais très bien quand on m'a dit que j'avais un cancer, donc j'ai commencé à j'ai un cancer.
1: C'est intéressant parce que vous aviez un terrain favorable, si j'ose dire. Donc mais pourtant vous êtes beaucoup dans le déni, ouais.
0: Ah non mais je dis c'est n'importe quoi. Je vais pas le prendre d'ailleurs. Donc je me suis dit, je vais pas le prendre. J'ai pas le temps. J'ai beaucoup de trucs à faire. Puis j'étais pas mal en fait. Donc c'est ça qui est bizarre dans l'annonce d'un cancer.
1: Bien sûr,
0: c'est qu'on n'y croit pas du tout. Ou alors on n'y croit pas, on se dit je vais mourir.
3: Enfin, certaines patientes demandent même si on peut regarder si d'un point de vue de l'ADN c'est vraiment le leur.
0: Oui, c'est très abstrait.
3: S'il n'y a pas une erreur dans
1: le coup. Sophie est là. Bonsoir Sophie.
4: Oui, bonsoir.
1: Soyez la bienvenue Sophie.
4: Merci beaucoup. J'avais envie de témoigner parce que moi j'ai eu une mastectomie partielle. Donc en fait je me retrouve avec un sein normal et un sein plus petit. Moi, à qui on a toujours dit que j'avais des beaux seins, donc c'est pas très cool. Ça a été très dur à accepter, mais heureusement, j'ai un conjoint qui vraiment m'a toujours dit qu'il s'en foutait, et ça me fait beaucoup de bien. Donc, pour le regard public, je me suis fabriqué une petite prothèse que je glisse dans mon soutien-gorge, et pour le regard intime, eh ben, j'ai quelqu'un de merveilleux qui me redonne confiance en soi, et ça, je pense que c'est le plus important, en fait. Et on m'a pas proposé de reconstruction parce que je pense que c'était en 2021 et que je sais pas, on m'a pas proposé ça en tout cas, ou peut-être que c'était trop pour moi, je me souviens plus. Mais voilà.
1: Merci beaucoup Sophie, c'est intéressant qu'elle dise finalement je m'en souviens plus, mais il nous reste une poignée de secondes Magali Lehuche, mais le rôle du conjoint, alors quand on en a un par ailleurs, ou une, parce qu'effectivement c'est pas le cas de tout le monde, vous l'avez dit, mais pour vous aussi c'est important ça. Le vôtre, il a l'air assez top, le conjoint.
0: Ah oui, non mais bien sûr, enfin je pense qu'il savait plus de trucs sur la reconstruction et je pense qu'il avait peur aussi que je me relance là-dedans et enfin je pense qu'il m'a fait changer le regard sur mon corps. Parce que c'est vrai que j'étais dans des idées qu'il fallait, depuis que je suis petite, quoi, une femme a des seins, il faut plaire. Et je pense que c'est certainement grâce à son regard que le mien a changé sur moi, en tout cas.
1: Je vais la citer à nouveau, votre BDL, ça s'appelle Punk à seins, et c'est chez Charivari, j'ai appris grâce à vous, ou à cause de vous, je sais pas, qu'on disait pas les Clash et le Clash, le groupe anglais, et alors ça m'a foutu un coup, parce que je suis très vieille, et c'est la première fois que j'entends ça, c'est terrifiant. Je vous remercie, toutes les trois, chaleureusement, merci à toutes pour vos nombreux appels. La question des petits bateaux, c'est celle de qui? Comment il s'appelle déjà, le petit?
5: Vont les fils électriques quand il n'y a plus de poteaux? Merci.
1: Eh ben, il s'appelle Anatole et il a 7 ans. La réponse dans 3 minutes.
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4: Il est 20h sur France Info. Mathilde Romagnon pour l'info. Bonsoir Mathilde.
5: Bonsoir Fabienne, bonsoir à tous. Le Premier ministre s'est exprimé ce soir dans une allocution d'une vingtaine de minutes avec des annonces sur le pouvoir d'achat pour éviter que le prix de l'électricité n'augmente cet hiver. Sébastien Lecornu demande à EDF de mobiliser au maximum ses capacités de production. Et sur la question des prix du carburant, il annonce la mise à disposition de 10 millions de barils de gazole, ce qui permettra une baisse de 12 à 18 centimes sur le prix du litre à la pompe, selon lui. Le Premier ministre qui a également évoqué le mouvement des lycéens. Il a reconnu que la colère des jeunes ne venait pas de nulle part. Les premières décisions du gouvernement pour améliorer la situation dans les lycées seront annoncées à la fin du mois d'octobre. Et sur la réponse policière dénoncée par les manifestants, Sébastien Lecornu assure que les forces de l'ordre n'ont pas pour instruction d'affronter les lycéens. Des déclarations qui n'ont pas convaincu les organisations lycéennes. Bilal du syndicat Renouveau lycéen élève à Paul-Éluard à Saint-Denis s'est dit très déçu.
6: Moi, j'attendais à plus de concret sur notamment voilà, le maintien de l'ordre, comment il va être réadapté. Est-ce que, par exemple, il y aurait le retrait du LBD, par exemple, enfin, ce genre de choses. Là, c'était très bref et en fait, il a juste réaffirmé ce qu'il avait déjà dit auparavant. Mais bon, non, aujourd'hui, non, le mouvement, il continuera, je pense. Et même si notre côté, à Paul-Éluard, ça devrait s'arrêter demain. Donc voilà, mais je pense qu'aujourd'hui, ouais, quelque chose qui devrait s'arrêter, ce serait de se dire qu'il y a un budget qui est déployé, qui est alloué spécialement pour ça, justement pour l'établissement en banlieue comme nous, un budget d'urgence finalement. On va être reçu demain par le rectorat. Enfin un dialogue concret, donc notre première revendication a été entendue. Maintenant, à voir ce que ça donne demain, nous, de notre côté, on lâchera pas et on continuera à représenter les élèves de notre établissement, les élèves de banlieue, et on leur montrera demain au rectorat que la jeunesse, ça en a marre et qu'on sera présent devant eux.
5: Propos recueillis par Camille Marigot pour France Inter. Deux fois moins de lycées étaient bloqués aujourd'hui par rapport à hier. Demain, c'est l'acte 4 de cette mobilisation lycéenne. Plusieurs syndicats enseignants appellent à la grève. Les lycéens et étudiants demandent à être reçus à Matignon, faute de mesures concrètes après leur réunion ce soir avec le ministre de l'Enseignement supérieur. Une enquête a été ouverte pour tentative de meurtre après l'interpellation d'un lycéen à Belfort en marge d'une manifestation lycéenne. Les investigations ont été confiées à l'IGPN, la police des polices. Lors de cette interpellation, un policier a été passé à tabac par plusieurs personnes, dont l'adolescent qui a déposé plainte. Dans cette affaire, 5 personnes ont été placées en garde à vue. Tout dans l'âme de la France rejette l'antisémitisme et la haine de l'autre. Déclaration aujourd'hui du ministre français des Affaires étrangères. Jean-Noël Barrot était en Israël pour les commémorations du 7 octobre. L'attaque du Hamas a fait plus de 1200 morts il y a 3 ans, dont 51 Français. Ce soir, la justice administrative suspend l'interdiction d'une manifestation du collectif Urgence Palestine prévue à Paris à l'occasion du 7 octobre. Ce rassemblement ne constitue pas un trouble à l'ordre public, selon la justice. Autre manifestation interdite à Vénissieux, près de Lyon, par le préfet du Rhône. Manifestation non déclarée avec un mot d'ordre de soutien, je cite, à la résistance palestinienne, ce qui constitue un risque sérieux de trouble à l'ordre public, selon le préfet. 6 personnes ont été placées en garde à vue un mois après le cambriolage du musée Renoir de Cagnes-sur-Mer dans les Alpes-Maritimes. Parmi elles, les 2 cambrioleurs présumés. Le vol s'était déroulé en quelques minutes seulement. 4 toiles d'Auguste Renoir prêtées par le musée d'Orsay avaient été dérobées. 2 d'entre elles ont été retrouvées dans le parc du musée. Il y a des choses à remettre en question dans l'équipe de France de judo, déclare aujourd'hui le président de la fédération. Les Bleus réalisent un début de mondial décevant à Bakou en Azerbaïdjan. Seulement 2 médailles en 4 jours, 2 en bronze. Dernière grande déception, l'absence de médailles de Clarisse Agbayanyou, pourtant sextuple championne du monde.
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4: Inter, il est 20h05. À suivre, rien ne s'oppose à la nuit avec vous, Laurent Goumard. Bonsoir.
5: Bonsoir Mathilde Romagnan. Mon invité ce soir, c'est la réalisatrice Yolande Zoberman qui signe le récit intime d'une vie de cinéma. Vous savez, celui qui vous sauve la vie. Nous, on se retrouve à 21h. À tout à l'heure.
4: À tout de suite. Le temps de se brosser les dents. D'abord, voici Les Petits Bateaux avec Camille Cronier. Et coucou les petites curieuses et les petits curieux, ligne à haute tension droit devant.
6: Bonjour, je m'appelle Anatole, j'ai 7 ans. J'aimerais savoir où vont les fils électriques quand il n'y a plus de poteaux. Merci.
4: Et merci à toi Anatole pour cette question. Où vont les fils électriques quand il n'y a plus de poteaux? Qu'est-ce que vous en dites Bruno Jacomi, vous qui êtes historien des techniques?
7: Ah ben, je pense que Anatole, il peut essayer de se poser la question lui-même. Parce qu'en fait, à partir du moment où on ne les voit plus, les fils, ils sont bien quelque part.
4: Ils n'ont pas disparu, ouais.
7: Eh oui. Et en fait, ils sont sous terre. Alors, évidemment, ce qu'on voit le plus, c'est les grands câbles électriques à haute tension. Si on regarde bien, on va voir descendre de ce pylône des gros câbles noirs, en général, qui sont beaucoup plus gros que les fils que l'on voit tout en haut. Et en fait, c'est les fils qu'on va descendre dans le sol. Alors, pourquoi les mettre dans le sol? Alors, ça peut être pour des raisons d'esthétique, parce qu'on est dans un beau village, une belle ville, avec des beaux monuments historiques. On ne veut pas avoir des fils qui se promènent partout, donc on va le faire passer dans le sol. Et dans les villes, les câbles à haute tension, ils vont passer sous les routes, sous les trottoirs, et se retrouver dans des endroits où on va les transformer. Parce qu'en fait, le courant qu'on a chez soi, c'est en gros du 220-230 volts. Mais celui qui arrive jusqu'au village, lui, il est à déjà 10 000 volts. Et celui qui va se transporter depuis la centrale, il va être à 300 ou 400 000 volts. Donc à chaque fois, on le transforme.
4: Et comment elle est transformée, l'électricité?
7: Elle est transformée avec des transformateurs.
4: Un transformateur.
7: Dans la campagne, on en voit fréquemment parce qu'en fait, on a des lignes avec trois fils. Et puis au bout, on a une espèce de grosse boîte qui est en haut du pylône. C'est ça qui va transformer. Et là, on va transformer dans un courant qui va partir dans les maisons. Et lui, il est souvent soit dans des petits pylônes au bord de la route, par exemple, soit effectivement sous la route.
4: Alors justement, ça veut dire que quoi, sous nos pieds, partout, que ce soit à la campagne ou en ville, il y a des fils électriques dans tous les sens. Si on avait un radar, un scanner pour voir tout ce qu'il y a en dessous de nous.
7: Ah bah oui, si Anatole il est en ville, il va regarder que dans pas mal d'endroits sur les trottoirs, il y a des petits traits de couleur. Il y a des traits jaunes, bleus, verts, etc. C'est les gens qui, avec des détecteurs, vont détecter là où il y a par exemple un circuit électrique à haute tension, mais à côté il y a un tuyau d'eau, à côté il y a un tuyau de gaz, à côté il y a des fils pour internet, etc. C'est un vrai fouillis là-dessous. Mais en fait, la question c'est aussi comment arrive-t-on à isoler ces fils? Parce qu'en fait, quand ils sont en aérien, les fils sont nus. Si on touche deux fils différents, là, on s'électrocute. Et donc, c'est pour ça aussi que les fils sont éloignés d'une distance suffisante pour que, par exemple, une buse qui passe, ou un aigle, ou un oiseau très très large, ou une grue, il ne touche pas deux fils, parce que là, il s'électrocuterait et il ferait un arc en plus, et ça serait aussi dangereux pour lui que pour le circuit lui-même. Donc, on a des fils assez éloignés. Mais pour les emmener dans le sol, on les enrobe dans un tas de tuyaux en caoutchouc, en plastique, etc., pour les isoler, parce que là, ils sont tout près les uns des autres, mais il ne faut pas qu'ils se touchent. Donc, on a un revêtement. Et aussi bien les fils aériens, ils sont de la taille, je dirais, d'un gros pouce, que quand on les descend dans le sol, là, ça va être la taille d'un gros tuyau. Parce qu'en fait, ils sont enrobés dans un réseau d'isolants.
4: Ah là là, un vrai monde parallèle tout ça. Salut les matelots.
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4: Et on retrouve sur France Inter, Rien ne s'oppose à la nuit, avec vous Laurent Goumard, bonsoir.
5: Bonsoir Camille Crenier, moi je vous dis à demain.

0: Bienvenue à toutes et à tous. Je vous invite ce soir dans une forêt en Pologne. Toutes les histoires traversent une forêt en Pologne. Au cimetière juif de Lublin, en Afrique du Sud, période apartheid, à Tel Aviv, aux côtés de trois femmes trans arabes, dans un cabinet d'analystes où se racontent des rêves atroces. Je vous en donne un. On me tuait en m'enfonçant une règle rectangulaire en bois dans le vagin parce que je ne savais pas donner le nom des pays qu'on me montrait sur le globe. Ce globe, il sera parcouru avec une caméra pour se sauver la vie, et ce n'était pas gagné.
1: Je me mettais là où on me disait de me mettre. Je prenais pas de place. Je faisais pas de bruit. Je voulais juste qu'on me laisse dormir, rêver, que personne ne voit que j'avais mal, que j'étais rien. Une morte vivante plutôt jolie.
0: Pour Yolande Oberman ce soir, rien ne s'oppose à sa nuit.
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0: Yolande Oberman, bonsoir et merci pour cette lecture en direct de ce petit passage qui en dit long sur vous. Vous signez « No Pogrom Last Night » aux éditions Stock, récit intime et frontal. Vous y revenez sur votre vie, votre parcours de cinéaste depuis 1988. C'était « Classified People », j'y reviendrai parce que vraiment l'histoire de ce film tourné clandestinement en Afrique du Sud est vraiment formidable. Mais d'abord un mot sur ce titre très intriguant. L'expression « No Pogrom Last Night », c'est aussi le titre d'un chapitre au milieu du récit. Et on y voit bien sûr un clin d'œil au film de Sophie Kahl, « No Sex Last Night » du début des années 90, vous vous rappelez, elle mettait en scène l'impossibilité de son couple avec le magnifique Gregory Shepard dans un road movie aux États-Unis. Et puis chaque matin, elle filmait le lit des fées et on l'entendait dire « No sex last night ». Vous avez demandé l'autorisation, Sophie Kahl ? Oui, parce que c'est une référence directe.
1: Ben en fait, c'est un titre que j'ai inventé il y a 20 ans à peu près pour ce texte. Et oui, quand le livre est sorti, je lui ai demandé l'autorisation et elle a ri.
0: Quelle est l'histoire de ce titre par rapport à cette rencontre? Parce que ce titre est aussi le titre d'un chapitre qui intervient au milieu exactement de ce livre.
1: Mais en fait, c'est une rencontre que j'ai faite en Pologne. Il y avait un homme que j'ai vu dans un film et qui incarnait pour moi ce qu'il y avait de plus horrible parce qu'il jouait dans un théâtre qui s'appelle le Théâtre Yiddish de Varsovie, qui était une caricature de juif qui jouait dans une espèce de faux yiddish. Mais il fallait que je rencontre cet homme. C'était plus fort que moi, je savais qu'il fallait que je le rencontre. Et voilà, donc on a fait tout ce parcours ensemble. Je lui ai demandé de venir dormir avec moi dans la forêt, parce que je repérais pour mon film, moi, Yvan, toi, Abraham. Je voulais savoir ce que les enfants allaient voir dans la forêt la nuit. Et il m'a dit qu'on allait mourir de froid. Je lui ai dit que j'avais un très beau sac de couchage polaire.
0: C'est lui qui l'a pris.
1: C'est lui qui l'a pris.
0: Et vous avez laissé le sien, pourri.
1: Ouais, pourri. Et il m'a raconté des histoires qui m'ont fait hurler de rire dans la forêt. Il m'a raconté, d'une certaine manière, sa solitude et son angoisse. Mais voilà, quand il était môme, il était seul avec sa mère. Et il accrochait le portrait d'Hitler dans sa chambre, et sa mère qui avait fait les camps essayait de l'arracher, et lui disait « touche pas à mon fureur, touche pas à mon fureur ». Et moi, je hurlais de rire parce que je me rendais compte que cet homme, il courait devant une angoisse beaucoup trop grande pour lui, et il essayait de vivre avec tout ça, et c'est devenu comme un frère. Vraiment comme un frère, on a mélangé nos sangs. En même temps, je n'ai jamais voulu rencontrer sa mère. Il a écrit un livre génial qui s'appelle « La tragédie sémite », un texte génial. Et lui devait jouer la mère et moi, je devais jouer le fils. Et voilà, et il est mort. C'était une personne, je ne sais pas, incroyable.
0: Et vous l'avez mis exactement au milieu de ce récit. Quand on entreprend le récit de sa vie, comment ça vous arrive, Yolande Oberman? Est-ce qu'il y a un événement qui vous a conduit à revenir sur votre passé?
1: En fait, étrangement, ce livre, on me l'a demandé à plusieurs reprises. Parce que j'avais fait un texte avec Michel Butel, qui m'avait interviewé au moment de la sortie de « Would you have sex with an Arab ?» Et je pensais que ça allait être une interview comme avec tout le monde. Et puis il m'a dit « si on revenait à l'enfance ?» Si on commençait à l'enfance. Et comme j'avais un respect immense pour cet homme, qui était vraiment un génie, un génie de la presse, en fait.
0: Oui, il avait créé l'autre journal, il avait créé aussi l'imprévu avec Bernard-Henri Lévy.
1: Ouais. Et après, l'impossible. Et c'était quand même magnifique d'aller au kiosque et de demander l'impossible.
0: Ça, c'était vraiment magnifique. C'est presque une référence lacanienne.
1: Ouais.
0: Oui.
1: Et donc, ce qui s'est passé, c'est que moi, j'ai jamais voulu écrire ce livre sans lui. On me l'a demandé. Et Stéphanie Pollack de Stock est venue me voir en me proposant une règle du jeu à laquelle j'ai pas résisté et qui a été de me donner tous les mois un mot. Et j'écrivais autour du mot.
0: Vous aimez le jouer ?
1: Ouais.
0: Vous aimez les règles.
1: Ouais.
0: C'est votre côté sophical aussi, en fait.
1: Oui, c'est... en fait, moi, j'ai pas du tout joué quand j'étais enfant. J'étais totalement paralysée. Donc, d'une certaine manière, la sortie de la paralysie, c'est le jeu. Il n'y a que le jeu qui me fait sortir des trous de mal-être et qui, tout d'un coup, fait que j'arrive à... Et c'est formidable, parce que du coup, chaque mois qui passe me réveille.
0: Premier mot donc que Stéphanie Pollack vous donne, c'est « enfance », et ça commence ainsi. Mon frère m'a raconté qu'un jour, j'avais 3 ou 4 ans, je me suis déculotté dans la rue et j'ai montré mes fesses aux passants. Il m'a demandé ce que je faisais, je lui ai répondu « du cinéma ». Quand on me demande à quand remonte mon désir de faire des histoires, je raconte cette histoire.
1: Ouais, c'est... voilà. Toute l'enfance, quoi, toute l'enfance que je raconte. Et c'est étrange parce qu'on me dit c'est une autobiographie. Et pour moi, c'est pas une autobiographie. Je n'ai absolument pas écrit ce livre comme une autobiographie. J'ai écrit ce livre comme des expériences autour de certains mots.
0: Alors, je vous pose cette question sur l'enfance car il y a un mot qui revient dans tout le texte. Et pourtant, c'est pas un mot que Stéphanie vous a donné, c'est le mot « sauver ». Le premier psy, au détour d'une phrase, il y a cette phrase « il m'a presque sauvé ». Le premier mariage, il y a cette phrase « on n'a pas réussi à se sauver l'un l'autre ». Le deuxième mari, il me sauvait tout le temps. Et puis, il y a cette phrase « le cinéma m'a sauvé la vie ». De quoi fallait-il vous sauver, Yolande Zoberman ?
1: D'un mal-être épouvantable, d'une paralysie. Moi, j'étais sûre que j'allais mourir très, très jeune, en fait. Je ne voyais pas comment c'était possible de vivre. Je regardais tout le monde et je me disais que les autres personnes étaient juste plus courageuses que moi. Je pensais qu'on avait tous la même masse d'angoisse dans le corps, comme une égalité à la naissance. Et je me disais, mais eux, ils ont du courage et moi pas. Et il a fallu attendre très tard pour que je réalise que j'avais beaucoup plus d'angoisse que la plupart des gens. Et d'une certaine manière, ce livre, c'est aussi le livre d'une libération. C'est-à-dire, au fur et à mesure, je me suis libérée de cette angoisse comme on lâche des sacs, comme on lâche des... par la rencontre. Par la rencontre avec les autres, par la rencontre avec le cinéma.
0: Surtout le cinéma, puisque le film qui vous sauve la vie, c'est Classified People. Vous resituez ce film, comment il vous arrive, ce que vous vouliez filmer à l'époque, en pleine période apartheid ?
1: En fait, c'est très étrange. Moi, je suis très peu volontariste. Je réponds aux sollicitations de la vie. Et au fond, j'ai plein de choses en tête et j'adore associer les idées, associer les gens. Et j'ai cette idée de faire un film en Afrique du Sud parce que je vois la veille des films sud-africains et je me dis, ce serait formidable de faire un film à la frontière entre les Blancs et les Noirs. Ça s'appellerait « Let's take a walk on the white side ». Et j'en parle à une femme avec qui je vais demander de l'argent pour un autre film, Alina. Et là, on arrive et il y a le patron de Lina qui est là et on commence à parler et elle dit « Non, non, mais pour commencer, j'aimerais que Yolande vous raconte cette idée. » Et moi, je m'évanouis. Et à ce moment-là, il me donne du sucre et de l'eau. On sort après, je m'excuse, je lui dis « Je suis désolée, j'ai été ridicule. » Elle m'a dit « Mais pas du tout, tu te rends pas compte, il va t'aider. » Et je comprends pas ce qu'ils ont vu à ce moment-là, mais ils ont vu quelque chose qui existait et qui a fait qu'ils m'ont fait confiance et que je suis partie avec de l'argent dans mes chaussures pour aller faire ce film clandestin.
0: Clandestin, en effet. Le premier plan, c'est un homme élégant, en plein délire raciste, face caméra. Comment vous avez réussi à obtenir cela et à filmer cela ?
1: Je voulais absolument filmer un délire raciste, qu'il soit éthylique ou psychiatrique, Parce que mon pari, c'était que, en fait, il allait dire la même chose que la loi de l'apartheid. Et donc, je travaillais avec quelqu'un qui était formidable, qui est toujours formidable, qui s'appelle Patrick Charles Messens. Et je lui ai demandé d'aller boire dans un bar où il n'y avait que des Blancs. Et je lui ai dit, n'essaie pas de jouer au raciste parce qu'ils vont se rendre compte que tu ne l'es pas. Mais écoute. Et puis, dans 2-3 soirs, tu leur diras, écoutez, ce que vous venez de me dire, venez le dire devant une caméra. Et effectivement, il est venu. On a mis des phares sur un mur de briques. On a ouvert nos phares. L'homme est venu. On lui a donné un peu à manger pour qu'il soit pas trop saoul. Et là, il a parlé.
0: Vous tournez ce film avec une caméra que vous baptisez Sarah. Votre grand-mère paternelle ou maternelle ?
1: Maternelle.
0: Pour quelle raison, Sarah ? Et est-ce que par la suite, vous avez continué à baptiser vos caméras Yolande Zoberman ?
1: Non. Là, en fait, je savais... Moi, je suis très bonne dans la clandestinité. Et je sais comment faire dans la clandestinité. Et je me rendais compte... Parce qu'à vous dire vrai, moi, je suis une couarde. Je ne suis pas du tout courageuse. Et juste avant de partir en Afrique du Sud, on a réalisé qu'il y avait des nouvelles lois et qu'on pouvait être arrêté. Et je me suis dit, moi, je ne peux pas reculer, j'y vais. Et donc oui, j'ai réalisé que la fiction était pas problématique pour les Sud-Africains. Donc je voulais qu'on fasse équipe de fiction. C'était notre protection. On avait l'air d'une équipe de fiction. Et les Sud-Africains avaient le droit de tourner sans autorisation. Donc j'ai tourné qu'avec des Sud-Africains. Mais notre objectif principal était flou. Et du coup, le film était flou. Mais je dois vous avouer que presque tous mes films sont flous.
0: Et pourtant, ils font le tour du monde.
1: Ouais, et donc, il y a même un des producteurs qui disait, on va dire, le dernier film flou de Yolande Zoberman. C'est, voilà. Mais bon, c'est pas que je cherche les flous, c'est que c'est des accidents qui arrivent et j'aime les accidents.
0: Pour quelle raison, donc, cette grand-mère, quelle est l'histoire de cette grand-mère pour que vous lui donniez, pour que vous donniez son nom à cette caméra, à cette première caméra, Yolande Zoberman ?
1: C'était la personne que je préférais au monde. Elle était toute petite, elle avait des yeux bleus, magnifiques, qui dansaient tout le temps. Elle était amour. Elle était amour, elle était en même temps puissante. Elle parlait à peine le français, donc on parlait très très peu. Elle me disait tout le temps, toi t'es costaud, je comprenais pas pourquoi. Mais au fond, aujourd'hui, je comprends un peu. Et Et voilà, et ma mère a toujours été très proche d'elle. Moi, j'étais pas proche de ma mère. C'est venu petit à petit. Et avant que je parte en Afrique du Sud, la veille, j'ai été la voir dans la salle de bain et je lui ai dit, maman, demain, je pars faire un film en Afrique du Sud. Elle a été paniquée et là, je lui ai dit, c'est la chose qui me rend le plus heureuse depuis que je suis née. Et là, elle m'a regardée avec ses yeux magnifiques et elle m'a dit, il t'arrivera rien. Et je me suis sentie, mais protégée tout le temps. Pourtant, on a eu des courses-poursuites avec les flics, on a été... Et j'avais jamais peur puisque ma mère m'avait dit, il ne t'arrivera rien de mal.

0: Camille, le voyage, un voyage qui continue avec Yolande Zobermann et son récit No Pogrom Last Night chez Stock, un livre absolument formidable avec des informations qui se succèdent sans lien apparent entre elles. Ce ne sont pas des associations libres, mais plutôt des faux raccords, un vrai livre de cinéma. Là, par exemple, on est au début. Il est question de votre nurse, dont on apprend qu'elle a travaillé chez un comte et qu'elle vous aimait beaucoup. Je vais lire. Elle avait le cœur malade. Elle m'aimait tellement, elle ne voulait pas me quitter. Elle me nourrissait très peu pour que je reste légère et petite. Ainsi, elle pouvait continuer à me porter, malgré son cœur fragile. Et puis un jour, elle a disparu. Je devais avoir un peu moins de 2 ans. Le comte a appelé mon père pour lui dire que la nurse devait être opérée du cœur. Il s'occuperait d'elle. Elle viendrait me voir une fois rétablie. Elle m'aimait tellement. Elle n'est jamais venue. Chaque fois qu'il racontait cette histoire, mes parents, j'avais la sensation que mon cœur et mon estomac tombaient dans mes chaussettes. Un jour d'été, on était au bord d'un lac, au Canada, dans la maison de mon oncle Sam. J'avais 2 ou 3 ans. J'étais nu sur une mezzanine en bois. Je voyais toute ma famille manger en dessous. Soudain, j'ai crié, je ne sais plus quoi ni pourquoi. Ils m'ont embarqué, m'ont mis du beurre sur la langue. Ils disaient que je me l'étais brûlé. Vraiment ? Mais quand ? Mon père a interdit à ma mère de parler le polonais. Pourtant, c'était leur vraie langue. Du coup, ma langue maternelle, c'est le silence. Il y a plein de choses dans ce passage. D'abord, votre langue, c'était le silence. Ça revient, en effet. Vous étiez mutique, vous ne parliez pas. À quel moment vous avez pris la parole, Yolande Zobermann ?
1: En fait, quand j'ai eu 12 ans, un peu plus de 12 ans, j'ai eu un phlegmon aux amygdales et je suis partie avec ma grand-mère et son nouveau mari à Cran. Et là, il m'est arrivé une chose, c'est que de temps en temps j'avais ça, quelque chose s'inscrivait devant mes yeux et il fallait que je le fasse, c'était plus fort que moi. Et là c'était, tu parles à quelqu'un aujourd'hui ou tu deviens folle. Et donc je suis sortie. J'ai été dans une boîte d'après-midi, personne ne m'a parlé, je ne me suis pas résignée, je suis revenue. J'ai dit à ma grand-mère, « Ah, j'ai rencontré quelqu'un de l'école qui m'a invité ce soir. Je vais aller la voir. » Et j'ai été dans une boîte de nuit.
0: À 12 ans.
1: Ouais, 12 ans et demi. Et je suis arrivée, je me suis mise au bar devant le DJ. Et là, j'ai attendu. Et soudain, il y a quelqu'un qui est arrivé, que j'avais vu devant le lycée. Un comte, lui aussi.
0: Vous voyez.
1: Mais un faux conte, parce que lui, je savais que c'était pas un conte, mais il se faisait passer par un conte. L'autre aussi, peut-être, n'était pas vraiment un conte. Et et voilà. Et donc, à la fin de la nuit, j'étais la petite sœur de tout le monde. Et la nuit s'ouvrait un peu. C'était la première fois.
0: Il y a l'histoire de cette nurse qui revient quand même dans ce récit. Une nurse liée à un traumatisme. Vous êtes vraiment enfant, puisqu'elle elle ne vous voit plus à partir de l'âge de 2 ou 3 ans. Et vous évoquez l'éventualité d'un viol dont vous auriez été victime, enfant, voire même bébé. Yolande Zobermann.
1: En fait, moi je me suis rarement... J'ai toujours lu beaucoup. Et je me suis rarement projetée dans les livres. Un peu dans Guerre et Paix, un peu, enfin, dans la littérature russe plus que tout. Et un jour, j'ai lu un livre sur une femme qui avait été violée bébé. Et ça lui avait été raconté. Et je me suis mise à trembler de tout mon corps. Et puis un jour, après avoir accouché, j'ai déménagé et j'ai accroché la première photo que j'avais achetée quand j'avais, je sais pas, 20 ans. Et je l'ai retournée pour la première fois et j'ai vu ce qui était marqué. C'était marqué le violeur et sa victime.
0: Alors même que vous pensiez que c'était autre chose.
1: Je pensais que c'était un grand-père.
0: Et sa fille.
1: Et sa petite fille. Qui avait été arrêtée pour un vagabondage. Et tout d'un coup, j'ai commencé à totaliser tout ce qu'on me racontait, les amis que j'avais, qui avaient eu... Et voilà, je ne sais pas, je ne saurais jamais, j'ai même été voir un détective privé qui m'a dit que mon histoire était vraisemblable, mais que c'était impossible. Parce que je me suis dit, si elle l'a fait avec moi, cette nurse, elle l'a fait avec d'autres bébés, je ne suis pas la seule. Donc peut-être que je saurais quelque chose. Mais voilà, c'était impossible de savoir, je vivrais toujours avec cette interrogation. Mais quand j'ai fait M, j'étais à ma place. Et ça aussi, c'était étrange.
0: Le film sur un enfant qui avait été violé par des ultra-orthodoxes pendant son enfance, en effet. Vous êtes retourné avec lui sur les lieux même de ce délit. Ouais.
1: Voilà, dans un monde extrêmement fermé, qui pourtant m'a complètement accepté. Bon, il faut dire que je parle yiddish aussi, mais quand même...
0: Un yiddish cassé, madame.
1: Et en fait, mais voilà, j'y suis allée avec mes cheveux longs, avec mes jeans. J'ai pas joué la comédie, j'étais là. Et en fait, j'avais vraiment l'impression que ma caméra, c'était comme une flûte enchantée et que les enfants qui avaient été violés me suivaient. Et en tout cas, j'ai un lien à cette histoire. Alors peut-être que ce lien, il est par rapport à une interrogation, je ne sais pas. Je ne saurais jamais.
0: Vous parlez le yiddish. Qui parlait yiddish chez vous? Et d'abord, ça veut dire quoi, ce yiddish cassé? C'est dans le texte, entre guillemets, cassé.
1: Ben, je ne parle pas très bien, mais le yiddish est une langue complètement affective. Moi, je l'aime beaucoup. C'est ma grand-mère qui parlait yiddish. Mes parents aussi un peu parlaient yiddish. Mais la seule langue de ma grand-mère, puisque c'était plus le polonais, ils n'avaient pas le droit au polonais, c'était le yiddish. Et d'ailleurs, la seule fois où j'ai entendu mes parents parler polonais entre eux, j'étais bouleversée. C'était avant de partir en Pologne pour repérer pour moi Yvan-Toi Abraham. En fait, moi, je leur disais toujours la veille au soir. Et j'aurais dit, voilà, demain je pars et j'irai dans votre ville. Et tout d'un coup, pour se souvenir des endroits, ils ont parlé entre eux. Et là, je les ai vus pour la première fois de ma vie à l'aise dans une langue. Et c'est pour ça que j'ai écrit cette scène dans le film où la jeune fille dit, à partir de maintenant, on aura toujours un accent.
0: Justement, lors de ce tournage, vous allez aussi au cimetière juif de Lublin, puis dans l'immeuble où avait vécu votre mère. Qu'est-ce que vous attendiez de ce pèlerinage, Yolande Zoberman?
1: Ben en fait, j'attendais rien. J'attendais tellement rien que je n'y suis pas allée. Et j'ai oublié mon passeport dans le bureau de l'hôtel. Et tout d'un coup, et d'ailleurs c'est un moment extraordinaire, parce que je me rends compte que j'ai oublié mon passeport, on arrête la voiture... je dis à Patrick Charmessens, mon complice de toujours, j'ai oublié mon passeport, mais ça doit être que j'ai oublié quelque chose, puisque tous mes ancêtres sont enterrés à Lublin. Il m'a dit, mais t'es folle, si j'avais su, je t'aurais amené de force. Au moment où on est sorti, il y a un paysan qui est là. Je demande cette question que je ne demande jamais, jamais je fais des trucs aussi extérieurs. Est-ce qu'il y avait un village juif ici? Il dit oui, ici. Et d'ailleurs, moi, je travaillais chez les Juifs et je parle yiddish. Et je commence à parler yiddish avec lui. Et il me dit, toi, pourquoi tu parles yiddish? Tu travailles chez les Juifs? Et je dis, non, moi, je suis juif. Et il me prend dans ses bras. Et il me dit, a yiddish et kint.
0: Un enfant juif.
1: Voilà. Et en même temps, je lui demande, dans ses bras, où je ne sens aucun antisémitisme, est-ce que ça veut dire que tu les regrettes? Puisqu'il me disait, avant, il y avait le cinéma ambulant, le théâtre et tout ça. Maintenant, c'est mort. Et il m'a dit non. Et ce non, j'ai essayé de le comprendre tout au long du parcours de ce film.
0: Une question par rapport à ce film, justement. Moi, Ivan, toi, Abraham. Pourquoi fallait-il aller en Pologne pour ce qui est votre premier film de fiction? Parce qu'avant et après, il y aura des documentaires. En 93, c'est le premier film de fiction. Ça voulait dire que la Pologne était une terre de fiction pour vous, Yolande Zoberman?
1: Ben, c'est une terre, en tout cas, où je comprends tout. J'ai le même nez que les Polonais, je marche comme les Polonais, je mange comme les Polonais, comme une sauvage, contre moi.
0: À toute allure.
1: Il y a quelque chose... En fait, j'ai compris que j'étais home quand j'étais là-bas, et qu'on pouvait détester home, et on pouvait détester la maison d'origine. Mais c'était ma maison d'origine. Les gens me prenaient pour une Polonaise. Il y avait quelque chose. Les gens me parlaient. J'ai compris aussi le rapport à la vérité qu'ils avaient. J'ai compris comment Lanzmann a fait Shoah. Les gens parlent là-bas. Si vous posez la question au bon endroit, au bon moment, les gens parlent, ils racontent. Et voilà. Et donc, tous mes ancêtres venaient de là-bas. Mon corps aurait dû naître là-bas. J'ai détesté l'histoire qui a fait que je ne suis pas née là-bas, mais je me disais tout le temps, Dieu merci, je ne suis pas née là-bas.
0: Donc vous êtes polonaise en Pologne, et puis par ailleurs, vous êtes noire, je vais revenir sur cet épisode, vous êtes une sorte de zélig. Dans votre récit, vous racontez, vous êtes enfant et vous rêvez d'être noire. Quand j'étais seule dans la rue ou dans le métro, j'essayais toujours de m'approcher d'une famille noire. Je les trouvais beaux, près d'eux, je me sentais protégée. Un jour, je l'ai confié à ma mère et elle m'a dit, j'adore votre mère, ça ne te suffit pas d'être juive? Non. Ça ne m'a jamais suffi. Juive, ce n'était pas suffisant. Qu'est-ce qu'il vous fallait de plus, Yolande Zoberman?
1: J'aime, le rapport au corps, même si je réalise que ce rapport au corps chez les Juifs a souvent été brisé par les histoires, mais le rapport au corps, le rapport à la solidarité, à la famille, à être ensemble, une espèce de voilà, il y a quelque chose que j'ai toujours senti et qui était... Vous savez, quand ma fille est née, il y avait une voisine dans l'immeuble qui est une artiste magnifique, noire. Et Assia, ma fille, l'adorait. Et nos deux enfants, nos deux filles étaient toujours ensemble. Et elle disait « Maman blanche, maman noire ». Et il y avait quelque chose de où on était... Voilà, quelque chose, je ne sais pas pourquoi, mais qui était... pour moi très très très proche, alors que d'autres choses qui devraient être proches me semblent très très lointaines.

0: ne s'oppose à la nuit. 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
1: James Blake, Days Go By. Nous sommes en direct avec Yolande Zauberman, cinéaste, conteuse, vous le vérifiez, scénariste, écrivaine, avec ce récit No Pogrom Last Night chez Stock. En 2024, vous avez sorti votre film La Belle de Gaza. Est-ce que vous avez des projets de film aujourd'hui, Yolande Zauberman?
2: Oui.
1: On peut en savoir un peu plus.
2: Alors, il y a
1: film de fiction ou documentaire?
2: Les deux.
1: Mon capitaine. Oui.
2: Les deux, je suis en train de préparer un film qui s'appelle La Main Bleue.
1: C'était une boîte de nuit?
2: Oui.
1: Une boîte de nuit dans les années 70-80. Fassbinder y allait, c'est ça? Il y avait Fassbinder, et puis c'est tout, c'était des noirs qui allaient dans cette boîte. Il y avait très peu de blancs. Fassbinder, il en a parlé en effet dans un récit, je me souviens une fois, ouais.
2: Et voilà, moi c'est une histoire qui me... où il y a tout ce que j'aime, il y a la danse, qui pour moi est un langage suprême. Et il y a la frontière entre les blancs et les noirs, cette espèce de métaphore de quelque chose qui n'a jamais vraiment pris, et qui en même temps a totalement pris. Voilà, je raconte une histoire qui commence au Chalet du Lac, qui commence avec un meurtre, parce qu'un meurtre qui a réellement eu lieu, en fait, à l'entrée du Chalet du Lac, et le fils du propriétaire du Chalet du Lac, du coup, a ouvert cette boîte à Montreuil, alors que Montreuil était un non-lieu à cette époque. C'était la plus grande boîte d'Europe et peut-être du monde, puisque le 54 n'existait pas encore.
1: À New York, oui. Là, on est dans les années fin 70, début 76. 76 jusqu'à ouais. 1980, d'ailleurs, je crois.
2: Ouais, 79. Ce que j'aime dans La Main Bleue, c'est que c'est un lieu d'inversion, quoi. Les rois de la piste, c'est les ouvriers africains. Et puis tout, c'est-à-dire en fait les enfants de ces gens qui sont venus danser, qui venaient des foyers, sont devenus des gens comme Bintou Dembélé, comme Alice Diop, comme voilà, toute cette génération. Alors que de l'autre côté, j'ai compris une chose que j'avais jamais compris avant, c'est que tous ceux qu'on appelait les branchés, par exemple, qui étaient souvent des gens extrêmement intelligents, mais qui n'avaient aucune envie de s'intégrer à la société, qui se sont foutus en l'air, que ce soit par overdose, par sida, parce qu'ils ne voulaient pas justement fonctionner dans le monde de leurs parents, qui avaient été des gens qui souvent avaient collaboré, des familles qui souvent avaient été des colonialistes. Et il y avait ce refus assez incroyable de toute cette génération magnifique qui s'est décimée. Et donc, La Main Bleue, c'est une arène absolument géniale pour raconter tout ça.
1: Ce sera le film de fiction. Vous dansez? Vous aimez danser?
2: J'adore. Et j'adore danser avec la caméra. Il n'y a rien que j'aime plus que danser avec la caméra. Tout à l'heure, on parlait de Cécilia Bengolea et François Chéniaud.
1: On parlait en dehors. Hein,
2: en dehors.
1: Un duo de danseurs absolument extraordinaire. Vous aviez filmé leur première chorégraphie,
2: ouais.
1: Qui s'appelait Pâquerette, où on les voyait immobiles, bouger très peu. Et à un moment donné, ils se renversaient et on voyait qu'ils étaient... avec un god dans l'anus, l'un comme l'autre.
2: Voilà.
1: Et après, ils entamaient une danse, je me souviens, absolument phénoménale, toujours avec
2: ces
1: gods. Un instrument de plaisir. Ouais.
2: Avec ces gods dans les fesses. Et voilà, moi, je les ai filmés avec un masque de chat, où j'avais une caméra branchée sur comme un troisième œil. Et je les suivais, je connaissais ses fesses comme on connaît des visages. Et c'était magnifique.
1: Vous avez voulu entendre une voix de cinéma, la voix de Jean-Luc Godard dans Histoire de cinéma, Yolande Zauberman.
3: Il y a une projection, donc bêtement je dis c'est la grande histoire. Parce qu'elle peut se projeter. Les autres histoires ne peuvent que se réduire. Celle-là peut se projeter. Donc mon but, hélas, son petit poème de Brecht qui disait « J'examine avec soin ». J'examine avec soin mon plan. Il est irréalisable. Il est irréalisable pour voir ce qu'il peut faire de la qui réduit, qui projette, qui. qui vous projette vous, mais on perd connaissance alors, parce qu'elle projette le spectateur, alors que le spectateur de cinéma était attiré. Le spectateur de cinéma, de télévision, est rejeté. Mais on peut faire un souvenir de cette histoire.
1: C'est vous qui avez choisi cette archive brouillée, ponctuée par la musique de Bernard Herrmann pour le Psychose d'Hitchcock, Yolande Zoberman. Une raison pour ce choix?

0: rendre compte que maîtriser le cinéma, c'est maîtriser l'histoire. Et voilà, donc il y a quelque chose d'incroyable là-dedans, de cette croyance, même si... voilà, me vient à l'esprit les films de Fritz Lang qui racontaient le nazisme avant le nazisme. Il faut faire attention au cinéma.
1: Il y a un son que moi je voudrais vous faire écouter, c'est celui-ci.
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1: Vous vous souvenez, soudain l'été dernier, de Mankiewicz, avec Elizabeth Taylor, qui se souvient, elle, du meurtre de Sébastien, une séance de psychanalyse. Ce film, vous le mentionnez dans le livre, Yolande Zoberman.
0: C'est un film qui a été très important pour moi. Parce que d'abord, je l'ai vu une première fois quand j'étais enfant, quand je me cachais dans la chambre de mes parents, quand tout le monde sortait, que j'étais seule dans le grand appartement. Je regardais des films qui n'étaient souvent pas pour moi, mais... qui sont restés, qui m'ont tatoué de l'intérieur d'une certaine manière. Et ce film, je l'ai revu quand j'ai eu, 25 ans, et tout d'un coup, j'étais saisie et je me suis souvenue que je l'avais déjà vu. Et beaucoup des peurs d'Elizabeth Taylor dans le film sont devenues les miennes. La peur, d'abord l'obsession des cheveux. Elle a une espèce d'obsession de ses cheveux dans le film. Elle a peur d'être prise pour folle. Moi, j'avais toujours peur d'être prise pour folle. Et non seulement j'avais peur d'être prise pour folle, mais j'avais peur que ça me fasse trembler et que du coup, j'ai l'air d'une folle. Et c'est exactement ce qui lui arrive dans le film, tout simplement parce qu'elle dit quelque chose qu'elle a vu et qui est vrai, en tout cas dans son regard. Moi, je crois qu'il n'y a pas de vérité, il y a un rapport à la vérité, il y a quelque chose, on est ce qu'on voit. Et ça, je crois profondément. Et voilà. Et donc, tout ce film, que ce soit le maillot blanc qu'elle a, parce que son ami, le fils de Catherine Hepburn, la prend comme appât pour attirer les hommes. Et après, lui se donne à ça. Moi, j'ai vécu avec mon premier mari des histoires qui n'étaient pas si loin. Et tout d'un coup, ça me paraissait tellement troublant, en fait.

0: Love, Love, Love de Leonard Cohen. Vous connaissez l'histoire de cette chanson, Yolande Zoberman ?
1: Non.
0: C'est une chanson que Leonard Cohen a écrite après la guerre du Kippour en 73 et qu'il a dédicacée aux combattants des deux côtés en espérant qu'elle devienne un bouclier contre l'ennemi, quel qu'il soit. Je voulais passer cette chanson parce que nous sommes le 7 octobre. Toute la journée a été rythmée par des prises de parole sur la chaîne, sur France Inter. Il y a eu des rassemblements en France, partout dans le monde. À Paris, le CRIF a installé un pavillon mémoriel place des Vosges pour commémorer les massacres du 7 octobre 2023, l'attaque terroriste du Hamas. Aujourd'hui, cette journée, comment vous l'avez vécue, Yolande Zoberman ?
1: Aujourd'hui, je me suis souvenue du 7 octobre lui-même. En fait, chez moi, il y avait une avocate libanaise internationale qui s'occupe de la corruption liée à l'explosion du port de Beyrouth, et il y avait un critique de cinéma israélien qui travaille au Cahier. Et toute la journée, ils envoyaient ils cherchaient des informations, ils se rendaient compte très vite que c'était horrible. Et en plus, cette nuit-là, il y avait justement Bintou Dembélé qui dansait à Beaubourg, et il y avait Thomas Bangalter qui mixait à 4h du matin au théâtre de la ville. C'était totalement halluciné. Et moi, je priais pour qu'il n'y ait pas de réponse, qu'il y ait un moment... que les Israéliens disent maintenant, on s'assied, on réfléchit avec vous, on arrête cette folie, c'est trop de folie, ça va être atroce, ça va être de plus en plus atroce, ça l'est déjà depuis si longtemps. Et je rêvais de ça parce que je me rendais compte que ça allait être un massacre, que le massacre avait lieu le 7 octobre, un massacre atroce qui... Les gens disaient que même la Deuxième Guerre mondiale avait été moins atroce pour les gens qui l'avaient subi, ce massacre. En plus, il y avait ce festival Nova que moi j'ai filmé dans Would You Have Sex with an Arab.
0: Exactement, ouais. C'est pour ça que je vous posais la question. Ouais.
1: Et donc, voilà, et tous ces jeunes danseurs qui étaient là, et tous les gens qui... En fait, ils ont tué des gens qui étaient à gauche, ou même à l'extrême gauche, qui travaillaient avec les Gazaouis, qui étaient... Donc, ils ont tué les gens les plus ouverts de la société israélienne. Et ce qui s'est passé depuis est juste... Voilà, c'est massacre après massacre. Et il y a un moment... En même temps, moi, je me dis qu'il y a bien un moment où les choses vont devoir s'arrêter. Et c'est autant... Voilà, c'est terrible. C'est terrible. Et j'avais immédiatement le sentiment d'un suicide possible pour Israël. Et parce que je crois qu'il y a une forme de suicide qui est en train de se passer, et d'un massacre total pour les Palestiniens, en fait. C'est terrible parce que quand on regarde le cinéma palestinien, on se rend compte que le grand talent des Palestiniens, c'est le voisinage. Et là, c'est exactement... Et si Rabin a été tué, c'est parce que lui se rendait compte qu'il fallait cesser toute cette haine, et qu'il fallait au contraire construire sur du désir. Et il y a des gens qui le désirent. Il y a des gens, en prison, il y a quelqu'un qui s'appelle Barghouti, qui est un homme absolument formidable. Théo Klein, qui était le président du CRIF, a tout fait pour le faire libérer. C'est comme si personne ne voulait qu'il y ait une paix possible. Et Leila Shahid, qui était une femme géniale, en est morte, hein. Voilà. Donc je pense à tous ces gens, je pense à toutes ces terreurs et aux terreurs qui nous attendent.
0: Je pense aussi à votre titre, No Pogrom Last Night. Ce mot pogrom, est-ce que vous pourriez l'appliquer pour qualifier les massacres perpétrés par le Hamas ce jour-là, Yolande Zoberman ?
1: Oui. Je pense que c'est un pogrom. J'ai beaucoup aimé, sur Mediapart, il y avait Nadav Lapid, juste après le 7 octobre, qui était face à un écrivain palestinien, et il disait, en même temps que, voilà, il y avait eu 1500 morts, mais que s'ils avaient pu en tuer 10 000, ils en auraient tué 10 000, s'ils avaient pu en tuer 100 000, ils en auraient tué 100 000. Et il disait, et en même temps, ce que représente Netanyahou, l'horreur, ce fascisme, en fait, hein, que représente Netanyahou, moi, j'en vois l'essence. dans le peuple israélien. Et il demandait à son interlocuteur, est-ce que vous, l'essence de ce que représente le Hamas, est-ce que vous le voyez dans le peuple palestinien? Et l'écrivain n'a pas voulu répondre. Et voilà, donc tout ça en même temps est complexe, terriblement complexe, mais c'est tellement terrible qu'il faut revenir à la source des choses et donner une chance à la vie, parce que c'est pas possible, quoi.
0: Le 27 octobre prochain, il y aura les élections législatives en Israël. Benjamin Netanyahou, bien sûr, se représente. Qu'est-ce que vous attendez-vous de ces élections?
1: Bien sûr qu'il soit... Moi, ce que j'aurais aimé, c'est qu'il y ait vraiment quelqu'un qui se dresse et qui croit...
0: Il n'y a personne.
1: Et pour l'instant, il n'y a personne. C'est trop étrange. Vous savez, moi, le premier film sur lequel j'ai travaillé, c'est le film d'Amos Gitai. Et il y avait deux régisseurs. Il y avait un régisseur palestinien, enfin, arabe-israélien, c'est ce qu'on disait à l'époque, et un régisseur juif-israélien. Et j'écoutais, pour que je comprenne, il parlait en anglais. Et j'écoutais leur conversation. Et ce que disait le jeune régisseur juif-israélien, il disait, moi... On me dit que la paix, c'est risqué, mais quoi, je dois mourir pour la guerre? Je préfère mourir pour la paix. C'est...
0: Je vais rebondir sur cette histoire de guerre et de paix, parce que dans le livre, dans votre récit, vous revenez sur un livre fondateur, Guerre et paix de Tolstoï, un livre dans lequel vous vous projetez, alors que vous ne vous projetez dans rien. En quoi vous vous projetez dans Guerre et paix, Lon Zoberman?
1: C'est... il y a le personnage de il y a le personnage de cette femme qui sait pas très bien qui elle est. Moi, j'ai toujours pensé, un des premiers livres que j'ai lus, c'était Autant n'emporte le vent, et d'ailleurs il manquait la dernière page du livre. C'est peut-être pour ça que je fais du cinéma, parce que je me racontais toutes les fins possibles, et j'ai compris très vite que c'était difficile de savoir qui on aime, que c'est une des choses les plus difficiles même, et que c'est tout un chemin humain.
0: C'était Rien ne s'oppose à la nuit, avec vous Yolande Zoberman. Merci beaucoup.
1: Merci à vous.
0: Je rappelle votre livre, No Pogrom Last Night, livre absolument formidable, apparu aux éditions Stock. Et puis on attend La Main Bleue au cinéma. Je vous donne rendez-vous demain, même heure. À votre place, ce sera Bernard-Henri Lévy. À la réalisation, Xavier Pestugier. À la technique, c'est Loïs Moreau. Programmation, Virginie Rouzic. Préparation, le duo Fanny Leroy, Lynn Bergman. Et Thierry Dupin, bien sûr, à la programmation musicale. Rien ne s'oppose à la nuit, c'est vrai. Elle commence sur France Inter.
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0: Après le flash, vous avez rendez-vous avec Mishka Assayas pour son Very Good Trip. Il est 21h. Merci d'écouter France Inter. L'information avec Mathilde Romagnon. Bonsoir Mathilde.
6: Bonsoir à tous. Une allocution et des annonces sur le pouvoir d'achat de la part du Premier ministre ce soir. Sébastien Lecornu demande à EDF de mobiliser au maximum ses capacités de production pour éviter que le prix de l'électricité n'augmente cet hiver. Et concernant le carburant, il annonce la mise à disposition de 100 millions de barils de gazole, ce qui permettra une baisse de 12 à 18 centimes sur le prix du litre à la pompe, selon lui. Le Premier ministre s'est également exprimé sur le mouvement lycéen. « nul ne peut être indifférent à leurs angoisses, a dit Sébastien Lecornu. Les premières décisions du gouvernement pour améliorer la situation dans les lycées seront annoncées à la fin du mois d'octobre. La plateforme ouverte par le ministre de l'Éducation nationale a déjà recueilli plus de 40 000 contributions, dit-il, et sur la réponse policière dénoncée par les manifestants. Le Premier ministre assure que les forces de l'ordre n'ont pas pour instruction d'affronter les lycéens. Deux fois moins de lycées ont été bloqués aujourd'hui par rapport à hier, mais demain, un acte 4 de la mobilisation lycéenne se prépare, soutenu par plusieurs syndicats enseignants qui appellent à la grève. Les lycéens et étudiants demandent à être reçus à Matignon, faute de mesures concrètes, après leur réunion ce soir avec le ministre de l'Enseignement supérieur. Une enquête a été ouverte pour violence volontaire par le parquet de Marseille après qu'un adolescent de 17 ans a été blessé aujourd'hui dans cette ville à la tête en marge d'une manifestation lycéenne. L'adolescent affirme avoir reçu un coup de matraque à la tête. L'IGPN, la police des polices, a été saisie. Tout dans l'âme de la France rejette l'antisémitisme et la haine de l'autre, déclaration faite aujourd'hui par le ministre des Affaires étrangères, Jean-Noël Barrot, qui est en Israël pour les commémorations du 7 octobre. L'attaque du Hamas a fait plus de 1200 morts il y a 3 ans, dont 51 Français. 3 mineurs ont été placés en garde à vue aujourd'hui à Orléans dans le cadre d'une enquête ouverte pour apologie du terrorisme. En cause, une vidéo dans laquelle des élèves chantent une chanson dans l'enceinte d'un établissement scolaire de Beaugency. Un morceau de rap dont les paroles évoquent entre autres les terroristes Mohamed Merah et Salah Abdeslam. Par ailleurs, le titre a été retiré depuis des plateformes d'écoute Spotify et Deezer. 6 personnes ont été placées en garde à vue un mois après le cambriolage du musée Renoir de Cagnes-sur-Mer dans les Alpes-Maritimes. Parmi elles, les 2 cambrioleurs présumés. Le vol s'était déroulé en quelques minutes seulement. 4 toiles d'Auguste Renoir prêtées par le musée d'Orsay avaient été dérobées. 2 d'entre elles ont été retrouvées dans le parc du musée. Le jury du prix Renaudot a annoncé sa sélection de romans pour cette année. 9 ouvrages ont été choisis, dont celui de Tellison Aurélien, intitulé « C'était ça ou mourir ». Succès de cette rentrée littéraire, l'auteur canadien est accusé d'avoir utilisé l'intelligence artificielle pour écrire son livre, accusations qui ont conduit à son retrait de la sélection de 2 autres prix littéraires, le Goncourt et le Fémina.
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6: Il est 21h04, l'heure de Very Good Trip avec Mishka Assayas.
12: Merci beaucoup Mathilde Romagnan. Bien sûr, on vous retrouvera d'ici une heure pour un tout dernier point sur la formation. Ce soir, eh bien, comme je vous l'avais annoncé, ça va être le premier volet d'un diptyque consacré à un des derniers génies vivants de l'âge d'or, hein, de la musique populaire américaine. Et je pèse mes mots, et pour lui, eh bien, ça a commencé comme ça.
13: Right about now, ladies and gentlemen, I'd like to continue with our show by introducing to you a young man that's only 12 years old. And he is considered as being a genius of our time. Ladies and gentlemen, let you and I make him feel happy with a nice ovation as we meet and greet little Stevie Wonder. How about that?
14: Song taken from my album, The Jazz Soul of Little Stevie. 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

Et oui, c'était Stevie Wonder dans Fingertips, au temps où eh bien, il n'était pas encore Stevie Wonder, au temps où on l'appelait encore Little Stevie et que déjà on le présentait comme un génie. Vous l'avez entendu dans le speech du présentateur de l'époque. Un petit génie, puisque celui qu'on appelait donc simplement Little Stevie Wonder n'avait alors que 12 ans. En 1962, quand il s'est produit au Regal Theater de Chicago, c'est cet enregistrement que vous venez d'entendre, c'était un lieu qui était à la fois un cinéma, une salle de spectacle et un nightclub, un haut lieu du jazz et du musical aux États-Unis, enfin à Chicago, principalement fréquenté par un public noir, et tous les grands, toutes les grandes, Louis Armstrong, Ella Fitzgerald, Duke Ellington, Miles Davis, tous et toutes s'y étaient produits. Et ce soir-là, de juin 1962, eh bien Little Stevie se trouvait sur la scène du Regal Theater dans le cadre de la Motown Review, la revue de Motown, la jeune firme noire de la ville de Détroit, la capitale alors de l'automobile aux États-Unis. Little Stevie était présenté comme une sorte de phénomène, presque un phénomène de foire, hein, on pourrait dire, on disait ça autrefois. Aveugle, ce garçon maîtrisait avec une virtuosité déjà étourdissante, les claviers, un piano et orgue à la fois, autour du même poste, des percussions, des bongos, l'harmonica, hein, vous l'avez entendu, et il chantait d'une petite voix perçante, exubérante, à la joie communicative, comme celle à venir du petit Michael Jackson, auquel Little Stevie allait incontestablement servir de modèle. Little Stevie était accompagné alors par un orchestre de jazz, comme Ray Charles, qui fut son grand modèle à lui, et c'était déjà une merveille, a wonder, hein, comme on dit en anglais. Et c'est devenu très vite donc son nom de scène, Little Stevie Wonder. Ce titre que vous venez d'entendre, Fingertips, c'était vraiment son morceau de bravoure, son premier numéro 1, tout public, il y en aurait bien sûr pas mal d'autres. Alors ce soir-là, il y avait James Jamerson à la basse, bassiste maison de la firme Motown, et c'est intéressant à souligner, Marvin Gaye, bah oui, le Marvin Gaye, à la batterie. C'est en effet comme ça qu'il a commencé comme batteur. Je vous parlais de Ray Charles, et bien voici une reprise qu'a interprété Little Stevie Wonder, donc encore enfant, d'une composition de Ray Charles, In That Love. C'est une chanson qui figurait dans le deuxième album de Little Stevie Wonder, intitulé Tribute to Uncle Ray, un hommage à Oncle Ray. C'était une idée de Berry Gordy, le patron de Motown, qui pensait que c'était là une façon astucieuse d'associer le petit Stevie, lui aussi aveugle, à la popularité de Ray Charles, lequel avait connu d'ailleurs récemment son premier succès grand public grâce à sa célèbre chanson What Did I Say en 1959. Une chanson qui, comme le ferait d'ailleurs Fingertips, reposait sur un principe d'appel et réponse avec le public.

0: Celui que vous allez applaudir maintenant, vous le connaissez certainement, il avait non pas le patronyme, mais un adjectif qui est en ce moment général, on l'appelait Lippo. Mais comme il a grandi, il a 14 ans et demi maintenant, on l'appelle plus Lippo, mais c'est plutôt The Big. The Big Stevie Wonder.
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Vous l'avez entendu, c'est en France, précisément à Paris, à l'Olympia, en 1965, qu'a été captée cette interprétation par Stevie Wonder, alors âgé de 14 ans et demi, hein, comme le soulignait le présentateur dans notre langue, de High Heel Sneakers. C'est un succès de la période, dû en 64 à un certain Tommy Tucker. C'est une chanson qui a été aussitôt reprise par les jeunes Rolling Stones, et puis aussi chez nous, d'ailleurs, par Johnny Hallyday, sous le titre de Plus je te regarde, et puis pas mal d'autres après, comme Tom Jones. Bref, en 65, Stevie Wonder était présent à Paris pour la seconde fois déjà de la carrière, sur la scène de l'Olympia, puisqu'il y avait fait une première apparition un peu plus d'un an auparavant, en décembre 1963, pour une résidence d'une quinzaine de jours avant Noël au sein d'un programme de fête, hein, assez éclectique comme affiche, puisqu'on pouvait y découvrir la chanteuse Dionne Warwick, le trio vocal des Shirelles, ainsi que les Surfs, qui était un groupe vocal venu de Madagascar. Il y avait même des Français comme le chanteur yéyé Franck Alamo, sans oublier Pierre Perret, assez inattendu, hein, dans la troupe. Alors, en s'étant reculé, d'ailleurs, je me permets de faire cette parenthèse, pardon, c'était habituel, puisque, par exemple, quand les Beatles se sont produits pour la première fois à l'Olympia, un mois plus tard, en janvier, donc, 1964, c'était pour une résidence de 18 jours et dans une configuration tout aussi loufoque. Je l'ai découvert, d'ailleurs, dans des circonstances inattendues. C'était lors d'une exposition que j'ai visitée, une exposition passionnante qui montre des photos qui avaient été prises dans ces années-là par un très jeune Paul McCartney, aux États-Unis notamment, New York, Miami, je ne sais plus où ailleurs. Et c'est une exposition qui se tient au musée Granet à Aix-en-Provence et on peut la voir jusqu'à la fin de l'année. Et dans une vitrine, il y avait exposé le programme de l'Olympia avec les Beatles en 64. Alors déjà, il faut savoir qu'ils n'ont pas joué plus d'une demi-heure. Et il y avait aussi à l'affiche, alors ça c'est peut-être plus connu, Sylvie Vartan et Trini Lopez, mais ce que j'ignorais, c'est que les soirs où les Beatles ont joué avec Sylvie Vartan et Trini Lopez, on pouvait applaudir aussi des équilibristes, les Hoganas, un acrobate voltigeur, Larry Griswold, et même un numéro scientifique, oui, avec le biologiste Roger Comte, dans le cadre, je cite, d'une année menée par le twist et la science. Voilà, c'est inattendu, mais c'était comme ça. Alors, je me permets de faire cette parenthèse au nom du lien très étroit qui a pu unir Stevie Wonder aux Beatles, qui ont énormément compté pour lui, c'est l'évidence. Et puis, comment ne pas se souvenir du duo de 1982 de Stevie Wonder avec Paul McCartney, Ebony and Ivory. Alors, c'est évidemment une toute autre histoire. Je reviens maintenant à celle des débuts de Stevie Wonder. Pour sa seconde apparition donc sur la scène de l'Olympia, il avait donc 14 ans et demi, hein, je l'ai rappelé, il était au sein de la Motown Review, dans laquelle figurait en vedette le trio féminin des Supremes, avec Diana Ross, Martha and the Vandellas, sans oublier les Miracles de Smokey Robinson, et Stevie Wonder avait fait évidemment des étincelles.

Hold Me, une chanson signée par Stevie Wonder en 1965 et qui figure dans un album intitulé Uptight, hein, comme tendu, d'après le titre de son premier tube international, vous l'avez entendu au début de cette séquence. Johnny Hallyday d'ailleurs avait très vite adapté Uptight sous le titre de Les Coups, hein, c'était une habitude dans ces années-là, on traduisait, on adaptait, la version doublée en somme primait encore sur la version originale. En tout cas, vous l'avez entendu, Hold Me préfigure le style, enfin un des styles, parce que la palette de Stevie Wonder a vite été multicolore, hein, comme celle des Beatles. Un des styles pour lesquels on reconnaît et même on identifie aujourd'hui Stevie Wonder. Et puis il y avait déjà cette façon particulière de faire vibrer les notes qui n'est ni un trémolo, ni un vibrato ordinaire. Alors je suis incapable de la désigner par un nom précis. Si vous êtes musicologue, peut-être que vous connaissez ça mieux que moi, vous connaissez le terme. Hélas, moi je ne le trouve pas. En tout cas, il y a quelque chose qui est vraiment propre à cet effet, hein, dans la voix de Stevie Wonder. Vous l'avez entendu, en 1965, eh bien, sa voix avait mué. Ben oui, il avait 15 ans. Et d'ailleurs, Berry Gordy, le patron de Motown, était inquiet. Il pensait que le public allait se détourner de lui, puisque la petite merveille Stevie avait désormais une voix de ténor, hein, d'adulte et non plus d'enfant. La chanson Uptight, un des très grands succès de la jeune firme de Détroit Motown, a une genèse intéressante, puisque de l'aveu de Stevie Wonder, Uptight lui a été inspiré par le célèbre succès des Rolling Stones, I Can't Get No Satisfaction. Oui, bah oui, Uptight, ça a vraiment le même tempo et surtout le même rythme que Satisfaction. Et 7 ans après, en 1972 d'ailleurs, les Stones ont proposé à Stevie Wonder de chanter en première partie de leur tournée américaine. Et à la fin des concerts, eh bien lui les rejoignait pour interpréter avec eux un medley de Uptight et Satisfaction. Cela dit, cette tournée conjointe de 72 des Stones avec Stevie Wonder ne s'est pas tellement bien passée. Il faut dire que lui et les Stones n'avaient pas franchement le même public. Il arrivait que certains fans des Stones s'impatientent pendant que Stevie Wonder et son groupe jouaient, et parfois ceux qui appréciaient Stevie Wonder s'agaçaient que celui-ci ne joue que les chansons de son nouvel album Talking Book, alors qu'il voulait plutôt entendre les tubes d'avant. Il y a même eu une soirée particulière, c'était au Nouveau-Mexique, j'ai appris ça, où Stevie Wonder et son groupe ont dû assurer à la fois la première partie et le show principal. Pourquoi ? Parce que les Stones se sont retrouvés ce soir-là dans l'incapacité de jouer après que Keith Richards eût été jeté en prison pour avoir frappé un journaliste. Et oui. Alors au début des années 70, beaucoup le savent, hein, la carrière de Stevie Wonder a vraiment marqué un tournant. Il est devenu majeur et a pu enfin tenir les rênes de sa carrière et décider seul de son orientation musicale. Je vous en parlerai bien sûr demain, on entendra certains de ses titres les plus connus de cette floraison magnifique des années 70, et puis d'autres peut-être moins connus qui sont aussi beaux. Avant ça, Stevie Wonder a coécrit et interprété des titres merveilleux sous la supervision d'un producteur artistique de Motown qui s'appelait Clarence Poole, et celui-ci l'a orienté plutôt vers une variété grand public en lui faisant reprendre beaucoup de chansons connues du moment, des chansons de différents styles. Je peux citer Bang Bang de Sonny and Cher, on connaît ça par Sheila en France, ou Mr. Tambourine Man de Bob Dylan. Dans son album Down to Earth, qui est paru en 66, Stevie Wonder avait 16 ans, je le rappelle, eh bien on entend déjà néanmoins quelques compositions co-signées par Stevie Wonder et qui sont déjà un peu plus personnelles, comme ce très beau Thank You Love.

Quelle merveille! Imaginez que Stevie Wonder n'avait que 17 ans quand il a coécrit et interprété en l'année 1967 ce futur classique I Was Made to Love Her, un 45 tours, un single qui a plafonné au numéro 2 des ventes tout public aux États-Unis et qui aurait pu atteindre le numéro 1 si Light My Fire, la célèbre chanson des Doors, ne lui avait pas, pour ainsi dire, barré la route. C'est une chanson qu'il avait écrite avec sa mère, Lula, qu'il avait aidé pour les paroles d'ailleurs de pas mal de ses premières chansons à ses débuts. Stevie Wonder d'ailleurs a dit qu'il avait consacré cette chanson au premier grand amour de sa vie, Angie, avec laquelle il passait, paraît-il, des heures au téléphone à une époque, hein, le milieu des années 60, où une communication de la ville de Détroit à Los Angeles coûtait une blinde, ce qui rendait sa mère absolument folle. Alors elle a mis sa patte, hein, dans cette chanson qui commence par la formule « I was born in Little Rock », hein, « Je suis né à Little Rock », c'était la capitale de l'état de l'Arkansas. C'était pas du tout le cas de Stevie, qui était né, lui, en 1950 dans la ville de Saginaw, qui est située dans le nord du Michigan. Mais sa mère se souvenait de ses origines rurales, hein, dans le sud, et donc c'est ça que Stevie Wonder mettait en scène dans cette chanson, et ça parlait bien sûr à son public. Juste avant, vous avez entendu une curiosité qui valait certainement le détour, une reprise instrumentale en 1968 de Never My Love, un tube d'un groupe vocal blanc qui s'appelait The Association. Très belle chanson d'ailleurs, elle figure dans un des albums les plus étranges de Stevie Wonder qui s'appelle Yvette's Red Now, c'est-à-dire c'est le nom de Stevie Wonder épelé à l'envers. Un album exclusivement consacré de titres instrumentaux, donc non chantés quoi, principalement des reprises de succès du moment, notamment deux chansons de Burt Bacharach, toutes orchestrées par Henry Crosby, qui était le saxophoniste, enfin un des saxophonistes du groupe Maison de la compagnie Motown, et Crosby a été l'arrangeur, enfin l'orchestrateur si vous préférez, des enregistrements du jeune Stevie Wonder, et c'est lui qui, d'une certaine façon, a appris le métier, hein, au jeune Stevie, lui a permis de devenir à son tour arrangeur et producteur artistique de sa propre musique. En 1970, à l'âge de 20 ans, Stevie Wonder a été capable de superviser seul l'orchestration et l'enregistrement d'une chanson intitulée « Signed, Sealed, Delivered, I'm Yours », une de ses plus électrisantes, signée, scellée, livrée, je suis à toi. C'est aussi le titre de l'album qu'il a publié cette année-là, sur la pochette duquel il apparaissait assis à l'intérieur d'un gros colis postal. Il n'y avait que quatre chansons de lui, coécrites avec sa mère, Lula, et puis aussi, c'est le cas de celle-ci avec la chanteuse de Motown, Sarita Wright, avec laquelle il a été brièvement marié, et qui, elle aussi, avait mis sa patte dans les paroles.

For Once in My Life, un des grands succès de Stevie Wonder au cours de l'année 1968, il avait 18 ans. Une chanson qui illustre un autre versant de son talent, puisque ce n'est pas une composition de lui, mais une chanson écrite par un certain Ron Miller, qui travaillait pour la firme Motown. Alors, dans un premier temps, pour Motown, les Temptations l'avaient interprété, mais c'était sur un tempo très lent, et ils étaient soutenus par un grand orchestre, et la chanson a été rendue dans un style plutôt mélodramatique. Le génie de Stevie Wonder, c'est d'avoir entendu cette chanson et de s'être dit « je peux en faire autre chose ». Et il en a créé sa propre version, bien plus rythmée, plus vivante en somme, qui a précipité celle des Temptations, qui est pourtant belle à sa façon, un peu dans les oubliettes. Voici à présent une chanson qui va vous montrer l'étonnante connexion qui régnait, je parle vraiment de télépathie, hein, entre Stevie Wonder et Paul McCartney. Franchement, vous l'auriez entendu interprété par ce dernier, vous vous seriez sûrement dit « Tiens, c'est une chanson de McCartney que je ne connaissais pas ». Elle s'appelle « Something Out of the Blue » et on a pu la découvrir dans un album intitulé « Where I'm Coming From » qui est paru en 1971, album dans lequel Stevie Wonder, enfin, a pu interpréter intégralement ses propres chansons qu'il avait alors co-écrites avec sa collaboratrice et d'ailleurs épouse d'alors, Sarita Wright. C'est une splendeur.

0: une des merveilles méconnues de Stevie Wonder, paru au début des années 70, Happier Than the Morning Sun. Cet extrait d'un album qui a été publié en 1972, Music of My Mind, qui a vraiment marqué le début de la période la plus inventive, la plus personnelle de Stevie Wonder, la plus impressionnante en tout cas. Alors la filiation avec les Beatles dans cette chanson est évidente, mais vous entendrez demain, dans le second volet de ce, entre guillemets, concert idéal consacré à Stevie Wonder, comment celui-ci s'est élancé à partir de là pour créer son propre style éblouissant et, comme on dit, souvent imité, mais jamais égalé. Voilà, c'est tout pour ce soir. Merci beaucoup à Vincent Godard qui a réalisé et mis en nom de l'émission de ce soir. Merci également à Guillaume Cohener pour le site internet ainsi qu'à Romain Couturier à la discothèque de Radio France. Tout de suite après les informations, bien vous retrouverez mon camarade Mehdi Maizi qui recevra pour son émission à la régulière le comédien Vincent Dedienne.
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0: France Inter, il est 22h. Et c'est l'heure tout de suite de retrouver Mathilde Romagnan pour un tout dernier point sur l'information. Bonsoir Mathilde.
7: Bonsoir à tous. Des annonces sur le pouvoir d'achat de la part du Premier ministre ce soir lors d'une allocution d'une vingtaine de minutes. Sébastien Lecornu a annoncé la mise à disposition de 10 millions de barils de gazole, ce qui permettra une baisse de 12 à 18 centimes sur le prix du litre à la pompe, selon lui. Il a aussi demandé à EDF de mobiliser un maximum de ses capacités de production pour éviter que le prix de l'électricité n'augmente cet hiver. Concernant le mouvement lycéen, le Premier ministre assure que les premières décisions du gouvernement pour améliorer la situation dans les lycées seront annoncées à la fin du mois d'octobre. Nul ne peut être indifférent à leurs angoisses, a dit Sébastien Lecornu. Sur la réponse policière dénoncée par les manifestants, le Premier ministre assure que les forces de l'ordre n'ont pas pour instruction d'affronter les lycéens. Deux fois moins de lycées ont été bloqués aujourd'hui, mais demain un acte 4 de la mobilisation lycéenne se prépare, soutenu par plusieurs syndicats enseignants qui appellent

0: à la grève. Lycéens et étudiants demandent à être reçus à Matignon, faute de mesures concrètes après leur réunion ce soir au ministère de l'Enseignement supérieur. Le ministre de l'Éducation nationale, Édouard Geoffrey, lui, se rendra demain dans un lycée de Reims pour participer à un temps de démocratie interne, proposition du gouvernement pour répondre à la mobilisation lycéenne et que le principal syndicat des chefs d'établissement a dit refuser de mettre en place. Une enquête a été ouverte pour violence volontaire par le parquet de Marseille après qu'un adolescent de 17 ans a été blessé aujourd'hui à la tête en marge d'une manifestation lycéenne. Le lycéen en question affirme avoir reçu un coup de matraque. L'IGPN, la police des polices, a été saisie. Le ministre français des Affaires étrangères était aujourd'hui en Israël pour les commémorations du 7 octobre. Tout dans l'âme de la France rejette l'antisémitisme et la haine de l'autre, a déclaré Jean-Noël Barrot. L'attaque du Hamas a fait plus de 1200 morts il y a 3 ans, dont 51 Français. La Russie dément tout risque épidémique de peste après la mort d'une laborantine. Cette femme de 28 ans travaillait pour un institut russe de lutte contre la peste en Sibérie. L'OMS, l'Organisation mondiale de la santé, dit ce soir ne pas être en mesure à ce stade de mener une évaluation complète des risques. Les États-Unis et l'Union européenne ont appelé à fournir plus d'informations sur la mort de cette femme. Le jury du prix Renaudot a choisi cette année 9 romans dans sa sélection, dont celui de Télisson Aurélien, intitulé « C'était ça ou mourir ». Malgré le succès du livre, l'auteur canadien est accusé d'avoir utilisé l'intelligence artificielle pour l'écrire. Accusations qui ont conduit à son retrait de la sélection de 2 autres prix littéraires, le Goncourt et le Fémina.
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0: 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À la régulière, c'est tout de suite avec Mehdi Maizi.
8: Bonsoir Mathilde Romagnan, on vous retrouve dans une heure. Bonsoir à toutes et à tous et bienvenue dans la régulière, l'émission de Toutes les Cultures. Notre invité ce soir peut vous parler de Barbara, de Beaumarchais, de Jean-Pierre Bacri ou d'Anne Sylvestre, tout en vous expliquant avec exactement le même sérieux pourquoi le maillon faible est l'une des plus grandes inventions de l'histoire de la télévision. Il a commencé par le théâtre, il s'est fait connaître avec ses chroniques, il a écrit des spectacles, remporté des Molières, fait du cinéma, de la télévision et même sorti un disque. Mais au milieu de tout ça, il y a une chose sur laquelle il insiste, Vincent de Dienne, car il s'agit de lui, est un comédien. Et en ce moment, il est plus que jamais, puisqu'il retrouve Alain Françon pour s'attaquer à l'un des personnages les plus célèbres du théâtre français, Figaro, dans La folle journée ou Le mariage de Figaro de Beaumarchais, donc actuellement au théâtre de la Porte Saint-Martin. Dans le même temps, il est à l'affiche de L'espèce explosive, premier film de Sarah Arnold, et pour couronner le tout, il orchestrera la 52e cérémonie des Césars en 2027. Vincent de Dienne est un homme occupé, on a la chance d'être avec lui jusque 23h à la régulière.
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8: Vincent, comment vas-tu?
9: Ça va, merci. Merci Mehdi, et toi?
8: Bah, très bien, je suis très content,
9: d'être là. Ouais.
8: Bah, moi aussi, pareil.
9: On est deux.
8: c'est bien, c'est un bon début.
9: Les gens sont peut-être très mécontents.
8: nous, on est contents. C'est un plaisir égoïste. effectivement, on va évidemment développer après, mais t'es quand même dans un moment, mais j'ai l'impression que c'est peut-être tout le temps comme ça pour toi, mais il se passe beaucoup de choses. Parce que le théâtre, on sait aussi à quel point c'est intense.
9: Ouais.
8: Ce film qui sort, Les Césars qui arrivent, est-ce que T'as l'impression d'être dans une forme de frénésie en ce moment, putain, ou c'est un peu tout le temps comme ça?
5: Non, c'est un peu tout le temps comme ça, mais j'arrive pas à savoir si... Souvent, c'est un truc de, comment dire, de journaliste plutôt, qui, des gens qui observent et qui disent « Oh là là, ça a l'air d'être beaucoup, machin. » Mais moi, j'ai l'impression que c'est mon, je sais pas comment dire, c'est mon rythme normal. Et puis que c'est, en fait, en vrai, quand on a un métier, c'est un peu normal de le faire tout le temps.
8: C'est vrai.
5: C'est plutôt bizarre de faire un métier et de pas le faire tout le temps. Mais disons que si ça se trouve, c'est quand même toi qui as raison et moi qui ai tort, parce que on verra plus tard, quoi. Si ça se trouve, on s'apercevra que j'en ai fait trop ou beaucoup en peu de temps. Des fois, je me dis que je fais, que c'est comme si j'avais le pressentiment que la vie allait être courte, quoi. Je sais pas comment dire.
8: Ouais. Et donc, il faut que tu profites.
5: Ouais.
8: Est-ce que t'as du mal à dire non?
5: Alors, de moins en moins, mais oui, ça a été un gros problème, ça. Ouais, ouais.
8: Parce qu'il y a un peu ce côté, on se sent privilégié de travailler aussi. Et tu sais, enfin, tu connais plus de comédiens de comédiennes que moi, on sait que c'est un métier qui, en réalité, est précaire, qu'il y a peu de gens qui ont la chance de jouer.
5: Oui, oui. Et puis moi, mon entourage, j'ai gardé tous mes copains de l'école, de la Comédie de Saint-Etienne et de Lyon. Donc, c'est des gens, des potes que je me suis fait quand j'avais 20 ans et tout. Donc, c'est tous des gens pour qui c'est un peu le métier est précaire et pour qui c'est difficile. Donc, c'est vrai qu'au début, je me sentais, je sais pas comment dire, très chanceux et béni des cieux. Donc je disais, ça allait pas de soi de dire. Puis moi, je m'étais énormément inquiété que ça marche pas. Donc je disais, j'arrivais pas à dire non.
8: Ouais, mais en plus, tu as raconté ça, le fait que tu étais aussi conscient même d'une forme de. Ce qui n'enlève évidemment rien à ton travail et ton talent, mais une forme de chance.
5: Ah ouais, je trouve que. On a tous, tous les gens qui sont un peu visibles ou qui ont un peu du succès ou qui ont de la notoriété ou machin. Souvent, c'est pas que du travail. Y a un mélange, une chimie entre le travail un peu, le talent sans doute, et puis vachement le hasard quand même.
8: Le fait d'être,
5: si j'avais pas été devant la gare de Lyon en même temps que François Rollin à l'époque, il se serait rien passé, quoi. Donc c'est quand même une histoire de train, quoi.
8: Tu as déjà raconté ça, mais qu'est-ce qui s'est passé à gare de Lyon?
5: J'étais en train d'écrire, je venais de perdre mon statut d'intermittent, donc je venais d'acheter une PlayStation.
8: Ça va ensemble.
5: Vraiment, ouais, ça va ensemble, c'est vraiment le réflexe normal. Et je croise François Rollin et je commençais à me dire qu'il faudrait peut-être que j'écrive un spectacle et que ça serait mieux, plutôt que de boire des bières et jouer à GTA, je ferais mieux de quand même d'écrire parce que voilà. Et je croise François Rollin et j'avais commencé à peine à écrire et je lui ai demandé son mail et on a commencé à entretenir comme ça une.
8: Il t'a répondu, ce qui est quand même assez remarquable.
5: Tellement chic de sa part. Donc ça a été une rencontre déterminante et ça, pour le coup, c'est vraiment du bol.
8: Oui, bien sûr. Ouais. On va évidemment parler de tout ça. Je propose qu'on commence par écouter un morceau qui est en plus France Inter, d'un artiste que j'adore, un artiste suisse. Ah. Je sais pas si tu s'appelle Varnish la Piscine.
5: Ouf, ah bon?
8: Et il est... Non mais oui, évidemment, la réaction est normale. Non, mais je t'assure, il est extrêmement talentueux. En plus, c'est quelqu'un qui, un peu comme toi, aime bien naviguer entre différents genres.
5: Trop bien.
8: Souvent, il associe ses albums aussi à des films assez barrés. Mais ce qui est d'ailleurs,
5: je sens que je vais prendre des notes.
8: Écoute, j'espère que ça va te plaire. On écoute son tout nouveau morceau Let's Talk et juste après, évidemment, on parle en long et en large avec Vincent De Dienne.
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0: Et c'était donc Varnish, la piscine. T'as passé un bon moment ?
1: Ah ouais, j'ai bien aimé. Bon, j'adore le nom, j'adore la... Mais c'est quand même hyper classe, Mehdi Maizi, comme nom aussi. Hein.
0: J'y repense, tu trouves ?
1: Bah, en fait, les doubles initiales, c'est quand même... Moi, si je devais refaire ma vie, tu vois, je voudrais un nom à double initiale.
0: Tu choisirais quelle initiale ? Quelle lettre ?
1: Le V, peut-être, quand même.
0: Ouais.
1: Genre, tu vois, je sais pas, Victor Vasseur. Ou... Ça fait un peu un stit. Mais
0: oui, c'est vrai, hein, il y a un truc un peu un stit. Aujourd'hui, t'es là, on a dit, je l'ai dit en introduction, pour plusieurs choses, mais notamment donc, cette pièce que j'ai eu la chance de voir... ce samedi-là, samedi dernier.
1: Et l'après-midi ou le soir ?
0: L'après-midi, okay. À 16h.
1: Okay.
0: Ouais. Ouais. Tu vois une différence ?
1: C'était mieux le soir, malheureusement.
0: Non, mais alors, évidemment, on va parler de la pièce, mais moi, il y a une première question déjà que je me pose. Alors, évidemment, tu vas me dire, c'est mon travail, je suis censé le faire, mais quand même, le rythme de la pièce est tel, elle dure 2h.
1: 2h10, ouais.
0: Le rythme est vraiment d'une intensité folle. Ouais. J'imagine que pour un comédien, c'est challengeant, parce que c'est en plus un Français qui n'est plus employé, en tout cas, pas, ouais, même si on comprend tout, évidemment, mais qui n'est plus employé de cette manière-là. Jouer deux fois la même journée,
1: ah ouais,
0: dans quelle mesure c'est normal pour un comédien, ou est-ce que c'est particulièrement compliqué, ne serait-ce que physiquement, en fait?
1: Moi, j'aime bien. C'est compliqué, donc j'aime bien, mais c'est vrai que c'est compliqué. Mais ça fait partie du métier. En fait, moi, ce métier, c'est une telle passion et un tel plaisir que chaque fois que ça se transforme, enfin, que ça ressemble un peu à un travail, enfin, je veux dire, à chaque fois qu'il y a une difficulté ou que ça peut devenir un peu laborieux ou un peu fatigant, machin, j'adore. J'adore, okay, parce que ça me fait revoir cette vie comme aussi c'est mon métier. Mon métier, c'est de jouer deux fois dans un spectacle exigeant de 2h15, deux fois dans la journée. Mais le rythme, oui, t'as raison, le rythme, c'est tout l'enjeu. Tu dis que c'est challengeant pour moi, individuellement, mais c'est challengeant pour toute la troupe, parce qu'il faut qu'on trouve un rythme, ouais, commun. C'est hyper dur de réussir à aller vite ensemble, c'est-à-dire que ça supporte pas que quelqu'un ralentisse. Donc en fait, ça demande à ce que ensemble, on soit un peu, oui, je sais pas, un peu symphonique, quoi, un peu en se disant, allez, on y va, on fait une équipe et personne nous lâche, quoi. Et c'est challengeant aussi pour les spectateurs, je trouve.
0: Ouais, je suis
1: parce
0: d'accord.
1: qu'en fait... Mais bon, c'est aussi l'écriture de Beaumarchais qui est comme ça, parce que lui, en fait, apparemment, hein, sait, c'était pas là, mais il a laissé des preuves comme quoi il écrivait en ayant toujours le souci que les gens, il appelait ça l'intérêt, il voulait susciter l'intérêt du spectateur. Donc en fait, il avait...
0: Il faut qu'il se passe quelque chose.
1: Exactement. Donc c'est pour ça qu'il a mis plein de péripéties, plein de coups de théâtre, plein de révélations, de rebondissements, et que aussi il avait une façon d'écrire que je trouve admirable, et puis ça... C'est vraiment une leçon. En fait, il écrivait les répliques, et puis après, il réfléchissait dans la réplique, il se demandait à quel moment les gens avaient compris la phrase, et en fait, il se disait, bon, bah là, à mon avis, là, les gens, ils ont... Tu sais, comme on fait dans la vie, quoi. Des fois, on s'interrompt parce qu'on a compris la fin de la phrase avant qu'on...
0: Oui.
1: Voilà. Et bien lui, il coupait la fin de la phrase.
0: Okay.
1: Donc en fait, il y a plein de répliques qui sont pas finies, qui se finissent par trois petits points, parce qu'ils se disaient, non, mais là, c'est bon, j'ai pas besoin d'aller jusqu'au bout, ils ont compris.
0: Ouais, donc même lui, il y avait une forme de... Il fallait que ça aille vite, en fait.
1: Ouais, ouais, ouais. D'obsession du... Mais c'est le secret... Enfin, moi, je trouve que dans beaucoup de choses, c'est le secret, le
0: côté obsessionnel.
1: Ouais, le rythme. Parce ouais. que c'est... Je sais pas, c'est ce qui fait de l'émotion... En fait, ça fait de l'émotion. Moi, quand je suis face à quelqu'un qui va vite, je sais pas, ça m'excite, ça me... Ça m'enivre, quoi.
0: Ouais. Alors... Il y a récemment, alors c'était pas une pièce de théâtre, mais il y a Olivia Wilde qui joue, ah ouais, et réalise.
1: J'ai vu que t'as fait une interview d'elle.
0: Ouais, ouais, ouais. L'invitation, qui est un super film, et qui me racontait quelque chose, qui disait justement qu'elle avait eu le luxe, ce qui se fait peu apparemment dans le cinéma, de faire justement des répétitions au préalable. Ah.

0: Ouais. Et d'ailleurs, c'est un film qui ressemble à bien des égards à une pièce de théâtre. Ouais. Vous avez fait évidemment des répétitions. Dans quelle mesure, par rapport aussi à ce que tu viens de raconter sur le rythme et cette nécessité d'être en alchimie, c'est important, les répétitions. Et est-ce que c'est quelque chose qui est propre vraiment au théâtre ? Est-ce que c'est rare d'avoir le luxe justement de répéter au cinéma ?
1: Oh là là, elle est extraordinaire cette question. Je vais même pas y répondre tellement je suis intimidé. Non, mais parce qu'il y a plein de choses à dire. C'est génial. D'abord, c'est un luxe. Maintenant, dans le théâtre, ça devient un luxe. On a répété 11 semaines, donc c'est beaucoup. Mais ouais. À la fois, en fait, il y a encore pas si longtemps, c'était pas anormal et c'était en fait pour faire un bon travail, surtout sur une pièce comme ça, pour pas rester en surface. Il faut du temps, il faut approfondir. Dire, il y a que en fait 11 semaines, ça paraît pas anormal, mais maintenant il y a moins en moins de sous pour c'est hyper luxueux quoi d'avoir 11 semaines de répétition. Ça d'abord, ensuite, moi j'adore répéter aussi au cinéma, mais c'est effectivement un truc qui se fait pas beaucoup.
0: C'est un luxe, oui.
1: S'il y a aussi une sorte de, comment on appelle ça, de cliché, de fausse idée au cinéma. Au théâtre, c'est vraiment la base. Le secret du travail au théâtre, c'est la répétition. C'est le fait de chercher, de se planter, de revenir 45 fois sur la même phrase. Parce qu'à la 46e, en fait, tu trouves un truc et tu dis « Ah ben putain, ça y est !» C'est des verrous quoi, qu'il faut faire péter, quoi. Je sais pas comment dire. Et au cinéma, il y a beaucoup d'acteurs qui ne viennent pas du théâtre, qui connaissent pas, et qui pensent que répéter, ça va affadir, ou ça va, on va se lasser, on va altérer la fraîcheur de la scène. Moi, je suis pas trop d'accord avec cette idée, et à chaque fois que j'ai répété au cinéma, ça a donné des choses formidables. Parce qu'en fait, c'est vrai qu'il faut toujours passer d'une sorte de côte, de faux plat, et puis après, en fait, donc t'as l'impression qu'à un moment donné, tu trouves plus rien, et que t'es en train de perdre la fraîcheur, la spontanéité. Mais derrière ça, il y a le travail qui commence, et quand on a l'occasion de le faire au cinéma, je trouve que ça crée quelque chose. Ouais.
0: Une question d'une personne, moi en l'occurrence, qui n'est absolument pas comédien.
1: Ouais.
0: Mais à chaque fois que je pose cette question à des comédiens, ils me disent, mais non, évidemment que non, mais j'attends que quelqu'un me dise oui.
1: Ouais.
0: Moi, j'ai l'impression que c'est beaucoup plus compliqué, ou en tout cas que le moment de vérité, il est beaucoup plus, et j'adore le cinéma, mais beaucoup plus sur une scène qu'au cinéma. En tout cas, que c'est plus compliqué parce que, évidemment, on a l'impression qu'on peut faire, on peut rejouer des scènes, là où, quand tu joues Figaro ou une autre pièce, tu n'as pas le droit à l'erreur. Et donc, j'ai toujours l'impression que c'est beaucoup plus dur pour un comédien ou une comédienne de monter sur les planches. Mais souvent, les comédiens me disent non, parce que c'est deux exercices assez différents, en fait.
1: Non, moi, je serais pas loin d'être d'accord, d'être d'accord avec toi, quand même. Parce que le cinéma, il y a des choses difficiles aussi. Au cinéma, il y a d'autres difficultés. Parfois, tu tournes avec des piranhas. Des fois, il fait moins 12. Des fois, Mais en fait, le théâtre a une chance, quoi. Je sais pas comment dire. Ouais. C'est maintenant. C'est l'art du présent par absolu. Mais quand même, ce qui est facile. Je contrebalance ce que je viens de dire en disant que quand même au théâtre t'as la possibilité de t'améliorer le lendemain. Ça c'est plus facile. Au cinéma, je trouve que c'est vraiment l'art de la frustration. Et tu vois, j'ai tourné là avec Isabelle Huppert par exemple, et je me suis dit, ah ouais, c'est fou en fait. Même Huppert, elle est frustrée quand elle vient de finir une scène parce qu'elle se dit, elle rentre chez elle en disant j'aurais pu faire mieux. Ouais. Elle se mange le cerveau la nuit, elle revient le lendemain en disant putain, hier j'y ai pensé, en fait c'était nul, j'étais nul, machin. Et je me suis dit, ah ouais, même elle, parce que moi j'ai l'impression que c'était. Mais on est toujours dans le fait que ça soit fini et qu'on n'ait pas la possibilité de s'améliorer, c'est hyper frustrant. Au théâtre, c'est l'art de l'amélioration, le théâtre de soir en soir.
0: Là, tu interprètes donc Figaro. Et beaucoup de personnes apparemment voyaient comme une évidence le fait que tu interprètes ce rôle-là. Est-ce que ça en était une pour toi aussi ?
1: Pas trop.
0: Ouais.
1: Non. Mais je sais pas pourquoi. Si, parce que en fait, déjà, je connaissais pas la pièce moi. À chaque fois qu'on m'en parlait, je faisais oh, bien sûr Figaro. Mais en fait, j'avais hyper honte. Je me sentais complètement largué. Je connaissais pas. Je l'avais ni vu ni lu. Je connais pas l'opéra, donc je connaissais pas les noces de Figaro, l'opéra. Donc tu vois, donc j'étais vraiment, je savais rien de ce personnage. Pour moi, Figaro, c'était un journal de droite et et le chat de Pinocchio. Donc, tu vois.
0: Oui. Ce qui est vrai, par ailleurs.
1: Ce qui est vrai, voilà. Mais c'est mes références à moi, mais je ne connaissais pas la pièce. Donc, mais après, en la travaillant, je comprends pourquoi, parce que c'est quand même, c'est l'art de l'insolence, enfin, c'est un personnage très insolent.
0: Qui a beaucoup d'esprit.
1: Qui a beaucoup d'esprit, et d'humour, et d'ironie, et qui se sort des situations les plus périlleuses par, justement, par son, par son esprit et par son, comment dire, sa brillance, enfin, Et moi, j'aime bien ça, j'aime bien le, les lettres, j'aime bien, j'aime bien les, l'ironie, j'aime bien l'humour, donc je pense qu'il y a, de ça. Et puis aussi le fait qu'il a été abandonné, c'est un personnage qui ne connaît pas ses vrais parents, qui a été abandonné à la naissance, qui rencontre ses parents dans la pièce. Donc ça, moi, comme c'est mon cas aussi, je pense qu'il y avait aussi peut-être un peu de ça, mais en tout cas, oui, je me dis pas que j'ai non plus énormément de points communs avec. C'est un, ça reste un personnage. Les personnages, c'est des gens qui n'existent pas, hein, en vrai. Donc
0: ouais. Souvent, tu penses qu'il y a toujours quelque chose de très fictionné dans les personnages. En tout cas, que c'est pas, c'est rarement la vraie vie.
1: Oui, je trouve que ça. Bah, en tout cas. Ouais, je trouve que c'est toujours faux. À partir du moment où c'est passé par le, l'écriture et, par, et que c'est représenté, je trouve que y a, c'est de toute façon... ouais, je trouve que... Mais c'est parce que c'est plus intéressant de se dire que c'est pas la vraie vie. Parce que quand on se dit que c'est pas la vraie vie, on peut inventer plein de fantaisies et en fait, ça serait un peu... ouais, ce serait un peu chiant que ça soit la vraie vie.
0: Tu viens de dire quelque chose qui me semble aussi quand même assez constitutif de ce que tu peux incarner, c'est-à-dire le fait que, oui, tu joues Figaro, mais t'avais pas forcément... tu connaissais pas la pièce ni l'opéra auparavant. Ouais. Et moi, j'ai le sentiment que c'est un peu ça aussi, Vincent De Dienne. C'est-à-dire que c'est quelqu'un qui peut qui a aussi bien des rêves très classiques en théâtre, en cinéma.
1: Et le
0: aussi...
1: maillon faible.
0: Ouais, ou moi, par exemple, j'étais très heureux de te voir dans McWalter, par exemple, dans film de Simon Astier et de Yvick Le Texier, Mister V. Et j'ai le sentiment que tu fais partie de ces personnes-là qui... T'es pas le seul, mais vous êtes pas si nombreux que ça. Je pense que dans un autre registre, Pierre Niney a ça aussi, tu sais, ce côté, en fait, je peux aussi bien jouer des choses très classiques que aller m'amuser à côté avec quelque chose qui, a priori, serait moins noble, même si on s'entend, hein, je mets d'énormes guillemets à ça. J'ai l'impression que toi, tu incarnes ça, cette espèce de liberté-là et d'amusement un peu permanent.
1: Bah tant mieux parce que oui j'adore ça, j'adore, mais moi j'adore les gens. Non mais j'adore, c'est vraiment j'adore rencontrer les gens. Donc en fait Simon Astier, ça faisait hyper longtemps que j'avais envie de le rencontrer. Mister V, je connaissais son travail, il me plaisait, donc en fait je me pose pas la question de savoir si c'est oui si c'est vraiment ça qu'il faut, enfin je sais pas comment dire, dans quelle catégorie ça se classe ou machin. Et puis j'aime l'intelligence et j'aime les gens marrants, et en fait ils sont partout, quoi, les gens marrants. Donc voilà, je m'interdis. C'est vrai que moi, a priori, je m'interdis peut-être pas assez de choses d'ailleurs.
0: On revient à ce qu'on disait au début sur le fait que tu sais, t'as peut-être du mal à dire non, mais tant mieux, moi je trouve, en tout cas sur ce genre de projet. Mais il y a un peu ça chez toi, c'est que tu te. T'es libre en fait, tu vois.
1: Bah, je suis. Oui, il manquerait plus que. Bah, franchement, je regretterais de. Parce qu'on me l'autorise, donc je serais bien. Je me trouverais con de pas. Me mettre des censures ou des barrières ou des interdictions. Mais. Comment dire. C'est un peu une fausse idée aussi, hein, qu'il faut faire... En fait, on entend tout le temps en France, on est dans des cases et tout.
0: Exact, mais c'est vrai qu'on dit tout le temps ça en France. Et les Américains, ils sont très libres. Ouais. C'est des entertainers, mais ça c'est la grande phrase.
1: Ouais, voilà, exactement. Mais je ne sais pas si c'est si vrai ça, parce que je me demande si on ne s'est pas habitué à cette idée qu'en France, on est dans des cases et qu'en fait, on s'y range tout seul. Quoi. Je ne suis pas sûr qu'il y ait tant de cases que ça. En tout cas, j'ai l'impression qu'elles sont, volontiers pétées et pétables.
0: Alors, on le disait, Beaumarchais, c'est aussi une langue, même si la pièce est étonnamment extrêmement moderne, mais c'est aussi une langue particulière. Ouais. Dans quelle mesure, toi, t'as réussi à l'apprivoiser?
1: Ah ben vraiment, tu dis le bon verbe, c'est vraiment de l'apprivoiser. Oui, c'est du comme avec un animal un peu sauvage, c'est un truc un peu effrayant au début, la langue de Beaumarchais, parce qu'elle est quand même un peu intimidante et un peu, c'est une langue classique en fait. Il y a plein de, alors après le metteur en scène a fait un travail avec un dramaturge qui est aussi écrivain, qui s'appelle Nicolas Doutet d'ailleurs, que je vous invite à découvrir. Il a fait un roman, il a sorti un roman génial qui s'appelle Une relation phénoménale, où un des personnages principaux c'est Julia Roberts dedans.
0: Okay.
1: Et donc ils ils ont travaillé ensemble pour aussi, je sais pas comment dire, assouplir certains aspects de la langue pour qu'elle nous parvienne mieux et tout ça, tout en conservant sa forme et sa teneur. Quoi. Il n'est pas question de le transformer en langue naturaliste d'aujourd'hui. Mais donc ils ont fait d'abord ce travail-là et puis ensuite c'est le boulot des. Il y avait des phrases que j'apprenais, par exemple chez moi, et je me disais ah, ça vraiment je comprends rien, je vois pas comment les gens vont comprendre.
0: Je suis content que tu mises ça parce que moi au début de la pièce, évidemment,
1: c'est normal.
0: Après on comprend ce qui se passe.
1: Oui.
0: En fait c'est ça. Ouais. Mais il y a des moments où je me suis dit.
1: Est-ce
0: que je sais plus parler français?
1: Ouais.
0: Mais c'est ça qui est intéressant aussi.
1: Ouais,
0: tu sais, en fait, on se pose des

0: Mais en fait, non. Mais
1: non. Mais d'abord, il y a un truc. Je pense que ça fait ça pour tous les œuvres d'art et au cinéma et machin. C'est que en fait, l'oreille humaine, elle met quelques temps, quelques secondes, quelques minutes à s'adapter à une fréquence qu'elle connaît moins. Mais je pense même avec des langues qui sont plus fastoches et tout ça, l'oreille, elle s'adapte. Donc en fait, nos oreilles contemporaines, au début du spectacle, je pense qu'elles mettent un petit temps à se mettre au diapason du 18e siècle. Et après, il y a beaucoup d'infos au début du spectacle. C'est souvent dans les pièces classiques, les scènes d'exposition. En fait, tu sens qu'on te balance plein d'infos qu'il faut retenir pour la suite. Et t'es là, ouais, attendez, là, moi, je rame. Puis en fait, petit à petit, en fait, tu t'aperçois que tu comprends. Puis faut aussi s'abandonner au fait qu'il y ait des énigmes qui se résolveront plus tard et tout. Mais en tout cas, je me disais, les gens vont rien paner. Et en fait, quand tu joues quelque chose, en fait, jouer quelque chose, c'est éclairer les choses. Ça, c'est marrant. Parce qu'en fait, le boulot d'un acteur, c'est t'apprends le texte dans ton coin, après tu répètes, et en fait, les 11 semaines, elles servent aussi à ça. Elles servent aussi à faire que tu vas être, je sais pas comment dire, tu vas, sans être explicatif, sans avoir l'air d'expliquer quoi que ce soit, mais en fait, tu transmets le truc aux gens pour qu'ils comprennent.
0: Ouais. Parce que c'est aussi une pièce dans laquelle on rit.
1: C'est une comédie.
0: Voilà, vraiment. Ouais. Et toi, évidemment, ça fait aussi partie de ta base, c'est-à-dire que t'es humoriste, comédien, enfin genre t'as fait des chroniques, des chroniques d'humour, on peut dire ça.
1: Ah ouais.
0: Dans quelle mesure tu sens aussi que sur une pièce comme celle-ci, c'est un avantage, en tout cas un bagage technique peut-être que tu as parce que tu maîtrises les ressorts de la comédie.
1: C'est vraiment une comédie. Il a écrit une comédie, le mec. Ouais. Hein, et d'ailleurs, à chaque fois qu'elle est jouée, je crois que les gens rigolent parce qu'il y a des trucs imparables dedans. Il y a même des vannes. Franchement, il y a des vannes. À un moment donné, dans la pièce, je suis censé épouser Noémie Lvovsky, qui joue un personnage qui s'appelle Marceline. Je lui ai promis de l'épouser, genre machin. Et donc, elle m'emmène au tribunal, comme elle me dit. Elle me traîne devant un tribunal pour que je l'épouse. Et en fait, pendant le jugement, on comprend que c'est ma mère. Enfin, il y a une révélation, en fait, j'apprends que c'est ma mère. Donc j'étais sur le point d'épouser ma mère. Et il y a le juge, qui est joué, en plus, qui est joué par un personnage bègue, enfin, qui bégait, c'est écrit dans le truc. Et le mec, à peine on apprend que c'est ma mère, il se tourne vers le public, il dit, c'est clair, il ne l'épousera pas. Donc il y a vraiment des trucs, il y a vraiment des vannes écrites là-dedans. Donc c'est sûr qu'il faut que ça serait bizarre de le monter en évacuant tout ce qui est drôle. Mais donc c'est un bagage. Oui, c'est ce qui est un bagage pour moi, pour le rôle de Figaro, je trouve, c'est que c'est le fait d'avoir fait des one-man shows et du presque. Moi, c'est pas du stand-up que je fais, mais quand même, je parle aux gens et puis j'ai l'habitude de parler directement aux gens. Et en fait, Figaro dans la pièce, il est un peu le porte-parole de Beaumarchais, et il y a des moments où il parle vraiment au public, notamment il y a son monologue de l'acte 5 où en fait il raconte sa vie au public, et en fait le fait d'avoir l'habitude de faire du stand-up un peu, fait que je pense que ça c'est un plus pour le spectacle.
0: Justement, alors c'est une question peut-être aussi un peu éculée, mais tu viens de l'humour, de la comédie. Est-ce que ça a été dur, parce qu'en France on adore mettre des étiquettes, ou pas du tout justement, de t'affranchir aussi de ça? Parce que j'ai l'impression qu'aujourd'hui, même si on sait que t'as ça en toi, on va pas te résumer à ça.
1: En fait, le truc, c'est que c'est l'inverse plutôt. Moi, j'ai commencé vraiment par le théâtre classique. J'ai fait une école à Saint-Etienne, une école nationale supérieure d'art dramatique. Donc en fait, j'étais pas, a priori, je devais pas faire de l'humour.
0: C'est grâce à François Rollin.
1: C'est vrai que j'ai été connu vachement pour les chroniques à Canal+, puis après Quotidien et tout. Donc je me suis remis à faire du théâtre, je me souviens qu'il y avait des gens qui disaient qu'est-ce que c'est que ça. En plus, je jouais Marivaux à l'époque avec Laure Calamy, Clotilde M, Nicolas Maury, et il y avait des gens qui disaient ah ouais, donc maintenant les chroniqueurs font du théâtre, font du Marivaux.
0: Je me souviens plus que les humoristes, c'est le chroniqueur.
1: Ça, il y avait des gens qui ne savaient pas que j'avais une formation de théâtre classique et tout. Et je me souviens que Jacques Weber, il était venu voir le spectacle parce qu'on lui avait dit d'aller voir le spectacle. Et après, il m'avait dit franchement, je suis venu en faisant la gueule parce que moi, un chroniqueur qui s'attaque à Marivaux, j'y croyais pas. Et en fait, il était surpris de. Ouais. Donc il a fallu que ça se. Je peux dire que. Il a fallu que je fasse mes preuves aussi, tout simplement, que je prouve que je savais le faire. Quoi. Ouais. Voilà.
0: Maintenant, on va écouter un morceau en playlist France Inter. C'est le morceau What We Do de la chanteuse londonienne Ego Ella May, et c'est présent sur son disque Good Intentions.

0: C'était What We Do de Ego et la May. Et tout de suite, on est de retour avec Vincent De Dienne.
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0: Alors, tu es aussi à l'affiche d'un film qui sort aujourd'hui même, au moment
2: où
0: on se parle. Exactement, c'est L'Espèce Explosive. On peut écouter d'ailleurs un extrait de la bande-annonce.
3: Vous avez tous rencontré le maréchal des logis-chefs Orsini. Il arrive tout droit de Corse, donc si la gendarmerie explose, on saura vers qui se tourner. La DGGN nous envoie un psy. Apparemment, on aurait des raisons de consulter.
4: Il y a un problème avec les sangliers, capitaine. Il y en a trop, et ils sont trop gros. Il y a un trafic, j'en suis sûr.
3: Qu'est-ce que vous cherchez, Orsini ? L'anarchie ?
5: Je suis pas dingue, je suis vigilant. Quand je dors, je ronfle pas, je crèche dedans. Je suis pas dingue, je suis vigilant. Quand je dors, je ronfle pas, je crèche dedans.
4: On pousse le mur, on pousse le mur de la colère.
6: Oh. Sont super bourrés les gendarmes là.
7: Tout insieme, liberté, liberté, belli, tutti d'indono.
0: Alors déjà, tu disais en début d'émission que tu aurais aimé taper Victor Vasseur. Là, tu joues un personnage qui s'appelle Victor.
2: Ah ouais, ouais,
0: donc
2: c'est
0: en
2: vrai.
0: Fait, c'est le rêve.
2: Oh, c'est mon rêve, ce film. De toute façon, c'est mon rêve de cinéma, ce film. J'adore. Non, mais c'est vrai, j'adore ce film. En plus, je m'appelle Victor Chaton dans le film. Et je suis gendarme.
0: Oui, t'es gendarme. Et justement, c'est aussi un rôle, pareil, qu'on peut dire à contre-plan, en tout cas, qui, autant si les gens t'imaginaient, en tout cas, trouver des points communs avec Figaro, autant
2: non, là,
0: c'est quelqu'un qui est un peu aux antipodes de ce que toi, en tout cas, tu. Et je ne sais pas en tout cas ce que tu incarnes.
2: Ouais.
0: Est-ce qu'il y a aussi quelque chose de jouissif à jouer un personnage comme ça, justement ?
2: Bah, non, pas trop pour moi.
0: Okay.
2: Enfin, il se trouve que si ça a été jouissif, parce qu'en fait, j'ai adoré le faire avec la réalisatrice qui m'a convaincu de le faire, mais je suis vraiment allé au rendez-vous en lui disant, bah, je ne vais pas le faire. En fait, elle me propose, je reçois le scénario,

0: Scénario, je le trouve génial, celui-là. Oh putain, enfin, je reçois un scénario. Comme ça, c'est vraiment un film punk, un film en révolte totale, mais avec de l'humour et de la fantaisie, de la grâce et des personnages magnifiques et tout. Bon, et puis un truc très original. Donc, je suis dégoûté de recevoir ce scénario parce que je me dis.
1: Tu ne te vois pas dedans.
0: Bah non, elle veut que je joue un gendarme mal alpha, masculiniste, débile, bourrin, gros hétéro de base et tout. Ouais. Je veux bien croire que je peux jouer plein de trucs, mais là, vraiment, j'y croyais pas du tout. Je me suis dit, puis surtout, je vais être grotesque. Puis tout le monde autour jouait, c'était pas comme si on était tous à contre-emploi, quoi. Je me suis dit, je vais être le seul à contre-emploi, je vais vraiment avoir l'air d'un débile. Puis elle m'a tellement convaincu, la réalisatrice, je l'ai tellement trouvée singulière, étonnante, intelligente, que je l'ai fait, mais c'est pas, je me suis pas dit, ouais, chic, je vais enfin pouvoir faire quelque chose qui est à l'antipode de moi et tout ça. En fait, moi, je trouve qu'il faut faire ce pour quoi on est fait. Moi, j'ai plutôt hâte de faire des rôles. En fait, j'ai fait très peu de... par exemple, je suis homosexuel dans la vie et je fais jamais de rôle d'homosexuel au cinéma. J'aime bien la difficulté, mais j'aime bien la facilité aussi de temps en temps.
1: T'aurais bien joué ce que tu connais,
0: oui,
1: en fait.
0: Des trucs plus simples à faire, parce que là, franchement, c'était inquiétant, dur. Alors, ça allait parce qu'elle était là et qu'elle m'a vraiment très, très bien dirigé. Une très grande réalisatrice.
1: C'est son premier film.
0: C'est son premier film. Et c'est vrai que là, toute la presse entière dit, oh là là, attention, on vient de découvrir un talent monumental. Mais c'est pas, j'appelle pas mon agent tous les jours en disant, trouve-moi des trucs qui surprennent ou qui prouvent que je sais faire autre chose que ce que je sais faire. Moi, je veux prouver que je sais faire ce que je sais faire.
1: Mais en voyant ce que tu viens de dire, pose peut-être une question. Est-ce que tu as le sentiment qu'il n'y a peut-être pas assez de rôles, justement, avec des personnes homosexuelles qui sont développées, en tout cas, avec des films ambitieux?
0: Si, il y en a quand même. Il y en a de plus en plus. Le problème, c'est que les gens aiment bien confier ces rôles-là à des hétéros. parce qu'ils trouvent que c'est marrant de voir, je sais pas qui.
1: Quelqu'un, en tout cas, qui va jouer.
0: Oui, voilà. Mais non, je pense qu'en fait, il y en a de plus en plus quand même. Je crois qu'il y a un peu moins de rôles lesbiens. Ça, je crois qu'il y a un peu une sous-représentation de ces rôles-là, mais il y a de plus en plus d'auteurs. Par exemple, Alexis Mananti, là, qui joue dans L'Espèce Explosive.
1: Qui est un comédien exceptionnel.
0: Exceptionnel,
1: aussi,
0: et qui fait Fulda, le gendarme corse. Là, en décembre, il joue dans un film, un premier film d'un réalisateur gay, une histoire gay, qui s'appelle Du Fioul dans les artères. Et c'est un très beau... Enfin, en tout cas, il y a des beaux rôles maintenant d'homo.
1: Alors, quand on... évidemment, tu es un comédien, j'imagine que tu as des influences, des personnes qui t'ont marqué. Et je crois qu'il y en a une dont tu as déjà parlé, quelqu'un qui nous a tristement quitté, mais qui a marqué, je crois, toutes les personnes qui ont déjà vu un de ses films, c'est Jean-Pierre Bacri, notamment dans Cuisine et dépendance.
2: Oui, c'est l'hôtel des voyageurs. Excusez-moi, hein, monsieur, je vous réveille, là, certainement. Non, pas... Bien. Est-ce que par hasard... Ah oui, mais alors moi là vous tombez bien parce que je suis... Ah mais je n'en doute pas une seconde. Enfin, peu importe, moi ça m'aurait pas dérangé du tout que vous dormiez, monsieur, je m'en... Oui, mais non, mais moi ça me... Bah, vous êtes gardien de nuit, quoi. Si tout le monde faisait son travail correctement, j'ai bien compris, monsieur, maintenant, est-ce qu'il vous reste des chambres? Une chambre? Bah oui, c'est un peu pour ça, hein, que j'ai... Bah voilà, je me suis dit, tiens, un hôtel, pourquoi pas, finalement. Une seule? Ah, plus une seule. Bien. Ouais, bah, vous me l'auriez dit un tout. C'est pas tout. Bah oui, c'est pas tout. Allez, monsieur, allez, bonne nuit. Oui, allez, bonne nuit.
0: Masterpiece. Hein.
1: Ouais, vraiment, vraiment. La question, elle est bête, mais pourquoi Jean-Pierre Bacri? Qu'est-ce qui t'a impressionné autant?
0: Pourquoi plus Jean-Pierre Bacri? Ça, c'est insupportable. Ouais. Ça, c'est vraiment, j'arrive pas à me faire l'idée qu'il y aura plus de films.
1: Est-ce que c'est Cuisine et dépendance, c'est pour toi un rôle des plus marquants, en tout cas un de tes films préférés avec lui dedans?
0: Ouais, je crois que c'est le premier que j'ai vu.
1: Ok.
0: Vraiment, je crois que c'était vraiment un dimanche soir. J'étais petit, il fallait aller se coucher parce que demain il y a école et tout, et que je suis vraiment resté et que mes parents m'ont laissé. J'étais tellement.
1: C'est une pièce de théâtre là-bas.
0: C'est une pièce de théâtre,
1: oui. On y est cohérent.
0: Qui a eu un grand succès, puis qui a été adapté après, mais comme un air de famille d'ailleurs.
1: Oui, tout à fait.
0: Mais c'est un tel. Je sais pas, c'était. De toute façon, l'idée déjà, elle est géniale qu'en fait, on voit ce qui se passe. C'est une soirée, c'est un dîner en fait. C'est que du off ce film. On voit que les coulisses d'un truc qu'on verra jamais, qui est ce dîner qui se passe mal, et on voit que la cuisine. Donc l'idée est extraordinaire. Et puis, je sais pas, Bacri. Ah, je sais pas, c'est compliqué de dire quelque chose d'intéressant. Enfin... Ouais, ouais.

0: parce que en plus, s'il y a quelque chose, j'ai le sentiment que malgré le fait que lui, évidemment, j'ai jamais eu la chance de le rencontrer, mais était quelqu'un qui ne se lissait pas. C'est-à-dire qu'en fait, c'est quelqu'un qui était lui-même à 100%. Mais j'ai jamais vu vraiment grand-chose de négatif sur lui. C'est-à-dire qu'en fait, il y a une forme de célébration qui est assez générale, je crois, de lui, de ce qu'il incarnait.
1: Ben, je crois qu'il s'appliquait beaucoup à être quelqu'un, même dans la vie. Je crois qu'il s'appliquait à être quelqu'un de bien, que s'il avait ça en à cœur, quoi, ça lui était important d'être d'être quelqu'un de bien. Et son film préféré, je crois, un de ses films préférés, c'est avec Bill Murray, Le jour de la marmotte. Un jour sans fin.
0: En français, en tout cas, le titre américain, j'ai oublié. Mais Groundhog Day.
1: Ouais, Grand Day, Le jour de la marmotte.
0: Avec de Harold Ramis, avec Andy McDowell. Aussi,
1: avec Andy McDowell,
0: Bill Murray, bien sûr.
1: Et qui est quand même l'histoire d'un mec qui est forcé de revivre tous les jours la même journée et qui à force s'améliore. En fait, c'est un film sur le fait de devenir quelqu'un de mieux, de s'appliquer à être soi et à le faire bien.
0: Et de quelqu'un qui est particulièrement antipathique en plus au début
1: film. Donc je pense qu'il avait ce souci-là. Donc en fait, oui, effectivement, c'est à célébrer ça.
0: L'autre, une de tes autres actualités, en tout cas, c'est évidemment la 52e cérémonie des Césars, c'est ça que tu vas...
1: Ah, je savais même pas que c'est la 52e.
0: Ouais, 52e. Ouais. C'est un chiffre important pour
1: toi. Non, mais il n'y a pas tellement de blagues à faire là-dessus, quoi. Ouais.
0: Oui, mais justement, la question que je te pose, c'est est-ce que tu es déjà en train de bosser?
1: Oui, j'ai commencé, je suis au début, j'ai commencé, je réfléchis, je vais me promener et puis je réfléchis pour l'instant.
0: Est-ce que c'est intimidant? À me promener.
1: Est-ce que c'est intimidant? Ouais, quand même, ouais. Franchement, on va pas se mentir. Oui, c'est intimidant. En plus, ça serait plus facile de passer après quelqu'un qui s'est vautré. Et puis là, je passe après Benjamin Laverne.
0: Malheureusement, coup de malchance, il a été excellent l'année dernière.
1: C'est ça. Mais bon, tant mieux. Je trouve que c'est une bonne nouvelle pour cette cérémonie, parce qu'en fait, il y a une sorte de, je sais pas comment dire, de les gens sont contents de la retrouver, de la découvrir, enfin de, tu vois.
0: Malgré les critiques qu'on peut avoir sur une cérémonie comme ça, ça reste un événement. En fait, on a envie de la regarder, on a envie de voir ce qui s'y passe.
1: Moi, je suis très client de cérémonies en règle générale. J'adore que les gens gagnent, j'adore que les gens soient émus, qu'ils soient surpris, qu'ils aient pas prévu, que machin, que c'est quand même un moment. Alors effectivement, le principe, c'est de la célébration, c'est de l'entre, les gens disent c'est de l'entre-soi, mais c'est vrai que c'est vraiment le principe de la cérémonie pour le coup. Mais quand même, là, cette année, il va y avoir plein de films qui ont fait vachement d'entrées et tout ça, je pense. Donc, on va quand même célébrer aussi des choses qui ont été assez vues et assez populaires.
0: Est-ce que pour toi, c'est important, les distinctions?
1: Non. Pour moi, intimement
0: Toi, en tant que comédien, est-ce que ça te fait du bien? La réponse, elle est forcément oui. Ouais. J'imagine que c'est toujours cool. Mais est-ce que ça compte plus que ça? Est-ce que ça légitime même quelque chose?
1: Moi, je pense qu'il faut en avoir une fois. Enfin, c'est-à-dire que je pense que c'est dur de jamais en avoir. Les gens qui ont, tu vois, je sais pas à qui je pense, mais il y a des gens, tu vois, Jean-Pierre Marielle, je crois qu'il a jamais rien eu, donc c'est vrai que ça fait pas plaisir de mais jamais.
0: Tu peux te sentir un peu boudé par le milieu,
1: il y a de quoi prendre un peu ombrage, et puis des fois c'est quand même un peu un hasard, hein. Des fois c'est ton année, c'est pas ton année, tu sais
0: qu'est-ce
1: pas pourquoi.
0: Qui est en face,
1: Jean-Pierre Marielle, je veux dire, on peut vraiment pas dire que c'est le pire acteur de la décennie. Donc, mais une fois que t'as été validé une fois. En fait, ça sert à éliminer les petits inconforts et les petits doutes et les petits trucs comme ça, tu vois. Mais une fois que tu l'as eu, tu te dis bon, c'est bon, il m'aime bien. Puis après, on passe à autre chose, quoi.
0: Est-ce que tu as des gens qui peuvent t'inspirer dans cet exercice-là, en tout cas que tu as pu regarder? Moi, je pense aux cérémonies, je pense toujours à Billy Crystal, qui était un peu le haut.
1: Ah mince, je connais pas.
0: C'est un comédien qui était un peu le haut des Oscars, en tout cas pour les années 90. Je crois que c'était un peu lui qui était là chaque année. J'ai jamais regardé une cérémonie des Oscars avec lui. Je sais juste que c'était qu'il était. Voilà, je crois qu'il a fait 10 ans d'affilée, peut-être même plus, je sais plus. Est-ce que toi, il y a des gens qui.
1: Moi, j'adore Neil Patrick Harris. Tu vois,
0: Neil Patrick Harris. Bien sûr, mec. Qui jouait. Il a sûrement fait plein d'autres choses, mais Barney Stinson.
1: Dans
0: il jouait dans Starship Troopers aussi, je crois.
1: Ah bon,
0: de Paul Verhoeven.
1: D'accord.
0: Je crois qu'il jouait.
1: Et dans Docteur. Quand il était petit, il jouait dans Docteur.
0: House.
1: Je sais plus quoi. Non.
0: Je sais pas.
1: Non, Docteur. Pas Doolittle, mais
0: une série. Oui, j'ai pas le nom, mais je vois de quoi tu parles.
1: Et lui, il a présenté pas mal les Emmy ou les Tony et les Oscars aussi. Et à chaque fois, il est pareil. Franchement, je regarde des petits bouts et puis sans sous-titres, donc il a l'air. Mais je crois qu'il est vraiment génial.
0: Ouais. C'est un peu un rôle, en tout cas, de maître de cérémonie que tu as tenu dans La Flamme.
1: Ah oui, c'était
0: différent.
1: Ouais, c'était plus présentateur.
0: T'étais plus présentateur. Ouais. Mais d'ailleurs, ça c'est aussi quelque chose parce que t'as aussi présenté le maillon faible. C'est un peu quelque chose qui est naturel pour toi,
1: Moi, j'aime bien.
0: T'as aussi sorti un album. Enfin, il y a quelque chose où tu vas aussi d'une activité à l'autre quelque part assez naturellement.
1: Bon, là, je crois que j'ai fait le tour. Là, je crois que je vais pas. Je sais pas ce que je vais pouvoir inventer.

0: Je sais pas, c'est peut-être
1: ça
0: un fantasme.
1: Ça fait rêver, mais ouais. Est-ce qu'on a vraiment envie de ça quand t'es dans la frénésie parisienne,
0: etc. Pas, peut-être pas, ouais, t'as raison. C'est peut-être un fantasme à la con. C'est beaucoup, ça a l'air d'être beaucoup de solitude quand même.
1: Mais il faut après, il y a des gens qui se demandent dans quelle mesure t'es à l'aise avec
0: ça,
1: en fait.
0: Oui, c'est ça, ouais.
1: Justement, est-ce que toi, tu dirais que, je l'ai un peu dit en introduction, mais malgré toutes ces activités, c'est quand même t'es comédien avant tout. C'est comme ça que tu te vis, que tu te ressens, toi.
0: Ouais, mais moi j'ai l'impression que tout ce que j'ai fait, même le disque, c'est pas un disque de. Je suis pas un chanteur à voix. C'est un disque d'un comédien qui chante. Le maillon faible, c'était un peu, c'était quand même de la vanne.
1: Oui.
0: Et de l'impro et tout ça.
1: Et une case que tu cochais peut-être aussi, non? Pour toi, en tant que fan de l'émission,
0: oui, je pense
1: qu'il y a aussi, peut-être aussi un plaisir un peu égoïste aussi là-dedans.
0: Oui, oui, à fond les ballons. Ouais, ouais, à fond les manettes même. Mais oui, oui, parce qu'en fait, quand j'étais petit, j'avais comme ça pas mal de rêves. Enfin, en fait, je m'imaginais faire ça pour de vrai. Donc, quand j'ai eu l'occasion de le faire, j'ai eu du mal à dire non.
1: T'avais quoi comme rêve? T'avais une liste?
0: Bah, j'avais rencontré Muriel Robin, faire des one-man shows, faire l'Olympia, faire les Césars, chanter avec, rencontrer Jean-Pierre Bacri. Non, j'avais quand même pas mal de trucs comme ça, animer le maillon faible. J'ai tout fait. J'avais aussi embrassé Xavier Dolan sur la bouche, ça je ne l'ai pas fait encore.
1: c'est pas trop tard.
0: C'est pas trop tard, ça arrivera peut-être.
1: Est-ce qu'il y a justement un réalisateur ou une réalisatrice avec qui tu rêverais?
0: Oh, il y en a plein, ouais. Franchement, il y en a plein. Mais il y en a un avec qui je vais travailler, ça, vraiment, Bruno Podalides, il fait partie. J'ai écrit deux courriers quand j'étais jeune, à des réalisateurs. J'en envoyais un à Alain René et un à Bruno Podalides. Parce qu'à chaque fois que je vois un film, je me dis, putain, c'est pas vrai, j'ai l'impression qu'il faut que je sois dedans.
1: Et c'est drôle parce qu'Alain René, c'est aussi. Alors, je connais moins le cinéma de Podalides, mais Alain René, c'est aussi. C'est un cinéma quand même qui est très fédérateur, en fait, très populaire, mais avec quand même quelque chose de différent dedans, je trouve. Enfin, il y a toujours une ambition un peu particulière dans
0: mais
1: ce film.
0: Moi, ce que j'aime, et je trouve, Podalides, c'est un peu pareil, mais c'était aussi. Comment dire? C'est aussi le cas chez Dupieux, par exemple. C'est des films qui essayent pas de nous faire oublier qu'on est au cinéma. C'est pas des films où en fait tu t'oublies jamais que c'est un film et que c'est.
1: En fait, c'est ce que tu disais tout à l'heure, pardon, excuse-moi de te couper, sur le fait que les personnages, c'est pas grave s'ils sont pas. C'est pas la vraie vie en fait.
0: Exactement.
1: C'est ça que tu cherches toi au cinéma.
0: Okay. Mais après, c'est peut-être mon goût, ça doit être un goût, mais c'est vrai que moi, plus on me rappelle qu'on est au théâtre, plus on me rappelle que c'est faux, ou plus on me rappelle que c'est du cinéma, ou que dans la vie c'est pas vraiment comme ça, plus je suis content.
1: Est-ce que t'es plutôt fan des films qui font sourire ou qui, en tout cas qui font du bien? Est-ce que t'as du mal à regarder les films durs?
0: C'est marrant parce que oui, je crois quand même. Par exemple, j'adore le cinéma de Michael Haneke.
1: Ouais.
0: Mais l'autre jour, en revoyant un film de Michael Haneke, à la fin, je me suis dit, mais j'ai l'impression qu'il me veut pas assez de bien, ce mec.
1: Ouais. Je vois ce que tu veux dire.
0: Il y a tellement pas de lumière. Enfin, c'est tellement dur. C'est tellement. Il y a pas d'espoir. Il y a pas de lumière que je savais plus quoi penser. Quoi. Je me suis demandé si en fait, j'avais pas besoin quand même d'un peu de lumière. Ouais, à la fin des films.
1: Est-ce que t'as des films doudous comme ça?
0: Ah ouais, j'en ai plein. Il y a un film, pourtant, c'est marrant parce que c'est un film qui finit pas bien, mais quand même, c'est Les Invasions Barbares, un film québécois. Il y a Le Père Noël est une ordure.
1: Ouais, c'est des choses vers lesquelles tu revas, tu retournes tout le temps.
0: Ah ouais, okay. Ouais.
1: Très bien.
0: Mais il y en a plein. Il y a tous les films avec Robin Williams. Ouais. Voilà, ça c'est. Voilà, Robin Williams et Jean-Pierre Bacri, c'est deux anomalies totales pour moi qu'ils soient plus.
1: Ouais.
0: Qu'ils puissent plus faire de films.
1: Deux maîtres. Et qui en plus avaient ce côté on est drôle, mais on te fait aussi. Il y a toujours des moments très émouvants.
0: Ouais,
1: aussi.
0: Exactement. Ouais.
1: Très bien. Vincent, je te propose qu'on va continuer à parler, bien sûr, mais qu'on écoute un morceau.
0: Okay.
1: Qui est sorti vendredi dernier.
0: Ah ouais.
1: Qui n'est pas encore, mais je vais me battre pour ça en Pays de France Inter.
0: Ah.
1: C'est un morceau de Ronisia, Meryl et Shai, s'appelle Cuenta.
0: Ok.
1: Si tu n'as pas envie de danser pendant ce. Je me retire.
0: C'est anormal.
1: Voilà. Toute la pression est sur. Non, vraiment, je trouve ce morceau extrêmement jouissif.
0: Okay.
1: Et je l'adore, tout simplement. Donc on l'écoute tout de suite et puis on continue évidemment à parler avec Vincent De Dienne.
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0: sur France Inter.
1: Oui, Quenta sur France Inter. J'adore ce moment.
2: Trop bien.
1: T'as aimé ?
2: Ah ouais.
1: Ben voilà. Bien, morceau trois, jouissif, je trouve. Ouais, ouais. Il se passe quelque chose de physique quand on écoute ce morceau. Donc de Ronivia, pardon, Meryl et Shai. Vincent, quelques dernières questions pour conclure. Tu me réponds rapidement ou pas. Tu fais absolument ce que tu veux.
2: Ok, d'accord. Je vais être très lent.
1: Enfin, c'est comme tu veux. Est-ce qu'il y a un rôle que tu aurais rêvé de voler à un autre comédien ?
2: Oh là là là là là là là là, incroyable. Oui, ah bah ouais, sûr. Mais quoi ? Oh putain, je sais pas. Qu'est-ce qu'il y a eu comme non, j'aimerais les rôles de dans un tribunal, les rôles d'avocat, des trucs comme ça. Ouais. Okay. Antoine Reinhardt dans Anatomie d'une chute.
1: Ok. L'actrice avec laquelle tu rêves de jouer. Donc tu me dis que tu as collaboré avec Isabelle Huppert. Donc là,
2: ouais. Oh là là, bah là, c'est pareil, il y en a plein. Il y a une actrice américaine qui s'appelle Merritt Weaver qui joue dans. Comment ça s'appelle ? Merde. Le truc sur, au bureau, là, le truc avec... putain, ça y est.
1: The Office ? Non, pas du tout, évidemment que non.
2: Severance. Severance.
1: Ah oui, ok, ouais, voilà. Très bien.
2: Et voilà, Merritt Weaver.
1: Est-ce qu'il y a un classique que tu ne comprends pas ?
2: Oh, il doit y en avoir plein. Plein.
1: Ou que t'as pas vu, peut-être, d'ailleurs. Est-ce qu'il y a un grand film que t'as pas vu ? Moi, c'est Citizen Kane, par exemple.
2: Oh, putain, moi, j'ai pas vu Citizen Kane.
1: C'est marrant comme on est nombreux à ne pas avoir vu ce film qui, pourtant...
2: C'est Orson Welles. Mais moi, j'ai énormément de lacunes dans le cinéma américain. J'ai pas vu les Star Wars, par exemple.
1: Ta culture, elle est beaucoup plus française.
2: Elle est vraiment en Saône-et-Loire. française, elle est maconnaise. Quoi. Ouais.
1: Le programme télé que tu pourrais regarder pendant des heures d'affilée.
2: Oh,
1: est-ce que t'es encore parce que je sais que t'as une grande culture télévision. Est-ce que c'est encore quelque chose?
2: Un peu moins, sur la télé, mais qu'est-ce que j'ai un truc qui passe maintenant? Bah moi, j'adore regarder Michel Drucker.
1: Ok.
2: Ouais, j'adore regarder Michel Drucker.
1: Tu sais que, alors moi, j'ai une culture peut-être plus américaine que française.
2: Ouais.
1: J'ai vu Les Visiteurs pour la première fois de ma vie il y a pas longtemps.
2: Ah bon? Et alors?
1: Ça sort en 93. Il y avait déjà une vanne sur Michel Drucker parce qu'en fait, à un moment, Didier Benureau dit en parlant de Godefroy de Montmirail, genre rien fait. Il connaît même pas Michel Drucker en 93.
2: Mais non, mais
1: c'était déjà.
2: Mais donc attends, donc tu l'as vu vraiment il y a pas si longtemps?
1: Ouais.
2: Et ça fait quel effet?
1: J'ai haï mon moment. Voilà, mais je sais que

0: ce que je dis peut heurter beaucoup de personnes. Donc
1: ça marche plus, quoi. Ça
0: pas moi, j'ai passé un moment très compliqué. Voilà.
1: Non, mais ça m'étonne qu'à moitié.
0: Mais je sais que c'est important et je ne veux manquer de respect à personne. voilà. Le jeu de société pour lequel tu pourrais perdre une amitié.
1: Oh bah alors là,
0: un grand fan de jeux de société.
1: Bah non, mais il y en a. Non, je pourrais pas parce que je suis quand même très. Mais j'adore. Je joue vraiment pour gagner. Okay. Je déteste les gens qui jouent en s'en foutant, mais si je perds, je me fâche pas. Mais par contre, je pourrais à n'importe quel jeu, si la personne triche, je suis pas content.
0: Ok. Ouais. Est-ce qu'il y a une personne à qui tu téléphones après une première réussie, ou après, est-ce qu'il y a quelqu'un à qui tu passes toujours un coup de fil quand t'as une bonne nouvelle?
1: Bon, mes parents.
0: Tes parents.
1: Moi, ouais, mes parents et mes meilleurs amis, okay. Et aussi Nicole Garcia.
0: Ça, c'est classe. Moi, tes parents, c'est classe. Attention, je n'ai pas manqué de respect à tes parents. Mais Nicole Garcia, c'est quand même quelque chose. Ouais. Bon, c'était un plaisir, Vincent, de t'avoir aujourd'hui. Vraiment. On rappelle donc que tu joues Figaro donc, dans la folle journée ou le mariage de Figaro, actuellement au théâtre de la Porte Saint-Martin et à l'affiche de L'Espèce Explosive, donc le premier film de Sarah Arnold qui sort aujourd'hui même. Merci beaucoup.
1: Merci.
0: Vraiment. Et merci à toutes les personnes qui ont participé à la fabrication de cette émission, préparée par Alexia Lacour, Cyrine Benounès, Yacine So et Redouane Tella, réalisée et mise en onde par Sybille Clamin. C'est la programmation musicale et signé Jean-Baptiste Audibert. À la vidéo ce soir, c'était l'excellentissime Loïs Moreau. Demain, on se retrouve même heure à la régulière avec Lino. Passez une bonne nuit, une bonne soirée. Faites ce que vous
1: faites
0: voulez.
1: Faites ce que vous voulez, mais faites-le bien.
0: Faites-le bien, exactement. Merci, Vincent. Après le journal, vous avez rendez-vous avec Fabrice Douel pour Affaires Sensibles.
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0: 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Maintenant, les informations avec Mathilde Romagnan. Bonsoir Mathilde.
7: Bonsoir à toutes et à tous. Les lycéens espéraient des annonces de la part du Premier ministre. Dans l'allocution de Sébastien Lecornu, il a finalement été surtout question de pouvoir d'achat, mise à disposition de 10 millions de barils de gazole, une baisse de 12 à 18 centimes sur le prix du litre à la pompe. C'est la promesse du Premier ministre. Explication à suivre. La colère des lycéens, Sébastien Lecornu la reconnaît, mais les élèves, eux, ne sont pas convaincus par cette prise de parole, vous l'entendrez. Israël commémorait aujourd'hui les attentats du 7 octobre. Sur place, la douleur est toujours vive pour les familles des victimes. Et puis seulement 2 médailles aux mondiaux de judo pour l'instant pour la France. Bilan décevant jusqu'ici pour les Bleus qui n'ont même pas pu compter sur la championne Clarisse Agbunianou.
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7: Une allocution d'une vingtaine de minutes très attendue en cette période de contestation lycéenne. Le Premier ministre s'est exprimé en début de soirée. Il a balayé plusieurs sujets, dont celui des lycées. Nous y reviendrons. Car la principale annonce de Sébastien Lecornu concerne le pouvoir d'achat. La France va libérer, en concertation avec le G7, 10 millions de barils de gazole issus des stocks stratégiques, soit environ 10% des réserves totales. Selon le Premier ministre, cela permettra d'alléger la facture de carburant. Il promet une baisse de 12 à 18 centimes le litre de diesel à la pompe. Comment cela est possible, Alexis Morel ?
8: Normalement, le recours au stock stratégique est prévu pour éviter une pénurie de carburant. Ce n'est pas vraiment l'objectif ici. En fait, le gouvernement fait un pari. Le gasoil contenu dans ces réserves stratégiques françaises a été acheté avant la crise au Moyen-Orient, donc à un prix bien plus bas qu'aujourd'hui.

0: puits. En sortant 10 millions de barils pendant 3 mois, l'idée est de mettre à disposition du carburant moins cher et d'envoyer un signal au marché, un signal de détente, qui doit donc aboutir à cette baisse à la pompe d'environ 12 à 18 centimes le litre, ce qui rapprocherait donc le prix du diesel des prix de l'essence. À condition que toute la chaîne joue le jeu, bien sûr, le Premier ministre doit réunir très vite les distributeurs pour leur passer ce message.
1: Explication signée Alexis Morel. Le Premier ministre était attendu au tournant sur le mouvement lycéen. Il a reconnu que la colère des jeunes ne venait pas de nulle part. Les premières décisions du gouvernement arriveront à la fin du mois d'octobre, a-t-il dit. Sur la réponse policière dénoncée par les manifestants, Sébastien Lecornu assure que les forces de l'ordre n'ont pas pour instruction d'affronter les lycéens. Des déclarations qui n'ont pas convaincu les organisations lycéennes. Bilal, du syndicat Renouveau Lycéen, élève au lycée Paul-Éluard à Saint-Denis, s'est dit très déçu.
2: Moi, j'attendais à plus de concret sur notamment voilà, le maintien de l'ordre, comment il va être réadapté. Est-ce que, par exemple, il y aurait le retrait du LBD, par exemple, enfin, ce genre de choses. Là, c'était très bref et en fait, il a juste réaffirmé ce qu'il avait déjà dit auparavant. Mais bon, non, aujourd'hui, non, le mouvement, il continuera, je pense. Et même si notre côté à Paul-Éluard, ça devrait s'arrêter demain. Donc voilà, mais je pense qu'aujourd'hui, ouais, quelque chose qui devrait s'arrêter, ce serait de se dire qu'il y a un budget qui est déployé, qui est alloué spécialement pour ça, justement pour l'établissement en banlieue comme nous, un budget d'urgence finalement. On va être reçu demain par le rectorat. Enfin un dialogue concret, donc notre première revendication a été entendue. Maintenant, à voir ce que ça donne demain, nous, de notre côté, on lâchera pas et on continuera à représenter les élèves de notre établissement, les élèves de banlieue, et on leur montrera demain au rectorat que la jeunesse, elle en a marre et qu'on sera présent devant eux.
1: Propos recueillis par Camille Marigot. Aujourd'hui, plus de 400 lycées étaient bloqués, moitié moins qu'hier, avant un nouvel appel à manifester demain. Sur le terrain, la colère reste intacte. C'est le cas à Lens, dans le Pas-de-Calais, où un adolescent de 15 ans a eu la main arrachée par une grenade assourdissante, grenade dont l'usage est d'ailleurs suspendu pour le mouvement lycéen. Mais deux jours après les faits, les élèves du lycée Béal sont toujours très remontés, Caroline Félix.
3: De la colère chez ces lycéens d'être accueillis par une dizaine de fourgons de CRS garés juste en face du lycée.
4: Une grosse bombe. C'était pas les petits projectiles qu'ils lançaient, quoi.
5: J'étais très loin, je l'ai vraiment entendu, mais ça fait un énorme boom. Ça prouve que c'est très dangereux.
3: Certains élèves trouvent aussi qu'il est trop tôt pour rentrer en cours. Après le traumatisme de lundi, certains sont encore trop choqués pour venir. Alors aujourd'hui, le lycée était ouvert pour les plus âgés seulement, pour parler avec les profs, rencontrer une infirmière, une psychologue et aussi la rectrice de l'Académie de Lille, Julie. Comme beaucoup d'élèves, est sorti très déçu de cet échange.
6: J'ai plus l'impression qu'ils sont là dans le blabla plutôt que dans l'action. Quand on voit qu'il manque des bouts de plafond, que certaines tôles du plafond menacent de s'effondrer sur les élèves, je trouve ça juste inadmissible en fait. On lui demande des choses concrètes et tout ce qu'elle a su nous dire, c'est qu'elle allait mettre des poubelles dans les toilettes pour les serviettes hygiéniques usagées.
3: Sophie Béjean, la rectrice, a aussi promis de faire l'état des lieux des remplacements de professeurs et table encore sur la démocratie scolaire.
7: J'ai répondu à chacun de ceux qui ont parlé. Il y aura d'autres temps d'écoute. Nous l'avons demandé à tous les proviseurs et ici on va l'organiser du mieux possible compte tenu des circonstances.
3: Les élèves ne sont pas convaincus, beaucoup vont donc se mobiliser demain.
1: Et demain donc, les lycéens appellent à manifester pour un acte 4 de cette mobilisation. Le ministre de l'Éducation nationale, Édouard Geoffrey, se rendra demain matin dans un lycée de Reims pour participer au temps de démocratie interne proposé par le gouvernement pour répondre à cette mobilisation et que le principal syndicat des chefs d'établissement a dit refuser de mettre en place. Il y a eu encore des heurts aujourd'hui avec les forces de l'ordre en marge de ce mouvement. À Marseille, une enquête a été ouverte pour violence volontaire par le parquet après qu'un adolescent de 17 ans a été blessé à la tête. Le lycéen affirme avoir reçu un coup de matraque. L'IGPN, la police des polices, a été saisie. Et puis à Belfort, une enquête a été ouverte pour tentative de meurtre après l'interpellation d'un lycéen la semaine dernière. Là aussi, les investigations ont été confiées à l'IGPN. Par ailleurs, lors de cette interpellation, un policier a été passé à tabac par plusieurs personnes. 5 individus ont été placés en garde à vue. 3 mineurs ont été placés en garde à vue aujourd'hui à Orléans dans le cadre d'une enquête ouverte pour apologie du terrorisme. En cause, une vidéo dans laquelle des élèves chantent une chanson dans l'enceinte de l'établissement scolaire de Beaugency, un morceau de rap dont les paroles évoquent entre autres les terroristes Mohamed Merah et Salah Abdeslam. Le titre a été retiré des plateformes d'écoute Spotify et Deezer. La France exprime sa solidarité avec Israël pour les commémorations du 7 octobre. Tout dans l'âme de la France rejette l'antisémitisme et la haine de l'autre, a dit sur place le ministre français des Affaires étrangères, Jean-Noël Barrot. Il est en Israël pour l'occasion. L'attaque du Hamas a fait 121 morts il y a 3 ans, dont 51 Français. Commémorations qui ont débuté par une minute de silence à 6h30 ce matin, heure du début des hostilités. Erwan Chassin, vous vous êtes rendu sur le site du festival Nova, où l'émotion est toujours palpable.
8: 3 ans après le massacre, il n'était pas rare aujourd'hui de croiser des personnes, des familles à genoux devant les portraits de victimes, leurs proches tombés ici même. Et il n'était pas rare non plus d'avoir la gorge serrée en cheminant entre ces portraits. Une journée très particulière pour Lise, venue avec son compagnon. Des commémorations même différentes des précédentes, dit-elle.
9: Jusqu'à présent, on était dans la continuité du 7 octobre. Ne serait-ce que parce que le dernier corps rapatrié de Ran Gvili a été rapatrié en janvier 2026. C'est-à-dire qu'on a été dans la continuité du 7 octobre jusqu'à maintenant. Donc là, c'est la première fois, je crois que c'est vraiment la première année où on s'arrête. On revient sur ce qu'a été cette journée. On s'autorise à la réfléchir, à la ressentir. Et donc je crois que c'est aussi cette journée a de très particulier.
8: Dans la plaine poussiéreuse, une immense scène a été montée sur laquelle ont été dites ce soir des prières, où l'Assemblée a écouté des discours de victimes, écouté des chants d'espoir. Izzy est soulagée de voir que 3 ans après, le site n'est pas oublié.
10: C'est très beau que tout le peuple d'Israël vienne ici. Beaucoup ne connaissaient pas ceux qui ont été tués. Mais les Juifs, les Israéliens, on est tous des frères. Donc c'est beau de voir qu'autant de monde soit venu.
8: Ce soir, le président israélien Isaac Herzog était là. Mais aujourd'hui, ces commémorations dépassaient de loin le cadre politique, conclut Izzy.
1: Erwan Chassin, envoyé spécial de France Inter en Israël. En Espagne, les principaux syndicats appellent à la grève générale le 11 novembre prochain pour le droit au logement et pour les salaires, avec en ligne de mire les élections législatives anticipées du 29 novembre convoquées par le Premier ministre Pedro Sanchez. De nombreuses manifestations ont été organisées ces derniers jours en Espagne pour le droit au logement. Le jury du prix Renaudot a annoncé ce soir sa sélection de romans pour cette année. 9 ouvrages ont été choisis, dont celui de Teddy Son Aurélien, intitulé « C'était ça ou mourir », succès de cette rentrée littéraire. Mais l'auteur canadien est accusé d'avoir utilisé l'intelligence artificielle pour écrire son livre. Accusations qui ont conduit à son retrait de la sélection de 2 autres prix littéraires, le Goncourt et le Femina. À 2 ans des Jeux de Los Angeles, le bilan des Bleus est décevant. Aux Mondiaux de judo à Bakou, en Azerbaïdjan, seulement 2 médailles du bronze en 4 jours. Dernière grande déception, la défaite de Clarisse Agbenienou, sextuple championne du monde. Pourtant, elle visait le titre pour son grand retour 7 mois après avoir accouché de son 2e enfant. Elle s'est exprimée après son élimination. Elle a été, vous allez l'entendre, très dure avec elle-même.
11: J'ai foiré. C'est ce qu'on appelle complètement foiré. Voilà, hein. Rien d'autre à dire. J'ai été nulle là, les 2 derniers combats. Vraiment, il n'y a rien à dire de plus que j'ai été nulle. Et que je m'attendais à me voir à un meilleur niveau. Je me sentais bien, pas de stress. Franchement, il n'y a rien à dire que... C'était pas la compète où je devais gagner et c'est bien dommage parce que avec toutes les ressources que j'avais, j'ai été très très nulle, complètement foirée. C'est bien dommage de sentir comme ça et de laisser passer ça. J'ai rien à dire, j'ai mal nulle part, ben super, je peux rentrer chez moi maintenant. C'est horrible, hein, c'est horrible de se dire que tout va bien et que ça passe pas. C'est le sport malheureusement, mais c'est très dur.
1: La déception de Clarisse Agbenienou au micro de Nicolas Perronnet.
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1: Que nous réserve le temps, Céline Dacosta ?
13: On aura demain un ciel encore perturbé sur l'est du pays, avec des averses entre le Grand Est, la région Auvergne-Rhône-Alpes, PACA, jusqu'aux Pyrénées et ouest de la Corse, avec le matin encore quelques coups de tonnerre possibles, de la neige sur le relief des Pyrénées et des Alpes en altitude. Tout ça va se calmer un petit peu dans l'après-midi, mais ces secteurs resteront quand même assez nuageux, alors que sur l'ouest du pays, la matinée sera déjà plus calme, plus lumineuse, avec encore quelques ondées près des côtes et puis du vent. Dans l'après-midi, les éclaircies vont gagner du terrain, notamment entre les Hauts-de-France et le bassin parisien. Les températures bien fraîches le matin, 7 à 12 degrés dans les terres, un petit peu plus près de la Méditerranée. Et puis dans l'après-midi, là aussi, ça baisse, 18 à 26 près de la Méditerranée. Mais partout ailleurs, on repassera sous la barre des 20 degrés, 13 à 19 du nord au sud.
1: Merci Céline Dacosta.
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0: est 23h11 sur France Inter, l'heure de retrouver Fabrice Drouel, c'est Affaire Sensible.
1: Aujourd'hui dans Affaire Sensible, Heaven's Gate, un suicide cosmique. En mars 1997, 39 corps sont retrouvés dans une villa de millionnaires près de San Diego, en Californie. Ils sont disposés de façon identique, tous habillés de la même façon. Ils reposent paisiblement sur des matelas, comme s'ils dormaient. Aucun signe de violence, parce qu'il n'y a pas eu de violence. Non, c'est une assemblée de cerveaux passablement dérangés, embarqués dans un système qui répond à la funeste logique des sectes, mais avec quelques nuances par rapport aux autres. Car ici, les enquêteurs disposent de tout ce qu'il faut pour comprendre. Ces 39 personnes ont laissé derrière elles un site internet et des cassettes vidéo expliquant leur histoire et leur fin. Ce sont les membres d'une secte, en l'occurrence Heaven's Gate, la Porte du Ciel. Secte qui, nourrie par l'évangélisme, la passion pour les ovnis et le cinéma américain, attendait le bon moment pour quitter la Terre et rejoindre Dieu, là-haut dans le ciel, avec les extraterrestres. Pas de mystère donc, hormis le plus difficile, comment vient-on à mourir pour de telles extravagances? Notre invité aujourd'hui est Quentin Bruet-Ferréol, auteur du livre « Dieu est un voleur qui marche dans la nuit », livre publié chez Bouquin Éditions 2022, un roman issu d'une longue enquête sur la secte qui nous intéresse aujourd'hui. Heaven's Gate, un récit documentaire de Romain Weber, réalisation Juliette Gou.
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3: Alors, cette fameuse comète de Halbop, on a l'impression qu'on a tout dit dessus de Niort. Vous m'avez dit non, il faut en parler. C'est un phénomène absolument exceptionnel.
4: C'est vrai que les médias en ont beaucoup parlé. C'est très, très bien. Il faut continuer parce qu'on estime que c'est une des plus belles comètes des siècles qui viennent de s'écouler. Tout le monde peut l'observer le soir, dès que la nuit tombe.
3: Et même à Paris.
4: Elle est super dans le ciel de Paris. Alors, elle est visible du côté de l'horizon nord-ouest. On ne peut pas la manquer. Hein. Même quand on ne connaît pas tellement le ciel, on reconnaît parfaitement une espèce de noyau diffus avec une espèce de chevelure derrière. Comète Halbop, on peut le dire. C'est une des plus belles comètes jamais observées. Hein. C'est superbe.
1: 22 mars 1997. Nous sommes à 197 millions et quasi 500 000 kilomètres de notre planète, dans le vide intersidéral. Il fait moins 272 degrés et un objet de 60 kilomètres de long et de 6,5 milliards de tonnes fend l'espace sans un bruit, comme un vaisseau amiral. En vérité, c'est une grande boule de glace sur laquelle s'est collée de la poussière. Une comète qui s'appelle Halbop. Elle vogue depuis la création de notre système solaire. Elle vient de passer près de Jupiter et la voilà près de la Terre pour la première fois depuis longtemps. La dernière fois, ça ne date pas d'hier effectivement, c'était en 2215 avant Jésus-Christ. La pyramide de Khéops était terminée depuis peu et des hommes alignaient des pierres à Stonehenge. 4212 années plus tard, une guerre froide vient de se terminer. Harry Potter est sur le point d'être publié. Et 6,5 milliards d'humains regardent cette comète passer avec émotion. Mais une émotion plus intense pour certains que pour d'autres. Californie, Rancho, Santa Fe, périphérie de San Diego. Nous sommes dans une villa avec piscine et cours de tennis. Deux étages, sept chambres, sept salles de bain. La pièce à vivre est bordée d'ordinateurs et il n'y a aucune décoration. Cette maison est parfaitement dépouillée, à une exception près. Il y a une grande affiche dans le salon qui figure un extraterrestre à la peau argentée, sans cheveux, sans oreilles et avec un tout petit nez. Il a des grands yeux noirs qui brillent et un sourire apaisé. 39 personnes passent devant l'affiche et lui rendent son sourire. 21 femmes et 18 hommes qui se ressemblent beaucoup. Ils ont les cheveux coupés de la même façon, rasés ou très courts. Ils portent les mêmes baskets Nike, neuves, noires, et la même tenue noire pour les habits. Et puis sur l'épaule, un patch sur lequel on lit « Heaven's Gate, Away Team, la porte du ciel, équipe de départ ». Au revoir, Anne-Laudie. Au revoir, Elgodie. Au revoir, Jenoddy, se disent-ils en se croisant. « À bientôt, Jimoddy. bon voyage. On se retrouve là-haut, sur la comète. Et surtout, au revoir, Do, disent-ils à un homme chauve aux yeux bleus. Tous ont les yeux habités par une lueur étonnante, et il y a devant eux un grand bol de compote de pommes. Ils y plongent une cuillère, puis prennent une rasade de vodka. Cette scène vous semble probablement incompréhensible, et c'est normal. Mais la cassette qu'ils laissent derrière eux permet d'y voir un peu plus clair.
5: This is March 19, 1997.
6: Nous sommes le 19 mars 1997. Je m'appelle Do. Ce n'est pas mon nom, mais c'est comme ça qu'on m'appelle en ce moment sur la planète Terre. Mes élèves sont assis devant moi et nous discutons de la façon de vous parler. Notre mission ici arrive à son terme dans les prochains jours.
1: Do, D-O, voilà le chef. Cet homme a environ 70 ans. Il a le crâne rasé, le visage marqué. Mais ses yeux bleus ont toujours un bel éclat. Il a les mains posées sur les genoux, la même tunique que les autres. Il parle lentement et nous regarde à travers la caméra. Il est assis sur une chaise de jardin en plastique et il y a une chaise vide à côté de lui. Elle symbolise quelqu'un qui n'est plus là. Quelques minutes plus tard, Do retourne la caméra et montre l'envers du décor, ses élèves comme il les appelle. Il les présente chacun leur tour. Ils sont sagement assis, mains sur les genoux, sur les mêmes chaises en plastique.
6: Ok, ça tourne. Et la caméra est sur Jim Odi. Peux-tu te lever pour qu'on voit ton uniforme?
5: Ok. Maintenant,
6: reviens et assieds-toi. Et montre le patch, s'il te plaît. Ça dit Heaven's Gate, équipe de départ. Et ça veut dire exactement ce que ça veut dire. On était partis et on retourne d'où on vient. Ok, reviens sur Jim Odi. Merci, Jim Odi. Maintenant, au tour de Dave Odi. Salut, Dave Odi. Regarde la caméra. Tu es super.
5: Ok.
1: Il faut voir les visages de ces 38 personnes, leur sourire radieux, leur rire intense, mais si étrangement absent. Tous leurs proches le disent. Ils n'avaient pas ce regard avant. Cette lumière, c'est celle des yeux de Do, leur chef. Et pour comprendre comment il leur a fait passer la lumière, il faut remonter 3 décennies, analyser le personnage. Nous sommes en 1965 à Houston, au Texas. Do s'appelle Marshall Heath Applewhite. Il a un peu moins de 40 ans. Et il a déjà ce regard intense, ses yeux bleus qui transpercent son auditoire. En l'occurrence, la chorale de l'église épiscopale. Marshall est né au Texas. Il est fils de pasteur. Lui aussi a fait le séminaire, comme papa. Mais il s'est en fait dirigé vers sa vraie passion, la musique. Alors c'est vrai qu'il a une très belle voix, celle d'un chanteur d'opéra. Il s'est essayé à Broadway, ça n'a pas marché, mais il a tout de même chanté avec Placido Domingo et il enseigne maintenant le chant à l'université. Devant sa chorale, il est dans son élément, dirigeant des gens en uniforme qui unissent leur voix et qui suivent son rythme. Et tout le monde remarque chez lui une force de conviction hors du commun. Marshall est un homme marié, il a 2 enfants. Seulement voilà, il est attiré par les hommes. Et dans sa chorale, il y a un homme qui lui plaît. Oh, ce n'est pas la première fois qu'il ressent ce désir interdit, impensable chez des puritains texans. Mais Marshall a déjà eu des liaisons homosexuelles. Elles l'ont fait souffrir et sa femme l'a appris. Devant sa chorale, il tente alors de donner le change, mais il va affreusement mal. Sa femme le quitte. La suite est un tourbillon infernal. Il est viré de l'université. Il fait une dépression, se réfugie dans les drogues, commence à entendre des voix. Cet homme est donc extrêmement vulnérable le jour où il rencontre une femme du nom de Bonnie Nettles. Nous sommes en 1972, dans un hôpital. Alors pourquoi Marshall est-il à l'hôpital? Peut-être un accident cardiaque, peut-être l'une de ses thérapies sinistres contre l'homosexualité, en fait on ne sait pas. Bonnie Nettles, elle, est infirmière, tout simplement. C'est une petite femme potelée, les cheveux bruns coiffés en chignon. Et il y a fort à parier qu'une de leurs premières conversations concerne leur passion commune, les comédies musicales. Une en particulier, qu'ils connaissent tous les deux par cœur, la Mélodie du Bonheur. Joe.

0: Do et Ti, première occurrence de leur futur pseudo. Mais qui est-elle, cette infirmière? Eh bien, c'est une femme mariée, 4 enfants, mais qui s'éloigne de sa famille. Il faut dire qu'elle est en communication avec les morts. Bonnie est adepte de spiritisme. Elle parle avec un moine franciscain et avec Marilyn Monroe. Elle est aussi passionnée par les ovnis, sujet auquel Marshall commence à s'intéresser lui aussi. D'ailleurs, c'est une croyance à la mode dans les États-Unis des années 70, les ovnis. C'est la période New Age, où des tas de gens veulent croire en quelque chose qui ne soit pas soumis à l'État ou aux religions établies. La fille de Bonnie se rappellera des nuits à regarder les étoiles et à attendre que l'une d'elles brille différemment, qu'elle s'approche, qu'elle l'emmène. Bonnie, lui, n'est pas intéressé par la vie terrestre. Non, son idéal, c'est là-haut. Est-ce la raison ou la conséquence de son mariage qui périclite? En tout cas, Bonnie divorce. Oui, le patient et l'infirmière traversent tous les deux un moment délicat. Et ils ont un coup de foudre, mais du genre platonique. Ils ne veulent pas de rapport sexuel. Marshall est gay et Bonnie, elle, veut fuir ce qui la rapproche de la Terre. Vite, Bonnie demande à Marshall sa date et son heure de naissance. Elle réalise son thème astral et découvre l'invraisemblable. Ils se sont connus dans une vie précédente. Et s'ils se retrouvent, c'est qu'ils sont chargés d'une mission. Mais laquelle ? Avançons dans le temps. Nous sommes maintenant en juillet 73 dans l'Oregon. Marshall et Bonnie campent au nord d'une rivière. Depuis leur rencontre, ils ont beaucoup lu. Des textes religieux, ésotériques, ils ont même tenu une librairie quelques mois. Bon, un échec total. Et les voilà, peut-être sous substances qui comprennent leur destin. Ils ont le livre de l'Apocalypse à la main qui dit, chapitre 11, « Je donnerai à mes deux témoins le pouvoir de prophétiser. » Quand ils auront achevé leur témoignage, la bête qui monte de l'abîme leur fera la guerre, les vaincra et les tuera. Après 3 jours et demi, un esprit de vie venant de Dieu entra en eux. Ils se tinrent sur leurs pieds et ils entendirent du ciel une voix qui leur disait « Montez ici ». Bonnie et Marshall se regardent, submergés par l'émotion. Puis ils scrutent le ciel. Ils ont trouvé. Ils sont les témoins de l'apocalypse extraterrestre.
1: Quand nous sommes arrivés, nous avons pris des corps humains. C'était au milieu des années 70. Ma partenaire T et moi sommes entrés dans nos véhicules quelques années avant d'aider les autres à entrer dans leur corps, qu'on appelle véhicule. Et maintenant, il est temps de quitter ces véhicules dans lesquels nous sommes entrés dans les années 70. En regardant cette cassette, beaucoup d'entre vous se demanderont « Qu'est-ce que ça veut dire quitter vos corps ?» En fait, ce ne sont pas nos corps. Nous les avons empruntés le temps de notre séjour ici-bas.
0: 14 septembre 1975, Worldport, Oregon. Une petite ville de 780 habitants. Des tracts volent dans les rues, sur lesquels on lit « Les ovnis ». Pourquoi sont-ils venus? Quand repartiront-ils? Deux individus s'apprêtent à quitter le niveau humain et à entrer dans le niveau supérieur de l'évolution à bord d'un vaisseau spatial. Marshall et Bonnie entrent en ville. Le grand chanteur aux yeux hallucinés et la petite infirmière aux cheveux maintenant très courts passent la porte d'un motel. Et là, les attendent 150 personnes. Bon, certaines sont là pour se moquer, mais d'autres sont sincèrement intéressées. Nous sommes 2 ans après la crise mystique. Bonnie et Marshall ont eu le temps de rôder leur discours. Les premières fois, ils n'ont récolté que des moqueries. Mais dans ce motel, tous notent qu'ils sont très doués pour entrer en connexion. Ils sont pleins d'amour, de compréhension. Et puis alors lui, ce regard hypnotique. Une femme se rappelle avoir eu l'impression qu'il ne lui parlait qu'à elle, qu'il y avait comme un tunnel entre leurs regards. Le lendemain, ils repartent de Worldport, et 34 personnes quittent tout, famille, travail, maison, pour partir avec eux.
2: This is the CBS Evening News with Walter Cronkite. A score of persons from a small Oregon.
3: Une vingtaine d'habitants d'une petite ville de l'Oregon ont disparu. On ne sait pas s'ils sont partis dans un de ces voyages pour l'éternité ou s'ils ont été enlevés.
4: Ici, sous les nuages de la côte, à proximité de Newport, un couple mystérieux est apparu il y a 3 semaines, distribuant des tracts qui annonçaient que les ovnis arrivaient et qu'ils emmèneraient ceux qui les suivraient. Ils ont tenu des réunions pour recruter des voyageurs. Francine y a assisté, mais elle n'a pas été convaincue.
5: Ces gens qui sont partis seront emmenés par des ovnis et ils quitteront la Terre pour toujours.

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2: Nous avions tous des raisons différentes, mais nous étions tous en quête de quelque chose. C'est fondamental.
0: L'homme que vous venez d'entendre s'appelle Dick Turpin. C'est un acteur. Il rencontre Bonnie et Marshall en 75 lors d'une réunion en Californie. Happé par leur message qui mélange l'évangélisme, les ovnis et les pratiques New Age, il abandonne tout pour les rejoindre. C'est sûr, ce couple a été envoyé pour réunir ceux qui seront sauvés. Ils embarqueront dans les soucoupes et vivront avec les extraterrestres. Dick Jocelyn l'explique dans un documentaire en 2007.
2: Les gens ne rejoignent pas toujours ces trucs parce qu'ils ressentent un vide ou un manque. C'est parfois qu'ils ont l'intuition qu'il existe quelque chose de plus et qu'ils ont le courage de l'explorer. Christophe Colomb n'a pas exploré le Nouveau Monde parce qu'il manquait de quelque chose en Espagne. Il sentait qu'il n'avait pas tout vu du monde. Les gens qui voulaient juste fuir n'ont pas tenu longtemps.
0: Combien sont-ils d'adeptes ? Bonnie et Marshall, qui s'appellent maintenant Do et Ti, comme la chanson de la Mélodie du Bonheur, ne le savent même pas. Entre 500... et 1000 peut-être. Et n'allez pas croire que ce sont des vagabonds. Non, non, ce sont des gens insérés. La fille d'un juge, des informaticiens, une journaliste, un promoteur immobilier, et même un ancien candidat républicain du Colorado. Mais tous sont des gens qui se cherchent, qui vivent une rupture, un licenciement, un déménagement. Il y a des chrétiens, des juifs, des athées, des fans de yoga, d'hypnose, d'astrologie, des consommateurs de drogues psychédéliques, j'en passe. Eh bien, toute cette équipe sillonne le pays. À chaque arrêt, on observe le ciel plein d'espoir, à la recherche d'un signe. On écoute l'évangile selon Do et Ti, et le couple donne le prochain lieu de rendez-vous. La famille est loin derrière. Et là, des enfants, des parents démunis constatent l'emprise insensée de ce couple illuminé. Puis les adeptes arrêtent de vadrouiller, parce que Do et Ti trouvent un endroit, dans les montagnes du Wyoming. Là, le couple met en place une discipline. Il enseigne. L'alcool et le tabac sont interdits. Le sexe aussi. Parce qu'il faut comprendre que notre corps nous distrait de notre véritable nature, voyez-vous. Nous sommes des extraterrestres. Comme ceux de la zone 51, ces petits êtres gris, sans cheveux, sans poils et sans sexe. Alors, pour faire respecter cette discipline, Do et Ti ont érigé 17 règles, dont celle-ci. Il est interdit d'avoir des pensées privées. Et chacun est mis en duo avec un autre membre pour surveiller et être surveillé. Do et Ti contrôlent les esprits. Et voici ce qu'ils enseignent. On les entend dans la série HBO Heaven's Gate, la secte des sectes.
3: Vous devez comprendre que vous êtes dans une salle de classe 24 heures sur 24. Vous devez réagir à tout ce qui vous arrive, comme un membre du niveau supérieur, pas comme un humain.
4: La moindre petite chose que vous faites seul ou avec quelqu'un est un test.
3: Vous devez être parfait.
0: 1977, Texas. Des tentes sont agglutinées au bord d'une retenue d'eau. Celle de Ti et Do est grande et verte. Et le couple appelle les adeptes un par un. Ils ont maintenant tous les cheveux courts et une chemise qui remonte jusqu'au cou. Ils entrent dans la tente des chefs. Là, Ti et Do les rebaptisent. Ils leur donnent trois lettres et y ajoutent Odi à la fin. Donc ça donne Mercodi, Serfodi, Serroni, Alexodi, Slavodi, Avnodi. Pourquoi ? Difficile à dire, en tout cas, chacun accueille son nom avec les larmes aux yeux. La secte est maintenant une famille. Bien sûr, Heaven's Gate connaît des défections. Cette nuit de 1976, par exemple, où Do et Ti avait juré que c'était le moment. C'était certain, la soucoupe allait arriver. Alors tous avaient guetté le ciel, toute la nuit. Mais le soleil avait cruellement fini par se lever sans que rien ne se soit passé. Et beaucoup avaient plié bagages. D'autres ne supportent pas l'austérité, notamment sexuelle. Et dès qu'un adepte montre un doute, Do et Ti le pousse à partir, parce qu'il risquerait de contaminer les autres. Mais tous les déserteurs disent la même chose. Quitter cette nouvelle famille est un arrachement. Leur amour pour Do et Ti est infini et tous ressentent un profond désespoir. Le 19 juin 85, le jour de la mort de Ti. Bonnie Nettles, de son vrai nom, succombe d'un cancer du foie à l'âge de 57 ans. Do est anéanti. Et il est contraint de changer sa doctrine. Parce qu'avant, on pouvait rejoindre l'espace de son vivant. Mais Ti a montré la voie. Désormais, on ne peut embarquer dans la soucoupe qu'en abandonnant son corps, donc en mourant. Do s'isole et dit entrer en contact avec Ti. Les adeptes ont appris à croire que ce que disent leurs gourous depuis 10 ans et les sceptiques sont partis. Ceux qui restent considèrent maintenant Do tout simplement comme Jésus.
5: What it meant to me,
4: pour moi,
5: even though it still breaks my heart,
4: même si ça me fend le cœur de me souvenir de ce moment, ça m'a très solidement mis sur un terrain familier dans ma relation avec mon Père Céleste. J'ai une meilleure relation avec Ti qu'avant qu'elle ne laisse son véhicule. Et je sais que Ti est toujours mon lien le plus direct à notre Père Céleste.
0: Cette lumière étrange s'allume pour de bon dans les yeux des adeptes. Heaven's Gate se radicalise. Ils font tout ensemble. Ils mangent, regardent la télé. Oh, pas tout, hein, seulement 2 émissions approuvées par Do, et en particulier Star Trek et bientôt X-Files. Ils se construisent même une soucoupe à eux, un grand complexe avec des murs de pneus. Ils troquent leurs chemises contre un uniforme inspiré de Star Trek. Bref, ceux qui restent sont parfaitement dévoués et rivalisent d'idées pour satisfaire leur maître. Nous sommes maintenant en 1994. La secte a 20 ans et elle s'est établie dans une grande maison dans le Nouveau-Mexique. Elle a vécu jusque-là sur les économies des adeptes. Mais ces fanatiques de science-fiction ont trouvé un secteur dans lequel ils excellent. Ils créent des sites internet. Alors ils ont le leur, bien sûr, sur lequel ils s'expliquent. Mais ils ont beau tenter de se défaire de leur vie terrestre, quelque chose continue à leur poser problème, le désir sexuel. Même Do ne peut réfréner ses envies de corps masculin, tu lui poses tant de problèmes. Eh bien, lui dit Sérodi, l'un des plus ailés, nous n'avons qu'à nous castrer. Do le regarde, dubitatif tout de même. Mais Sérodi trouve les mots, et Do est convaincu. Très bien, castrons-nous. Alors il faut imaginer leur grande maison. Et une femme qui stérilise l'une des pièces. C'est Elvody. Elle est infirmière. Prudent, Do tient à ajouter quelque chose. Il écrit Mexico au-dessus de la porte. Comme ça, si la police s'en mêle, ils pourront dire sans mentir que tout s'est passé au Mexique. Bon, Elvody a son attirail. Elle est prête. Il y en a 2 qui veulent passer en premier. Sérodi et Alexodi. Do tire à pile ou face. Ce sera Sérodi. Il s'installe sur le billard. Il retire son pantalon, puis son caleçon. Elvody approche la lame. Autour, les autres regardent avec appréhension, tout de même. Certains même manquent de défaillir au moment où le scalpel incise le scrotum. Elvody gémit. Il n'est pas anesthésié et ses 2 testicules apparaissent dans une nappe de sang. Elvody coupe le canal déférent et les vaisseaux sanguins et tient maintenant dans sa main les 2 testicules de Elvody qui souffrent le martyre. Elle recoue le scrotum vide, mais Sérodi va mal. Dans les heures qui suivent, son scrotum gonfle démesurément jusqu'à ressembler à un ballon de baudruche. Alors Do panique. C'est affreux, dit-il, on est allé trop loin. Donc on appelle un prêtre. On lui demande s'il sait ce qu'il faut faire. Au bout du fil, le prêtre est désemparé. Jusqu'à preuve du contraire, il n'est pas médecin. À côté, Sérodi gémit toujours de plus en plus et il pâlit à vue d'œil. Alors vite, certains l'emmènent à l'hôpital, quand d'autres, à la maison, se chargent d'effacer l'épreuve. On jette le matériel, et Génodi et Alexédi se retrouvent nez à nez avec les testicules du pauvre Sérodi. Qu'en faire? Ils se rendent à la rivière la plus proche, regardent à gauche, à droite, personne à l'horizon. Ils jettent les testicules dans l'eau et les regardent couler tristement. France 2 raconte, à la fin du mois de mars 97.
6: Certains adeptes de la porte du paradis avaient été castrés. Ce sont les dernières révélations de ce médecin chargé d'examiner les corps des 39 disparus. Il faut remonter à cette photo datant de 1970. À l'époque, Marshall Applewhite est professeur de musique. Il est renvoyé pour homosexualité avec un jeune élève. Il demande alors à être soigné dans un hôpital psychiatrique et c'est là qu'il rencontre sa deuxième épouse. Cette infirmière avec qui il va fonder la secte, le couple renonce alors à toute relation sexuelle. Et voilà comment Applewhite devient en quelques années un fou dangereux.
0: Finalement, c'est Roddy se remet de l'opération. Pour la suite, Do et les autres trouvent un médecin. On ne sait pas à combien de castrations il procède, entre 4 et 8, dont le chef, Do, a un pas de plus pour se détacher de son corps. Nous sommes alors en 1995 et deux astronomes amateurs, l'un qui s'appelle Al, l'autre Bob, découvrent une comète qui prend le nom de Al-Bob. Do a déjà annoncé qu'il serait bientôt temps de mourir. Certains sont partis, une personne ou deux, il ne les a pas retenus. Quand cette comète fait son apparition, en novembre 1996, elle excite l'imagination de la planète entière. Mais certains parmi les fans d'OVNI font circuler une rumeur. Un autre amateur dit avoir vu une soucoupe dans la queue de la comète. Alors chez Evansgate, on achète un télescope et on scrute. À la recherche de Ti. Mais on ne voit rien. Alors on rend le télescope en disant qu'il ne fonctionne pas. Et on note le moment où la comète passera au plus près de la Terre, à savoir les 22 et 23 mars 1997. Les adeptes à ce moment-là sont 40. Ils vivent maintenant en périphérie de San Diego, en Californie, dans une villa luxueuse dans laquelle ils ont installé leurs ordinateurs. L'un d'entre eux a généré une image d'extraterrestre à la peau argentée, au sourire apaisé. Sympa, quoi. On l'a épinglé au mur, derrière les écrans.

Et l'heure arrive. Mais avant cela, Do organise un dernier voyage. À Las Vegas, à l'hôtel Stratosphère, le bien nommé. Puis au zoo et au Marineland de San Diego avec les orques et les dauphins. Le dernier repas se déroule dans un restaurant sur l'autoroute. Les adeptes entrent à 39. L'un d'entre eux vient de les quitter. C'est Néody. Les serveurs les regardent éberlués. Ces gens androgynes, tous habillés comme Star Trek, avec ce regard si inquiétant. Do s'assoit au milieu pour reproduire la scène, le repas du Christ et de ses disciples. Mais cette fois, pas de pain ni de vin, mais de la dinde et de la tarte aux myrtilles. Avant cela, certains sont allés voir Star Wars au cinéma, puis ils se sont amusés à faire un concours de talent. Et ils ont constitué une chorale. Do joue les chefs d'orchestre une ultime fois. Écoutez.

0: La mélodie du bonheur, avec des paroles bien à eux qui disent « Do est là pour nous ramener à la maison ». Ils sont filmés, tous en chœur, répondant aux gestes de leur chef qui les regarde avec amour. Et ils semblent heureux, dénués de doutes. Oh, peut-être n'est-ce qu'une façade. Mais voilà, la compote de pomme est prête. Sauf qu'elle a un goût étrange, la compote, bourrée de barbiturique. Sur les épaules, on a dessiné les uniformes cousus, les patchs Away Team, inspirés de Star Trek. On a acheté 39 paires des mêmes baskets Nike. Il est prévu que les adeptes se suicident en plusieurs vagues. Les vivants s'assurent que les morts sont bien morts, après avoir mangé la compote empoisonnée, bu un verre rempli de vodka et avoir mis un sac en plastique sur la tête. Puis on les recouvre d'une couverture pourpre qui leur fait comme des ailes. Et tout fonctionne parfaitement. Les 39 membres d'Heaven's Gate meurent exactement selon les plans. À ceci près qu'ils finiront tous et comme tout le monde dans un trou, en décomposition, ou réduit en cendres, sans voir ni Dieu, ni les extraterrestres. Mais eux ne le voient pas de cet œil, évidemment. En tout cas, Néody, celui qui vient de quitter, reçoit un paquet avec une lettre et des VHS. Il est le premier à entrer dans la maison. Puis il appelle la police et lui confie la cassette enregistrée par Do. Mais aussi celle enregistrée par chacun des membres qui, dans le jardin et sous un grand ciel bleu, explique pourquoi ils s'en sont arrivés là.
1: Je veux juste que tout le monde sache que je suis chanceuse et heureuse d'être ici. Et vous dire que ce que nous allons faire n'a rien de mauvais. C'est notre libre arbitre à tous d'accéder au niveau supérieur avec Ti et Do.
2: Les véhicules de Janody et moi étaient en Oregon en 1975. Vous avez sûrement entendu parler de ces gens qui ont disparu de Waldport, Oregon. Eh bien, on est encore là, mais plus pour longtemps.
3: Je suis dans la classe depuis 1975. Et je ne suis jamais parti. Parce que c'est la plus belle chose qui me soit arrivée. La seule chose qui compte.
0: Dans le salon, l'extraterrestre épinglé derrière les ordinateurs voit l'équipe médicale sortir un à un les corps des 39 adeptes, poussés sur des chariots par des ambulanciers qui n'en reviennent pas. Les corps sont amenés aux familles, qui pour certaines n'avaient pas vu leurs proches depuis 20 ans, et qui passeront le restant de leur existence à questionner cette emprise qui les a détruits. Pendant ce temps, la comète Albop poursuit sa route, imperturbable, sans soucoupe, non, rien qu'une boule de glace géante. Elle repassera aux environs de l'an 4383. Quelle planète verra-t-elle depuis son orbite ? Un monde différent, c'est certain. 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
0: Aujourd'hui, Heaven's Gate, un suicide cosmique. Notre invité, Quentin Bruet-Ferréol. Bonjour.
5: Bonjour.
0: Vous êtes l'auteur du livre « Dieu est un voleur qui marche dans la nuit », publié chez Bouquin Édition 2022. C'est un roman issu d'une longue enquête sur la secte Heaven's Gate. Alors, vous vous passionnez pour les

0: eh ben, ils ont décidé d'écrire leur propre film, qui est une sorte de préquel de leur aventure. C'est un peu la menace fantôme, le premier Star Wars par rapport aux anciens. Ils font comme un préquel où ils imaginent la guerre spatiale, la guerre cosmique, qui se joue en arrière-fond par rapport à leur aventure à eux.
1: Alors, on en connaît des sectes, elles sont différentes, même si le principe est à peu près le même. Quelle place Heaven's Gate occupe-t-elle, ou occupe-t-il, telle, on disait une secte, dans l'univers des sectes?
0: C'est, je dirais, une place assez subtile, parce que c'est une secte, et vous l'avez très bien raconté, où il n'y a pas cette espèce d'aspect violent. Oui. La violence, c'est compliqué, elle est larvée. On pense au suicide collectif du Guyana, le temple du peuple, c'est un massacre, les images sont terribles, les gens qui ne souhaitent pas aller au bout du geste du suicide sont menacés, à l'arme à feu, les autres sont abattus. Avec Heaven's Gate, il y a cette ambiguïté, il n'y a pas de contrainte violente, il y a cette espèce de jubilation malsaine que vous avez décrite, et c'est ce qui fait que cette ambiguïté, elle reste dans l'histoire comme une énigme. On ne sait pas exactement ce qu'il avait dans la tête, ni ce qu'ils avaient, eux, dans la tête.
1: D'autant plus qu'on peut quitter la secte. On dit qu'une secte, c'est facile d'y entrer, difficile d'en sortir. Là, on peut en sortir.
0: Alors, c'est un peu vicieux. Il y a une théorie sociologique qui s'appelle le « bounded choice ». C'est le choix limité. On vous dit, en effet, vous pouvez partir. Quand ils veulent partir, ils leur donnent un billet d'avion, et ils peuvent partir. Mais ce n'est pas ça, la liberté. Il leur dit « tu restes ou tu pars, mais tu ne reviens jamais ». Sauf que quand vous dites en même temps « si tu rejoins la réalité, si tu rejoins l'humanité, tu vas mourir avec les autres », c'est un faux choix, ce n'est pas un vrai choix. La porte est ouverte, mais elle est ouverte sur le vide.
1: Alors, vous avez enquêté pendant 7 ans sur cette secte, vous avez rencontré des gens qui ont été proches de ces personnes. Comment vous en parle-t-il, plus de 20 ans après le suicide collectif? Qu'est-ce que vous avez retenu?
0: Ils sont toujours dedans. Il n'y a pas de nouveaux adeptes. Ce sont seulement des anciens adeptes. Pour moi, ça commence par une première rencontre qui se fait par le site internet, parce que la plupart des mouvements religieux laissent un texte. Eux, ils laissent un site, heavensgate.com. Et ce site, il est encore en ligne. Il est encore en ligne. Aujourd'hui, c'est le début de mon enquête. Je l'ai découvert en 2015. Et ce site, il est vraiment maintenu comme dans l'ombre. Il y a écrit « Alerte rouge, la comète de Valbop arrive », comme si il avait été figé dedans depuis 1997. Donc moi, j'ai réussi à écrire aux webmasters, qui sont les webmasters d'après la fin du monde. J'ai discuté avec eux et ils ont été missionnés. Honnêtement, eux aussi, ils sont comme dans l'ombre, comme s'ils étaient encore en 1997, figés dans le temps.
1: Bon, il est quand même une question d'emprise hein, pour expliquer ce suicide collectif. Et pourtant, les chefs de cette secte laissent la porte grande ouverte à ceux qui veulent partir, on l'a dit. Ils payent même le billet d'avion. En apparence, le choix est libre, mais il n'est pas complètement. Alors, est-ce que, toutefois, dans cette secte, les gourous eux-mêmes échappent à cette emprise, ou est-ce qu'ils ont construit leur propre emprise?
0: Alors, on fait souvent une distinction entre, on va dire, le gourou manipulateur qui ne croit pas un mot, qui roule en Rolls-Royce pendant que les adeptes épluchent des patates,
1: et les gourous...
0: Et qui leur piquent leur fric, et le gourou halluciné qui croit tout ce qu'il dit. Avec Marshall Applewhite et Bonnie Lunettle, c'est beaucoup plus subtil, encore une fois. Parce que oui, ils manipulent, ils brisent des familles, ils utilisent des méthodes bien connues, comme l'épuisement cognitif, qui consiste à occuper les adeptes jusqu'à ce qu'ils ne sachent jamais le temps de penser. Mais de l'autre côté, vous avez très bien raconté comment Marshall a cette personnalité fragile. Parfois, il doute. Et on a deux gourous, là j'ai beaucoup de témoignages, des scènes complètement hallucinantes, où les gourous annoncent à leurs fidèles « On s'est trompé, on pense qu'on est peut-être schizophrène et il faut que vous partiez ». Et là, qu'est-ce qui se passe? Les fidèles eux-mêmes, bien élevés, bien manipulés, c'est eux qui rattrapent les deux gourous et qui leur disent « pas du tout, c'est formidable ». Et c'est ça qui est très ironique.
1: C'est bien joué quand même.
0: C'est bien joué, mais c'est en même temps...
1: C'est horrible
0: parce que ce Marshall Applewhite, il est fort probable qu'il était très souffrant, de troubles délirants, et sa grande tragédie à lui, c'est que quand on entend des voix, le pire qui peut vous arriver, c'est que vous ayez toujours quelqu'un pour vous dire que vous avez raison. Ce ne sont pas des voix dans votre tête, c'est la voix de Dieu. Ça, c'est la pire chose qui peut vous arriver.
1: Et puis il y a ce regard et ce sourire, un peu la Joconde, comme ça, particulier. On ne sait pas trop la nature de son sourire.
0: Énigmatique,
1: c'est ça qui nous attire. Et ils ont ce sourire-là, d'où leur vient-il? C'est quoi cette construction?
0: Je pense que c'est une atmosphère. Je pense que les signes de tristesse, les signes de doute sont proscrits. Et cette espèce de sourire bovin, presque, ce sourire halluciné, est un sourire qui montre que tout va bien. C'est un signal, je pense, envoyé au gourou pour lui dire « je suis parfaitement en harmonie avec toi ».

0: voix. Et cette notion d'harmonie, elle est très importante parce qu'on a affaire à un prof de chant. Leur nom, c'est Do et Ti. Ti, ça veut dire si en anglais. Do et si. Et donc, ils vont faire en sorte que les adeptes soient harmonisés à la même fréquence musicale, mélodique qu'eux. Ils ont un exercice qui s'appelle le ton, où ils forcent les adeptes à se mettre un diapason sur la tête pour entrer en harmonie totale avec la même note. C'est un exercice de ressemblance, c'est pas la limitation de Jésus-Christ, c'est l'imitation de Do et Ti.
1: Alors, on parle des schizophrénies, il y a cet aspect-là dans le rapport au sexe. Surtout de la part de Do. Hein.
0: Ben, l'homophobie est une sorte de déclencheur terrible de cette tragédie, un déclenchement imprévu, délirant, mais ça commence par de l'homophobie. C'est un homme qui a souffert par sa famille, par son milieu, par le lieu où il est né, d'une homophobie terrible qui lui a fait perdre beaucoup de choses. Il se voyait en haut de l'affiche, hein, Marshall. C'est quelqu'un qui avait de hautes ambitions.
1: Oui.
0: Et peu à peu, cette homophobie, ce qu'on observe dans sa vie, c'est qu'il l'a intériorisée. Il l'a tellement intériorisée qu'il a peu à peu créé une religion de haine de la sexualité et de sa propre sexualité.
1: Qu'il n'assume pas, en fait, c'est ça?
0: Qu'il n'assume absolument pas, et il a poussé l'idée de ne pas assumer très très loin, puisque même si c'est pas son idée, les castrations, il fait passer d'autres adeptes devant lui comme cobayes, et après il le fait sur lui-même. C'était son but. Et
1: oui.
0: Quelque part, cette castration est la... selon moi, le point extrême de cette intériorisation de la haine qu'il a subie.
1: Bien sûr, parce que s'auto-castrer ou castrer les autres avec l'accord des autres, c'est une transgression quand même.
0: C'est une transgression terrible, mais c'est très curieux parce qu'il le fait en utilisant les autres. Et quand on raconte Evansgate, les gens pensent que c'est une punition, la castration. Ils pensent, mais il les a castrés, c'est terrible. C'était une clémence,
1: oui.
0: C'était un acte de générosité. Il leur disait, puisque chez Evansgate, le corps était désigné par le mot de véhicule, vous étiez comme une machine. Vos testicules sont une pièce de la machine qui ne sert plus, et comme elle vous embête, je vous autorise à l'enlever.
1: Je vous en débarrasse.
0: Cadeau.
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1: Quentin Bruet-Ferréol, dans la doctrine d'Evansgate, il y a bien sûr la place centrale des ovnis. C'est pas la seule secte à se passionner pour les extraterrestres. Quelle place tiennent les extraterrestres dans la démarche sectaire? Elle est importante. Et pourquoi?
0: Elle est importante et elle vient de la fin du 19e, d'une doctrine qui s'appelle la théosophie. C'est important d'en parler, c'est un peu technique. Mm-hmm. C'est une doine ésotérique formulée par Elena Blavatsky qui, à la base... postule l'idée de maîtres ascensionnés qui sont quelque part, en effet, des êtres évolués. Pour Blavatsky, ce sont des gens très évolués qui vivent dans le Tibet ou Shambhala. Et à partir des années 30, à partir des années 50, on rajoute les soucoupes volantes. La théosophie vient mettre à jour, ajoute des ovnis, ajoute Sirius, ajoute Vénus. Et qu'est-ce qui se passe? Eh bien, il y a une jeune fille, plutôt une mère de famille, qui s'inscrit à la loge théosophique de Houston. Mm-hmm. Et cette jeune femme, c'est Bonnie Lou Nettle. C'est là qu'elle a tout appris et c'est ça qu'elle a développé. C'est dit, absolument.
1: Ouais.
0: Et c'est là qu'elle a tout appris. Et à partir de là, il n'y a pas du tout de problème, de contradiction entre les dieux et les extraterrestres. En particulier pour les Américains, c'est presque la même chose.
1: Alors, il y a quelque chose de comique dans cette secte, effectivement, qui s'inspire de Star Trek, des extraterrestres, de Jésus, de Dieu, enfin de tout, qui multiplie les décisions et les comportements absurdes. Mais c'est aussi une tragédie sordide, ça finit par des morts quand même, selon vous. Peut-on rire de cette histoire?
0: Eux-mêmes en riaient. Alors, c'est très, très, très étrange.
1: Ils ont d'humour?
0: Ils ont beaucoup d'humour. Alors, c'est un humour un petit peu malsain, parce qu'ils donnent l'impression, les gourous, de vouloir dédramatiser le plus terrible. Pour les castrations, ils disent « mais on va enlever de la plomberie ». Et ils rient. Par exemple, ça va aller même jusque dans le suicide, puisque pour nettoyer la maison, et ça, j'ai eu le détail, en visitant le musée de la mort à Los Angeles, le musée de la mort, ils ont les produits d'entretien qu'ont utilisé les adeptes pour nettoyer la maison, ils ont pris la marque Comet. Et surtout, les Nike. Nike, c'est un trait d'humour. Ils n'ont pas simplement pris ces baskets en 39 exemplaires parce qu'elles étaient en stock. C'est parce que ça les a fait rire de prendre une marque dont le slogan était « Just do it ». Et ça, c'est absolument vrai, je le tiens de plusieurs adeptes.
1: Bon alors, qui sont ces gens? Parce qu'on a vu que ce n'est pas forcément des déclassés, il n'y a pas que des déclassés.
0: Et même beaucoup de gens assez argentés, puisque lors de la conférence de Walport, certains abandonnent des maisons, des bateaux. Honnêtement, c'est assez compliqué d'en dresser un portrait type, un portrait robot. Vous l'avez raconté, il y a une très grande diversité. Il y a des hippies, il y a des bourgeois, il y a un fils de millionnaire. Il y a tout ça. Et ce que ça nous dit, c'est que ça peut vraiment arriver à tout le monde. Vous l'avez souligné. Vous avez souligné la vulnérabilité. Parfois, on la confond un peu avec la faiblesse d'esprit. C'est deux choses très différentes. Ce ne sont pas des faibles d'esprit qui se sont fait avoir. Ce sont des gens qui étaient dans un moment de vulnérabilité et qui sont tombés sur cet homme aux yeux fascinants qui a su capter l'air du temps et les hypnotiser.
1: Ça, c'est vraiment commun à toutes les sectes, hein, franchement.
0: Le charisme.
1: Alors, le charisme d'un côté et des gens qui traversent des périodes difficiles. Mexico. Rappelez-moi cette histoire de Mexico, quand même. Parce qu'on l'a dit dans le récit, mais je voudrais qu'on la précise.
0: Ils sont assez étonnants parce que c'est une secte terrifiante et pourtant ils sont assez doux. C'est très curieux. À un moment, ils vont même souhaiter mourir par le feu parce qu'ils découvrent Waco. Et ils achètent des armes à feu en espérant qu'en s'équipant d'armes à feu, le FBI va intervenir et les tuer. C'est leur première tentative pour se suicider. Ils en achètent une. Malheureusement, ça fait beaucoup de bruit, ça leur fait peur, alors ils la revendent. Le panneau Mexico, c'est qu'ils le mettent pour dire « on s'est fait opérer à Mexico ». C'est l'idée qu'ils ne veulent surtout pas avoir à faire un mensonge. Ils sont capables de faire des castrations, d'un suicide, mais mentir, non.
1: Un défi, expliquez-moi en 15 secondes, il ne reste 15 secondes, ce qu'il y a dans ce titre, le titre de votre livre « Dieu est un voleur qui marche dans la nuit ».
0: Je pense que l'homme est un animal croyant et que ses croyances, elles rôdent, et qu'il faut savoir avoir de l'esprit critique et cultiver tout cet esprit critique, c'est un combat permanent.
1: Ce sera le mot de la fin. Merci infiniment, Quentin Brouet.
0: Merci à vous.
1: Au revoir. C'était Affaires Sensibles aujourd'hui, Heaven's Gate, c'est l'histoire d'un suicide cosmique, une émission que vous pouvez réécouter en podcast bien sûr, récit documentaire Romain Weber, rédaction chez Franck Cognard, chargée de programme Rebecca de Nantes, programmation musicale Valentine Chaudebois, réalisation Juliette Gou. À la technique aujourd'hui, il y avait Clément Bouvard.
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4: Bonsoir à toutes et à tous. Une allocution et des annonces sur le pouvoir d'achat de la part du Premier ministre. Ce soir, Sébastien Lecornu a annoncé la mise à disposition de 10 millions de barils de gazole, ce qui permettra une baisse de 12 à 18 centimes sur le prix du litre à la pompe, selon lui. Il a aussi demandé à EDF de mobiliser au maximum ses capacités de production pour éviter que le prix de l'électricité n'augmente cet hiver. Concernant le mouvement lycéen, le Premier ministre était attendu au tournant. Il assure que les premières décisions du gouvernement pour améliorer la situation seront annoncées à la fin du mois d'octobre. Nul ne peut être indifférent à leurs angoisses, a dit Sébastien Lecornu sur la réponse policière dénoncée par les manifestants. Le Premier ministre assure que les forces de l'ordre n'ont pas pour instruction d'affronter les lycéens. Demain, un acte 4 de la mobilisation lycéenne se prépare, soutenu par plusieurs syndicats enseignants qui appellent à la grève. Demain matin, justement, le ministre de l'Éducation nationale, Édouard Geoffrey, se rendra dans un lycée de Reims pour participer à un temps de démocratie interne, proposition du gouvernement pour répondre à cette mobilisation lycéenne et que le principal syndicat des chefs d'établissement refuse de mettre en place. Les blocages de lycées ont lieu sur le terrain, mais aussi derrière les écrans, car les établissements bloqués proposent des cours à distance. Alors sur Discord, une plateforme en ligne très utilisée par les adolescents, des lycéens mobilisés s'échangent depuis plusieurs jours des liens, des cours organisés pour les perturber en ligne. Antoine Dayana, vous faites partie de l'agence de vérification de Radio France et vous avez infiltré plusieurs de ces groupes pour voir concrètement comment ces cyberblocages s'organisent.
5: Nous sommes dans un cours de physique en ligne.
6: Il faut que N1 soit supérieur à N2 et il faut que l'onde au niveau de l'interface...
5: Et sans prévenir, d'un coup, des cris. Dans une autre visio, c'est de la musique qui vient perturber le cours.
7: On retravaillera, vous me renverrez ça par mail.
5: Et puis il y a aussi ceux qui diffusent en direct des vidéos humoristiques, mais aussi des images pornographiques. Tous ces liens vers des cours en ligne, on les trouve sur la plateforme Discord, où des jeunes organisent la contestation lycéenne via des boucles de discussion. On y trouve les prochaines dates et lieux des blocages, et puis des accès vers les visioconférences organisées par les enseignants, souvent dépassées par le phénomène.
8: Non. délivrée.
7: Ça va être très très chouette.

0: hyper court avec tout ce bruit ambiant.
1: Madame, est-ce que vous pouvez ban les gens qui font du bruit comme ça ?
2: Ban pour bannir, bloquer un élève. Mais là aussi, c'est compliqué pour les enseignants, démunis face au nombre de participants et d'infiltrés. Parfois plusieurs centaines de lycéens en même temps, comme on a pu le constater.
3: Eh ben, je n'y arrive pas, en fait. C'est pas possible. Ils ont dérouté le système de sécurité.
2: Tout est fait pour pousser l'enseignant à interrompre son cours, ce qui est le cas le plus souvent.
4: Antoine Deyana, agence de vérification de Radio France. En Espagne, c'est le 11 novembre prochain que les principaux syndicats appellent à la grève générale pour le droit au logement et pour les salaires, avec en ligne de mire les élections législatives anticipées du 29 novembre, convoquées par le Premier ministre Pedro Sanchez. De nombreuses manifestations ont été organisées ces derniers jours en Espagne pour le droit au logement. Le ministre français des Affaires étrangères était en Israël aujourd'hui pour les commémorations du 7 octobre. Le tout dans l'âme de la France rejette l'antisémitisme et la haine de l'autre, a déclaré aujourd'hui Jean-Noël Barrot. L'attaque du Hamas a fait plus de 1200 morts en Israël il y a 3 ans, dont 51 Français. La Russie dément tout risque épidémique de peste après la mort d'une laborantine, une femme de 28 ans qui travaillait pour un institut russe de lutte contre la peste en Sibérie. L'OMS, l'Organisation mondiale de la santé, dit ce soir ne pas être en mesure à ce stade de mener une évaluation complète des risques. Les États-Unis et l'Union européenne ont appelé Moscou à fournir plus d'informations sur la mort de cette femme.
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4: Le temps avec vous, Céline Dacosta.
6: Les températures vont encore baisser ce jeudi avec une ambiance automnale. Dès le matin, 7 à 12 degrés dans les terres, un petit peu plus près de la Méditerranée dans l'après-midi. On va repasser sur une grande partie du pays sous la barre des 20 degrés, 13 à 19 degrés du nord au sud. Toujours quelques degrés de plus près de la Méditerranée, sous un ciel qui sera perturbé sur l'est du pays toute la journée, entre le Grand Est, la région PACA, Auvergne-Rhône-Alpes, jusqu'aux Pyrénées et ouest de la Corse, avec dans la matinée encore quelques coups de tonnerre possibles. De bons cumuls de pluie attendus sur les reliefs avec de la neige en altitude. Le retour de la neige, ça y est, on y est. Et puis sur l'ouest du pays, là, ce sera beaucoup plus calme, plus lumineux aussi, avec des éclaircies dès le matin qui vont gagner du terrain dans l'après-midi.
4: Merci Céline Dacosta. 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
7: Ok, les peptides. Oui, très vaguement, que c'était pas régulé aux États-Unis, que des gens en prenaient, mais je sais pas trop quel impact ça a sur la santé.
8: Je crois que j'en ai dans mon sérum, parce que je fais partie des gens qui consomment de la Korean skincare, ouais. Et je crois qu'il y en a dans mon sérum.

0: Bonjour à toutes et à tous, c'est avec une énergie incroyable, liée peut-être à tout ce que j'ai pris pour préparer cette émission, que je vous accueille dans un nouvel épisode de Zoom Zoom Zen. Comme disait Pierre Courade avant de s'élancer en quatrième position d'une course de cartes où il finit neuvième...
1: J'ai une pêche, les gars.
0: Oui, on vit une époque formidable, puisqu'aujourd'hui, quiconque a accès aux réseaux sociaux le sait, la vieillesse n'est plus une fatalité. Prenez au hasard Cyril Lacarrière.
2: Souvenir.
0: Qui était à son prime quand Johnny chantait Souvenir, souvenir à Bobino. Eh bien, on vit dans un monde où, grâce à des crèmes anti-rides aux actifs révolutionnaires, à la consommation régulière de matcha au collagène à 11 euros et quelques gélules de peptides par-ci par-là, Cyril peut s'incruster dans une soirée de la Gen Z et s'exclamer sans que personne ne trouve ça gênant ou se dise tiens, que fait ce pédophile parmi nous ?
3: Oh. Et oui, les jeunes, on est là.
0: Et oui, grâce au progrès de la médecine et des compléments alimentaires, Cyril a à l'œil nu 27 ans tout au plus. Parmi les raisons de ce prodige, les peptides, c'est la nouvelle mode, la fontaine de jouvence dont vous parlent tous les influenceurs santé et beauté sur les réseaux sociaux, comme Manon Mariani sur son compte Jamais moche la Marianoche. Je vous donne l'idée comme ça, j'ai déjà déposé. Où elle expliquait dans un de ses derniers posts en collaboration commerciale avec 17 marques cosmétiques que les peptides, c'est bon pour...
4: Les abdos, les seins, les fesses, les cuisses...
0: Oui, sans oublier le bronzage, la circulation, la densité capillaire, le renouvellement cellulaire et surtout les comptes en banque des influenceurs. Alors après, la folie du collagène, que penser de cette hystérie autour des peptides ? Au-delà des crèmes et des gélules, on va surtout zoomer sur la mode des injections de peptides vendues en ligne, ce qui est à la fois illégal et, on va le voir, très risqué. Zoom Zoom Zen, votre fontaine de jouvence naturelle, c'est parti. Mais c'est parti comment, Cyril ?
3: C'est parti, mon kiki.
0: Je veux mon neveu.
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0: On n'a pas besoin de peptides, nous, Cyril. On est naturellement jeunes.
3: Ouais. Bon,

0: petit peu quand même.
1: Bon.
2: 27 ans, on va dire ça.
3: Ouais. 27 ans.
1: Pour m'accompagner, comme chaque après-midi, celle qui dit non aux injections de peptides, comme d'ailleurs, ça a toujours été en tout cas sa ligne officielle, toute forme d'injection, aux artifices cosmétiques, elle a toujours préféré le charme du naturel, de l'authenticité. Comme elle l'expliquait l'autre jour à la vendeuse de Sephora, en remplissant son panier pour 300 balles de crème Rode, la nouvelle marque de Hailey Bieber, qui doit être une sacrée dermatologue, puisqu'elle est la femme de Justin Bieber. Bonjour Manon Mariani.
2: Bonjour à tous, mais j'ai envie de tester. Oui. Cyril m'a donné envie avec son brillant Lacquard News la dernière fois.
1: Mais il y a des échantillons là, 300 euros, ça fait cher quand même pour quelques crèmes.
2: Alors, j'ai pas payé 300 euros, n'abusez pas non plus.
1: C'est le chiffre qui circule dans la rédaction et qui a choqué tout le monde.
2: 160, après c'est très cher.
1: Manon, chaque après-midi, vous nous expliquez ce qui agite les réseaux sociaux au menu de votre veille sanitaire.
2: Et bien, une phrase fait le tour des réseaux. En ce moment, je suis Jane Doe. Elle sert à protéger une jeune femme victime d'un viol collectif aux États-Unis, car des hommes essaient de dévoiler son identité. Je vous raconte dans ma veille sanitaire.
1: Face à vous, Manon, lui, il use et abuse des crèmes et élixirs en tout genre. C'est pourquoi, je vous le dis, il a très mal pris que vous le compariez ce midi à Elton John. Alors, on vous mettra en ligne quelques photos et c'est vrai qu'avec ses lunettes de soleil rondes serties d'écailles blanches, sa petite boucle d'oreille et sa fameuse touffe capillaire, ce buisson indomptable, il y avait un petit côté Elton John à Wembley en 86. Mais ça n'a pas plu à Pierre qui a coupé court à cette discussion en déclarant « Elton, c'est Elton et moi, c'est moi ». Oui. Pierre Courade, bonjour.
4: Bonjour Mathieu, bonjour à tous. Et Pierre, bonjour Elton.
1: Évidemment, il nous écoute souvent. Sûr. Pierre, chaque après-midi, vous nous comptez les rebondissements de ce palpitant feuilleton qu'est la campagne présidentielle.
4: Et aujourd'hui, la colère des lycéens s'invite dans la campagne électorale. LFI soutient en évitant l'amalgame avec les casseurs. Retour sur les conflits sociaux qui ont émaillé ces dernières présidentielles aux alentours de 16h50.
1: Alors, on va essayer de comprendre ce qui est en train de se passer autour des peptides, ces acides aminés qu'on gobe ou qu'on s'injecte. Mais d'abord, c'est notre petit rituel.
4: Attrape-moi si tu peux.
1: Non, Pierre, pas celui-là. L'autre petit rituel, notre tour de table pour voir quel sujet vous a tapé dans l'œil aujourd'hui. Et on va démarrer par celui qui rajeunit à vue d'œil grâce aux peptides. Il est la preuve vivante que ça marche. Bonjour Cyril.
5: Bonjour Mathieu. Bonjour à tous.
1: Cyril, je crois que votre devise Sky is the limit est aussi celle de l'athlète dont vous nous parlez aujourd'hui.
5: Si vous aimez le basket américain, la nouvelle n'a pas pu vous échapper. LeBron James a quitté les Lakers de Los Angeles pour les Philadelphia Sixers. Un déménagement de la côte ouest vers la côte est. LeBron James, c'est un des meilleurs joueurs de l'histoire de la NBA. Mais voilà, James veut vivre à New York, pas à Philly. Donc, il prend l'hélicoptère, tout simplement, et tous les jours ou presque. Et c'est comme ça qu'on le voit arriver et quitter l'entraînement des Sixers avec son hélico. Petit calcul, l'aller-retour Philly-New York prend 45 minutes et représente un peu plus de l'équivalent de 2 tonnes de CO2. Un Américain moyen brûle en moyenne 14 tonnes de CO2 par an, donc en seulement 7 trajets. LeBron James a fait autant qu'un Américain moyen durant une année. En termes de déconnexion totale avec le reste du monde, ça se pose là. Tout ça pour se ramasser et ne jamais gagner de titre avec les Sixers.
1: C'est bien que ça soit quelqu'un qui a fait quand même un aller-retour à Las Vegas sur un week-end pour aller voir U2 à la Sphère, qui puisse dénoncer les excès de LeBron James.
2: Vous avez dit que vous étiez prêt à le refaire, Cyril.
1: Encore pire. Oui. Encore pire.
6: Il va aller au Mexique, il va le faire pour le Mexique. Oui.
1: Merci Cyril, on vous retrouve vers 17h30 pour le Lacquard News, les trois infos qu'il ne fallait pas
4: manquer.
1: Non, il ne veut même pas de droit de réponse. À vos côtés,
5: scandalisé.
1: Celui dont l'élixir de jouvence n'est ni le collagène ni les peptides, mais la saucisse de Toulouse. Son secret minceur étant de la commander, mais de ne pas la finir et d'en refiler la moitié à son producteur, afin que ce dernier explose son cholestérol, bouche ses artères et finisse par décéder en lui laissant les rênes de l'émission. C'est malin. Bonjour Quentin Luy.
7: Bonjour Mathieu, bonjour tout le monde.
1: Alors Quentin, qu'est-ce qui vous a amusé dans l'actu aujourd'hui?
7: Je ne sais pas si vous avez vu passer ça, mais c'est sorti hier, Tout Beau, Tout News, ce magazine que je tiens dans les mains.
1: Ça m'avait échappé.
7: Alors ce matin, je me suis arrêté dans un kiosque, je l'ai acheté 1,70€, 132 pages, le nouveau magazine lancé par Cyril Hanouna. Il en a fait tirer 180 000 exemplaires, une, sans surprise, Cyril Hanouna lui-même. Je cite, mon plus gros défi, presse écrite, M6, Padel. Padel, hein, la raquette, évidemment. Oui. Cyril Hanouna nous dit tout. Et dès la coupe, d'ailleurs, on comprend les codes. Hein, c'est très press people. On voit qu'il y a un sujet sur Faustine Bollaert, célibataire, tout lui réussit. Le look d'Apolline de Malherbe, décrypté par Géraldine Maillet.
1: Ah, ça, c'est intéressant.
7: Patrick Sabatier, raconté par Benjamin Castaldi. Bref, tout le monde est à sa place. Et on retrouve les chroniqueurs, sauf cette fois, c'est sur du papier glacé de mauvaise qualité. Bon, je l'ai lu, et sur les 132 pages, il y en a 84 de programmes télé. Ajoutez à ça 8 pages de jeux, sudoku, mots fléchés. Je me demandais comment on pouvait remplir 100... remplir 132 pages chaque semaine, pardon. Et bien maintenant j'ai trouvé, il faut juste remplir avec des vieilles grilles télé, mais Vous savez à quoi ça m'a fait penser ? Ça m'a fait penser à Claude François ce matin. Oui, dans les années 70, il avait lancé Podium, son propre magazine, pour parler de ses disques, de ses artistes aussi, et évidemment beaucoup de lui-même. 50 ans plus tard, Hanouna fait un peu son podium. Il met de l'argent dans un magazine, il se met en couverture. Il aurait tort de se priver, parce que c'est ce qui marche, c'est ce qui va faire vendre. Alors quand est-ce qu'on réplique, nous, avec Touzoum,
1: Touzen ? Mais je vais vous dire, demain.
7: Demain ?
1: Demain, j'aurai un rendez-vous à la direction de France Inter, et on va lancer ça. À mon avis, la semaine prochaine, c'est lancé.
2: Mon Dieu.
1: 180 000 exemplaires ?
7: Ouais.
1: On va sortir à 200 000. Voilà ce que j'annonce.
2: Déjà, pour un jeu de société, c'était le truc de base.
1: Le jeu de société est en cours. Ouais. J'ai encore croisé la personne qui s'occupe de ça. Ça avance. Les petites figurines, sont prêtes.
7: Qui on met en couve ? Pierre Coura dans Elton John ?
1: Oh oui, ah oui, je pense que oui. Il y a une très belle photo qu'on va mettre sur les réseaux d'ailleurs de Pierre en Elton John. Vous verrez la ressemblance est saisissante. C'est une tendance très populaire, justement, sur les réseaux sociaux, mais qui présente un vrai danger, la prise de peptides. De quoi s'agit-il ? À quoi ça sert ? Pourquoi parle-t-on de produits miracles ? Notre invité est chirurgien esthétique. Bonjour David Bocara.
0: Bonjour Mathieu.
1: Merci d'être avec nous sur Inter cet après-midi. Bienvenue dans Zoom Zoom. Alors David, vous êtes chirurgien spécialisé en chirurgie plastique reconstructrice esthétique, traitement des brûlés notamment et prise en charge des personnes trans à l'hôpital Saint-Louis à Paris. Alors déjà, on va être clair sur ce sujet, parce que peut-être que certains qui nous écoutent ne savent pas de quoi on parle. Les peptides, c'est quoi déjà ?
0: Alors les peptides, ça paraît nouveau, ça paraît... c'est surtout vendeur et très commercial. Oui. En fait, les peptides, on sait tout ce que c'est des fragments de protéines. Donc si je vous dis le mot protéine... forcément, ça parle à tout le monde. Le problème, c'est que d'un point de vue commercial, ça fait un peu has-been. On connaît et c'est moins vendeur. Et en fait, quand mon amie et ma collègue Tatiana Morata m'avait proposé le sujet, je lui dis « Ah bon, les peptides, à ce point-là, c'est en vogue ?» Alors j'avoue que je ne suis pas un grand fan des réseaux sociaux. Et puis je me suis rendu compte à l'écriture du sujet qu'il y en avait partout dans tout. Les peptides, c'est quoi ? C'est des fragments de protéines. On en a partout dans le corps. Notre corps est constitué, c'est quelque chose de naturel. Il faut imaginer que ce sont des petites... Il y a des petites briques qui sont les acides aminés qui, quand ils s'assemblent entre eux, selon les combinaisons, vont former des peptides différents, que ça soit pour transmettre des messages dans le cerveau, dans les glandes, dans les muscles, pour la défense immunitaire. Donc on en a plein partout et tout
1: Mais
0: le temps.
1: Mais on l'a naturellement en nous.
0: On en a naturellement.
1: Et là, ce qu'on propose, c'est de nous en mettre un peu plus.
0: Voilà, on en a qu'on peut fabriquer nous-mêmes et puis on en a qu'on a besoin d'apporter par l'alimentation et qui sont... Il y a les acides aminés essentiels et les non-essentiels qui vont constituer les peptides. Donc il y a les deux cas de figure, mais il y en a qu'on doit apporter par le biais de l'alimentation au départ.
1: Mais l'impression qu'on a quand on surfe sur les réseaux sociaux, c'est qu'il y a des peptides pour tout. Mais est-ce qu'il y a vraiment des peptides qui nous font bronzer, d'autres rajeunir, d'autres perdre du poids, d'autres prendre de la masse musculaire, ou est-ce qu'il y a des trucs qui sont juste des arnaques en fait ?
0: Alors, arnaque, c'est toujours difficile à dire. Faut comprendre que les peptides, on en utilise même en médecine depuis très longtemps. Si je vous parle de l'insuline, tout le monde connaît, oui, c'est pour traiter les diabétiques. Mmh. Ben, l'insuline, c'est un peptide. Et l'idée un peu commerciale et marketing qui est survenue surtout dans les pays anglo-saxons en premier, c'était de se dire, bah, puisqu'il y a des médicaments pour soigner le cancer, pour soigner le diabète, certains déficits neurologiques sous forme de peptides, et ben, tout ce qu'en vieillissant, notre corps n'est plus capable de fabriquer de manière suffisante, que ça soit qualitatif ou quantitatif, et ben on va l'apporter, donc soit sous forme de crème, sous forme de gélule ou sous forme d'injection, comme vous en avez parlé.
1: Alors on va rentrer dans le détail après, mais est-ce que déjà on peut dire que c'est plus ou moins efficace si c'est en crème, si c'est en injection, est-ce que...
0: Alors déjà, bien entendu, comme pour tout produit qu'on ingère, ben, les crèmes, il faut savoir que, alors je ne vais pas faire de peine à certaines apparemment qui vont beaucoup chez Sephora, mais que ça soit sous forme de sérum ou de crème, en général, ça ne dépasse pas l'épiderme. Donc, bon, voilà, je ne commente là-dessus, mais c'est sûr que ce n'est pas en appliquant une crème tous les jours qu'on va s'empêcher ou s'interdire de vieillir. Une crème, la plupart du temps, ça sert à quoi ? Ça permet de créer une sorte d'isolant au-dessus de la peau qui va retenir l'humidité et qui va permettre à la peau d'être hydratée. Mais ça ne va pas être beaucoup plus que ça, qu'on mette de l'acide hyaluronique ou tout ce qu'on veut dedans. Après, bien entendu, quand vous injectez un produit, vous augmentez ce qu'on appelle sa biodisponibilité, ça veut dire sa circulation dans le corps. Mais encore une fois, ça ne veut pas dire que votre corps va l'intégrer et va pouvoir l'utiliser. C'est encore d'autres choses.
1: À suivre dans Zoom Zoom. Vu son nombre de followers, il doit faire partie de ces influenceurs qui filent des codes promo pour avoir moins 20% sur des injections de peptides. Hashtag les puces. GC va nous rejoindre d'ici moins le quart. En attendant, on écoute un groupe qui ne vieillit pas et sans peptides, quoique peut-être grâce à d'autres substances, les Arctic Monkeys, Fluorescent Adolescent sur France Inter.

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1: Vous aussi, comme Pierre Courade, vous voulez ressembler à Elton John période Crocodile Rock? Injectez-vous des peptides et ne vous posez pas la question d'où ça vient, c'est forcément bon. Ou alors, écoutez notre émission sur cette mode qui pose un certain nombre de questions. On est toujours avec le chirurgien esthétique à l'hôpital Saint-Louis à Paris, David Bocara. David, vous le disiez, ces peptides, ils sont utilisés depuis longtemps en médecine, ça n'a rien de nouveau. Les plus connus, c'est l'insuline, vous le disiez aussi, pour traiter les patients atteints de diabète, et le GLP-1 qu'on retrouve dans le Wegovy et le Mounjaro prescrit maintenant dans le cadre d'une lutte contre l'obésité. De ce côté-là, maintenant qu'on a vu ce que ça faisait sur l'obésité, c'est quand même un produit révolutionnaire. Donc on peut dire que les peptides, bien encadrés, j'imagine, ça marche.
2: Ah mais les peptides, c'est fabuleux. De toute façon, on en a besoin pour vivre. Et il y a énormément de thérapies aujourd'hui, que ce soit pour les cancers, pour les maladies cardiovasculaires, pour l'obésité, qui est le vrai mal du siècle aujourd'hui. Et c'est sûr que les analogues de GLP-1, Mounjaro, Zampic, tout ça, ça marche très bien pour les patients qui sont très obèses. Après, on n'a pas encore de recul aujourd'hui sur est-ce qu'il faut en prendre toute la vie ? Est-ce qu'une fois qu'on a perdu le poids, on peut s'arrêter et on ne va pas regrossir derrière ?
3: Oui, parce qu'il n'y a pas que les patients qui sont obèses qui en prennent aujourd'hui, c'est le gros problème.
2: Aujourd'hui, vous vous baladez dans Paris, par exemple, il y a beaucoup de femmes qu'on ne reconnaît plus parce qu'elles ont fait un petit régime avant l'été. Non, en fait, elles ont fait quelques piqûres. Et je vois beaucoup de patientes qui viennent et qui me disent « Ah, j'avais 3 kilos à perdre ». Je me suis fait une injection, j'en refais une dans 3 semaines parce que je sens que je vais regrossir un peu.
1: Qu'est-ce que vous dites à ces patients ?
2: Je leur dis déjà que c'est un médicament et comme tout médicament, ça doit être prescrit, ça doit être encadré, ça doit être suivi. Et moi, je reste persuadé que de toute façon, sur le long terme, à partir du moment... C'est un coupe-faim, finalement. Ça stimule la sécrétion d'insuline qui va nous donner la sensation de satiété. Donc les gens mangent moins, mais une fois qu'on arrête ça, on va se remettre à manger. Et l'autre chose, c'est que... Mine de rien, c'est pas un produit qu'on utilise depuis très longtemps et on connaît pas les effets secondaires que ça peut avoir. Donc les gens qui sont en sur-obésité, super-obésité, oui, ça vaut le coup parce que de toute façon, il y a un vrai risque de morbidité, de mortalité. Donc là, on sait quoi qu'il arrive, on va être gagnant. Mais pour la personne qui n'a pas de problème de santé, pour 3 kilos, c'est dommage.
4: Vous dites qu'on en a en nous des peptides, que c'est naturel, on en produit. Si on s'en rajoute comme ça, petite piqûre, pas petite piqûre, est-ce qu'on peut faire une overdose de peptides ?
2: Alors, overdose, je sais pas, mais il y en a certaines... Il y a certains peptides sur lesquels certaines sociétés savantes, notamment celles d'endocrinologie, se posent des questions pour tout ce qui est peptides. Alors, il y a des nouveaux noms qui sortent toutes les semaines, on en prendrait pour réparer les lésions musculaires, articulaires, osseuses, et ça stimulerait la sécrétion d'hormones de croissance. Et typiquement, on peut avoir une overdose, entre guillemets, d'hormones de croissance. Et il y a une maladie qui s'appelle l'acromégalie, où on a un surdéveloppement des os, des muscles, etc. Et c'est une maladie qui est grave.
3: Est-ce qu'il y a des produits aujourd'hui qui sont justement surchargés en peptides ? Peut-être qu'on l'utilise et on ne s'en rend pas compte. Ou c'est quand même contrôlé,
2: encadré. En France, on a de la chance. Alors, on râle parfois parce qu'il y a beaucoup d'institutions, d'organismes, d'encadrement, etc. Mais le marché du médicament, il est très surveillé, il est très contrôlé. Il faut savoir qu'un traitement, avant d'être sur le marché, il y a des essais en laboratoire, sur l'animal, sur des petites cohortes d'hommes ou de femmes. Donc, avant d'être commercialisé, d'être mis sur le marché, c'est quand même très étudié, très testé. Mais le problème de tous ces pesticides,
1: c'est un lapsus,
2: mais c'est qu'il y en a plein qui sont en vente libre, les gens les achètent sur Internet.
1: Et oui, on ne sait pas d'où ça vient, on ne sait même pas ce qu'il y a dedans.
2: Et en vrai, on ne sait pas ce qu'il y a dedans.
4: Parce qu'on lit en plus qu'on perd avec l'âge certaines molécules et que ces peptides viendraient compenser.
2: Intellectuellement, le raisonnement, il est là et il est fabuleux. On se dit, tiens, en vieillissant, j'ai moins de messagers ou ils sont moins bons, on va en prendre. Voilà, donc il y a l'effet placebo. Je sais qu'il y en a qui y croient et ils vont dire que sur eux, ça marche. Après, au-delà de ça, aujourd'hui, on n'a pas encore assez de recul, de toute façon.
1: Moi, à 34 ans, on m'appelle toujours la bûche. Derrière cette affirmation un peu cavalière, surtout qu'il s'agit de la phrase d'accroche de sa bio Bumble, Quentin, lui, cache-t-il une martingale à base de peptides ? Ou bien, sa vigueur légendaire est-elle naturelle ? Il n'en dira rien dans sa chronique, car il préfère tendre le micro à d'autres. D'autant que lui-même n'avait pas trop entendu parler de ses peptides avant aujourd'hui, n'est-ce pas, Quentin ?
4: La seule fois où j'en ai entendu parler, c'était dans une boutique avec la femme de ma vie, une boutique qui vend des crèmes et qui cartonne. J'avais demandé ce qu'étaient les peptides à une vendeuse et elle m'avait vraiment répondu, les peptides en termes d'anti-âge, ça marche très très bien. Donc dans ma tête, ça s'arrêtait à des molécules dans une crème qu'on pose dans la salle de bain. Sauf qu'en préparant l'émission, je découvre qu'aujourd'hui, les peptides, certains vont se l'injecter, des petits stylos, des seringues, des influenceurs qui en parlent. Et c'est en pensant à ça que je vois ce monsieur, petit short, chaussures de sport, écouteurs autour des oreilles, cheveux mi-longs. Il saute sur place en plein échauffement.
5: Bonjour.
4: En plein exercice, là, je t'ai coupé en plein échauffement.
5: Ouais, c'est ça, j'allais courir.
4: Tu fais quoi ?
5: Là, juste un petit échauffement pour préparer un 10 km.
4: Avant de s'élancer, il découvre le mot du jour de Zoom Zoom Zen.
5: Ok, les peptides.
4: T'en as entendu parler ?
5: Oui, très vaguement, que c'était pas régulé aux États-Unis, que des gens en prenaient, mais je sais pas trop quel impact ça a sur la santé. Je pense moins en France, mais de ce qu'on voit, on voit quand même l'influence qui arrive des États-Unis, Australie, etc., des réseaux sociaux où on voit la recherche de la performance, ouais. Justement avec les gens qui montrent leur lifestyle ou leur façon de s'entraîner, etc., pour avoir des corps, on va dire, de rêve.
4: Mais alors, qu'est-ce que ça raconte, ça, de notre époque, justement ?
5: C'est l'optimisation du self, quoi. Donc, c'est-à-dire, au boulot, tu dois être tout le temps performant, et puis tes loisirs deviennent aussi de la performance, parce que tu ne deviens pas juste créatif ou quelque chose pour te faire plaisir, c'est tu vas chercher exactement comment être le meilleur en sport ou en photo, chercher le meilleur appareil photo à tel prix, etc., puis l'image qu'on renvoie de soi.
4: T'injecterais, toi, des peptides ?
5: Non.
4: Oh, jamais ? Même pas un petit complément de truc ?
5: À la limite, j'ai entendu parler de la TRT aux États-Unis là, avec nos amis Jeff Bezos et tout, mais peut-être plus tard.
4: C'est quoi la TRT ?
5: C'est des injections de testo pour quand t'as plutôt la cinquantaine. Chaque année, tu perds 1%, quelque chose comme ça, de taux de testostérone, donc ça permet de... Quand tu vois le changement d'Elon Musk, bon, pas Elon Musk, mais plutôt de Bezos et les autres, c'est un peu la mode aussi aux États-Unis.
4: On n'a pas assez de testostérone dans ce monde.
5: Alors, je dis pas que c'est pour tout le monde. Je dis que c'est certaines personnes aussi qui font ça. Bon.
4: Et puis, je rencontre cette trentenaire, manteau de marque, des crocs aux pieds, à qui je raconte un peu tout ça. Parce qu'au fond, derrière les peptides, il y a peut-être aussi une vieille obsession humaine avec des moyens très modernes, être plus performant et surtout essayer de vieillir le moins possible. Voilà ce qu'en dit cette jeune femme.
6: Et j'en pense que ça ne fonctionne pas et qu'il faut juste faire la paix avec le temps qui passe et c'est OK. Et à chaque décennie, on a notre lot de bonheur et de malheur.
4: C'est compliqué, ça. J'ai l'impression que pour pas mal de gens, c'est compliqué.
6: Ouais, bah après, il y a des psys partout. Franchement, moi, je suis pour la thérapie. Allez en thérapie.
4: Un bon conseil. Et ça fait déjà un moment que là, je cherche quelqu'un qui connaît vraiment notre thème du jour.
1: Oui, tu galères un peu.
4: Jusqu'à
1: quoi.
4: Cette autre passante, je prononce le mot peptide et enfin. Mais oui, je vois très bien.
7: Je crois que j'en ai dans mon sérum, parce que je fais partie des gens qui consomment de la Korean skincare. Ouais. Et je crois qu'il y en a dans mon sérum. Et j'avais un peu creusé pour savoir qu'est-ce que je pouvais assembler, qu'est-ce que je ne pouvais pas assembler niveau matière.
4: Et alors ?
7: Et finalement, en vrai, vous allez me dire, est-ce que j'ai une belle peau ?
4: Ça va. Oh, oui, ça va, oh, ça va. Bah, je ne vais pas sauter au plafond pour une bonne mine non plus. Donc voilà, je lui demande pourquoi les peptides sont un truc de notre époque.
7: Bah, je pense qu'on est dans une société où on aime bien prendre soin de soi et on est aussi dans un siècle où le wellness est à la mode, hein, on ne va pas se mentir. Et aussi, je pense qu'il y a une énorme influence, la Korean skincare. Ça a énormément influencé aussi nos pratiques de vie, etc. Donc,
4: On va traduire un peu parce qu'on a des auditeurs qui ne savent pas ce que c'est le wellness, ce que c'est le Korean skincare.
7: Désolé, le franglish.
4: Allez-y.
7: Donc, le wellness, ça va vraiment être prioriser son bien-être, améliorer la qualité de sa vie, son hygiène de vie, etc. Et la Korean skincare, bah, c'est tout simplement la routine en cette étape, je crois, qui vient de Corée du Sud. Multiplier les crèmes, en fait, pour améliorer la qualité de sa peau, tout ça. Quoi.
4: Tout ça. Je lui parle quand même de l'ANSM, l'Agence Nationale de Sécurité du Médicament, qui cet été a épinglé deux sites qui proposaient illégalement des peptides en injection sur Internet.
7: Je pense que l'Union européenne a tendance à surréglementer les marchés, donc ce qui peut être une bonne chose et ne pas être une bonne chose pour tous les produits de skincare. Ça dépend de l'avis de chacun, mais je pense qu'en Corée du Sud, il y a beaucoup de sociétés qui ont développé ces produits et j'ai pas vu d'études qui m'a prouvé qu'il pouvait y avoir des risques de cancer, etc. Et puis j'ai envie de dire, à l'heure d'aujourd'hui, vu la pollution et tout le monde qui consomme des drogues, etc., des peptides, je pense que c'est pas non plus pas non plus un enjeu majeur qui va venir mettre en péril ma santé. Donc,
4: Évidemment, vu comme ça, après tout, l'être humain a toujours rêvé de jeunesse éternelle. La seule différence, c'est qu'avant, on cherchait la fontaine de jouvence. Aujourd'hui, on la commande sur Internet, dans un stylo seringue, et la jeunesse éternelle, on essaye de se l'injecter dans le ventre.
1: Merci Quentin. David Bocara, est-ce que j'ai l'impression que on est tous d'accord, j'imagine, des injections, commander un produit, des peptides sur Internet sans savoir ce qu'il y a dans le, ce qu'il y a dans la seringue, ça c'est vraiment très dangereux. Mais est-ce que le fait de multiplier les crèmes, ça j'ai l'impression que les gens prennent ça très à la légère. Vous disiez que ça n'avait pas, de toute façon, à part hydrater la peau, un impact très puissant. Mais est-ce que multiplier les crèmes sur son épiderme, ça peut pas être dangereux?
2: Alors dangereux, ben, on peut avoir, ça potentialise le risque d'injection, et d'allergie, d'infection. Et on peut avoir des réactions qu'on ne peut pas prévoir sur la peau. Alors ça peut aller jusqu'au choc anaphylactique, bon, sans arriver jusque-là. Mais néanmoins, il peut y avoir des dépigmentations. Enfin, ça peut avoir tous les effets secondaires locaux qu'on peut imaginer. Donc il faut éviter les mélanger. Et puis, contrairement à ce que pouvait penser la dame que vous avez interrogée, la NSM, ce n'est pas seulement pour de la réglementation, c'est pour nous assurer une sécurité sanitaire. Et contrairement à ce qu'elle pense aussi, on n'attend pas d'avoir une série où on montre qu'il y a eu 12 morts et 800 000 blessés avant de se dire que ce médicament, il pose un problème. C'est dans l'autre sens. Mmh. On s'assure qu'il n'y aura pas d'autres, des effets secondaires trop importants, des décès, etc., avant de le laisser sur le marché.
4: Un petit mot sur la TRT, l'injection de testostérone. Est-ce qu'on est en train de banaliser l'injection comme un outil pour modifier son corps ?
2: On est passé à l'étape au-dessus. Alors moi, je trouve qu'on ne peut pas reprocher aux gens de vouloir faire attention à eux. On voit beaucoup plus de jeunes qu'avant qui font du sport, qui prennent soin de leur santé.
3: Des hommes aussi.
2: Ça permet de lutter contre les maladies cardiovasculaires, il y a moins d'obésité, etc. Donc l'idée de base est bonne, parfois. Et puis on ne peut pas en vouloir non plus aux gens de prendre plaisir à la performance. Il y a des gens à qui ça plaît, et ça je peux le comprendre. Après, il ne faut pas que ça conduise à faire n'importe quoi. Et le problème des réseaux sociaux, c'est que ça devient une puissance de vérité. Je prends cet exemple qui est toujours rigolo. Il y a Erling Haaland, je ne sais pas si vous voyez qui c'est, le footballeur. Et ben lui, il disait qu'il mangeait des carottes. Et ben les ventes de carottes
1: ont explosé
2: en Norvège. Donc voilà, les carottes, c'est peut-être mieux que les peptides.
4: C'est vous-même
2: comme ça, quoi.
4: Allez acheter des carottes.
3: Mais oui, j'aime beaucoup ça. Ça rend aimable. Sachez-le.
1: Oui, ça n'a pas marché sur vous. Je crois qu'il faudrait mener une étude.
4: Ouais.
1: Les peptides, est-ce que j'y pense personnellement? Non. Vous savez, moi, je n'ai aucun problème. Dame Nature a été si généreuse avec moi, sauf peut-être sur un point.
8: La calvitie.
4: Oh là.
3: Mon Dieu.
1: On critique, mais à l'issue de l'émission, je me renseignerai
3: quand même sur ce... C'est vous qui avez
1: fait ça ? Non, je n'ai pas fait ça. Maintenant, je n'ai pas le temps de faire ce genre de petite composition musicale, mais des gens l'ont fait pour moi sur Internet, on les embrasse.
4: Mais elle évolue bien, cette calvitie ?
1: Non, elle n'évolue pas bien, Quentin, on ne peut pas dire ça. On ne peut pas dire ça, et je pense que les peptides, peut-être que le côté régénération capillaire, je me renseignerai après l'émission, après avoir dit beaucoup de mal des peptides, je regarderai quand même ce qui existe de ce côté-là. On partira à la découverte des remèdes les plus farfelus de l'histoire dans le Zoom Zoom Test, juste après Alléluia, Maktoub sur France Inter.

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1: Trouvera-t-on un jour un remède pour guérir Quentin de sa mégalomanie ?
2: J'adore la rue, Mathieu.
1: De sa manière pompeuse de présenter ses micro-trottoirs à ses certitudes bien ancrées...
2: Je me prends pas pour un chanteur. Je suis un chanteur.
1: En passant par son agacement palpable quand Manon l'éteint dans le quiz...
2: Oh là là là là, on en a marre des femmes.
1: Il faudrait pourtant qu'un jour... Il
2: ça,
1: faudrait pourtant qu'on trouve un jour un remède. En attendant, jouons au Zoom Zoom Test. Pas d'IA parce que c'est vieux, à l'époque il n'y avait pas l'IA. À la découverte aujourd'hui justement des traitements les plus saugrenus qui ont jalonné l'histoire de la médecine, on démarre à la Renaissance. Dans la poche de François Ier en personne, le roi de France en avait toujours un petit sachet sur lui pour lui éviter les maux de tête et tout un tas de trucs pas cool. Un petit sachet, mais de quoi ? De cocaïne, comme Émilie Tranen-Guyenne.
2: Oh là là, il n'y a plus de filtre.
1: De poudre de perlimpinpin, comme Emmanuel Macron. C'était juste pour faire plaisir.
3: Ouais,
1: quelqu'un en régie.
3: Oui.
1: Ou de poudre de momie, comme personne que je connaisse.
3: C'est, oui.
1: Poudre de momie, vous dites vraiment n'importe quoi.
3: Mais...
1: C'est à qui dira n'importe quoi
3: mais
1: en premier.
3: C'est, ça,
1: quoi.
3: C'est
1: une bonne réponse de Manon Mariani, effectivement. Et non, François Ier ne schnouffait pas de la C avec son Amex Platinum, il ne sniffait pas non plus de la poudre de perlimpinpin comme d'autres.
4: C'est de la poudre de perlimpinpin.
1: D'autres qui en ont évidemment beaucoup pris. Non, François Ier croyait au pouvoir revigorant de la poudre de momie. Mélangée à la rhubarbe en poudre, elle était censée le protéger de tous les accidents, des maux de tête aux fractures. Alors évidemment, ça ne protégeait de rien du tout, car cette mode de la poudre de momie venait d'un quiproquo linguistique autour de la moumia, qui était un bitume naturel venu de Perse, vanté par les médecins arabes. Mais à force de traduction approximative, les Européens ont fini par croire que le remède, c'était la momie elle-même. Résultat, pendant des siècles, on a broyé des milliers de momies égyptiennes pour les vendre en pharmacie, en proclamant que ça luttait contre les bleus, les ulcères et même l'épilepsie. Mais direction à présent Versailles, le 18 novembre.
3: Les gens sont bêtes. Hein.
1: C'est le gai savoir dans toute sa splendeur.
2: Oui, là.
1: Direction à présent Versailles, le 18 novembre 1686, à 7h du matin. 7h quiz extrêmement précis.
3: Oui.
1: Louis XIV souffre depuis des mois d'une fistule anale.
3: Oui. Un abcès.
1: Oui, mais c'est pas la même question, tu vas voir.
2: J'aime bien en parler.
1: Là, tu as la résolution.
3: Okay.
1: Un abcès très mal placé que ses médecins tentent en vain de soigner à coups d'emplâtre et de cataplasme. Le roi est d'humeur massacrante, un peu comme Cyril le jeudi après-midi.
5: Qu'est-ce que tu me dis, toi ? J'entends rien, j'ai pas mon casque. Qu'est-ce que tu veux ? J'ai vu que tu me regardes, là, t'as vu sur un bouton. Donc...
1: Oui, le roi n'en peut plus. Le roi n'en peut plus. Alors son premier chirurgien, Charles-François Félix, va tenter l'opération de la dernière chance avec un bistouri spécialement conçu pour l'occasion, baptisé le bistouri à la royale. L'opération est un succès. Quelle est alors la réaction de la cour ? Les courtisans se mettent à réclamer, eux aussi, d'être opérés de la fistule, même quand ils n'en ont pas. La cour organise un grand bal masqué sur le thème de la chirurgie, où les courtisans adoptent tous un coussin spécial pour s'asseoir, par solidarité avec le roi.
2: C'est, je pense. Ouais.
3: Mais je vais dire A, du coup, pour
1: vous
3: changer.
1: Dites A.
3: Ouais.
1: Et quand vous dites n'importe quoi, c'est souvent payant. C'est la bonne réponse.
2: Tout le monde a demandé à
1: ça. Écoutez, l'opération lance une véritable mode de la fistule à Versailles. Le chirurgien Félix aurait même dû refuser d'inciser une trentaine de courtisans qui voulaient se faire opérer à la royale, alors qu'ils n'avaient pas de fistule. Car quand le roi a mal quelque part, toute la cour se doit d'avoir mal au même endroit. C'était la règle à l'époque.
2: Dommage que ce soit là.
3: Oui.
1: Filons maintenant.
3: Attends,
1: ça tombait mal.
3: Voilà.
1: Filons maintenant en Allemagne en 1898 dans les laboratoires d'une entreprise pharmaceutique bien connue. Les laboratoires Bayer vous présentent leur nouveauté 1898. Dites adieu aux maux de tête grâce à l'aspirine, un cachet effervescent et votre migraine sera de l'histoire ancienne. Problèmes pulmonaires, bronchite ou toux grasse persistante, découvrez. Tiens, découvrez quoi en fait ? Eh oui, en 1898, aux côtés de l'aspirine qui deviendra leur banger, que commercialisent les laboratoires Bayer sous la forme d'un sirop contre la toux, sûr, y compris pour les enfants. L'alcaline, qui se retrouvera finalement dans les piles, l'héroïne, qui se retrouvera finalement dans les gens drogués, ou la pasticine, un dérivé du pastis qui titrait à 67 degrés.
3: B ! Pardon, j'ai crié, excusez-moi.
1: Ah, sur l'héroïne, vous n'avez pas hésité une seconde. La pasticine, bien connue, de nos amis marseillais, nous dirons vendredi.
3: Oui.
1: Une bonne réponse de Manon, évidemment. Eh oui, tout persistance, ayez le réflexe. Héroïne, le sirop qui dégage les bronches des petits et des grands. Le pire, c'est que c'était pas la composition, c'était carrément le nom du sirop. Héroïne, vendu donc comme un antitussif. Alors, ça marchait bien, le problème, c'est que les patients revenaient chercher flacon sur flacon toute la journée. Bayer a fini par arrêter la production en 1913. Et on termine en Pennsylvanie, à la fin des années 20, avec une boisson énergisante, peut-être un peu trop énergétique. Eben Byers est un riche industriel de Pittsburgh, ancien champion de golf amateur. Après une blessure au bras en 1927, son médecin lui recommande le Raditor, une eau certifiée vendue comme remède à peu près à tout, de la fatigue à l'impuissance. Byers va en boire environ 1400 flacons en 3 ans. Quel était selon vous l'ingrédient actif de cette boisson miracle ? De la semence de taureau, et Byers va perdre son membre viril à cause de l'afflux sanguin ? Du radium, et Byers va perdre sa mâchoire à cause de la radioactivité ? Ou du radis, et Byers va vivre 117 ans à cause des propriétés antioxydantes du radis ?
3: Ah.
1: De la semence de taureau. Il doit y avoir des grumeaux là-dedans.
3: Oh, oui, bah.
1: C'est une bonne réponse de personne, puisque c'était la réponse B. Le radithor, c'était littéralement du radium dissous dans de l'eau. Et contrairement à beaucoup de charlatans qui vendaient de l'eau du robinet, son fabricant, William Bailey, mettait vraiment ce qui était écrit sur l'étiquette. Résultat, Byers perd ses dents, ses os se dégradent, une grande partie de sa mâchoire doit être retirée et il meurt. En 1932, son corps était si radioactif qu'il a été enterré dans un cercueil doublé de plomb. Le Wall Street Journal lui consacrera un titre resté célèbre, « L'eau au radium marchait très bien jusqu'à ce que sa mâchoire tombe ». Défaite de la médecine et victoire de Manon Mariani.
3: Merci. Quand on n'a rien compris, je crois, la dernière explication. Oui,
2: j'ai l'eau au radium, figurer le cercueil capitonné, là.
1: Mais,
2: voilà, je ne veux pas la même chose.
1: Distinguer les bons peptides des mauvais peptides. C'est notre sujet du jour. On est toujours avec le chirurgien esthétique à l'hôpital Saint-Louis, David Bocara. David, le danger, c'est évidemment quand on achète soi-même des peptides sur Internet sans vraiment savoir d'où proviennent ces peptides et comment les utiliser. Tant que c'est dans un cadre médical, il n'y a aucun problème avec les peptides. Si on a une ordonnance, tout va bien. Mais c'est quand on fait soi-même son marché à droite et à gauche que
6: ouais, ça peut être risqué. Oui, il y a le peptide stacking, c'est-à-dire que l'addition, l'empilement de plein de peptides pour mieux dormir, pour mieux réfléchir, pour récupérer. Et les gens achètent beaucoup par Internet, sur Internet, et il n'y a pas de contrôle, on ne sait pas réellement ce qu'il y a dedans. Il y a aussi pour ceux qui font du sport, il y en a certains qui sont considérés comme des produits dopants.
1: Ah oui, donc il faut faire attention à ça aussi.
6: Ah ouais, il faut faire très attention à ça. Et puis, il y a tous les effets secondaires qui vont avec, qui peuvent être des effets secondaires légers, des troubles digestifs, des troubles de l'hypotension. Et il y en a certains pour le bronzage, où il y a des risques de cancer de la peau accrue, etc.
3: Ah oui, donc, mais il y en a plein qui sont quand même distribués sans ordonnance.
6: Mais en fait,
3: même à la pharmacie.
6: Ce que je veux que les gens comprennent bien, c'est que ce qu'on appelle peptide, ça regroupe aussi plein de médicaments. Donc du coup, il ne faut pas que les gens aient peur, parce que l'insuline, c'est un peptide. L'immunothérapie, quand vous avez certains cancers, sont des peptides. Ce que je dis juste, c'est que la poudre de momie, ça devait être les peptides de l'époque. Et c'est la même chose. Il faut juste faire attention à ce qu'on prend et ce qu'on achète. Et encore plus quand on se l'injecte, puisque là, ça passe beaucoup plus dans le corps. Et la dernière chose, c'est que parfois, il peut y avoir des peptides qui pourraient marcher, mais ça ne veut pas dire que le corps va être capable de les intégrer ou de les utiliser. Par exemple, on aime bien tous, quand on est fatigué, prendre une petite vitamine C le matin. En réalité, si on n'est pas carencé, à part avoir le fond de sa cuvette qui va être jaune quand on va aux toilettes, si vous voulez, il n'y a pas d'autre effet secondaire que celui-là. Donc,
2: Je voyais que les dermatologues étaient très inquiets sur l'utilisation du mélanotan.
6: Alors exactement, aujourd'hui on n'a pas le recul suffisant, la seule chose qu'on sait...
2: Pourquoi c'est dangereux ?
6: Il y a des nouveaux névis, c'est-à-dire des grains de beauté qui apparaissent, donc ça veut dire que ça rend plus difficile la surveillance, et il y a eu quelques cas de mélanomes qui sont les cancers de la peau les plus graves qui ont été décrits. Alors après, c'est pareil, est-ce qu'ils sont directement liés à la prise de ces peptides pour bronzer ou pas ? On ne le sait pas, mais en tout cas pour l'instant, il y a le principe de précaution que tout le monde connaît bien maintenant depuis le Covid, c'est

0: un peu la même chose. Donc, tant que la part des choses n'est pas faite, il faut prendre des pincettes et s'en méfier. Quoi.
1: Et est-ce que le collagène, c'est des peptides ?
0: Alors, les collagènes, c'est un tissu qui est fabriqué par certaines cellules, notamment de la peau ou au niveau des articulations, etc. Donc, c'est une forme aussi de peptide, mais qui n'est pas constituée que d'acides aminés. Donc, c'est un peu différent. Néanmoins, le collagène, dans les années 80, c'était injecté comme le silicone pour donner du volume à certaines patients, que ce soit au niveau des lèvres, en Amérique du Sud, beaucoup sur le bas du corps. Et là aussi, c'est pas parce qu'on en a nous-mêmes dans le corps, que notre corps, quand il est injecté ou appliqué, il ne va pas le rejeter. Donc, c'est deux choses qui sont complètement différentes.
1: J'ai compris comment, en prenant un café au collagène, ça va se retrouver
0: Ça va se retrouver dans les toilettes quelques heures après. Mais bon, il y a ce que je dis, il y a l'effet placebo qui parfois suffit à faire que les gens se sentent un peu mieux. C'est comme la mélatonine pour dormir. On sait que la mélatonine, c'est une hormone qui régule ou qui participe à la régulation du sommeil. Il y a des gens qui trouvent que c'est fabuleux pour récupérer, pour le décalage horaire, etc. Aujourd'hui, les études, elles sont quand même très, très peu concluantes sur le sujet. Mais si... Moi, je reste toujours persuadé que le muscle le plus puissant du corps, c'est le cerveau. Le cerveau est content, c'est déjà pas mal.
2: Est-ce que les influenceurs aussi participent, on va dire, à cette mode de ça, là, parce qu'il y a un moment où on parle aussi du looks-maxing qui est très en vogue parmi les jeunes influenceurs, notamment masculinistes, qui s'injectent plein de choses, notamment pour la mâchoire, pour faire grossir leur mâchoire. Est-ce que ça participe à cette tendance ?
0: Moi, je travaille à l'hôpital Saint-Louis et dans le service de chirurgie plastique, malheureusement, on récupère tous les jours, toutes les semaines, des gens qui s'injectent tout et n'importe quoi n'importe qui.
1: C'est fréquent,
0: ça. C'est un vrai drame sanitaire aujourd'hui, parce qu'ils se font injecter des produits qu'il ne faut surtout pas se faire injecter par
3: des
0: gens.
3: Dans quel état vous les retrouvez ?
0: Il y a des nécroses cutanées, des chocs septiques, des infections, il y a eu des morts. Enfin, ça peut être très grave. Et en fait, comme il y a ce côté un peu léger, superficiel de l'esthétique, les gens ont l'impression que ça peut être anodin. Mais se faire injecter un produit sous la peau, ça peut être mortel. Il faut faire attention à ça. Et puis, il faut aller voir des gens qui ont les compétences et les connaissances pour ça.
1: Vous, par exemple. Vous écoutez France Inter, il est 16h44. Lui, sa daily routine, c'est certainement un sérum à base de langue de vipère. Pour nous parler de peptides, on accueille à présent GC.
4: Bonjour à tous.
5: Bonjour.
4: Vous avez invité un chirurgien esthétique. Je suis désolé. Je savais qu'à force de trop traîner avec moi, vous finiriez par avoir des complexes. Mais c'est pas de ma faute si je suis né avec ce visage quand même. Je vais quand même pas me crever un œil pour vous faire plaisir, pour m'intégrer, vous ressembler, c'est dingue. Oui, c'est vrai, j'ai des traits parfaitement symétriques. Hein, mais je suis quand même humaine, en fait. J'ai un petit cœur qui bat là-dessous. Bon, docteur, maintenant que vous êtes là, qu'est-ce qu'on peut faire pour eux ? Par où commencer ? Vous savez qu'au début, on les filmait pour mes chroniques. On a dû arrêter. Les gens pensaient que je postais des mutilés. Et les gens étaient là, c'est Zoom Zoom Zen ou Verdun. Et je sais ce que vous vous dites, mais non, ils n'ont jamais été irradiés au nucléaire. C'est fou, je comprends pas d'où ça vient. Oh, ils ont été irradiés aux ondes de Cyril, en revanche, ce qui peut s'apparenter à de l'amiante. Et encore, là vous les voyez à un éclairage tout neuf de studio. La courade à la lumière du jour, c'est pas Dalida, je peux vous dire, mais Orlando.
1: On l'embrasse.
4: En tout cas, docteur, merci pour ce que vous avez dit. Merci pour ce que vous avez dit hors antenne. C'est vrai que je suis un petit peu une rose au milieu des orties. Mais c'est parce que je fais de la télé. C'est pour ça. Bah oui, ça aide. Parce que par exemple, le pauvre Quentin, lui, vient de France Bleu. Ça laisse des marques. Docteur, vous êtes venu nous parler des peptides aujourd'hui. Manon se dit trop bien, une nouvelle drogue pour Will of Green. Pas du tout. C'est des acides aminés qu'on a tous en nous. Oui, Cyril, comme quelque chose de Tennessee. Et je me suis rendu compte, docteur, que ça pouvait être la solution pour mes collègues. Certains peptides permettent de bronzer. Mathieu, du coup on a enfin l'explication derrière Patrick Cohen. Certains permettent de rajeunir. Pierre, tu vas peut-être pas finir comme Régine. Et enfin Cyril, il y en a même pour la libido. Parce que c'était pas glorieux hier soir quand même. Bref, à en croire certains, c'est le produit miracle qui résout tous les problèmes. Sait-on d'ailleurs s'il existe des peptides qui pourraient aider Jordan Bardella ? Vous qui êtes spécialiste des visages qui tombent, est-ce qu'il n'y aurait pas une solution pour réagrafer son masque ? Ou peut-être juste une crème, genre le Q18 Anti-Semite Lift. En tout cas, c'est pour les aider, quoi, qu'on ne dise pas que je tape tout le temps sur les mêmes. N'empêche, chirurgien esthétique, ça doit être sympa comme métier. Vous arrivez dans votre cabinet, allez, on y va, monsieur Lang. Laissez le stagiaire tranquille. Oui, c'est à vous juste après, madame Bruni. Vous n'étiez pas déjà là hier ?

0: Dites pas ça.
1: Ça va encore encourager des fous sur Internet.
2: C'est vrai.
1: Merci, Jessé. On vous retrouve la semaine prochaine dans Zoom Zoom Zen chaque mardi et puis sur scène. Vous êtes en tournée actuellement. Il y aura Villejuif le 16 octobre et partout en France. Salle Pleyel en juin, je le rappelle.
3: L'apothéose
1: d'une carrière.
4: Ça ne va pas lui faire dégonfler le boulard.
3: J'irai voir le docteur
1: Henri
3: Marco avant.
1: Oui, voilà, je vous ferai ça après. Merci beaucoup, mon cher Jessé. Merci, David Bocara, de nous avoir éclairé sur les dangers des peptides. Je rappelle que vous êtes chirurgien esthétique à l'hôpital Saint-Louis à Paris. Merci d'avoir été avec nous cet après-midi.
5: Beaucoup.
1: Vous, surtout, vous ne bougez pas, surtout si vous êtes nostalgique du look d'Elton John dans les années 80. Son sosie lourdée arrive. Il s'appelle Pierre Courade et chaque jour, à défaut de pousser la chansonnette, il nous livre son analyse de la campagne présidentielle. Aujourd'hui, il revient sur ces campagnes qui ont été percutées par des mouvements sociaux. Et puis, parce qu'on aime rire, on reviendra sur la drame de Crépole, comme l'indique cette musique, visiblement, à travers un documentaire diffusé ce soir sur France 2 qui fait la part belle à la justice restaurative. Sa présentatrice Caroline Roux sera avec nous jusqu'à 18h. Pour l'instant, voici Ino Casablanca, Patouche sur France Inter.

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1: Ladies and gentlemen. Live from Studio 621. Le chaînon manquant entre Elton John et Alain Souchon. Elton Souchon. Sœur Pierre Courade, chaque après-midi, une analyse fine et engagée, parfois même sarkozyste, diront les critiques, de la campagne présidentielle en cours, mon cher Pierre.
2: Et aujourd'hui, acte 3 de la mobilisation lycéenne. Le gouvernement veut y voir un baroud d'honneur avant la reprise des cours. Ce n'est pas la même stratégie du côté de la gauche qui veut au contraire amplifier le mouvement. Écoutez Jean-Luc Mélenchon hier après-midi sur sa chaîne YouTube.
3: Il est vrai que nous sommes fiers et que nous n'avons pas l'intention de renoncer à notre pratique qui est, quand il y a un problème, d'aller au-devant du problème pour aider, chaque fois qu'on le peut, à trouver la solution et bien souvent, depuis quelque temps, pour protéger.
2: Jean-Luc Mélenchon le funambule dans cette affaire alors que des insoumis sont sur les barricades. Un peu plus tard dans la soirée, devant des étudiants de HEC, il refuse l'étiquette de pyromane.
3: N'allez pas croire un instant que j'aime la pagaille, c'est pas mon truc. Alors, faudrait savoir d'ailleurs, un jour on me prend en dictateur qui veut tout contrôler et le lendemain en homme de pagaille.
2: Être acteur sans être à l'initiative, à un peu plus de 6 mois de la présidentielle, Mélenchon sait que ce mouvement lycéen peut être une aubaine pour apparaître comme le leader de la jeunesse. Il demande aux adultes de protéger les adolescents avec un casque blanc, comme lors des manifestations qui ont suivi la mort de Malik Oussekine en 86. Le drame, c'est

0: s'était déroulé au cours de l'immense mobilisation étudiante et déjà lycéenne contre la loi Devaquet. La répression de la police fut terrible, le ministre démissionne, mais pas son projet de loi. Des rassemblements spontanés s'organisent, comme ici à Bordeaux, avec cet étudiant dont vous allez reconnaître probablement la voix et l'accent.
1: Je crois que la démission de M. Devaquet nous est indifférente. C'était le projet que nous contestions, que le porte-parole du projet soit M. Devaquet, qu'il soit M. Monory, ça nous est indifférent. C'est le projet que nous contestons, nous demandons le retrait de ce projet, et que demain ce soit M. Monory, M. Chirac qui le défendent, nous est complètement indifférent.
0: Hey, big up à votre nouveau collègue Manon, Jean-Michel Apathy. Ces manifestations profiteront à la gauche, Mitterrand sera réélu face à Chirac, et c'est exactement ce pari que prend Jean-Luc Mélenchon en accompagnant le mouvement lycéen. D'ailleurs, si on veut se faire entendre avant chaque présidentielle, c'est le meilleur moment pour manifester. Comme en 2012, à Florange, les salariés craignent la fermeture de leur usine sidérurgique. Ils font grève, les palettes brûlent. Le candidat socialiste François Hollande va à leur rencontre, grimpe sur une camionnette de la CFDT et formule une promesse.
2: Quand une grande firme ne veut plus d'une unité de production, mais ne veut pas non plus la céder, nous en ferions obligation pour que des repreneurs viennent et puissent donner une activité supplémentaire.
0: Cinq ans plus tard, c'est à l'usine Whirlpool d'Amiens en ébullition que se joue le second tour de la présidentielle entre Emmanuel Macron et Marine Le Pen. Le candidat centriste s'enferme dans une salle avec des délégués du personnel pendant que Marine Le Pen se rend directement auprès des salariés. Macron sait qu'il perd la bataille des images et peut-être même la présidentielle, alors il se rend lui aussi sur place.
3: Accueil houleux pour Emmanuel Macron sur le site de l'usine Whirlpool d'Amiens, dont la fermeture est annoncée. Les salariés en grève jugent cette visite de l'enfant du pays bien tardive.
0: Et cette année, la colère peut venir de partout. Reste à la gauche à la canaliser, car il n'y a que par la politique qu'on peut mettre un terme aux crises.
4: Merci beaucoup Pierre. Jessé, votre premier fan, est resté pour vous écouter.
5: C'est très sympa de sa part.
4: Quel regard vous portez sur cette chronique ?
6: 5 minutes qu'on ne me rendra jamais.
4: Merci quand même,
5: t'as pas
4: mon cher
5: dit
4: Pierre.
5: Ça, hein.
4: Non. C'est un drame qui a ému la France entière et qui a suscité un débat politique parfois violent. La mort de Thomas Perrotot lors d'une fête dans le village de Crépol, c'était en novembre 2023. France 2 revient sur ce fait divers qui deviendra rapidement un fait de société dans un documentaire diffusé ce soir à 21h10. Caroline Roux, Thomas Chagnot, bonjour.
7: Bonjour.
8: Bonjour.
4: Merci d'être avec nous sur Inter, bienvenue dans Zoom Zoom. Caroline, journaliste, présentatrice de C'est dans l'air sur France 5 et à partir de jeudi de L'heure de vérité sur France 2. C'est vous qui incarnez donc ce documentaire consacré au drame de Crépol, premier numéro du une série d'enquêtes consacrées à des faits divers qui ont divisé la société, série intitulée « Après la colère ». À vos côtés, le producteur de ce nouveau programme, donc Thomas Chagnot. L'idée, c'est de revenir sur des sujets de fracture dans la société avec une volonté de faire dialoguer les acteurs de ces faits divers. C'est le concept qu'on a déjà étudié ici de justice restaurative qui vous a inspiré.
7: C'est exactement ça, c'est le film de Jeanne Herry. On est parti tous les deux de l'idée qu'il fallait que on travaille sur ces fractures françaises dont chacun considère que voilà, elles font désormais partie de notre quotidien, quels que soient les sujets. C'est-à-dire que on est parti de l'idée qu'il y avait encore, on avait potentiellement encore des choses à se dire. Donc ce film était magnifique. C'était pas gagné parce que évidemment sur le drame de Crépol, en termes de fracture, ça se pose là. C'était extrêmement brutal. Ça a été en partie instrumentalisé. Donc c'était un sacré défi.
4: Sans déflorer ce qu'on essaiera de faire au minimum, ce qui se passe, qu'on voit dans le documentaire, est-ce qu'on arrive justement après la colère, une fois qu'elle est retombée, est-ce qu'on arrive à faire dialoguer les protagonistes?
8: En tout cas,
4: Thomas.
8: Oui, en tout cas, c'est sûr qu'on arrive après la colère, c'est-à-dire qu'on arrive un peu plus de 2 ans après. Et donc, c'est encore très tendu, c'est encore très présent, c'est encore très là. Mais les gens ont accepté, déjà, alors ça a été un long travail, ça a été un long travail de conviction.
9: Parce que vous n'êtes pas la justice.
8: On n'est pas la justice, on est journaliste.
9: Et c'est compliqué de se positionner.
8: Il y avait cet aspect-là, mais il y avait le fait aussi qu'on était face à des personnes qui avaient été un peu traumatisées par ce qu'ils avaient vécu, mais aussi par le traitement médiatique qu'ils avaient subi.
10: Mais qui avaient quand même envie de parler, du coup.
8: Alors, ils n'avaient pas envie de parler au début, on les a convaincus d'avoir envie de parler.
7: Ce qui est intéressant, il faut peut-être raconter le moment où on arrive dans ce café où on a des personnes qui n'ont pas vocation à échanger. Parce qu'au fond, ils se détestent. Il y a de la colère, il y a de la brutalité. Il y a une fracture qui est réelle, même physiquement, entre Crépol, les habitants de Crépol, et la Monnaie. C'est deux mondes. Et nous, on a raconté ces deux mondes. Pendant des semaines et des semaines, ils ont été assignés à leurs différences. Et on arrive dans ce café, et là, franchement, j'en ai vécu des moments de tension sur des plateaux. Je suis journaliste politique, je sais ce que

0: français. Et là, en fait, on a la rencontre de ces deux univers, la rencontre de deux douleurs. Ils ne veulent pas se parler, ils se tournent le dos, ils ne se calculent pas, ils ne se voient pas. Et il va falloir qu'on les mette autour d'une table qui fait 2 mètres, les asseoir face à face. C'est extrêmement tendu et ils arrivent à retricoter, sans dévoiler le documentaire, ils arrivent à retricoter un semblant d'humanité et d'échange entre eux.
1: Après la colère, c'est le nom d'une nouvelle série documentaire sur France 2. On va parler du premier numéro consacré donc au drame de Crépol jusqu'à 18h avec son producteur Thomas Chagnot et sa présentatrice Caroline Roux. Ensemble, on va évidemment scanner l'actu de ce 6 octobre. Au sommaire notamment, que reste-t-il à RMC et Rotten sans flamme? Pas grand-chose quand Hamzian, notre expert foot, décide de faire un premier bilan des débuts de Zidane à la tête de l'équipe de France. Manon évoquera un nouveau hashtag contre les violences sexistes et sexuelles, Je suis Jane Doe. Elle vous expliquera à quoi ça renvoie. Et puis Cyril, toujours taquin, prendra un malin plaisir à décrypter le bide monumental du dernier film avec Tom Cruise. Peut-être, selon lui, le plus gros flop de l'histoire du cinéma. Ça serait oublié un peu vite les clés de bagnole de Laurent Baffy, mais pourquoi pas.
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1: Dans un instant, la suite de Zoom Zoom Zen, on décrypte les tendances qui agitent la société.
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1: Il est 1h, le flash Philippe Père. Une baisse de 12 à 18 centimes d'euros par litre de gasoil. C'est la promesse de Sébastien Lecornu ce mercredi soir. Le Premier ministre a annoncé que la France va mettre 10 millions de barils de gasoil à disposition des distributeurs de carburant, des barils issus des stocks stratégiques du pays. Le chef du gouvernement a aussi indiqué ce mercredi avoir demandé à EDF de mobiliser au maximum ses capacité de production, et ce pour que les prix de l'électricité n'augmentent pas cet hiver. Des annonces faites au cours d'une allocution à Matignon, au cours de laquelle le Premier ministre était attendu face à la colère lycéenne, colère qui continue de s'exprimer en France. Une nouvelle journée de mobilisation, la quatrième, est annoncée ce jeudi. La colère des jeunes ne vient pas de nulle part, nul ne peut être indifférent aux angoisses qu'ils expriment, a-t-il déclaré. Sébastien Lecornu a réaffirmé que les premiers décisions pour répondre à cette crise seront présentées à la fin du mois. De leur côté, les représentants lycéens et étudiants demandent à être reçus par le Premier ministre, faute à leurs yeux de mesures concrètes à ce stade. À Marseille, une enquête est ouverte pour violence volontaire par personne dépositaire de l'autorité publique et avec arme. On l'a appris ce mercredi en début de soirée, après qu'un adolescent de 17 ans a été blessé à la tête, apparemment par un coup de matraque lors d'un rassemblement ce mercredi devant un lycée de la ville. À Gaza, 5 Palestiniens ont été tués ce mercredi dans des frappes israéliennes, au moment même où l'État hébreu commémorait les 3 ans de l'attaque du Hamas du 7 octobre. En Ukraine, ce nouveau bilan après de nouvelles frappes russes dans une ville du nord du pays. Mercredi matin, elles ont fait au moins 28 morts selon un dernier bilan des autorités. 28 morts dont 5 enfants et des dizaines de personnes qui sont blessées. Cette inquiétude toujours autour de la peste en Russie après la mort d'une jeune technicière de laboratoire. La semaine dernière, elle étudiait la peste dans un institut sibérien. L'OMS, l'Organisation mondiale de la santé, a annoncé ce mercredi ne toujours pas être en mesure à ce stade de mener une évaluation complète des risques, faute, je cite, d'une vision complète de la situation. L'Euroleague de basket et ce duel franco-français ce mercredi soir. L'ASVEL a battu le Paris Basketball, victoire sur le fil 98 à 96 du club de Villeurbanne sur le parquet des Parisiens. Et puis plus de 80 ans de silence et de nouveau du son, celle des cordes d'un violon spolié en France par les nazis pendant la Seconde Guerre mondiale. Ce violon a été restitué ce mercredi à la famille de son propriétaire. C'est une première en France depuis les années 60, selon le ministère de la Culture. Il est 1h passée de 3 minutes. Je vous retrouve tout au long de cette nuit pour vous informer.
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0: Bonjour à toutes et à tous, soyez les bienvenus si vous nous rejoignez dans Zoom Zoom, 2 heures chaque après-midi pour décrypter l'actu sans oublier d'en rire, même si le monde actuel est rude. La violence est partout, dans ces faits divers sordides qui donnent lieu à des séries documentaires, dans les blocus de certains lycées, plus encore dans la répression policière de ces blocus. Pire que tout, signe que vraiment nous sommes en train de basculer dans une autre époque, la violence vient même désormais se loger là où jamais on aurait pu l'imaginer, dans la bouche de Raphaël Glucksmann. Cette bouche de laquelle jamais un mot plus haut que l'autre n'était sorti, à part peut-être une fois. Mais Léa, pourquoi c'est toujours moi qui descends les poubelles? Cette bouche que certains, notamment Pierre Courade, avaient comparée à un robinet d'eau tiède. La voilà qui crache soudainement un sulfureux torrent. Ségolène Royal, elle fait la danse du ventre à Macron. Marine Le Pen et Jean-Luc Mélenchon, on leur pisse dessus. Wesh frère, quand un fils de philosophe, qui il y a encore 2 mois aurait choisi les mots Marine Le Pen et Jean-Luc Mélenchon, leurs attaques perfides nous laissent de marbre, choisit les mots Marine Le Pen et Jean-Luc Mélenchon, on leur pisse dessus, c'est que décidément une digue a rompu dans notre vivre ensemble. Heureusement, dans ce monde chaotique où tout désormais semble possible, il reste des journalistes courageux qui osent poser les vraies questions.
1: Qu'est-ce qui différencie vraiment une frite d'une autre frite?
0: Alors pas Cyril. Là, notre rédacteur en chef, dont le modèle journalistique est plus la cuisine des mousquetaires que Cache Investigation, mais nos invités, qui face à la violence de la société ont décidé d'aller plus loin que la simple enquête, donner la parole aux proches des victimes et à ceux des agresseurs, les faire dialoguer dans une démarche inspirée par la justice restaurative. Alors c'est vrai Cyril, c'est pas ça qui nous permettra de réaliser la frite parfaite, mais c'est intéressant quand même. Zoom Zoom Zen, c'est parti.
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0: Caroline Roux et le producteur Thomas Chagnot sont avec nous pour nous présenter donc Après la colère, nouvelle série documentaire dont le premier numéro sera présenté ce soir à 21h10 sur France 2, documentaire consacré au drame de Crépole. On vous suit sur place, Caroline, dans la Drôme. C'était évidemment primordial de se rendre sur les lieux du drame à Crépole.
3: Évidemment, il fallait qu'ils se racontent. On avait beaucoup raconté leur histoire, mais au fond, tous ceux qui sont autour de la table et qui nous ont parlé pour ce documentaire, et ils sont nombreux, n'avaient jamais raconté leur version des faits.
0: C'est quoi Crépole d'ailleurs? C'est un village? C'est combien d'habitants?
3: Ouais,
1: c'est un village. Quelques centaines d'habitants.
0: Ah oui, petit village.
1: Donc c'est vraiment un village. Ouais, c'est un village.
0: Pour les citadins qui nous écoutent, un bal de village, pour les jeunes qui y vivent, ça ressemble à quoi? C'est quoi c'est vrai que c'est le bal de Crépole. C'est
3: le bal d'hiver.
1: C'est le bal d'hiver, c'est la salle des fêtes du village de Crépole, et c'est à peu près 400 personnes qui viennent du village et puis des villages alentours et qui se retrouvent. Et donc c'est un peu l'événement de l'hiver, et c'est ce que racontent les jeunes filles qui l'ont vécu. C'était pour elles un événement, donc ils étaient tous très contents d'y aller. Et donc c'était, oui, c'est ça. C'est
4: une tradition. Les parents qui parlent de cet endroit disent que c'est un endroit sûr, et pourtant ce soir de novembre 2023, ça ne se passe pas comme prévu. Avant de revenir sur ce qui s'est passé précisément, puisque c'est au centre de l'enquête, comment on peut qualifier ce qui s'est passé? C'est une bagarre qui a mal tourné? C'est une guerre de village? Une émeute?
1: En tout cas, c'est une fin de bal qui se finit tragiquement avec la mort d'un enfant qui a 16 ans, Thomas Perrotto, et avec 4 ou 5 blessés graves. Donc c'est la fin d'un bal qui se termine mal.
3: Thomas, parce que c'est intéressant, parce que c'est toute la polémique, la question que vous posez. Ouais. C'est lorsqu'on a donné le sentiment qu'on n'expliquait que c'était juste un bal qui tournait mal. Eux l'ont vécu comme une façon de leur retirer leur statut de victime. Et ce qui est intéressant dans la démarche qu'on a faite, et on l'a faite, je vous assure, avec une approche journalistique et une vraie sincérité. On s'est dit, on va pas arriver avec nos présupposés, nos préjugés, ce qu'on a tous pensé d'un côté ou de l'autre de ce qui s'est passé à Crépole, on va les écouter. Et quand on entend ces jeunes filles qui nous raconte la soirée, on a tous, que ce soit toute l'équipe, et on a été nombreux à tourner ces témoignages-là, on a pris la mesure de ce qu'elles avaient ressenti. Quand ils nous parlaient d'attentats, on ne comprenait pas, nous, à Paris, on disait, mais pourquoi elles parlent d'attentats? Pourquoi elles ont cru qu'à un moment donné, c'était un attentat? Parce qu'on leur a demandé de se confiner. Comme quand elles étaient à l'école et qu'on leur apprenait à se confiner, à se mettre sous les chaises et les tables, à rester enfermées.
4: Une salle sombre où on danse et on entend des coups de feu, donc ça peut être vécu et perçu comme ça.
3: Pas des coups de feu.
0: C'est des cris.
3: Et on leur dit

0: vous restez enfermé, ça plante à l'extérieur, etc.
1: Ils ont eu peur pour leur vie.
2: Elles sont traumatisées. C'est-à-dire que vous êtes face, et d'ailleurs on le voit dans le doc, les jeunes filles, elles sont terrorisées, encore cassées, abîmées. On l'a avec Izialou qui est autour de la table et qui nous le raconte. C'est qu'elle, celle-là, traumatisée. C'est-à-dire qu'elle en a peur encore aujourd'hui. Elle a peur de sortir aujourd'hui encore.
3: Ce qu'on apprend dans votre documentaire, c'est que les jeunes qui venaient pas de Crépol participaient régulièrement à des soirées avec des jeunes de Crépol. Ça, avant, on pensait que c'était une rencontre comme ça, inopinée. Là, en fait, ils se connaissaient.
0: Ils allaient dans les mêmes écoles, dans les mêmes lycées.
2: On est à quelques kilomètres. On est à 10-15 kilomètres entre Crépol et le quartier de la Monnaie. Donc, c'est des gens qui, c'est pas des amis, mais c'est des gens qui se croisent, qui se connaissent. C'est ce que dit d'ailleurs une des jeunes filles. Elle dit, on les a vus, on les a reconnus. On s'est dit, tiens, c'est des gens du quartier de la Monnaie. Mais il n'y avait pas au départ, comme ça, de malentendus ou d'inquiétudes particulières.
1: Pourquoi ça a dégénéré, du coup? Quel a été l'élément déclencheur?
2: L'élément déclencheur, nous, encore une fois, on n'est pas dans une logique de justice. On n'est pas dans une logique d'un fait divers qu'on raconterait pour savoir qui a tué Thomas Perrotto. Ce n'est pas du tout l'enjeu qui était le
1: nôtre. Pourquoi cette bagarre ne ressemble pas aux autres?
2: Ce qu'on sait, c'est qu'à un moment donné, il y a une altercation, il y a entre quelqu'un un habitant de Crépol et un habitant du quartier de la Monnaie, avec un échange sur les cheveux. On l'appelle Chiquita, bon bref. Et c'est ça qui fait que ça part un peu en vrille, ça part dehors, les gens s'affrontent. Sauf que ça part, c'est pas juste une petite baston, ça devient un truc extrêmement violent, avec des couteaux, avec des choses qu'on s'envoie à la figure,
1: etc. On parle de
2: combien
1: de personnes ?
2: On parle à l'extérieur il y a 20 et 20. Oui. Avec des gens à l'intérieur, c'est 400 personnes. Donc en fait, c'est une petite partie qui est à l'extérieur, à peu près 40, et il y a quand même 300 à 400 personnes qui sont à l'intérieur.
0: Mais ça, on va aussi laisser faire la justice. C'est pas notre travail, c'était vraiment de faire en sorte qu'ils se racontent et qu'ils racontent la façon dont ils l'ont vécu. On interroge aussi la maman d'un des présumés, d'une personne qui est aujourd'hui accusée, et qui est incarcérée, qui raconte. On voulait faire ces récits parallèles et le bout de notre démarche, c'était vraiment de faire en sorte que, parce que c'est l'éléphant dans la pièce. Crépol, ça a été un sujet politique immédiatement. Et moi, je viens de cette région-là, je connais ces territoires, etc. Et quand on a commencé à travailler là-dessus, on a appris que, en fait, alors que nous, on était dans cette espèce de chaudron de haine, ou de haine et de fracture, on apprenait qu'il y avait des mamans qui essayaient de parler entre elles. Elles essayaient déjà de se dire, on ne peut pas rester comme ça, il va falloir qu'on tricote quelque chose entre nous, parce qu'on ne va pas laisser nos enfants s'entretuer. Et je me suis dit, voilà, il faut repartir de ça aussi. Donc, il ne faut pas se tromper sur ce qu'on a voulu faire. On n'a pas voulu faire l'enquête à la place de la justice, on n'a pas voulu désigner des coupables, on a juste voulu qu'ils racontent de part et d'autre la façon dont ils ont vécu ce qu'on a raconté d'eux aussi.
3: 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À suivre dans Zoom Zoom, évitez les silences gênants à table ce soir. Ne manquez pas le Lacar News, les trois infos que vous aurez hâte de raconter à la maison. C'est juste après La Femme, Nouvelle-Orléans sur France Inter.

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1: Le drame de Crépol, contre-enquête menée par Caroline Roux ce soir sur France 2. On est toujours avec vous et le producteur de ce documentaire, Thomas Chagnot. Ce qui vous a interpellé, Caroline, c'est qu'au lendemain du drame, l'un des suspects dit à sa mère, qui témoigne dans votre documentaire, « Je me suis battu avec des Français », alors qu'il est lui-même français. C'est là peut-être un des nœuds du problème, toute la complexité du drame de Crépol. Deux groupes de jeunes Français qui ne vivent pas dans le même pays, pour ainsi dire.
2: Bien sûr, on aborde ce sujet-là, c'est pas le plus simple. Hein. Je faisais pas ma maline, moi, hein, quand j'étais avec mon carnet, qu'ils étaient les quatre autour de la table et qu'il fallait poser ces sujets-là. Parce que c'est ça, en fait, l'exercice qu'on fait. Je vais pas régler ce problème-là, hein, de l'identité française et de cette génération, deuxième ou troisième génération, qui se sent pas française. En revanche, ce qui était intéressant, c'est qu'ils pouvaient le dire, Faisal, à Anaïk et à Emmanuel. Et qu'ils pouvaient raconter sa réalité à des gens qui avaient pas forcément envie de l'entendre. Et je suis pas sûre qu'ils aient beaucoup bougé, il faut être honnête, les uns et les autres. Mais en tout cas, ils se sont entendus et ils se sont écoutés. Mais ça fait partie des sujets, évidemment, quand on s'est posé la question de savoir jusqu'où on allait dans les sujets à traiter, c'était pas le plus simple.
3: C'est le premier sujet qu'on traite. C'est-à-dire la première conversation, c'est sur cette question de racisme anti-blond avec des normes guillemets. Mais ça a été quelque chose d'impressionnant. Et Faisal, le jeune homme, dit quelque chose qui résume le documentaire. Ouais. Il dit, on ne vit pas les uns contre les autres, on vit les uns sans les autres. Bon, cette parole, elle est incroyable parce qu'elle résume exactement tout ce qu'on se dit là.
4: C'est ce qui fait que la classe politique s'est emparée de ce drame aussi à ce moment-là. Ils se sont engouffrés dans cette brèche-là.
2: Comme pour beaucoup de sujets où aujourd'hui on est dans une forme d'instrumentalisation un peu de courte vue, de sujets qui peuvent servir un propos, servir une colère, servir une outrance, servir un programme, une campagne, etc. etc. Et moi je ne me résous pas à ça.
4: C'est dur pour les habitants de Crépol parce que l'image du village est forcément marquée par cette histoire-là.
2: Bah, ils nous le disent.
4: Et c'est aussi autre chose, Crépol.
2: Ils nous le disent. On était les fachos.
3: Ça a été
2: le
3: deuxième traumatisme pour eux.
1: On leur a mis un label, quoi.
2: On leur a mis un label.
3: Donc ils sont disqualifiés. C'est-à-dire qu'on vous qualifie pour vous disqualifier. Et nous, c'est ce qu'on a essayé de proposer quelque chose pour lutter contre ça. C'est de se dire, on va essayer d'écouter la parole de chacun pleinement, de façon brute, sans la juger, en la respectant, en l'écoutant et en la confrontant.
2: Et pareil pour la Monnaie.
3: Ouais, bien sûr,
2: Faisal qui vient courageusement, on lui dit t'habites à la Monnaie, pareil, on te disqualifie, tu fais partie des racailles, tu fais partie des agresseurs. C'est pas du tout le cas. Donc voilà.
3: Il y a un truc assez dingue, c'est quand même le courage qu'ils ont eu à venir en fait. Hein. C'est-à-dire qu'ils ont mis longtemps à accepter, mais il faut reconnaître qu'ils ont le courage de se dire ok, on va y aller, on va se parler au risque quand même que ça soit pas simple.
2: Je peux dire juste merci.
1: Oui, Caroline, bien sûr.
2: C'est important pour moi de le faire parce que Thomas est le réalisateur du film dont il faut parler ici.
3: Vincent Trisolini,
2: qui a fait un travail remarquable. Ils sont retournés à Crépol pour montrer ce film-là à tous ceux qui nous ont fait ce cadeau, parce qu'ils nous ont fait un cadeau. De nous faire confiance. Là, vous le savez bien, les uns les autres, il y a tout un tas de Français qui ont plus confiance dans la manière dont on fait nos métiers. Et il a fallu les convaincre. Et Thomas a passé des heures avec Vincent dans un sous-sol de mairie pour essayer de leur dire qu'on
3: n'allait
2: pas trahir leur pensée. Donc, merci d'avoir
1: fait ça. On verra aussi sur la place des médias tout à l'heure. Effectivement, on ne peut pas tout dévoiler du documentaire parce qu'il faut vraiment le regarder. Mais l'échange que vous avez organisé entre un habitant du quartier de la Monnaie dont on parlait, qui connaît les suspects, et une habitante de Crépol dont la fille a participé au bal est assez intéressant. Qu'est-ce qu'ils se disent ? Est-ce qu'on peut dévoiler ce
3: On est dans cette opposition liée justement à l'idée de... le début de la conversation, c'est cette mère qui dit « Mon fils m'a rapporté qu'il était allé se battre avec des Français alors que lui-même est Français. » Et c'est, pour nous, ça a été la première conversation, évidemment centrale, évidemment hyper importante, et où ces deux personnalités qui n'avaient rien en commun, qui n'avaient pas du tout vocation à se rencontrer, se sont rencontrés. Alors c'était très tendu, comme le disait Caroline, et en même temps, ils ont accepté de se parler, et on a quand même compris cette opposition en fait entre les deux, et avec la possibilité quand même de s'écouter et de se comprendre en fait à la fin de cette
2: conversation. Il y a des moments assez touchants. Hein. Enfin, moi, j'aime pas trop l'émotion dans mon métier, pour être très honnête.
3: Ah oui,
2: je suis pas très à l'aise avec ça. Je suis journaliste politique. J'aime pas faire sortir l'émotion sur les plateaux. Il y a des gens qui font ça très bien. Moi, je suis pas très à l'aise. J'ai toujours l'impression que les gens s'abandonnent trop et qu'après ils peuvent le regretter. Peu importe. Et là, je me suis retrouvée dans un moment où il y avait tellement d'émotions de la part des mamans qui voyaient leurs gamines qui sont pour certaines encore cassées, hein, on les voit physiquement. Hein. L'émotion de Fessal, qui avait le sentiment qu'il y avait un regard qui était porté sur lui, qui n'était pas le bon, il y avait beaucoup d'émotions, et sans raconter la fin du film, mais il n'y a pas de... c'est pas un spoil, quoi. Mais à la fin, Fessal se tourne vers Izialou, et il prend la mesure du traumatisme, puisqu'elle lui dit « je ne peux plus sortir de chez moi ».
5: Ça vous a touché ?
2: Mais évidemment que ça m'a touché. Ça m'a touché parce que j'ai des filles du même âge, ça m'a touché parce que je l'ai trouvé sincère, que je l'ai trouvé... Donc il y avait énormément d'émotions, et pour moi aussi, et je pense que ça se voit, et j'ai pas triché. Et je pense que ça se voit.
3: Et nous, on était tous en larmes, en train de regarder le combo.
1: D'un point de vue juridique, il faut dire que depuis le tournage du documentaire, la qualification raciste a été retenue finalement dans le drame de Crépol, près de 3 ans après les faits. L'ordonnance des juges d'instruction pointe du doigt des propos visant la race blanche et la nation française. Formulation inédite dans une affaire de meurtre, c'est l'entrée de la notion de racisme anti-blanc dans la jurisprudence. Qu'est-ce qui se passe ?
3: En tout cas, c'est ce qui a été retenu. Ouais. Ce qui est intéressant, c'est qu'on a une journaliste qui est du journal du Dauphiné Libéré, ouais, qui est remarquable, je ne sais pas si vous en êtes rendu compte, et qui nous raconte ça et qui a été au cœur de ça. Et quand elle a fait son premier papier, elle a rencontré tous ces jeunes et elle a entendu, elle a été la première à recevoir cette parole. Mmh. Elle se disait, qu'est-ce que j'en fais ? Est-ce que je la publie ? Ou est-ce que je ne la publie pas ? Et si je ne la publie pas, je me trahis. Ouais. Et si je la publie, je sais que ça va être incendiaire. Elle l'a fait parce qu'elle s'est dit, je ne peux pas trahir leurs paroles, je ne peux pas trahir ce qu'ils ont vécu. Donc c'est ça qui allume la mèche, mais elle l'assume. Et c'est, je trouve qu'elle est pareil, extraordinaire dans sa capacité à raisonner et à dire ça. En dire le courage qu'elle a eu aussi de prendre cette décision, c'était très fort.
1: Vous écoutez France Inter et l'heure est venue maintenant d'écouter celui que Raymond Aron aurait certainement considéré comme son fils spirituel.
6: T'es bête.
1: Il se présente comme un journaliste
6: aussi intraitable que Pierre Martinet.
1: Et pour cause. Contrairement à vous, Caroline Roux, qui rechignait à sortir de votre zone de confort en abordant des sujets faciles et consensuels comme Crépol ou bientôt Sainte-Soline, lui ose les enquêtes choc.
6: Enquête du meilleur flan d'Île-de-France. 200 flans, on avait testé.
1: Enquête sur le meilleur flan pâtissier d'Île-de-France. Ah, couverture exhaustive des championnats du monde de la planche apéro. Scoop sur ce maire allemand qui organisait des partouzes au conseil municipal. Sans oublier son
6: C'était
1: interview.
6: Marrant, ça.
1: Sans oublier votre interview exclusive avec le chanteur du générique de Goldorak.
7: Vers nous, prince de l'espace.
1: Oui, Caroline,
6: très repris, Enrique.
1: Vous avez beaucoup à apprendre de Cyril Lacarrière et ça tombe bien, c'est l'heure de son chef-d'œuvre quotidien, le Lacar News. Les trois infos qu'il ne fallait pas manquer, on démarre avec le petit malin du jour.
6: Et Donald Trump qui a une nouvelle idée de génie, faire payer des spots télé pour faire la promo du succès auto-revendiqué de sa présidence par le contribuable américain. Des spots qui arrivent en pleine campagne pour les élections de mi-mandat, qui se tiennent dans un mois, tout pile. Manque de bol, c'est écrit sur la pub payé par le gouvernement américain, comprendre par les sous des Américains. Tollé des démocrates et même de quelques républicains, la presse s'en est emparée et Donald Trump a dû revoir son plan. La faute, je le cite, à la gauche radicale qui est mécontente que je diffuse des publicités que je considère comme une promotion positive pour notre grande Amérique, a critiqué le chef de l'État américain, qui a donc annoncé qu'il allait lui-même payer les pubs, ce qui n'est pas tout à fait vrai puisqu'il va en fait taper dans les caisses d'un fonds de soutien acquis à sa cause.
1: Évidemment, la réduction de voilure du jour.
6: Si vous êtes accro au basket, pas au sport, mais aux chaussures, aux sneakers, alors vous avez certainement dans votre placard une paire de Air Jordan, la modèle créée par Nike pour Michael Jordan. Air Jordan qui a fait la fortune du basketteur et qui jusqu'ici faisait les affaires de Nike. Nike qui a usé et abusé des rééditions de tel ou tel modèle jusqu'à gaver les amateurs et in fine jusqu'à voir baisser ses ventes. Donc Nike a décidé de changer de stratégie, terminer les Air Jordan qui ressortent à tout va. La marque est allée jusqu'à sortir 10 paires par mois au cours de la dernière année, même 19 rien qu'en février, c'est le mois du All-Star Game aux États-Unis. Donc l'idée est d'en refaire un produit rare, histoire de recréer du désir et de ne surtout pas galvauder l'image du plus grand basketteur de l'histoire.
1: Ce serait dommage. Le flop retentissant de l'année.
6: On a vu Tom Cruise absolument partout ces dernières semaines, sauf ici, on lui a dit non, nous.
1: On lui a dit non, il grattait la porte du sur, il dit non, Tom.
6: Il grattait, on a dit non, on le sentait pas, ce plan promo XXL pour son nouveau film Digger. Et on a eu du pif, car selon les médias américains, le film réalisé par Alejandro Iñárritu risque d'être le flop de l'année, voire le plus grand flop de l'histoire du cinéma. Rendez-vous compte, le film a coûté entre 160 et 180 millions de dollars, et à ça, il faut ajouter le budget promo. Le chiffre fou de 100 millions de dollars circule dans les médias spécialisés, mais tout ça pour pas grand-chose. Le démarrage aux États-Unis est loin, très loin des attentes pour son premier week-end d'exploitation aux États-Unis uniquement. Digger n'a rapporté que 8 millions de dollars. Warner, qui a produit le film, espérait entre 18 et 20 millions, et même là, ça aurait été un mauvais résultat. Les experts du secteur pensent qu'il il fallait au moins attendre les 40 millions de dollars pour espérer amortir le budget du film au bout du compte. Mais voilà, des critiques salées risquent d'avoir eu raison de ce retour de Tom Cruise au cinéma hors Mission Impossible. Au final, Digger pourrait faire perdre plus de 150 millions de dollars à son studio. Sacré vertige.
4: Ça valait bien le coup de faire la une de GQ.
6: Une belle une.
5: Ouais, c'est fou quand même.
1: Mais vous aviez vanté Tom Cruise à l'époque. Vous avez retourné votre veste
6: mais
1: à l'antenne.
6: Je trouve que la une était très belle.
5: Mais après, on pensait tous que ça allait être bien, Digger.
6: On l'a pas vu.
1: Qui n'a pas rencontré son public. On ne sait pas. Souvenez-vous, le mauvais démarrage de De Gaulle. C'est devenu un succès.
6: Et ça a cartonné, absolument.
1: Ça se trouve, on y va et hop, le film va être rentabilisé.
6: Oui, évidemment.
1: Maintenant, Cyril, petit coup de fil pour parler réglementation de l'Internet mondial.
6: C'est le président de l'ARCOM qui l'a annoncé ce week-end dans la tribune dimanche. Il veut que l'expression des politiques sur Internet soit prise en compte comme elle l'est dans les médias audiovisuels, télé, radio. Alors, pas tout à fait de la même manière, mais on comprend qu'il veut serrer la vis, car on l'oublie. Mais l'ARCOM régule aussi Internet. Pour en parler, on est avec un des pionniers des créateurs de contenu politique sur le web. Bonjour Jean Massier.
8: Bonjour.
6: Alors Jean, pour vous qui êtes un streamer politique, est-ce que ça vous paraît cohérent que l'ARCOM se penche sur la parole politique qui se diffuse aujourd'hui librement sur Internet ?
8: Non, ça ne me paraît pas cohérent. Je ne comprends toujours pas quel est le problème que l'ARCOM essaye de résoudre. Je n'ai pas l'impression que les partis politiques et les candidats à la présidentielle aient des difficultés pour aller sur Internet et s'exprimer. Ils ont tous une chaîne YouTube, ils ont tous un site Internet, ils ont tous des comptes sur les réseaux sociaux, sur Instagram, sur TikTok. Quel est le problème exactement ?
6: Alors justement, c'est que peut-être juste à la différence de la télé, de la radio, rien n'est contrôlé, rien n'est régulé et il peut y avoir des débordements.
8: Mais c'est normal, rien n'est contrôlé, rien n'est régulé dans la presse écrite non plus. La régulation à la télévision et la radio n'existe que parce que ce sont des médias avec un nombre de canaux limité. Les candidats à la présidentielle ne peuvent pas créer leur propre chaîne de télévision ni leur propre station de radio. Donc on a inventé les règles de pluralisme pour cette seule raison. Sur Internet comme dans la presse écrite, vous êtes libre de créer votre compte Twitter, votre compte sur Twitch, votre compte sur YouTube, et de diffuser vos idées. Il n'y a pas besoin de réguler et d'imposer quoi que ce soit à qui que ce soit.
6: Le président de l'ARCOM, Martin Hajdari, dit qu'il va rencontrer les différents protagonistes de ce secteur. Est-ce que vous avez, vous, des propositions à faire là-dessus ?
8: J'ai aucune proposition à faire là-dessus. Je ne comprends toujours pas quel est le problème. Martin Hajdari a mon numéro. S'il veut m'appeler, c'est avec plaisir.
6: Il y a aussi la question de l'expression de la classe politique, mais aussi l'engagement affiché de certains créateurs de contenu. Est-ce que ça aussi, vous pensez que ce n'est pas un problème ou est-ce que ça, il faudrait l'encadrer ?
8: Non, ce n'est pas un problème. Il n'y a pas à encadrer l'engagement des gens. Des gens sur Internet, des gens dans l'espace public, des gens dans la presse écrite, il n'y a pas de problème. Vous avez le droit, on a tous le droit de s'exprimer sur Internet, de défendre des idées dans le cadre de la loi de 1881 sur la liberté d'expression, évidemment, qui proscrit un certain nombre de choses comme l'incitation à la haine et le racisme, etc. Mais du reste, dans l'espace public, politique, on a le droit de défendre des idées, fût-ce sur Internet.
6: Cette présidentielle, Jean Massier, elle va se passer sur Twitch, sur les réseaux ou à la télé, à la radio comme avant ?
8: Comme d'habitude, elle va se passer partout là où les Français sont, c'est-à-dire à la télé, à la radio et sur Internet. Internet est rentré dans les foyers des Français, c'est devenu une source d'information majeure pour les jeunes, mais pas seulement pour les jeunes, y compris pour les plus âgés. Et la télévision et la radio restent évidemment les médias dominants de l'information, du débat politique. On le voit avec les débats à la télévision entre les candidats, par exemple.

0: Merci Jean Massier d'avoir passé une tête dans Zoom Zoom. Je rappelle que vous êtes un des premiers à avoir parlé politique sur la plateforme Twitch. Et j'en profite pour signaler que votre émission Backseat reprend du service ce jeudi en public. À bientôt dans Zoom Zoom, Jean.
1: Merci.
2: Merci, au revoir.
1: Merci beaucoup. Caroline Roux, vous allez être confrontée à la question, à la fameuse question des temps de parole, notamment avec cette nouvelle émission L'Heure de Vérité qui arrive. Est-ce que pour vous, c'est normal que l'ARCOM veuille réguler Internet?
3: Alors j'écoutais avec beaucoup d'attention ce qui vient d'être dit, parce que je pense que ça pose quand même un petit sujet, ce qui se passe sur Internet par rapport aux ingérences. C'est-à-dire qu'évidemment, on a tous le droit de s'exprimer librement, ce qui a été dit est très juste. Mais qu'est-ce qui se passe si 24 heures après ou 48 heures avant le premier tour de la présidentielle, on a des contenus qui sont poussés par des algorithmes agités par des puissances étrangères, en sachant que nous, on ne pourra plus évoquer les sujets. On ne pourra plus aller sur le 20h de France 2 dire cette information est fausse.
1: Il y a un déséquilibre, là.
3: Donc en fait, c'est juste qu'on est extrêmement contraints, nous, sur les temps de parole, sur la vérification de l'information, etc. Et je pense qu'il y a un espace de liberté qui est sur Internet. J'ai beaucoup d'inquiétude, moi, sur le climat de cette présidentielle et sur ce qui pourrait se passer dans les quelques jours avant la présidentielle, dans ces moments-là où nous sommes très contraints.
0: Est-ce que ça veut dire, Caroline, qu'il faudrait moins de règles pour les chaînes de télé et de radio?
3: En tout cas, je vais vous dire sincèrement, elles me pèsent, ces règles, à la fin de la campagne. Elles me pèsent. Elles sont indispensables pour qu'il y ait un espace d'expression équitable, évidemment, pour l'ensemble des candidats.
1: Mais elles sont un peu désuètes maintenant par rapport
3: à Internet. Mais je trouve qu'elles sont un peu désuètes. On a un espace de totale liberté qui est l'espace d'Internet où la campagne va se jouer. Et nous, on est dans un espace extrêmement contraint. Et il y a un paradoxe qui fait qu'à la fin de la présidentielle, au moment où les gens doivent se faire un avis, c'est là qu'on a le plus de contraintes, de temps de parole. Donc, il y a peut-être quelque chose à faire évoluer.
1: Il fait partie de ces humoristes qui sont désormais moins vulgaires que Raphaël Glucksmann et ça complique considérablement leurs effets. Bonjour Amziane.
4: Bonjour, il a ouvert la fenêtre de Wharton cette semaine. Aujourd'hui, je vais vous parler d'un sujet que je maîtrise à la perfection, à savoir le football. Voilà. Pour information, j'ai appris qu'on disait Michael Olysée hier soir. J'ai appris aussi que Zidane n'était pas le prénom de Zidane, bien ça. Attends, je sais pas, c'est bizarre. Est-ce que je m'appelle Amziane? Ça n'a pas de sens, ça. Je crois pas.
1: La chronique d'Amziane, c'est juste après ce titre qui a donné lieu à une mise au point entre Cyril et le directeur musical de France Inter. Cyril lui ayant dit « c'est lui ou moi ». Finalement, ça a été lui, puisqu'on écoute Eddie Depreto, le grand ennemi de Cyril, sous influence sur France Inter.

0: influence.
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2: L'actu est globalement assez moche. Heureusement, la beauté surgit parfois, notamment au détour d'un amorti de Désiré Doué ou d'une frappe enroulée de Michael Olise. Oui, hier soir, les Bleus affrontaient la Belgique au Stade de France, un match

0: mi-temps, puisque menés 1-0, les Français l'ont finalement emporté 4-1 grâce au coaching gagnant de Zinedine Zidane. Notre chroniqueur Hamzian, le Pascal Pro de gauche, revient sur cette belle séquence footballistique. Qu'est-ce que vous foutez, Hamzian ? Qu'est-ce que vous faites ?
1: Bah, je m'échauffe, Mathieu. On va parler de foot. Il faut s'échauffer, non ? Enfin, moi, j'adore m'échauffer parce que j'adore courir. J'adore le foot. Moi, le foot, c'est matin, midi et soir. J'adore les ballons. S'il y a bien un truc que j'adore dans la vie, c'est baiser. Et après, c'est le foot. Est-ce que je suis foot ? Évidemment que je suis foot. Est-ce que c'est évident que je suis pas à l'aise avec ce sujet ? Oui, oui. La vérité, c'est que je suis vraiment lamentable. Je connais rien en sport. C'est terrible. Au Trivial Pursuit, c'est toujours le dernier camembert qui me reste avant de gagner. En 1998, qui a gagné ? J'attends même pas la fin de la question. Je réponds Richard Virenque, Laura Flessel ou David Douillet. Le reste, je connais absolument pas. Déjà la semaine dernière, j'étais à côté de Robert Pires et bah je savais pas qui c'était. Mais je suis désolé, pardon. Ta Camille Tissot, elle était en régie, elle me faisait des signes. Mais putain, profite, t'es à côté de Robert Pires. Mais c'est pas vrai, quelle occasion ratée. Mais suce-le, putain, il a tapé. Quelle vulgarité, cette femme. Oh. L'un des rares footballeurs que je connais, c'est Zizou. Je le connais parce qu'il est dans ma liste mentale des chauves baisables avec Jason Statham et The Rock. Il y a pas Philippe Etchebest, par contre. Pas qu'il soit pas baisable, mais je déteste la cuisine au beurre, ça me dégoûte. Hein. Et me faire hurler dessus quand je monte ma mayonnaise, très peu pour moi. Hein. Et c'est pas une insinuation scabreuse, Mathieu. Je trouve ça fou. Oui, mais je l'ai sorti. Je trouve ça fou que Zidane, il entraîne l'équipe de France. Il est légitime juste parce qu'il était joueur avant. Pour moi, c'est un peu bizarre. Je trouve ça bizarre. Ce serait bizarre que Marie De Breuer, elle me coach. Écoute, bon, bien, mon petit. Faut que tu fasses un max de blagues sur tes énormes nibards et sur les trucs que tu bouffes. Mais enfin, je peux pas, Marie. J'ai pas de poitrine et je suis pas si gourmand. Mais putain, fais-moi confiance. Bouffe-le ce sneaker. C'est bourre-la, moi, cette poitrine. Il faut que tu sois belle pour Mathieu. C'est la seule façon de le faire rire. Voilà, c'est bizarre. Autre chose bizarre que j'ai remarqué hier, Kylian Mbappé était encore en convalescence. Il est en convalescence, mais les gens en doutent, si j'ai bien compris, peut-être qu'il ment. Il y a une affaire de boîte de nuit où on l'aurait vu avec sa meuf, et puis il vit entre l'Espagne et la France. J'ai rien compris, je vous dis la vérité. J'ai l'impression d'avoir vu un épisode des Marseillais après en avoir raté deux. En fait, il faut sachez que Kylian, il s'était enculé le genou, donc il n'est pas allé à la soirée avec les Belges, mais tant il nous enfume, hein, parce qu'on l'a vu au Baby avec Esther, et qu'après il a fait un post sur Insta où il souriait. Moi, je pense qu'il nous fait du vice, c'est obligé. Hein. En tout cas, en dépit de l'absence de Kylian Mbappé, la France a remporté son match haut la main avec notamment un doublé de Michael Olise.
2: Merci beaucoup,
1: c'est beaucoup d'efforts. La prochaine fois au Trivial Poursuite, je tenterai Richard Virin, Laura Flessel ou Michael Olise.
0: Ça marchera aussi. Merci beaucoup, Hamzian. Et je signale à tous nos éditeurs et auditrices qu'on sera nous-mêmes au Baby, certainement vendredi soir.
3: Les plans ont changé, attention.
0: Comment vous allez pas changer ? Moi, je serai tout seul au Baby à Marseille pour notre délocalisation. À suivre.
4: Femmes et enfants,
0: évidemment. À suivre dans Zoom Zoom. Comment la phrase « Je suis Jane Doe » est devenue une arme de dénonciation des violences sexistes et sexuelles aux États-Unis. La réponse vous attend dans la veille sanitaire de Manon. Mais pour l'heure, j'en reviens à ce qui est notre sujet fil rouge cet après-midi. Le meurtre de Thomas Perrotto à Crépol, il y a 3 ans maintenant. Retour sur ce drame et ses répercussions ce soir sur France 2 avec Caroline Roux et le producteur du documentaire Thomas Chagnot. Vous revenez notamment sur la marche blanche qui s'est tenue quelques jours après la mort de Thomas, on s'en souvient. La journaliste du Dauphiné Libéré qu'on a déjà mentionné dans cette émission, qui était présente sur place, vous parle de colère palpable. D'où elle vient cette colère à ce moment-là et contre qui elle est dirigée,
5: Thomas ? Elle est dirigée, elle est palpable, c'est ce qu'elle dit, cette marche blanche, elle était extraordinaire parce qu'elle était extrêmement silencieuse, on a l'impression que c'était presque toute une famille qui était derrière la famille de Thomas Perrotto, donc il y a une émotion très forte, il y a une émotion très grande. La colère, elle est contre l'injustice, déjà contre l'injustice d'un enfant qui meurt à 16 ans. Comme ça, dans ces conditions-là, il n'y a pas d'acceptation possible d'un tel drame. Et certainement aussi l'instrumentalisation des médias et la violence des médias au-delà du drame que ces personnes ont vécu, il y a eu un emballement, ça c'est certain. Oui. L'emballement médiatique et politique, il a été évident et il a été pour les personnes aussi bien de Crépol que d'ailleurs les personnes de la Monnaie, un drame absolu, un drame supplémentaire. C'est-à-dire que les personnes, les habitants de Crépol l'ont vécu comme un autre traumatisme. Ouais. Encore une fois, on ne les a pas reconnus comme victimes. En tout cas, c'est comme ça qu'ils se sont vécu et c'est comme ça qu'ils en ont souffert. Et c'est pour ça qu'ils ont eu beaucoup de difficultés à nous dire oui quand on est venu les voir et quand on a voulu faire ce documentaire.
6: C'est très présent dans leur colère.
5: Et c'est encore présent.
6: Dans toutes les fractures françaises qu'on essaie d'explorer avec cette série documentaire, il y en a une qui est vraiment évidente, c'est eux et nous. C'est Paris. Ouais. Paris, les médias, les élites et nous, tels que nous l'on vit notre quotidien. Et on a fait un tournage sur Sainte-Soline, de la même manière, avec cette même volonté de faire se parler des gens qui s'opposent. Et on en arrive à la même conclusion, quoi. C'est vous ne nous connaissez pas, vous parlez

0: parler de nous sans savoir quelle est notre réalité et vous êtes totalement déconnecté. Donc, dans ce documentaire, vous avez remarqué que je prends pour l'ensemble des journalistes et au final, que ce soit les gens de Crépole ou les gens de La Monnaie, ils nous en veulent de la même manière.
1: Mais justement, pour le coup, le rôle des médias, c'est quelque chose de partagé entre les habitants de Crépole et ceux du quartier de La Monnaie.
2: Et effectivement, on s'est senti agressé, en fait, vraiment.
0: Agressé
2: par les... Ah oui, par les journalistes qui étaient là le dimanche matin, on s'est senti agressé. D'ailleurs, il y en a certains des locaux, hein, des journalistes locaux, qui ils se sont fait insulter, hein, parce qu'on leur a demandé de dégager, quoi, en gros, en disant bah, laissez-nous tranquilles, on vient de perdre quelqu'un.
0: Vous nous en voulez ?
2: Oui.
0: Oui.
2: Oui. Oui,
0: oui. Oui, parce que je pense que les médias ne font plus leur métier, en fait.
1: Alors, vous, Caroline, vous faites partie des médias, vous êtes journaliste. Quand vous accueillez cette parole-là, vous êtes obligée de répondre, de défendre la profession. Qu'est-ce que vous faites ? Vous faites votre mea culpa pour les autres ?
0: Je nous défends. C'est ce que je dis à un moment donné. Je leur dis, on essaie de faire notre travail le mieux possible. Mais j'entends ce qu'elle veut nous dire. C'est la caricature, c'est le raccourci, parfois. C'est qualifier pour disqualifier. C'est ne pas les considérer parfois comme victimes, ne pas entendre la situation des gens de La Monnaie, aller trop vite, aller trop brutalement, faire parfois de l'opinion à la place de l'information. C'est ça qui nous reproche. Et je ne vais pas me mettre de côté en disant non, moi je fais bien mon travail. Non, c'est normal que je prends cette critique-là et moi je suis sur un plateau parisien avec des experts tous les jours. Bien sûr qu'il y en a qui regardent en se disant que je ne connais pas la réalité. Et c'est pas faux. Donc c'est ça aussi ce que ça raconte.
1: Il y a ce regard sur les médias dans le documentaire. C'est vrai que cette série documentaire, je n'ai pas vu la suite, je n'ai pas vu Sainte-Soline, mais il y a cette notion qui s'appelle Après la colère. Ça pourrait aussi s'appeler Après l'emballement médiatique pour nous aussi médias, quelque part. Il y a aussi cette réflexion-là qui est forte dans le documentaire.
3: Il y a l'idée que. À chaque fois, dès qu'on est sur des faits d'actualité aussi importants, aussi puissants, il y a un emballement médiatique. On le voit parce que les réseaux sociaux, parce que les chaînes d'infos en continu. Bref, il y a un écran de fumée. Et nous, l'enjeu qui a été le nôtre avec Caroline, c'est de se dire voilà, il y a l'écran de fumée dont on parle tous, partout, tout le temps. On en lit des papiers partout. Mais en fait, qu'est-ce que ça pose comme vraie question, ces drames qu'est-ce que ça fait surgir comme débat? Et c'est ça qu'on a voulu essayer de creuser plutôt que de s'intéresser justement à l'instrumentalisation politique et médiatique qui n'était pas notre sujet, en fait, qui était pour nous l'écran de fumée. On a voulu voir ce qui s'était passé derrière.
0: Et ce qui est intéressant, c'est que quand on y va, c'est en gros, on a raconté les fachos contre les quartiers. C'est ça que les médias ont voulu raconter, que les politiques ont voulu raconter. Et puis quand on discute avec eux, en fait, ce qui est intéressant, c'est qu'on voit qu'ils partagent évidemment le même territoire et ils en viennent à se parler en disant oui, mais toi, à La Monnaie, au moins, t'as le bus pour aller jusqu'à Valence. Parce que moi, ma fille, elle a pas de bus pour aller jusqu'à Valence. Il faut que je prenne la voiture. Et en fait, on se dit, en fait, la fracture qu'on a raconté, c'est pas exactement celle-ci qui nous raconte. C'est aussi une histoire de territoire, c'est aussi une histoire de vie quotidienne.
4: Il y a plus de nuances que ça, c'est beaucoup plus subtil que ça, bien sûr. C'est ce que vous avez découvert.
0: C'est ça qu'on a découvert. Et pareil sur Sainte-Soline, c'est la même chose. C'est qu'à un moment donné, on arrive avec des présupposés. Sainte-Soline, c'est les gendarmes contre les écolos. Mais c'est pas du tout ça qui s'est passé. C'est des agriculteurs entre eux qui se battent pour le partage de l'eau et pour un modèle d'agriculture. Donc journalistiquement, pour moi, c'est une démarche extrêmement riche.
5: Mais justement, vous vous êtes remise en question. Mais
0: je me remets tous les jours en question et ça m'épuise de me remettre en question. parce que justement, on est dans un moment qui ressemble pas tellement à ce que j'aime faire. Justement, il faut caricaturer, il faut aller vite. Moi, j'aime me plonger dans la nuance, j'aime me plonger dans la complexité. C'est pas tellement l'air du temps, vous avez remarqué. Donc justement, avec ce travail-là, ça va au bout de cette démarche-là qui est de ne pas me satisfaire de ce moment-là.
1: Caroline, vous qui côtoyez les hommes politiques, est-ce que parfois il vous arrive, quand vous faites comme ça ce travail de recul sur les médias aussi, sur l'emballement médiatique et politique, est-ce que vous ne désespérez pas des hommes politiques parfois, quand vous analysez les situations, on parlait de Crépole, on parlera une autre fois de Sainte-Soline, quand on voit que la réalité est tellement plus complexe et appelle des réponses peut-être à beaucoup plus long terme que des emballements politiques à court terme, est-ce que vous n'êtes pas triste ?
0: Je ne suis pas désespérée de la politique parce qu'on est à la veille d'une présidentielle et je crois encore au vote, donc heureusement qu'on a un personnel politique qui joue encore ce rôle-là, sinon ça se terminera mal. Mais en revanche, ce que je mesure là, c'est l'ampleur du chantier. Il faut faire de la dentelle. Il faut aller dans les quartiers. Il faut aller... On n'a pas parlé de Philippe. Philippe, c'est un éducateur qui est dans le quartier de La Monnaie. Il est autour de la table. Ce que fait Philippe, c'est admirable. il va parler à ses gamins, il les raisonne parfois. Mmh.

0: quoi. Il se marre avec eux, il leur fixe des limites. C'est de la dentelle. Il fait de la politique, Philippe. Il fait de la politique qui compte. Et après ces deux premiers numéros qu'on a fait d'après la colère, je suis rentrée de là en me disant, waouh, le chantier est énorme. Et ça ne se fera pas d'en haut, avec des décisions brutales, entre guillemets jupitériennes.
1: C'est fini, ça.
0: C'est fini, mais c'est pour ça que... voilà, ça ne se fera pas comme ça. Ouais. En revanche, voilà, il va falloir accepter de retricoter des choses par le territoire, par le terrain, par ces gens-là qui font au quotidien des choses admirables. Quoi.
1: Retricotons les choses depuis le local. Ça s'appelle « Après la colère » et c'est ce soir à découvrir sur France 2 à 21h10. 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L'heure de la veille sanitaire, Manon, aujourd'hui, vous nous parlez d'une phrase qui prend de l'ampleur sur les réseaux.
2: Je suis Jane Doe, depuis quelques jours, elle fait son apparition sur les réseaux, en particulier sur Threads, le X version méta. Une phrase lourde de sens, car elle sert aux femmes à montrer leur soutien et à protéger une victime de viol. Alors, je vous en avais parlé la semaine dernière, en ce moment, une histoire abjecte est en train de faire le tour du monde. Une jeune femme accuse sept étudiants de la prestigieuse université de Cornell aux États-Unis de l'avoir violée en 2024. Elle avait 20 ans au moment des faits. C'est ce qu'on appelle l'affaire des Cornell Seven, des jeunes hommes privilégiés, membres d'une fraternité étudiante qui n'ont pas été poursuivis pénalement. L'université est accusée d'avoir fermé les yeux et de les avoir protégés, notamment en ayant donné des dissertations à faire à certains comme punition. La victime a quitté Cornell depuis, elle a porté plainte au civil fin septembre, d'où le fait que l'histoire soit sortie. Et elle se fait surnommer Jane Doe pour rester anonyme, pour se protéger. Mais c'était sans compter sur les masculinistes des réseaux qui n'ont rien trouver de mieux à faire que de dévoiler son identité dans le but de la décrédibiliser.
1: De quelle manière, Manon ?
2: Eh bien, sur X, il s'amuse à publier des photos de son compte Instagram ou des vidéos en sous-entendant des choses abominables. Vous savez, l'argument sexiste qui consiste à dire qu'une femme l'a cherchée car sa jupe était trop courte. Bah là, c'est exactement ça, sous prétexte qu'elle soit une jeune, jolie jeune femme qui va à la salle de sport, qui met des robes. Eh bien, c'est elle la pute, c'est elle qui ment. Et donc, au bout du compte, ce viol, elle l'a bien cherché. Je précise quand même que dévoiler des identités dans le but de nuire, c'est une méthode qui s'appelle du doxing et c'est puni par la loi. Mais malheureusement, le mal est fait. Et c'est à cause de ces propos abjects que des femmes ont commencé à se rassembler virtuellement pour prendre la défense de cette fameuse Jane Doe. La phrase « Je suis Jane Doe » sert à la protéger, à dire qu'on est toutes des Jane Doe.
3: I'm Jane Doe. I'm Jane Doe.
4: I'm Jane Doe.
2: À la manière de MeToo en 2015, Je suis Jane Doe est en train de résonner sur les réseaux. Des centaines de femmes en profitent pour relancer le débat sur la culture du viol et l'impunité dont bénéficient certains coupables encore aujourd'hui. Comme pour MeToo, il y en a qui osent même dénoncer leur agresseur avec leur message « Je suis Jane Doe, j'avais 19 ans, c'était à l'université, son nom est ». Beaucoup de ces messages concernent des faits qui se sont passés pendant leurs études.
1: Mais au-delà du fait divers, c'est tout un système qui est mis en cause.
2: Oui, car aux États-Unis, les violences sexuelles sont un problème massif sur les campus. La plus grande enquête menée auprès des étudiants des grandes universités américaines estime que plus d'une étudiante sur quatre a subi une agression ou un contact sexuel non consenti pendant ses études. Et le moment le plus dangereux, c'est la première année. Les étudiants américains ont même un surnom pour les premiers mois à la fac, ça s'appelle la « red zone ». C'est une expression utilisée depuis des années, notamment par des associations de prévention, des chercheurs et des universités. L'idée, c'est que les nouveaux étudiants arrivent dans un environnement inconnu avec évidemment beaucoup de soirées, beaucoup d'alcool, de rencontres, notamment des événements organisés par les fraternités et qu'il faut être très vigilant. D'autant plus qu'il y a une vraie omerta qui entoure ces universités, on le voit aujourd'hui. Les données fédérales américaines indiquent que la majorité des viols et des agressions sexuelles subies par des étudiantes ne sont pas signalées à la police. Les jeunes filles disent avoir peur des représailles, notamment des Jane Doe qui cherchent à en finir avec l'impunité.
1: Merci Manon, encore un sujet pour votre série Après la colère, mais cette fois-ci il faudra aller aux États-Unis. J'espère que vous aurez les moyens. Le drame de Crépol, c'est le sujet que tout humoriste de Zouzoum rêvait de traiter. Et coup de bol, c'est sur un petit nouveau que c'est tombé. Bonjour Cédric Salin.
5: Et bonjour, bonjour. Ben ouais, quelle joie finalement d'avoir ce sujet pour m'introduire.
1: C'est cadeau, c'est cadeau. Ouais. La toute première chronique de Cédric Salin, c'est juste après Denzel Curry, Kenny Beats et Yeba, Difference sur France Inter.

0: Rennes.
1: Tout professionnel de l'humour vous le dira, une thématique comme le drame de Crépol, c'est un tremplin vers le fun. Alors il n'y a qu'à dérouler, ça tombe bien, c'est un petit nouveau qui va s'y coller cet après-midi. Cédric Salin, bonjour.
2: Et bonjour, bonjour tout le monde, je suis trop content d'être ici pour ma première chronique chez Zoom Zoom Zen. Pardon, excusez-moi, non, mais j'ai conscience que j'arrive quand même comme un boulet de canon dans cette émission au thème on ne peut plus sérieux aujourd'hui. Et pourtant, c'est avec cette énergie digne d'un homme blanc, hétérosexuel de plus de 50 ans, relaxé par la justice, que je me présente à vous aujourd'hui. Alors aujourd'hui, on parle ensemble de justice restaurative ou restauratrice. Mais attention, dans les deux cas, il n'y a aucun lien à faire avec les restaurants. Non, sinon c'est le PDG de Buffalo Grill qui serait dans ce studio pour répondre aux accusations de crimes contre la musique. Yes. Et comme la salade d'accueil n'est pas la spécialité de Caroline Roux, eh bien, c'est de cette méthode de la justice pénale dont on va parler aujourd'hui. Alors, votre documentaire, Caroline Roux, Thomas Chagnot, nous rappelle que la justice restaurative, eh bien, ça permet de faire parler des victimes avec les auteurs de l'infraction dans le but d'aider tout le monde, grâce au dialogue, à trouver l'apaisement, à comprendre, à ne pas reproduire. Alors, bah, c'est trop chouette, vraiment. Mais juste, donc, si je résume grossièrement, vraiment très très grossièrement, hein, l'idée révolutionnaire, c'est donc... le dialogue ? Attendez, donc il nous a fallu Socrate, Rousseau, Freud, des siècles de psychologie et un petit peu de Faustine Bollard, quand même, pour arriver en 2026 à se dire « Et si on se parlait mieux ?» Mais qui va prendre la Légion d'honneur pour cette idée de génie ? Non, le but, on l'a compris, c'est quand même, finalement, avec ça, d'apaiser un petit peu plus tout le monde pour susciter un petit peu plus de paix dans le monde, voilà. Et c'est chouette, la paix dans le monde. Mais du coup, j'ai une question. Déjà, où est Miss France ? Pourquoi n'est-elle pas sur le dos ? Et surtout, est-il possible d'appliquer le concept de justice restaurative avant la décision de justice pour tout un tas de petits problèmes du quotidien ? Par exemple, le téléphone en haut-parleur dans le train, dans le bus, dans la salle d'attente. Mais faisons dialoguer la victime avec son bourreau pour que la victime comprenne pourquoi elle a été intégrée de force à un FaceTime familial. Et il y a l'histoire de Tata Huguette et de Satena qui n'absorbe plus rien. On la continue comment, sa journée après ça ? Quentin, tu pourrais par exemple dialoguer avec cet homme qui t'a tenu la porte 12 mètres trop tôt en sortant du métro ce matin, lui dire que non, ça n'est pas un acte de générosité qui t'a été proposé, mais bel et bien un mécanisme de violence sociale extrême qui t'a poussé à courir jusqu'à la porte tenue pour toi, alors que tu as le cardio d'une personne en fin de vie qui voudrait demander l'aide à mourir. Tu n'avais pas prévu de tomber sur le Émile Louis de la politesse. Pardonne-toi, Quentin. La justice restaurative, en fait, c'est un petit peu le Montessori du pénal. On vous dit plus simplement « t'as fait une connerie, va réfléchir en tôle ». Non, on vous installe dans un environnement bienveillant, avec un adulte référent qui ne juge pas, mais accompagne, et vous laisse doucement prendre conscience tout seul que braquer un Carrefour City, c'était peut-être pas le meilleur choix de votre vie. Tout le monde verbalise son ressenti dans un endroit neutre où il manque juste une petite étagère à hauteur d'enfant et des lettres aimantées toutes colorées pour écrire « récidive » ou « pardon » ou « caca ». Et au fond de votre documentaire, Caroline et Thomas, le documentaire Après la colère, comme chez Montessori, le pari est le même. Plutôt que de punir quelqu'un jusqu'à ce qu'il obéisse, eh bien, mieux vaut essayer de lui faire comprendre pourquoi il ferait mieux de ne pas recommencer. Spoiler alerte, c'est pas avec la recette d'un Carrefour City qu'on peut refaire sa vie au Costa Rica. Bon, voilà, on le sait maintenant, la parole peut guérir. Et comme c'était ma première chronique avec vous aujourd'hui, je crois qu'il faut que je vous dise tout de suite quelque chose avant que ça gangrène. Mathieu, oui. Tout à l'heure, quand tu as dit « on accueille notre nouveau chroniqueur, blabla, Cédric Salin », j'ai trouvé qu'il y avait très très peu de chaleur dans ta voix. Mais j'aimerais juste qu'on se retrouve après l'émission. Je t'en veux pas, mais je voudrais qu'on s'isole dans une pièce pour en parler, avec un médiateur et mon avocat.
1: Allez, tchuss ! Je le vois en régie. Merci beaucoup, Cédric Salin. Je vais mettre beaucoup de chaleur dans ma voix pour vous dire bravo pour ce premier exercice avec nous, Cédric.
2: Merci, Mathieu.
1: On était très enthousiasmés. On vous retrouve très bientôt dans Zoom Zoom Zoom. Vous verrez ça avec Cyril.
2: C'est formidable.
1: C'est lui qui passe.

0: le coup de fil, comme on appelle ça. Merci Camille Roux et Thomas Chagnon d'être venus nous présenter ce documentaire. C'est donc ce soir sur France 2 à 21h10, Après la colère, sur le drame de Crépole. Merci d'avoir été avec nous.
1: Merci à vous. Beaucoup.
0: Merci à tous les amis, Manon, Quentin, Cyril, celles et ceux qui nous aident à préparer l'émission. Claire-Sophie Collet, Julie Verne, Pierre Courade, Antonin Patarin et Lola Druet. À la réalisation aujourd'hui, c'était Ghislain Fontana, à la technique Julien Dumont et Jérôme Ragano. Nous, on se retrouve demain 16h pour zoomer sur la question du genre à l'école. Comment cette notion est-elle abordée? Est-ce que ça a changé ces dernières années? Et puis, si vous ne pouvez pas attendre jusque-là, ce que je comprendrai parfaitement, n'oubliez pas que vous pouvez nous réécouter à volonté, tout le temps, partout, en podcast. Par exemple, si vous avez aimé notre première partie sur la folie des peptides,
2: on a adoré.
0: Vous avez adoré, moi, personnellement, j'ai trouvé l'invité exceptionnel. Vous pouvez retrouver notre émission sur le tourisme esthétique du 1er mai dernier. On y parlait des destinations qui me tentent pas mal, le Maroc, la Turquie, enfin, vous avez l'idée, quoi.
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1: Il est 2h, le flash Philippe Père. Les lycéens et les étudiants sont de nouveau appelés à manifester ce jeudi, 4e journée de mobilisation. Dans une allocution ce mercredi soir, le Premier ministre a réaffirmé que des mesures concrètes pour répondre à leurs revendications seront annoncées fin octobre. Pas suffisant aux yeux des représentants des organisations lycéennes et étudiantes, dont les représentants demandent à être reçus par Sébastien Lecornu en personne. En marge de cette mobilisation lycéenne qui s'est poursuivie ce mercredi à Marseille. Une enquête a été ouverte pour violence volontaire par le parquet. Un adolescent de 17 ans a été blessé à la tête. Le lycéen affirme avoir reçu un coup de matraque. L'IGPN, la police des polices, est saisie. Les forces de l'ordre n'ont pas pour instruction d'affronter les lycéens. C'est ce qu'a assuré le Premier ministre ce mercredi. Le Premier ministre qui a par ailleurs annoncé que 10 millions de barils de gazole vont être mis à disposition des distributeurs de carburant, des barils issus des stocks stratégiques de la France. Cette mesure devrait permettre de faire baisser de 12 à 18 centimes d'euros le prix du litre à la pompe. C'est ce qu'assure Sébastien Lecornu. La cour d'assises de Paris a condamné ce mercredi en appel à 10 ans et 12 ans de détention deux accusés liés aux attentats de Trèbes et de Carcassonne dans l'Aude. C'était en 2018, attentat qui avait fait 4 morts, dont le gendarme Arnaud Beltrame. Des peines qui sont plus lourdes qu'en première instance. Marie-Carmen Abascal, l'octogénaire dont l'expulsion fin septembre a suscité une importante vague de protestations en Espagne, est morte ce mercredi à l'âge de 87 ans. Sa disparition suscite émotion et indignation chez les militants du droit au logement. Ce mercredi, justement, les principaux syndicats du pays ont appelé à la grève générale le 11 novembre. Mobilisation pour, je cite, de meilleurs salaires, un logement décent et des mesures de contrôle des prix face à une inflation qui mine le pouvoir d'achat des Espagnols. 9 romans, dont celui de Tellison Aurélien, retenu par le jury du prix Renaudot. La sélection a été annoncée ce mercredi. Le Canadien Tellison Aurélien, auteur de C'était ça ou mourir, est accusé d'avoir utilisé l'intelligence artificielle pour écrire son roman, qui est un succès de librairie. Des accusations qui ont conduit à son retrait de la sélection de 2 autres prix littéraires, le Goncourt et le Femina. Et puis, objectif terre pour Sophie Adnaud, celle qui est devenue la 2e française de l'histoire dans l'espace, doit amerrir ce jeudi en fin d'après-midi heure de Paris dans l'océan Pacifique au large de la Californie. Sophie Adnaud aura passé au total 235 jours à 400 km au-dessus de nos têtes. Il est 2h03. Je vous accompagne toute cette nuit pour vous informer.
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